Car la sexualité, rapidement, qu'est-ce que c'est? C'est d'abord une fonction de variété. En inventant la sexualité, le Seigneur a inventé la variété. Au début, les premiers animalcules qui se reproduisaient le faisaient en autocopie. La mère fille, la fille était identique à sa mère. Les amibes, comprenez, c'était quand même monotone. Tandis qu'en inventant la sexualité, voilà que la différence apparaît. Ce qu'il y a de chouette ici, vous ne voyez pas, vous êtes mal placé, vous n'êtes pas comme moi. Mais la sexualité est dans la salle. Il y a des hommes et des femmes. C'est ça qui est merveilleux entre nous. Imaginez qu'il n'y ait que des hommes. Et imaginez une fête foraine où il n'y a que des hommes. Mais ce qui est merveilleux, c'est la variété. Quand je vous regarde, il n'y a personne qui ressemble à personne. Pourquoi ? Merci, sexualité. Vous ne ressemblez même pas à votre mère. Il y a en vous la moitié de votre père. Et quand Dieu invente la sexualité, il invente la variété. C'est le champ de la variété, la sexualité. Comme l'oiseau et l'arbre, comme le papillon et la fleur, comme la rivière et le vallon, comme la nuit et l'étoile, l'homme et la femme. Le même être en deux versions, le même tissu en deux coloris, la même fleur en deux parfums. Avec ces deux modes d'existence, l'humanité est plus riche, plus passionnante. Alors, heureuse sexualité, qui met dans la vie d'un homme la tendresse d'une mère, la compréhension d'une sœur, la passion d'une épouse et les câlins d'une fille. Heureuse et belle sexualité, qui permet à une femme de rencontrer la force tranquille d'un père, la simplicité rude d'un frère, l'amoureuse sollicitude d'un mari et l'admiration reconnaissante et les jeux virils de son fils. C'est beau la sexualité parce que c'est la variété. Deuxièmement, je ne veux pas dire que c'est le chant du corps parce qu'on écrirait corps autrement, mais c'est la fête des corps. C'est vrai qu'un des grands cadeaux de la sexualité, c'est de permettre au couple de connaître le plaisir de la rencontre charnelle, qui a été le plus grand plaisir que le Seigneur ait créé. Pourquoi ? Parce qu'il fallait aider la survie de l'espèce. Pourquoi il y a tant de plaisir attaché à la sexualité ? C'est parce qu'il fallait que l'espèce se survive. Est-ce que vous vous rendez compte qu'au siècle dernier ou au siècle auparavant, une femme sur trois mourait en couche ? Et une femme qui mettait au monde 10 enfants en enterrait 5 ou 6. Heureusement qu'il y avait peut-être ce plaisir et cet amour pour faire que nos grands-mères aient quand même fait des enfants. Car aujourd'hui, si une femme sur trois mourait en couche, il n'y en a peut-être pas beaucoup qui se précipiteraient vers la maternité. Merci nos grands-mères, on n'a jamais fait une statue à nos grands-mères. Le plaisir. Je dirais la lumière de tes yeux, la volupté de ta bouche, la force de tes bras, l'ardeur de tes reins puissants, la douceur tiède de ta peau blanche et dorée, comme la clarté du soleil. Je dirais l'emprise de tes mains longues qui font à ma taille une ceinture frémissante. Il y a que de poésie qui sont belles à ce niveau-là. Et prenez le cantique des cantiques, alors. La recherche du plaisir est constitutive de l'être humain. Le plaisir est voulu par Dieu dans la mesure où il va dans le sens de notre vocation. Dans la mesure où il nous aide à nous aimer plus, le plaisir est légitime et même il faut le rechercher. Alors voyez-vous, il y a une chose qui est scandaleuse. C'est de penser que les chrétiens, qui eux, avaient la religion de l'incarnation, c'est-à-dire d'un Dieu qui s'était fait chair, comment ont-ils pu mépriser le corps? Alors là, il y a quelque chose qu'on ne comprend pas. Le formidable du christianisme, c'est nous dire qu'un jour, 80 kilos de matière sont devenus fils de Dieu. Incroyable ça. Et quand Dieu lançait les mondes, il y a 15 milliards d'années, il pensait qu'un jour, 80 kilos de cette matière, ça serait son fils. C'est pas croyable ça. Grandeur de la matière. C'est Théard qui disait, même la matière est déjà riche de spirituel. Oui, la sexualité, c'est la fête du corps. Et la Bible dit,

Ta stature est celle du palmier et tes saints sont les régimes. Vous comprenez que notre patrimoine religieux, il accepte le plaisir. Je le répète, comment on a pu vraiment considérer le plaisir comme quelque chose d'infamant, de sale, de... Il y a des gens que dès qu'il y a du plaisir, ils ont fait un péché. Ils ont réussi dans leur tête à mettre dans une équation plaisir égale péché. Je peux me donner à mon mari, mais si j'y trouve du plaisir, c'est pas bien. Ah, si je trouve pas de plaisir, ok. Ah non, c'est le contraire, attention, on en parlera. Et le pape Pie XII, qui était quand même pas, hein, qui était un pape austère, hein, bon, écrit, les époux ne font pas de mal à prendre des jouissances. Oh, je voudrais que les chrétiens retrouvent vraiment ce sens de la sexualité. Et puis la sexualité, c'est pas que ça. C'est la romance des cœurs. Du néant de la solitude où j'allais, errant et mort immonde, tu m'as choisi, mon bien-aimé, tu m'as tiré, mon bien-aimé. Je n'y étais pas. Et voici que merveilleusement, je suis. Regardez, quand vous avez été aimé par quelqu'un, vous avez dit, mais j'existe, lui qui est formidable, il m'a choisi, c'est que je suis une fille terrible. J'étais l'infirme, et voici qu'il a porté sur moi ses yeux, et je marche. Il est venu le vigneron d'amour, il a taillé, coupé, s'est fait mal en me faisant mal, et me voici, s'est verdissant sous son sourire, car il dit que je suis sa joie. Je suis l'abandonné, retrouvé par l'amour, le paralysé debout, le vin du pied endimanché de tendresse. Oh, ma joie, je suis quelqu'un, quiconque, pour quelqu'un. Formidable. C'est la romance des cœurs, la romance de la tendresse. Et puis c'est le chant de la vie, la sexualité. Qui ne dira jamais le sourire de l'enfant qui éclate en fossette. Il y avait un très beau texte de Michel Hubot que j'aime beaucoup, où il reprend un peu les paroles du Christ. Laissez venir à moi les petits enfants qui, sans jamais l'avoir appris, se tournent vers le sein maternel et tendent les bras vers un amour dont ils ignorent encore le nom. Laissez venir à moi les petits enfants qui portent des fleurs sur la tombe du petit chat et mettent la nappe de la table du salon sur la cage du lapin pour qu'il n'ait pas froid la nuit. Laissez venir à moi les petits enfants qui s'endorment avec un beau caillou blanc dans la main parce qu'il est devenu leur ami, qui transporte la mer dans un trou de sable, cueillant les étoiles qui se reflètent dans l'eau. Ô enfant de notre amour, pureté de ton regard, tes yeux pleins de lumière, garde encore les reflets de l'aube de l'éternité. Et là encore, voyez, cet aspect de la dimension procréation, que la contraception a scotomisé et séparé de l'union. Mais c'est pas étonnant qu'on a des problèmes aujourd'hui, vous savez. Faut pas vous tromper. Vous allez payer les retraites. Avec quoi? Il n'y a pas de gosses. Les générations qui nous ont précédés n'ont pas fait beaucoup d'enfants. Ben, maintenant, moi, je plains ceux qui montent. Ils n'ont pas fini de payer. On va payer la facture de tous ceux qui n'ont pas fait de politique familiale suffisante, de tous ceux qui ont fait l'apologie de la contraception conçue. Non pas comme une régulation normale des naissances, mais vraiment contre l'enfant, comme si l'enfant était une catastrophe dès qu'il arrive. Alors, on le paiera, ça c'est une facture qu'on paye. Vous savez, la démographie est la chose la plus importante d'un pays. Et vous pouvez faire l'histoire du monde à travers la démographie d'aujourd'hui. Heureusement, actuellement, les cathos commencent à refaire des petits. Et puis la sexualité, qu'est-ce que c'est aussi? C'est une allégresse mystique. Vous savez bien que quand vous êtes venu amoureux, vous êtes venu poète. Vous avez écrit des poèmes à votre belle. Ça n'a pas duré, mais vous avez fait ça. Et vous savez que le vocabulaire amoureux est un vocabulaire religieux. Vous dites, ma chérie, je t'adore. Doucement, hein, on adore Dieu. Vous dites, nous sommes en extase. Ah, vous êtes des mystiques. Le vocabulaire religieux, le vocabulaire amoureux est un vocabulaire religieux. On va s'aimer infiniment, éternellement. L'amour mendie à Dieu ses qualificatifs éternels. Et on a dit que les mystiques étaient des sexuels qui s'ignoraient. C'est le contraire. C'est les sexuels qui sont des mystiques qui s'ignorent. Et d'ailleurs, ça va être ça la grande vocation de la sexualité. C'est d'être le signe de l'amour formidable que Dieu a pour le monde. Vous connaissez l'histoire d'Osée dans la Bible.

0: Et quand vous expliquez le sacrement de mariage, utilisez-le. Je vous raconte l'histoire d'Osée. Osée, c'était un jeune prophète. Pas du tout un vieux prophète à barbe blanche. Un jeune gars du genre scout. Toujours prêt. Dieu dit à Osée, « Osée, oui Seigneur, j'ai quelque chose à te demander. » Ok, ça sera très dur.
1: Tant mieux.
0: Alors dites, Seigneur, ben voilà, Osée, il faut que tu te maries. Ah bon? Vous avez quelqu'un? Oui. Ah bon? Je la connais? Oui, oui, oui, tu la connais, oui. Ah bon? Mais écoutez, dites-moi, Seigneur, je suis concerné. Devine. Moi, je ne vois pas, Seigneur. Vous savez, moi, je fais partie de la chorale de la cathédrale. Mais toutes les filles se sont mariées cette année. Et dans mes connaissances, je ne vois vraiment pas. Oh, si, tu la connais. Elle habite justement derrière la cathédrale, dans la petite rue qui descend, au numéro 18. Oh, dit Osée, oh, non, vos renseignements généraux ne sont pas au point. Parce qu'au numéro 18, je vais vous dire une chose, moi, au numéro 18... Eh bien, il n'y a pas de femme à marier. Alors Dieu se fâche, j'ai dit au numéro 18. Écoutez, Seigneur, je vais vous dire, moi, au premier, il y allait du pont, au deuxième, il y allait du lac, au troisième, il y allait du rang. Et Dieu dit, dans la chambre de bonne, oh ben, il y a eu là la prostituée. Eh bien, oui, dit Dieu. Oui, quoi? Ben, elle est libre. Alors là, vous avez beau être scout. Alors Osée dit, Ula et moi. Et Osée a un mot sublime. Il dit au Seigneur, mettez-vous à ma place. Et Dieu répond, j'y suis à ta place. Ah bon? Oui, moi aussi j'ai épousé un peuple comme on épouse une femme. Je l'ai sorti de l'esclavage, je lui ai donné une terre où coule le lait et le miel. Je l'ai couvert de bijoux comme on fait d'une fiancée. Et qu'est-ce qu'il fait ce peuple? Il va porter tout ça au faux Dieu. Je suis un Dieu trompé. Ah bon, dit Osée, vous êtes trompé, il faut que j'y sois aussi. Le disciple n'est pas au-dessus du maître. Très bien, un jour mon fils parlera comme ça. Bon, alors il faut que j'épouse Ula. Oui, mais après elle sera fidèle. Dieu dit, mon peuple il est fidèle lui. Ou alors là, qu'est-ce que vous insinuez hein? Alors moi je vous préviens, hein, si elle n'est pas fidèle, je lui casse la figure. Comme moi dit Dieu, mon peuple, quand il veut rien comprendre... Je lui envoie les Syriens, les Palestiniens, les Irakiens, les Iraniens. Vous voyez, rien de changé sous le soleil pour lui dresser les côtes. Bon, je sais ce que je vais faire, dit Osée. Je vais l'emmener au désert. Et là, au désert, elle n'aura pas le choix, il n'y aura plus que moi. Comme moi, dit Dieu, mon peuple, quand tu veux rien comprendre, je l'envoie dans les prisons de Téhéran. Vous savez, on se convertit des fois en prison. C'est qu'on ne s'en va pas qu'on pense à Dieu. Ah non, maintenant on va bien, on a autre chose à faire. Je sais ce que je vais faire, dit Osée. Je l'emmène au désert. Et là, vous comprenez, je vais tellement l'aimer. Je vais tellement l'aimer que je vais parler à son cœur et je vais la séduire. Comme moi, dit Dieu. Mon peuple. Et quand Dieu dit mon peuple, c'est Israël, bien sûr. Mais c'est le peuple chrétien qui continue. C'est vous. C'est moi. Et Dieu nous dit, je finirai par vous séduire. Oh, vous savez... Il vous arrivera dans la vie peut-être que vous éloignerez du Seigneur, que vous êtes même encore aujourd'hui éloigné du Seigneur. Mais rassurez-vous, un jour ou l'autre, il se mettra en travers de votre route et il va vous dire, non pas, écoute, t'es pas raisonnable, je vais te punir. Il va vous dire, je t'aime. Alors, vous serez bien obligé dans ce cas-là de communiquer. Tôt ou tard, ça sera peut-être... Ça sera peut-être le jour de votre mort. Rappelez-vous de ça, ça vous aidera dans la vie. Car c'est Dieu qui aura le dernier mot. Et il finira par nous séduire. Alors t'as compris, Osée? Voilà ce que tu vas faire. Tu vas prendre du là à ton bras. Tu vas te balader dans tous les quartiers de Paris, là. Et vous dites, voyez comment moi j'ai mis là la prostituée. Hein? C'est comme ça que Dieu vous aime. Et c'est ainsi pour la première fois dans l'histoire, un couple, un drôle, a pourtant reçu la mission d'être le signe d'un amour de Dieu qui nous aime même quand on n'aime pas. Eh bien, chaque couple chrétien, chaque fois qu'un homme aime une femme aime un homme d'un amour profond, sincère, ils deviennent le signe que Dieu est en train sur la terre d'y mettre l'amour. Il a envoyé son fils semer l'amour. Il faut que cet amour se développe, il faut que le feu prenne partout. Et ceux qui sont chargés d'abord de répandre ce feu de l'amour c'est les couples qui s'aiment. C'est ça la mission merveilleuse de la sexualité, c'est d'être aussi le signe de l'amour fou de Dieu. Alors, l'harmonie charnelle, c'est une chose qu'il ne faut ni surestimer, ni sous-estimer. Ni surestimer, il y a des couples qui peuvent avoir des difficultés à ce niveau-là et qui s'aiment quand même profondément. Il ne faut pas le surestimer. Mais il ne faut pas sous-estimer aujourd'hui la réussite sexuelle. Et c'est un prêtre qui vous parle. Et je vous dis très fort, il est important de dire à nos jeunes qu'à ce niveau de la vie sexuelle, ils doivent tout faire pour bien la vivre, pour la réussir, pour être épanouis. Parce qu'aujourd'hui, on n'accepte plus d'être frustré à ce niveau-là. Vous n'avez pas le droit de laisser de côté dans votre vie de couple la dimension de l'acte d'amour. Ce n'est pas seulement un droit que vous avez d'être heureux dans l'acte d'amour, c'est un devoir que vous avez de chercher la joie dans l'acte d'amour. Je suis clair ? Alors, pour réussir justement cette vie sexuelle, il y a premièrement des mythes à détruire. Le premier des mythes, par exemple, je me souviens de cette émission de radio où un gars disait, voilà, moi avec ma femme, nous avons 3 actes sexuels par jour. Et quand je dis ça à mes copains, ils me disent que je ne suis pas normal. Et la psychologue me répond, c'est vous qui êtes normal. Alors vous voyez le nombre d'anormaux, hein. Vous voyez, on a comme ça des mythes. Il y en a un autre, c'est il faut absolument arriver à l'asynchronisme des orgasmes. Non, on peut y tendre, c'est un idéal vers lequel on peut tendre. L'essentiel, c'est que chacun arrive, peut-être après même à des temps forts qui sont différents, à sa joie, et c'est tout. Il y a aussi, on attribue à l'âge. Dès qu'ils arrivent à 50, 60 ans, si jamais ils ont une panne, ils se disent, ça y est, c'est l'âge. Ah non, pas d'histoire. Et ne transformez pas une panne ponctuelle en panne chronique, ce que vous feriez si vous pensez que c'est l'âge. Il y a d'autres mythes, disons plus médicaux. Par exemple, la joie clitoridienne ne serait pas une véritable joie. Alors qu'actuellement, tous les sexologues vous diront qu'il n'y a pas de différence et que la femme, les unes par le clitoris, les autres par la zone vaginale, arrive à l'orgasme. Qu'est-ce que ça peut faire? Et c'est là qu'il est important de bien vous dire que chaque couple a trouvé son équilibre. Et attention, si vous êtes veuf et si vous vous mariez, ne demandez pas à l'autre de réagir comme l'ancienne. Et ceux qui ont eu des expériences, et il faut le crier à nos jeunes, oubliez les expériences du passé, elles ne servent à rien. Pourquoi? Puisque l'autre est différent. Et vous risquez d'exiger de l'autre d'avoir des réactions comme vous avez eues avec un tel ou une telle qui se comportait, je ne sais pas, d'une façon extraordinaire. Et alors vous demandez à l'autre, qui est radicalement autre, de réagir différemment. C'est à chaque couple de trouver son équilibre. Alors envoyez balader toutes ces règles, toutes ces nouvelles règles que véhiculent notamment les films X, où les gens là font des performances qui sont absolument plus qu'au-dessus de la moyenne nationale. Deuxièmement, il faut que vous ayez un regard positif sur l'acte physique. L'acte physique, ce n'est pas d'abord de la technique. La technique compte 5%. C'est tout. Tout le reste, c'est d'abord de l'amour. Et des gars comme Masseur St. Johnson, vous savez, ces sexologues américains qui ont fait des études vraiment alors scientifiques, et quasiment vétérinaires, hein, au départ. Dans les derniers rapports qu'on a eus de Masseur St. Johnson, ils nous disent bien que le plus important, c'est la tendresse. En conséquence, l'acte sexuel n'a pas de sens sans l'amour. Se donner, disait une femme, quand on est fâché, ou qu'on n'a pas d'amour, c'est pas possible. La relation charnelle doit exprimer l'amour. Prendre un corps sans avoir sollicité un cœur, ça peut être à la limite un viol, y compris en dans une vie de couple. C'est comme un soir, vous dites à votre petite femme, il faut la prévenir 3 jours d'avance, hein, je vous préviens. Je t'emmène pour ton anniversaire au restaurant, repas aux chandelles. Vous allez voir ce que c'est bon. Le plaisir est décuplé par les significations qu'on y apporte. L'amour physique n'est évidemment pas un acte sale et honteux. Pierre Ségur écrit « L'intimité des époux n'est jamais trop grande et le sentiment que rien n'est impur dans le corps de l'un et de l'autre est bienfaisant. Rien n'est impur dans notre corps. Tout est sacré au contraire. Et notamment ce qui a trait au grand mystère de la vie. Il n'y a pas un atome du corps de votre conjoint qui ne mérite d'être embrassé. C'est clair. En conséquence, il est légitime de rechercher le plaisir dans la vie sexuelle. Vous disiez, Pie XII le disait, et la participation, notamment de l'épouse, est légitime. On entend souvent dans les coups des maris se plaindre, c'est toujours moi qui suis demandeur. Moi je dis, c'est malheureux un homme qui n'a jamais entendu sa femme lui dire, je te désire. Et dans sa tête quelque part, il est en danger. Il espère qu'un jour une femme le lui dira. Le désir est légitime pour l'homme. Il est légitime pour ces dames. Il y avait comme ça un couple qui faisait chambre à part. Et ils faisaient chambre à part parce que ben, monsieur ronflait. Bon. Et quand il désirait son épouse, il sifflait. L'épouse, elle, quand elle désirait son mari, qu'est-ce qu'elle faisait? Elle allait frapper, puis elle disait Vous n'avez pas sifflé? Eh bien, mesdames, pas besoin d'avoir recours à de tels stratagèmes. Dites à votre mari combien vous le désirez, il en sera ravi et vous aimera 10 fois plus. L'amour physique n'est pas pour autant le bonheur avec un B majuscule. Parfois, on attend trop de la relation charnelle. D'ailleurs, le mot orgasme, vous savez que pour très beau en français, c'est un mot très beau, c'est un mot grec qui veut dire la joie complète. Mais je regrette, la joie complète, c'est le ciel. L'orgasme, c'est pas la joie complète, qu'est-ce que vous voulez? C'est le ciel annoncé. Marc Oraison disait, l'acte d'amour, c'est une fenêtre qui s'ouvre sur l'infini. Et on se dit, quand c'est donc que cette fenêtre ne se refermera pas? Eh bien, au ciel. Moi, je regrette, il faut attendre. L'orgasme total, c'est le ciel. Mais c'est pour ça que l'acte physique, il ne faut pas en attendre quand même le paradis sur terre. La relation n'est pas à l'abri de lassitude, d'échec, de dégoût parfois. Il y a accepté parfois un certain altruisme, un renoncement. Les inévitables ratés des débuts, et accepter les imperfections de l'autre, sa fatigue, la suite des grossesses, etc. Il y a surtout à découvrir, alors ceci est capital, que ce qu'il faut chercher, c'est le bonheur de l'autre. Alors, pour un homme, son objectif, c'est de rendre sa femme heureuse. Son souci n'est pas son bonheur, son plaisir, auquel cas d'ailleurs la femme le sentira très vite et ça va la rebuter. Alors, le but du mari, rendre sa femme heureuse. Je pense plus au bonheur de ma femme qu'au mien. D'ailleurs, tous les hommes qui sont ici vous diront que leur vrai bonheur, c'est le vôtre, mesdames. Mais pour la femme, elle doit chercher le bonheur. Elle doit tout faire pour ouvrir son cœur au bonheur, pour offrir à son mari ce bonheur, puisque c'est comme ça qu'il est heureux. Est-ce que vous me comprenez ? C'est pas de l'égoïsme pour une femme de chercher le plaisir. Elle va chercher tout ce qu'elle peut, le plaisir, pour l'offrir à l'autre, puisque c'est comme ça qu'il est heureux. L'homme cherche le bonheur de sa femme, la femme cherche son bonheur pour l'offrir en cadeau à son mari. L'acte sexuel, c'est pas un plaisir pris en passant, parce qu'on y a droit. L'autre n'est pas un moyen d'assouvir un plaisir gratuit. C'est chaque fois une œuvre qui se construit. Peut-être un enfant, hein. L'amour seul donne la vie, l'amitié ne donne pas la vie. Chaque acte sexuel, vous constituez votre communauté d'amour. Et votre amour grandit. C'est un petit peu comme l'Eucharistie, qui est un cadeau de l'Église, mais qui fait l'Église. Et c'est un monde meilleur. Quand les foyers sont heureux, ces foyers sont épanouis, c'est un monde meilleur, où il n'y aura pas chacun cherchant à trouver à l'extérieur de son couple les plaisirs qu'il ne trouve pas chez lui. C'est pour ça, la qualité passe avant la quantité. Tant que cette qualité, tant que vous voudrez. Mais ne banalisez pas un acte aussi sublime. Alors voilà donc ma deuxième réflexion, un autre regard sur l'acte sexuel. Troisièmement, il y a un minimum d'informations à connaître. Bon, alors je ne vais pas entrer. Alors maintenant, un mot sur le plaisir. Le plaisir sexuel chez l'homme n'est pas tout à fait comme chez la femme. Le plaisir sexuel chez l'homme est lié surtout aux organes eux-mêmes. L'homme est moins sensible aux caresses que la femme, mais la zone sexuelle, pour lui, c'est très important. Et c'est pour ça qu'une femme, sachant ça, sait que ses caresses n'ont pas hésité à aller dans la zone sexuelle. Un prêtre qui vous le dit, hein. Chez la femme, le plaisir est infiniment plus compliqué. Oh, je vous ferai pas, je pourrais vous raconter un peu comment tout ça, on l'a travaillé un jour devant un tableau où il y avait notamment des femmes, des gynécologues, allaient expliquer nous en quoi consiste le plaisir féminin. J'aime mieux vous dire qu'ils n'étaient pas tous d'accord et que c'est difficile. En général, tout le corps de la femme est capable de volupté. C'est la différence avec l'homme. C'est pour ça que la caresse compte énormément, et la caresse qui va traduire la tendresse. La zone, il y a aussi des zones érogènes, bien sûr, comme les seins, etc. Bon, il y a aussi toute la zone génitale, il y a évidemment ce fameux clitoris dont on parle maintenant partout, vous savez, je peux vous en parler, les jeunes, ils m'en parlent, hein. Ils en savent un rayon, s'il y en a parmi vous qui veulent avoir des renseignements, vous viendrez avec moi un jour dans une classe, hein. Et vous apprendrez du vocabulaire. Et vous savez qu'à un moment donné, le clitoris était regardé comme, même par Freud d'ailleurs, comme, je dirais, un organe masculin dégénéré. C'est pas vrai, c'est un organe qui est féminin et l'orgasme clitoridien est semblable à l'orgasme vaginal, par conséquent, si vous voulez, remettons-le, réhabilitons peut-être justement la joie clitoridienne. Mais c'est vrai qu'il y a une autre joie, qui est une joie plus profonde, qui est la joie vaginale, que la femme ne peut pas connaître au départ et qui un jour va sourdir. Mais on verra aussi combien c'est important dans ces cas-là de ne pas s'observer, parce que si vous vous observez, cette joie ne va pas sourdre. Et l'orgasme, qu'est-ce que c'est que l'orgasme? On dit, c'est un temps excessivement fort. Alors il y a des femmes qui disent, je ne sais pas si je l'ai eu. J'entends souvent dire ça dans les couples. L'orgasme, le signe qu'une femme a eu l'orgasme, c'est qu'après, c'est suivi de détente et de paix. Quand elle peut dire, je suis en détente, je suis en paix, c'est qu'il y a eu orgasme. Et là encore, il est infiniment varié selon les femmes. Alors, je vous ai dit qu'il y avait un peu de technique, c'est mes 5% de technique, vous allez comprendre, c'est simple. L'homme, quand il a un désir, son désir monte très rapidement, il peut arriver très vite à l'orgasme, et ensuite, terminé, il dort. Non, pas vous. Excusez-moi, non. C'est ceux que j'ai en consultation conjugale. La femme, elle, Pendant ce temps-là, elle est très lente à monter vers l'orgasme. Très lente, et très lente à la redescente. Donc, il faut faire coïncider la courbe et la courbe. Il faut donc que la première courbe patiente. Alors, ça pose le problème des fameuses éjaculations précoces. Bon, s'il y avait des gens qui pourraient peut-être... Je ne veux pas rentrer dans tous les détails, mais il faut consulter, il faut aider. On arrive à dépasser une éjaculation précoce. Mais surtout un homme qui a des peurs aura facilement des éjaculations précoces. Et lui, une fois qu'il est persuadé qu'il va avoir ça, il pensera qu'il ne peut pas s'en dégager. Ce qui n'est pas vrai. On se guérit d'une éjaculation précoce. Mais il faut des fois se faire aider. Ça sera une de mes conclusions, ça. La simplicité de se faire aider dans ce domaine-là. Pour faire coïncider les deux courbes. Alors, j'ai un homme m'a dit, moi, c'est simple, que je pense à mon percepteur. Bon, la femme m'a dit... Dès que je sens que ça monte trop vite, je... Moi, j'ai dit, pense plutôt au cadeau que tu vas lui faire. Je connais des hommes, ils comptent pendant cela. Et quand ils comptent, il paraît que ça ralentit. Mais si vous saviez, bon. D'autres préparent leur femme par les caresses. Et quand ils sentent que la femme est prête, vont la rejoindre. Mais je répète, le synchronisme des organes n'est pas absolument nécessaire. Par contre, une femme qui n'a pas eu son plaisir total a le droit, en quelque sorte, peut-être par des touchés, d'achever en elle, elle a le droit aussi au plaisir. Je vous dis ça aussi parce que ça ne se sait pas. Et Dieu sait si certaines voient des fautes où il n'y en a pas. Écoutez, on fait assez de fautes. Ou ailleurs, ce n'est pas obligé d'en rajouter quand on n'en fait pas. Voilà donc. Alors, ça, c'est l'aspect technique. Mais vous comprenez bien que ce qui est important, ce n'est pas ça seulement. C'est surtout la. Comment dirais-je, l'étape psychologique du couple au moment de l'acte d'amour. À savoir, importance de la paix de l'esprit pour la femme. Une femme qui est préoccupée, qui a un gosse malade, des jeunes mariés qui vont faire le voyage de noces chez la tante, qui est derrière la cloison. Dites à vos jeunes mariés qui doivent aller faire leur voyage de noces, surtout si c'est la première fois, rarement aujourd'hui, mais que ça soit au moins dans un 4 étoiles. S'ils n'ont pas d'argent, ils empruntent. C'est un bon placement. Il faut un climat de détente. Qu'est-ce que vous voulez dire? S'il n'y a pas ça, ce n'est pas possible. Importance du facteur affectif. C'est-à-dire qu'il faut savoir que l'autre nous aime, puis c'est tout. Une femme se donne si elle est aimée. Une femme me disait, il n'aime que mon corps. Et je vois ce jeune, c'était un jeune, lui me disait, moi, j'ai une petite amie, je n'aime que son corps, et encore pas tout. Vous voyez un petit peu, là, ça doit être agréable, hein. Importance du facteur temps, c'est la fameuse loi de décalage. C'est-à-dire que dans tout le domaine affectif, la femme a un temps de décalage pour réagir. Dans le domaine affectif. Dans le domaine du travail, c'est l'homme qui est décalé. Quand vous demandez à votre mari une étagère, il la fera l'année prochaine. Mais dans le domaine affectif, l'homme est prêt tout de suite, la femme aura besoin d'une préparation. C'est pour ça que vous avez des maris qui s'aiment le matin à l'idée. Oh, ça serait chouette si on se retrouvait ce soir. Hein. Puis ça fait son petit chemin, comme ça, dans la tête de l'épouse. Hein. Une femme disait, c'est le père Dey qui m'avait donné ce texte, « Mon mari va droit au but, c'est imbuvable. » Une autre femme disait, « Tu rentres, tu cries, tu manges ta soupe, ça te calme un peu. Après, tu veux me prendre. Moi, quand je suis dans tes bras, je suis encore en train de t'entendre crier. » Non, mais c'est important tout ça. Importance du facteur temps. Importance des préparatifs et des préliminaires, du cadre. L'homme, il peut finir n'importe où. Un paysan me disait, un champ de betteraves, c'est pas mal. Non, mais je vous le dis, hein, c'est pas, j'invente rien. Hein. Pas une femme, alors. Et quand je vois de nos jeunes qui ont pour la première fois une vie sexuelle dans les voitures, avec la crainte d'être vus, Il faut voir un petit peu les problèmes que ça posait. Je connais des femmes qui ont été bloquées toute leur vie parce que justement, les premières relations sexuelles ont eu dans des circonstances qui étaient absolument déplaisantes. Le cadre, ça compte. Vous avez un très livre bouquin, un beau bouquin, mais vous ne le trouverez pas, c'est dommage, il est épuisé. Ça s'appelle « Le mystère du couple ». Vous pouvez peut-être le trouver dans certaines vieilles librairies, des aumôneries, d'Action catholique, on en trouve encore, c'était aux éditions ouvrières. Et il y avait un très beau texte, par exemple, « Telle une fiancée, vous êtes venue chez moi ce soir, j'ai mis dans le coin une fleur, une musique, vous vous dites... Vous attendez quelque hôte de marque, quelque ami. Ah non, nous nous attendons l'un et l'autre, car nos rencontres sont des festivités. J'ai mis des beaux draps, etc. Bon, il ne faut pas toujours changer les draps. Hein, bon, mais oui, telle une fiancée. Importance de la propreté, bien sûr. Il y a des gens qui ont un problème de la sexualité parce qu'il y a une confusion entre les organes sexuels et les organes de l'éjection. Il se trouve qu'ils sont un peu dans la même région. Donc l'hygiène est absolue. Et surtout si vous doutez d'être aimé, ayez un souci de l'hygiène et utilisez le parfum. Et vous les hommes, rasez-vous. Importance des préludes, de l'amour, des caresses. Importance de deux attitudes fondamentales. Écoutez-moi bien, non, important ça. L'homme doit, dans la vie sexuelle, être à la fois... fort et doux. La femme, quelquefois, aime être prise, mais oui, elle veut une certaine force. Elle veut un homme, pas une mauviette, pas une crevette, un homme. Surtout quand la femme croit que c'est pas très bien l'acte sexuel. Comme ça, elle se dit, c'est peut-être un péché, c'est lui qui le fait. Mais si l'homme n'est que fort, il est brutal, il ne plaît pas. Il faut qu'il soit aussi doux. Force et douceur, c'est ça. Bon, entre nous, seuls les doux sont forts. Les faibles sont violents. Et la femme, elle. Vous voyez, les deux attitudes un peu contradictoires. La femme, elle, abandon et réserve. Il faut savoir se donner à corps perdu. Puis de temps en temps, se reprendre. Pour donner un peu de conquête à son mari. Femme conquise n'a plus de goût. Il ne faut jamais être totalement conquis. Il faut toujours qu'il ait un peu de prix. Alors, on sait se donner totalement, mais aussi de temps en temps, faire attendre, réserver. Et pour tous, la fantaisie en amour. S'il n'y a pas de ludique dans votre vie sexuelle, je crains que vous tombiez alors vraiment dans l'ennui et c'est mortel. Mettez de la fantaisie. Alors là encore, je ne veux pas vous faire trop de dessins. Importance de la maîtrise et surtout importance de l'après-acte d'amour. Très important. Après l'acte d'amour, la femme aime savoir combien elle a été aimée, qu'elle n'a pas été simplement un objet. Elle veut savoir qu'elle a été aimée pour elle. Et surtout qu'elle n'a pas été ridicule de se donner. Quelquefois, elle a cette impression qu'elle est ridicule. Il faut qu'elle sache qu'elle n'a pas été dévalorisée, mais qu'au contraire, son mari l'aime 10 fois plus et son mari l'admire 10 fois plus. Si tu savais ce que tu es belle. L'après compte autant que tout le reste. Alors, je vais dire un mot sur les quelques difficultés que vous pouvez rencontrer. Vous les connaissez bien. Hein. La première des difficultés qu'on rencontre, c'est la peur de l'échec. Très fréquent, surtout chez les jeunes, c'est pour ça qu'ils veulent faire des essais avant. Et quand on a cette obsession de réussir, on va passer à côté. Pourquoi ? Le plaisir, Ricky Loven, qui est un Américain, qui a fait un immense bouquin sur le plaisir, si vous le cherchez trop systématiquement, il vous échappe. À trop le chercher, on le rate. Parce qu'il y a une obsession de la réussite qui fait qu'on ne réussit pas. Pourquoi ? Parce qu'on se dédouble. Alors c'est surtout vrai. Quand les couples ont un problème d'impuissance, par exemple, l'homme se dit, bon, il faut que la prochaine fois, il faut que j'y réussisse. Donc, il va s'observer faire l'amour. Donc, il ne peut pas. Parce que notre cerveau est ainsi fait qu'il ne peut jamais faire deux choses à la fois. S'il s'observe, il ne peut pas vivre pleinement l'amour. C'est pour ça qu'il faut savoir être décontracté, se donner et ne pas être obsédé de la réussite. C'est la première chose. Les causes aussi, c'est souvent les débuts d'une vie sexuelle. C'est sûr que la personne qui n'a pas eu cette chance, quelquefois, on, hélas, nous trouvons dans les familles des viols, des abus, des gestes, même des incestes du regard, qui peuvent faire que tout ça, c'est des blessures et qui entachent après toute relation sexuelle, où la femme va voir à travers l'homme cet homme d'autrefois qui, vraiment, pour qu'elle n'était qu'un objet. Autre chose, vous avez des culpabilités et les tabous. Il y a eu des éducations religieuses bêtement prudes qui ont pu faire donner l'impression que tout ce qui était de l'ordre du sexuel était de l'ordre du péché. Et les culpabilités, il faut aussi un jour savoir s'en libérer, là encore, peut-être en voyant quelqu'un qui peut nous aider. Quoi encore ? La diminution de l'attachement affectif. Il est sûr que si l'amour baisse, l'acte sexuel aussi aura des conséquences. Et c'est pour ça qu'il est important que vous ayez chaque année, non seulement le voyage de noces annuel, mais des temps forts, comme vous faites là, pour essayer de remonter votre amour, et vous reverrez remonter la qualité de vos actes d'amour. Aux difficultés des problèmes de fécondité, alors qu'ils jouent en deux sens. C'est-à-dire que la peur d'un enfant peut faire que des femmes refusent l'acte sexuel ou en ont peur. Mais l'inverse, c'est vrai. Il peut faire qu'avec une contraception, la femme se dise maintenant, c'est pour rien, ça n'a plus de sens, et il arrive qu'une contraception entraîne au contraire un rejet. Alors c'est à chaque personne de voir si le fait de ne pas avoir de régulation des naissances, ou au contraire d'avoir une contraception trop forte, il faut se méfier notamment des contraceptions comme les sections de trompe, tout ça, qui peuvent faire que la femme se dise dans son inconscient, dans l'inconscient, hein, c'est plus rien, ça n'a plus de sens. Quand l'enfant est là, il y a toujours une espèce de piment, même s'il est craint. Et ça met un petit peu de piment, vous comprenez? Et après, il n'y en a plus. On est étonné que des femmes, par exemple, sous pilule, se disent frigides. Alors que ce n'est pas la pilule qui rend frigide, ce n'est pas vrai. Mais c'est le fait que leur inconscient leur dit « tu ne peux plus avoir d'enfant ». C'est pour ça que notamment les contractions lourdes peuvent avoir des inconvénients chez certaines femmes à ce niveau-là. Les mésententes du couple, c'est évident, ce n'est pas la peine d'insister. Et puis il y a le passé. Il y a toutes les blessures du passé. Les gens trop attachés à leur mère, les gens... on a des hommes qui ne peuvent pas avoir de relations sexuelles avec leur femme parce que pour eux c'est un peu comme leur mère, on en a parlé avec sa mère, et ils seront capables d'en avoir comme ça avec une prostituée ou avec une fille légère, mais pas avec leur conjoint, parce que dans le fond le conjoint est comme mis sur le piédestal comme était leur mère. Il y a les scènes pénibles entrevues dans le passé, etc. Il y a tous ces problèmes là il peut y avoir même parfois des homosexualités latentes qu'on ignore, tout ça, c'est des difficultés. Que faire en cas de problème? J'avance un peu vite. S'informer. En fait, trop d'hommes et de femmes, quand ils ont une difficulté à ce niveau-là, n'ont pas la simplicité de consulter. Surtout les hommes. Autrefois, un homme qui avait un problème d'impuissance ne consultait jamais. Et la femme, non seulement était privée de l'acte sexuel, mais elle était privée de la tendresse. Parce que l'homme ne voulait pas, par la tendresse, est amené à l'acte sexuel. Alors, il s'interdisait aussi la tendresse. Et la femme était sevrée totalement en tout et frustrée en tout. Aujourd'hui, le Viagra a changé les choses. Parce que depuis qu'il y a le Viagra, il pense qu'il va y avoir un gadget qui va arranger les choses. Donc, il consulte pour la première fois. Et ça, j'espère qu'on a des médecins qui sont assez intelligents pour ne pas donner simplement du Viagra, mais de voir si derrière tout ça, il n'y a pas un blocage qui est plutôt d'ordre psychologique, ce qui est le cas la plupart du temps. Deuxièmement, quand vous avez un problème à ce niveau-là, parler, recréer la communication. Il ne faut pas avoir peur de dire nos désirs, de dire ce qui nous fait plaisir, ce qui nous apporte de la joie, telle caresse qui nous fait plaisir, telle autre que nous n'aimons pas. Beaucoup de paroles. Autre chose, surtout pour vous, mesdames, quand votre homme a une difficulté, surtout, dramatisez pas. Dites, mais qu'est-ce qui t'arrive? Mais qu'est-ce qui va nous... Vous savez qu'on rend un homme impuissant lorsqu'après une panne, je ne dis pas on se moque de lui, mais en fait on lui dit « mais alors ?» Mais non, c'est rien. Il y a toujours dans un couple des périodes où il y aura, au point de vue de la relation sexuelle, des phases, des creux de vagues, des chutes du désir chez l'un ou l'autre. On ne s'affole pas, on dit c'est ponctuel, on ne va pas en faire du chronique. Eh bien, mon chéri, t'en fais pas, c'est rien, on va s'aimer, puis c'est tout. Qu'est-ce qu'il faut faire aussi? Alors, quand il y a vraiment un problème d'impuissance, par exemple, il faut diminuer la vie sexuelle. En général, les couples qui ont des difficultés, qu'est-ce qu'ils font? Ils refont des essais. On a loupé aujourd'hui, il n'y a pas. Il faut que demain, on recommence. Alors, résultat, ça ne va jamais. Et je sais qu'en conseil conjugal, il arrive qu'on dise à un couple, à partir de maintenant, vous êtes interdit d'actes sexuels. Pendant un mois. Par contre, pas de la tendresse, hein, mais de l'acte sexuel. Il n'y a jamais de vacances pour la tendresse, jamais de break. Mais pour l'acte sexuel, arrête. Si bien que l'homme se dit, « Oh, je suis peu obligé. » Il n'est plus en train de se surveiller, puis tout à coup, il s'aperçoit qu'il redevient normal. Et diminuer la vie sexuelle, et ne l'augmentez pas dans ces cas-là. Utilisez des temps forts de l'amour, comme des sessions comme ça, le voyage de noces annuelles, obligatoire, hein, sous peine de péché mortel. Hein. Et un voyage de noces annuelles, c'est pas avec des gosses, hein, c'est tout seul, les deux en amoureux. Hein. Faites, messieurs, pour vos femmes, ce que vous feriez pour votre maîtresse si vous en aviez une. Et ça vous coûtera moins cher. Oui, enfin, c'est sur ça. Mais je vais finir simplement sur un aspect plus spirituel. Je crois que ce qui peut vous aider, je crois qu'un couple vous le dira tout à l'heure dans un témoignage, ce qui peut aider un couple qui est en difficulté dans ces problèmes-là, c'est quand même de retrouver la dimension mystique de la vie sexuelle. Souvent, il y a une dévalorisation de la vie sexuelle, de l'acte d'amour, qui fait que, ben, dans le fond, ça ne chante pas dans le cœur. Et je crois. Alors, je vais vous parler, peut-être que je vais en choquer quelques-uns, mais ça fait rien. C'est pour leur bien. Vous voyez, il faut vous dire une chose, mes chers amis. C'est que le bon Dieu qui a inventé l'acte d'amour, c'est le même bon Dieu qui a inventé l'Eucharistie. Ça sort de la même veine. Quand Dieu a fait l'homme et la femme, il les a fait esprit et cœur, mais aussi corps. Et il s'est dit, il faut que je trouve un geste où dans la profondeur de leur corps, ils pourront se dire l'union de leurs esprits et de leur cœur. Le corps est le plus court chemin d'une âme à une autre. Quand le bon Dieu veut faire avec nous une relation d'amour, commencer ici-bas, et qui va s'achever dans les noces éternelles, car n'oubliez pas que nous sommes faits pour la noce. Et s'il y a des célibataires ici, rassurez-vous, à la fin des temps, on marie tout le monde. Avec le véritable époux, dont l'époux de la terre n'est que l'annonce. Donc imparfait, il n'est pas le Christ, allons. C'est pour ça qu'il faut l'accepter comme il est, ce n'est pas le Christ. Ne rêvez pas qu'un autre, non, il n'y en a aucun de parfait. Alors, c'est le même bon Dieu. Quand l'homme, le bon Dieu, veut faire avec nous des noces, préparer ici-bas dans les fiançailles du baptême, il dit, mais ils sont charnels, ces gens, il faut que je trouve un geste charnel. Qu'est-ce que je vais faire? Il n'a pas cherché longtemps Dieu, il comprend vite. Hein? Qu'est-ce qu'ils disent les amoureux? Oh, je t'aime tellement que je te mangerai. Ils vont me manger, dit Dieu. Ils vont me manger. Et vous entendez dans l'Eucharistie, vous recevez le corps de Dieu. Votre corps touche le corps du Christ. Et ce corps du Christ que vous recevez, c'est charnel l'Eucharistie. Ce corps du Christ met en vous des germes de résurrection. Je me souviens, le chapelain de la chapelle Le Corbusier de Ronchamp, qui était un de mes amis, qui était un original fini, il avait passé à la télévision pour célébrer l'Eucharistie. Au moment de l'offertoire, il a montré à la caméra le vin qu'il utilisait. Du Bordeaux, mais il l'ésimait. Il a choqué énormément, d'ailleurs. Mais c'était quand même pour dire, rien n'est trop beau pour devenir le sang du Christ. Car c'est charnel l'Eucharistie. Avez-vous remarqué que les paroles que vous dites dans l'Eucharistie, c'est les mêmes que vous dites dans l'acte d'amour. Je suis tout à toi. Viens en moi. C'est formidable. C'est incroyable ça. Alors quand un couple me dit, l'abbé, vous communiez combien de fois par an? Une fois à Pâques. Autant être célibataire. Ça, c'est imparable, hein? Quand un couple me dit, Oh, vous savez, moi, j'aime le bon Dieu, mais je n'irai pas pourquoi j'irai le chercher dans l'Eucharistie. Pourquoi ? Il est dans mon cœur. Je dis, ta femme, tu l'aimes, hein ? Je ne vois pas pourquoi. Vous n'êtes pas charnel, non ? Et un acte d'amour se prépare comme une Eucharistie. Il y a un avant, il y a un après. Il y a un avant, on s'y prépare. Puis il y a un après, on a une action de grâce dans l'Eucharistie et dans l'acte d'amour. Merci ma chérie, merci mon chéri de la joie que tu m'as donnée. Merci Dieu d'avoir inventé un tel geste. Comme on dit merci après l'Eucharistie, dans ce moment de silence qui suit en général donc la réception de l'Eucharistie. Et je termine par... Oh, je le sais par cœur, c'est un magnifique texte, c'est ça qui m'a ouvert les yeux, c'est ce texte, toujours de ce mystère du couple. En selle, elle dit ceci, « Ceci est mon corps livré pour toi. » Oui, aujourd'hui, ce corps de femme, avec ses pesanteurs, ses maternités sans fin, ses engendrements, avec son insatiable soif d'éternité, « Ceci est mon corps que je te donne en nourriture. » Vous entendez, mesdames, quand vous donnez à vos maris, vous les nourrissez. J'ai assez de confidence pour savoir combien il y en a qui crèvent de faim. Et je suis scandalisé quand des gens me disent, depuis 5 ans, on n'a pas de vie sexuelle. On n'est pas consulté plus tôt, non? Alors elle continue, ceci est mon corps, que je te donne en nourriture. Et en retour, tu me donnes ton corps d'homme, fait de vigueur et de puissance, avec ses fécondités, avec ses élans, sa force, sa fougue. Ceci est ton corps. Quand nous communions l'un à l'autre dans l'acte d'amour, ce n'est pas blasphème de dire que nous communions au Christ dont chacun de nos êtres est pétri. Quand toi et moi, péché et misère, deviennent unique hostie à la gloire du Créateur, et elle finit par les paroles de la messe. Quand lui, par lui et avec lui, soit enfin sanctifié l'amour d'un homme et d'une femme, devenu cantique d'action de grâce, c'est-à-dire Eucharistie, messe à la gloire de Dieu. Je connais 2 femmes qui ont cessé d'être frigides après ce texte. Et se sont dit, si c'est ça l'acte d'amour, alors, comme le Christ, je me donnerai à corps perdu. Oh, puissiez-vous comprendre ça, c'est formidable, vous savez. Vous voyez, je vais vous dire, j'ai fini. Moi, je suis horrifié de voir la sexualité de primate qu'on propose à nos jeunes. Et tant que vous, les chrétiens, vous entendez, les cathos, vous ne serez pas capables de faire chanter le charnel à cette dimension spirituelle, eh ben les jeunes sont obligés de se contenter de la sexualité de pacotille que leur présente le monde moderne. Amen.

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2: Voyant leur foi, Jésus dit « Confiance, mon enfant, tes péchés sont pardonnés. » Matthieu 9, 2.

Alors d'abord, en introduction, donc, se dire qu'est-ce que c'est que l'espérance finalement? Qu'est-ce que c'est que l'espérance théologale? Alors, une vertu théologale, ça signifie que cette vertu, elle a Dieu pour source. Donc, Dieu nous en fait don. Vous avez reçu les trois vertus théologales au baptême comme un cadeau précieux, comme une petite graine. Ça veut dire que c'est un cadeau qu'il va falloir développer. De ce point de vue-là, le Seigneur agit, vous voyez, il y a lui qui agit, mais il y a nous qui agissons. Il y a cette réciprocité dans la liberté. Donc Dieu nous fait un don, il nous a donné au baptême la foi, l'espérance, la charité, et nous avons la liberté de grandir plus ou moins dans ces vertus. Mais une vertu théologale, c'est d'abord un don de Dieu. Voilà, Dieu est la source de l'espérance théologale. Et la vertu théologale, elle a aussi Dieu pour objet. C'est-à-dire que tout ce qui fait, tout ce qu'est l'espérance, finalement, se rapporte à Dieu. Alors là, on comprend déjà que l'espérance théologale, c'est pas les petites espérances, voyez, c'est pas l'espoir. C'est pas seulement espérer que demain, telle ou telle chose, ça ira mieux. Même si ça fait aussi partie de la vie. Mais l'espérance théologale, c'est plus profond que cela. J'allais dire, c'est plus divin que cela. Mais c'est aussi humain. Donc, j'ai reçu la foi, j'ai reçu l'espérance et la charité au baptême comme des dons de Dieu. Et toute ma vie, je vais pouvoir grandir dans la foi, dans l'espérance et dans la charité. La Sainte Vierge, elle est comme nous de ce point de vue-là. Elle a vécu la foi, l'espérance et la charité. Donc, ça c'est un peu l'arrière-fond, parce que Marie, notre mère, est évidemment celle qui va nous aider le mieux à grandir dans les vertus théologales. Et donc aujourd'hui, on parle de l'espérance. L'espérance est donc la vertu théologale par laquelle nous attendons de Dieu lui-même, avec une ferme confiance, la vie éternelle et son aide pour y parvenir. Ça, c'est un peu une des définitions. Et l'espérance théologale, c'est la vertu par laquelle j'attends de Dieu. Et j'attends de Dieu, c'est Dieu qui va me le donner avec confiance. Qu'est-ce que Dieu veut nous donner? On va creuser un peu. La vie éternelle. Et sur cette terre, il va nous donner aussi son aide, sa grâce pour y parvenir. En fait, Dieu nous donne tout. Il nous donne le but. Et sur terre, il va nous donner toute grâce pour faire le chemin vers le but. Donc, on voit bien que vertu théologale, voyez, Dieu est à la source. Dieu est au but. Et Dieu est avec nous sur le chemin pour nous donner tout ce dont nous avons besoin, jour après jour, pour progresser vers ce but. Alors, rien que ça, ça devrait, si vous voulez, nous mettre dans l'action de grâce, dans la reconnaissance. Dieu veut tout nous donner. Et si vous vous rappelez rapidement l'épisode de la Genèse avec le péché originel, c'est quoi le péché originel? C'est Adam et Ève qui ont cru au mensonge du serpent, qui leur a dit en gros, Dieu veut pas tout vous donner. Vous allez devoir prendre par vous-même. Voilà. Et ça, c'est le grand mensonge, comme si Dieu ne nous aimait pas, comme si Dieu voulait garder pour lui. Alors que non, Dieu veut tout nous donner. Il nous donne tout. Il nous donne tout à la source et il nous donne tout jusqu'au but. Et le but, c'est la vie éternelle. Ça veut dire qu'il n'y a pas de fin. Voilà, donc ça devrait déjà nous mettre dans une grande reconnaissance, vous voyez. Voilà, donc ça, c'était un petit rappel introductif. Je voulais vous donner une définition rapide de ce qu'on appelle la vertu théologale et l'espérance théologale. Donc l'espérance théologale, c'est le fait d'attendre de Dieu lui-même ce que Dieu veut me donner, la vie éternelle, et de croire qu'il va aussi me donner tout ce qu'il faut pour à arriver au but. Alors, on parlait tout à l'heure rapidement de l'espoir. La différence avec l'espoir ou ce qu'on appelle les petites espérances, voyez, humaines.
Hein. La grande différence, c'est que l'espérance théologale va donner à votre vie et à tout ce que vous vivez une perspective d'éternité. Ça, c'est le propre d'ailleurs de toutes les vertus théologales. Tout d'un coup, notre vie, elle change de dimension. Si je prends un exemple très connu, qui est plus lié à la vertu de charité, mais enfin, elle est associée à la foi et à l'espérance, elles se tiennent, hein, les trois. Vous voyez, c'est pas facile de les dissocier. Lorsque Thérèse de l'Enfant Jésus, la petite Thérèse, elle donne cet exemple que ramasser une épingle, petite épingle par terre, par amour, peut sauver une âme. Vous voyez la disproportion en soi entre le fait de ramasser une épingle, mais c'est le par amour qui compte. Par amour, c'est la charité théologale, peut sauver une âme. Vous voyez, ce que Thérèse l'a dit, qui implique la charité, mais aussi la foi, et un peu l'espérance finalement, c'est la dimension théologale de l'acte qui fait que cet acte insignifiant, qui ne sert à rien en soi, si on a ramassé une épingle, c'est bien, mais voyez, en soi, cet acte insignifiant prend une dimension de salut, d'éternité, pour une âme. Alors, c'est ce que font toutes les vertus théologales, et c'est ce que va faire l'espérance, voyez, nos désirs, nos petits désirs. Quand je dis ça, c'est pas petit au sens mesquin, mais même nos désirs humains, etc., avec l'espérance théologale, ils prennent une perspective d'éternité. Voyez, ça prend une autre dimension. C'est pour ça que notre vie, votre vie, avec la foi, l'espérance, la charité, elle n'est jamais petite. Votre vie est grande. Voyez, Dieu fait quelque chose de grand de nos petites vies. Ben voilà, je ne sais pas quoi vous dire, moi. Voyez, Dieu ne regarde pas comme nous regardons. Voilà, et les vertus théologales vont nous aider à voir notre vie, à voir le réel, avec une dimension d'éternité. Alors, je vous donne encore une petite définition par rapport à l'espérance comme vertu théologale. Elle est dans le catéchisme de l'Église catholique, c'est le numéro 1817. Je cite le catéchisme, « L'espérance est la vertu théologale par laquelle nous désirons comme notre bonheur le royaume des cieux et la vie éternelle. L'espérance est la vertu théologale par laquelle nous désirons comme notre bonheur le royaume des cieux et la vie éternelle. En mettant notre confiance dans les promesses du Christ, et en prenant appui, non sur nos forces, mais sur le secours de la grâce du Saint-Esprit. » Vous voyez, là, vous avez une autre définition, mais qui se rejoint de l'espérance. L'espérance théologale, c'est la vertu par laquelle je désire, j'attends, j'aspire, comme à mon bonheur, à mon plus grand bonheur, voyez, au bien suprême, j'aspire au royaume des cieux, et à la vie éternelle. Voilà. Et vous voyez que cette espérance n'est pas fondée sur nous-mêmes. Elle est fondée sur les promesses du Christ, sur les promesses de Dieu, sur sa parole. Elle n'est pas fondée sur nos propres forces. Hein. Et même la manière dont je vais espérer, c'est pas avec mes forces, c'est avec le secours de la grâce du Saint-Esprit. Alors, après ces éléments un petit peu généraux de définition, je voudrais approfondir donc l'objet de l'espérance. En gros, c'est quoi, ce que nous espérons. Qu'est-ce que c'est, en quoi nous espérons? C'est ça l'objet de l'espérance. Alors, on l'a déjà un peu entendu, hein, le royaume de Dieu, la vie éternelle. On va développer un peu. Et pour cela, je voudrais vous lire la prière du jubilé, donc la prière qui était dans la bulle d'indiction du pape François pour ce jubilé 2025. Père céleste, en ton Fils Jésus-Christ, notre frère, tu nous as donné la foi et tu as répandu dans nos cœurs par l'Esprit Saint la flamme de la charité. Que la foi et la charité qu'elle réveille en nous la bienheureuse espérance de l'avènement de ton royaume.
que ta grâce nous transforme pour que nous puissions faire fructifier les semences de l'Évangile qui feront grandir l'humanité et la création tout entière dans l'attente confiante des cieux nouveaux et de la terre nouvelle. J'ai voulu lire cette prière parce qu'il y a beaucoup d'éléments.

À toi, Dieu béni dans l'éternité, la louange et la gloire pour les siècles des siècles. Amen. Donc on a cette dernière idée, hein. L'espérance, elle est liée donc au désir, à l'aspiration vers les biens célestes, hein, qui sont à venir. Alors du coup, je voudrais maintenant finalement reprendre ces quelques idées qu'on a déjà entendues. Hein. C'est quoi cette histoire de royaume des cieux, de cieux nouveaux, de terre nouvelle, la manifestation de la gloire, la victoire, ce que vraiment Dieu est tout puissant du mal. Voyez, parce que c'est ça que nous espérons. Voyez, donc c'est ça qu'il faut creuser, parce que notre foi et notre espérance s'appuient là-dessus. Alors toutes ces idées, elles se fondent quand même sur une idée de base que j'ai un peu évoquée tout à l'heure avec le péché originel. C'est le fait que Dieu nous aime. C'est le fait que Dieu veut tout nous donner. Donc il veut aussi nous donner le royaume, la vie éternelle, la gloire, sa gloire, tout son amour. Voilà, Dieu, le bonheur, la vie éternelle. Tout ça, Dieu veut nous le donner. Donc ça, c'est plutôt l'objet de la foi. Ne pas douter que Dieu est bon, que Dieu nous aime, que Dieu aime l'humanité qu'il a créée, que Dieu veut tout nous donner. Alors, je voudrais vous parler rapidement, parce que c'est une bonne illustration, notamment pour la victoire sur le mal. C'est un grand mystère pour nous de tenir en même temps que Dieu est tout puissant, et en même temps qu'apparemment, bah, il n'est pas si puissant que ça. Voyez ? Ça, c'est un scandale pour nos intelligences, c'est un scandale existentiel aussi. Alors, comment, en croyant, on peut résoudre ça? Là, je touche à une grande question. Je ne vais pas faire tout un enseignement sur le scandale du mal, la question, c'est des questions à la fois philosophiques, théologiques. Mais quand même, je voudrais en parler en se mettant à l'école des saints. Parce que les saints, ben, ils sont comme nous, ils ont été comme nous, et ils ont fait ce même chemin, vous voyez, exactement le même. Donc c'est plus facile, je pense, d'écouter les saints plutôt que de commencer à faire des grandes réflexions philosophiques. Et alors je voudrais vous parler de Sainte Julienne de Norwich. C'est une mystique anglaise du 14e, 15e siècle. Voilà, je ne sais pas si certains ont déjà entendu parler de Sainte Julienne de Norwich. Bon, elle n'est pas très connue, en tout cas en France. Donc c'était une mystique, une femme qui a consacré sa vie à Dieu, un peu une recluse, et elle a eu des révélations de Jésus. Et donc, dans ces révélations, ça touche justement à l'espérance, parce que ça touche justement à « Seigneur, mais finalement, comment c'est possible quoi que tout ce que tu nous promets, quand on voit autant de mal, autant de souffrance, autant de… » voilà. Et Jésus n'a pas donné la réponse à Sainte Julienne. Jésus n'a pas dit « Je vais t'expliquer comment je vais m'y prendre pour, à la fin, que tout se passe bien et aussi pour avoir la victoire. » Non, non, il ne l'a pas expliqué. Ça, c'est très important. Généralement, Dieu, je l'ai déjà dit l'année dernière, mais à nos pourquoi, il ne répond pas. Il peut, je ne vous dis pas qu'il ne le fera jamais, mais l'expérience spirituelle montre que Dieu ne répond pas généralement à « Mais pourquoi ceci? Pourquoi cela? Pourquoi il m'arrive ceci? Pourquoi ce mal? Pourquoi cette maladie ?» Ouais. C'est pas impossible, mais souvent, justement, pour faire grandir notre foi et notre espérance, Dieu ne répond pas spontanément à la question « Pourquoi ?» Pour quelle cause, hein? En revanche, Dieu, si vous lui posez la question… Dans cette situation, souvent c'est des situations d'épreuve, de souffrance, etc. Dans cette situation, comment? Pas pourquoi, mais voyez, comment? Comment je peux grandir dans cette situation? Dans la foi, dans l'amour, dans l'espérance, là vous aurez toujours la réponse. Et là, plus rien n'est perdu dans nos vies. Et une autre question à laquelle Dieu répondra certainement, ou en tout cas vous pourrez, comme la Sainte Vierge, méditer dans votre cœur, c'est pour quoi, mais pas le même pourquoi, pas la cause, la finalité. Dans quel but? Dans quel but tu permets cela? Seigneur, dans quel but tu permets cela dans ma vie? Voyez?

Et vous n'aurez peut-être pas la réponse tout de suite, mais le dans quel but, c'est un peu comme le comment, ça va vous mobiliser dans la foi et l'espérance théologale. Et la Vierge Marie a vécu, vous voyez, ces questions. Je vous rappelle simplement l'épisode du recouvrement de Jésus au Temple. Qu'est-ce que dit Marie à Jésus? Pourquoi nous as-tu fait cela? Alors, est-ce que c'était un pourquoi, pour quelle raison? Ou est-ce que c'était pourquoi, dans quel but tu nous as fait ça? Ah, je vous laisse méditer sur la question, mais je pense que la question pour la finalité est beaucoup plus intéressante. Dans quel but? Et Jésus leur donne une réponse. Il leur dit pas pourquoi, il leur donne un but. Je dois être dans la maison de mon Père. C'est ça le but de ma vie, c'est ça ma mission. Et on voit bien, Marie et Joseph ne comprirent pas, en tout cas pas tout de suite, ce que Jésus leur disait. C'est une bonne école, une bonne leçon pour nous. Donc Marie ne comprend pas tout de suite, ne comprend pas toujours la profondeur de ce que Jésus lui fait vivre, même de douloureux dans ce cas. Voyez, et je pense que ce « pourquoi nous as-tu fait cela ?»« Pourquoi pendant 3 jours on t'a cherché ?» Elle comprendra peut-être quelques dizaines, enfin 20 ans après, hein, lorsqu'elle va attendre pendant, enfin voilà, le 3e jour, la résurrection. Je ferme la parenthèse, mais ça c'est important, je ne sais plus pourquoi je disais ça, ah oui, le scandale du mal, etc., qui nous atteint, comment Dieu va s'y prendre, voyez. Alors, je reviens à Sainte Julienne de Norwich, à qui Jésus, dans les révélations qu'il lui a fait, ne dit pas comment il va s'y prendre, etc., mais il lui donne le but, il lui donne il lui montre en quoi elle doit espérer, croire et espérer. Je vous cite Benoît XVI, donc notre pape Benoît XVI, qui a fait une catéchèse en 2010 sur Sainte Julienne. Donc, c'est juste pour donner plus de poids à ces fameuses révélations, sinon vous allez vous dire « oh là là !» Alors c'est Benoît XVI qui a parlé de Sainte Julienne en 2010, 1er décembre 2010, et je vais vous lire vraiment ce qu'il a dit parce que c'est très beau. « Je voudrais souligner un autre point, c'est toute une catéchèse, donc je vous donne juste une petite partie. Donc, le catéchisme de l'Église catholique rapporte les paroles de Julienne de Norwich. Donc ça, vous irez voir le numéro 303-314, je vais vous trouver exactement le numéro dans lequel Sainte Julienne est citée, c'est le 313. Catéchisme de l'Église catholique 313, Sainte Julienne de Norwich est citée. Donc Benoît XVI parle de ça. Je voudrais souligner un autre point. Le catéchisme de l'Église catholique rapporte les paroles de Julienne de Norwich quand il expose le point de vue de la foi sur un thème qui ne cesse de constituer une provocation pour tous les croyants. Donc c'est ce fameux point de pourquoi le mal, quoi, ce scandale. Si Dieu est suprêmement bon et sage, pourquoi le mal et la souffrance des innocents existent-ils? Même les saints, précisément les saints, se sont posés cette question. Illuminés par la foi, ils nous donnent une réponse qui ouvre notre cœur à la confiance et à l'espérance. Donc les saints se sont posés cette question et illuminés par la foi, il nous donne une réponse qui ouvre notre cœur à nous, qui sommes en chemin, à la confiance et à l'espérance. La réponse, c'est dans les mystérieux desseins de la Providence, Dieu sait également tirer du mal un bien plus grand. Dans les mystérieux desseins de la Providence, mystérieux, voyez, c'est au sens que c'est trop grand pour nous. Sur cette terre, on ne pourra pas comprendre comment Dieu il arrive à tirer un bien du mal. Sachant que le mal reste toujours un mal dans cette histoire. Mais Dieu peut en tirer un bien. Je vais vous donner un exemple, mais vous en avez déjà dans votre tête, je pense. Donc, dans les mystérieux desseins de la Providence, Dieu sait également tirer du mal un bien plus grand. Comme l'écrivit Julienne de Norwich, citation de Julienne, « J'appris de la grâce de Dieu »
que je devais rester fermement dans la foi et que je devais donc solidement et parfaitement croire que tout aurait bien fini. Sainte Julienne est connue pour cette phrase un peu plus courte que Jésus lui dit « Tu verras toi-même que tout sera bien. » À la fin, tu verras que tout sera bien. Et je continue avec Benoît XVI. Oui, chers frères et sœurs, les promesses de Dieu sont toujours plus grandes que nos attentes. C'est ça l'espérance chrétienne. Dieu non seulement ne nous décevra pas, mais il fera plus grand encore que ce que nous pouvons désirer et que ce que nous pouvons imaginer. Oui, chers frères et sœurs, les promesses de Dieu sont toujours plus grandes que nos attentes si nous remettons à Dieu, à son immense amour, les désirs les plus purs et les plus profonds de notre cœur, nous ne serons jamais déçus. Et tout sera bien, citation, et tout sera bien, encore une autre citation de Sainte Julienne, chaque chose sera pour le bien. Tel est le message final que Julienne de Norwich nous transmet et que moi aussi je vous propose aujourd'hui. Fin de citation de Benoît XVI. Voilà. Donc, le pape Benoît XVI, s'appuyant sur Sainte Julienne, nous transmet lui aussi cet acte d'espérance en Dieu. Tout sera bien, chaque chose sera pour le bien. Ça reprend tout simplement une parole qui y est dans l'Écriture sainte, parmi d'autres, Romains 8, 28. Donc ça, il faut le connaître par cœur. Romains 8, 28. Tout concourt au bien de ceux qui aiment Dieu. Bon, vous la connaissez cette phrase, mais il faut bien l'avoir dans son cœur, surtout pour les moments difficiles. Tout concourt au bien de ceux qui aiment Dieu. Tout. Même le mal. Tout. Même le péché. Donc, tout concourt au bien de ceux qui aiment Dieu. Évidemment, le bien, évidemment, tout ce qui est beau aussi, mais tout. Hein, même le mal, même le péché. Dieu ne se laisse jamais vaincre par le mal. La meilleure preuve, c'est le mystère de la rédemption. Le mystère de la rédemption, c'est comment le plus grand mal, la mise à mort du Fils de Dieu, bon, a concouru au plus grand bien, le salut de tous. Vous voyez, donc, c'est un mystère, c'est-à-dire ça nous dépasse pourquoi, quelque part, Dieu a permis le mal, pourquoi Dieu permet le mal. Ça, je vous donne pas de réponse, je ne l'ai pas. Voyez. Mais nous avons la réponse sur la croix, dans la résurrection. Et dans l'expérience des saints et dans notre foi. Que tout concourt au bien de ceux qui aiment Dieu. Que tout sera bien. Que ceux qui mettent en Dieu leur espérance ne seront pas déçus. Je vous cite encore le catéchisme et on est dans l'espérance. Avec le numéro 314, qui conclut un peu cette thématique hein, de la puissance de Dieu sur le mal. Nous croyons fermement que Dieu est le maître du monde et de l'histoire. Mais les chemins de sa providence nous sont souvent inconnus. Ce n'est qu'au terme que les voies nous seront pleinement connues. Les voies, les chemins, hein, par lesquels, même à travers les drames du mal et du péché, Dieu aura conduit sa création jusqu'au repos de ce Shabbat définitif en vue duquel il a créé le ciel et la terre. Donc là, le mot important, vous voyez, c'est « ce n'est qu'au terme ». Sur cette terre, comment Dieu va s'y prendre, comment Dieu s'y prend dans ma vie personnelle, évidemment dans la vie de l'humanité, ça nous dépasse. On ne sait pas. Mais on sait qu'on ne sait pas, mais on sait que Dieu va le faire. C'est ça la foi et l'espérance. Hein? Et au terme,
Nous verrons, nous connaîtrons, comme dit Jésus à Julienne de Norwich, tu verras toi-même que tout sera bien. Au terme, nous comprendrons comment mystérieusement Dieu s'y est pris pour que tout ce qui nous arrive, tout ce qui arrive dans ce monde d'une certaine manière, que Dieu au minimum permet, même quand il ne, parce qu'il ne veut pas le mal, Dieu, je suis pas en train de vous dire que Dieu veut le mal, mais ce que Dieu laisse faire, ce que Dieu permet, il a la puissance de le tourner en bien. Donc voilà pour finalement quelque chose assez général finalement sur l'espérance, mais qui est quand même très important. Alors, si on affine un petit peu, donc là je pense que vous avez compris, hein, forcément on doit avoir le ciel, la vie éternelle, sinon en fait on parle pas de l'espérance théologale sinon. Alors, cette espérance théologale, c'est ce vers quoi nous allons. Thérèse de l'Enfant Jésus, elle dit par exemple, dans une de ses poésies très connues, Vivre d'amour, elle dit « Dieu sera ma grande récompense ». C'est génial ça. Voilà, dites-vous ça. Dieu sera ma grande récompense. Dieu sera votre grande récompense. Lui, il n'oublie rien. Il y a un texte dans le livre des Proverbes, je crois, mais je ne me rappelle plus la référence, mais qui dit quelque chose de magnifique. Dieu tient compte de tout acte de charité. On revient à l'histoire de l'épingle ramassée avec amour. Mais ça, c'est très important, hein. Je reviens à quelque chose que j'ai dit tout à l'heure. Nos vies ne sont pas insignifiantes pour Dieu. Et ce qui va donner finalement un sens fort à votre vie, justement, c'est la foi, l'espérance et la charité. Donc, Dieu sera votre grande récompense. Ça, c'est vraiment notre espérance. Dieu se donnera lui-même à nous. Dieu nous donnera tout. Il nous donnera son amour, il nous donnera sa gloire. Tout cela s'est décliné dans la parole de Dieu. Si on revient à la Sainte Vierge et qu'on regarde Marie, Marie Immaculée Conception. Bon, en quoi ça nous regarde ? Ben, Marie Immaculée Conception, c'est Dieu nous a justifiés en son Fils. Il a justifié Marie. Il nous a justifiés. Saint Paul nous dit, Dieu nous a justifiés dans son Fils. Il nous a rendus justes. Il nous a rendus justes à ses yeux. Saints, immaculés, sans tache, beaux. Et ce que Marie a vécu par anticipation, pour elle-même, en vue de sa mission, nous le vivons. Déjà maintenant et en espérance. Donc ça c'est pour vous dire l'objet de l'espérance. Tranquille, tout l'héritage, vous êtes des fils et des filles de Dieu. Vous y êtes pour rien. C'est Dieu qui le veut et qui le fait et qui le fera. Et au ciel, vous aurez tout l'héritage. Ça devrait nous réjouir. Bon, après, sur terre, on avance dans l'espérance avec ce que ça signifie. Mais voyez, vous êtes fils dans le Fils, fils et fille bien-aimés. C'est donné par Dieu. Vous avez rien à faire pour ça, seulement de dire oui, d'accord, je suis d'accord. Et au ciel, on aura tout l'héritage. Et on l'a déjà sur cette terre, jour après jour, par la grâce. Hein. Et au ciel, on aura tout. Alors, si on regarde Marie, on regarde aussi le bout de sa vie, c'est l'Assomption. L'Assomption de Marie, c'est la glorification parfaite d'une créature humaine qui n'a fait que... Qu'est-ce qu'elle a fait ? Elle a dit oui. Elle a dit oui à Dieu. Elle lui a dit, voici ta servante. Et, si vous voulez, Marie en soi, elle est petite, elle est faible, elle est fragile, c'est une créature humaine. Elle dit oui au début, elle dit oui chaque jour, et elle dit oui à la fin. Enfin, c'est ça la vie de Marie. Et ça, de ce point de vue-là, ben, on peut tout à fait faire comme elle. On a le péché qui nous entrave, mais voilà, avec la grâce de Dieu, avec la Sainte Vierge, jour après jour, on avance. Alors Marie, dans l'Assomption, le mystère du 15 août, Marie qui monte au ciel avec son corps et son âme. Hein, qui est déjà dans la gloire de Dieu pleinement avec son corps et son âme. Ça, c'est la promesse qui nous est faite à nous,
Voilà. J'espère quoi? J'espère une existence immortelle. Alors, on passe par la mort, Marie aussi d'ailleurs, mais existence éternelle, immortelle, vous ne mourrez plus jamais. Alors, la Sainte Vierge, voilà, elle est déjà dans la gloire de Dieu. Et tout à l'heure, on l'a entendu dans le dans la prière du jubilé. Hein. Dieu, qui notre espérance, elle est l'attente des cieux nouveaux, de la terre nouvelle, la victoire sur le mal et la gloire que Dieu va manifester pour toujours. Hein. Voilà. Saint Paul nous le dit à multiples reprises. Vous pourrez lire le chapitre 5 de l'Épître aux Romains, qui est magnifique sur l'espérance. Et saint Paul dit, nous mettons notre fierté dans l'espérance. Quelle espérance? D'avoir part à la gloire de Dieu. C'est autant de manières de dire la même chose. Vous êtes héritier de Dieu, vous avez part à la gloire de Dieu. Vous aurez part à la gloire de Dieu. Et pas seulement votre âme, aussi votre corps. Hein? Nous espérons la vie éternelle et la vie éternelle pour nos corps. Nous espérons la résurrection de la chair. Ces petites choses comme ça, on n'y pense pas toujours. Dieu nous le promet, Marie le vit déjà, et donc c'est comme une preuve que c'est pour nous. C'est pas seulement pour Jésus qui lui était Dieu. C'est aussi pour nous. Un autre point sur lequel je voulais évoquer, parce que on en a peut-être pas suffisamment conscience, l'espérance, l'objet de l'espérance, c'est pas seulement la vie éternelle, la résurrection de la chair, la gloire de Dieu, l'héritage, de tout ce que Dieu veut nous donner, c'est tout ça. Tout ça, c'est un peu, finalement, on sait même pas comment dire ce que ça. Voilà, vous voyez, c'est l'amour de Dieu et ça se décline de différentes manières. Mais il y a autre chose que nous espérons. C'est la venue glorieuse de Jésus, qui mettra d'ailleurs un point final au mal, à notre vie si on est encore là lorsqu'il reviendra. Voilà, la victoire pleine de Jésus dans sa venue glorieuse. Et là, je voudrais juste vous faire remarquer, vous l'avez certainement remarqué bien sûr comme moi, dans la nouvelle traduction du missel francophone, on a remis quelque chose qui était bien sûr dans le missel en latin. C'est la petite prière que le prêtre dit entre le Notre Père et lorsque l'on dit la doxologie, car c'est à toi qu'appartiennent. Entre les deux, le prêtre dit une prière, on appelle ça l'embolisme. Et dans cette prière, on entend « Délivre-nous de tout mal, Seigneur, donne la paix à notre temps, soutenu par ta miséricorde, nous serons libérés de tout péché, à l'abri de toute épreuve. Nous qui attendons, nous qui espérons, c'est la même chose, nous qui attendons que se réalise cette bienheureuse espérance, l'avènement de Jésus-Christ, notre Sauveur. » Voilà. Avant, on avait la même chose, mais on n'avait pas la bienheureuse espérance. On avait simplement, nous attendons que se réalise l'avènement de Jésus-Christ, notre Sauveur. Mais vous voyez, c'est très important qu'on ait rajouté la bienheureuse espérance, parce que justement, c'est ça notre espérance. L'avènement de Jésus-Christ, notre Sauveur, sa venue dans la gloire, sa victoire pleinement manifestée. On attend ça. L'espérance des cieux nouveaux et de la terre nouvelle, si vous voulez approfondir, vous pourrez lire le catéchisme, les numéros 1042 à 1050. Ça nous explique ce que l'Église croit lorsqu'elle dit que nous espérons les cieux nouveaux et la terre nouvelle. Les cieux nouveaux et la terre nouvelle, la manifestation de la victoire de Jésus, la glorification, la résurrection de la chair, tout cela, ce sont autant de dons de Dieu qui font partie de ce qu'on appelle la fin des temps, avec la bienheureuse espérance de la venue de Jésus. Et ça se déploiera dans différentes choses, voilà, qu'on évoque avec ces différents aspects. Et donc on peut creuser, voilà, mais c'est pas l'objet tout de suite. Alors peut-être je vous parle quand même un peu plus de la Sainte Vierge. Donc grandir dans l'espérance théologale avec Marie.
comme Marie. Donc Marie, c'est la mère de l'espérance, on l'a entendu. C'est pas seulement un titre, parce qu'elle l'a vécu, l'espérance. Elle l'a vécu dans la nuit, elle l'a vécu dans l'épreuve. Il y a une parole du livre de Judith dans l'Ancien Testament que l'on peut attribuer à Marie comme une prophétie. Judith, chapitre 13, verset 19, qui est vraiment très belle. « Jamais l'espérance dont tu as fait preuve ne s'éloignera du cœur des hommes, mais ils se rappelleront éternellement la puissance de Dieu. » Jamais l'espérance dont tu as fait preuve ne s'éloignera du cœur des hommes, mais ils se rappelleront éternellement la puissance de Dieu. Donc cette parole qui est dite à Judith, mais qui finalement qui est attribuée à la Sainte Vierge par la liturgie, c'est ce que nous vivons. Hein. Marie, elle a fait preuve d'une telle foi, d'une telle espérance, d'une telle confiance dans les promesses de Dieu, qu'on en parle. Enfin, on ne cesse jour après jour, de génération en génération, de louer Marie pour sa foi, pour son espérance. Et en même temps, vous voyez, on ne loue pas seulement Marie. On loue l'espérance de Marie et il nous est dit, les hommes se rappelleront éternellement la puissance de Dieu. Vous voyez, quand, en regardant Marie dans sa foi, dans son espérance, ça nous tourne vers Dieu. C'est Dieu qui, en Marie, avec Marie, a mis en œuvre sa puissance. Et donc, ce que Dieu a fait avec Marie, il le fait avec nous. Je voudrais simplement vous réévoquer la Vierge du Samedi Saint, Marie, le Samedi Saint. Donc, Jésus est mort, Jésus a été déposé dans ses bras, Jésus a été mis dans un tombeau et on a roulé la pierre. Hein ? C'est fini. Il n'y a plus d'espérance. Tant qu'il y a de la vie, il y a de l'espoir, dit le dicton populaire. Bon, quand il n'y a plus de vie, voilà. Donc, le sort du Vendredi Saint, c'est fini. Hein ? Il y en a une seule qui va croire et espérer contre toute espérance humaine, c'est Marie. Hein ? L'espérance, dit le pape François à propos de Marie, et c'est aussi pour nous, c'est pour ça que je vous le lis, l'espérance est cette capacité de croire au-delà des raisonnements humains, de la sagesse et de la prudence du monde. L'espérance est cette capacité de croire en l'impossible. Vous connaissez certainement cette parole du livre de Job, qui charmait le cœur de la petite Thérèse, parce qu'elle y voyait justement la confiance maximale. Job qui dit, c'est une des traductions, « Combien même Dieu me tuerait, j'espérerai encore en lui. » Quand nous, quand on écrit, enfin, je sais pas, mais « Combien Dieu me tuerait, j'espérerai encore en lui. Bon, » quand on est mort, je sais pas si on espère encore, mais voyez la force de cette parole. Hein, elle est extrême. Et c'est pour ça qu'elle charmait la petite Thérèse qui voulait avoir une confiance au-delà de tout, espérer contre toute espérance. Hein, cette parole que l'on connaît, hein, qui est dans l'épître aux Hébreux, qui nous parle de Abraham. Il a espéré contre toute espérance. Et Marie, encore plus qu'Abraham, elle a espéré contre toute espérance. Elle a cru en l'impossible. Voilà, donc l'espérance, c'est cette foi que Dieu va maintenir ses promesses, que Dieu est fidèle à ses promesses, quand tout prouve le contraire. Là, c'est l'espérance poussée au maximum, évidemment. Et donc, dans notre vie, à nous, comme chrétiens, qui avançons jour après jour vers le ciel, c'est important de s'armer pour espérer. Alors, je vais redire des choses à partir de la vie de la Sainte Vierge. Armer pour espérer. Prendre les armes, les bonnes armes. La première, je l'ai dit tout à l'heure, c'est la grâce, c'est le Saint-Esprit. Par nous-mêmes, par nos forces, tout ce que je viens de dire,
surtout quand c'est très très très dur, c'est pas possible. Donc Marie, elle était pleine du Saint-Esprit, remplie de l'Esprit Saint, remplie de grâce, remplie de voilà, de cette action puissante de l'amour de Dieu en elle. Elle était pleine parce qu'elle était pleinement ouverte. Il y avait pas de fermeture. Il y avait rien qui disait non en elle. Donc en nous, bah, c'est un peu plus compliqué. On peut ouvrir, on peut fermer les portes. Mais voilà, le tout c'est de toujours ouvrir, hein, et de toujours réouvrir. Faut pas avoir peur du péché et de tout ça. Hein. Tout concourt au bien de ceux qui aiment Dieu. Ça va? Donc vous dites pas ouais, mais pour Marie c'est facile. Non non non, c'est pas plus facile. Hein. Donc soutenue par la grâce de Dieu, soutenue par le Saint-Esprit. C'est la première arme, c'est de croire. En fait, c'est de se dire, ben oui, je sais que je ne suis pas capable, tout seul. Hein? Mais Dieu me donne sa grâce. Ça, vous pouvez en être sûr. Donc, on revient à l'introduction. L'espérance comme vertu théologale, c'est un don de Dieu. Hein? Et donc, je vais vivre soutenue par la grâce de Dieu. Le bon Dieu n'a pas donné son don et il est parti. Hein, c'est tous les jours qu'il nous donne sa grâce. Bien sûr, on peut aussi la demander, la mendier. Mais encore une fois, celui qui veut pour vous, celui qui veut pour toi le bonheur, la vie éternelle, la gloire, c'est Dieu. Vous comprenez ça? Il veut nous le donner. Donc, il va pas nous dire, je veux te donner ça, et puis maintenant je te laisse là, tout seul, débrouille-toi. Non, non. Donc, Dieu veut nous donner, hein, et il va nous donner sur le chemin, parce que pour le coup, on est en chemin. Donc, c'est tous les jours un petit peu. On n'a pas tout d'un coup. Hein, on a ce qu'il nous faut pour avancer jour après jour. Comme Marie, elle n'a pas tout compris, elle n'avait pas tout à la fois. Elle a avancé jour après jour. Alors, donc ça, c'est la première chose. La première arme, c'est se dire que je vais recevoir la grâce. La deuxième chose, c'est la parole de Dieu. Marie, elle a vécu de foi et d'espérance soutenue par la parole de Dieu, par les promesses de Dieu. Et on connaît tous, bien sûr, cette attitude du cœur de Marie. Marie retenait toutes ces choses, tous ces événements, toutes ces paroles, événements dans son cœur. Cette parole, elle est dite deux fois dans l'évangile de Luc. Après l'épisode des bergers à la crèche, là, hein, je me trompe pas, c'est ça. D'un coup, j'ai peur de me tromper. Mais enfin, peu importe. C'est toujours quand elle ne comprend pas. Vous croyez qu'elle a compris, Marie, tout ce qui se passait là? Et la deuxième fois, c'est après le recouvrement de Jésus au temple. Elle n'a pas compris. Et on nous dit, Marie retenait tous ces événements dans son cœur, toutes ces paroles. Et donc, ce que Jésus lui a dit, elle va peut-être le comprendre le samedi saint. Pourquoi m'avez-vous cherché? Ne savez-vous pas que je devais être aux affaires de mon père? Bah oui, là, je fais ma mission. Vous voyez, donc, elle va garder ça. Ça, c'est intéressant de se dire que la parole de Dieu va habiter le cœur de Marie. Pas d'abord quand c'est facile. Mais surtout quand c'est difficile, quand c'est éprouvant, quand c'est dur, quand elle ne comprend pas, quand c'est obscur. Mais vraiment, vous voyez, la parole de Dieu. Et la parole de Dieu, c'est vraiment une arme très forte dans notre vie de foi. Vous pourrez peut-être regarder dans la Bible chaque fois qu'il y a le mot espérance. Par exemple, prenez les psaumes. Les psaumes, c'est des prières admirables de louanges. De louange, nous dit-on, alors qu'en fait, regardez les psaumes, ça crie dans tous les coins, ça, voilà, ça dit à Dieu, où est-ce que tu es, qu'est-ce que tu fais, regarde mes ennemis, enfin, voilà. Mais de fait, c'est des louanges. Oui, c'est des louanges parce que c'est des prières de croyants qui disent à Dieu, voilà ce que je vis, c'est la galère, où tu es, qu'est-ce que tu fais, viens à mon secours, libère-moi de mes ennemis, etc. Je suis dans l'angoisse, je suis au fond du gouffre, enfin, voilà. Et en même temps, ce sont des louanges parce que celui qui dit ça le dit comme un croyant qui espère que Dieu va pas le laisser au fond de son trou, au fond de son gouffre, livré à ses ennemis, etc. Donc dans les psaumes, vous avez plein de paroles d'espérance. J'espère le Seigneur, j'espère en sa parole.
Espère le Seigneur, sois fort et prends courage. Espère le Seigneur. Il y en a, je ne sais pas combien. Aujourd'hui, avec un ordinateur, c'est facile parce que vous prenez une Bible en ligne, vous tapez espérance, vous allez trouver tout. Sinon, vous prenez une concordance, ça existe, c'est un livre en papier. Vous prenez le mot espérer, espérance, et voilà. Vous avez toutes les références dans la parole de Dieu. Donc, les psaumes, regardez, lisez les psaumes. Ça, c'est des super prières d'espérance parce qu'elles sont enracinées sur la terre, mais elles regardent vers le ciel. Elles sont enracinées dans le réel qui est souvent galère, souvent très dur, mais elles sont enracinées dans la foi que Dieu est fidèle à ses promesses. Alors, un autre livre plein d'espérance, c'est le livre des Maccabées. Le premier et surtout le deuxième, vous savez, c'est ce livre des martyrs d'Israël. Les martyrs, c'est le summum de l'espérance, évidemment. Quand vous êtes à la porte de la mort, alors là, soit on espère, soit on n'espère pas. Pourquoi les martyrs ont pu donner leur sang ? Parce qu'ils espéraient. Sinon, c'est de la folie. Vous voyez ? Et donc, dans le livre des Maccabées, vous avez de magnifiques paroles sur l'espérance. Par exemple, c'est dans l'histoire de la mère avec ses 7 fils, vous savez, qui vont mourir en une seule journée, là. Mais qui nous dit... Ah non, ça c'est l'histoire pas de la mère, c'est l'histoire du vieillard juste, hein, qui refuse de faire semblant de manger du porc, etc. Et il est dit de lui, s'il n'avait pas espéré que ceux qui avaient succombé ressusciteraient, la prière pour les morts était superflue et absurde. S'ils n'avaient pas espéré, ils espéraient en la résurrection. C'est pour ça qu'ils se sont laissés tuer. C'est pour ça qu'ils ont préféré rester juste devant Dieu. Il y a aussi une phrase magnifique dans le premier livre des Maccabées, chapitre 2, verset 61. Retenez donc bien ceci de génération en génération. Tous ceux qui gardent l'espérance auront la force de résister. Ça, c'est pour nous aujourd'hui. Retenez bien ceci de génération en génération. Tous ceux qui gardent l'espérance auront la force de résister. C'est aussi pour nous, ça. Parfois, on se dit, est-ce que j'aurai le courage de témoigner de Jésus jusqu'au bout? On n'en sait rien. Présentement, on n'en sait rien, là. Mais là, vous avez une parole de Dieu qui vous dit, tous ceux qui gardent l'espérance auront la force de résister. Pas en eux-mêmes, mais la force du Saint-Esprit, la force de la grâce de Dieu. Alors, la fameuse citation avec la maman admirable qui voit mourir ses 7 fils dans la journée, 2 Maccabées 7:20, c'est un sacré témoignage. Leurs mères furent particulièrement admirables et dignes d'une illustre mémoire. Voyant mourir ses 7 fils en l'espace d'un seul jour, elle le supporta vaillamment. Vous savez pourquoi ? Qu'est-ce qu'elle dit la parole ? Elle le supporta vaillamment parce qu'elle avait mis son espérance dans le Seigneur. Et la sagesse nous dit au chapitre 3, verset 4, livre de la sagesse, « Au regard des hommes, ils ont subi un châtiment, mais l'espérance de l'immortalité les comblait. » Voilà. Bon, et je vous donne quelques citations, il y en a plein comme ça. Donc, je vous parle de ça parce que la parole de Dieu est une arme dans la foi et dans l'espérance. Une arme solide. C'est important de connaître des versets par cœur pour les avoir, je dirais, dans sa main, dans son cœur, comme une arme quand on en a besoin. Ah, il y en a une qui est extraordinaire dans les psaumes, psaume 118, verset 81. 118, verset 81. Celle-là, elle est pour nous, peut-être pour l'un parmi vous plus que pour d'autres, mais usée par l'attente du salut, j'espère encore ta parole. Elle est forte, cette parole, usée par l'attente du salut. Vous voyez, j'espère encore ta parole. Seigneur, je suis usée là, c'est dur, ça met du temps à venir, qu'est-ce que tu fais, vous voyez? Je suis fatiguée. J'espère encore ta parole. Il y a des paroles de Dieu qui commencent par je sais.
Et je sais, c'est comme des affirmations de la foi, de la, l'espérance que nous avons en Dieu. Par exemple, alors celle-là, c'est pareil, elle est forte. Hein. Psaume 118, verset 75. Seigneur, je le sais, tes décisions sont justes. Tu es fidèle quand tu m'éprouves. C'est fort, mais c'est exactement, vous voyez, tout concourt au bien de ceux qui aiment Dieu. Je le sais, je le crois, tes décisions sont justes. Ça ne veut pas dire je les comprends, mais elles sont justes. Tu es fidèle, tu es encore fidèle. Tu prends soin de moi quelque part. Vous voyez, tu cherches, Dieu cherche votre vrai bien lorsqu'il vous éprouve. Je tremble en vous disant ça. Je sais que c'est pas rien de traverser l'épreuve, quelle qu'elle soit. Mais quel est le bien que Dieu va tirer de l'épreuve? Ah, il y a cette phrase admirable de Job. Parce que alors Job, vous connaissez le livre de Job, hein, et voilà, c'est un grand spécialiste en matière d'épreuve et d'espérance. Job 19, chapitre 19, verset 25. Je sais, vous voyez, c'est encore un je sais. Je sais, moi, que mon Rédempteur est vivant, que le dernier, il se lèvera sur la poussière. Donc là, vous avez Job dans la tombe, quoi, en gros. Et il est encore capable de dire, je sais que mon Rédempteur est vivant et que le dernier, il se lèvera sur la poussière. Et donc cette affirmation, finalement, la puissance de Dieu même sur la mort. Job, chapitre 42, verset 2. Il faut remplir votre petite besace de toutes ces paroles, voyez, parce qu'on en a besoin régulièrement. Job 42, verset 2. Je sais que tu peux tout et que nul projet n'est pour toi impossible. Je sais que tu peux tout, Seigneur. Voilà. Comment tu t'y prends? Quand est-ce que tu le fais? Ça, c'est encore une autre question, mais je sais que tu peux tout et que nul projet n'est pour toi impossible. Rien n'est impossible à Dieu. Et je vais terminer avec les béatitudes, parce que les béatitudes, c'est finalement un peu le sommet de la prédication de Jésus en matière d'espérance. L'espérance chrétienne, dit le catéchisme au numéro 1820, l'espérance chrétienne se déploie dès le début de la prédication de Jésus dans l'annonce des béatitudes. Les béatitudes élèvent notre espérance vers le ciel comme vers la nouvelle terre promise. Elles en tracent le chemin à travers les épreuves qui attendent les disciples de Jésus. Jésus ne nous a pas promis que ce serait facile, mais nous pouvons être sûrs qu'il sera notre grande récompense. Et donc les béatitudes, vous pourrez les méditer, c'est un chemin d'espérance parce que ce sont des promesses qui sont pas encore réalisées, ou pas complètement. La réalisation de chaque béatitude, sauf la première et la neuvième, sont au futur. Donc c'est une promesse. Heureux ceux qui pleurent, ils seront consolés. Heureux les doux, ils recevront la terre en héritage, la terre promise, le ciel. Heureux ceux qui ont faim et soif de la justice, ils seront rassasiés. Heureux les miséricordieux, ils obtiendront miséricorde. Heureux les cœurs purs, ils verront Dieu. Heureux les artisans de paix, ils seront appelés fils de Dieu. Et on a deux béatitudes au présent, la première et la dernière. Heureux les pauvres de cœur, car le royaume des cieux est à eux. Heureux ceux qui sont persécutés pour la justice, le royaume des cieux est à eux. Voilà. Que le Seigneur nous donne dans notre acte de foi et d'espérance
de la joie, du bonheur. Une part de ce bonheur qu'il nous promet et que nous attendons, que nous espérons, le bonheur du ciel, hein, que nous goûtons déjà sur la terre, pèlerin d'espérance, vous voyez, un pèlerinage, on part d'un point et on va vers un but. Donc que le Seigneur vraiment fasse de nous des pèlerins d'espérance qui traversent cette vie, qui est parfois une vallée de larmes, souvent même, avec dans le cœur cette confiance inébranlable que Dieu ne nous décevra pas. À la fin, tout sera bien, tout. Tout concourt au bien de ceux qui aiment Dieu, tout. Et que vous avez du prix aux yeux de Dieu, que nous avons du prix aux yeux de Dieu, que Dieu nous aime et veut tout nous donner et se donner lui-même à nous. Dieu sera, et déjà sur cette terre, notre grande récompense. Voilà, que la Sainte Vierge, qui est la mère de l'espérance, qui a espéré avec nous, avant nous, pour nous. On n'espère pas que pour soi-même. Hein. Comme chrétien, on espère pour tous. Voyez, unie à Marie, Marie n'a pas espéré pour elle-même. Elle a espéré pour nous. Donc, vos actes de foi et d'espérance, ils ont une portée plus grande que votre propre vie. Hein, comme cette histoire de la petite épingle de Thérèse. Donc, n'oubliez pas ça non plus, vos vies, elles peuvent prendre une dimension d'éternité grâce à la foi et à l'espérance théologale, à la charité théologale, aux vertus théologales vécues. Votre vie est bien plus grande que votre vie. Et ça, vous ne le verrez qu'au ciel. Mais alors, au ciel, ça va être un festival, quoi. Ça va être un feu d'artifice, mais on n'imagine pas. Parce que tout cela, ça va nous être révélé. Tout ce poids tout ce que nos vies ont porté. Et tout ce que nous nous devons aussi les uns les autres. Donc, chrétiens, on a l'espérance, on l'a aussi pour ceux qui ne l'ont pas. Donc, le Seigneur compte sur nous, c'est aussi une responsabilité. Et la Sainte Vierge, elle compte sur nous, elle a besoin de nous. On n'a pas besoin d'être fortiche, voyez. Le peuple des béatitudes, c'est un peuple petit et humble, mais qui met sa foi, son espérance dans le Seigneur, qui s'appuie sur le Seigneur.

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3: Dans sa colère, son maître le livra au bourreau, jusqu'à ce qu'il eût remboursé tout ce qu'il devait. C'est ainsi que mon Père du ciel vous traitera, si chacun de vous ne pardonne pas à son frère du fond du cœur. Matthieu 18, 34-35.

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1: Vous savez, chers amis, sur la terre, il y a deux sortes d'hommes. Il y a ceux qui vivent leur vie et ceux qui regardent vivre ceux qui les entourent. Les premiers sont souvent heureux en se satisfaisant du cours de leur existence. Quant aux seconds, ceux qui regardent vivre les autres sont souvent des jaloux, des pisse-vinaigres, des insatisfaits, des ronchons. Leur propre vie ne semble pas leur plaire et celle des autres les obsède jusqu'à chercher des poux dans leur tête. Comme vous l'aurez deviné, cette deuxième race d'hommes forme le clan des pharisiens et l'évangile en est peuplé. À chaque page, on les croise. Par pitié, si vous apparteniez à ce groupe, sortez-en au plus vite, car vous êtes en train de gâcher votre vie et plus grave encore, celle de votre entourage. Aujourd'hui, dans l'Évangile, les pharisiens ont fait le voyage depuis Jérusalem pour rencontrer ce fameux Jésus dont tout le monde s'est entiché. Et en l'observant de près à l'heure du repas, ils se rendent compte que ses disciples n'ont pas observé le rituel prescrit par l'usage, à savoir se laver les mains avant de manger, procéder au lavage de la vaisselle assorti de bénédictions diverses. Aussi, ils n'hésitent pas à prendre à partie le Christ, en lui demandant des explications, d'autant plus qu'à leurs yeux, il n'est pas question que ce pseudo-prophète vienne mettre en péril le système établi. Jésus, loin de répondre sur le fond de la question, pourquoi les disciples ne se sont-ils pas lavé les mains, choisit d'attaquer de front cette bande de légalistes en stigmatisant leur manière d'aimer Dieu et de respecter la loi divine. Ah, de temps en temps, quand il le faut, le Christ sort de ses gonds et ne craint pas de fustiger qui en a besoin. Bande d'hypocrites, leur lance-t-il en pleine figure. Eh bien, sa manière de faire est pour nous un appel à intervenir quand cela est nécessaire, à dire haut et fort ce que l'on pense à ceux qui en ont besoin et qu'il faut éclairer quand ils se permettent d'entrer par effraction dans la vie des gens, en la piétinant, sans mesurer les intentions qui expliquent les actes de ceux qui, selon eux, sont coupables. Oui, n'ayons pas peur d'intervenir, quoi qu'il en coûte pour la suite. Il y a un temps pour tout, c'est bien connu. Un temps pour se taire, un temps pour réagir. Ici, Jésus répond sèchement à ces religieux étroits. Plus tard, devant Pilate, il restera silencieux. Aujourd'hui, la correction administrée aux pharisiens est d'autant plus cuisante que le Christ s'appuie sur un texte du grand prophète Isaïe pour leur régler leur compte. « Avec vos lèvres, leur dit-il, vous priez mécaniquement, mais votre cœur n'est pas au rendez-vous. Ah, quel coup porté à tous ces prétendus fidèles de Dieu ! Le Christ met ici le doigt sur leurs péchés en les accusant de charger les épaules des hommes, de coutumes et de préceptes qui ne viennent pas de Dieu. Et il est vraiment bon que nous entendions aussi cette remarque du Christ, car nous aussi, nous prétendons que certaines convenances, qui sont bonnes en soi et qui relèvent d'ailleurs de la bonne éducation, viennent de Dieu. Et nous avons tendance à les imposer. Attention, car il n'y a plus alors qu'un seul pas à franchir pour affirmer que les personnes qui se dispensent de ces convenances s'opposent à Dieu. Par pitié, ne faisons pas porter le chapeau à Dieu de nos idées. Eh bien, aujourd'hui, nous avons reçu avec les pharisiens une bonne leçon. Il nous reste à être bénis au nom du Père et du Fils et du Saint-Esprit. Amen.

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2: Le cœur de l'homme de bien est confiant. Il ne craint pas. Il verra ce que valaient ses oppresseurs. Psaume 111, 8.

Je vais vous parler, ce n'est pas très original, de l'amour de Dieu. Alors plus particulièrement de sa miséricorde, ou plus précisément de l'accueil de sa miséricorde dans nos vies. Et en guise d'introduction, je voudrais commencer par vous citer un passage de l'encyclique de Benoît XVI sur Dieu est amour. « Nous avons cru à l'amour de Dieu ». C'est ainsi que le chrétien peut exprimer le choix fondamental de sa vie. À l'origine, ah, écoutez ça bien, à l'origine du fait d'être chrétien, il n'y a pas une décision éthique ou une grande idée, mais la rencontre avec un événement, avec une personne qui donne à la vie un nouvel horizon et par là son orientation décisive. À l'origine d'être chrétien, il n'y a pas une décision éthique ou une grande idée, mais la rencontre avec un événement. Et cet événement, c'est Dieu a tant aimé le monde, ça c'est moi, enfin c'est l'Écriture. Cet événement, c'est Dieu a tant aimé le monde qu'il a donné son Fils unique. Ainsi, tout homme qui croit en lui obtiendra la vie éternelle. Donc cet événement, c'est une personne, c'est Jésus. Toujours à propos de Jésus, mais c'est pour ça aussi, excusez-moi, que j'entends encore dire, en tout cas dans mon diocèse, parfois qu'on dit que les chrétiens, c'est une des religions du livre. On dit qu'il y a trois religions du livre. Ce n'est pas vrai. Excusez-moi, nous ne sommes pas la religion du livre. Nous sommes la religion d'une personne, le Verbe incarné. Je vous cite encore, toujours dans mon introduction, le Saint-Père, dans l'exhortation sur la parole de Dieu que vous avez tous lue, j'imagine. La parole éternelle qui s'exprime dans la création et se communique dans l'histoire du salut est devenue dans le Christ un homme né d'une femme. La parole ne s'exprime plus d'abord à travers un discours fait de concepts et de règles. Ici, nous sommes face à la personne même de Jésus. Son histoire unique et singulière est la parole définitive de Dieu ou que Dieu dit à l'humanité. La parole n'est pas seulement audible, elle ne possède pas seulement une voix. Maintenant, la parole a un visage qu'en conséquence, nous pouvons voir Jésus de Nazareth. Donc, je prie, si le Seigneur, qu'il vous accorde cette grâce, si ce n'est pas déjà fait, de cette rencontre profonde avec Jésus qui nous révèle l'amour du Père. Et si nous ne l'avons pas déjà expérimenté, ou si nous l'avons déjà expérimenté, ce qui est peut-être le cas de beaucoup d'entre vous, laissons cet amour nous transformer de plus en plus et jusqu'au bout. Alors je voudrais faire quelques considérations, toujours dans mon sujet, sur l'amour de Dieu. La première, alors permettez-moi de vous rappeler des choses de fond. La première, c'est que l'amour de Dieu, c'est un amour créateur. Je vous citerai un passage, excusez-moi pour les citations, après je vous raconterai des histoires. Le Concile, que vous avez lu aussi, j'imagine, a cette expression à propos de la création, c'est dans Lumen Gentium, le Père éternel, par la disposition absolument libre et mystérieuse de sa sagesse et de sa bonté, a créé l'univers et a décidé d'élever l'homme à la communion de sa vie divine. Donc Dieu a créé librement, par amour, pour l'amour, parce qu'il est amour, parce que par nature, l'amour se communique. Et chacun, chaque être humain, tous ceux qui sont nés avant vous, vous qui êtes là, tous ceux qui viendront après nous, qui ne sont pas encore nés, chacun est appelé à l'existence par amour. Et au-delà de toutes les contingences humaines, appelé à la communion avec lui.

de Dieu, au don fait par Dieu librement, il faut une réponse libre. Il nous faut accueillir ce bonheur. Je me permets de vous raconter une histoire, j'avais promis des histoires. Un jour, c'est Mère Teresa. C'est une émission de télévision que j'ai vue, je ne sais plus dans quel pays du monde, c'était pas en France, en tout cas, une émission de télévision. Et vous aviez Mère Teresa, vous aviez à côté d'elle un cardinal, je ne sais plus lequel, c'est pas intéressant, il y avait un autre évêque. Voilà, qu'ils étaient donc tous les trois, et il y avait une interview à la télé. Et le journaliste était extrêmement critique. Pas sur Mère Teresa, parce que ça, non. Mais sur l'Église, vous savez, comme d'habitude, enfin, c'est assez classique. On finit par s'habituer. Bon, et alors, il dit, oui, Mère Teresa, ce que vous faites, c'est extraordinaire, c'est magnifique, les pauvres, enfin, tout ça, c'est très beau. C'est admirable, très bien. Mais alors, l'Église, bon, très bien. Mère Teresa... On regarde le journaliste, tout ça devant le plateau de télé, hein, devant la télé, et dit au gars, ne répond pas à sa question, bien entendu, et dit au gars, mais monsieur, vous n'êtes pas heureux. Mais c'est que, enfin, attendez, mais écoutez, pourquoi vous êtes si violent, si amer? Vous n'êtes pas heureux. Mais c'est pas, mais écoutez, c'est pas ça dont il s'agit. Ah, mais monsieur, vous n'êtes pas heureux. Et alors le journaliste, un peu déstabilisé, dit à Mère Teresa, tout ça devant la télévision, mais comment faire pour être heureux? Ah ça, monsieur, ça ne se conquiert pas, ça se reçoit. Et alors à ce moment-là, elle prend la main des deux évêques à côté d'elle. Nous allons prier pour vous, monsieur. Bon, continue. Retenez simplement que Dieu vous a fait librement, parce qu'il est libre, par bonté, avec une intention de bonheur totale, et que personne n'est en trop. Ça va ? Autre chose, le drame du péché et de la séparation de Dieu. Vous savez, il y a l'histoire du péché des origines, péché originel. Alors permettez-moi, mais très brièvement, de revenir sur quelques éléments du récit du péché originel, justement dans la Genèse. Alors, je ne vais pas tout vous dire, simplement quelques aspects. Pour vous rappeler que, d'abord, le récit de la Genèse n'est pas un récit historique au sens scientifique du terme. Il ne nous dit pas le comment, mais le pourquoi, le mystère. D'accord? Alors, vous vous souvenez, c'est l'histoire du serpent. Vous savez que le serpent s'approche d'Adam et Ève, et c'est un menteur. Il va, Dieu avait dit à Adam et Ève, vous pourrez manger de tous les arbres du jardin. Sauf que, je vous préviens, ne mangez pas de l'arbre de la connaissance du bien et du mal, parce que si vous en mangez, vous mourrez. Le serpent arrive, il dit, Dieu vous a dit qu'il ne fallait pas manger, parce qu'en fait, il ne veut pas, si vous en mangez, si vous mangez, vous allez devenir comme lui, et il ne veut pas que vous soyez comme lui. C'est un menteur. Et il l'insinue dans la relation, en fait, de la méfiance. Il met un doute. Il pose une suspicion sur les intentions de Dieu. Est-ce qu'au fond, Dieu ne serait pas un peu méchant? Est-ce que Dieu, au fond, ne nous manipule pas un petit peu? Donc, il introduit le doute sur Dieu. Et Adam commence, et Ève commence à se méfier de Dieu, et ils vont vouloir prendre ce que Dieu voulait leur donner, et qui ne pouvait être reçu que comme un don. Ils vont vouloir s'accaparer, ce qu'ils ne peuvent pas d'ailleurs, c'est voué à l'échec, alors que Dieu voulait le donner gracieusement. Et donc c'est un péché qui est un péché en fait de méfiance, mais c'est aussi un péché d'impatience. Et puis c'est le tout de suite, c'est vraiment notre époque. Hein. C'est pour moi, tout de suite, maintenant. Nya. C'est l'orgueil, en fait, de ne pas dépendre de la gratuité du don. Tout par moi-même. Vous savez, je ne vais pas trop... En fait, on refuse toute gratuité. Parce que la gratuité, c'est gratuit. Nous, on veut toujours, qu'est-ce que je dois faire? Alors, on verra après ce qu'on doit faire. Mais il ne s'agit pas d'abord de faire, il s'agit d'accueillir. Bon, ça va? Et on voit le même phénomène
dans la même difficulté.

dans la parabole, vous savez, la fameuse parabole du père qui avait deux fils. Vous savez, on appelle ça la parabole du fils prodigue. En fait, c'est la parabole du père. Un homme avait deux fils, un père. Puis on décrit le premier, le second, vous connaissez, je ne vais pas m'étendre là-dessus. Mais la difficulté de ces deux fils, le premier en particulier, il veut les biens du père, il veut l'héritage, mais sans le père. Et d'ailleurs, je vous ferai remarquer que quand il dit à son père « Donne-moi ma part d'héritage », ce qui est un mensonge, parce que ce n'est pas à lui, Dieu lui donne. Enfin, le père lui donne. Vous dites à Dieu « Donne-moi, laisse-moi vivre », il vous laisse vivre, pas de problème. Ce qu'il n'a pas compris, lui et le fils aîné, c'est que le vrai héritage, c'est justement d'être en communion avec le père. Le vrai trésor, c'est la communion, c'est « tu es toujours avec moi, tout ce qui est à toi est à moi ». Tu ne m'as pas donné de veau gras, mais écoute, tu n'avais qu'à demander d'abord. Mais ce n'est pas le sujet, puisque nous sommes ensemble. Vous pouvez tout avoir, mais si vous n'êtes plus en communion avec lui, vous perdez tout. Alors le péché naît de la méfiance. C'est une impatience et c'est un orgueil, mais j'y reviendrai. Ça va, vous me suivez toujours ? Bon, alors Dieu ne s'est pas arrêté au péché, je vous signale. Donc l'amour de Dieu est un amour créateur, mais c'est aussi un amour rédempteur. Il faudra m'arrêter quand ce serait fini, hein, parce que j'ai aucune montre. Ça va ? Donc Dieu ne s'est pas arrêté au péché, l'amour de Dieu est un amour rédempteur. Alors toujours dans la Genèse, la réaction d'Adam et de Ève, vous vous souvenez, après le péché, c'est de se cacher. Tout d'un coup, ils ont peur de Dieu. Alors avant le péché, il n'y avait pas de problème. Dieu venait dans le jardin, dit-on, tous les matins, enfin ou alors non, au coucher du soleil. Et alors il venait et Dieu est venu comme d'habitude, parce que Dieu est innocent. Dieu ne suspecte pas le mal. Dieu est surpris par le mal. Il se dit pas tiens, ils vont surtout certainement pécher. Non, Dieu n'imagine pas cela. Et Adam et Ève ne sont plus là. Et ils se cachent. Et la relation avec Dieu est troublée, mais aussi la relation entre hommes et femmes, mais aussi entre nous. Et il est prêté à Dieu, c'est à ça que vous connaissez, Dieu se met à la recherche d'Adam. Et on prête à Dieu un cri, enfin c'est un véritable cri, c'est « Adam, où es-tu ?» Et Dieu se met à la recherche de l'homme. Comment dire ? Cette recherche de l'homme, Adam, où es-tu? Pourquoi tu te caches? Pourquoi tu as peur? Ce cri, cette recherche traverse toute l'histoire du salut. Et vous pouvez essayer de lire toute la Bible, l'Ancien Testament, le Nouveau Testament, avec ce cri, Adam, où es-tu? Et vous savez que cette recherche de Dieu va aboutir à Jésus. Jésus, c'est Adam, où es-tu? Le curé d'Ars disait que ce n'est pas le pécheur qui court après Dieu pour le pardon, c'est Dieu qui court après le pécheur pour le rattraper, pour lui pardonner. Alors moi je suis très imaginatif, j'ai toujours imaginé le bon Dieu qui courait après moi en me disant « mais où est-ce que tu vas ? Et reviens ». Vous voyez, nous pensons souvent que c'est nous qui cherchons Dieu. C'est toute une époque, je cherche Dieu, je cherche Dieu. Je me demande parfois ce qu'on cherche. Mais ce qui est sûr, c'est que c'est Dieu qui nous recherche. Et il y a un moment dans l'existence, on s'aperçoit tout d'un coup que c'est lui qui nous cherche. Et Dieu vient rejoindre l'homme dans sa détresse même, il vient le rejoindre dans sa méfiance même, et dans la nôtre. Donc Jésus, je vous fais un caté, je fais du caté, là, c'est le résumé du caté. Hein. Mais je ne suis pas sûr qu'on soit très clair. Jésus nous révèle l'amour du Père. Plus encore, il ne fait pas que révéler l'amour du Père, il ne fait pas qu'en parler. Il est, dans sa personne, l'amour du Père. Il est, lui-même, en lui-même, le pardon et la réconciliation. Il est la guérison du doute et de la méfiance. Il ne fait pas qu'en parler, il ne fait pas que nous inviter à nous approcher du Père. Il est lui-même tout l'amour de Dieu donné et toute la miséricorde. Vous savez, que se passe-t-il dans le mystère de la rédemption?
On en parle assez peu, en fait. Je me suis aperçu que dans nos homélies et dans nos cathédrales, il y a deux choses dont on parle pratiquement jamais. C'est la rédemption et puis c'est les fins dernières. Enfin, de temps en temps quand même. Alors je voudrais simplement m'arrêter quelques minutes encore sur un texte de l'Écriture que vous connaissez pour essayer de dire quelque chose sur le mystère de la rédemption. C'est le fameux passage de la femme adultère. Vous connaissez ? Je vais quand même vous le lire. Les scribes et les pharisiens amènent alors une femme qui avait été surprise en adultère. Et ils la placèrent au milieu du groupe. « Maître, lui dirent-ils, cette femme a été prise en flagrant délit d'adultère. Dans la loi, Moïse nous a prescrit de lapider ces femmes-là. Et toi, que dis-tu ? » Il parlait ainsi dans l'intention de lui tendre un piège pour voir, avoir de quoi l'accuser. Mais Jésus, se baissant, se mit à tracer des traits sur le sol. Comme il continuait à poser des questions, Jésus se redressa et leur dit « Que celui qui n'a jamais péché lui jette la première pierre. » Et s'inclinant à nouveau, il se remit à tracer des traits sur le sol. Après avoir entendu ces paroles, ils se retirèrent l'un après l'autre, à commencer par les plus âgés. Et Jésus resta là seul. Comme la femme était toujours là, au milieu du cercle, Jésus se redressa et lui dit « Femme, où sont-ils donc ? Personne ne t'a condamnée ?» Elle répondit « Personne, Seigneur. » Jésus lui dit « Moi non plus, je ne te condamne pas. Va et désormais ne pêche plus. » Alors qu'est-ce qui se passe ? Alors, je ne vais pas tout dire non plus, je vais pointer quelques éléments. D'abord, on veut tendre un piège à Jésus, donc vous voyez, les intentions sont déjà pas très claires. Vous savez, il n'y a pas de pire aveugle que celui qui ne veut pas voir. Il n'y a pas de pire sourd que celui qui s'est déjà fermé les oreilles. Et rien de plus désagréable que des gens qui posent des questions mais qui ne veulent pas les réponses. Ce qui nous arrive régulièrement. Surtout dans notre relation avec Dieu. On s'adresse à Dieu, mais on n'a pas toujours envie qu'il réponde. Même après, on va se plaindre qu'il ne nous répond pas. Je peux vous affirmer, faites attention à ce que vous demandez. Parce que si vous demandez vraiment, il va vous répondre. Et Dieu peut penser différemment de vous, vous savez. C'est comme quand on fait des lectures. Oui, mais attendez, derrière tout cela, il y a quelque chose de plus profond. Il y a une objectivité. Dieu ne se réduit pas à ce que vous en pensez. Jésus ne se réduit pas à l'imagination que vous en avez. Souvent, j'ai été participer l'autre jour dans mon diocèse, un groupe se partage la parole là. Alors c'était sympathique, et puis il y a quelqu'un qui a dit, j'ai pas osé réagir, parce qu'on aurait dit, l'évêque, il n'est pas tendre. Et alors, et la personne disait, ah ben moi j'ai lu dans le passage, là, mais je suis pas tout à fait d'accord avec ce que Jésus dit là, l'évangile, vous savez là, il a dû se tromper. La question n'est pas de savoir ce que vous en pensez, c'est qu'est-ce qu'il dit, objectivement. C'est lui, le maître et seigneur de nos vies. Alors, je reviens au texte. Donc, Jésus, une autre remarque. Donc, le piège qu'ils veulent poser, vous avez compris, c'est que la loi dit qu'il faut comment lapider ces femmes. Alors, est-ce qu'il va appliquer la loi ? Alors, comment va-t-il faire avec la bonté ? Comment va-t-il faire avec la justice ? S'il est miséricordieux. Donc Jésus, d'abord, ne regarde pas ces femmes, du moins pas immédiatement. Pourquoi ? Parce que je pense que la pureté du Seigneur, sa bonté est telle que pour quelqu'un dans une telle situation, ce regard peut même être violent. C'est pas, vous savez, parfois Dieu est tellement bon que c'est violent. Et nous ne sommes pas habitués à ça. C'est Dieu plus grand que nous, mais plus grand au sens de plus grande humilité que nous. Plus grande bonté que nous, plus grande miséricorde que nous. C'est ça la transcendance de Dieu. C'est cette distance. Alors, et il pose la question qui est une question intelligente, une question de sagesse, hein, que celui qui n'a jamais péché lui jette la première pierre. Donc il s'en allait en commençant par les plus vieux. Alors pourquoi les plus vieux ? Alors moi pendant longtemps je me disais que les plus vieux avaient péché plus que les plus jeunes. Une expérience m'a prouvé que la bêtise humaine n'attend pas l'âge. Par contre, en général, quand on est plus vieux,
on comprend, enfin normalement, si on vieillit normalement, on comprend qu'on n'est pas mieux que les autres. Quand on est jeune et pur, vous savez, le jeune catho sympa, là, en pleine forme, il y en a quelques-uns. Vous allez voir ce qu'on va voir. Vous savez, le jeune prêtre en forme, le jeune évêque aussi peut-être. Et alors, puis un jour, on s'aperçoit que il y a quelque chose de plus radical, plus profond. En tout cas, ils s'en vont. D'autre part, c'est que ce texte fait aussi allusion, il y a les vieux et les anciens d'Israël avec l'histoire de, comment elle s'appelle, Suzanne, qui avait été accusée à tort. Là, c'était, ils accusaient de péché Suzanne, alors que c'était eux, les pécheurs. Alors, il y a tout ça derrière, mais je ne vais pas m'étendre. Donc Jésus, alors ils s'en vont tous, les uns après les autres. Jésus est libre et librement décide. Quelqu'un t'a-t-il condamné ? Non, personne. C'est magnifique. Moi non plus, je ne te condamne pas. Ceci étant dit, c'est quand même problématique. Et il y a un commentaire de saint Augustin qui dit, mais bon, très bien, Jésus a pris, c'est le cas de le dire, sur lui, de ne pas condamner cette femme. Mais quand même, il y a un adultère. Et puis quand même, et la justice. Expliquez ça, excusez-moi du raccourci, mais au mari. Mais quand même. Alors comment Jésus peut-il se permettre une telle chose ? Avant cela, quand la femme s'est retrouvée seule devant lui, que celui qui n'a jamais péché lui jette la première pierre, en réalité, il y en a un seul qui n'avait jamais péché. C'est lui. Donc le seul qui, d'une certaine manière, pouvait et, selon la loi, devait lui jeter la première pierre, c'est Jésus lui-même. Elle a dû avoir très peur. Hein. Mais tout de même, dit saint Augustin, alors en réalité, que se passe-t-il ? C'est que la pierre que devait recevoir cette femme, c'est Jésus qui la prend sur lui. C'est ça la rédemption. Les conséquences de notre péché. Alors, c'est pas pour vous culpabiliser. C'est superbe. Moi, je suis bien content que quelqu'un ait pris sur lui le poids de mon péché. Je sais qu'il faut être assez humble pour l'accepter. Mais le mystère de la rédemption, c'est ça, je ne suis pas sûr que nous mesurons. C'était nos péchés qu'il portait, c'était nos blessures qu'il portait. Lui qui est sans péché, lui qui est absolument innocent, il prend sur lui tout le poids du péché de l'humanité, les nôtres. Il l'a fait, hein, c'est fait. Mais est-ce que nous mesurons excusez-moi, c'est pas la gravité, le drame de ce mystère et sa beauté. Je suis à peu près sûr, nous n'avons pas mesuré encore combien ou jusqu'où a été le mystère de l'amour de Dieu. Nous avons perdu le mystère, la contemplation du mystère de la croix. Vous savez, ça rejoint le message de parrainemonial ici. Le message de parrainemonial, vous savez, est résumé par cette phrase. Alors, je ne m'étends pas sur les apparitions, tout ça. C'est « Voici ce cœur qui a tant aimé les hommes et qui, en retour, ne reçoit que ingratitude. » Il faut aller jusqu'au bout du message. Il y a deux dimensions, qui en appellent une troisième d'ailleurs. La première dimension, c'est Jésus, à travers les événements de Paray, rappelle l'amour passionné de Dieu pour l'humanité, pour chacun d'entre nous en particulier. Et c'est bouleversant, c'est un amour amoureux, passionnant, passionné. Mais il y a aussi au cœur du message, mais ça traverse toute l'écriture, une déchirure, une blessure, une plainte, non pas une condamnation, mais une douleur. Marguerite Marie dit dans un de ses textes que l'endroit où le Seigneur a le plus souffert, c'est à l'agonie, dans le jardin de Gethsémani. Et pourquoi ? Vous savez, c'est l'angoisse, jusqu'à suer des gouttes de sang. Certains d'entre vous ont peut-être connu l'angoisse, ou la connaissent peut-être, mais jusqu'à saigner des gouttes de sang. Le Seigneur lui-même a goûté l'angoisse, le sentiment d'abandon de Dieu, de la dérision totale. Et elle dit que
Le drame de Jésus à ce moment-là, c'est de désespérer, de douter de son Père et de douter que ça serve à quelque chose. Il dit, voilà, tu vas donner toute ta vie, tu la donnes jusqu'au bout et certains ne vont pas l'accueillir. Ça va servir à rien. C'est dramatique. Et le péché, l'ingratitude. Alors, c'est pas pour vous faire peur, c'est que c'est pour faire prendre conscience jusqu'à quel point nous avons et nous sommes aimés, jusqu'à quelle mesure. Et vous savez, et la blessure du cœur du Christ, c'est pas pourquoi vous m'aimez pas, c'est pourquoi vous ne vous laissez pas aimer. Vous savez, j'ai pensé pendant longtemps que quand j'arriverai au ciel, parce que j'ai bien l'intention d'y arriver, je suis même sûr, puisque je veux y aller. Il faudra un peu de temps, dans mon cas en tout cas. Mais quand j'arriverai au ciel, j'ai pensé pendant des années que le Seigneur me demanderait, ce qui est sans doute vrai aussi, mais Seigneur, Yves, est-ce que tu m'aimes ? Et un jour j'ai compris, il y a quand même quelque temps de ça, que c'est pas ça qu'il me demandera. Il me demandera, est-ce que je peux t'aimer ? Est-ce que tu veux bien que je t'aime ? Avec toutes les conséquences. En fait, je t'ai aimé. Est-ce que tu veux bien ? Et jusqu'au bout, jusqu'à traverser la gravité même de ton drame, de ton indifférence et tout ça. Donc je vous invite à demander au Seigneur de vous faire comprendre et de saisir un tout petit peu la profondeur à la fois de son amour, mais du coup aussi peut-être de notre propre péché. Alors, il s'agit maintenant d'accueillir la miséricorde de Dieu. Alors je voudrais en premier lieu vous inviter à cela. Alors je me suis dit, comment je vais faire pour vous inviter, vous donner envie d'accueillir plus la miséricorde de Dieu. Alors je me suis dit que j'allais vous donner quelques exemples à la fois magnifiques et vous allez voir terriblement radicales. Alors j'en ai un premier dans tous les genres et je vais citer d'autres que moi. J'ai pensé à Thérèse Avila. Thérèse Avila, elle dit qu'elle s'est convertie après 20 ans de vie religieuse. Ça vous laisse une chance. Ce qui est plus ou moins vrai, parce qu'elle cherchait le Seigneur, elle vivait déjà avec elle, mais là, à un moment, un passage qui a été un basculement dans sa vie, après effectivement 20 ans de vie religieuse. Devant, elle va passer devant une statue qui représente le Christ léché aux mots. Je vous lis ce qu'elle dit elle-même. « Mon âme se sentait bien lasse. » Ça arrive dans la vie. « Mon âme se sentait bien lasse. Mais ses mauvaises habitudes... » Je trouve ça très bon, ne lui permettait pas de trouver le repos dont elle avait soif. Un jour, comme je rentrais dans l'oratoire, j'y aperçus une statue qu'on s'était procurée en vue d'une fête à célébrer dans le couvent et qu'on avait placée là en attendant. C'était un Christ tout couvert de plaies et si touchant qu'à la considération, je me sentis profondément bouleversé. Tout y peignait bien ce que notre Seigneur endura pour nous. Si grande fut ma douleur devant l'ingratitude dont j'avais produit de telles blessures que je croyais sentir mon cœur brisé et je me jetais auprès de mon Sauveur en versant un torrent de larmes et suppliais de me donner en cet instant la force de ne plus l'offenser. Alors, un peu plus tard, elle revient sur l'événement et elle dit, cette fois, je parle du jour où je contemplais cette statue, alors que je n'espérais plus rien de moi-même. Alors que je n'espérais plus rien de moi-même. J'attendais tout de Dieu. Si je m'en souviens bien, je dis au Seigneur, je ne me lèverai pas de là tant qu'il n'aura pas exaucé ma prière. Il l'exauça. J'en suis convaincu, car à partir de ce jour, mes progrès furent sensibles, alors que je n'espérais plus rien de moi-même. Ça va ? Je vais vous donner un autre exemple, d'un autre genre. C'est Charles de Foucault, bienheureux Charles de Foucault. Vous savez que vous connaissez sa vie vaguement. Je vais vous revenir sur le passage qui a été le point de basculement de son existence. Cette fameuse rencontre avec l'abbé Huvelin à l'église Saint-Augustin à Paris.
Alors, j'ai retiré ça d'un récit. Très bien, je vous le lis. Un monsieur Huvelin, donc le prêtre, était là. Charles se penche vers lui. Donc, il vient à Saint-Augustin et l'autre est au confessionnal avant la messe. Et voilà, Charles se penche vers lui sans s'agenouiller, murmure d'une voix étreinte par l'émotion. « Monsieur l'abbé, ne vous étonnez pas, je ne viens pas pour une confession, je n'ai pas la foi. Je désire seulement avoir quelques renseignements sur la religion catholique. » L'abbé Huvelin le fixa de son regard. « Vous n'avez pas la foi ? Vous n'avez donc jamais cru ?»« Si, dit Charles de Foucault, il y a 13 ans, mais en ce moment, je ne crois pas. » Il y a toutes les difficultés, les mystères, les dogmes, les miracles, tout ça, c'est compliqué. Réponse de l'abbé Huvelin. Vous vous trompez, mon enfant. Ce qui vous manque, en ce moment, pour croire, c'est d'abord un cœur pur. Mettez-vous donc à genoux et confessez-vous à Dieu. Et vous croirez. Mais je ne suis pas venu pour ça. Ça ne fait rien. Mettez-vous à genoux et dites le confiteor. Sans trop comprendre ce qui lui arrive, Charles s'agenouille et longuement confesse toute sa vie. Enfin, le prêtre lui donne l'absolution. La joie envahit Charles et une paix qu'il croyait impossible. Êtes-vous à jeun ? C'était à l'époque où on ne communiait pas si on avait mangé. Demande le prêtre, il dit oui, allez communier. Retenez simplement ce qui vous manque en ce moment, c'est, vous avez entendu, non ? Vous n'avez pas la foi, vous n'avez donc jamais cru. Hein ? Mais ça va plus loin que vous ne pouvez. Ce qui vous manque en ce moment pour croire, ce qui vous manque pour croire, c'est d'avoir un cœur pur. Mettez-vous à genoux, confessez-vous à Dieu et vous croirez. C'est exactement comme Zachée. On ne lui dit pas « change et Jésus viendra chez toi ». Accueille Jésus chez toi et tu changeras. C'est lui qui transforme nos vies. La transformation de notre existence à grâce du baptême, ce n'est pas nos efforts, c'est le don de Dieu que nous laissons agir en nous. C'est plus humble. Un autre témoignage, une autre affaire. Saint Augustin. Ça va, vous me suivez encore ? C'est un autre genre. Saint Augustin, bon, il a une vie intéressante. Il a cherché longtemps, il a eu une vie de errance complexe, à la fois intellectuelle et morale. Bon, très bien. Et puis, il commence à avancer vers Dieu. Alors, je vous le lis, hein, c'est tiré des confessions. Quand, du fond, le plus intérieur de ma pensée eut retiré et amassé toute ma misère devant les yeux de mon cœur, en clair, il dit, il médite et il voit toute sa misère dans sa pensée, il amasse toute sa misère et ses problèmes dans son cœur, devant les yeux, ça vous est jamais arrivé d'amasser toute votre misère devant votre cœur. Il s'y éleva un affreux orage, et pour répandre avec toutes mes pensées, je m'éloignais d'Alipus. Il était en compagnie de son frère, Alipus, il était assis à côté de lui. Donc il sait, pour répondre à toutes ses pensées, il s'écarte de son frère. La solitude allait me donner la liberté de mes pleurs. Il désespère, il a envie de pleurer. Tel était mon état. Je lâchais les rênes de mes larmes. Et je vous parlais, s'adresse au Seigneur. Jusqu'à quand, Seigneur, serez-vous irrité ? Ne gardez pas souvenir de mes inquiétudes passées, car je sentais qu'elles me retenaient encore. Et tout à coup, j'entends sortir d'une maison voisine comme une voix d'enfant ou de jeune fille qui chantait et répétait « Prends, lis, prends et lis ». Et aussitôt, je changeais de visage, je cherchais à me rappeler si c'était un refrain en usage de quelque jeu d'enfant. Et rien de tel ne me revint à la mémoire. Je revins vite à la place où Alipus était assis, donc son frère. Car j'y avais laissé le livre de l'apôtre. C'était le texte de Saint Paul, les écrits de Saint Paul. Je pris le livre, je l'ouvris et je lus en silence le premier chapitre
ou se jetèrent mes yeux. Alors vous allez voir sur quoi il est tombé, l'ami. Vous savez, parfois la conversion et l'amour, c'est assez tranchant. Hein, ne vivez pas dans les festins, dans les débauches, dans les voluptés impudiques, ni dans les disputes, ni en jalousie, mais revêtez-vous de notre Seigneur Jésus-Christ. Vous savez, de temps en temps, nous, ce genre de verset, on va le lire ailleurs après. Et il dit ceci, « Je n'en lus pas plus, je n'eus pas besoin d'en lire davantage. Ces lignes à peine achevées, il se répandut dans mon cœur comme une lumière de sécurité qui dissipa les ténèbres de mon incertitude. » Alors, laissez le Seigneur, voilà, la parole qui traverse là, comme ça. Ok ? Alors, il nous faut un jour découvrir notre misère. Donc, une étape fondamentale de nos vies, c'est de découvrir, je vous l'ai dit tout à l'heure, qu'on n'est pas mieux que les autres. On doit comme, c'est une étape fondamentale, vous savez, de toucher à notre misère. On constate un jour qu'on n'est pas capable, ou du moins qu'on est capable du pire, qu'on n'est pas mieux que les autres, qu'il y a en nous une capacité. Et alors on peut tenter à ce moment-là, vous savez, du désespoir. Et pourtant, c'est un passage essentiel. Je ne sais pas comment vous faire comprendre cela. Parfois ça peut être assez simple, hein, et parce qu'on est invité du coup à basculer dans la miséricorde infinie de Dieu. Je vais vous raconter une petite histoire qui m'est personnelle, mais qui m'a tellement fait de bien que j'ai envie de vous la raconter. Il y a quelques années, j'étais séminariste. Et j'étais ici, ça s'est passé ici à Paris, et une session, on était moins nombreux, mais comme ça, et puis alors tout le monde allait se confesser. Enfin, je voyais les autres aller se confesser. Alors moi, j'allais de temps en temps, mais vraiment de temps en temps, quoi. C'est-à-dire, vraiment, enfin, pas très souvent. Et alors, comme les autres allaient se confesser, je voyais ça, je me dis, il faut que j'y aille aussi. Mais sans vraiment, vous savez, j'y suis allé parce que les autres y allaient. Et puis, donc j'ai repéré un prêtre, c'était dans son coin, un vieux. Bon, voilà, et je me suis assis à côté de lui, et j'ai commencé ma confession. Je vous dirai pas tout, mais enfin, j'ai commencé comme ça. Et mais sans réfléchir, vous savez. Et je lui dis, vous savez, je demande pardon au Seigneur, je ne sais plus comment j'ai formulé, parce que je suis orgueilleux. Mais vous savez, j'ai dit ça comme si j'avais dit « fait beau aujourd'hui hein. ». Le prêtre m'a regardé et il m'a dit « Eh ben ça, c'est grave. » J'étais furieux. Je me suis dit « Mais de quoi il se mêle ?» C'est vrai. Et puis, vous savez, et en même temps, je me dis « C'est vrai ?» Non mais attendez... Et en même temps, il y a parfois plusieurs pistes, je me disais, mais il a raison. Un, je le suis, orgueilleux. Deux, c'est grave. Plus profondément, vous l'imaginez. Je ne sais pas si ça a changé quelque chose, mais je m'en souviens. En tout cas, un jour, il nous faut entendre jusqu'au fond, jusqu'aux racines. Vous comprenez ou pas? Alors à ce propos, je vais vous dire deux choses, je voudrais tenir deux choses. À la fois, notre péché est terriblement plus grave que nous n'imaginons. Excusez-moi. Hein. Et à la fois, il ne l'est pas. Enfin, les deux. À la fois, ou plus exactement, la miséricorde de Dieu est infinie, mais je ne sais pas comment vous dire. Je vais voir après deux petits... Ça va, vous me suivez tout le monde. Le curé d'Ars, un jour, un gars vient se confesser au curé d'Ars, et le curé d'Ars, à chaque fois que le pénitent le pénitent accuse un péché, le curé d'Ars pleure. Alors d'habitude, c'est plutôt l'inverse. Quoique, qu'est-ce qui pleure? C'est le Seigneur ou nous? Et alors, à la fin de la confession, le pénitent dit au curé d'Ars, mais pourquoi vous pleurez? Et il répond, parce que vous ne pleurez pas. Non pas qu'il y avait une accusation violente, mais une conscience. Une conscience. En fait, pas une conscience de la gravité, mais une conscience de l'amour de Dieu, de son immensité. Et alors, dans un autre genre, j'ai envie de vous lire un passage de Thérèse
qui, elle, va vivre un truc différent parce qu'on va lui dire que ses péchés ne font pas de peine au bon Dieu. Mais je vais quand même vous le lire. Ordinairement, les retraites prêchées me sont encore plus douloureuses que celles que je fais seules. Vous savez, parfois les sessions, c'est douloureux. Enfin, les retraites, tout ça. Alors elle, c'était difficile. Mais cette année-là, ce fut différent. Malgré le sentiment intime que j'avais, car il me semblait que le prédicateur ne pouvait pas me comprendre, étant surtout destiné à faire du bien aux grands pécheurs, mais pas aux âmes religieuses. Le bon Dieu voulant me montrer que c'était lui le seul directeur de mon âme, se servit justement de ce père qui fut apprécié que de moi, pas des autres. Bon, j'avais alors de grandes peines intérieures, de toutes sortes, jusqu'à me demander parfois s'il y avait un ciel. J'étais traversé d'un doute terrible. Je me sentais disposé à ne rien dire de mes peines intérieures. À peine entré dans le confessionnal, je sentis mon âme se dilater. Après avoir dit peu de mots, vous savez, pas besoin de dire beaucoup de choses pour être compris quand on dit la vérité. Après avoir dit peu de mots, je fus comprise d'une façon merveilleuse et même devinée. Mon âme était comme un livre dans lequel le Père lisait mieux que moi-même. Il me lança à pleine voix sur les flots de la confiance et de l'amour qui m'attiraient si fort, mais sur lequel je n'osais avancer. Il me dit que mes fautes ne faisaient pas de peine au bon Dieu, qui tenait la place sa place et qu'il me disait de sa part qu'il était très content de moi. Ça fait toujours plaisir. Ceci étant dit, je ne sais pas si on peut dire ça de chacun d'entre nous. Oh, que je fus heureuse en écoutant cette consolante parole. Jamais je n'avais entendu dire que les fautes ne pouvaient ne pas faire de peine au bon Dieu. Je sentais bien au fond de mon cœur que c'était vrai, car le bon Dieu est plus tendre qu'une mère. Je suis d'une nature telle que toute crainte me fait reculer. Avec l'amour, non seulement j'avance, mais je vole. Alors, commentaire personnel, la difficulté, c'est de savoir si nous sommes disposés à nous livrer à l'amour. Parce que l'amour, c'est plus exigeant que la crainte. C'est plus radical. Parce que vous comprenez, si tout ce que je vous dis est vrai, si c'est vrai que Dieu est mort sur la croix pour le salut du monde, qu'il est mort ressuscité, si c'est vrai, qu'est-ce que vous attendez ? Seulement, on voit bien que du coup, il n'y a pas de demi-mesure. Hein, ce que disait le Seigneur, non pas le Seigneur, Jean-Paul II aux jeunes, hein, Jésus est un ami exigeant. Mais l'exigence n'est pas celle qu'on croit. C'est l'exigence de la charité, c'est l'exigence de la radicalité de la miséricorde. Mais vous avez le choix entre l'exigence ou la médiocrité. Il n'y a pas d'entre les deux possible. Il n'en reste pas moins, ça va ? Il n'en reste pas moins, malgré ce que je vous ai dit sur Thérèse, il n'en reste pas moins qu'il y a une nécessité de conversion, c'est-à-dire une détermination à changer et parfois à renoncer au mal. Dieu peut nous manifester son amour, nous accorder son pardon, il le fait, nous assurer de sa présence, s'approcher de nous de manière très forte, mais il ne peut pas choisir à notre place. Je suis tombé il y a quelques mois sur un passage d'un certain père allemand. Et j'ai envie de vous le lire. Nous combattons contre Dieu des années entières et nous résistons au mouvement de sa grâce qui nous pousse intérieurement à quitter une partie de nos misères en quittant les vains amusements qui nous arrêtent, en nous donnant à lui sans réserve dans une totale remise de nous-mêmes. Mais accablés de notre amour propre, aveuglés par notre ignorance, retenus par de fausses craintes, nous n'osons franchir le pas. Et de peur d'être misérables, nous demeurons toujours misérables. Au lieu
de nous donner pleinement à Dieu, qui ne veut que nous posséder que pour nous affranchir de nos misères. Je vous citerai aussi quelque chose, c'est peut-être un peu plus violent, mais tant pis, puisque c'était sa fête hier, Alphonse de Liguori. Il y a de très beaux passages. Voilà bien l'erreur. Certains prétendent à la sainteté, mais une sainteté à leur façon. Ils veulent aimer Dieu, mais selon leur fantaisie, sans renoncer à tel ou tel divertissement, aux recherches de la vanité. Alors là, il est précis, dans la toilette ou la sensualité. Ils aiment Dieu, mais s'ils ne réussissent pas à obtenir tel emploi, les voilà troublés. Si l'on effleure un peu leur réputation, ils jettent feu et flamme. Ils aiment Dieu, mais ils persistent dans leur attachement aux richesses, aux honneurs du monde, à la gloriole de passer pour noble ou pour savant, pour plus vertueux que les autres. Ces gens-là font oraison, vont à la sainte table, vont communier, mais parce qu'ils portent un cœur encombré de terre, ils n'en retirent pas ou peu de fruits. L'attachement à la volonté, ne fût-ce qu'une minimum imperfection, empêchera toute âme, quelles que soient par ailleurs ses vertus, d'arriver à l'union divine. Peu importe que le fil qui retient l'oiseau soit plus ou moins gros ou ténu, tant qu'il ne cède pas, si menu soit-il, l'oiseau reste prisonnier dans l'impossibilité de voler. Quelle pitié de voir certaines personnes riches en pratiques pieuses et en vertus, en faveurs surnaturelles, qui, faute d'en finir courageusement avec cette légère attache, s'interdisent l'accès à l'union avec Dieu. Et pourtant, il leur suffirait d'un envol vigoureux qui achèvera de briser le fil. Alors vous allez me dire, bah ouais. Moi je ne sais pas ce que vous allez me dire en réalité. Mais j'y arriverai jamais. Comment faire? Alors on vous a invité, j'ai entendu ça tout à l'heure, je crois ce soir ou dans la journée, allez vous confesser. Je ne vais pas trop m'étendre sur le sujet parce que je pense que c'est fait par la session. Habituellement, je vous rappelle quand même que pour se confesser, il y a traditionnellement, le catéchisme dit qu'il y a trois actes du pénitent et un acte de Dieu. Vous savez ce que c'est, non? Premier acte, l'acte du pénitent, le premier, c'est quoi? C'est quoi? Non, c'est pas d'y aller. Avant d'y aller. Pendant, vous y êtes. Enfin, c'est ce qu'on appelle le repentir. Ce qu'on appelle la contrition. C'est quoi? Le catéchisme dit, c'est une douleur de l'âme. Vous savez, dans mon bureau, pas à l'évêché, mais quand j'étais ici à Paris, il y avait une petite table basse et sur la table, il y avait des traces d'eau. Vous savez, je les ai laissées parce que, en réalité, c'était pas de l'eau, c'était des larmes. Quelqu'un qui me disait, mais qui arrêtait pas de pleurer en me disant, mais pourquoi je l'ai fait? Pourquoi je l'ai fait? Et en même temps, sans doute sur la miséricorde, parce que le repentir, c'est jamais face à vous-même. Ce n'est pas une introspection sur soi-même. Le repentir, ce n'est pas un regard, c'est moi, je suis nul. C'est un regard sur l'amour de Dieu qui fait qu'il... Et ça se demande. C'est un saisissement par l'immensité de la bonté, de la miséricorde de Dieu qui fait que lui est humble et moi je ne le suis pas. Lui n'a aucun retour sur lui-même et moi je ne pense qu'à moi. Voilà, d'accord? Il y a une autre dimension qui est l'aveu. Vous savez, nous sommes invités à avouer, à dire. Alors, je ne vais pas trop m'étendre. Vous savez, l'aveu de nos fautes, c'est toujours modeste et maladroit. N'ayez pas peur d'être maladroit, mais soyez pas compliqués. J'aime beaucoup confesser les enfants, parce que les enfants, c'est pas compliqué. Il y en a un l'autre jour, il me regardait, il m'a dit, alors, j'ai tapé ma petite sœur. Bon, il me regarde comme ça, il dit non, j'ai tapé ma petite sœur. Voilà. Bon, tu me pardonnes ou tu me pardonnes pas? Et nous, les vieux, c'est j'ai tapé ma petite sœur, mais enfin, je ne l'ai pas fait vraiment exprès, enfin, je l'ai fait, enfin, elle le met, enfin, c'était un peu aussi de sa faute, enfin. Appeler un chat, mais vous voyez. Non, mais c'est clair. Et ne faites pas aussi, enfin, excusez-moi, hein. Je pense un jour, une personne qui me... Bon, peu importe, elle se confesse.
Puis elle me dit, elle avait découvert qu'il fallait prier tous les jours. Elle était contente. Elle me dit, bah, je demande pardon, je ne prie pas tous les jours. Je demande pardon de ça. Hein. Je demande pardon de ça. Elle insistait sur tout le monde. De ça, je dis, pourquoi, il y a autre chose? Eh ben, vivre avec trois hommes en même temps, ça, c'était pas un problème. Ah, mais ça, non. Ça, je demande pas pardon pour ça. Excusez-moi, mais laissez-vous éclairer et guérir. Et c'est pas uniquement, enfin, oui, mais comment je vais faire? Je vais pas y arriver. Mais est-ce que vous croyez que Dieu est plus grand que vous? Je me souviens personnellement d'un jour, j'avais compris que je devais, voilà, peu importe quoi, mais j'étais déjà prêtre. Vivre une espèce de détachement, enfin j'avais repéré un truc, voilà. Et j'avais peur. Et je n'y arrivais pas. Et j'ai passé un long moment d'adoration, presque toute la nuit. Et c'était une bagarre continuelle avec le Seigneur. Non, je veux pas, je veux. Mais rien, rien. Bon. Et puis à la fin de la nuit, Dieu a gagné. Forcément, j'étais fatigué. Il m'a eu par la fatigue. Et tout d'un coup, mais je vais vous dire comment c'est passé. Alors j'ai pensé, je ne sais pas si c'est l'Esprit Saint ou pas, mais en tout cas, ça m'a fait du bien, donc ça devait être quand même l'Esprit Saint. Et alors j'ai pensé à un moment que le Seigneur me disait, mais écoute Yves, toi tu es incapable de faire ce détachement. Et pourquoi? Parce que et je sais pourquoi j'étais incapable, j'avais peur d'avoir mal. J'ai peur de souffrir. Et j'avais peur aussi que ce soit violent, vous voyez. J'avais peur que on m'aimerait plus ou que j'aimerais plus. Enfin, ouais, c'est toujours des choses très profondes. Hein, je vous passe les détails. Et tout d'un coup, il dit, mais alors, tu crois que je peux le faire? Toi, tu peux pas le faire. Mais tu crois que moi, je peux le faire? Puis j'ai dit au Seigneur, oui, je crois que tu peux le faire. Puis tout d'un coup, il dit, tu veux que je le fasse? Je me dis, zut, si je lui dis oui, il va le faire. Eh ben, il l'a fait. Mais il l'a fait doucement, beaucoup plus doucement. Ce qui était violent, c'était le combat avant. Vous savez, Dieu qui est capable de faire infiniment au-delà que ce que vous pouvez imaginer et même concevoir, d'abord dans votre vie, même dans la vie de l'Église. Il y en a qui sont inquiets pour l'avenir de l'Église, moi pas du tout. De l'humanité, parfois un peu. C'est autre chose. Bon, le troisième acte du pénitent, ça va ? Alors si, il y en a qui ont peur de dire aux prêtres, ils ont peur d'être jugés, vous savez, le péché n'est vraiment pas original. Si vous pensez que vous allez apprendre quelque chose de nouveau aux prêtres, vous vous trompez. Puis à ceux qui disent, de toute façon, c'est toujours la même chose, c'est toujours les mêmes péchés, ben, vous n'allez pas nous en inventer d'autres quand même. Et demander d'être éclairé sur les racines, jalousie, avarice, enfin vous connaissez les sept péchés capitaux, si vous ne connaissez pas, vous demanderez des informations à vos voisins. L'acte qui est posé par le pénitent, c'est justement la pénitence. Ou la. Je sais pas comment il faut. On est invité, le prêtre vous invitera à participer. Alors, c'est pas, comment on appelle ça, c'est pas proportionnel. Hein. C'est médicinal. Dieu est tellement grand, tellement bon, qu'il nous accorde de pouvoir participer à la réparation. Alors, petitement, ceci étant dit, si vous avez volé de l'argent, ah tiens, entre parenthèses, le vol est un péché. Hein. Le vol est un péché. Le mensonge est un péché, l'adultère aussi. Ceux qui ne savent pas ce que c'est le mensonge, je vous expliquerai. D'accord? Et c'est pour entrer dans un processus de guérison. Alors ça peut être très modeste. Ça peut être une prière, ça peut être de faire ce que l'on peut. Alors quand on a volé, on essaye de rendre l'argent. Hein. Voilà, je ne m'attarde pas. Et puis il y a un acte de Dieu qui est quand même l'élément majeur. C'est. Non, attendez, vous avez compris. Donc, repentir, l'aveu, d'entrer dans une volonté de réparation, très bien. Et il y a un acte qui n'est pas posé par vous, qui est posé par Dieu lui-même. C'est ce qu'on appelle l'absolution. C'est-à-dire que Dieu pardonne. Je vous donne un exemple. Un jour, je reçois une personne, un jeune homme qui retrouvait un peu la foi, type remarquable, intelligent, tout ça, magnifique. Et alors, il avait été envoyé à confession parce que ses copains lui avaient dit de venir, je pense. Et alors, il s'ouvre, il parle, il me raconte tout ça. Et puis, il est tellement content d'avoir pu parler et dire son péché qu'il s'en va. Alors, je l'ai attrapé au vol. Je lui dis, attends, c'est pas fini, hein.
ça fait que commencer. Alors, il me dit, ah bon? Je dis oui, c'est pas psychologique, c'est pas simplement j'ai raconté mes affaires à un bon gars qui m'a écouté. J'ai dit, tu sais, est-ce que tu crois que Jésus a pardonné les péchés? Il me dit, ah bon? J'ai dit, mais oui. Et est-ce que tu crois que moi, le prêtre que je suis, dans le mystère de l'ordination sacramentelle, je peux te donner le pardon de Jésus? Vous savez, quand le prêtre dit, je te pardonne tous tes péchés, c'est Jésus qui pardonne. Hein. Il me regarde, il me dit, mais c'est incroyable. Je dis, bah oui, c'est incroyable. Est-ce que tu crois ça? Il ouvre des grands yeux. Il me dit, mais il faut que j'attende un peu, je vais me préparer. Je dis, c'est ça, tu vas te préparer. Il est parti une heure, il est revenu une heure après, et il est rentré dans la... Il avait déjà avoué tous ses péchés, c'est pas le sujet. C'est un acte de foi. Maintenant, tout ça pour vous dire quoi? C'est une invitation pour moi, d'abord à vous laisser aimer par Dieu et guérir. De la même manière qu'il peut guérir même la blessure du monde, pas seulement la nôtre.

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3: À celui qui a, on donnera, et il sera dans l'abondance. À celui qui n'a pas, on enlèvera même ce qu'il a. Matthieu 13, 12.

Voilà. Alors, ne soyez pas effrayés sur la longueur du plan. Souvent, c'est un petit peu de. La liturgie comprend beaucoup d'éléments, donc à la fin, il y a simplement une énumération, c'est pas une accumulation d'affirmations. Et les choses un peu plus difficiles sont au début et elles sont écrites. Donc, c'est pas des. Vous n'aurez pas un gros effort intellectuel à faire là. Donc, vous pouvez même. Vous voyez, je lis l'introduction. C'est l'adoration du chrétien se rattache toujours à la liturgie. On ne peut pas adorer sans faire implicitement référence à la liturgie. En effet, la liturgie, en particulier la messe, est l'acte le plus élevé de l'adoration. La liturgie, la messe, c'est le Christ qui s'unit à toute l'Église pour rendre gloire à Dieu son Père. Et le Christ est le médiateur, donc toute adoration doit passer par le Christ, et le Christ qui, dans la messe, à travers le prêtre aussi, rend gloire à Dieu son Père. La liturgie donne sa valeur à notre adoration. Dans la liturgie, le chrétien se trouve au contact de réalités sacrées, par exemple des personnes, des gestes, des objets, soit qu'on lui confère les choses sacrées. Vous voyez, le contact, la grâce est donnée par la liturgie, donc on est au contact du sacré, soit alors qu'on nous enseigne le sacré, donc on est au contact du sacré de deux façons, soit en recevant les grâces, soit au contact pédagogique, si on peut dire. La participation aux grandes doxologies de la liturgie, la doxologie, c'est rendre gloire à Dieu, hein, les Gloria Patri, est la meilleure adoration et en même temps la meilleure pédagogie de l'adoration, de la sainteté et de la vie trinitaire. Pour avoir une vie trinitaire, il faut dire, par exemple, un Gloria Patri avec toute sa foi, toute sa charité, toute son espérance. C'est ça, hein, la vie trinitaire, ce n'est pas des choses inaccessibles. Alors d'abord, un premier point, c'est l'adoration et la liturgie, une vue d'ensemble, de la liturgie de l'univers à la liturgie du Verbe incarné. Toute chose en tant que créée par Dieu est reliée à Dieu, reliée, religio. Donc toute chose en tant que créée par Dieu est reliée à Dieu qui est créateur, ça c'est au point de départ, providence et maintenant, et fin dernière, c'est pour plus tard. La création a donc un caractère religieux au sens où religieux veut dire relié à Dieu, toute la création. Toute la création parle de Dieu et lui obéit. Elle est un cantique harmonieux. La création a une physionomie liturgique de louange à Dieu. Un petit peu comme ici, vous avez des enfants qui ressemblent à leur papa. Et alors, quand on regarde l'enfant, on voit le papa. Et alors, la création, quand on regarde la création, on voit Dieu derrière. Donc, c'est en ça que la création est un cantique harmonieux à Dieu. Les cieux chantent la gloire de Dieu. La gloire que Dieu reçoit de sa créature, c'est-à-dire la célébration que la création fait de la perfection divine, n'est complète que venant d'une créature raisonnable. Il ne suffit pas que les cieux chantent la gloire de Dieu, il faut que les hommes rendent gloire à Dieu. Parce que la créature raisonnable est capable de constater les perfections de Dieu et de les rapporter à Dieu. C'est alors seulement qu'il y a religion et liturgie, c'est quand c'est l'homme qui constate les grandeurs de Dieu et qui les lui renvoie. L'homme est dans une situation sacerdotale au milieu de la création inférieure. L'homme est le grand prêtre de la création. Il doit faire monter vers Dieu, en son nom propre et au nom de toutes choses, un hommage intelligent. Et on l'applique tout de suite dans vos familles. Le papa, par exemple, ou la maman, eh bien, font la prière pour toute la famille, même pour les enfants qui sont encore dans le sein de leur maman, ou bien qui sont tout petits. C'est un rôle de grand prêtre. En résumé, l'homme, en tant que créature, est relié à Dieu. Il doit, en justice, reconnaître publiquement sa dépendance. C'est la vertu de religion qui règle sa démarche. Alors justement, la religion, donc c'est en haut de la page, je le lis, hein, pratiquement c'est assez facile. Hein. La religion est une vertu morale. Hein, la religion, ce n'est pas d'être catholique ou protestant, là, c'est une vertu morale. C'est la plus noble de toutes les vertus morales. Elle est une annexe de la vertu de justice. C'est-à-dire que c'est en dépendance de la justice. Hein. C'est un devoir de justice de rendre gloire à Dieu, comme les enfants doivent rendre gloire, doivent rendre le respect à leurs parents. La religion nous incline à rendre à Dieu le culte qui lui est dû. Voilà la définition de la religion. Rendre un culte à Dieu, le culte qui lui est dû. L'objet de ce culte, c'est la perfection de Dieu. Perfection divine en elle-même ou perfection en notre faveur. Donc Dieu en lui-même, c'est la contemplation de Dieu, voyez, et puis les bienfaits qu'il nous le donne. Tout acte religieux implique une appréciation de l'excellence divine, une humble démission de soi, la volonté d'attester sa soumission, et enfin la reconnaissance effective
de la souveraineté divine au moyen d'un témoignage intérieur ou manifesté. Et c'est la manifestation de ce témoignage qui constitue proprement l'acte religieux et cultuel, celui dans lequel s'achève la glorification de Dieu. Là, vous avez une phrase assez longue, un peu synthétique, mais elle est sous vos yeux, c'est facile. Donc ça, c'est la vertu de religion. Alors la liturgie est quelque chose de plus. C'est une prière par laquelle nous exprimons notre soumission à Dieu, mais une prière collective, sociale, dont les formes ont un caractère défini par l'Église. Donc ce n'est pas simplement notre petite sauce ou celle de notre curé, mais c'est ce qu'a déterminé l'Église. Or, seul le Verbe incarné peut poser l'acte parfait religieux de dépendance à Dieu. On l'a dit déjà, mais il faut insister, seul le Verbe incarné peut poser l'acte parfait religieux de dépendance à Dieu. Le Verbe incarné est le sommet de la gloire divine, donc de la manifestation de la divinité. Je donnerai ma gloire, je montrerai ma gloire, c'est la gloire de son Père. Toutes les créatures s'unissent au Verbe incarné pour offrir à Dieu le sacrifice parfait, dont la messe est le mémorial. Toutes les liturgies se fondent et puisent leur sève dans l'Eucharistie. Toute la vie de l'Église s'exprime et s'épanouit dans la liturgie. Elle rend à Dieu tout honneur et toute gloire. Alors quel est le lien entre sainteté, adoration et liturgie? Pour le chrétien, la liturgie est un moyen de sanctification. On reçoit des grâces qui nous sanctifient par la liturgie. Si nous sommes attentifs et fidèles, la répétition des années liturgiques doit façonner en nous la sainteté. Mais la liturgie est surtout un but, car l'union au Seigneur, c'est-à-dire la sainteté, est ordonnée à la liturgie. La grâce de la sainteté ne nous est pas donnée pour nous seuls, en effet. Donc j'explique pourquoi. Nous devons communier à la mission du Seigneur qui est de révéler le Père à l'univers et de le glorifier. Donc un aspect missionnaire et puis un aspect de louange liturgique. Donc notre sainteté, elle est faite pour ça, pour que participant au sacerdoce du Christ, nous adorions Dieu sur son trône. C'est la liturgie du ciel. Donc la liturgie. La,

d'adoration liturgique. Donc je reviens sur la religion en elle-même. C'est l'acte propre de la vertu de religion est de rendre à Dieu l'hommage qui lui est dû en raison de ses bienfaits et de son excellence. Le culte est l'objet de la vertu de religion. Il est hommage à Dieu. Tout ça, on l'a dit, donc ça, on le répète. Il s'impose à l'homme. Mais je donne quelques précisions parce que beaucoup de notions sont voisines et se recouvrent. Comme la prière et l'adoration sont des notions assez voisines. On passe de l'une à l'autre continuellement et on prend souvent l'une pour l'autre. Donc il est bon de connaître les classements suivants. La religion comprend quatre devoirs. La dévotion, la prière, l'adoration et le sacrifice. Donc on va passer ces quatre points en revue rapidement. La dévotion, ce n'est pas seulement la sensibilité, la dévotion, c'est la volonté de se mettre au service de Dieu. Voilà la définition. Donc le traité de la vraie dévotion à la Sainte Vierge, c'est comment se mettre au service de la Vierge Marie, du Père de Montfort. La définition de la prière, c'est la demande faite à Dieu sans qui nous ne pouvons rien. C'est une élévation de l'esprit vers Dieu. C'est une expression de notre adoration de Dieu. Habituellement, on classe l'objet de la prière en quatre catégories. La louange, l'action de grâce, l'intercession et la demande de pardon. Donc c'est assez connu ça, mais je le redis d'un mot. Les quatre formes de la prière donc, sont la louange, c'est l'énoncé des merveilles de Dieu. Quand on dit Alléluia, ça veut dire Dieu soit loué, c'est la louange. L'adoration, c'est la soumission. Donc c'est la prostration, vous savez ça. Le culte, c'est l'hommage extérieur donné à Dieu. Et le culte liturgique, c'est l'hommage rendu dans l'Église par le Christ. Donc je continue mon énumération, j'avais dévotion, prière et maintenant adoration. L'adoration est l'acte premier de la vertu de religion, on l'a déjà dit. Adorer Dieu, c'est reconnaître comme Dieu, créateur et sauveur, maître de tout ce qui existe. De tout ce qui existe et amour infini et miséricordieux. Vous voyez, quand vous adorez Dieu, vous reconnaissez qu'il est créateur, qu'il est maître de tout et qu'il est amour infini. Vous voyez, c'est assez riche, pas simplement de se prosterner. L'adoration extérieure, qui est la soumission cultuelle, doit être animée par la vertu de religion, qui est un hommage intérieur donné à Dieu. On peut ramener la religion à l'adoration. Vous voyez, les deux choses sont tellement proches qu'on peut les rassembler, les unifier, mais ce n'est pas tout à fait pareil. L'adoration de Dieu libère l'homme du repliement sur soi-même, de l'esclavage du péché et de l'idolâtrie du monde. Enfin, le sacrifice, il est juste d'offrir à Dieu des sacrifices et des obligations en signe d'adoration et de reconnaissance, ou de supplication et de communion. Vous savez que dans l'Ancien Testament, il y avait différentes catégories de sacrifices. Maintenant, la religion et les vertus théologales. On a dit que la religion est une vertu morale, donc on est en dessous des vertus théologales. Alors, quel est le lien? Donc, les vertus morales et les vertus théologales ne sont pas au même niveau. Les vertus morales assurent le gouvernement de notre vie humaine conformément à la raison droite, comme la justice règle notre agir selon ce qui est dû à l'autre. Mais c'est nous qui jugeons, et on est au plan purement humain. Les vertus théologales nous orientent vers notre fin dernière surnaturelle. Elles nous donnent en quelque sorte prise sur Dieu. La foi croit immédiatement en Dieu, alors que la vertu morale atteint Dieu indirectement. La religion donc est une vertu morale, mais parmi les vertus morales, elle a le rang le plus élevé. Et elle participe à la nature des vertus théologales. Son domaine est certes d'ordre naturel, l'esprit humain et les opérations humaines. Mais participant aux vertus théologales, on peut dire qu'elle a Dieu pour objet. Dieu est celui à qui elle rend un culte. Vous voyez, on vise Dieu par le culte, on le vise. Et on atteint Dieu par la foi. C'est pas le même mini, on n'est pas exactement au même niveau, mais enfin, on s'oriente. Le culte nous oriente vers Dieu. Et la foi, la charité, l'espérance, on atteint Dieu directement. Alors la liturgie maintenant, c'est la célébration de la soumission devant la majesté de Dieu. La liturgie est principalement le culte de la divine majesté, la célébration de la soumission devant la majesté de Dieu. Vous voyez, il ne suffit pas de se soumettre à Dieu, il faut célébrer cette soumission. Et on a vu qu'hier, les enfants n'avaient pas de mal à célébrer leur respect vis-à-vis de Dieu en donnant un baiser.
Donc c'est une, hier, c'était une célébration, ce n'était pas simplement une soumission. Le Christ, dans la liturgie, y exerce sa fonction sacerdotale. La liturgie est donc une participation à la prière.

0: du Christ, adressé au Père dans l'Esprit Saint. Par suite, toute célébration liturgique est l'action sacrée par excellence. La liturgie est l'œuvre du Christ tout entier, tête et corps, on le redira d'ailleurs. Le Christ, notre grand prêtre, la célèbre sans cesse dans la liturgie céleste, avec la Vierge, les anges, les saints et tous ceux qui sont déjà entrés dans le royaume. Alors, comme la liturgie est l'acte le plus élevé d'adoration, Saint Benoît et toute la tradition de l'Église font de l'office divin l'œuvre centrale, l'œuvre essentielle de la vie religieuse et contemplative. Saint Benoît a une phrase extraordinaire, il demande à ses moines de ne rien préférer à l'œuvre de Dieu, c'est-à-dire à la liturgie. Il y a une autre phrase qu'il dit, ne rien préférer à l'amour du Christ. Il y a deux phrases comme ça en parallèle, à deux endroits différents de la règle. Ne rien préférer à l'amour du Christ, ne rien préférer à l'œuvre de Dieu, donc à la liturgie. Rien préférer à l'amour de Dieu, c'est Dieu qui nous aime et il faut répondre à cet amour. Et on répond à cet amour par la liturgie. Vous voyez que les deux choses sont en connexion. Alors on passe au deuxième paragraphe, deuxième chapitre. Les caractéristiques de l'adoration chrétienne dans la liturgie. Donc on a déjà dit que toute prière était adoration, donc je n'y reviens pas. Je déploie un peu plus sur le sens du sacré et la hiérarchie du sacré. Il y a en tout homme, un sens inné du respect et de l'adoration. Il est partout et dans tout homme, parce que il a, dans sa condition d'être humain, il y a le fait d'être créature et fils. Tout homme est fils. Alors, aujourd'hui, il y a beaucoup d'enfants qui sont blessés à ce niveau-là, mais selon la nature humaine, tout homme est créature et fils. Le sens du sacré est l'ouverture, je donne la définition, le sens du sacré, c'est l'ouverture foncière de l'être à la dimension transcendante de Dieu. L'ouverture, ça ne veut pas dire qu'on connaît Dieu, mais on est disponible, on est capax. C'est le sentiment intime et constant de la présence de Dieu et son action qui meuble la création en une hiérarchie de sainteté. Donc là, on tape un peu plus loin. On en va plus loin. Le vrai sens du sacré, c'est le sentiment intime et constant de la présence de Dieu et de son action qui meuble la création en une hiérarchie de sainteté. Tout à l'heure, je disais que les cieux racontent la gloire de Dieu, mais c'est vrai aussi pour les fleurs, les plantes, les animaux et toute la création. Donc il y a tout un ensemble, ce n'est pas seulement une partie de la création qui chante la gloire de Dieu. Il y a tout un ensemble, il y a toute une hiérarchie. C'est dans la liturgie que la hiérarchie des choses sacré, là, est le plus manifeste. C'est là où l'on cultive le sens du sacré. Quelqu'un m'avait fait remarquer que, à Tours, quand le pape est venu, Jean-Paul II est venu à Tours, mais c'était vrai ailleurs, où il y avait un énorme podium, et puis en haut du podium, on voyait le pape, et puis un peu plus bas, il y avait les évêques et les cardinaux, et un peu plus bas, les prêtres, et plus loin, les fidèles. Et on avait une hiérarchie. Une hiérarchie, c'est-à-dire une échelle de l'Église, mais en fait aussi du sacré. Donc c'est bien de savoir qu'il y a une hiérarchie du sacré, savoir le reconnaître, non seulement le pape et les évêques, non seulement dans les prêtres, non seulement dans les fidèles, mais aussi dans la création, et qu'il y a toute une hiérarchie. Alors, vivre en présence de Dieu, on en a parlé déjà hier, le sens du sacré est le premier pas vers ce que l'on appelait jadis vivre en présence de Dieu. Présence de Dieu, mais aussi présence de Marie, des saints et des anges. Évidemment, c'est pas, il faut pas séparer Dieu de ses bien-aimés. Il faut apprendre à penser à la présence de Dieu, y penser. Apprendre à vivre en présence de Dieu. Il faut apprendre à entrer en prière en se mettant en présence de Dieu. Ça, c'est des choses qu'il faut apprendre aux enfants. Donc. Cette présence fonde l'humilité, on l'a dit hier. Le sentiment de présence de Dieu doit être le fond de notre psychologie. L'application à la liturgie est fondamentale. Les fidèles, je donne un exemple pour faire comprendre, les fidèles qui assistaient aux vêpres à Notre-Dame de Paris avec Benoît XVI savaient que le souverain pontife était présent et leurs prières en étaient transformées. Je pense que les gens qui ont assisté aux vêpres la semaine suivante ou la semaine précédente n'ont pas prié tout à fait de la même façon que quand le pape était à Notre-Dame de Paris. On ne peut adorer dans la liturgie sans prendre conscience de plus en plus par la foi de la présence de Dieu. Il ne s'agit pas seulement de penser à Dieu, mais de le savoir présent et actif comme immensité et providence. La louange découle de la présence de Dieu. Un abbé de Solesmes, Don Cosien, disait « L'Alléluia est l'expression de l'âme en extase devant la majesté de Dieu. » Donc l'Alléluia, c'est la louange ou l'adoration, si on veut, est l'expression de l'âme émerveillée devant la majesté de Dieu. voyez, Dieu est là et l'âme est émerveillée et elle dit Alléluia. Alors, ce qui est remarquable, c'est que Don Cosien disait ça en mai 1940, donc dans une période où on n'avait pas, où la France était écrasée et pouvait avoir d'autres sentiments que le sentiment d'adoration. La liturgie permet d'accéder au sacré, on l'a dit, mais c'est bien de le rappeler. Il faut avoir aussi le sens de la transcendance de Dieu et de son mystère. La liturgie ne donne pas seulement le sens de la présence de Dieu, mais aussi celui de sa transcendance. Il est très grand, il est sans mesure. Pour le fidèle, Dieu est présent, mais non pas seulement comme est présent un être humain. L'immensité des perfections de Dieu se laisse pressentir dans une belle liturgie. Un autre point très important, très beau, la liturgie célèbre Dieu dans tous ses mystères. La célébration liturgique de la majesté divine a le mérite de passer en revue tous les mystères de son excellence et d'une manière très équilibrée. Dieu en lui-même, Dieu créateur, Dieu incarné, Dieu rédempteur, Dieu miséricordieux. Tous les mystères sont célébrés, c'est-à-dire qu'ils sont l'occasion de l'adoration de l'assemblée chrétienne. Il n'y a rien de purement célébral ou sentimental. La révélation en elle-même, les épisodes de la vie de Jésus, les merveilles de la grâce dans la vie des saints, tout cela est célébré et est l'occasion d'une adoration de la part de l'assemblée chrétienne. Une première allusion à Don Guéranger, puisqu'on m'a demandé d'en parler, Don Guéranger, là, qui est ici. Là. En 1830, il avait 24 ans, il était jeune prêtre depuis 2 ans, il était prêtre à 22 ans et demi. Et alors, il a donné 4 caractéristiques de la liturgie. Je crois que c'est intéressant de les noter parce que c'est toujours valable. La liturgie est antique, elle a une certaine forme d'antiquité. Malgré les réformes, la liturgie est ancienne, à l'image de l'éternité de Dieu. La liturgie aujourd'hui, malgré les changements liturgiques, c'est la même liturgie que celle qu'a célébrée Jésus le vendredi saint, ou le jeudi saint, pardon. La liturgie est établie par l'autorité de l'Église. L'Église agit au nom de la majesté et de la puissance de Dieu, et non pas seulement au nom en son nom propre ou en nom d'un évêque. Donc la liturgie dépend de l'autorité de l'Église. La liturgie a un caractère universel, elle transcende les particularismes et vaut pour tous, riches ou pauvres, jeunes ou vieux. Donc il n'y a pas une messe pour les jeunes, une messe pour les vieux, c'est la même liturgie. Tout le monde. Il peut y avoir une messe pour les jeunes, mais c'est la liturgie de tout le monde. Dans certains pays où il y a plusieurs ethnies, pour le clergé, ce n'est pas toujours facile d'avoir une liturgie pour tout le monde. Je pense au Cambodge, où il y a beaucoup de Vietnamiens catholiques, et c'est difficile d'avoir une liturgie pour les Vietnamiens et les Cambodgiens. Et alors, le quatrième caractère de la liturgie, c'est l'onction, c'est-à-dire le charme, la douceur, et c'est la marque de l'Esprit-Saint. Un autre point important pour la liturgie, c'est que la liturgie est trinitaire. On l'a déjà dit, je crois que c'est le père Racine qui l'a dit. La liturgie est essentiellement adoration de la Trinité. La liturgie chrétienne est ponctuée par les signes de croix et les Gloria Patri, lesquels sont à la fois révélation et adoration. Certes, il existe des non-chrétiens qui adorent leur Dieu, mais le propre de l'adoration chrétienne est d'être trinitaire. D'une part, le chrétien adore le vrai Dieu qui est Trinité, ça on le sait, pour les chrétiens on le sait. D'autre part, il le fait d'une manière trinitaire. Le chrétien adore chacune des 3 personnes de la Trinité et son adoration du Père se fait par le Christ dans l'Esprit-Saint. Bien plus, ainsi que l'explique saint Jean de la Croix, le chrétien participe effectivement aux processions divines, c'est-à-dire à la vie des 3 personnes de la Trinité. La liturgie nous apprend le sens du sacré trinitaire, et non pas d'un sacré et d'une adoration d'un être vague ou d'une divinité impersonnelle. Donc, l'adoration du chrétien n'est pas une soumission unilatérale, mais une longue suite d'échanges entre les enfants de Dieu et leur Père, qui engendre son Fils et nous le donne, entre les enfants de Dieu et le Fils, qui vient du Père et envoie l'Esprit Saint et qui est notre Sauveur, une longue suite d'échanges entre les enfants de Dieu et l'Esprit Saint qui est baisé du Père et du Fils et qui nous sanctifie. L'adoration se fait dans et avec toute l'Église. Le Père Racine l'a dit, donc je passe assez vite. Toute liturgie, même celle d'une paroisse pauvre et reculée, est une rencontre entre le Christ et l'Église. Dans la moindre des cérémonies, toute l'Église est présente et agissante. Nous devons poser un acte de foi pour voir cette Église, même si la cérémonie est des plus modestes. Je me souviens d'une fois, j'allais avec mademoiselle de Montalembert célébrer la messe dans sa paroisse, donc on célébrait avec le prêtre de la paroisse, et elle m'a dit, ici, c'est la foi pure. Donc ça veut dire que le prêtre, à ses yeux, ne célébrait pas très très bien, quoi. Et je crois qu'elle était un petit peu méchante parce que c'était en fait c'était assez digne. Mais enfin, je crois que cette expression-là, cette anecdote-là est assez significative pour nous qui sommes pas toujours pour vous plutôt qui n'êtes pas toujours dans des paroisses où la liturgie est très belle. Il faut avoir ce regard de foi. Et il faut le dire à vos enfants. Là, on va pas à la messe parce que c'est beau, mais on va à la messe pour rencontrer Dieu dans l'Église. L'adoration se fait dans et avec toute l'Église. Et donc Guéranger a défini l'Église par la liturgie. Alors voilà la définition qui est très courte. L'Église est la société de la louange divine. Paul VI, je l'avais cité il y a 2 ans peut-être, a défini l'Église par la prière. L'Église prie. Les anges et les saints, dans la liturgie terrestre, nous participons déjà à la liturgie de la cité sainte, de la Jérusalem céleste, où le Christ siège à la droite de Dieu. Avec l'assemblée des anges, nous chantons au Seigneur l'hymne de gloire. En vénérant la mémoire des saints, nous espérons partager leur compagnie et leur adoration. Il n'y a qu'une liturgie. Il faut connaître cette expression-là que nous a dite le Père Racine. Il n'y a qu'une liturgie. Un point important, là, l'aspect social de la liturgie. La prière est le premier et universel moyen de communion. Le devoir de rendre à Dieu un culte authentique concerne l'homme individuellement et socialement. L'enseignement traditionnel de l'Église et sa pratique pluriséculaire sont que la société civile tout entière et encore doit l'adoration à Dieu dans ses assemblées et ailleurs. Ce n'est pas moi qui invente ça, hein. La société civile tout entière et encore doit l'adoration à Dieu dans ses assemblées et ailleurs. La société civile est obligée de reconnaître dans les lois la souveraine autorité de Dieu. En Occident, nos sociétés où il n'y a plus d'unité culturelle et religieuse, on refuse ce langage. Mais dans le monde entier, il y a encore plusieurs constitutions qui mentionnent Dieu. La liturgie, par sa nature collective, fonde l'unité de la société à laquelle appartiennent les fidèles. Elle est source d'une charité sociale éminente. Tout récemment, Benoît XVI a redit que la liturgie et le souci des pauvres marchaient de pair. Aux Bernardins, le sommet de son discours a été la dernière phrase, qui est facile à trouver, hein. La recherche de Dieu demeure aujourd'hui encore le fondement de toute culture véritable. Autrement dit, la recherche de Dieu qui conduit à l'adoration est le fondement de toute culture et donc de toute société. La politique, au sens vrai du terme, c'est tout ce qui construit la cité. La politique, c'est pas les partis, hein, la police, c'est la ville. Et la politique, au sens vrai du terme, c'est tout ce qui construit la cité. La liturgie est directement, certes, mais très réellement le fondement de la cité. La liturgie est principe d'unité pour le peuple de Dieu et la charité sociale a été créée par elle. Donc je cite Don de Latte, une phrase de Don de Latte. Faut-il espérer voir renaître la vraie et profonde solidarité du peuple chrétien autrement que dans cette réunion de tous autour de Dieu, dans une même prière et la communion à un même pain vivant? Si la recherche de Dieu est le fondement de toute culture, la liturgie donne aux fidèles qui y participent habituellement une vue juste sur le monde. Car dans la liturgie, tout l'univers créé s'unifie et s'ordonne en un mouvement d'adoration et d'action de grâce à Dieu. Donc j'ai déjà dit, je passe là, l'homme doit adorer en son nom et au nom de la création. Adoration liturgique et foi, ça c'est facile, donc je vais aller assez vite. La foi est cause et principe de la religion. Les actes de culte doivent être réglés par la foi. La liturgie est une célébration de la foi, notamment par le credo. Dans la messe, on ne dit pas seulement le credo, on le chante. Donc la foi est célébrée. Et toutes les réponses que nous faisons à la messe doivent être mues par la foi. En particulier après la consécration et les grands mystères de la foi. Une autre chose où je vais dire assez vite, parce ça a été déjà cité, dans la liturgie, on passe de l'extérieur vers l'intérieur. Les signes extérieurs qui se trouvent dans la liturgie sont là pour nous faire pénétrer à l'intérieur de la liturgie. Donc, troisièmement, c'est les parties de la liturgie. Donc, la messe, l'office divin, les sacrements et les sacramentaux. Ça va aller beaucoup plus vite et plus facile. Donc, toute la vie liturgique de l'Église gravite autour du sacrifice de la messe. L'Opus Dei, l'œuvre de Dieu, la liturgie des heures. C'est la liturgie des heures de la journée. L'office divin, les laudes, les vêpres, vous avez eu l'équivalent des laudes ce matin, c'est le cortège, la préparation ou le rayonnement de l'Eucharistie. Le cortège, c'est ce qui accompagne, la préparation, c'est ce qui est avant, le rayonnement, c'est ce qui est après. Le mystère du Christ que nous célébrons dans l'Eucharistie pénètre et transfigure le temps de chaque jour par la célébration de la liturgie des heures. Une définition de don de latte encore, l'expression la liturgie est l'opus Dei, l'œuvre de Dieu. Alors c'est l'œuvre de Dieu parce que c'est l'œuvre qui a Dieu pour objet direct, l'œuvre qui magnifie Dieu, l'œuvre qui réalise des choses divines, l'œuvre à laquelle Dieu s'intéresse uniquement, l'œuvre dont il est l'agent principal, mais qu'il a bien voulu, ça c'est très beau, mais qu'il a bien voulu voir s'achever par des mains et sur des lèvres humaines. Le baptême et la confirmation. Le baptême, vous le chrétien, vous le fidèle au culte chrétien. Donc vos enfants, dès le baptême, sont voués au culte chrétien. Je crois que c'est très très important. Ils ne sont pas voués au culte chrétien une fois qu'ils sont adultes, mais dès le baptême. Et dès le baptême, ils participent au sacerdoce du Christ. La confirmation achève le baptême en donnant aux chrétiens l'équipement nécessaire pour mener sa vie dans l'Église et pour avoir sa place propre dans l'adoration de la messe. C'est-à-dire que si vos enfants ne sont pas confirmés, ils n'ont pas encore leur place propre, pleinement leur place propre dans l'adoration de la messe. C'est pour ça que la confirmation dans la théologie de l'Église doit être donnée au moment de la... de 6-7 ans, au moment de l'âge de raison. Donc, en France, il peut y avoir des usages différents, mais normalement, c'est ça qui serait l'idéal. Alors, les enfants au culte, c'est le caractère sacramentel que donnent le baptême et la confirmation. Donc, je cite une phrase maintenant du catéchisme de l'Église catholique. Comment associer dans le concret de nos vies, comment associer le concret de nos vies à l'Eucharistie. Les laïcs, en vertu de leur consécration au Christ et de l'onction de l'Esprit-Saint, participent à la fonction sacerdotale du Christ. Toutes leurs prières et toutes leurs activités, si elles sont vécues dans l'Esprit de Dieu et leurs épreuves, pourvu qu'elles soient patiemment supportées, tout cela devient offrande spirituelle, agréable à Dieu par Jésus-Christ. Et dans la célébration eucharistique, ces offrandes rejoignent l'oblation du corps du Seigneur pour être offert au Père. C'est ainsi que les laïcs consacrent à Dieu le monde, rendant partout à Dieu, par la sainteté de leur vie, un culte d'adoration. Donc c'est une belle citation du catéchisme de l'Église catholique, et qui est valable pour nous, parce que les choses de la vie, elles sont très diverses, et il y a des choses positives, il y a des choses joyeuses, des choses douloureuses, et il faut les offrir en communion avec le sacrifice de la messe. Un dernier point sur le baptême et la confirmation, le baptisé est lui-même le tabernacle du Saint-Esprit. Donc le lieu, un lieu qu'on adore, et c'est le père d'Origène qui embrassait la poitrine de son enfant parce qu'il savait que Dieu était présent dans la poitrine de son enfant. La confession, la pénitence, deux remarques simplement, tant vaut la pureté du cœur, tant vaut l'adoration. Il n'y a pas d'adoration sans un cœur désirant la pureté que rend le sacrement de réconciliation. Donc si vous avez beaucoup de péché, votre adoration sera faible. Si vous avez un cœur pur, votre adoration sera puissante. Un autre aspect qui blesse l'honneur de Dieu à l'image duquel il a été créé. Lorsque l'on se confesse, l'on rend gloire à Dieu, car la confession des péchés est déclaration de sa miséricorde. Plus on a de péché, plus on demande pardon, donc plus on connaît que Dieu est miséricordieux. Donc je saute l'Eucharistie, alors que c'est le point important puisqu'on a beaucoup parlé. Je saute aussi l'ordre pour les mêmes raisons. Je passe un peu plus de temps sur le mariage et la famille. La vie de la famille est consacrée par un sacrement. Elle est à l'image de l'union sacrée de l'Église épouse et du Christ, son époux et Seigneur. Le sacrement de mariage place les enfants dans le mystère même du Christ et de l'Église. Il faut aimer ce sacrement. Je sais que beaucoup de chrétiens aujourd'hui le vivent difficilement ou même qu'ils s'en sont éloignés. Mais il nous appartient à nous, chrétiens, de les aider et de leur montrer l'idéal chrétien. Ça, c'est un idéal. Bon, parfois, ce n'est pas facile de le mettre en œuvre, mais il faut en vivre et aider les autres à en vivre. Le mariage en lui-même est un sacrement qui rend gloire à l'incarnation. Dieu a pris notre chair et les parents donnent à Dieu des enfants qui l'adoreront ici-bas et éternellement. Apprendre l'adoration aux enfants fait partie de leur formation de fils de Dieu. La famille, qui est la cellule de base de l'Église, est la première éducatrice de l'adoration. La maison familiale est appelée Ecclesiola, petite église. La famille est une communauté de grâce et de prière, une école des vertus humaines et une école de charité chrétienne. La famille a sa liturgie. Il y a la prière du soir où la famille peut réciter l'office de compli. Il y a la prière avant les repas. On peut bénir le pain avant de le couper. Encore Don Guéranger, puisqu'on me demande de parler de Don Guéranger. Chez les bienheureux Martins, qui sont là, donc les parents de Sainte Thérèse, tous les soirs on lisait un passage de l'année liturgique de Don Guéranger, donc le fondateur de notre monastère. Là. Sainte Thérèse a donc reçu une formation liturgique poussée dans sa famille par la liturgie du soir. Tous les soirs, elle lisait Don Guéranger. C'était soit le père qui lisait, je crois, soit Agnès, enfin sœur Agnès, la future sœur Agnès. Les parents doivent bénir leurs enfants avant le coucher. Donc c'est tout à fait bon de le faire. Et au lever aussi, on fait un signe de croix sur le front. Là, moi, je le fais pour les enfants. Quand je les embrasse, je fais toujours un signe de croix. Mais s'ils ne le voient pas, je fais un signe de croix. Et les parents doivent le faire. Le catéchisme de l'Église catholique dit encore ceci. C'est dans la famille que s'exerce de façon privilégiée le sacerdoce baptismal du père de la famille, de la mère, des enfants et de tous les membres de la famille. Par la réception des sacrements, la prière et l'action de grâce, le témoignage d'une vie sainte et par leur renoncement et leur charité effective. Le foyer est ainsi la première école de la vie liturgique familiale, chrétienne. Pardon. Les éléments du sacré maintenant, les choses sacrées. Donc, alors il y a les choses sacrées qui servent pour les sacrements, donc le pain et le vin qui vont devenir dans le corps et le sang de l'Eucharistie, l'eau baptismale. Donc, ça c'est les choses fondamentales. Mais ce n'est pas de ça que je vais parler du temps. D'abord le dimanche, donc c'est le jour par excellence de l'assemblée liturgique, où le Seigneur rassemble les fidèles pour l'action de grâce. C'est un jour de fête. La célébration du dimanche et de la messe dominicale est au cœur de la vie chrétienne. Le dimanche doit être consacré non pas seulement au sport ou au jardinage, mais surtout aux bonnes œuvres, visiter les malades ou les vieillards. L'année liturgique, elle déploie la totalité du mystère du Christ de dimanche en dimanche et sur le cycle de l'année. Elle célèbre tous les mystères de la rédemption. Les saints dans l'année, dans l'année liturgique. L'Église, au cours de l'année liturgique, célèbre les saints, d'abord et surtout la Vierge Marie. En le faisant, elle s'unit à la liturgie que célèbrent les saints dans le ciel. Elle rend gloire à Dieu d'avoir accompli son salut dans ses saints qui sont désormais dans la gloire. Alors, toujours dans le temps, vous avez la prière du matin, la prière du soir, la prière du repas, les anniversaires, les fêtes des saints patrons. Les lieux maintenant, il y a le lieu plus important, c'est l'église. Il est remarquable que généralement les enfants aiment les églises, les enfants chrétiens aiment les églises. Il faut donner aux enfants le goût d'être dans une église. L'église est le lieu consacré par l'évêque, c'est le lieu de la consécration eucharistique et le lieu de l'adoration parfaite. C'est le lieu où l'assemblée des fidèles adore le vrai Dieu. Parmi les lieux, il y a l'autel, le tabernacle, la paroisse. Je passe rapidement, mais enfin, tout le monde peut faire l'application. Maintenant aussi, il y a les coins prières. Beaucoup de familles ont des coins prières. Il y a une famille ici où chaque enfant, il y en a beaucoup, a son coin prière. Donc il y a beaucoup de coins prières dans la. Les personnes consacrées, évidemment, les évêques, les religieux. Je cite l'encens aussi. L'encens revient à la mode, si je peux dire. L'encens est le symbole même de la prière d'adoration, puisqu'il s'élève vers le ciel comme la prière. La prière plaît à Dieu comme l'encens charme notre odorat et notre vue. Bon, les gestes et les positions, les gestes, le signe de croix par exemple, les positions, le se mettre à genoux, c'est bien de se mettre à genoux, je crois que c'est bon, de quand on a des bons genoux du moins, de se mettre à genoux et de faire oraison à genoux. Bon, c'est pas obligatoire, mais je crois que c'est une bonne chose, c'est un signe de soumission, c'est un signe d'adoration. Je crois que c'est bon d'apprendre aux enfants à se mettre à genoux. C'est possible. Bon, si on est fatigué, si ça fatigue trop d'être à genoux, on s'assoit, on se met autrement, mais quand on peut, c'est bien de le faire. Les vêtements, donc il y a beaucoup de vêtements, il y a la chasuble, la nappe d'autel, qui est une sorte de vêtement pour l'autel, l'aube, le scapulaire. Les objets sacrés, il y en a beaucoup, il y a les médailles, il y a le buis béni, le pain béni, Les statues, vous en avez beaucoup, qui renvoient directement au Christ. La beauté des images et des statues stimule la prière et invite à rendre gloire à Dieu. Parmi les objets sacrés, bien évidemment, il y a la croix, le crucifix. Parmi les autres objets sacrés, évidemment, le calice ou le bénitier. Il faut connaître tous ces objets et les respecter. Ils rentrent dans l'harmonie de la célébration. Voilà quelques conseils pédagogiques d'une pédagogie de l'adoration. On en a déjà dit au passage, c'est facile, hein, donc ce n'est pas très développé. D'abord, il faut une bonne éducation au plan naturel, puisque cette bonne éducation au plan naturel prépare et développe le sens inné du sacré et de l'adoration que tout homme possède. Faire aimer la vérité, le bien et la justice. Dieu est vérité, Dieu est le bien, l'aimer et l'adorer n'est que justice. Donc vous voyez, si on aime la vérité, si on aime le bien et si on aime la justice, eh bien on va adorer facilement, quoi. Il faut développer chez les enfants le sens du beau, qui est un reflet de la beauté de Dieu et par lequel s'exprime l'onction, la douceur, le charme du Saint-Esprit. Les enfants doivent vivre dans un cadre où le beau s'ouvre toujours vers le sacré, notamment la beauté de la musique. Donc Madame Almeraz disait que la beauté n'ouvrait pas toujours vers le sacré aujourd'hui, mais nous, il faut présenter aux enfants la beauté, mais une beauté qui s'ouvre vers le sacré. Il faut susciter chez les enfants le respect du réel. Bon, c'est très à la mode aujourd'hui, mais c'est bien de le faire d'une façon chrétienne. Donc respect de la nature, respect des fleurs, respect des animaux, respect des images. On n'abîme pas un livre, on n'abîme pas une image pour le plaisir, hein. L'enfant doit se respecter lui-même. C'est la propreté, par exemple, l'absence de mots grossiers. Si on demande aux enfants d'éviter les mots grossiers, justement, c'est pour se respecter eux-mêmes. L'importance des traditions familiales aussi, et des traditions propres à un pays. Chaque famille peut avoir une tradition, bien sûr, on respecte. L'éducation doit comporter certains interdits. Par exemple, sur l'heure du coucher ou sur l'heure des repas. Sortir de table, par exemple. Ou sur l'ouverture de la télévision. Une chose importante aussi, il faut éduquer les enfants à l'intériorité. Donc Madame Salé en a parlé longuement hier. Il faut que les enfants puissent s'abstraire pour méditer. C'est le point de départ de la mise en présence de Dieu. Je crois que c'est très important qu'il ne faut pas que les enfants soient toujours à courir, il faut qu'ils puissent s'arrêter. Donc les méditations, l'adoration que Madame Almeraz fait faire aux enfants, c'est une chose très très bonne. Alors maintenant, une bonne éducation au plan surnaturel. C'est évident. Elle doit être fondée sur la grâce de Dieu, donc c'est Dieu qui nous la donne, et puis sur les vertus théologales de foi, d'espérance et de charité que nous mettons en œuvre. En contrepartie, on doit apprendre à rejeter les fautes contraires, c'est-à-dire les manques de foi, les fautes contre l'espérance et les actes de culte à Satan, l'idolâtrie ou la superstition. Les gens qui ont des médailles et qui s'en servent comme des gris-gris. Ça, c'est de la superstition, vous voyez, c'est pas sain. A fortiori, quand c'est des vrais gris-gris, quand c'est, je sais pas comment on appelle ça, des talismans, enfin, il faut éviter tout ça. Hein. Il convient d'expliquer aux enfants ce qu'est un sacrifice. C'est une autre idée, là, pour leur donner le goût d'en faire pour l'amour de Jésus, pour marquer l'amour qu'ils ont envers Dieu, pour consoler les cœurs de Jésus à Marie. Les enfants le comprennent vite et le font volontiers. Le sacrifice est la matière du culte. J'ai déjà mentionné les rôles des interdits. On peut en donner les interdits religieux. Il y a des choses qui ne se font pas selon les temps ou selon les lieux ou selon les personnes. Par exemple, le dimanche, on ne va pas à la messe sans un vêtement plus beau. Jadis, on appelait ça s'endimancher. Un autre exemple, on ne rit pas pendant la prière. On ne dépose pas du linge sale dans le coin prière. Le rôle des interdits est important, mais évidemment, son usage doit être non pas irrationnel, mais suprarationnel. Le sens du sacré doit être évangélisé. Il doit être purifié du péché, des déviances et des insuffisances. Il doit être sanctifié par la prière et les sacrements. Vous voyez, j'ai parlé des médailles. Si on donne une médaille à un enfant, il faut lui expliquer qu'en même temps, il faut prier. Les enfants doivent très tôt savoir le sens des principaux signes et symboles liturgiques. Ils doivent savoir suivre les étapes de la messe et connaître les réponses qui leur reviennent. L'assistance à la messe doit être régulière le plus jeune possible. Je connais une famille où il y a, attention, je crois que c'est 9 garçons, il n'y a pas de filles. Alors, il y a un petit garçon qui est déjà au ciel. Alors l'aîné, donc, les jours qui ont suivi, le papa, la maman était peut-être encore à la clinique ou peut-être ou bien chez elle, mais elle ne pouvait pas sortir. Alors le papa avait emmitouflé son bébé dans une grande couverture, et puis ils étaient à la messe ensemble. Donc, 2, 3 jours après la naissance. Et depuis, le garçon qui doit avoir 20 ans, ben, je pense qu'il n'a pas manqué beaucoup de messes. Je pense que les enfants, quand ils sont éduqués, sont capables rapidement d'assister à la messe sans causer de troubles. Il faut encourager les garçons à se proposer pour un service de l'autel de qualité. Pour les filles, là, c'est permis, le Jean-Paul II a permis pour les filles, mais c'est sûr que ça a un autre sens. Et de fait, pour les garçons, ça s'ouvre évidemment vers le sacerdoce. Pour les filles, c'est pas le cas. Lorsque les divers sacrements de l'Église sont donnés, il est toujours bon que les enfants soient présents. On pense aux ordinations. Et alors, c'est très beau souvent aux ordinations, mais les enfants couronnent au pied de l'autel, mais aussi au mariage, bien sûr, au baptême et aux confirmations. Mais cela vaut aussi pour le sacrement des malades. Ça vaut aussi pour les enterrements. C'est pas un sacrement, mais enfin c'est lié. C'est l'occasion pour eux d'acquérir le sens chrétien de la souffrance et de la mort, et de découvrir le vrai sens de l'existence humaine. Et un mot sur les anges, maintenant, qui est pour terminer, parce que je crois qu'il faut y penser souvent. Les anges ont, selon la tradition de l'Église, diverses fonctions dans le culte chrétien. Ils forment la cour céleste de Dieu. Ils portent à Dieu nos prières et aussi le sacrifice eucharistique. Les anges sont les spécialistes de l'adoration de la liturgie du ciel. Une éducation chrétienne qui fait une large place aux anges et aux anges gardiens favorise l'adoration liturgique.
1: Dis un grand merci au Père Guilmard qui a le charisme particulier du bénédictin. C'est toujours très précis. Il nous amène à réfléchir à des notions ou à des points concrets que nous n'avons pas l'habitude de désigner avec autant de précision, enfin, en tout cas pour mon cas, et à nous amener à réfléchir, à nous tirer vers le haut, vers la grandeur et la dignité de la liturgie. Et ce qui est très. Enfin, ce qui m'a touchée, c'est qu'à partir de cette méditation et cette précision sur la richesse de sens et de signes de la liturgie, c'est-à-dire l'hommage rendu dans la soumission à la majesté de Dieu et dans l'émerveillement, et bien finalement, vous nous avez amené à voir dans les détails de la vie quotidienne, comment finalement. Enfin, tout n'est pas liturgique, puisqu'il y a justement la liturgie par rapport à Dieu, mais finalement le sacré est appelé à imprégner chaque geste de nos vies et même les plus simples. Alors, deux points de détail avant de vous donner la parole. D'abord, je crois que j'ai expédié Don Guéranger dans le XXe siècle et c'était le
0: 19e
1: XIXe, hein,
0: siècle.
1: c'est ça, voilà. Donc je corrige mon erreur. Et la deuxième chose, j'ai senti un peu dans la salle et j'ai ressenti aussi un petit flottement au moment de ce que vous nous avez dit sur la confirmation. Parce que, évidemment, nous avons tous dans les paroisses et les diverses communautés chrétiennes une expérience un peu différente. Alors, c'est vrai que. Je vois personnellement dans l'expérience en faisant le catéchisme, j'explique toujours aux enfants que la confirmation, c'est le troisième sacrement de l'initiation chrétienne, donc que ça vient. Comment?
0: Le deuxième.
1: Le deuxième, pardon, le deuxième de l'initiation chrétienne, et donc que ça vient effectivement au début. Mais le fait est que la pratique, c'est pas ça dans la plupart des cas. Alors, est-ce que, je sais pas, il y a peut-être d'autres choses à
0: Le
1: nous
0: pape Benoît
1: expliquer?
0: XVI nous a rappelé récemment que la confirmation est le deuxième sacrement de l'initiation chrétienne et cette confirmation prépare la première communion. Or, vos enfants font leur première communion vers 6-7 ans, donc jugez. Voilà, c'est clair. Maintenant, la pratique de l'Église, pour des raisons pastorales, en France, est différente, mais l'idéal, c'est que les enfants soient confirmés le plus tôt possible. Donc, travailler pour que l'Église de France puisse un jour donner la confirmation le plus tôt possible aux enfants. Normalement, c'est avant. Moi, j'ai fait ma première communion à l'âge de 11 ans, mais un an avant, j'avais fait ma confirmation. Donc, c'était dans l'ordre. C'était un peu tard, mais c'était dans l'ordre.
1: Alors, il y a d'autres interventions, monsieur.
2: Le problème de l'âge de la confirmation, justement, n'est pas très symptomatique d'un phénomène de fond. C'est que, en particulier dans nos sociétés occidentales, on a tendance à retarder la maturité de l'enfant. C'est-à-dire qu'on maintient très longtemps en enfance, peut-être même en infantilisme, et qu'on ne voit pas à quel point l'enfant tout petit est capable de prendre son essor et son développement spirituel. Je pense que c'est une tendance qui est vraie aussi dans la vie civile. Enfin, si vous voulez, par rapport à d'autres époques de l'histoire, on reste enfant très vieux, entre guillemets.
0: Non, je crois pas.
2: C'est le phénomène de Tanguy. Enfin, je m'excuse. C'est pas ça.
0: C'est que aujourd'hui, on pense que les sacrements, c'est l'œuvre des hommes, et donc il faut être mûr pour faire pour recevoir un sacrement, parce que c'est l'œuvre des hommes. Alors qu'en fait, c'est la grâce de Dieu qui intervient. C'est surtout ça. Bien sûr, ce que vous dites est pas faux du tout, mais c'est parce qu'on réduit les sacrements à l'action des hommes. Hein, c'est surtout ça. Mais en tout cas, j'insiste pas trop là-dessus parce que on peut pas aller contre un usage de l'Église comme ça du jour au lendemain. Comme disait tout à l'heure hier, je crois le père Colomb, on peut pas changer la société, mais on peut changer nos façons d'agir. Et donc on ne peut pas changer forcément les usages de l'Église actuellement à cause de l'environnement, mais au moins on peut nous essayer de faire confirmer nos enfants, comme ça s'est fait l'année dernière, et puis de travailler à ce que l'Église change dans ce domaine, enfin, la pratique de l'Église.
3: Oui, à ce sujet, il serait peut-être bon que nous ayons connaissance des pratiques de l'Église orthodoxe, parce que chez les orthodoxes, la confirmation est donnée en même temps ou juste après le baptême, aux petits enfants,
0: qui communient
3: immédiatement.
0: Oui. L'Église orthodoxe donne les trois sacrements tout de suite, donc on donne une petite goutte de précieux sang aux enfants en troisième sacrement. Oui,
3: oui. Alors, bien sûr, ce n'est pas notre Église, mais enfin, c'est une Église sœur. Oui. Dont on a à repérer les valeurs propres.
0: Oui. Enfin, le but là, c'est pas de critiquer l'usage actuel, hein, c'est de vous encourager à faire confirmer vos enfants et puis vos amis ou les amis de vos enfants, vos cousins ou les amis de vos cousins. C'est ça qui, surtout, c'est pas tellement de critiquer parce que ça c'est pas notre but là.
4: Est-ce que je peux compléter ce que vient de dire ce monsieur? C'est chez les orthodoxes, oui, mais chez les catholiques byzantins aussi, donc dans notre église aussi.
5: Ouais. Moi, je suis restée un petit peu sur ma faim, parce que vous avez sauté un gros passage, visiblement, sur l'Eucharistie, mon père. Est-ce que vous pourriez quand même nous faire un petit topo dessus? Vous avez sauté les pages. Moi, j'attendais avec impatience, et hop.
0: Maintenant, on ne peut pas tout dire, hein, parce que ça deviendrait très long. L'Eucharistie, quand même, le père Racine en a parlé longuement, donc je crois que ce n'est peut-être pas la peine de reprendre sa conférence, là, sinon... pas tout dire à chaque fois. Déjà, je crois qu'il y avait déjà suffisamment de matière aujourd'hui, hein, même pour l'ordre, le sacrement de l'ordre. Si les fidèles sont, par le baptême, voués au culte, a fortiori les prêtres et les évêques. Hein, je crois que là, vous pouvez prendre le catéchisme de l'Église catholique, ça sera plus simple. Je veux pas, sinon, ça sera...
6: J'avais une petite question sur un sujet qui est précis. Vous dites que tout homme est créature, ça, on est d'accord, mais tout homme est fils. Alors quand vous dites c'est fils de Dieu, parce que dans le prologue de Saint Jean, on dit... qu'on est enfant de Dieu à partir du moment où on accepte le Verbe incarné.
0: Mais là, j'ai dit fils tout court. On n'a pas une maman, normalement. Enfin, non.
6: Ah, d'accord, non, de manière naturelle.
0: Fils d'abord.
6: D'accord. Mais on ne peut pas dire que tout homme est fils de Dieu.
0: Au plan naturel, si, on est créature et on est à l'image de Dieu. Donc, on est enfant. On a une intelligence et une volonté comme Dieu est intelligence et volonté. Donc à ce niveau-là aussi, on est enfant de Dieu. Mais au sens fort de Saint Jean, évidemment, c'est quand on accepte l'Évangile.
7: Dire comment répondre à des enfants qui ne sont pas baptisés et les enfants qui sont baptisés. Alors moi, je leur dis que ce sont des enfants de Dieu, mais que ce ne sont pas encore des fils de Dieu. Enfin, comment leur dire?
0: Tous les enfants sont appelés à être baptisés. Hein.
7: Oui, mais comment tous les leur dire
0: tous les hommes, pas seulement les enfants, tous les hommes sont appelés à entrer dans l'Église. Donc Paul VI et le Concile ont parlé qu'il y avait des différentes participations à l'Église. Donc il y a l'Église où on est, donc c'est l'Église où nous sommes, on espère être en état de grâce, donc on est pleinement dans l'Église, on sera plus encore dans l'Église au ciel, hein, puis il y a ceux qui sont à la porte de l'Église et qui vont y rentrer. Puis il y a ceux qui par le péché mortel, ont quitté l'Église, sont les branches mortes, mais qui peuvent être vivifiées, bien sûr, qui sont des branches mortes de l'Église. Et donc les enfants, il faut les aimer et puis les conduire au baptême et prier pour qu'ils puissent être baptisés. Et alors, ils sont très intéressants en sens qu'ils vont être pleinement, grâce à nos prières, grâce à notre action, ils pourront être accédés au baptême.
7: Alors, comment répondre simplement à un enfant de 8 ans qui vous dit « moi, je ne suis pas encore baptisé, qu'est-ce que je suis par rapport à Dieu ? Je suis son enfant quand même, c'est sûr. »
0: Bien sûr, on l'a dit, hein, oui, oui. Mais appelé à l'être pleinement, quoi. Plus profondément.
8: Bonjour mon père, moi je voulais vous poser une question de mère de famille. C'est pas très simple quand on veut faire sa première communion à nos enfants qui ont 6-7 ans, parce que dans les paroisses, c'est pas l'âge réglementaire. Alors pour la confirmation, comment fait-on ? Parce que là, je pense que c'est encore plus difficile. Si je vais voir le curé de ma paroisse en demandant, voilà, j'ai un enfant de 8 ans.
0: Il faut prier d'abord.
8: Oui. Mais concrètement, où va-t-on ? Comment fait-on pour que
0: il faut préparer vos enfants à la confirmation en leur expliquant ce qu'est le sacrement, pourquoi c'est important, qu'ils le désirent. Et ensuite, vous allez voir votre évêque, puis vous dites, il est prêt, quoi. Donc ça s'est fait, hein. Vous pouvez demander à Madame Almeras, qui est à ma droite, qui a fait ça l'année dernière. Puis ça, il a fallu un an, mais elle y est arrivée. Alors ces enfants sont pas petits, hein. Mais enfin.
9: Et ils ont été confirmés au colloque l'année dernière avec les enfants de Madame Trémembert qui est là également. Donc voyez, en fait, Enfance et Sainteté, on est là aussi pour vous soutenir et vous aider. C'est-à-dire qu'il y a des enfants qui ont fait leur première communion. Vous êtes les premiers éducateurs de vos enfants, ça c'est sûr. Mais après, c'est ça, il faut faire un petit peu comme faisait René, il fallait mettre beaucoup d'onction et beaucoup de miel. C'est-à-dire que quand on sait ce qui est bon et ce qui est meilleur pour nos enfants, eh bien, il faut prier, comme dit le Père, et puis il faut tout mettre en œuvre pour obtenir...
0: La démarche pour la confirmation, excusez-moi, je vous coupe trop parce que, à cause de l'ardeur, mais la démarche pour la confirmation est la même démarche que pour la première communion. Quand vous avez des enfants de 4 ans qui vous paraissent prêts à être confirmés, il faut les présenter aux prêtres. Et dans l'histoire de l'Église, au prêtre Saint-Pédis, on a rapporté l'histoire d'une maman qui conduit un enfant à Saint-Pédis. On dit, voilà, il est prêt à recevoir la communion. Eh bien, donnez-la lui, quoi. Et le papa dit oui. Donc il faut faire cette démarche, alors avec prudence, avec délicatesse, mais n'empêche qu'il faut faire cette démarche, préparer nos enfants, qu'ils désirent le sacrement, et puis prendre les moyens humains et spirituels, surnaturels, pour arriver au sacrement.
8: Oui, mais pour faire sa première communion à un enfant vers 6-7 ans, on ne peut pas passer par la paroisse.
0: Jadis, les règles de Saint-Pédis, il fallait que le père... Et on disait pas la mère à l'époque, on disait que le père et le confesseur soient d'accord. C'était tout.
9: Oui, donc vous n'avez pas besoin d'aller voir l'évêque ni quoi que ce soit. Pour la première communion.
8: La
0: confirmation, c'est l'évêque, bien sûr. C'est l'évêque,
7: ouais. Alors justement, pour la confirmation, moi, les deux enfants ont été confirmés beaucoup plus tôt que les autres enfants qui sont catéchisme avec eux l'année dernière. Et en fait, on est allé demander à l'évêque qui a dit oui. Et cette année, du coup, le groupe de collégiens qui, normalement, dans les écoles publiques, sont confirmés à 17 ans, eh bien, ils ont fait un nouveau groupe qui sera confirmé cette année, donc en fin de troisième. Donc, le fait d'avoir ça, c'est vrai que ça provoquer certains remous, certaines discussions, mais pourquoi Madame Trémembert a fait confirmer ses enfants, mais plutôt que les autres, etc. Et finalement, il y a des parents qui ont dit, bah oui, après tout, pourquoi pas, nous aussi, on aimerait bien que nos enfants soient confirmés avant les autres. Donc petit à petit, on grappille un petit peu et on a gagné. Donc certains enfants vont être confirmés à 13 ans, 13-14 ans. Donc certains 15 ans, mais au lieu d'être confirmés à 17 ans. Donc on gagne un petit peu de terrain.
9: Et puis je pense que dans les esprits, justement, sans être dans la critique, comme disait le père Guillemard, mais c'est vrai que nous, en tant que maman, quand on rencontre d'autres mamans à l'école ou autres, on se rend compte que c'est quand même pas facile d'entrer au collège. Et c'est vrai que, justement, à l'entrée en sixième, si un enfant est confirmé, il a la force de l'Esprit-Saint pour finalement vivre ses années de collège et de lycée. C'est pas au lycée qu'on va donner l'Esprit-Saint. On va lui donner la force de l'Esprit Saint avant. Et puis l'enfant, il peut avoir une foi d'adulte, enfin, dès qu'il a reçu l'Esprit Saint. Donc là aussi, il faut essayer tout doucement d'en parler. Et puis c'est comme ça qu'après, dans les esprits, les choses peuvent changer.
0: La confirmation, c'est pour le combat, c'est pour être missionnaire de sa foi. Donc il faut que les enfants qui arrivent en sixième, ils soient capables d'être armés par le sacrement pour défendre leur foi pour être missionnaires. Et il y a des enfants qui sont missionnaires, hein, qui sont très missionnaires. La petite fille qui est là, la madame qui est là, qui a obtenu, elle a 9 ans, et puis elle a obtenu que son petit camarade, qui s'appelait Paul, hein, et qui s'appelle toujours Paul d'ailleurs, a été baptisé comme ça, sous son influence. C'est incroyable. Hein. Alors les enfants qui sont confirmés sont missionnaires et ils sont armés pour ça.

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3: Quel malheur pour vous, docteur de la loi, parce que vous avez enlevé la clé de la connaissance. Vous-même n'êtes pas entré, et ceux qui voulaient entrer, vous les en avez empêchés. Luc 11, 52.

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3: 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Message prononcé par le pape Léon XIV à la fin de la messe pour le jubilé des familles, des enfants, des grands-parents et des personnes âgées, le dimanche 1er juin 2025, place Saint-Pierre de Rome.
4: À la fin de cette Eucharistie, je souhaite adresser un salut chaleureux à vous tous, participants au jubilé des familles, des enfants, des grands-parents et des personnes âgées. Vous êtes venus de toutes les parties du monde avec des délégations de 131 pays. Voilà. Je suis heureux d'accueillir autant d'enfants qui ravivent notre espérance. Je salue toutes les familles, petites églises domestiques où l'Évangile est accueilli et transmis. La famille, disait Saint Jean-Paul II, trouve son origine dans l'amour avec lequel le Créateur embrasse le monde créé. Que la foi, l'espérance et la charité grandissent toujours dans nos familles. Je salue tout particulièrement les grands-parents, les personnes âgées. Qui sont un modèle authentique de foi et une source d'inspiration pour les générations. Merci d'être venu. J'étends mon salut à tous les pèlerins présents, en particulier ceux du diocèse de Mondovie dans le Piémont. Aujourd'hui, en Italie et dans plusieurs pays, est célébrée la solennité de l'Ascension du Seigneur. C'est une très belle fête qui nous fait regarder vers le but de notre voyage terrestre. Dans ce contexte, je rappelle qu'hier à Braniewo, en Pologne, ont été béatifiés Christofora, Clofas et 14 sœurs de la congrégation de Sainte Catherine Vierge et martyrs tués en 1945 par les soldats de l'armée rouge dans les territoires de l'actuelle Pologne. Malgré le climat de haine et de terreur contre la foi catholique, elles ont continué à servir les malades et les orphelins. À l'intercession des nouvelles bienheureuses martyres, nous confions toutes les religieuses qui, dans le monde, se dépensent généreusement pour le royaume de Dieu.
2: Ricordo anche l'odierna giornata mondiale delle comunicazioni sociali.
4: Le pape qui rappelle aussi la journée des moyens de communication sociale et qui remercie toutes ces personnes qui s'engagent à exercer leur mission. Et que la Vierge Marie bénisse les familles et les soutienne dans leurs difficultés. Je pense en particulier à celles qui souffrent à cause de la guerre au Moyen-Orient, en Ukraine et dans d'autres parties du monde. Que la Mère de Dieu nous aide à marcher ensemble sur le chemin de la paix.

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1: Si vous aviez compris ce que signifie « Je veux la miséricorde, non le sacrifice », vous n'auriez pas condamné ceux qui n'ont pas commis de faute. Matthieu 12, 7-8.

Nous nous retrouvons donc ce matin pour parler ensemble de la vertu d'espérance. Je commencerai par vous citer un extrait du Porche de la deuxième vertu de Paul Claudel, un extrait peut-être que beaucoup connaissent déjà. Voici ce que disait Claudel. La foi est une épouse fidèle. La charité est une mère. L'espérance est une petite fille de rien du tout. La petite espérance s'avance entre ses deux grandes sœurs et on ne prend pas garde à elle. Le peuple chrétien ne voit que les deux grandes sœurs, n'a de regard que pour les deux grandes sœurs. Pourtant, c'est elle, cette petite, qui entraîne tout. Car la foi ne voit que ce qui est, et elle voit ce qui sera. La charité n'aime que ce qui est, et elle aime ce qui sera. L'espérance voit ce qui n'est pas encore et qui sera. Fin de citation. Voilà, donc l'espérance voit ce qui n'est pas encore et qui sera. Qu'est-ce que l'espérance au sens chrétien du terme? Alors nous allons commencer déjà par voir ce qu'elle n'est pas. On fait dans la vie courante souvent une confusion entre le mot espoir et le mot espérance. Pourtant, l'espérance n'est pas à confondre avec l'espoir humain qui a pour objet un bien sensible ou matériel, même très noble. On peut avoir de l'espoir de retrouver la santé, espoir de retrouver du travail, espoir d'une meilleure entente familiale. L'espoir reste encore quelque chose de très humain, tout en portant sur des valeurs très nobles. Par ailleurs, dans le langage usuel en français, le mot espérer

c'est une méthode Coué. L'optimisme, c'est un trait de caractère, c'est un trait de personnalité. Certaines personnalités vont être pessimistes, d'autres vont être optimistes. Mais l'espérance n'a rien à voir avec cela. D'ailleurs, on peut voir que l'espoir, comme l'optimisme, peuvent être décevants. Les difficultés et les déceptions peuvent parfois venir du fait que mon espérance n'était pas vraiment fondée sur Dieu et était plutôt un optimisme. Par exemple, je veux conduire ma vie à une perfection dont j'ai une idée. On voit bien aussi que dans notre vie, l'optimisme, on peut être optimiste, mais ce n'est pas pour autant que les choses vont se passer comme on le souhaite ou comme on le dit. De même, on peut avoir de grands espoirs, très beaux, très nobles, mais force est de constater que ce qui se passe dans notre vie n'est pas toujours dans le même sens. Nous pouvons au contraire être contrariés dans ces espoirs qui sont parfois des espoirs déçus. La grande différence entre l'espoir et l'espérance, entre l'optimisme et l'espérance, c'est que, nous dit saint Paul, l'espérance ne déçoit pas. Donc, il y a quelque chose de plus profond dans l'espérance. Nous allons donc voir ce qu'est l'espérance chrétienne et nous allons d'abord aller regarder dans le catéchisme catholique quelle en est la définition. Au paragraphe 1817, le catéchisme nous dit ceci: l'espérance est la vertu par laquelle nous désirons comme notre bonheur le royaume des cieux et la vie éternelle, en mettant notre confiance dans les promesses du Christ et en prenant appui non sur nos propres forces, mais sur le secours de la grâce du Saint-Esprit. Alors, une définition assez longue que nous allons prendre le temps de décortiquer. Tout d'abord, on nous dit que l'espérance est une vertu. Qu'est-ce qu'une vertu? Là aussi, le catéchisme de l'Église catholique, au paragraphe 1812, nous dit qu'on entend par vertu une disposition habituelle à faire le bien. Alors, il y a des vertus acquises par notre éducation, par des actes que nous posons avec persévérance, que nous répétons. Je donne un exemple. Par exemple, saint François de Sales, on nous dit que c'était un saint qui était extrêmement colérique, coléreux. Et pourtant, il est comme reconnu comme le saint par excellence de la douceur. Quand on lit les écrits de saint François de Sales, on trouve une grande suavité. Et on dit à la fin de sa vie que c'était l'homme le plus patient du monde, le plus doux du monde. Eh bien, saint François de Sales, malgré sa nature colérique, a fait grandir dans sa vie, sans doute par de nombreux exercices, la vertu de patience. Donc, c'est une vertu là qui est acquise. L'enseignement de l'Église a distingué quatre vertus que l'on appelle cardinales, autour desquelles toutes les autres vertus peuvent se regrouper. Donc ces quatre vertus cardinales, ce sont la prudence, qui nous fait choisir les justes moyens pour accomplir le bien, la justice, qui rend à chacun ce qui lui est dû, la vertu de force, qui donne à notre volonté l'énergie nécessaire pour surmonter les obstacles. Et enfin, la quatrième, la tempérance, qui nous permet de profiter des plaisirs avec modération. À côté de ces quatre vertus cardinales, l'Église nous enseigne aussi qu'il y a trois vertus théologales. Dans le mot théologal, nous avons la racine grecque théos, qui veut dire Dieu. Donc, ce sont des vertus qui nous viennent directement de Dieu et qui ont été infusés par Dieu dans notre âme le jour, au moment de notre baptême. Ces trois vertus qui sont la foi,

L'espérance et la charité sont donc, on pourrait dire, notre patrimoine génétique spirituel, c'est-à-dire que tout le monde les a par la grâce du baptême. Elles nous sont données gratuitement et non pas à force de... On ne les mérite pas. C'est un don gratuit qui nous vient de Dieu. Ce qui veut dire que nous avons tous, tout baptisé a reçu la foi, tout baptisé a reçu la vertu d'espérance et tout baptisé a reçu la vertu de charité. Après, il revient à nous de les faire grandir. Le baptisé va être responsable ensuite de la croissance des vertus dans sa vie. Donc dire j'ai plus la foi, c'est pas possible. On ne perd pas la foi comme on perd son porte-monnaie. Voilà. Ça veut dire que peut-être la foi s'est endormie dans notre vie. Ou bien nous ne ressentons plus que nous avons la foi. Mais par notre baptême, cette vertu reste toujours présente. Donc, notre responsabilité de baptiser va être de la réveiller. De même pour l'espérance. Il n'y a pas des personnes qui seraient dans l'espérance, qui auraient la vertu d'espérance, et d'autres qui n'auraient pas la vertu d'espérance. Tout baptisé l'a. Par contre, ce que nous vivons peut mettre en veille, en berne, cette vertu d'espérance qui peut se retrouver mouronnante dans notre vie, comme une braise, et non plus comme une flamme. Et donc, mais il est très, comment dire, très, très bon de se rappeler que cette vertu est bien en nous, particulièrement quand nous traversons des périodes de déprime, des périodes de désolation, des périodes de grandes épreuves qui mettent à mal l'espérance, de nous rappeler que même si ce n'est qu'une petite braise, l'espérance est là et n'attend qu'à s'enflammer à nouveau. L'espérance est donc un don de Dieu, ce n'est pas un trait de caractère, ce n'est pas un trait de notre personnalité, c'est une grâce, donc gratuite, elle n'est pas une question de tempérament. Deuxième point, l'espérance chrétienne a pour objet une personne, qui est Dieu. En effet, la définition du catéchisme nous dit que c'est la vertu par laquelle nous désirons, hein, l'espérance est liée au désir, que nous désirons comme notre bonheur le royaume des cieux et la vie éternelle. Qu'est-ce que le royaume des cieux et la vie éternelle? Eh bien, c'est tout simplement cette vie de communion avec Dieu, en Dieu. L'espérance est la vertu du désir par excellence et elle me polarise vers un bonheur, vers le bonheur en Dieu. L'espérance n'est pas un déni des réalités terrestres. Elle habite le monde tout en se tenant orientée vers les réalités célestes. Voilà. On peut peut-être avoir trop tendance, nous les chrétiens, à ne placer notre espérance, je dirais, que dans la visée de l'éternité. Au point peut-être d'avoir parfois un langage de dire bien vivement que cette vie sur terre s'arrête et vivement le ciel. Or, Jésus nous dit, le royaume de Dieu est au milieu de vous. Donc, il y a aussi une espérance pour notre quotidien. L'espérance désigne Dieu comme notre seul bonheur. Vivre l'espérance, c'est dire, c'est exprimer, c'est témoigner que tout ne s'arrête pas sur la terre. Le pape François, qui a fait pas mal de catéchèses sur l'espérance il y a quelques années, disait, l'espérance a un nom, et ce nom est Jésus. L'espérance a un nom, et ce nom est Jésus. L'espérance chrétienne est fondée sur la foi en Jésus-Christ ressuscité, victorieux de la mort. La foi que cette victoire m'appartient. Nous sommes déjà victorieux en Jésus. Nous avons déjà été sauvés. Intéressant de voir que l'espérance est fondée sur la foi. Il y a bien un lien entre les trois vertus de foi, espérance et charité. On le voit à travers l'image qu'emploie Claudel comme cette petite fille qui marche entre les deux grandes vertus. Eh bien, elle leur donne la main, hein. Donc, elles sont liées. L'espérance

chrétienne est fondée sur la foi en Jésus-Christ ressuscité, victorieux de la mort et de tout mal. Elle est fondée aussi dans la promesse de Jésus qui dit en Saint Jean, Moi, je suis venu pour que les hommes aient la vie en abondance. En Saint Jean, chapitre 10, verset 10. Elle est fondée sur la foi en son amour infini et inébranlable, en sa présence qui m'accompagne chaque instant et qui veut pour moi la paix, la joie, le bonheur. Dans l'acte d'espérance que malheureusement nous avons un peu oublié, que nos aînés ont appris au catéchisme et connaissent encore par cœur, mais que nous, les plus jeunes, nous n'avons pas forcément appris, nous disons ceci, Mon Dieu, j'espère avec une ferme confiance que vous me donnerez, par les mérites de notre Seigneur Jésus-Christ, votre grâce en ce monde et le bonheur éternel dans l'autre, parce que vous l'avez promis et que vous êtes toujours fidèles dans vos promesses. Donc on voit bien que cet acte d'espérance nos aînés récitaient et connaissaient par cœur, eh bien, a le mérite de nous rappeler vraiment les bases de notre vie et la destinée de notre vie qui est ce bonheur éternel ici-bas mais aussi dans l'autre et affirmer comment dire que cette définition dit parce que vous l'avez promis et que vous êtes toujours fidèle dans vos promesses. Ça, c'est vraiment le pivot de cet acte, c'est vraiment parce que Jésus l'a promis et que je crois en ce que Jésus a promis. Cela ne dépend pas de moi, mais de Dieu qui est fidèle. Benoît XVI, dans sa belle encyclique Spe Salvi, sur l'espérance, justement, écrivait ceci, Le présent, même un présent pénible, peut être vécu et accepté s'il conduit vers un terme et si nous pouvons être sûrs de ce terme. Autrement dit, l'espérance, on peut être dans l'espérance même au cœur d'une très grande épreuve, si nous avons en mémoire que le terme de cette épreuve, c'est le bonheur en Dieu. Et Dieu tient toujours ses promesses. Autre point, l'espérance s'appuie sur la confiance et le secours de l'Esprit Saint. La définition du catéchisme, donc, ne s'arrête pas là, elle nous indique comment désirer, comment rester orienté vers le royaume. Elle nous dit en mettant notre confiance dans les promesses du Christ et en prenant appui non sur nos propres forces, mais sur le secours de la grâce du Saint-Esprit. La petite fille Espérance a une alliée. Une amie inséparable qui s'appelle la confiance. Ça, je crois que c'est important de s'en rappeler. L'allié de l'espérance, c'est la confiance. C'est cette confiance du cœur qu'il s'agit de retrouver au cœur des épreuves et des difficultés. La petite Thérèse de l'Enfant Jésus avait bien compris cette clé. Elle qui disait, Je ne me découragerai jamais. Et qui disait ailleurs, Ma folie à moi, c'est d'espérer. Elle dit aussi, alors qu'elle traverse la nuit, J'entre dans l'espérance aveugle de sa miséricorde. Voilà, ma folie à moi, c'est d'espérer, je ne me découragerai jamais. L'espérance, nous dit le catéchisme de l'Église catholique, se fonde sur les promesses du Christ. Or, où peut-on trouver les promesses du Christ, si ce n'est dans sa parole, dans l'Écriture sainte? Peut-être il est bon de nous interroger sur quelle place a la parole de Dieu dans nos journées, au milieu du flot de paroles de toutes sortes qui circulent, au milieu de l'agitation, du bruit du monde et des multiples sollicitations aussi de nos messageries téléphoniques, de nos messageries Internet, de nos réseaux sociaux. Est-ce que ce ne sont pas toutes ces paroles du monde qui envahissent peu à peu notre esprit au détriment de la parole?

parole de Dieu. Or, Dieu, lui, nous envoie continuellement des SMS. Donc, arrêtez, arrêtons de regarder à tout bout de champ nos smartphones. C'est pas là que nous allons trouver l'espérance, loin de là. L'espérance, nous allons la recevoir dans le fond de notre cœur profond. Mais encore faut-il que chaque jour, nous nous connections à ce cœur profond. Et ce message quotidien que Dieu nous envoie, c'est en particulier cette parole « ne crains pas ». Vous voyez que c'est aux antipodes des nouvelles du monde qui sont sans cesse désastreuses et effrayantes. Lui, voilà, des spécialistes de la Bible nous disent que lui, Dieu, nous dit 366 fois dans la Bible « n'aie pas peur, ne crains pas » ou quelque chose d'approchant. C'est beau, 366 fois, c'est au moins chaque jour de l'année et même pour les années bissextiles. Alors soyons attentifs, vigilants de voir où nous allons chercher consolation et force. Le monde va nous offrir des ersatz de bonheur ou des consolations à prix cassé qui laissent en fait un grand vide. Il va nous proposer aussi des promesses trompeuses à prix de luxe auprès, je ne sais pas moi, de voyants, de médiums. Mais la paix véritable, qui est un fruit de l'espérance, n'est pas en ce monde-ci. La paix véritable se trouve en quelqu'un, le Christ, qui nous a dit avant de repartir vers son Père le jour de l'Ascension, « Je suis avec vous tous les jours jusqu'à la fin des temps. » Je vous livre aussi cette belle parole du livre d'Isaïe. « Une mère pourrait-elle oublier son enfant? Moi, je ne t'oublierai jamais. Donc, toutes ces paroles de Dieu nous interpellent en nous disant, mais en qui mets-tu ton espérance? En qui mets-tu ton espérance? Thérèse disait, on obtient de Dieu autant qu'on en espère. Qu'espères-tu de Dieu? Quel est ton désir vis-à-vis de Dieu? Ce n'est pas Dieu qui nous oublie, c'est nous qui trop souvent l'oublions. Et ceci est une conséquence, du péché originel en nous. L'épreuve me met face à mes fragilités, face à mon impuissance, mes limites humaines. Pourtant, c'est un fait que chacun de nous a des blessures, des insécurités, des manques. Et bien souvent, nous cherchons à les cacher, car nous en avons peur. Et être mis à nu, c'est une épreuve qui fait peur. La pédagogie de Dieu se sert souvent des événements comme l'échec, les conflits et même notre péché qui nous fait découvrir ce qu'il y a en nous d'égoïsme, de peur, de jalousie, d'angoisse, de haine, d'agressivité. Et donc Dieu se sert parfois de ces événements déconcertants dans nos vies pour nous tourner vers lui, qui est notre source d'espérance. Alors c'est sûr que cette découverte de notre fragilité, elle est difficile. L'espérance va m'aider à accueillir la réalité de ce que je suis sous le regard miséricordieux de Dieu. Elle va m'aider à accueillir mes limites. Alors, on pourrait dire que le premier pas de l'espérance, on ne peut pas tout de suite être dans l'espérance dans une épreuve, c'est impossible. Dans un deuil, c'est pas possible. Il y a d'abord le moment où nous allons prendre conscience de notre fragilité, de notre vulnérabilité, de notre douleur. Mais déjà, en prendre conscience, nous sommes déjà sur ce chemin de l'espérance. L'espérance m'aide à accueillir la réalité de ce que je vis. Et ça, c'est toujours un signe d'une véritable maturité spirituelle. Savoir accueillir ses pauvretés, ses limites, voilà, c'est toujours un signe d'une véritable maturité spirituelle et qui est toujours source de paix. C'est toujours quand nous touchons notre propre misère, nos espaces de haine, que nous pouvons alors être touchés par la miséricorde de Dieu et découvrir le mystère de Jésus qui vient guérir nos cœurs, nous sauver.
L'espérance ne peut naître que dans le creuset de notre pauvreté humaine. On le voit bien dans la parabole du fils prodigue ou encore, c'est ce qui nous est dit aussi dans ce beau passage des Béatitudes. Le pape François a cette très belle expression, il dit « L'espérance est la vertu des plus petits. » L'espérance est la vertu des plus petits. L'espérance nous pousse à nous appuyer sur d'autres forces que nos propres moyens humains. Mais on va s'appuyer sur la confiance d'être inconditionnellement aimé de Dieu. Le pape François, dans ses catéchèses sur l'espérance, nous conseillait un exercice. Je le cite, « C'est un bon exercice que de se dire à soi-même, Dieu m'aime. C'est la racine de notre sécurité, la racine de l'espérance. Est-ce que je peux dire Dieu m'aime en ce moment difficile? Dieu m'aime. Et moi qui ai fait cette chose laide et mauvaise? Dieu m'aime. Dieu m'aime. Personne ne peut nous ôter cette sécurité, dit-il, et nous devons le répéter comme une prière. Dieu m'aime, je suis sûr que Dieu m'aime, je suis sûr que Dieu m'aime. » Fin de citation du pape François. L'espérance est confiance en l'amour miséricordieux. Elle est le point de rencontre entre la souffrance des hommes et la compassion de Dieu. Face à nos peurs, Jésus nous dit comme à ses disciples, « N'ayez pas peur, c'est moi, n'ayez pas peur. » La peur, l'angoisse, l'inquiétude ne sont pas un péché, ce sont des émotions. Mais elles peuvent finir par avoir une emprise sur moi. On ne vainc la peur, on ne la vainc pas en s'entourant de sécurité. Souvent, nous allons mettre tout un rempart en croyant que nous allons nous sécuriser. Mais ce rempart, il finit aussi par avoir des limites. Donc, on ne vainc pas la peur, l'angoisse, l'inquiétude en s'entourant de sécurité, mais au contraire par la confiance. Je cite encore le pape François. Avec les difficultés de la vie, avec les problèmes, avec les choses nouvelles que nous devons affronter, le Seigneur est là. Nous pouvons nous tromper, véritablement. Mais il est toujours près de nous et il dit « Tu t'es trompé, reprends ton chemin. » N'ayons pas peur des difficultés. N'ayons pas peur quand notre cœur est triste dans l'obscurité. Prenons les choses comme elles viennent, avec l'Esprit du Seigneur et l'Esprit Saint, et ainsi allons de l'avant en sécurité sur un juste chemin. Donc le pape François nous invite vraiment à aussi nous faire l'ami du Saint-Esprit au cœur de ces épreuves. Prenons les choses comme elles viennent avec l'Esprit du Seigneur. L'Esprit du Seigneur, on va le trouver dans la parole de Dieu. Avec l'Esprit Saint et allons de l'avant. C'est en effet l'espérance qui nous fait aller de l'avant. L'espérance, c'est marcher malgré la nuit. Alors, je viens du sanctuaire Notre-Dame de Montlignon, où nous avons cette belle prière à Notre-Dame de Montlignon que nous récitons chaque jour au sanctuaire pour les âmes du purgatoire et pour aussi ceux qui sont dans l'épreuve du deuil. Et dans cette prière, nous demandons à Marie de faire de nous des apôtres de l'espérance semblables aux veilleurs de l'aube. Très beau. Bien voilà, on a un petit peu une définition, une description de ce que peut être un chrétien plein d'espérance dans notre monde. Être semblable aux veilleurs de l'aube. Le pape François nous dit encore « L'espérance chrétienne se fonde sur la foi en Dieu qui crée toujours des nouveautés dans la vie de l'homme. Hein? » Dieu crée toujours des nouveautés dans la vie de l'homme. Il nous dit « Nous croyons que les plus beaux jours doivent encore arriver. » Un proche me confiait l'autre jour, un proche qui est maintenant âgé, qui a 88 ans,
me partageait l'autre jour cette belle parole en me disant que pour lui, le meilleur était devant lui. Pourtant, la vieillesse, nous le sait bien, la vieillesse confronte chaque jour justement un peu plus à la vulnérabilité, à la fragilité, puisque de jour en jour, nous perdons, une personne qui vieillit perd des acquis. Et voilà, on a souvent ces phrases complètement, voilà, des phrases automatiques, ces pensées, c'est pas beau de vieillir, etc. Bien, j'ai trouvé ça admirable que cette personne de 88 ans, qui se sent vieillir, puisse néanmoins affirmer « le meilleur est devant moi ». Le père Marie-Eugène disait « un saint vivant n'est pas immobile et l'Esprit-Saint ne le quitte pas dans les moments difficiles ». Ça, c'est très rassurant. L'Esprit-Saint ne nous quitte pas dans les moments difficiles. Le père Marie-Eugène continue « la grande preuve de la sainteté n'est pas de ne pas avoir de tentation ou de lassitude, non, mais c'est de toujours marcher, réagir, de monter vers Dieu. » Fin de citation. Donc le père Marie-Eugène nous invite non pas à, voilà, c'est humain d'avoir des tentations, c'est humain d'avoir des lassitudes, ne nous en voulons pas non plus, mais continuons toujours à marcher, à réagir, à monter vers Dieu. L'espérance est donc cette volonté de faire confiance au-delà de ce qu'on peut comprendre. Faire confiance au-delà de ce qu'on peut comprendre. C'est vrai qu'il y a des situations dans notre vie qui sont complètement incompréhensibles. Et on se demande que veut Dieu, où est Dieu dans ces situations. Eh bien, l'espérance nous invite à lâcher prise peut-être sur ces pourquoi, ces raisonnements, en faisant confiance au-delà de ce qu'on peut comprendre humainement. Le pape François dit que le christianisme cultive une confiance inguérissable. Voilà, il nous faut entrer dans cette confiance inguérissable. Au fond de notre cœur brûle toujours cette petite flamme de l'espérance qui nous pousse à espérer contre toute espérance. Quand saint Paul emploie cette expression « espérer contre toute espérance », on devine que, qu'est-ce que ça veut dire en fait? Il nous dit qu'Abraham a espéré contre toute espérance. C'est peut-être espérer justement contre tout autre espoir. Il y a espérance et espérance, on peut dire, dans notre vie. Donc espérer contre toute autre forme d'espoir. Donc c'est l'espérance qui dépasse tout espoir. Et donc Abraham qui nous invite et est un exemple pour nous d'espérance, il est parti vers ce pays inconnu, vers cette terre promise, il a tout laissé pour partir. Autre point, l'espérance inclut donc la certitude d'une vie au-delà de la mort. Dans le « Je crois en Dieu », les derniers articles sur lesquels nous passons peut-être un peu vite nous ouvrent cette perspective de ce bonheur éternel, de cet avenir qui est devant nous. À chaque fois que nous récitons notre credo, nous avons cette dernière affirmation « Je crois en la communion des saints, à la résurrection de la chair, à la vie éternelle ». Donc notre acte de foi dans le credo, dans le « Je crois en Dieu », eh bien, a comme point d'orgue, comme point final, comme c'est la fin du credo, « Je crois à la vie éternelle ». Saint Paul emploie pour l'espérance l'image de l'ancre. Le pape François nous dit « Les premiers chrétiens représentaient l'espérance comme une ancre. L'espérance était une ancre fixée sur la rive de l'au-delà. Notre vie est comme marcher sur la corde vers cette ancre. Mais nous, à quoi sommes-nous ancrés ? Nous demande le pape. À quoi sommes-nous ancrés ? Sommes-nous ancrés dans une lagune artificielle que nous avons créée, avec nos règles, nos comportements, nos horaires, nos cléricalismes, nos attitudes ecclésiastiques ? Sommes-nous ancrés là où tout est confortable et sûr ?
Cela n'est pas l'espérance. Fin de citation du pape François. Donc peut-être c'est intéressant cette image de l'encre aussi. Réfléchissons où notre encre est-elle accrochée? Est-elle bien accrochée sur cette rive de la vie éternelle ou bien à d'autres endroits en fait qui n'ont voilà moins solides. Le grand message, alors je viens de Montlignon, de ce sanctuaire en Normandie qui prie pour les défunts, pour les âmes du purgatoire. Donc je suis très marquée par ce qui se vit dans ce sanctuaire. Je dois dire que ce grand message, le grand message du sanctuaire de Montlignon, eh bien c'est que c'est justement le sanctuaire de l'espérance et qui se fonde donc dans cette communion des saints, dans cette grande solidarité entre ce monde visible où nous sommes et ce monde invisible où sont tous ceux qui nous ont quittés. Nous sommes précédés par une multitude de saints qui, comme des petits frères, nous montrent le chemin de l'espérance. Et le pape François disait « Dans les moments difficiles, il faut avoir le courage de lever les yeux vers le ciel en pensant aux nombreux chrétiens qui sont passés à travers la grande épreuve » et qui ont conservé leurs vêtements baptismaux blancs en les lavant dans le sang de l'agneau. Dieu ne nous abandonne jamais. Voilà, il est bon de se dire que nous sommes précédés par tous ces saints, mais de la vie ordinaire, hein, qui ont lavé leurs robes dans le sang de l'agneau et qui ont justement accroché l'ancre de leur espérance sur la rive éternelle. Donc prions aussi les saints qui sont à nos côtés pour nous aider à marcher sur ce chemin de l'espérance. Cette communion des saints doit nous stimuler, particulièrement quand le deuil nous frappe, et parfois avec grande violence. Cette perspective de la vie éternelle des âmes nous ouvre de grandes et belles perspectives pour notre au-delà, mais aussi des ici-bas. Espérance de savoir que tout ne s'arrête pas à la mort et qu'un avenir est toujours possible avec ceux qui nous ont quittés. Ceci est une réalité fortement consolante, en particulier pour tous ceux qui, dans la relation avec nos proches, a pu être douloureux. Parfois, une personne meurt et nous n'avons pas pu nous demander pardon. Et nous croyons que tout est terminé. Eh bien non. Le pape François nous dit « Nous croyons que les plus beaux jours doivent encore arriver. » Et il nous sera possible de nous retrouver dans la paix, dans la réconciliation, et même déjà, dès maintenant, en vertu de cette communion des saints, je peux déjà entrer dans ce pardon vis-à-vis de ceux qui m'ont quitté, à la fois dans des pardons à donner et des pardons peut-être à recevoir de ceux qui nous ont quittés. L'hymne à la charité nous dit « L'amour espère tout, l'amour espère tout ». Et nous allons écouter un extrait justement de pape François dans Amoris Laetitia, donc son encyclique sur la famille, où il commente justement l'hymne à la charité. C'était d'ailleurs une reprise qu'il faisait à la joie de l'Évangile. Voici ce qu'il dit. L'amour ne désespère pas de l'avenir. Il sait que l'autre peut changer. Il espère toujours qu'une maturation est possible. Voilà, l'espérance vis-à-vis des autres aussi. Donc je reprends le pape François. Il espère toujours qu'une maturation est possible. Un jaillissement surprenant de la beauté. Que les potentialités les plus cachées de son être germent un jour. Cela ne signifie pas que tout va changer dans cette vie. Cela implique d'accepter que certaines choses ne se passent pas comme on le désire, mais que peut-être Dieu écrit droit avec des lignes courbes et sait tirer quelque bien des maux qu'il n'arrive pas à vaincre sur cette terre. Voilà, donc très important. L'amour voit l'autre dans la perspective du ciel.
L'espérance, dit-il, inclut la certitude d'une vie au-delà de la mort. Cette personne, avec toutes ses faiblesses, est appelée à la plénitude du ciel. Là, complètement transformée par la résurrection du Christ, ses fragilités n'existeront plus, ni ses obscurités, ni ses pathologies. Là, le véritable être de cette personne brillera avec toute sa puissance de bien et de beauté. Cela nous permet aussi, au milieu des peines de cette terre, de contempler cette personne avec un regard surnaturel à la lumière de l'espérance et d'espérer cette plénitude qu'elle recevra un jour dans le royaume du ciel, bien que cela ne soit pas visible maintenant. » Fin de citation. Voilà, je trouve ce passage vraiment du pape François admirable, où il nous invite aussi donc à l'espérance portée sur notre frère, qui peut, voilà, parfois nous pouvons désespérer de l'autre, de mon frère, de ma sœur, qui dans son comportement me blesse ou il peut ne pas y avoir de signe d'évolution, de changement, d'amélioration, de progression. Eh bien, le pape nous invite à contempler l'autre avec un regard surnaturel à la lumière de l'espérance et d'espérer cette plénitude pour la personne qu'elle recevra un jour dans le royaume. Donc, l'amour ne désespère pas de l'avenir et de l'avenir même au-delà de la mort. Ici à Montlignon, à Montlignon, nous aimons répéter que la vie éternelle est déjà commencée. Thérèse de l'Enfant Jésus disait « Chaque instant est une éternité de joie pour le ciel, une éternité de voir Dieu face à face, de n'être qu'un avec lui. » Donc on voit bien à travers cette citation combien Thérèse de l'Enfant Jésus, son ancre était bien accrochée sur les rives de la vie éternelle. Chaque instant est une éternité. Et elle voit son présent dans la visée de cette éternité. C'est sa paire de lunettes, si je peux dire. Sa paire de lunettes, c'est de voir le quotidien sous l'angle de l'éternité. Ça veut dire que aussi, tous nos actes les plus simples de notre vie quotidienne, ou tout, on pourrait dire toutes les contrariétés aussi de notre vie, eh bien, efforçons-nous de les regarder dans cette visée de l'éternité. Enfin, je vais terminer sur l'espérance à l'école de la Vierge Marie. Voilà. Est-ce que cette encre, finalement, ne serait pas Marie? Ou peut-être, j'ai envie de dire, peut-être que cette encre, il y a toujours une corde à une encre, et la première de cordée sur cette corde qui nous relie à l'encre de l'espérance, eh bien, la première à marcher en premier de cordée sur ce chemin de l'espérance, c'est la Vierge Marie. Je donne encore la parole au pape François. Marie est la mère de l'espérance, l'icône la plus expressive de l'espérance chrétienne. Toute sa vie est un ensemble d'attitudes d'espérance, à commencer par le oui au moment de l'Annonciation. Marie ne savait pas comment elle pouvait devenir mère. Mais elle s'en est remise totalement au mystère qui allait s'accomplir et elle est devenue la femme de l'attente et de l'espérance. Face à toutes les difficultés et surprises du projet de Dieu, l'espérance de la Vierge ne vacille jamais. Femme d'espérance, cela nous dit que l'espérance se nourrit d'écoute, de contemplation, de patience, pour que les temps du Seigneur arrivent à maturité. Aux noces de Cana également, Marie est la mère de l'espérance qui la rend attentive et pleine de sollicitude pour les choses humaines. Avec le début de la vie publique, Jésus devient le Maître et le Messie. La Vierge regarde la mission de son Fils avec joie, mais aussi avec appréhension,
car Jésus devient toujours davantage ce signe de contradiction que Siméon lui avait annoncé. Au pied de la croix, elle est la femme de la douleur et dans le même temps, de l'attente vigilante d'un mystère plus grand que la douleur sur le point de s'accomplir. Tout semble vraiment finir, fini. Tout semble vraiment fini. Toute espérance pourrait se dire éteinte. Elle aussi, à ce moment-là, en se souvenant des promesses de l'Annonciation, aurait pu dire « Elles ne sont pas avérées, j'ai été trompée ». Mais elle ne l'a pas dit. Et pourtant, bien heureuse celle qui a cru. Parce qu'elle a cru, elle voit bourgeonner de cette foi un avenir nouveau et attend avec espérance le demain de Dieu. Je pense parfois, savons-nous attendre le demain de Dieu ou voulons-nous l'aujourd'hui? Le demain de Dieu, pour elle, pour Marie, c'est l'aube du matin de la Pâque, de ce premier jour de la semaine. Cela nous fera du bien de penser dans la contemplation à l'accolade du Fils avec la Mère. La seule lampe allumée au sépulcre de Jésus, c'est l'espérance de la Mère, qui, à ce moment-là, est l'espérance de toute l'humanité. Nous devons beaucoup à cette Mère. En elle, présente à tout moment dans l'histoire du salut, nous voyons un témoignage solide d'espérance. Elle, Mère d'espérance, nous soutient dans les moments d'obscurité, de difficultés, de découragement, de défaites apparentes ou de vraies défaites humaines. Que Marie, notre espérance, nous aide à faire de notre vie une offrande agréable au Père céleste et un don joyeux pour nos frères, une attitude qui regarde toujours vers demain. Fin de citation du pape François sur cette méditation de Marie, Mère de l'espérance. Très belle citation sur laquelle nous pouvons nous appuyer. Je termine donc avec ces paroles du pape François en priant Marie et en lui demandant, comme nous le demandons au sanctuaire de Montlégion, fais de nous des veilleurs, fais de nous des témoins de l'espérance semblables aux veilleurs de l'aube. Amen.

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2: Tu ne commettras pas de meurtre. Romains 13, 9.

Je vous invite à ce que nous nous confions à l'Esprit Saint pour qu'il continue de nous guider dans ce cheminement d'approfondissement de notre vie spirituelle. Au nom du Père, du Fils et du Saint-Esprit. Amen.

Toi que nous apprenons à accueillir comme Marie, pour nous rendre disponibles à ton agir en nous et pour te laisser vraiment conduire notre vie, nous t'offrons ce temps de méditation. Permets qu'il nous conduise toujours davantage dans la connaissance de la volonté du Père et le désir de l'accomplir. Viens, Esprit Saint, nous t'accueillons.

lors de la première méditation, je vous invitais à voir la vie spirituelle comme une histoire d'alliance dont le Seigneur a l'initiative et à laquelle nous sommes appelés à répondre, et notamment à répondre dans une œuvre de consentement à être libéré. Dans la deuxième méditation, nous avons vu en quoi l'Esprit-Saint, la vie spirituelle, c'est la vie dans l'Esprit-Saint. Donc un appel à nous rendre toujours davantage disponibles à l'Esprit-Saint. Et pour cela, nous avons à la fois un modèle et une aide, c'est la Vierge Marie. Dans cette troisième méditation, j'aimerais aborder quelque chose de plus grave, en un sens de plus difficile, mais j'estime d'absolument essentiel à la vie spirituelle, c'est le combat spirituel. Pour le dire autrement, si vous n'avez aucun combat spirituel, vous pouvez être certain d'une chose, vous n'avez pas de vie spirituelle. Voilà. La vie spirituelle est nécessairement combat. Pourquoi ? Parce qu'elle est union profonde à notre Seigneur qui a combattu et qui est victorieux du mal et de la mort. D'un combat qui, mystérieusement, se prolonge dans notre vie jusqu'à l'accomplissement de toutes choses quand Jésus reviendra dans la gloire pour juger les vivants et les morts. C'est la conclusion de notre credo, enfin pas tout à fait la conclusion. Le combat spirituel, il s'agit quand même de bien comprendre ce dont on parle. Voyez. Sinon, on peut rentrer dans des grandes confusions, d'abord entre le spirituel et le psychologique, ensuite entre des grandes confusions sur notre responsabilité par rapport à ce combat. Il me semble que le combat spirituel doit être abordé comme un triple combat, avec des interactions entre ces trois combats, si l'on peut dire. Le premier et essentiel combat, c'est le combat contre l'esprit du mal. Je vais m'y arrêter le plus longuement. Le deuxième et important combat, c'est le combat contre soi-même. Et il est nécessaire aussi de pouvoir l'identifier et de ne pas se laisser piéger. Le troisième combat, un combat contre, qu'on devrait dire un combat pour, mais il a quand même quelque chose du combat contre, c'est une forme de combat contre Dieu. Voilà. Il y a quelque chose en nous qui résiste à Dieu. Bien sûr que c'est sous l'influence de l'esprit du mal, mais il ne faut pas non plus le mettre à toutes les sauces de la responsabilité justement que nous avons dans le combat. Je vais m'en expliquer, ce n'est pas si simple. Mais je vais d'abord m'arrêter sur le combat contre l'esprit du mal. Alors appelez-le comme vous voulez, hein. Quand je dis esprit du mal, vous entendez la majuscule, hein. On n'est pas en train de parler d'une tendance en nous à faire le mal, mais d'un esprit mauvais, malveillant. Belzébul l'appelle des fois Jésus, le prince des ténèbres, Satan, Diabolos, le diviseur. Hein. On trouve plusieurs expressions dans la Bible. On va parler de cette réalité qui est essentielle à la vie spirituelle. Je pense que je ne vous en aurais pas parlé il y a quelques années, avant que je vive une expérience quand même assez très très prenante, qui est la mission de prêtre exorciste. Sur chaque diocèse, il y a un prêtre exorciste. J'ai exercé cette mission pendant 5 ans, et j'avoue que ça m'a ouvert à des réalités qui avaient très peu fait partie de ma formation de séminaire pour devenir prêtre, et très peu fait partie de mes premières années de sacerdoce. Il m'a fallu vivre cette mission et accueillir bon nombre de personnes, hein, de l'ordre d'une centaine par an, pour véritablement saisir les enjeux et d'une certaine manière, enfin, d'abord reconnaître qu'il y a vraiment un combat contre l'esprit du mal et en même temps nuancer certaines conceptions de ce combat qui pourraient des fois confiner à l'absence totale de responsabilité de notre part. Voyez, c'est pas moi, c'est le démon. Hyper pratique ça, hein. C'est pas moi, c'est le démon. Et dans beaucoup de cas, je me suis même rendu compte qu'il ne pouvait pas y avoir d'avancée, de libération de la part des personnes, s'il n'y avait pas quelque

chose de l'ordre de la conversion. Parce que beaucoup de personnes venaient dans une logique « j'ai un problème, libérez-moi ». À la limite, je suis prêt à payer, mais libérez-moi. Souvent des personnes d'ailleurs qui ayant été mal accueillies dans leur paroisse se sont tournées vers des charlatans qui les ont plumées financièrement et qui n'ont fait qu'aggraver le problème spirituel. Il faut savoir que tout ce qui est de l'ordre des sorciers et autres, tout ce qui confine à les, tout ce qui confine à l'ésotérisme, ça a aujourd'hui d'autant plus pignon sur rue que par Internet, il y a un accès à ce genre de choses absolument phénoménal. Voilà, c'est une réalité qu'il faut connaître. Donc, je vais vous parler de l'esprit du mal, pour vous donner quelques clés de compréhension, sans vouloir vous effrayer, car vous allez voir qu'il n'y a pas de quoi être effrayé. Mais il y a de quoi accueillir la révélation qui nous est donnée par le Seigneur. Et si le Seigneur insiste à ce point sur cette réalité, c'est qu'il nous faut justement savoir bien l'accueillir. Quand on regarde dans la vie de Jésus, il nous parle clairement de ce combat contre l'esprit du mal. Je ne vais pas faire la liste de tous les passages des évangiles où Jésus parle de Satan et appelle vraiment Satan, Satan, et à travers lesquels il nous montre qu'il y a un combat que lui-même est venu sur terre pour engager afin de nous en libérer. Voyez. Un exemple type, c'est lorsque les disciples de Jésus reviennent de mission et Jésus commente leur œuvre en disant « Je voyais Satan tomber du ciel comme un éclair. » Voilà. Là, vous trouverez des exégètes, des commentateurs bibliques qui vous diront « Non mais Jésus a dit ça, mais ce n'est pas ce qu'il voulait dire. » Parce qu'évidemment, si Jésus l'a dit, c'est que c'est le contraire qu'il voulait dire. C'est très logique. Donc, je grossis un petit peu le trait, mais on a eu tout un courant exégétique des années 70, 80, 90 qui refusait finalement la dimension de la vie spirituelle, enfin du monde invisible, et qui essayait donc de justifier absolument tout, soit par des phénomènes physiques, et des fois c'est le cas, d'ailleurs c'est même dit dans certains passages bibliques, un enfant n'est pas possédé, il est épileptique. Ok, bon, c'est clairement déterminé. D'autres fois, on va dire non, mais en fait, Jésus, il emploie le vocabulaire de son temps, les concepts de son temps, mais en fait, il n'y croit pas, mais il emploie quand même ces concepts-là. Moi, personnellement, je suis un peu dérangé que celui qui s'est révélé comme étant la vérité, sur des questions aussi essentielles que notre salut et l'esprit du mal, et pu dire des choses qui n'étaient pas correspondantes à la réalité. Bon, je vous laisse le discerner par vous-même, mais je crois qu'on a quand même un appel à accueillir la parole de Dieu dans ce qu'elle nous dit, d'autant que je vous rappelle que comme chrétien, la révélation n'est pas simplement l'Écriture sainte, mais également son interprétation par le magistère et la tradition, lesquelles sont unanimes sur le fait que l'esprit du mal existe, qu'il est bien quelqu'un. Je vous ai mis quelques textes qui essayent d'insister un petit peu là-dessus, et notamment un commentaire de Joseph Ratzinger quand il était cardinal de la doctrine de la foi. Et justement, il a été confronté à toutes ces idées qu'on appelle, de manière trop générale, modernistes. Et voilà comment il commente, je dirais, non sans humour, une analyse de tous les ouvrages qui sont sortis sur le sujet pour essayer de démontrer que Satan n'existe pas. Si on lit avec attention ces livres qui voudraient se débarrasser de l'encombrante présence diabolique, on en sort convaincu du contraire. Les évangélistes en parlent beaucoup et n'entendent absolument pas en parler dans un sens symbolique. Comme Jésus lui-même, ils étaient convaincus du contraire, qu'il s'agit d'une puissance concrète et certainement pas d'une abstraction. J'insiste parce que on ne peut pas combattre un ennemi si on ne reconnaît pas qu'on a un ennemi. Vous voyez, c'est un principe de base de la guerre, quoi. Et finalement, le père du mensonge, comme Jésus l'appelle aussi, a tout intérêt à nous faire croire qu'il n'existe pas, parce que dans ces cas-là, qu'est-ce que vous voulez, il a un champ beaucoup plus grand pour pouvoir nous atteindre. Ceci étant dit, deux réalités me semblent absolument essentielles à accueillir. Première réalité, Satan n'est qu'une créature. On peut entendre dans certains langages chrétiens, dans certaines conceptions spirituelles, on peut entendre des manières de survaloriser l'action démoniaque, au point qu'on se demande si c'est pas Satan qui est plus fort que Jésus. Voyez, voire souvent une forme de manichéisme, cette conception d'un Dieu du bien et d'un Dieu du mal,
Et puis, quand on voit toutes les difficultés, toutes les souffrances dans la vie, on pense que c'est plutôt du côté du Dieu du mal que penche la balance. On va interpréter certains passages bibliques en ce sens. Vous voyez, par exemple, les tentations de Jésus au désert. Quand Jésus a cette confrontation avec le démon, clairement, il est identifié comme étant le démon, hein, et le démon lui montre tous les royaumes de la terre, il dit, tout ça c'est à moi, je te le donne. Et, ben ouais, c'est la preuve que la terre appartient au démon. Ouais. Attention aux interprétations raccourcies, hein. D'autant que nous sommes à ce moment-là au début du ministère public de Jésus, nous ne sommes pas encore dans l'événement de sa Pâque. Et c'est par le mystère de Pâque que Jésus va inaugurer la création nouvelle et qui va se réapproprier, pour ainsi dire, l'ensemble de la réalité créée. À cet égard, on ne peut pas interpréter de la même manière une parole d'avant Pâque et une parole d'après Pâque. Et c'est justement le deuxième point qui est essentiel. Quand nous parlons de Satan, donc Satan et ses anges, hein, donc des esprits mauvais, pour le dire ainsi, nous parlons de ceux qui ont déjà perdu. Nous parlons de ceux qui ont été vaincus par Jésus sur la croix. Vous ouvrez votre livre, votre Bible, dans le livre de la lettre aux Hébreux, pardon. Au tout début de la lettre aux Hébreux, voilà ce qu'il nous est dit, c'est au chapitre 2. Par sa mort, le Christ a anéanti celui qui a la puissance de la mort, c'est-à-dire le diable. Par sa mort, le Christ a anéanti. Anéanti, excusez-moi, quelque chose qui est anéanti, il lui reste quand même pas beaucoup de pouvoir. Voyez, anéanti. Voyez. Le Christ, Colossiens chapitre 1, nous a délivrés de la puissance des ténèbres. Délivrés, c'est fait. Et transportés dans le royaume de son Fils. Une réalité de fait. Voyez. Il s'agit d'accueillir cette réalité que Jésus est vainqueur de l'esprit mauvais. Le père du mensonge essaie de nous convaincre du contraire. J'avais été très marqué justement en découvrant le fameux rituel d'exorcisme. Donc c'est ce rituel que possède un évêque et qu'il ne donne qu'à un prêtre, celui à qui il confie dans son diocèse. Enfin, il peut y avoir plusieurs prêtres exorcistes dans un diocèse, en tout cas, à qui il confie la mission d'exorciste. Donc on découvre ce rituel et on connaît tous le vade retro Satanas, voyez, arrière Satan. En fait, c'est pas tant ça qu'on dit. On dit « arrière Satan, car rappelle-toi que tu as perdu ». Autrement dit, la prière d'exorcisme vise à rappeler à Satan sa défaite. Voyez. Et tout l'enjeu du combat contre l'esprit du mal, c'est de ne pas penser qu'il est autre chose que vaincu. Voyez. De ne pas penser qu'il est autre chose que vaincu. Et dès que nous lui laissons un impact sur nous-mêmes, c'est d'une certaine manière que nous consentons à son pouvoir, qu'il n'a plus, sauf celui que nous lui laissons. Et là, on a dans l'expérience de Benoît quelque chose de très intéressant. Je vous ai mis le passage, on est au début de la page 13, enfin la deuxième citation de la page 13. Le 24 mars 1671, je dis quand c'était daté, c'est vraiment qu'on garde un souvenir tout particulier de l'événement. Se voyant extrêmement affligé par ces esprits malins, Benoît demande à la Mère de Dieu si le démon avait quelque pouvoir sur son âme. Non, lui dit la bonne mère, si vous ne le voulez pas. Très intéressant cette réponse de Marie à Benoît. Non, si vous ne le voulez pas. C'est-à-dire, l'impact, l'influence de l'esprit mauvais sur vous sera de l'ordre de votre décision. Ce qui va conduire Benoît à vivre une expérience spirituelle particulière. Benoît vivait ce qu'on appelle les transports démoniaques. C'est-à-dire qu'en fait, je reviendrai peut-être tout à l'heure, ou non, j'en parle maintenant, elle se sentait transportée sur les montagnes environnantes. Le col de l'ange, d'ailleurs, dans notre sanctuaire, vient faire mémoire de ces événements-là. Est-ce qu'elle a été transportée physiquement? Jamais personne ne l'a vue, et elle-même n'a pas insisté sur cette réalité-là. En tout cas, elle s'est sentie déplacée par l'esprit mauvais. Vous voyez, déplacée de l'endroit où Marie lui avait confié une mission. L'esprit du mal qui essaye de nous sortir de là où on doit fleurir, de là où on doit exercer notre vocation. Voilà. Il essaye de délocaliser Benoît. Et donc elle se sent transportée sur les montagnes environnantes. Et voilà ce passage. Il est arrivé deux ou trois fois que les démons ayant porté Benoît sur un rocher dont elle ne pouvait descendre, elle commande aux démons de la ramener où ils l'ont prise, et ils le font. Et ils le font. Vous voyez ? Autrement dit, c'est un écho à ce que Jésus va dire à ses disciples. Hein. Il les envoie en mission et je vous donne autorité sur les esprits mauvais. Par notre baptême, nous avons autorité sur les esprits mauvais.
Alors je vous déconseille de parler à Satan, parce que parler, c'est entrer en relation.

âme privilégiée. Alors, spontanément, on pense, il vient nous faire peur, nous effrayer. Bon, ça, c'est un peu... non, pas de la mythologie, c'est plus que ça, parce que beaucoup de saints ont eu une expérience effrayante du démon, mais c'est quand même pas de l'essentiel. J'en reviendrai là-dessus tout à l'heure. Le plus essentiel, le plus important à repérer, c'est que l'objectif de l'esprit du mal, c'est de nous convaincre que la victoire du Christ n'est pas effective, donc que mettre notre espérance dans le Christ, c'est pas le bon choix, donc il cherche à nous faire désespérer. Voilà. Donc, l'arme absolue de l'esprit du mal, c'est le désespoir. Dans la vie de Benoît, c'est très manifeste. Il va essayer de faire désespérer Benoît de trois manières privilégiées. D'abord, il va essayer de faire désespérer Benoît de la valeur qu'elle a. Et il va lui dire, non mais vous vous prenez pour qui? Vous pensez vraiment que la grande dame, c'est intéressant dans les manuscrits du Lot, jamais l'esprit malin ne dit la Vierge Marie. Vous pensez vraiment que la grande dame va se déplacer pour vous, qui êtes une pauvre fille idiote? Voyez, il la dévalorise pour qu'elle désespère de sa propre valeur. Voyez. Deuxième tentation, faire désespérer de nos œuvres. L'esprit malin va un jour dire à Benoît, non mais Benoît, vous perdez votre temps. Vous accueillez les pèlerins pour qu'ils se convertissent. Dès qu'ils vont rentrer chez eux, ils vont recommencer pareil. Tout ce que vous faites ne sert à rien. Oui, tout ce que vous faites ne sert à rien. Genre de parole qui peut traîner, hein, je suis sûr, dans l'oreille d'un prêtre, quand il a des difficultés dans son ministère, quand ça ne bouge pas dans sa paroisse, il peut être tenté de se dire, oh, finalement, à quoi bon? Tout ça, ça ne sert à rien. Combien de grands-parents nous recevons ici qui, même en confession, parce qu'ils portent une forme de culpabilité que je trouve absolument pas juste, en tout cas, il apporte cette culpabilité. Qu'est-ce qu'on n'a pas fait? Nos enfants, petits-enfants, ne nous ont pas suivis dans la foi. Voyez. Tout ce qu'on a fait, ça servait à rien. Tout ce qu'on a essayé de leur apporter, ça servait à rien. Voyez. Tentation démoniaque. Voyez. Troisième tentation démoniaque du désespoir, nous faire désespérer des autres. Benoît reçoit une attaque du démon qui lui dit « Ah, vous admirez les prêtres du Lot qui sont zélés en confession, mais si vous saviez leur vie par derrière. » Juste ce soupçon dans la confiance que nous pouvons attribuer aux autres. Voyez. Et là, on voit comment aujourd'hui, ça peut aussi se manifester. Nous, comme prêtres, on est très touchés. Enfin, bien sûr, c'est inadmissible tout ce qu'on a reconnu au niveau de la pédophilie. C'est absolument inadmissible. Mais la manière dont ça rejaillit sur l'ensemble des prêtres, c'est quelque chose de très, très difficile à vivre. Voyez. Et c'est pas juste. Et là, moi, j'y vois aussi une trace de l'esprit malin. Quoi. Voilà. Donc, attention à ne pas succomber au désespoir, et à ne pas le prendre pour de la lucidité ou de l'humilité. Ça n'en est pas. Voyez. Je vous ai mis quelques passages et manuscrits que je trouve très intéressants à cet égard. L'esprit du mal va nous faire désespérer en nous brouillant la réalité. Il nous fait voir les choses d'une manière qui n'est pas ajustée. Ce malin esprit, pour lui faire encore plus de déplaisir à Benoît, hein, outre la peine corporelle qu'elle endure cette nuit-là, lui dit qu'il fera parler mal les gens de la dévotion du Lot, qui lui coûte trop d'âme, qu'il fera mourir deux personnes qui la soutiennent, qui la fréquentent, qui travaillent au salut des pèlerins. Benoît, ça va la déstabiliser. Et de fait, l'esprit du mal n'a pas du tout le pouvoir de faire mourir. Mais il fait croire à Benoît que. Voyez, capacité à faire croire que. D'ailleurs, je passe à la troisième arme, je reviendrai sur les autres après. Enfin, j'en ai déjà parlé, l'arme de la défiance, non, je ne vais pas revenir dessus, j'en ai parlé. L'imaginaire. C'est vraiment très important de percevoir que l'esprit du mal a un terrain privilégié, c'est l'imaginaire. C'est évident. C'est qu'en fait, la réalité, il l'a perdue. La réalité a été saisie par le mystère pascal. Le Christ a planté sa croix dans la réalité. Elle lui appartient à lui, à Jésus. Voyez. Donc le démon, il n'a plus d'emprise sur la réalité. Il n'a plus guère que d'emprise sur l'imaginaire. Et là, attention, parce qu'en fonction des sensibilités, des tempéraments, on peut être particulièrement sensible à l'imaginaire. Et dans ces cas-là, ça peut être un terrain de prédilection pour que l'esprit du mal nous fasse gamberger, voyez, nous fasse imaginer des choses incroyables. Hein. Et je crois que c'est important, même dans une vie de couple ou de famille, si c'est l'imaginaire qui l'emporte sur la réalité, attention, quoi, on va imaginer des choses sur le conjoint qui... Tiens, il est en retard, pourquoi il est en retard? Et hop, on est parti à faire rouler le petit vélo intérieur. Voilà. Être vraiment très attentif à ce que notre imaginaire appartienne aussi au Christ. Et je crois qu'il y a souvent besoin de lui reconsacrer notre imaginaire, comme il y a besoin d'ailleurs de lui reconsacrer notre mémoire.
surtout quand la mémoire a été abîmée par la vue d'images qui sont pas belles.

On sait qu'aujourd'hui, avec Internet, tout ça, c'est assez facile d'être touché par ce genre d'image. Donc de reconsacrer notre mémoire au Seigneur pour qu'il vienne la réinvestir de sa puissance de sauveur. Voyez. Donc attention à cette tendance qu'a l'esprit du mal à pouvoir venir nous titiller du côté de l'imaginaire. Voilà pour l'ennemi et ses armes. Soyons bien au clair que nous avons des armes contre lui. Donc il ne s'agit pas simplement de dire « Oh là là, il y a quand même quelques fragilités liées à notre volonté », mais il y a également des armes contre l'esprit du mal. Et là, le moins qu'on puisse dire, c'est qu'on est gâté. Nous avons à notre disposition quantité de grâces pour lutter contre l'esprit du mal. C'est pourquoi d'ailleurs un prêtre exorciste a un discernement subtil, parce qu'en fait, pour être possédé par le malin, il faut quand même y aller. On n'attrape pas une possession démoniaque comme on attrape un rhume. Voyez, le démon a d'ailleurs plusieurs manières de pouvoir nous rejoindre. La première, c'est la tentation, ce qu'il a fait avec Jésus, ce qu'il fait quotidiennement avec nous, hein, c'est sa manière privilégiée d'agir. La deuxième, c'est ce qu'on appelle des vexations. Ça, c'est des choses qui sont un peu impressionnantes quand on les voit au début, mais qui en fait n'ont aucune incidence. Des esprits frappeurs, des meubles qui bougent, des choses comme ça. Alors c'est vrai que quand ça arrive, ça ne fait pas plaisir, mais ça n'a aucune autre incidence que celle-là. Voyez. Alors comme ça peut déstabiliser, voilà, ça met les personnes en fragilité, parce qu'elles se trouvent vraiment perturbées par ces phénomènes. Mais c'est jamais que des phénomènes, hein, de l'ordre d'un petit chien là, qui serait attaché, il peut aboyer, il est attaché, et vous risquez rien. Voyez. Troisième chose, beaucoup plus complexe, c'est ce qu'on appelle les infestations démoniaques. Donc infestations démoniaques, c'est reconnu dans la tradition spirituelle chrétienne comme étant une porte qui a pu être ouverte vers les esprits. Et là, avec toute l'influence ésotérique, même tout un certain nombre de choses dont on ne sait jamais trop si on est dans une sorte de médecine ou si on est dans quelque chose de spirituel, il y a beaucoup de choses qui nous viennent de l'Asie et tout ça, donc faut se méfier, hein, ne courez pas après la nouveauté. Faites attention à qu'est-ce qui est en jeu dans ces choses-là. Ça ne veut pas dire que si, comme adolescent, vous avez fait bouger des tables, ça y est, vous êtes sous l'emprise de l'esprit maléfique. Mais ça veut dire que si à l'adolescent, vous avez fait bouger des tables, vous avez ouvert une porte. Est-ce que quelqu'un est rentré ou pas? Ça, on peut le discerner, et un discernement subtil doit être fait à cet égard. Dans toutes ces choses, on est dans de grandes subtilités, attention, hein, d'accord? Mais en tout cas, vous êtes mis en situation de fragilité. Voyez. Et fragilité qui peut aller jusqu'à ce qu'on appelle une infestation. Une infestation, c'est une influence sur la personne qui se manifeste par des troubles qu'on peut qualifier d'obsessionnels. Alors, qui peuvent être purement psychologiques, attention, hein, mais qui parfois peuvent relever de l'ordre du spirituel, notamment des troubles obsessionnels au niveau de la sexualité ou au niveau des pensées mortifères. C'est les deux grands domaines où cette infestation peut se manifester. Hein. Donc, bien sûr, dans tout ce que je vous dis, je ne vous dis pas, oh là, si vous avez des pensées sexuelles un peu déviantes, forcément c'est que vous êtes infesté par l'esprit mauvais. Ce ne serait absolument pas juste de le dire ainsi. D'accord? Maintenant, je me suis rendu compte dans le discernement de l'exorcisme que les choses sont souvent très mélangées. Je pensais au début que j'allais devoir faire un savant discernement pour savoir est-ce que c'est psychologique, est-ce que c'est spirituel. Dans 95% des cas, le discernement est aisé à faire pour déterminer qu'on est dans des problèmes qui sont de l'ordre psychologique. Mais je me suis rendu compte que l'esprit malin étant malveillant, un malveillant c'est quelqu'un qui va utiliser vos faiblesses. Il peut donc aussi utiliser une faiblesse psychologique pour avoir une incidence spirituelle. Donc c'est pas parce qu'on va déceler une fragilité psychologique qu'il n'y aura pas finalement une possibilité d'influence spirituelle. Vous voyez, c'est juste pour vous dire à quel point c'est complexe. Voilà. Et il ne faut pas faire d'amateurisme par rapport à ça, c'est-à-dire crier trop vite à l'esprit démoniaque quand une personne dit « je suis possédé », parce que d'ailleurs souvent il y aura de sa part un refus d'un chemin. C'est-à-dire que les personnes qui se disent possédées, ce qu'elles demandent c'est une prière de libération, et on n'en parle plus. Mais quand en fait on se rend compte que c'est un problème psychologique, qu'on leur dit « mais il faut le traiter par les moyens adéquats qui sont psychologiques », ces gens repartent en claquant la porte. En disant « vous ne m'écoutez pas ». Alors qu'en fait, ce qu'elles n'osent pas faire, c'est un chemin sur elles-mêmes que sera leur traitement psychologique.
Ou des fois, il y a effectivement un problème d'ordre spirituel, mais qui appelle une conversion. La personne est disposée à recevoir une prière de délivrance, mais elle n'est pas disposée à prendre un chemin de conversion. Dans ces cas-là, c'est même pas la peine de faire la prière. Elle n'aura pas d'efficacité, parce qu'elle n'aura pas, du côté de celui qui la reçoit, une disponibilité à avancer. Voyez. Donc c'est vraiment des choses complexes. Je ne vous écrase pas trop avec tout ça, ça va? Non, parce que je me rends compte. Papa, je me perds, mais c'est tellement vaste que, et c'est tellement subtil. En fait, moi, j'aimerais vraiment que vous perceviez que c'est une réalité qui existe vraiment. Voilà. Et je pense qu'on fait un saut dans la vie spirituelle quand on en prend conscience. Même si ce saut peut éventuellement être déstabilisant. Si, comme moi, vous avez eu une catéchèse dans certains milieux, bon, c'était dans paroisse classique, j'étais pas en école catho et tout ça, j'étais en école publique avec catéchèse classique, où finalement jamais on a parlé du démon, parce qu'on en avait tellement parlé aussi dans les générations précédentes qu'on s'est dit, attendez, évidemment qu'il faut pas centrer sur le démon, voilà. Mais on en a tellement peu parlé qu'on a considéré que c'était une réalité qui était bonne pour les gamins, quoi. Mais dès qu'on arrive un peu à maturité dans la vie spirituelle, les anges et les démons, c'est comme le Père Noël, on les passe à la trappe. Enfin, j'espère que personne ne croit au Père Noël ici. Voilà. Donc voilà, quand même, quand on arrive à une maturité de la foi. Alors évidemment, il s'agit de se libérer des images. Et c'est peut-être ça qui est compliqué pour nous. C'est que quand je vous dis démon, vous avez en tête une représentation même un peu physique. Un bonhomme plutôt couleur rouge, avec un trident à la main et des petites cornes. De même que je vous dis le mot ange, vous pensez à quoi? Un petit bonhomme avec des ailes et il est blanc. Vous voyez? On a des sortes de précompréhensions, alors que les anges, comme les démons, sont des purs esprits. Ils n'ont absolument aucune apparence, puisque ce sont des purs esprits. Ils ont seulement l'apparence qu'a un esprit. Un esprit, ça n'a pas de corps, donc ça n'a pas d'apparence. Bien sûr, on sait qu'on les a représentés dans l'iconographie pour essayer justement d'arriver à appréhender leur réalité. Le problème, c'est qu'on a pris l'apparence pour la réalité. Et pour entrer dans la réalité, il s'agit de se libérer de l'apparence sans retirer la réalité. Non, c'est juste un petit démon, vous inquiétez pas. Voilà. Comme quoi ça marche, hein. Libérez-vous de l'image. Le démon n'aboie pas. Voilà, d'accord. Voilà. Donc voilà, mon objectif, c'est que vous cerniez qu'il y a vraiment un pas spirituel à faire en accueillant cette réalité du monde invisible. Pas qui peut être déstabilisant si on n'a jamais été attentif à ce genre de choses. Maintenant, si vraiment vous y êtes attentif, vous vous rendrez compte que l'ensemble de la parole de Dieu nous parle de cela. Parfois, on n'entend pas quoi, ce qui nous est dit. Et pourtant, elle nous parle de cela. Un exemple pour les anges, qu'on reverra après-demain. Dans la liturgie, le nombre de fois où le mot « ange » est présent, c'est impressionnant. On peut ne pas s'en rendre compte. Si je vous dis « soyez attentifs », vous vous écoutez et vous compterez. Vous verrez que les anges sont très présents dans notre célébration de la liturgie. Voilà. Donc, je passe maintenant aux armes pour lutter contre l'ennemi. L'arme. On a une très bonne définition de l'équipement de combat dans la lettre aux Éphésiens, chapitre 6. Je ne vais pas pouvoir la décrire, je vous inviterai à le faire par vous-même. J'ai aussi écrit un petit bouquin qui s'appelle « La miséricorde face au terrorisme », parce que j'avais voulu, dans le cadre des grandes attaques terroristes qu'il y a eu en 2015-2016, essayer de voir comment on pouvait rester chrétien, tout en n'étant pas passif par rapport aux réalités du terrorisme. Et donc il y a tout un chapitre qui reprend précisément chacune de ces armes que décrit saint Paul, hein. « Tenez donc, ayant autour des reins le ceinturon de la vérité, portant la cuirasse de la justice, les pieds chaussés de l'ardeur à annoncer l'évangile de la paix, et ne quittant jamais le bouclier de la foi, qui vous permettra d'arrêter toutes les flèches enflammées du mauvais. » Le mauvais avec un M majuscule, on est encore en train de parler de Satan. Voilà. « Prenez le casque du salut et l'épée de l'esprit, c'est-à-dire la parole de Dieu. » Voilà l'ensemble de l'équipement. On comprend bien qu'il faudrait le décrire, encore une fois, pardonnez-moi de ne pas le faire pour l'instant. Mais on peut quand même voir quelques éléments de cet équipement. Le premier équipement essentiel, si on peut dire, que le Seigneur nous donne dans sa grâce, ce sont les sacrements. Et il s'agit d'accueillir aussi les sacrements comme un véritable moyen de lutter contre l'esprit du mal. Tout exorciste sensé vous dira que le plus grand exorcisme, c'est quoi? C'est la confession. Oui, parce que la confession, c'est l'acte absolument décidé de la personne de rejeter toute complicité avec le mal. Dans ces cas-là, le démon, il n'a plus rien à faire.
Olo, d'ailleurs, Benoît raconte qu'un jour, il voyait devant la porte du confessionnal un démon qui se... Ah ben, je vous ai mis le texte. Il est sympa, celui-là. En l'année 1672, le 25 mars, fête de l'Annonciation, Benoît nous disait « Belle mère de Dieu, que la confession est une chose admirable. Ce matin, j'ai vu à chaque confessionnal un diable, et à mesure que les pénitents se confessaient bien, ils battaient des pieds et se rongeaient les poings. » Comme un gamin en colère, vous voyez ? Un gamin qui fait sa crise. Ouais. Oh, on m'a piqué mes âmes. Ouais. Bah oui. Ouais. Il fait sa crise. Et il montre là à quel point il est faible. Ouais. Il fait sa crise comme un gamin capricieux. Parce que qu'est-ce que vous voulez, il a plus aucune prise. Et dans ces cas-là, on le fait désespérer. Ouais. L'Eucharistie est aussi un profond soutien. Une personne qui vit de l'Eucharistie ne peut pas être attaquée par l'esprit du mal. Être attaqué, je parle au niveau infestation ou possession démoniaque, si vraiment on vit cette réalité de l'Eucharistie. Benoît a tant de foi et de vénération pour l'auguste sacrement d'autel qu'elle dit fort souvent que pourvu qu'elle soit dans l'église où le Saint-Sacrement repose, où il est exposé, quand tout l'enfer viendrait, il ne saurait l'épouvanter. Oui. Je crois que c'est important de nous dire quand on a communié, communion physique ou même communion de désir, hein, eh bien, le démon, il peut faire ses singeries, il ne peut rien sur nous. Il ne peut rien. Voyez. Pourquoi ? Parce que le sauveur du monde est en nous. Il ne peut rien sur nous. Les anges, on reparlera des anges, ce sont des précieux soutiens dans notre combat contre l'esprit du mal. Benoît a eu souvent à recevoir un soutien angélique. Tiens, d'ailleurs, c'est très intéressant de voir comment l'ange s'exprime à Benoît pour qu'elle lutte contre l'esprit du mal. Le 12 mars, Benoît vit dans sa chambre un démon qui menaçait de la tuer. En même temps, l'ange parut, qui lui dit « Tu ne lui feras pas de mal, je la ferai mourir, » répond le démon. « Elle est la cause que je perds tant d'âmes. » Et il disparut. Remarquez qu'il s'est contenté d'une parole qui n'a pas d'effet. Toujours cette logique d'impressionner du côté de l'imaginaire. Il ne peut pas faire mourir Benoît. L'ange donne courage à Benoît et lui dit de ne rien craindre en de tels combats, d'avoir recours à la prière et à l'eau bénite, de dire au démon que Jésus ne s'était pas incarné pour lui, qu'il n'a aucun droit, qu'il ne peut rien lui faire et qu'elle ne le craigne pas. Vous voyez comment l'ange rassure Benoît, hein, en disant « Vous avez le Seigneur de votre côté, il s'est incarné pour moi. » Et donc je peux dire au démon « Tu peux toujours courir, de mon côté j'ai le Sauveur. » Alors vas-y, hein, fais tes galipettes, ça ne me fait même pas peur. Voyez. Cette force que nous recevons de l'incarnation et du salut. Voyez. Dernière arme, j'aurais peut-être dû la mettre en première, la plus sublime de l'esprit du mal, contre l'esprit du mal bien sûr, la Mère de Dieu ordonne à Benoît d'avertir une personne que l'aumône qu'elle a faite aux pauvres désespère le démon. Le don magnifique que vous ferez à la session des familles à la fin désespérera le démon. Vous rendez compte ? Désespérera le démon. Waouh, c'est extraordinaire. Ah, je le rappellerai. Bien. Je voudrais quand même qu'on prenne les 10 minutes qui nous restent pour aborder les autres aspects du combat. J'ai insisté sur celui-ci parce qu'il me semble important d'avoir quelques bases essentielles, mais ce ne serait pas juste de considérer que le combat spirituel est uniquement un combat contre l'esprit du mal. Ce serait lui donner un peu trop de présence là aussi que de ne pas voir que le combat qui s'engage est également un combat contre nous-mêmes. Voyez. Et que, autant je vous disais dans la première intervention qu'il faut arrêter de se battre avec soi, autant il faut accepter ce combat, qui n'est pas contre nous-mêmes, qui est contre la mauvaise tendance du moi égoïste à vouloir être au centre de tout. J'ai trouvé de cela une prière qui m'a vraiment impressionné, du grand patriarche Athénagoras. Je me permets de vous la citer, hein, elle est un petit peu longue, mais je vous invite à l'accueillir comme une prière à reprendre si vous sentez que ça vous concerne particulièrement. La guerre la plus dure, c'est la guerre contre soi-même. Il faut arriver à se désarmer. J'ai mené cette guerre pendant des années, elle a été terrible, mais je suis désarmé. Je n'ai plus peur de rien car l'amour chasse la peur. Je suis désarmé de la volonté d'avoir raison, de me justifier en disqualifiant les autres. Je ne suis plus sur mes gardes, jalousement crispé sur mes richesses. J'accueille et je partage. Je ne tiens pas particulièrement à mes idées, à mes projets. Si l'on m'en présente de meilleurs, ou plutôt non, pas meilleurs, mais bons, j'accepte sans regret.
j'ai renoncé au comparatif. Ce qui est bon, vrai, réel, est toujours pour moi le meilleur. C'est pourquoi je n'ai plus peur. Quand on n'a plus rien, on n'a plus peur. Si l'on se désarme, si l'on se dépossède, si l'on s'ouvre au Dieu homme qui fait toutes choses nouvelles, alors lui efface le mauvais passé et nous rend un temps neuf où tout est possible. Voilà ce combat contre soi-même. J'apporte une précision que j'avais déjà dite l'année dernière, pardon pour ceux qui étaient déjà là. Il me semble important dans ce combat contre soi de repérer ces trois dimensions que si on les mélange, non seulement on culpabilise à outrance, mais en plus on n'a pas les bons moyens pour avancer. Le mélange entre quoi ? Nos complicités avec le mal, qui s'appelle le péché. Alors, je rappelle qu'un péché, c'est je fais le mal, je sais que c'est mal, mais je le fais. On ne peut pas pécher par inadvertance. Pécher sans faire exprès, ce n'est pas un péché. Ça limite une erreur, mais ce n'est pas un péché. À côté du péché, vous avez les limites. Je suis très dérangé quand j'entends des fois en introduction à la messe, bon, les prêtres en début de messe, on cherche à faire des intros comme on peut, hein. Mais des fois, devant le Seigneur, reconnaissons nos limites. Alors, isolé, non, je ne peux pas faire ça. Je ne vais pas dire, Seigneur, excuse-moi d'être limité, ben, c'est toi qui m'as fait limiter. Ah, c'est vrai, quoi. Je ne vais pas demander au Seigneur pardon parce que après 14 heures sans dormir, je suis fatigué et je suis même désagréable. Faut que je m'en confesse ou faut que je dorme ? Je crois qu'il faut que je dorme. Et si je pense que la solution sera de l'ordre de la conversion, je me trompe et je culpabilise inutilement. Voyez ? Donc, distinguons le péché qui est le consentement au mal de la limite. J'ai atteint ma limite physiologique. Le péché peut être de refuser qu'on ait des limites physiologiques. Mais je rencontre notamment chez vous, mesdames. Ah, non, excusez-moi, je ne vais pas faire des confessions publiques de ce que disent les dames, mais parce que vous êtes formidables, donc vous voulez être l'épouse parfaite, la femme parfaite, voilà. Et vous n'acceptez pas toujours vos limites, qui fait que non, il n'est pas possible d'être l'épouse parfaite et la femme parfaite, parce que physiologiquement vous êtes limité. Et donc, après 12-15 heures dans la journée où vous avez trimé, que vous ne soyez plus totalement disponible à votre gentil mari ou à vos enfants qui se chamaillent, c'est normal. C'est pas que vous êtes une mauvaise mère. C'est juste que physiologiquement, vous êtes épuisé et qu'il faut aller au lit. Et si vous venez vous confesser de cela, le prêtre ne pourra pas vous aider à un chemin de conversion. Il pourra juste vous dire « dormez ». Et ça, c'est à distinguer encore des faiblesses. C'est quoi la faiblesse ? C'est ce qui nous constitue d'abord dans notre unicité, on est unique dans le monde, et c'est ce qui nous a construit comme on est. Voilà. Et nos faiblesses font nos particularités, et font aussi notre richesse, et font aussi les lieux où ça se confronte. Hein. Je vous donne un exemple, je profite de la présence de mon frère ici, parce qu'il n'est pas marqué de la même manière que moi, je suis sûr, par cette réalité-là. Donc je le dis avec d'autant plus de sérénité. Nous avons un père qui est exceptionnel, n'est-ce pas ? Un homme en or, qui a terminé sa carrière générale d'armée, et qui avait une devise. Tu te rappelles de sa devise ? Oui. C'est quoi ? Être moyen, c'est déjà être nul. Waouh ! Alors attention, notre père était artilleur, c'est-à-dire, dans le calcul d'artillerie, si vous n'êtes pas sur la cible, vous êtes à côté de la cible. Donc si votre calcul est moyen, il est nul. Vous êtes à côté de la cible. En matière d'artillerie, c'est génial. En matière d'éducation des enfants, mais je suis sûr que Frédéric, t'as pas été marqué comme moi par cette parole. Moi j'avoue que c'est une parole qui m'a marqué. Et qui fait que désormais, quand je suis moyen, vous savez quoi ? Je me trouve nul. Alors, est-ce qu'il faut que j'aille me confesser comme manquant d'humilité ? Peut-être que l'orgueil peut aussi se glisser là-dedans. Mais en fait, c'est juste que j'ai à accepter que ça fait partie de mon histoire. Et que cette citation m'a marqué. M'encourageant d'ailleurs à toujours donner le meilleur de moi-même. Donc, ce n'est pas une citation qui m'a écrasé. Parce qu'elle m'encourage à ne pas me contenter d'une forme de médiocrité. Mais des fois, elle me donne un regard sur moi-même assez difficile. J'ai balbutié trois fois dans une homélie, je me dis que ça c'était nul, hein. Vraiment cette homélie vaut rien. Ouais. Alors que l'important c'est si les cœurs ont été touchés à la grâce de Dieu, voyez. Donc reconnaître que là on est dans des faiblesses. Hein. Les faiblesses c'est mon histoire.
Est-ce qu'il faut que j'aille m'en confesser? Je ne pense pas, sauf si je décèle l'orgueil qui peut s'agripper là-dessus. Ok. Est-ce qu'il faut que j'aille consulter un psy? Peut-être. J'estime ne pas être à un niveau de gravité tel que ça nécessite dans mon cas. Ah, ça, pas gravité. Ça pourrait être utile, hein? Voilà. J'estime que c'est une réalité que j'ai suffisamment bien assumée à titre personnel pour pas avoir besoin d'aller chez un psy. Mais il est possible que ce soit le cas. Si vous sentez qu'il faut, vous venez me le dire, d'accord? Non. Mais vous comprenez que si de cela je porte une culpabilité, je vais pas... D'abord, cette culpabilité sera injuste, et ensuite, ce sera pas le bon moyen pour avancer. Vous voyez? Donc c'est vraiment fondamental d'arriver à distinguer le péché, les limites et les faiblesses. Et justement, le combat contre soi-même est souvent de l'ordre d'un mélange de l'ensemble, ce qui se comprend parce qu'on est tout un. On n'a pas le tiroir limite, le tiroir faiblesse et le tiroir péché. Tout se mélange un peu. Mais si on n'arrive pas bien à identifier les choses, on est dans un combat permanent contre soi-même, en refusant d'accepter nos limites et en n'acceptant pas de reconnaître où sont nos faiblesses. Voilà. Ça me semble être quelque chose de très important. Je termine sur le combat contre Dieu. Parce que finalement, on l'a déjà pas mal évoqué ce matin, notamment à travers les peurs et à travers la difficulté à laisser Dieu conduire notre vie. Je vous laisse sur les trois profils types du combat contre Dieu. Le premier profil, c'est Abraham. Après, Abraham, c'est quand même un personnage extraordinaire, quoi. L'histoire d'Abraham commence comme ça. Dieu dit à Abraham de partir sans savoir où il allait. Et Abraham y va. Chapeau, Abraham. Ensuite, Abraham va recevoir une promesse. Tu auras une descendance aussi nombreuse que les étoiles du ciel. Super, hein, pour un couple stérile, c'est une promesse extraordinaire. Une année passe, elle ne se réalise pas. Deux années passent, elle ne se réalise pas. Trois années passent, ça y est. 24 années passent, elle ne se réalise pas. 25 années passent, elle ne se réalise pas. On commence à mettre en doute la promesse de Dieu, quoi. Hein, on avance en âge, Dieu a fait une promesse, elle est 25 ans qu'elle doit s'exaucer, elle ne le fait pas. Que font Abraham et Sarah? Ils s'approprient la promesse de Dieu. Et il décide que Abraham va s'unir à sa servante Agar, donnant naissance à Ismaël. C'est bon, on a une descendance. C'est bien ce que le Seigneur nous avait promis. Sauf que ce n'était pas le chemin de Dieu. Et le Seigneur va le faire comprendre à Abraham. Et Abraham et Sarah, plus tard encore, donneront naissance à Isaac. Voyez. Donc, on voit cette tentation, ce combat qu'on peut avoir contre Dieu, de fixer par nous-mêmes les échéances. Le Dieu éternel est le grand maître de toutes les échéances de l'existence. Oui. C'est pour ça aussi qu'il ne faut pas qu'on touche à la vie, ni à ses débuts, ni à sa fin. Le grand maître de toutes les échéances, c'est Dieu, et personne d'autre. Oui. La tentation, le combat pour nous, ce serait de vouloir maîtriser les échéances. Même de la prière, hein. Je fais une demande, j'attends l'exaucement dans la journée. Ou alors, Seigneur, oh, ça vient ? Peut-être que le Seigneur, dans sa connaissance de toutes choses, sait qu'il est mieux soit que je ne sois pas du tout exaucé, soit que je sois exaucé dans 20 ans. Ok, Seigneur, telle est ta volonté. Voyez. Donc attention aux tendances de vouloir s'approprier les promesses du Seigneur. Il nous en fait des promesses, le Seigneur. Magnifique, grandiose. La tendance de vouloir nous approprier les promesses du Seigneur pour qu'elles correspondent à nos décisions horaires, pour le dire ainsi. Deuxième combat, le combat de Jacob. Très intéressant, le combat de Jacob. En fait, Jacob qui va acheter son droit d'aînesse à son frère, qui va se déguiser en son frère, qui était très velu, donc il met une peau d'animal pour aller recevoir la bénédiction du vieux patriarche, donc Isaac, qui ne reconnaît pas son fils, hein, qui se trompe de fils et qui lui donne la bénédiction. Autrement dit, Jacob, c'est celui qui prend totalement en main sa vie. Et voilà que sur le chemin où il va aller combattre son frère, en plein milieu de la nuit, il se trouve confronté à quelqu'un. Il appelle le Seigneur, on ne sait pas trop si c'est un ange, si c'est Dieu lui-même. Et d'ailleurs, on ne sait pas trop ce qui se passe. Ils se battent et ils s'embrassent en même temps. Et à la fin, Jacob lui dit « Je ne te lâcherai pas tant que tu ne m'auras pas béni. » Donc on est dans un mélange entre quelque chose qui est de l'ordre de la rencontre rugueuse et en même temps de l'embrassade. Ouais, et c'est pas loin de ce qu'on expérimente souvent dans la vie spirituelle. Et ce Seigneur va bénir Jacob qui va reprendre sa route. Mais Jacob ne reprend pas sa route de la même manière. Pourquoi ?
de cette nuit de combat, il ressort boiteux. Voilà. La hanche déboîtée. Pas très agréable. Autrement dit, il n'avance plus au rythme qu'il avait fixé à sa vie. Jusqu'à présent, c'était lui qui menait les choses, la barque de sa vie. Désormais, il avancera au rythme imposé par la rencontre, combat, embrassade, bénédiction de Dieu. Voyez, c'est à ce rythme-là qu'il avancera désormais. Voilà. Est-ce qu'on accepte d'avancer au rythme de Dieu et non pas au nôtre? Voyez. Troisième combat significatif, le combat de Jonas. Alors, si vous voulez vous amuser, vous ouvrez votre Bible au livre de Jonas. Il est très court, c'est une histoire très très amusante. Amusante. Oui, finalement. Mais quand même dramatique à la base. La ville de Ninive se perd et Dieu décide d'envoyer Jonas. Jonas, va au nord convertir la ville de Ninive. Jonas se met garde à vous et part plein sud. Direction opposée, il monte sur un bateau, le bateau se retrouve ballotté par les flots, les matelots comprennent que c'est la faute de Jonas parce qu'il a désobéi à la volonté de Dieu. Qu'est-ce qu'ils font? Hop, ils le balancent par-dessus bord, un gros poisson passé par là, gobe Jonas, qui passe 3 jours dans les entrailles du poisson, expérience qui doit quand même être relativement pas très agréable, et au bout de 3 jours, le poisson recrache Jonas. Bien sûr qu'à travers tout cela, on a aussi une annonce de la résurrection du Christ, le Seigneur qui vient nous sauver, okay, pas de problème. Dans ce récit, qui n'a aucune visée historique, on est bien d'accord, il y a une visée symbolique. Voilà. Jonas, une fois qu'il est recraché sur la plage, de nouveau reçoit l'appel de Dieu, dans les mêmes termes qu'au début. Jonas, va au nord convertir la ville de Ninive. Ben, vous savez quoi? Jonas, il va au nord pour convertir la ville de Ninive. Autrement dit, il a compris que s'il prenait le chemin opposé à celui que Dieu lui demandait, il ne trouverait que désolation. Il ne trouverait que son malheur. Voyez. Et il peut nous arriver de croire que, non, le Seigneur peut nous demander quelque chose, hein, écoutez les évangiles, les paroles du Christ, hein, les béatitudes, tiens, voilà le bonheur promis par le Christ. Nous on se dit, non mais quand même, non, on va prendre l'autre chemin. Hein. Et puis on ne trouve pas la paix, on ne trouve pas la joie intérieure, parce qu'effectivement on a pris le chemin inverse de celui proposé par le Seigneur. Seigneur qui nous connaît, c'est lui qui nous a créés, donc il sait très bien ce qui est bon pour nous. Et nous, on prend l'autre chemin en pensant qu'on va y trouver notre joie. Je vous propose de pouvoir poursuivre cette réflexion par quelques citations du pape François dans sa dernière lettre sur la sainteté. C'est quand même intéressant qu'il ait consacré 1, 2, 3, 4, 5, 6 paragraphes de son exhortation à la sainteté sur le combat contre l'esprit du mal. Je pense que ça va vous aider à avoir aussi des réalités intéressantes dans la réalité de ce combat et que vous perceviez que ce n'est pas la lubie du père Ludovic, mais que c'est vraiment l'Église qui est attentive à ce combat, qui le vit et qui appelle chacun de ses membres, dont nous sommes, à participer à ce combat, en n'oubliant pas que c'est un combat du côté et avec celui qui est déjà vainqueur, notre Seigneur et Sauveur Jésus-Christ. Gloire au Père et au Fils et au Saint-Esprit, comme il était au commencement, maintenant et toujours, et dans les siècles des siècles. Amen. Au nom du Père, du Fils et du Saint-Esprit. Amen.

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2: Scrute-moi, mon Dieu, tu sauras ma pensée. Éprouve-moi, tu connaîtras mon cœur. Psaume 138, 23.

Il m'est choix le bonheur de devoir vous parler ce matin du sacrement du pardon, de la réconciliation, qui est un des thèmes incontournables pour un pèlerinage à Notre-Dame-du-Lot, puisque quand on demande quel était le message de Marie à Notre-Dame-du-Lot, eh bien le message a consisté à se préparer à la confession et la vivre. Marie n'a pas confié à Benoît Trencurel des paroles particulières, des paroles comme à Lourdes, comme à Beaurain, comme à Banneux et Fatima et autres lieux. Marie a confié une mission à une jeune fille illettrée, qui n'a jamais su ni lire ni écrire, mais qu'elle a formée pour qu'elle devienne une missionnaire du sacrement de la réconciliation. Et dans les pèlerins, à se confesser, et devant même aller trouver des pèlerins, y compris des prêtres, avec un don de lecture dans les cœurs pour leur recommander de faire une bonne confession. Monsieur l'abbé, vous devez profiter de votre passage au Lot pour vous confesser et faites une confession entière. N'oubliez pas ceci et cela, tel chapitre dans votre vie. Cela dérangeait souverainement de faire ce genre de message, mais on a été prié par Marie elle-même. Donc le message du Lot, c'est essentiellement le message de la conversion du cœur et de la pratique du sacrement de la réconciliation. Comme vous le savez sans doute, il y a 7 sacrements qui ont été définis comme tels au Concile de Trente, mais pratiqués déjà bien avant, bien sûr, qui ont tous leur origine, leur fondement en Jésus. Parfois dans ses paroles, mais surtout, ils ont leur fondement dans son mystère pascal. Eh bien, le sacrement de réconciliation a été vécu en premier lieu par le Christ lui-même. Non pas qu'il ait eu des péchés à confesser, mais parce que il a porté le péché du monde entier pour l'endurer et pour nous en libérer. Il est à jamais, comme l'avait désigné Jean-Baptiste, l'agneau de Dieu qui porte les péchés du monde. Extraordinaire cette déclaration de Jean-Baptiste que nous reprenons à chaque Eucharistie, agneau de Dieu qui porte, le verbe grec signifie à la fois porter et enlever. Agneau de Dieu qui porte et enlève le péché du monde, prend pitié de nous. Alors il faut, pour bien comprendre ce sacrement, tel qu'il est institué et vécu en premier par Jésus, il faut prendre le temps de méditer les scènes de la Passion. Je vais l'approcher à partir d'un texte très très court, mais d'une puissance incomparable, qui se trouve dans la seconde lettre de Paul aux Corinthiens, au chapitre 5e. Paul aimait beaucoup les Corinthiens parce que c'était une communauté simple, spontanée, directe. Il avait recruté des membres de cette communauté, surtout parmi les dockers et les débardeurs des ports de Corinthe et de Sancrée. Vous devinez que ce n'étaient pas tous des enfants de cœur. Ils menaient une vie comme les marins. Bon, ils avaient des divertissements qu'à toutes les époques on retrouve chez les marins. Beaucoup donc de problèmes de débauche, d'adultère, de fornication, d'inceste. Ils étaient turbulents, des divisions entre eux, des partis, ceux qui sont pour Paul, ceux qui sont pour Apollos, ceux qui sont pour Képhas, c'est-à-dire Pierre, et ceux qui sont pour le Christ. Des divisions, ils célébraient mal l'Eucharistie. Paul a dû mettre les choses au point, parce qu'avant de célébrer la fraction du pain, le repas du Seigneur, ils organisaient un pique-nique qui dégénérait en beuverie pour certains, en mangeaille gourmande pour d'autres, et tandis que d'autres buvaient de l'eau et grignotaient un morceau de baguette. Donc ça se passait mal. Et il doit les rappeler à l'ordre. Et au chapitre 5 de sa lettre aux Corinthiens, Paul
supplie les Corinthiens de se réconcilier avec Dieu. Et il va utiliser plusieurs fois ce mot « réconciliation », se réconcilier, parce que c'est un mot qui faisait partie de la mémoire historique de Corinthe. En effet, quand Paul écrit aux Corinthiens, on est vers l'année 54-55, mais un siècle auparavant, la ville de Corinthe s'était rebellée contre le pouvoir romain, contre la République romaine, et les Romains avaient rasé la ville en châtiment. Il restait encore un petit peu, quelques-uns, pour les activités portuaires. Et voilà que Jules César, avec une grande magnanimité, mais probablement intéressé, Jules César, un peu avant sa mort, donc aux environs de 50 avant Jésus-Christ, Jules César a proposé à Corinthe une réconciliation. Et donc il a proposé de reconstruire que la République romaine reconstruise la ville de Corinthe, que ceux qui habitaient déjà puissent s'installer plus convenablement, que tous les SDF de la région puissent venir y habiter, que les gens qui avaient encore des peines à expier parce qu'ils avaient commis des délits puissent être accueillis à Corinthe. Il a reconstruit Corinthe par une réconciliation. Eh bien, Paul emploie à dessein ce terme qui tintait encore dans les oreilles et dans la mémoire des Corinthiens. Il les supplie de se réconcilier avec Dieu. Et il leur écrit ceci au verset 17. « Si donc quelqu'un est dans le Christ, c'est une créature nouvelle. L'être ancien a disparu. Un être nouveau est là. » Par le baptême, on est devenu des êtres nouveaux. « Et le tout vient de Dieu, qui nous a réconciliés avec lui par le Christ et nous a confié, à nous les apôtres, le ministère de la réconciliation. Car c'était Dieu qui, dans le Christ, j'osais dire même, aux dépens du Christ, se réconciliait le monde, ne tenant plus compte des fautes des hommes et mettant en nous, les apôtres, la parole de la réconciliation. Nous sommes donc en ambassade pour le Christ. C'est comme si Dieu exhortait par nous. Nous vous en supplions, au nom du Christ, laissez-vous réconcilier avec Dieu. Et il termine par le verset 21, dernier verset du chapitre 5 de la seconde aux Corinthiens, un verset un peu brutal dans sa formulation. Celui, le Christ, qui n'avait pas connu le péché, Dieu l'a fait péché. Donc péché est le substantif se terminant par E accent aigu, c'est pas l'infinitif se terminant par ER. Il l'a fait pécher. Amartema et poisen, il l'a fait pécher, il l'a identifié au péché du monde, afin qu'en lui, nous, pécheurs, devenions justice de Dieu. Alors, justice, c'est la traduction littérale du mot grec dikaiosune, mais derrière le mot grec, il y a surtout l'usage hébreu du mot justice, qui ne signifie pas, comme pour nous aujourd'hui, mais sans l'exclure, mais qui ne signifie pas la justice sociale, la justice commutative, la justice distributive, à chacun ce qui lui revient. Ça signifie être ajusté, juste, ajusté à la volonté de Dieu, pleinement ajusté à la volonté de Dieu. La meilleure traduction en français serait la sainteté, qui consiste à avoir une volonté qui est identifié à la divine volonté, à la volonté divine. Je reprends le texte de Paul. Celui qui n'avait pas connu le péché, celui que les démons, bien plus lucides que les apôtres, quand Jésus passait à proximité de personnes infestées par Satan, les démons hurlaient sur son passage en disant « Nous savons qui tu es, Jésus de Nazareth ». Tu es le Saint, S-A-I-N-T, tu es le Saint de Dieu, ou bien le Fils de Dieu, autre expression employée par les démons. Nous savons qui tu es, Jésus de Nazareth, tu es le Saint de Dieu, et tu es venu pour nous perdre. Ils étaient extrêmement lucides
beaucoup plus que les apôtres, sur l'identité de Jésus. Je reprends la formule des démons, qui plus tard sera aussi la formule de Saint-Pierre. Celui qui n'avait pas connu le péché, le Saint de Dieu, Dieu l'a fait pécher pour nous, afin qu'en lui, nous pécheurs, nous devenions sainteté de Dieu. Vous voyez, c'est ce qu'on appelle en grec un chiasme, une croix, un échange, un admirable échange, admirabile commercium, un admirable échange. Le Saint de Dieu est fait péché pour que les pécheurs aient part à la sainteté de Dieu. Je traduis encore en termes plus simples, pour que les pécheurs que nous sommes puissent devenir des saints, le Saint de Dieu a été fait péché sur la croix. Et là aussi, il faut vous en faire une raison, mes frères et mes sœurs. Nous allons devoir devenir des saints. Et on entrera dans la joie de Dieu pour l'éternité que quand on sera devenu des saints et des saintes. Il y a encore un petit parcours à faire. Encore qu'il y ait parfois des gens dans l'histoire de l'Église qui sont devenus des saints à un âge très tendre. Déjà, Thérèse de l'Enfant Jésus a dit un jour qu'elle avait le sentiment qu'elle n'avait, avant l'âge de 3 ans, depuis l'âge de 3 ans, jamais rien refusé au bon Dieu. Il est peu probable qu'elle ait refusé beaucoup avant l'âge de 3 ans. Elle était amoureuse, folle de Jésus dès son enfance. Dominique Savio, un bel exemple de sainteté précoce. Voilà, il y a des gens qui deviennent des saints au printemps de leur vie. Il y a des gens comme Thérèse d'Avila qui attendent 40 ans, l'âge de 40 ans, pour enfin se convertir. Merci Seigneur de m'avoir attendu si longtemps, déclare-t-elle après sa vraie conversion. Elle était déjà carmélite, mais carmélite de luxe, hein. Carmélite confortable au monastère de l'Incarnation. Elle avait des parloirs avec beaucoup de gentilshommes élégants, beaux parleurs. Elle vivait une vie un peu superficielle. Mais un jour, s'arrêtant dans une petite chapelle latérale dans le merveilleux cloître du grand monastère de l'Incarnation à Avila, elle a vu une petite statue, un Christ aux outrages, un Christ ligoté et sanguinolent. Elle avait vu cette statue des dizaines de fois, mais elle s'est laissée regarder par cette statue. Et son cœur était transpercé. Elle s'est convertie à 40 ans. Il y a ceux qui se convertissent à l'automne de leur vie, hein, quand les feuilles commencent à tomber, et qu'on se souvient de l'unique nécessaire de la vie. On est très nombreux, je pense, à devenir des saints à l'hiver de la vie, quand la vie s'engourdit, s'ankylose, qu'on se courbe, qu'on attrape des bobos par-ci, des bobos par-là, que les facultés physiques et même mental commence à faiblir. On devient des saints à tout âge, et nous serons peut-être du lot de ceux qui deviendront des saints dans les derniers mois, dernières semaines, jours, heures, minutes, secondes de la vie. Parce qu'on vit alors un dépouillement, on doit se dépouiller de tout ce à quoi on s'était accroché excessivement dans le plein milieu, dans le mezzo cammin di nostra vita, dans le chemin, à la moitié du chemin de notre vie, comme dit Dante au début de la Divine Comédie. Oui. Et même si la mort, qui est un dépouillement total, il faut tout laisser aller. Si même la mort ne suffit pas pour nous dépouiller de notre égoïsme, même au-delà de la mort, l'amour du Dieu est capable de nous purifier, de nous purger. Le purgatoire, c'est l'amour du Dieu qui nous purifie au-delà même de la mort, pourvu qu'il y ait une petite ouverture de notre cœur. On va devoir devenir des saints, et on deviendra. Ce n'est pas garanti d'avance, mais Dieu veut le salut de tous les hommes, et ce que Dieu veut, il le veut bien. Et il appuie d'un tour dans son sac pour
nous convertir. Enfin, il nous faut prier pour que tous les hommes soient sauvés. Beaucoup de saints ont fait ça. Beaucoup de saints ont prié pour que tous les hommes soient sauvés. Il faut l'espérer. On ne peut pas le garantir. Il est possible de se refuser à Dieu pour l'éternité. L'orgueil peut aller jusque-là. Je préfère être malheureux par moi-même que d'être heureux par la grâce d'un autre. Ça, c'est la tentation de l'enfer. Eh bien, ce verset de Paul est infiniment précieux. Il nous révèle le prix payé par le Seigneur pour que les pécheurs que nous sommes puissent se convertir et devenir des saints. Et c'est là le fondement du sacrement de la réconciliation. C'est là qu'il trouve son origine. Et voilà pourquoi le Seigneur est tombé si bas dans sa solitude, dans son angoisse, dans sa dérédiction, jusqu'à crier « mon Dieu, pourquoi m'as-tu abandonné ?» jusqu'à expérimenter douloureusement ce qui est l'état objectif des pécheurs. Le péché consiste à s'éloigner de Dieu. Dieu, lui, n'est jamais loin de nous, mais nous, nous pouvons nous éloigner de lui. Eh bien, Jésus a expérimenté ce qui est la situation objective des pécheurs, son Père comme loin. Comme dit le symbole des apôtres, il est descendu aux enfers, il est descendu au séjour des morts, il est descendu là où Dieu n'est pas, là où Dieu est refusé, là où Dieu est exclu. Il est tombé si bas pour que, aussi bas que nous puissions tomber, nous soyons recueillis par lui, parce qu'il sera descendu plus bas que tout. Voilà pourquoi la miséricorde du Seigneur est insondable, inépuisable. Un des plus beaux mots du vocabulaire chrétien, misericordia, cor, cordis, le cœur en latin, le cœur de Dieu qui accueille, qui avale, qui endure, qui engloutit la misère humaine. C'est un sacrement d'une grande beauté. Et Jésus l'a vécu avant nous. Il a, si vous voulez, sur la croix récité le Confiteor pour toute l'humanité passée, présente et à venir, depuis Adam et Ève jusqu'à la fin des temps. Il a confessé à notre place, en se substituant aux pécheurs, il a confessé tous les péchés du monde, y compris les miens, y compris les tiens, y compris les nôtres. Quand j'ai prêché en 1999 la retraite de carême du pape Jean-Paul II et de la curie romaine, chaque année il y a au début du carême, une semaine de retraite qu'on vivait jadis au Vatican, maintenant on l'a vu quelque part en Italie. J'avais évoqué cette manière de comprendre le sacrement de la réconciliation. Et comme il le faisait chaque fois, après la retraite, il recevait le prédicateur pendant une demi-heure pour dire ce qu'il avait touché dans cette retraite, comment il avait vécu. Et je me souviens qu'il m'avait dit, « Oui, j'avais lu chez Blaise Pascal dans le mystère de Jésus, j'ai versé telle goutte de sang pour toi. » Mais de saisir, comme vous l'avez expliqué, que le Seigneur a déjà confessé tous nos péchés et que, au fond, quand je me confesse, je n'ai qu'à glisser ma petite confession dans le grand aveu, dans le grand confiteor que Jésus a récité au nom de toute l'humanité, eh bien, cela m'aidera. Et de fait, c'est très réconfortant. Quand vous vous confessez, vous avez devant vous un prêtre qui est là au titre de son ministère, pas au titre de son individualité,
Il est là au titre de son ministère, il représente, il rend présent le Christ par son ministère, pas nécessairement par sa sainteté personnelle de vie. Heureusement d'ailleurs que la validité des sacrements ne dépend pas du haut et des bas de la vie de nos prêtres. Généralement, ce serait correct, mais pas toujours. Saint Augustin s'est beaucoup battu pour qu'on ne fasse pas dépendre la validité des sacrements de la qualité spirituelle du prêtre. Il résistait à Dona et aux donatistes qui disaient que seuls les prêtres parfaits comme eux, les donatistes, pouvaient administrer validement les sacrements et que les autres étaient indignes. Non. Mais le prêtre, par son ordination sacerdotale, par son ministère, rend présent le Christ devant vous quand vous vous confessez. Mais Jésus est aussi de votre côté, de notre côté quand nous nous confessons. Il est des deux côtés. Il est du côté du prêtre qui vous reçoit, il le rend présent, mais il est aussi du côté du pécheur qui se confesse, puisqu'il il a porté les péchés de ce pécheur. Et donc il y a des chances que ça se passe bien. Le Seigneur est de deux côtés et le sacrement va bien se dérouler. Et ça se déroule, je dois dire, souvent admirablement bien. Je n'ai jamais tant confessé de ma vie que maintenant, quand je suis comme évêque retraité, et spécialement ici au Lot, bien plus que quand j'étais simple prêtre. Pourtant, je confessais beaucoup quand j'étais dans le monde universitaire. Comme évêque en titre, on confesse surtout lors de rassemblements, de pèlerinages. Mais maintenant, j'ai l'occasion d'entendre beaucoup de confessions et c'est le Seigneur travaille admirablement bien. Et ça se passe bien, parce qu'il est des deux côtés. C'est un sacrement très précieux et le Seigneur a payer le prix pour que ce sacrement existe et que tout puisse trouver accueil miséricordieux. Même quand se présentent des personnes qui ne peuvent pas recevoir l'absolution sacramentelle parce qu'elles sont dans une situation de péché dont elles ne veulent pas sortir présentement ou ne peuvent pas sortir présentement. Mais il ne faut jamais renvoyer ces personnes. Si quelqu'un ne peut pas actuellement recevoir le sacrement de la réconciliation, comme par exemple aussi des gens qui ne sont pas encore baptisés. J'ai rencontré il n'y a pas longtemps une personne qui me disait, elle vient me trouver là, à la chapelle des confessions, je dis la formule d'accueil, elle me dit, je ne vais pas me confesser, je ne suis pas encore baptisé. Mais je ne l'ai pas renvoyé en disant, retourne auprès de tes catéchistes. Mais j'ai fait avec elle une prière où on s'abandonne l'un et l'autre, les deux pécheurs qui sont là s'abandonnent ensemble à la miséricorde du Seigneur, demandant, j'ai demandé pour cette personne, eh bien Seigneur, conduis cette personne jusqu'au baptême et déjà fais-lui goûter la douceur de ta miséricorde pour elle. Alors si vous voulez vous préparer à la confession, il y a plusieurs moyens, mais il y en a deux que je privilégierais pour ma part. On peut se préparer en faisant un examen de conscience. On se met la tête dans les mains et on fait une révision de sa vie depuis la dernière confession. Et c'est bien de faire cela. Une introspection, regarder à l'intérieur de soi-même, de sa conscience. On peut y être aidé aussi par des feuillets, comme on en trouve ici à la chapelle des confessions, des feuillets pour adultes, des feuillets pour enfants. Ceux pour enfants conviennent aussi parfois très bien pour les adultes. Ces feuillets aident. Et je vois parfois des gens qui se confessent en ayant sous les yeux ce qu'ils ont noté dans un de ces examens de conscience sur papier. Deux autres manières plus important, mais sans exclure la première, me paraît très précieuse, c'est de regarder Jésus
et de se laisser regarder par lui. C'est ce que je recommande aux personnes rares, il est vrai, qui me disent « Mon père, je viens me confesser,

pourquoi et comment on découvre qu'on est pécheur, même si superficiellement on a le sentiment que on vit très correctement. Il y a pire que moi. Quand je me regarde, je me désole. Quand je me compare, je me console. Oui. Eh bien, ce regard d'abord tourné vers Jésus, il nous est recommandé par Jean dans son évangile au chapitre 19e, quand il rapporte ce qui s'est passé après la mort de Jésus. Ce sont des versets d'une grande richesse. Et il me faudra quelques minutes pour les commenter. Évangile de Jean, chapitre 19, les versets 31 à 37. Comme c'était la préparation, paraskevi en grec, la préparation. Ça veut dire que le vendredi soir, quand le soleil allait bientôt se coucher, on commençait à faire les préparatifs pour la célébration du sabbat. Comme on ne pouvait pas travailler le jour du sabbat, on préparait tout ce qui était nécessaire pour la célébration du sabbat la veille au soir. Et ça s'appelait techniquement la préparation avec un P majuscule, la parasève, comme on disait jadis en traduction littérale du mot grec. Comme c'était la préparation, les Juifs, ça veut dire les autorités religieuses d'Israël, les Juifs, pour éviter que les corps restent sur la croix durant le sabbat, car ce sabbat était un grand jour, en effet, c'était le lendemain où, non seulement le sabbat, mais la fête de la Pâque. C'était la pleine lune de printemps. C'est comme ça que nous savons que Jésus est mort le 7 avril de l'an 30. Parce que le 8 avril, le samedi, c'était la pleine lune de printemps. On peut faire le calcul astronomique. Quand la lune était-elle pleine, un samedi, autour des années 30, ça s'est produit en 30, aussi en 33. Mais 33 est une date trop tardive pour d'autres raisons. Enfin, c'était donc une préparation d'un sabbat très solennel qui coïncidait avec la Pâque juive. Eh bien, les Juifs demandèrent à Pilate qu'on leur brisât les jambes à ceux qui avaient été crucifiés. Pourquoi leur briser les jambes à coups de maillet? Parce que mourir sur une croix, cloué sur une croix, c'est une agonie qui durait très longtemps. Les crucifiés négociaient entre deux souffrances. La souffrance des mains ici traversées par des clous et traversant des nerfs, très douloureux. Un clou ou deux clous traversant les deux pieds. Si on voulait respirer, il fallait s'appuyer sur les pieds, souffrir atrocement. Et si on ne respirait que rarement, on souffrait d'étouffement. Il fallait négocier de deux souffrances. Et donc, quand on voulait que les crucifiés meurent rapidement pour enlever les corps, on leur brisait les jambes à coups de maillet. Ils ne pouvaient plus s'appuyer et ils étouffaient en quelques minutes ou quelques heures. On fait cela pour éviter que les corps restent sur la croix durant le sabbat, car ce sabbat était un grand jour. Les Juifs demandèrent à Pilate qu'on leur brisât les jambes et qu'on les enlevât. Les soldats vinrent donc et brisèrent les jambes du premier puis de l'autre qui avait été crucifié avec lui. Venus à Jésus, quand ils virent qu'il était déjà mort, ils ne lui brisèrent pas les jambes. Mais l'un des soldats, de sa lance, lui perça le côté. Ou bien pour s'assurer qu'il était vraiment mort, ou bien pour le plaisir, pour un soldat romain, pour l'occupant romain, de donner un coup à celui qu'on prétend être le roi des Juifs. Ça peut être pour lui un dernier divertissement, un grand coup de lance dans la poitrine. Et aussitôt, il sortit du sang

et de l'eau. Un phénomène, je pense, tout à fait naturel. Jésus vient de mourir peu de minutes auparavant. Du sang s'écoule de la plaie et de l'eau, parce que les poumons qui ont été traversés par la lance étaient engorgés d'eau à cause de la difficulté de respiration. Le phénomène est en soi, je pense, banal, et pourtant Jean en parle avec une solennité déconcertante, étonnante. Celui qui a vu rend témoignage. Donc l'évangéliste prétend qu'il était là. Celui qui a vu rend témoignage. Son témoignage est véritable. Et celui-là, le Seigneur, sait qu'il dit vrai pour que vous aussi, vous croyez. On se demande pourquoi une telle solennité, pourquoi ce témoignage du côté transpercé et de l'eau et du sang qui en coule, pourquoi cela est-il si important? Et l'évangéliste donne une explication, il en donne même deux, une un petit peu anecdotique. Cela est arrivé afin que l'écriture fût accomplie, pas un os ne lui sera brisé. C'est une citation de Exode 24. Là où Moïse donne de la part du Seigneur des recommandations, des prescriptions pour la manière d'immoler et de préparer l'agneau pascal. En l'occurrence, l'agneau de la première Pâque avant la sortie d'Égypte. Et puis c'était célébré comme ça aussi longtemps qu'il y a eu la tente de la rencontre, et puis le temple, et puis jusqu'à la destruction du temple en 70. Maintenant, on le célèbre un petit peu autrement, puisqu'on n'a plus de temple. Il était prescrit qu'il s'agisse d'un agneau mâle, âgé d'un an, sans défaut, et en le préparant, on veillerait à ne pas briser ses os. Alors, Jean, voilà un petit clin d'œil de la Providence. Jésus est vraiment bien l'agneau pascal, le véritable agneau pascal, prophétisé par tous les agneaux qui furent immolés à Pâques, depuis la première Pâque, la sortie d'Égypte. C'est lui le véritable agneau pascal. La preuve, ses os n'ont pas été brisés. Et une autre écriture dit encore, ils regarderont celui qu'ils ont transpercé. Voilà, le regard porté sur Jésus, auquel Jean nous invite. Ils regarderont celui qu'ils ont transpercé. Alors pour comprendre profondément ce texte, il faut aller voir les versets du prophète que cite Jean. C'est une citation, ils regarderont celui qu'ils ont transpercé. C'est une citation du prophète Zacharie. Dans votre Bible, dans l'Ancien Testament, c'est l'avant-dernier prophète, juste avant Malachie. Et ça se trouve au chapitre 12e, les versets 10 et suivants, jusqu'à la fin, et le premier verset du chapitre 13. C'est un texte mystérieux, un peu comme est mystérieux la fin du chapitre 52 et le chapitre 53 d'Isaïe, où il est question d'un serviteur souffrant, écrasé par la souffrance, dont les gens ont le sentiment qu'il doit être abandonné par Dieu, qu'il doit être un grand pécheur, puisqu'il souffre tellement. Et en fait, c'est nos péchés qu'il portait. Il portait le péché de la multitude. Atrocement défiguré, ayant perdu toute apparence humaine, comme les lépreux devant lesquels on se voile la face, il a porté le châtiment qui nous libère. Le prix de la paix qui nous est offerte, c'est lui qui l'a payé. Et c'est par ses blessures que nous sommes guéris. C'est un texte étonnant,
qu'on lit le Vendredi Saint, première lecture à l'office de la Passion du Vendredi Saint. Texte dont le grand rabbin de Bruxelles m'a dit, un ami très cher, Albert Guigui, m'a dit un jour, à la synagogue, nous évitons de lire ce texte parce qu'il fait trop penser à celui auquel vous, les chrétiens, vous croyez. Texte mystérieux. Eh bien, celui-ci est tout aussi mystérieux. Il s'est passé quelque chose d'odieux à Jérusalem. Les habitants se sont rendus coupables d'un crime abominable. Ils ont tué quelqu'un, on ne sait pas qui, en le transperçant. Et voilà que, après ce crime odieux, le Seigneur envoie sur le peuple de Jérusalem un esprit de supplication et de repentir. Je lis le texte, le verset 10 et suivant du chapitre 12 de Zacharie. Je répandrai sur la maison de David et sur l'habitant de Jérusalem un esprit de grâce et de supplication. Et ils regarderont vers moi, donc le Seigneur, au sujet de celui qu'ils ont transpercé. Ça, c'est la traduction du texte hébreu. Jean écrit son évangile en grec. En grec, il dispose de 4 traductions. Il dispose de la traduction dite des Septante, la plus connue. Il dispose de la traduction d'Aquila. Il dispose de la traduction faite par Symmac, mais il dispose aussi très certainement de la traduction faite par Théodotion. Et dans le texte grec de la traduction de Théodotion, on ne lit pas ce que je viens de lire. « Ils regarderont vers moi au sujet de celui qu'ils ont transpercé. » Dans la traduction utilisée par Jean, c'est « Ils lèveront les yeux vers celui qu'ils ont transpercé. » C'est la version retenue par Jean et donc que nous retenons nous aussi. Je reprends. Je répandrai sur la maison de David et sur l'habitant de Jérusalem un esprit de grâce, donc de miséricorde et de supplication. Et ils lèveront les yeux, ils contempleront celui qu'ils ont transpercé et ils se lamenteront sur lui comme on se lamente sur un fils unique. Alors, pour nous, c'est très parlant, le fils unique. Parce que Jésus est le monogène, le fils unique du Père. Voilà. En levant les yeux vers celui qu'ils ont transpercé, les habitants de Jérusalem se mettent à se frapper la poitrine et à se lamenter et à supplier en regardant celui qu'ils ont transpercé. Ils se lamenteront sur lui comme on se lamente sur un fils unique. Ils le pleureront comme on pleure un premier-né. Premier-né est une expression très technique. Le premier-né, même s'il n'y a pas d'enfants qui suivent, l'enfant unique qu'on a eu, il est le premier-né qui a un privilège sur ceux qui suivront éventuellement. Quand Luc rapporte le récit de Noël, il dit « Marie enfanta son fils premier-né, elle l'emmaillota de l'ange ». Ça ne veut pas dire que Marie a eu d'autres enfants après, mais c'est le premier-né que l'on devait racheté en quelque sorte, le premier-né appartenait au Seigneur et on le rachetait en faisant une offrande au temple d'un bœuf ou d'un taureau si on était riche, ou bien deux petites tourterelles ou deux colombes si on était pauvre, comme ce fut le cas pour Marie et Joseph. Mais ça nous parle le premier-né, le monogène, comme dit le prologue de l'évangile de Jean, le fils unique. En ce jour-là grandira la lamentation dans Jérusalem, comme la lamentation de Hadad-Rimmon, une grande défaite dans l'histoire du peuple hébreu, dans la plaine de Megiddon. Et il se lamentera le pays, clan par clan, le clan de la maison de David à part, avec leurs femmes à part, le clan de la maison de Nathan à part, avec leurs femmes à part, le clan de la maison de Lévi à part, avec leurs femmes à part, le clan de la maison de Shimei
à part, avec leurs femmes à part, et tous les clans, ceux qui restent clan par clan, à part, avec leurs femmes à part. Donc c'est une lamentation qui dure longtemps. On se frappe la poitrine, on pleure à cause de ce qu'on a fait, du crime que l'on a commis. Verset suivant, chapitre 13, verset 1. En ce jour-là, il y aura une fontaine ouverte pour la maison de David et pour les habitants de Jérusalem pour laver, pécher et souillure. Le lendemain, après cette longue lamentation à cause de celui qu'on a transpercé, il y a une fontaine qui commence à couler, neuve, une jeune fontaine qui commence à couler. Et l'eau de cette fontaine va purifier les habitants de Jérusalem de tout péché, de toute souillure. Jean s'est souvenu de ça quand il rapporte ce qui s'est passé. Le côté de Jésus transpercé par la lance, le côté de Jésus est ouvert, il coule de l'eau et du sang. Et si Jean cite ce verset, c'est dans l'espoir que nous allons faire comme les habitants de Jérusalem, nous frapper la poitrine, prendre conscience de notre péché. Prendre conscience de notre péché. Hein, donc si on se juge impeccable, tout pur, tout blanc, levons les yeux vers celui que nous avons transpercé et nous comprendrons que nous sommes pécheurs. Et la fontaine qui coule pour nous purifier, c'est celle qui a commencé de couler le soir du vendredi saint, l'eau et le sang qui coulent du côté de Jésus. Et qui vont devenir un fleuve immense, comme l'avait prophétisé Ézéchiel au chapitre 47, dans une merveilleuse vision que a Ézéchiel, qui est en exil dans l'Irak actuel, à des centaines de kilomètres de Jérusalem, il voit dans une vision le temple de Jérusalem, et il voit que d'en dessus, du côté droit du temple, une petite source d'eau a commencé de couler. Et il y a un guide, un ange, qui lui fait parcourir en songe, enfin en vision, 1000 coudées, donc 1000 fois 45 cm, et le petit filet d'eau est déjà devenu une rivière, encore 1000 coudées, et l'eau lui monte non seulement jusqu'aux chevilles, mais jusqu'aux genoux, encore 1000 coudées. C'est devenu un fleuve impétueux, il lui faudrait nager dans ce fleuve. Et partout où passe ce fleuve, la vie pullule, le poisson est abondant, même l'eau de la mer morte va être assainie, purifiée par ce fleuve, sur les bords duquel des arbres ont poussé à toute vitesse qui vont donner du fruit 12 fois par an. Et les feuilles de ces arbres sont capables de guérir même les nations païennes. De fait, quand Jean écrit son évangile, il sait que la petite source qui a coulé du côté droit, pourquoi représentons toujours la blessure de Jésus, non pas à gauche, mais à droite, parce que c'est du côté droit du temple que Ézéchiel avait vu couler la source. Même si vous pouvez penser que le coup de lance a traversé jusqu'au cœur, ça vous est permis, c'est même tout à fait recommandé de penser cela. Autant où Jean écrit son évangile, le petit peu d'eau et de sang qui coulait du côté du nouvel Adam, le premier Adam avait eu aussi le côté ouvert. Quand il était plongé dans un profond sommeil, on lui avait ouvert, Dieu lui avait ouvert le côté pour, à partir de la chair qui en était extraite, former une compagne de même grandeur, de même dignité que lui, la femme, la première Ève. Eh bien, sur la croix, plongé dans le sommeil de la mort, le nouvel Adam a aussi le côté ouvert. Et ce qui en coule, c'est l'eau et le sang, l'eau de l'Esprit Saint, l'eau de notre baptême, le sang de l'Eucharistie, des sacrements de l'Église qui ont déjà irrigué une grande partie de l'Empire romain quand Jean écrit son évangile. Toute l'Asie mineure a déjà été évangélisée, toute la Turquie actuelle, la Terre Sainte bien sûr, la Macédoine, la Grèce,
l'Espagne, le Portugal, l'Afrique du Nord, la provincia romana, le sud de la France, la Provence, la provincia romana, tout ça a déjà été touché par l'Évangile, irrigué par l'Évangile. C'est devenu vraiment un fleuve. Et donc ce qui sort du côté de Jésus, c'est la nouvelle Ève. C'est l'Église, c'est la femme nouvelle, c'est l'Ève nouvelle, l'épouse du Christ. Et elle est symbolisée par la présence notée par Jean au pied de la croix de Marie, qui symbolise en elle la nouvelle Ève, l'Église qui naît du côté du Christ. Tout ça est une pure merveille. Eh bien, si tu veux te préparer à la confession et que tu as beaucoup de peine à découvrir les péchés de ta vie, c'est assez rare, la plupart des gens sont bien conscients, nous sommes bien conscients de nos fautes. Mais si ça peut t'aider, obéis à l'encouragement de Jean. Ils lèveront les yeux vers celui qu'ils ont transpercé. Ils contempleront celui qu'ils ont transpercé. Et souvent, par ce regard porté sur Jésus, nous comprenons mieux que nous sommes pécheurs et nous aussi, nous nous lamentons, nous nous frappons la poitrine. Une autre manière, c'est de se laisser regarder par lui. Et là, vous en avez un très bel exemple, très touchant, dans l'évangile de Luc au chapitre 22e. C'est après la scène du reniement de Jésus par Pierre. Pierre avait fanfaronné, quand bien même tous t'abandonneraient, moi je ne t'abandonnerai jamais, je ne te renierai jamais. Et Jésus lui dit, cette nuit même, avant que le coq chante, tu m'auras renié trois fois. Jamais de la vie. Et voilà que, interrogé par une petite servante pendant le procès de Jésus, toi aussi tu étais avec ce Nazaréen. Non, je ne connais pas cet homme. De qui parles-tu? Par trois fois, il prétend ne pas le connaître. Et le coq chante, et ça ne suffit pas pour qu'il prenne conscience de son péché. Je prends le texte. Ayant donc saisi Jésus, ils l'emmenèrent et l'introduisirent dans la maison du grand prêtre. Luc chapitre 22, verset 54 et suivant. Quant à Pierre, il suivait de loin. Et comme ils avaient allumé du feu au milieu de la cour et s'étaient assis autour, Pierre s'assit au milieu d'eux. Une servante le vit assis près de la flambée et fixant les yeux sur lui, elle dit « Celui-là aussi était avec lui, mais lui nia en disant aux femmes, je ne le connais pas. » Peu après, un autre, l'ayant vu, déclara « Toi aussi tu en es ?» Et Pierre déclara « Homme, je n'en suis pas. » Environ une heure plus tard, un autre soutenait avec insistance « Sûrement, celui-là aussi était avec lui. » Et d'ailleurs, il est galiléen, il a un accent du terroir. Mais Pierre dit « Homme, je ne sais ce que tu dis. » Et à l'instant même, comme il parlait encore, un coq chanta. Alors, ceci est noté uniquement par Luc, l'évangéliste de la miséricorde. À ce moment-là, Jésus passe au cours de son procès à proximité. Et le Seigneur, se retournant, fixa son regard sur Pierre. Et Pierre se ressouvint de la parole du Seigneur qui lui avait dit avant que le coq chante. Aujourd'hui, tu m'auras renié trois fois. Et, sortant dehors, il pleura amèrement. Oui, Pierre n'a pas fait un examen de conscience, il n'a pas pris un papier de la chapelle de confession du Lot pour voir en quoi il était pécheur. Il ne s'est pas mis la tête dans les mains pour faire son examen de conscience. Même le chant du coq n'a pas suffi pour lui rappeler ce que Jésus lui avait dit. Mais c'est le regard de Jésus qui l'a transpercé. Un regard de miséricorde. Il s'est laissé regarder par Jésus. Et dans ce regard, il a compris son péché en même temps que la miséricorde qui lui était faite. C'est aussi là une merveille de ce sacrement. C'est que quand nous levons les yeux vers celui que nous avons transpercé,
dans le même regard porté sur la plaie du côté, sur le cœur transpercé. Dans le même regard, nous comprenons que nous sommes pécheurs. Sinon, si tout allait bien, Madame la Marquise, si tout était impeccable, si nous étions des petits anges tout à fait purs, pourquoi donc l'amour de Dieu aurait-il pris cette forme tragique de la croix? Pourquoi le cœur humain de Dieu aurait-il été transpercé? Il suffit de regarder et on comprend que quelque chose ne tourne pas rond entre l'humanité et Dieu. Sinon, la croix est un luxe inutile. Pourquoi? Pourquoi cette souffrance atroce, cette humiliation? Si tout va bien entre l'homme et Dieu, tout va bien entre Dieu et l'homme, mais pas entre l'homme et Dieu. Mais le même regard porté sur la plaie du cœur, qui te rappelle que tu es pécheur, ce même regard t'apprend que la miséricorde coule vers toi, car c'est du même orifice, c'est de la même plaie que coulent l'eau et le sang qui nous régénèrent, qui nous offrent la réconciliation. Les deux dans le même regard. Ça, c'est la pédagogie divine, de ne jamais nous révéler uniquement notre péché pour nous mettre la tête dedans, enfin, dans ce que nous avons fait de mal, nous humilier, nous écraser. Il ne nous montre jamais nos misères qu'en nous montrant en même temps sa miséricorde. S'il nous révélait uniquement notre misère, ça nous écraserait, ça nous clouerait au sol. Mais en même temps qu'il révèle notre misère, heureusement, il nous manifeste également sa miséricorde. Le vendredi saint, Jésus a porté le poids du péché du monde. Eh bien, quand nous vivons dans ce sacrement, lave nos fautes. Nous le faisons en communion avec Jésus sur la croix le vendredi saint. Nous vivons en petit tout le mystère pascal de Jésus, depuis le vendredi saint, depuis le jeudi saint au soir, jusqu'au jour de Pâques. Nous vivons notre aveu en communion étroite avec Jésus qui, sur la croix, a avoué, confessé, lui, le Saint de Dieu, il a confessé le péché du monde entier. Et voilà que nous glissons dans son cœur, par notre confession, notre petite liste à nous, misérable, généralement peu inventive, pas beaucoup d'imagination, à peu près toujours les mêmes choses qui reviennent. Mais le Seigneur ne s'en fatigue pas. Nous vivons notre aveu en communion avec Jésus le vendredi saint sur la croix. Et puis quand nous avons terminé notre aveu, vient un moment où nous ne faisons rien. On se tait. Et pendant ce temps-là, le prêtre nous dit quelques mots, pas trop longs de préférence. Le curé d'Ars, par exemple, et Jean Bosco également, des très grands confesseurs de l'histoire de l'Église, étaient très brefs dans leurs petites monitions. D'abord parce qu'il y avait des centaines de gens qui attendaient, mais aussi parce qu'ils allaient aussitôt à l'essentiel. Pendant ce temps-là, on ne fait rien. On peut le vivre en communion avec Jésus le samedi saint, dont le corps est au tombeau inerte. Jésus, dans son âme, il visite les enfers, mais dans son corps, il est inerte, immobile, il ne fait rien. Si je puis dire, il attend la résurrection. Et nous aussi, il y a un petit moment mort de notre point de vue, où nous ne faisons plus rien, nous ne disons plus nos péchés. Nous attendons la parole de l'absolution. Et quand nous recevons l'absolution, absolvere en latin signifie délier, quand nous recevons le pardon qui nous délie, qui nous libère de nos fautes, nous pouvons vivre cela en communion avec Jésus ressuscité, qui retrouve après la croix où il était dans le sentiment que son père était loin,
Il était comme affectivement, sensiblement coupé de lui. Et maintenant, il est libéré, absous, si je puis dire, non seulement des souffrances de la passion, mais aussi des affres de l'Hadès, des affres du séjour des morts, du Sheol. Il est libéré, absous de tout cela. Et il nous offre depuis Pâques la grande absolution pascale. Et quand nous recevons notre petite absolution personnelle, après l'aveu de nos fautes et après le petit temps de silence, eh bien nous participons à la joie de Jésus au jour de sa résurrection. C'est vivre en se confessant, en résumé, la totalité du mystère pascal de Jésus depuis le jeudi saint jusqu'au jour de Pâques.

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2: Il n'est pas le Dieu des morts, mais des vivants. Tous, en effet, vivent pour lui. Luc 20, 38.

tout baptisé, tout chrétien, qu'il soit célibataire, marié, veuf, blessé de l'amour, toutes ces situations que nous connaissons, tous sont appelés à vivre en disciples de Jésus. C'est un mot-clé de l'Évangile. Or, disciple, ça signifie celui qui reçoit l'enseignement d'un maître. Saint Matthieu est le seul à garder ces mots de Jésus. « Mettez-vous à mon école », on peut traduire « Soyez mes disciples », parce que je suis doux et humble de cœur. Se mettre à l'école, être disciple de Jésus, doux et humble de cœur. Ma réflexion ce matin va graviter autour de ces mots de l'Évangile. Le disciple, celui qui écoute, cette écoute, nul ne peut la vivre par procuration. Et par deux fois dans l'Évangile, comme une révélation de l'accomplissement d'une prophétie faite au livre d'Isaïe, il y a cette manifestation qui rejoint cette parole. C'est au baptême, par exemple, de Jésus au Jourdain, une voix s'est faite entendre, « Celui-ci est mon Fils bien-aimé, en qui je me suis complu. » On peut traduire aussi « Celui-ci est mon Fils bien-aimé, en qui j'ai mis tout mon amour. » Et lors de la transfiguration, à nouveau, une parole de révélation est entendue des trois compagnons de Jésus. « Celui-ci est mon Fils bien-aimé, écoutez-le. » Écoutez Jésus. Parce que c'est lui qui nous apprend à aimer. Aimez-vous comme je vous ai aimé. Toute notre vie est et sera guidée par cette écoute de Jésus. Mais je voudrais plus précisément ce matin voir comment cette écoute nous permet d'approfondir le sens du mariage chrétien, du mariage célébré comme sacrement. L'amour des époux, quand on désire apprendre et grandir dans l'amour selon l'Esprit du Seigneur, c'est cela qui fonde une famille chrétienne. Or, le cœur dans la Bible nous est toujours présenté comme ce sanctuaire de la personne, ce qui nous fait à l'image de Dieu. C'est dans le secret du cœur de chacun que s'opère l'accueil ou le refus. Voici que je me tiens à la porte et que je frappe. Quand Dieu touche au cœur, il opère des merveilles. Il le fait souvent ici, à Paray-le-Monial. Mais prions le Seigneur, les uns pour les autres, que nous soyons, pendant ce rassemblement, touchés au cœur par la tendresse de Dieu révélée en Jésus, ce mystère caché, révélé au tout petit par l'Esprit. Je voudrais développer deux points. Aimer de l'amour de Jésus en l'appliquant aux conditions du consentement des époux. Et deuxièmement, le chemin de croissance de nos vies. Aimer de l'amour de Jésus. L'Église ne reconnaît pas n'importe quelle union. Il y a trois conditions et les plus jeunes qui sont ici se rappelle qu'il a fallu le mettre par écrit. On n'en comprenait peut-être pas toujours l'importance. Être dans le mariage, être en famille, à l'école de Jésus,
doux et humble de cœur, cela permet de mieux goûter le bonheur, la beauté, la sainteté de ce qui unit l'homme et la femme. Aimer l'autre comme soi-même, oui, mais aussi aimer l'autre comme Jésus m'aime et comme Jésus l'aime. Cela, je ne le puis qu'en découvrant au long du chemin la personne de Jésus, Maître et Seigneur, qu'en étant son disciple. Quand deux jeunes esquissent le projet d'un avenir commun à bâtir ensemble, je ne suis pas sûr qu'ils entrevoient que dans le cœur de celui ou de celle qui va être l'époux et l'épouse, l'amour du Seigneur habite et précède. Il y a intrusion dans une histoire d'amour déjà commencée. Alors, la tradition chrétienne reconnaît trois conditions à cet échange du consentement: liberté, fidélité, fécondité. Je reprends dans cette première partie brièvement ces trois points. Liberté. On ne peut jamais violenter le cœur d'une personne parce qu'elle seule a la clé. Elle seule peut choisir ou non d'aimer et de se laisser aimer. Et Jésus lui-même nous donne à de multiples occasions dans l'Évangile la possibilité d'observer le respect qu'il a de la liberté de ceux qu'il rencontre. Au jeune homme riche, si tu veux être parfait, ou à ses compagnons ébranlés parce que les foules commencent de se disperser, parce que la parole les touche trop loin dans leur vie, vous aussi, voulez-vous me quitter ? Chacun de nous, depuis la plus tendre enfance, s'est éveillé progressivement mais très vite à la liberté de son cœur, même par rapport à papa et maman. On ne peut jamais obliger quelqu'un, fût-ce un enfant, à prier. Oh, il peut prendre des attitudes de prière, mais ni vous ni moi ne savons ce qui se passe dans le secret du cœur de cet enfant. On ne peut pas obliger un enfant à prier et on ne peut pas l'en empêcher. Mystère de cette liberté à laquelle il s'éveille. Et c'est pour ça que l'heure venue pour ceux dont c'est le chemin, au moment de la célébration du mariage, le prêtre va vérifier cette liberté. Et l'échange des consentements, ça m'a toujours frappé. Ce n'est pas « m'aimes-tu ?» Ça, on le suppose, on l'a vérifié. Mais c'est « veux-tu ?» Un libre vouloir. Aimer dans le mariage, à l'école du cœur de Jésus, cela suppose la liberté intérieure. On risque parfois de l'entamer. Une liberté qui n'est jamais acquise, une fois pour toutes. Or Jésus, qui est pour nous ce modèle, nous dit « ma vie, nul ne la prend, mais c'est moi qui la donne ». Et tout le récit de la Passion, en particulier dans l'Évangile de Saint Jean, souligne cette liberté souveraine de Jésus qui n'est pas flottant au gré des événements. Il a pris librement le chemin de Jérusalem. Nul n'a de plus grand amour que de donner sa vie pour ceux qu'il aime. Il n'y a jamais don quand il n'y a pas
liberté. Et il importe de le faire comprendre aux plus jeunes qui sont en amont de ces carrefours de l'existence. La liberté de l'engagement du couple respecte quelque chose d'essentiel qui tient à l'amour de Dieu créateur. C'est le poète Peggy qui l'a écrit, mettant ça dans la parole même de Dieu, être aimé librement, rien ne pèse ce poids, rien ne pèse ce prix, c'est certainement, dit Dieu, ma plus grande invention. Vous qui êtes mariés, malgré les épreuves du chemin, n'oubliez jamais la joie mystérieuse, pressentiment de la grandeur de vos vies, ce oui au printemps de votre vie, où vous risquiez l'avenir, jaillit d'un cœur signe d'une élection, oui, je le veux, cette préférence unique donne toute sa saveur à travers joie et peine à la simplicité des jours. Cet engagement libre, loin d'être l'aliénation de la personne, devient source de joie. Mais le cœur de Jésus nous apprend aussi ce qu'est le sens de la fidélité. Librement, engagé librement à la fidélité. Jésus est fidèle. Il est fidèle à la volonté de son Père, à sa mission. Jésus est fidèle à ses amis. Le cœur de Jésus nous est éternellement fidèle. Une des expressions les plus fortes se trouve encore dans l'évangile de Saint Jean, juste avant le lavement des pieds. Jésus, sachant que son heure était venue, l'heure de passer de ce monde à son Père, ayant aimé les siens, les aima jusqu'au bout. On ne peut comprendre la passion de Jésus si on n'y a pas découvert que c'est l'expression suprême de son amour qui nous sauve. Aimer jusqu'au bout. Les époux peuvent méditer avec grand profit le texte du lavement des pieds dont saint Paul s'inspire dans ce texte des Éphésiens, aujourd'hui rarement, c'est peut-être dommage, choisi par les fiancés pour leur mariage. Marie, aimez vos femmes comme Jésus vous a aimé. Un mari qui vous lave les pieds, ça doit être quand même quelque chose de supportable. Il faut voir tout ce qu'il y a autour. Alors, on découvre que la fidélité dans le mariage n'est pas un carcan, ce n'est pas un fardeau insupportable. Il faut prier le Seigneur de le croire. C'est un souffle de Pentecôte qui prend ensemble sous son ombre l'homme et la femme, sacrement de l'alliance conjugale qui participe à la nouvelle création en Jésus, dont l'amour est plus fort que le péché et son œuvre de mort. Époux, Jésus vous dit, aimez-vous de cet amour dont je vous ai aimé. Trouvez joie à grandir, à faire grandir l'autre, à le rendre heureux. Quelle aventure, c'est vrai. Ça l'a toujours été, pas seulement à notre époque. Aventure malgré nos faiblesses,
chemin de pauvreté de nos fidélités, dans lequel il faut être généreux. Quelqu'un te requiert-il pour une course d'un mille? Fais-en deux avec lui. Doublez la mise. Acceptez de ne pas camper sur place. On ne vit jamais sur l'acquis. Si la fidélité est créatrice, mais c'est vrai que les années passées ensemble, le chemin déjà parcouru donne du lest au couple pour les tempêtes à venir. La fécondité, cette troisième condition, je ne fais que l'évoquer car elle demanderait toute la causerie. Je retiens simplement ces images qui ne sont pas d'ailleurs dans l'Évangile seulement par rapport à la vie du mariage, mais qu'il faut aussi lire dans la vie du mariage. Ces images sur les conditions qui permettent la fécondité d'une vie dans le mariage comme hors du mariage. Par exemple, l'image du grain tombé en terre qui meurt pour porter du fruit. Donner sa vie par amour. Perdre sa vie, c'est-à-dire donner son temps, ses jours, sa tendresse au couple, aux enfants, c'est aussi le donner à ceux que l'on côtoie. Il faut, époux, que vous remédiez de temps en temps la prière de Tobie et de Sarah au moment de leur mariage. Le cœur ouvert à tous. Oui, Jésus, c'est vrai, n'a pas été marié, n'a pas engendré selon la chair. Cela rappelle que la fécondité du cœur pour les époux ouvre au don de la vie et que cette fécondité du couple est plus large que l'enfantement et que les couples qui n'ont pas eu la joie d'appeler à la vie des enfants, eux aussi, en aimant selon le cœur de Jésus, développe bien d'autres harmoniques du don de l'amour. Ça, c'est l'origine, la bénédiction de l'époux et de l'épouse. Mais reste à en vivre. C'est mon deuxième grand développement, un chemin de croissance. Je veux espérer que les célibataires qui sont ici puissent y entendre quelque chose aussi qui les concerne. Et je m'appuie sur ce mot d'un converti du siècle dernier, le cardinal John Henry Newman, dont la pensée théologique m'a beaucoup nourri. Et je relevais cette phrase du cardinal Newman pour l'appliquer au mariage. Vivre, c'est changer. Jamais camper sur place. Être saint, c'est avoir beaucoup changé. Heureusement, chacun de nous est marqué par son enfance et le couple par le parcours effectué. On peut quand même espérer apprendre à mieux aimer, si vivre c'est changer. Et la grâce de Dieu, elle change le cœur de pierre en cœur de chair. Bien sûr que c'est fait dans le signe du baptême, mais saint Augustin avertissait, devenez ce que vous êtes. Cette grâce de Dieu, elle opère dans la durée, guérissant nos reprises, l'infirmité de nos cœurs. Il est vérifié que d'avoir été aimé tendrement par ses parents, par des frères et sœurs, par d'autres, ça développe en nous l'aptitude à aimer. Et les enfants, on ne le dira jamais trop, qui ont été blessés de façon précoce dans leur histoire familiale. Même les pouvoirs publics
s'aperçoivent que ça coûte cher à la nation. Ces soi-disant nouveaux modèles de famille, où l'enfant est perturbé dès le plus jeune âge. Oui, c'est vrai qu'il peut y avoir des blessures précoces qui inhibent dans les aptitudes à des relations vraies. Mais au nom de la foi en la résurrection, il faut dire, parce que c'est vrai, que si ce passé, ces songes du passé nous marquent, nul n'est prisonnier du passé. Au nom de la foi des chrétiens, que Jésus s'est relevé d'entre les morts.

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goûter, surtout si nous avons été ainsi blessés, d'être aimés du Seigneur. Cela ouvre le cœur à la profondeur, à l'universalité de son amour. Que d'exemples dans la vie des saints, à commencer par l'Évangile, Saint Jean, Marie-Madeleine, la première au tombeau, ici même, Marguerite-Marie. Quel merveilleux appel à grandir! Que de fois je me suis réjoui quand un adolescent, une adolescente, venait vers moi avec ce chagrin pour me dire « Je ne sais pas aimer ». J'avais envie de dire « Enfin, enfin, tu découvres ce chemin qui est devant toi. Qu'aimer, c'est un chemin de croissance. Grandir, grandir avant le mariage, grandir dans le mariage. » Je me souviens de cet adage

ce n'est pas cuit d'avance le bonheur, et qu'un légitime éblouissement ignore encore l'importance de la durée. La route à deux, bientôt élargie, le plus souvent, Dieu merci, par la venue des enfants, va donc être un chemin de genèse, un chemin de croissance, d'une purification pour mieux aimer, pour mieux s'aimer. C'est d'ailleurs là que le Seigneur nous attend. Le cœur ne s'ouvre pas à l'amour par la peur de Dieu. Il faut au contraire guérir de cette peur. La crainte, elle ferme le cœur. C'est la plus belle œuvre de notre vie que le Seigneur manifeste ainsi sa présence. Le Seigneur était là. Je ne le savais pas. La tendresse, la compassion pour le conjoint, l'affectueuse vigilance pour les enfants qu'on désire ne pas emprisonner dans une affection possessive qui entraverait le développement de leur personnalité. Voilà bien des lieux où Dieu nous parle. Avoir le cœur grand. Car couples et familles peuvent se recroqueviller sur un bien-être étriqué, savourant ou croyant savourer le bonheur, sans tenir la porte ouverte. Un foyer chrétien ne doit jamais sentir le renfermer. Certes, ce n'est pas pour ignorer l'importance de ces plages nécessaires d'intimité familiale, mais avec le goût, le souci de l'ouverture, le vent de Pentecôte. Et c'est toujours bon signe, les enfants peuvent en être les révélateurs. Quand des adolescents osent inviter leurs parents à la maison, cela traduit quelque chose du climat. Ils sont à l'aise à la maison, à l'aise d'y présenter, puisque la porte est ouverte, leurs copains. Ça peut dire aussi, ce qui est un indice précieux pour les parents, que leurs parents sont présentables à leurs copains. Oui, c'est pas évident à cet âge qui n'a pas tellement le sens des nuances. Un aspect majeur de l'action missionnaire va se jouer ainsi dans cette contagion de proximité du vivre ensemble. À l'école du cœur de Jésus, l'onde de choc se propage sans bruit, et cela depuis la Pentecôte. Ça fait tache d'huile. Ça n'a jamais fait de bruit, faire tache d'huile. Saint Luc l'avait tout à fait perçu quand il écrit dans les Actes des Apôtres combien l'entourage de ces premières familles chrétiennes s'étonnait de la vie communautaire, de la vie familiale, en disant « Mais regardez, c'est étonnant, voyez comme ils s'aiment. » Le secret de la mission passe par là. Et Jean-Paul II s'y réfère à plusieurs reprises dans la lettre aux familles. L'amour n'a jamais été annoncé que par l'amour. Et si le mariage est dans l'Église catholique sacrement, c'est bien parce qu'il est célébré comme un signe de cette sainteté de l'amour. Il révèle la source vivante du cœur aimant du Christ, et Jean-Paul II le redit fortement. Avoir le cœur grand, comme Jésus le manifeste dans une des ultimes paroles de l'agonie sur la croix. Père, pardonne-leur. Grandeur d'âme qui ne compte pas. Pardonner 70 fois, 7 fois,

L'école de Jésus, le couple, apprend, essaye de ne pas ruminer, de dépasser cet orgueil paralysant qui empêche dans le couple, au-delà du couple, ce premier pas vers la réconciliation. Les enfants boivent à cette source. J'entends encore cette petite fille qui se préparait à la première communion et, comme elle s'y était préparée, surtout grâce à ses parents, elle venait vers moi parce que ses parents souhaitaient qu'elle découvre aussi le sens du pardon avant même de communier pour la première fois. Et j'avais interrogé cette petite fille en disant, mais le pardon, tu sais ce que c'est? Ayant réfléchi un instant, je vois encore l'expression du visage, une certaine gravité d'ailleurs, de cet enfant, me répondant de façon tout à fait catégorique, oh oui, je sais ce que c'est. C'est quand papa dit, c'est fini. Boire à cette source dès l'enfance, que on n'est pas prisonnier du passé, que c'est fini, regarde devant, elle était prête à célébrer le pardon de notre Père qui est aux cieux. À travers cette source du pardon qu'elle avait vu ses parents vivre entre eux et qu'elle avait connue, elle, dans sa relation à ses parents. Boire à cette source, avoir goûté le pardon pour savoir l'exercer, alors dans la mouvance du Christ ressuscité, il faut rejeter la malédiction de l'inexpiable, de l'irrémédiable, comme si le péché des hommes pouvait être plus fort que la miséricorde de Dieu. À l'école de Jésus, nous devons croire et vivre, mettre dans notre vie, mettre au cœur de la vie du couple et de la famille. Oui, que le péché, que la mort n'ont pas le dernier mot, reste à en vivre. Encore cet hiver, je suis sûr de la discrétion, dans une nuit d'hiver, de cet hiver, un couple m'a appelé au téléphone. C'était la bêtise. Un couple uni qui avait traversé bien des difficultés, y compris la mort d'un enfant. Et voilà, on ne peut jamais vivre sur l'acquis. Bête et méchant, l'adultère. Et cri de colère au téléphone, tout était cassé. Avec eux, j'ai voulu y croire. Ils ont lutté des semaines. Et peu à peu, ils avaient d'ailleurs besoin de savoir que j'y croyais, que l'amour allait être le plus fort. Dans la discrétion, on s'est retrouvé un soir, plusieurs mois après, pour une célébration de l'Eucharistie, et ils avaient exprimé le désir, je n'ai pas voulu y contrevenir, un sacrement est donné une fois pour toutes, mais ils ont voulu, dans la discrétion, redire au cours de cette messe leur consentement, mais ils avaient rédigé des formules, l'un et l'autre différentes, pas symétriques, qui exprimaient le pourquoi de ce qu'ils osaient redire dans la foi que la miséricorde de Dieu leur avait permis de se redonner un avenir à eux et à leurs enfants. Ça fait partie de ces joies du ministère du prêtre que d'être témoin de la grâce de Dieu dans le cœur des hommes et que, oui, l'amour peut être le plus fort. Et c'est des signes prophétiques, même s'ils sont cachés, comme beaucoup de signes prophétiques.
avoir le cœur grand. Comment ne pas songer en ce lieu de pareil monial particulièrement à ce geste du centurion romain, au coup de lance dans le corps de Jésus crucifié, qui fit jaillir du sang et de l'eau ce cœur transpercé d'amour. Et la tradition y a toujours vu la source du mystère du salut qui coule à travers l'Église, peuple de Dieu en marche de génération en génération. L'eau du baptême, le sang de l'Eucharistie, versé une fois pour toutes et rendu présent par la volonté du Christ au cœur de son Église. C'est vrai, comme évêque, je célèbre beaucoup moins de mariages qu'à l'époque où j'exerçais mon ministère de prêtre à Paris. Mais j'en célèbre quelques-uns quand même, parce qu'un évêque qui s'occupe de la pastorale familiale, il faut tout de même qu'il continue à faire des travaux pratiques. Mais c'est vrai que c'est devenu pour moi d'une très grande gravité. J'y songe quand je trace le signe de la croix sur les mains unies de ces deux jeunes. J'y songe plus encore, c'est vrai, maintenant, puisqu'ils ont la chance, ceux qui le désirent, de communier au corps et au sang du Christ au moment où je viens vers eux avec la coupe de l'Alliance, du sang versé, la coupe de l'Alliance nouvelle et éternelle. Et ils vont boire ensemble à cette coupe. Ils découvriront progressivement, je ne sais ni le jour ni l'heure, qu'ils seront pris au mot, puisqu'ils ont désiré que leur amour participe de l'Alliance nouvelle et éternelle. C'est là-dessus que l'Église, pour garder la bonne nouvelle, ne pourra jamais transiger, tout en exerçant aussi sa mission de miséricorde. Tôt ou tard, l'homme et la femme, s'ils désirent vraiment, avec la grâce de Dieu, rester fidèles à ce don du mariage, certains jours, je le sais, leur cœur sera comme transpercé et déchiré. Heureux ceux qui, au dernier soir, pourront, comme Jésus, prier. Tout est consommé. La force d'aimer que tu avais mis en moi, Seigneur, a été dépensée sans compter. Cette ultime Pâque n'est-elle pas aurore de la nouvelle naissance pour avancer au banquet des noces éternelles? Avoir le cœur grand. Apprendre comme dans la nuée obscure et lumineuse à la fois, à déchiffrer l'histoire sainte de nos vies, que certains déchirements que d'abord nous lisons comme des signes de mort, mais ils sont vus peut-être dans une autre lumière, signes de naissance, de genèse, de nouvelle naissance, que l'homme nouveau grandit. Très tôt dans ma vie, un verset de la première épître de Saint Jean s'est incrusté dans mon cœur avant même que je sache qu'un jour peut-être je serai prêtre. Il accompagne ma route dans la solitude habitée du célibat pour l'Évangile. Il me plaît d'espérer et de penser qu'il accompagne aussi les époux dont le cœur grandit dans l'alliance
conjugale. Saint Jean écrit que c'est vrai dans sa première épître, « Dieu est plus grand que notre cœur. » Il faut beaucoup grandir, beaucoup de grandeur d'âme. C'est un don que le Seigneur fait. Et parce que le cœur de Jésus est si grand, Newman a vu juste sur cette croissance, être saint, c'est avoir beaucoup changé. Mettez-vous à mon école, dit Jésus, car je suis doux et humble de cœur, et vous trouverez le repos pour vos âmes. À la grâce de Dieu.

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2: Ta foi t'a sauvé, va en paix. Luc 7, 50.

Nous avons tous, une mission sur cette terre. Nous avons tous quelque chose à faire. Le métier que nous exerçons ou que nous avons exercé est aussi un service que nous rendons aux autres. Si le boulanger fait du pain, ce n'est pas pour orner sa vitrine, c'est pour qu'on puisse acheter son pain et s'en nourrir. Dans l'Église, chaque chrétien a aussi quelque chose à faire, un service à rendre pour Dieu et pour les autres. Que nous soyons jeunes, adultes ou d'un certain âge, Dieu compte sur nous. Notre amour pour Dieu doit nous ouvrir aux autres et l'Esprit Saint lui-même nous aidera à découvrir ce que le Seigneur attend de nous. Ce que vous ferez au plus petit d'entre les miens, dit Jésus, c'est à moi que vous l'aurez fait. Nous allons fêter Saint Vincent de Paul le 27. Saint Vincent de Paul, au début de sa vie, a recherché seulement à obtenir une bonne situation qui lui permette de vivre dans l'aisance. Et puis un jour, il a compris que le Seigneur lui demandait davantage. Et il s'est servi de ses nombreuses qualités, il en avait, pour soulager les multiples misères de son époque. Son amour pour Dieu s'est renforcé de l'amour pour les pauvres. Il voyait le visage du Christ dans les malheureux qui frappaient à sa porte, au-devant desquels il se portait. Et quand on pense qu'à la fin de sa vie, il disait qu'il aurait voulu faire davantage, on reste confondu. Le 9 septembre, on a rappelé le souvenir d'un jeune homme qui s'est placé dans le sillage de M. Vincent, Frédéric Ozanam, qui, dès l'âge de 20 ans, a compris qu'il ne suffisait pas d'aller à la messe. On les appelait les talas, ceux qui vont à la messe, mais qu'il fallait donner le témoignage d'une charité active. Ce jeune homme, entouré d'autres jeunes, est à l'origine des conférences Saint-Vincent de Paul. Cette équipe de jeunes étudiants ne s'est pas contentée de discuter, de construire des belles théories ou même de prier. Elle s'est mise à l'œuvre en allant voir les pauvres là où ils vivaient, là où la misère les frappait. Leur présence auprès des malheureux était encore plus appréciée que l'aide matérielle pourtant si nécessaire. Dans cette équipe de jeunes, on vit très vite arriver Jean-Léon Leprévost, un peu plus âgé qu'eux, mais tout aussi décidé à manifester une charité active et inventive. Il fondera la congrégation des religieux de Saint-Vincent de Paul, qui a toujours gardé des liens très forts avec les conférences du même nom. Quant à Ozanam, devenu professeur et un professeur apprécié à l'université, et qui est devenu aussi père de famille, il verra sa carrière s'interrompre rapidement puisque la maladie
l'emporte à 40 ans. À 40 ans. Nous savons comment le pape a voulu le donner comme modèle aux jeunes, le pape Jean-Paul II, bien sûr. C'est au cours des JMJ de 1997 à Paris, et j'y étais, qu'il a béatifié celui qui a donné jusqu'au bout de ses forces le témoignage de l'amour des pauvres. Ozanam a donc été proclamé bienheureux dans la cathédrale Notre-Dame de Paris. Pour Ozanam, Vincent de Paul était un modèle à imiter, comme lui-même a imité Jésus. Vincent de Paul a imité Jésus et Ozanam a imité Vincent de Paul. C'est une vie qu'il faut continuer, un cœur auquel il faut réchauffer son cœur, une intelligence où l'on doit chercher des lumières. C'est d'abord répondre aux appels pressants de l'Évangile du Christ. Les saints ont stimulé l'Église pour qu'elle manifeste de manière nouvelle et inventive la permanente fidélité à l'Évangile. Cette tâche du service vécue avec fidélité, d'une manière nouvelle et inventive, la permanente fidélité à l'Évangile. En priorité auprès des pauvres, c'est une part essentielle de sa mission d'Ozanam. Cet appel nous atteint dans cette maison où, en 1884, le père Le Gall présida la première réunion de la conférence du patronage, il y a 138 ans. Elle a reçu le nom de Conférence du Sacré-Cœur. Il se trouve que j'en ai fait partie dans les années 50. Et bien d'autres, jeunes ou moins jeunes, se sont relayés pour apporter la chaleur d'une présence auprès de ceux qui sont oubliés, laissés de côté, isolés dans leur misère, et spécialement auprès des familles en difficulté. Aujourd'hui encore, les conférences embauchent. Le travail ne manque pas. Il faut des volontaires, il faut des bénévoles. Les plans sociaux se succèdent. On tente de ne pas oublier la France d'en bas, de résorber la fracture entre ceux qui vivent aisément et ceux qui n'arrivent pas à joindre les deux bouts. Parmi beaucoup d'autres, la société de Saint-Vincent-de-Paul a sa place. Hier, c'était sur la place d'Orient. Et elle souhaite accueillir parmi ses membres ceux qui acceptent de donner un peu de leur temps, de leur personne, au service du Christ présent dans les petits et les pauvres. Vous pouvez vous renseigner davantage à l'issue de cette messe, mais déjà soyons disponibles pour répondre à l'appel. Le Seigneur compte sur nous, il nous fait confiance. C'est aussi une question de foi, la foi qui transporte les arbres et les montagnes. Le Seigneur peut se servir de nous pour accomplir des merveilles, même si on est pécheur. Que Saint Vincent de Paul et le bienheureux Ozanam nous en donnent la conviction et que la Vierge Marie nous aide à découvrir ce que son Fils attend de nous aujourd'hui et demain. Amen.

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2: Elle est grande, la porte. Il est large le chemin qui conduit à la perdition. Et ils sont nombreux ceux qui s'y engagent. Matthieu 7, 13.

Dieu m'a confié un trésor. Il était une fois un chercheur de diamants et qui, depuis des années, cherchait désespérément un diamant qui le rende riche. Et voilà qu'un jour, dans la carrière où il travaillait, alors qu'il cassait le roc et avec sa pioche, il grattait la terre, voilà qu'il a dans la main une grosse pierre, différente des autres, mais il ne sait pas tout à fait ce que c'est. Alors il rentre chez lui, il lave la pierre, et puis il va chez un joaillier. Et le joaillier prend la pierre et commence à la tailler. Et c'est comme ça qu'un joaillier sait si c'est un diamant ou si c'est une vulgaire pierre. La vulgaire pierre, elle casse, et si elle ne casse pas, elle ne brille pas. Et le joaillier commence à tailler la pierre, et au fur et à mesure qu'il la taille, la pierre resplendit de tous les éclats de la lumière qui était portée sur elle. Et le joaillier s'adresse au chercheur de diamants et lui dit « Vous avez trouvé un trésor. » Je pense que le petit frère Van, c'est aussi un diamant qui est dans notre main. Mais ce diamant, comme nous ne sommes ni vous ni moi bien connaisseurs des diamants, il faut l'apporter auprès du joaillier. Et c'est le joaillier qui va lui donner toute sa splendeur. Le diamant, il n'a pas de splendeur en lui-même, mais il reflète la lumière qu'il reçoit. Van, c'est ce diamant qui est dans notre main. Et peut-être que beaucoup qui en ont entendu parler, peut-être parmi vous ou d'autres, ont dit bah, « c'est un caillou, ça ne m'intéresse pas ». Mais qu'à ceux qui sera donné de rencontrer le joaillier et qui va leur dire comment est-ce qu'il a taillé ce diamant, alors ils vont reconnaître qu'ils ont dans les mains un trésor. Beaucoup le reconnaîtront, beaucoup le reconnaîtront pas. De toute manière, Van n'est pas le chemin obligé pour le royaume. Mais c'est un don de Dieu, nous disait ce matin notre confrère Jules. C'est un don de Dieu. Et ce don de Dieu, si vous le voulez, cet après-midi, simplement, je voudrais avec vous faire un itinéraire, vous proposer un itinéraire pour accueillir ce don de Dieu. C'est un itinéraire que je vous propose, mais qui a que sa simple valeur. Ça sera à vous de faire votre propre itinéraire avec Van. Et c'est dans cet itinéraire-là que vous reconnaîtrez que Van est un trésor pour vous. C'est-à-dire que c'est dans la rencontre d'un saint, ou qui n'est pas saint, ou d'une personne, que lorsqu'on la rencontre, lorsqu'on l'écoute, ou lorsqu'on croise son regard, on sent des connivences, des connaturalités. Et que cette personne devient, sans qu'elle ait forcément fait beaucoup de choses ou de grandes choses, elle devient notre amie. Et Van ne fera sans doute pas des grandes choses, il n'en a pas fait dans sa vie des grandes choses. Et on ne parlera pas de lui comme un thaumaturge ou comme un homme qui a fait parler de lui, pas du tout. Mais il deviendra votre ami dès le moment où petit à petit, le rencontrant dans ce qu'il a écrit, parce que c'est la manière, c'est l'héritage qu'il nous laisse, que vous entendrez dans votre cœur des consonances entre sa vie et la vôtre. Et à ce moment-là, Van deviendra votre ami. C'est Théodore Monod, un scientifique, un explorateur, qui a écrit un jour « On entre dans le désert comme on entre dans un temple, sur la pointe des pieds. » Et je vous propose cet après-midi de faire, à la suite de Jules ce matin, un petit bout de chemin en allant pas à pas, mais sur la pointe des pieds. Parce qu'on n'entre pas par effraction dans la vie de quiconque, même s'il raconte toute sa vie.
On rentre dans sa vie s'il nous donne d'une certaine manière la permission. Et on rentre dans sa vie si, comme je vous disais, en la lisant, en accueillant ce qu'il nous lègue de ce que le Seigneur a fait en lui, dans la mesure où on entend, où on perçoit quelques consonances entre sa vie et la nôtre propre. Seulement voilà, Van l'écrit lui-même dans une de ses lettres que je vais vous lire en partie. Une lettre qu'il écrit le 12 juin 1951 au père Boucher. Et il lui dit ceci: « Extérieurement, Dieu semble m'avoir enveloppé d'un manteau sans beaucoup d'éclat, ni de beauté, afin que son œuvre chez moi ne paraisse pas facilement aux yeux des hommes. » Puis probablement que c'est pareil pour l'Évangile, parce que Jésus n'a pas porté de grand manteau princier, sauf lorsqu'on lui a mis un manteau rouge sur les épaules pour le mener au supplice. Et que n'entre dans l'Évangile que celui qui accepte d'être reconnu par l'auteur, reconnu par Jésus lui-même. Même si ma vie est remplie d'imperfections et de péchés sans nombre, cela ne serait pas suffisant pour me troubler ni m'effrayer. Alors cet après-midi, je vous propose de faire un bout de chemin avec Van, parce que la sainteté, nous a dit ce matin Jules, la sainteté est un don. Et puis je voudrais continuer sur, à partir de ce qu'il vous a dit, la sainteté, elle est un chemin. Puis un long chemin. Puis un chemin avec des hauts et des bas. Un chemin avec des chutes, avec des relèvements. Un chemin avec des lassitudes. Et puis des exaltations. Mais elle est un chemin fondamentalement d'humanité. Et si le chemin de sainteté était essentiellement un chemin d'humanité? Accepter, je le disais ce matin, accepter d'être simplement ce que je suis. Simplement ce que je suis, mais tout ce que je suis. Parce que c'est toi, Seigneur, qui me l'as donné. Et Van va nous apprendre justement à accueillir ce don, et non seulement à l'accueillir, mais à le devenir. Un don à recevoir et un don à devenir. Un don à recevoir parce qu'il est de Dieu, mais un don à devenir parce qu'il retourne à Dieu. De Van qui est tout accueil, et de Van qui devient offrande. Alors l'itinéraire que je vous propose cet après-midi, et les trois autres fois je vous le proposerai un peu de la même manière, je vous propose cet après-midi de faire route avec Van avec ce que j'appellerai les trois conversions à l'amour dans la vie de Van. Demain je vous proposerai les trois cantiques de miséricorde dans la vie de Van. Et après-demain, je vous proposerai les trois combats dans la nuit, dans la vie de Van. Ce que je vous propose encore une fois, c'est à travers ce que Van a de résonance dans ma propre vie, et donc c'est très limité, parce que vous, vous allez en faire votre propre exégèse. Lorsqu'on parle d'un ami, on n'en parle qu'à partir de son expérience, on ne peut pas parler à partir de l'expérience de l'autre. Et donc je ne peux vous en parler que à partir de mon expérience qui est très limitée, qui n'est pas très très ancienne, parce que sans doute, comme un certain nombre, je n'ai pas aimé Van au début, comme je n'ai pas aimé la petite Thérèse au début. Parce que je l'ai trouvé, je dois vous le dire bien sincèrement et tout simplement, j'ai trouvé un peu gamin, un peu, hein, ce qu'on entend souvent. Je n'ai pas été meilleur que les autres. Hein. J'ai trouvé ça un peu enfantin, puis un peu. Et j'ai découvert après, et je crois que c'est une grâce dans ma vie, j'ai découvert après que c'était pas Van ou Thérèse qui était gamin,
mais que c'était moi qui n'étais pas capable d'accueillir l'enfant. Ça, c'est pas pareil. Parce que le Seigneur nous donne un enfant, puis nous dit, celui qui accueille cet enfant, c'est moi qui l'accueille. Mais mon Dieu, qu'il faut du chemin. On accueille facilement les grandes personnes, hein, qui sont très sérieuses, qui ont des choses très sérieuses à nous dire, et puis qui ont une expérience de vie très, très sérieuse. Mais mon Dieu, qu'on a de la difficulté, je ne sais pas pour vous, mais en tout cas pour moi, comme j'ai de la difficulté à accueillir ce qui est tout simple et que Dieu me donne, qui est tout simple. Comme si ce qui est difficile, compliqué et très sérieux, ça demanderait vraiment d'être là à l'accueil, et ce qui est beaucoup plus simple, ça ne demanderait pas d'attention. Et c'est ça le renversement du royaume. Mon Dieu, que ça prend du temps pour le vivre. Les trois conversions à l'amour de Vannes, dans la vie de Vannes. Je vais vous en proposer donc trois. La première, c'est la grande grâce de Noël, 1940. La deuxième, qui est la grâce de Vannes au séminaire de Langchamp, que ce matin, Jules nous a déjà un peu présenté. Et la troisième, le troisième mouvement de l'amour, c'est Vannes qui découvre qu'il sera l'apôtre caché de l'amour. Les trois mouvements de l'amour dans la vie de Vannes, et parfois j'emploierai aussi le mot « trois conversions ». Mais prenez pas le mot « conversion » au sens moral du terme. La conversion, c'est d'abord se laisser tourner par. La conversion, c'est pas d'abord moi, hein, parce qu'on a toujours cette tendance, les uns les autres. On commence d'abord par soi. Hein. C'est pas d'abord moi qui vais me tourner vers Dieu. C'est Dieu qui va me tourner vers lui. C'est ça d'abord la conversion. Alors, je me laisserai faire ou je me laisserai pas faire. Mais c'est d'abord, c'est la grâce qui est première. Je vous ai aimé, le premier. Et c'est l'amour de Dieu qui nous tourne vers lui. C'est pas nous d'abord, par notre effort, par toutes nos vertus qui seront magnifiques. C'est pas d'abord nous qui nous tournons vers Dieu. Charles de Foucault, à un moment donné, il dit « c'est même Dieu le premier qui se tourne vers lui ». Voilà, donc, lorsque j'emploierai le mot « conversion », prenez-le pas dans le sens moral, mais dans le sens de cette aspiration vers. On a chanté hein, « choisis la vie », mais on choisit la vie que dès le moment où on se sent attiré, aspiré par. Et Vannes a choisi la vie. Et vous savez que dans les moments très difficiles qu'il a vécu, il aurait très bien pu choisir la violence. Il aurait très bien pu choisir le chemin de la vengeance. Il aurait très bien pu, de façon très motivée, choisir le chemin de la révolution. Et dans cet homme qui a été tellement blessé, il y a un don qui lui a été fait et qui va répondre à la violence par la douceur de sa vie. Mais parce qu'il a été habité par un autre, Jésus, qui a répondu à ses bourreaux en leur disant que le Père les pardonnait. La grande grâce de Noël 1940, c'est comme le début d'une renaissance dans la vie de Vannes. Un itinéraire de sainteté qui va aller de croissance en croissance. Et si on reprend l'image de Sainte Thérèse d'escalier en escalier, puis Thérèse dit, il suffit simplement de lever le petit pied pour aller au premier escalier, puis ensuite l'ascenseur, hein. Vous connaissez. Voilà. Il suffit simplement de lever son petit pied. Et Vannes va dire, à propos de ce temps de grâce de Noël 1940, Dieu
m'a donné là un trésor. Une joie immense s'est emparée de toute mon âme. Je suis hors de moi, comme si j'avais trouvé le trésor le plus précieux jamais rencontré dans ma vie. Dieu m'a donné un trésor, le cadeau le plus précieux de l'amour. Je n'ai plus peur de la souffrance. Au contraire, je me réjouissais et prenais plaisir à trouver les occasions pour souffrir. Et Dieu m'a confié une mission, celle de changer la souffrance en bonheur. Mais il continue au Père Boucher. Je ne supprime pas la souffrance, mais je la change en bonheur. Puisant sa force dans l'amour, ma vie ne sera plus désormais que source de bonheur. Et quelques jours plus tard, en continuant sa lettre, il va dire au Père Boucher comment est-ce qu'il a eu sa première victoire. Ça, c'est formidable. La première victoire où il a pu recevoir, enfin vivre dans sa vie une souffrance qui était toute petite. Et comme il était très sensible, il s'est mis à pleurer. Mais voilà ce qu'il écrit au Père Boucher, il dit « Là, j'ai offert à Dieu mes larmes et ma victoire. J'ai su souffrir avec joie par amour pour Jésus. » Il l'écrira plus tard dans un bon nombre de lettres et je voudrais vous proposer une de ces lettres qu'il écrit à Anne-Marie T., hein, sa sœur, sa jeune sœur hein, qu'on a vue hier, qui est rédemptoristine à côté de Montréal, à Sainte-Thérèse. Et il dit, parce qu'il l'accompagnait de beaucoup de ses lettres, il dit « Tu vois, dans ce monde, la joie sans les larmes, c'est aussi tristesse. Et la tristesse sans la joie, c'est d'autant plus pénible. Par conséquent, si nous ne savons pas changer la tristesse en joie et offrir ensuite cette joie à Dieu, notre vie sera tellement accablée sous le joug de la tristesse que notre âme perdra tout intérêt pour la vie spirituelle. » À la page 280, la lettre du 22 avril à Anne-Marie T. Le Seigneur va donner à Van la grâce d'une guérison. Lui qui était si sensible, et il ne savait pas comment faire avec sa sensibilité. Il souffrait beaucoup et la moindre contrariété le faisait beaucoup souffrir. Il pleurait beaucoup et il a beaucoup pleuré jusqu'à la fin de sa vie. Mais un jour, il va rencontrer le Père Dreyer et c'est le deuxième mouvement de l'amour que je voudrais vous proposer. Le Père Dreyer, ce dominicain, qui va petit à petit apprivoiser Van. Mais il ne sait pas comment l'apprivoiser, parce que au début, hein, Van, qui avait été au petit séminaire de Langchamp, est arrivé parce que son ami lui avait dit « Ben voilà, il y a une place pour toi, et puis les pères dominicains sont d'accord, je leur ai parlé de toi, viens nous rejoindre. » Seulement, ce sont des Français. Et vous savez que le Vietnam a beaucoup souffert de certains Français. Evan, lorsqu'il est à table avec ses amis et les pères sont là assis sur une estrade, Van n'est pas capable de croiser leur regard. Alors, Van se tourne un peu pour manger, pour ne pas croiser le regard des pères. Et le père Dreyer Dufer a compris quelque chose dans le cœur de Van. Il va inviter Van à plusieurs reprises. Et un jour, il va l'inviter, je vous cite de mémoire, il va l'inviter dans le jardin, voir les fleurs, parce que Van lui disait « je voudrais cueillir quelques fleurs pour les mettre à la statue de la Sainte Vierge ». Et le père Dreyer, à un moment donné, en lui faisant visiter le jardin, s'approche d'une fleur et demande à Van de la regarder avec lui. Et il dit à Van, tu vois cette fleur ? Van lui dit oui. Il dit, tu vois ce qu'il y a sur les pétales ? Van dit oui. Il
Tu vois, il y a des gouttes de rosée. Elle me dit, oui. Tu vois, mon petit, ce sont tes larmes. C'est un trésor. Evan a dit oui. Il a compris. Il a compris que dans sa vie, ses larmes n'étaient pas la honte. Il a compris dans sa vie que sa sensibilité n'était pas la honte. Et que si les autres étaient peut-être plus forts que lui, de caractère ou peut-être physiquement, et que s'il n'avait pas la première place, il n'était pas la honte. Et que pour quelqu'un, ses larmes, c'était des perles, un trésor. Et au petit séminaire de Langchamp, le père Jules ce matin nous l'a mentionné, il a découvert Thérèse, et il a découvert la petite voix de Thérèse. Et j'aimais beaucoup ce que disait le père Jules ce matin, parce qu'il nous a bien aidé à rentrer. Hein. Il n'a pas simplement lu un livre, et puis le livre lui a plu. Hein. Je le disais ce matin, en lisant le livre, les paroles sont devenues comme une présence pour lui. Et il y a comme une connaturalité qui s'est reconnue. Il y a comme deux amis qui ne se connaissaient ni d'Adam ni d'Ève, mais lorsqu'ils se sont rencontrés, ils ont croisé leurs regards, ils se sont dit « mais on se connaît ». Je ne sais pas si ça vous est arrivé. On se connaît. Et il y a entre le cœur de Thérèse qui se livre dans l'histoire d'une âme, et puis le cœur tellement sensible de Van, il y a comme deux amis qui se sont reconnus. Il y a comme une même mélodie qui s'est reconnue dans le cœur de l'un et de l'autre. Et voilà pourquoi Van a été profondément touché par Thérèse et qui va la prendre plus tard au fur et à mesure et quand elle va se manifester à lui, qui va la prendre comme sa grande sœur, celle qui va écouter, celle qui va l'instruire, et celle qui va lui apprendre que Jésus est la force et le repos des petites âmes. Voilà ce que le petit frère Van écrit encore à sa sœur Marité le 21 janvier 1951. Il lui parle, il lui donne des conseils, et puis comme ça lui arrivait aussi des fois dans ses lettres, il se met à prier et à écrire sa prière. Ô Jésus, tu es la force, tu es le lieu de repos de toutes les petites âmes. Et en même temps qu'il prie et qu'il écrit sa prière, il instruit sa sœur, sa petite sœur, Anne-Marité. Comment est-ce qu'on peut apprendre à prier, sinon par quelqu'un qui est à nos côtés et qui prie? Alors comme lui l'a appris avec Thérèse, ben il va l'apprendre à sa petite sœur Anne-Marité. Et dans ses lettres, il se mettra à un moment donné à prier. Il va ainsi apprendre à beaucoup. Il va nous apprendre à prier. Et il écrira encore plus tard au père Antonio Boucher. Au père Antonio Boucher, il va lui écrire ceci. Père, révérend et cher Père, nous vaincrons non par les bombes et les balles, mais par la prière qui jaillit de nos cœurs confiants. Dieu n'a pas beaucoup besoin de paroles qui choquent les oreilles. Un simple regard venant d'un petit enfant suffit pour qu'il nous regarde avec pitié et vole à notre secours. Et un peu plus tard, il dira vaincre, vaincre par la confiance. Vous avez noté sans doute que dans la petite citation que je viens de vous proposer, un mot est revenu déjà deux fois et qui va revenir souvent, souvent, souvent dans ses lettres et dans son autobiographie. C'est le regard. Et je vous disais tout à l'heure que lorsque il arrive que
deux personnes croisent le regard et qu'elles entendent cette même mélodie qui résonne au-dedans, alors elles se reconnaissent et se disent « on ne se connaît pas, mais on s'est déjà vu ». Eh bien, le petit frère Van va nous apprendre à éduquer notre regard. Il va nous éduquer, il va nous instruire, il va nous apprendre à regarder Jésus, l'Église, la congrégation, avec un regard nouveau, un regard neuf, mais avec un regard pauvre. Je me souviens en Haïti, je suis resté quelques années avec les novices, et il y a quelque chose que j'ai mis du temps à comprendre, mais un jour, qu'un des novices m'a aidé à comprendre, c'est qu'il y a différentes sortes de regards. Et je rencontrais souvent des jeunes avec qui, en parlant, il n'était pas possible de se croiser par le regard. Ils regardaient toujours ailleurs. Et un jour, j'ai demandé à un jeune, je lui ai dit, veux-tu m'expliquer pourquoi ? Il dit, Père, vous n'avez pas vécu ce qu'on a vécu. Depuis tout petit, quand on se fait gronder par un parent, par sa maîtresse, par son grand frère, la première chose qu'il nous dit, baisse ton regard. Alors on a appris à baisser notre regard. Et c'est drôle, mais c'est un réflexe qui venait de loin avant. Lorsque les colons, les esclavagistes, disaient à l'esclave, baisse ton regard. Et que Van va nous apprendre à lever notre regard. Lui qui, les yeux pleins d'eau, lève son regard vers celui qui lui dit qu'il est tout son amour, comme on a entendu tout à l'heure dans l'Évangile. Il va lever son regard. Et aujourd'hui, tous ces hommes et toutes ces femmes qui baissent le regard parce qu'ils ont honte, parce qu'ils ont honte, parce qu'ils n'ont pas de quoi manger, parce qu'ils sont dans la rue, parce qu'ils ne sont pas conformes à, parce qu'ils ne sont pas normaux, parce qu'ils ne correspondent pas à des normes, alors ils baissent le regard. Et Van nous apprend à lever notre regard. Levé vers celui qui vient. Regardez combien de fois dans les psaumes, le psalmiste dit « Je quête ton regard. Je quête ton regard. Ne me cache pas ta face. Ne me cache pas ta face. » Et le troisième mouvement de l'amour dans la vie de Van, c'est qu'après que Thérèse lui est révélé qu'il ne sera pas prêtre, Evans va se défendre. Il va dire, c'est pas possible. Je me suis préparé depuis tant d'années. Il voulait être prêtre, on le verra demain et après-demain, je citerai d'autres passages. Pourquoi ? Je n'ai pas tout recensé parce que, en lisant les livres, j'ai pas pu tout noter, mais en tout cas j'ai noté trois pourquoi qui viennent dans l'autobiographie de Van. Pourquoi ? Mais Thérèse va lever le voile du pourquoi, parce que bien souvent les pourquoi dans notre vie n'ont pas de réponse ici-bas. Mais Thérèse va lui révéler sa mission

de Dieu. Et la petite Thérèse va lui dire, eh bien, il faut que je te dise quelque chose, mon petit frère. Seulement, je crains que cela ne t'attriste. Ô ma sainte et bien-aimée sœur, comment pourrais-tu être triste? Comment pourrais-je être triste avec toi? Et Thérèse va lui dire, alors je vais te le dire, Van, mon petit frère, mon cher petit frère, Dieu m'a fait connaître que tu ne seras pas prêtre. Et Van lui dit, mais Jésus, est-ce bien vrai, ma sœur? Et il continue, je me mis à pleurer. Mais pourquoi cela? Comment se fait-il que je ne peux pas devenir prêtre? Oh non, non, jamais je ne me résignerai à vivre sans être prêtre. Je veux devenir prêtre pour offrir la messe, pour aller prêcher la religion, sauver des âmes, procurer la gloire de Dieu. Il faut que je devienne prêtre. Et plus tard, petit frère, Thérèse lui dit, réjouis-toi. Sois heureux d'avoir été mis au nombre des apôtres de l'amour de Dieu qui ont le privilège d'être cachés dans le cœur de Dieu pour être la force vitale des apôtres missionnaires. Alors il y a Van qui va faire un peu de marchandage avec Thérèse, mais c'est admirable. Il dit, ben, Thérèse, d'accord, mais veux-tu demander à Jésus une grâce alors? C'est que la grâce qu'il m'a donnée pour devenir prêtre, eh bien qu'il la donne à un autre, pour pas qu'elle soit perdue. C'est formidable. Bien que Jésus ne veuille pas que je sois prêtre, est-ce que je pourrais quand même lui demander de communiquer à une âme de son choix tous les désirs et tous les projets que je me proposais de réaliser dans ma vie sacerdotale? Et Thérèse lui dit, tu es si aimable, petit frère. Jésus veillera à choisir une âme qui tiendra ta place, comme tu le désires. Quant à toi, petit frère, tu auras toujours comme fonction d'être l'amour, d'être l'apôtre caché de l'amour. Naître et renaître. Voilà trois mouvements que Jésus a imprimé dans le cœur de Van et qui a été comme ce joaillier qui taille le diamant. Mais ça lui fait mal au diamant. Mais plus le joaillier le taille, plus le diamant réfléchit la lumière. Et plus Van, petit à petit, va réfléchir la lumière, va la redonner avec toutes les facettes que le joaillier va tailler sur lui. C'est par ces manques qu'il a vécu difficilement dans sa vie. C'est par ces manques justement que Dieu va pénétrer pour faire de Van un chemin pour nous. C'est par ses larmes que Dieu va justement nettoyer ses yeux pour que Van nous apprenne à regarder comme Jésus regarde. Et puis c'est par ce cœur qui a été si souvent égratigné que justement Jésus va passer pour nous apprendre le cœur transpercé, mystère insondable. Pour nous, je termine par là, pour nous, Van nous apprend le chemin de la reconnaissance. Et pour continuer ce que disait ce matin le Père Jules, la sainteté, et si c'était un chemin où nous apprenons à dire, malgré les souffrances, malgré les larmes, si nous apprenions à travers cela, comme chemin de sainteté, chemin pour dire merci. Gloire au Père, au Fils et au Saint-Esprit, au Dieu qui est, qui était et qui vient pour les siècles des siècles.

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2: Je suis le Seigneur, il n'en est pas d'autre, hors moi, pas de Dieu. Isaïe 45, 5.

0: Donc le cinquième chapitre, c'est Amour pour amour. Rendre amour pour amour. Alors c'est un autre nom qui est plus compliqué pour nous, en tout cas pour moi, qui s'appelle la réparation. C'est comment finalement Jésus dit à Marguerite Marie, mais tu vois mon amour pour toi, est-ce que tu veux bien me rendre amour pour amour? Voilà, c'est ça la grande question. Rendre amour pour amour. Et comment rendre amour pour amour? Ben, on va se laisser conduire par ce dernier chapitre. Je reçus, dit Marguerite Marie, de mon Dieu des grâces excessives, excessives de son amour et me sentis touché du désir de quelque retour et de lui rendre amour pour amour. Enfin, cette expression, elle vient de là, telle qu'elle nous est transmise. Et ce qui est intéressant, c'est que frère Charles de Foucauld, Saint Charles de Foucauld, lui aussi réutilise cette expression parce qu'il était très marqué, très profondément marqué par sa famille et par ce qu'il a vécu dans sa conversion, par le cœur de Jésus, à tel point qu'il l'a mis sur son vêtement. Voilà, il l'a mis sur son vêtement. Et il dit, lui, désir. Alors, bon, Charles de Foucauld, c'est un absolu, hein. Désir de souffrance pour lui rendre amour, pour l'imiter. Chez Charles de Foucauld, c'est l'imitation du maître, donc devenir Jésus pour les autres. C'est ça ce qu'il essaye de vivre, puisqu'il est dans le Hogar avec ses frères Touareg, et il a compris qu'il ne pouvait pas leur annoncer Jésus directement, il fallait qu'il l'annonce à travers ce qu'il était et à travers sa charité. Alors, mon petit plan, le premier point, c'est rendre amour pour amour un engagement personnel. Le deuxième, c'est rendre amour pour amour un engagement social, avec la civilisation de l'amour, hein. Et donc il y a eu toute cette veine du christianisme social très important pour manifester qu'on ne peut pas rester les bras ballants face à une société qui perd son cœur. Et puis le troisième point, c'est amour pour amour, la consécration en vue de la mission. Et puis le dernier point, la conclusion, ce sera comment brûler. Alors, rendre amour pour amour un engagement personnel. Le pape François, au numéro 166, reprend la phrase de Marguerite Marie, j'ai soif, mais d'une soif si ardente d'être aimé des hommes au Saint-Sacrement que cette soif me consume et je ne trouve personne qui s'efforce selon mon désir pour me désaltérer en rendant quelques retours à mon amour. Voilà, donc ça c'est la demande, l'expression. Jésus dit, voilà, je me livre dans l'Eucharistie et dans le Saint-Sacrement. Et il y a beaucoup d'ingratitude, d'indifférence, et à l'époque même de sacrilège, et ça existe encore aujourd'hui malheureusement. Voilà. Alors, le pape prend cette phrase, mais curieusement, le pape ne va pas mettre l'accent sur la dévotion telle que elle est présentée et on vous l'a présentée à travers Marguerite Marie, les promesses, etc. Il ne va pas insister là-dessus, il va tout de suite mettre l'accent sur le fait que pour aimer Dieu et lui rendre amour, il faut aimer ses frères. Il insiste là-dessus. Donc, c'est pas du tout, c'est complètement logique, hein. La première épître de Saint Jean dit, chapitre 4, verset 20, celui qui n'aime pas son frère qu'il voit ne saurait aimer Dieu qu'il ne voit pas. Voilà. Donc, il insiste alors, vous connaissez le pape François. Le pape François, il a un engagement social qui est viscéral. C'est lui. L'amour pour Dieu et l'amour pour les frères, ça ne fait que tout un. Il faut savoir que le pape François, il a le Saint-Sacrement dans sa chambre. Donc lui, il dort avec. Mais ça, c'est pas moi qui le dis, hein. C'est de source officielle. Hein, donc il a le Saint-Sacrement et il prie. C'est un homme profondément un homme de prière. Il se lève à 4 h du matin et de 4 h à 7 h, qu'est-ce qu'il fait? Il est en colloque avec son Seigneur. Et il lui présente sans doute toutes les affaires de l'Église en se disant, mais qu'est-ce qu'il faut faire? Il est en colloque. Voilà.
1: Alors, il peut nous déranger sur certains aspects parce qu'il est dérangeant. Mais en fait, ça, c'est l'Esprit Saint qui est dérangeant, hein, c'est normal. Mais vraiment, il est attaché profondément à cette relation au Christ. Et donc, c'est pas chez lui une fuite en disant, bon, la prière, c'est bien, mais l'important, c'est de s'engager socialement avec les autres. Non, non. Pour lui, ça fait tout un. Voilà. Et donc, on peut entendre dans cette... accent qu'il met sur la charité fraternelle, cette urgence dans un monde qui se délite et qui s'émiette, cette urgence pour les chrétiens de communiquer cet amour qu'ils reçoivent dans le Saint-Sacrement, qu'ils reçoivent dans l'offrande du Christ. Et d'ailleurs, il va dire, un des premiers points de mon sous-point de mon premier chapitre, là, c'est de son premier chapitre, c'est le pape invite à ce que nous devenions des sources. Rappelez-vous la Samaritaine, elle cherche à boire, elle vient à midi, il y a Jésus qui est fatigué, qui lui dit « donne-moi à boire », comme à Marguerite Marie, « donne-moi à boire, j'ai soif ». Mais bien sûr que la soif de Jésus, c'est bien plus que l'eau, même s'il avait soif physiquement. C'est la soif que cette femme lui donne son amour, puisque cet amour avait été malmené, comme vous le savez. Et il va dire cette phrase, hein, il dit « L'eau que je lui donnerai », alors elle dit « si tu as l'eau vive, donne-la-moi ». Et alors là, Jésus lui répond « L'eau que je lui donnerai deviendra en lui source d'eau jaillissante pour la vie éternelle ». C'est Jean chapitre 4, verset 14. Vous voyez, donc l'eau que je reçois du Christ, si je la donne et la partage, elle devient en moi une source. C'est l'expérience que faisait saint Thomas d'Aquin, reprend le pape François. Saint Thomas d'Aquin dit « Lorsque quelqu'un s'empresse de communiquer aux autres les divers dons de grâce qu'il a reçus de Dieu, l'eau vive jaillit de son sein. » En fait, l'eau devient vive en nous quand elle est partagée. L'eau du Christ, l'eau de l'amour devient vive en nous quand elle est partagée. On sait que saint Thomas d'Aquin, lui qui est un grand théologien, apprenait la théologie devant l'Eucharistie. Même on dit que pour des grands mystères chrétiens qui étaient complexes, eh bien, il mettait sa tête dans le tabernacle pour dire « Jésus, enseigne-moi ». Donc, je suis bien sûr qu'il y avait une intelligence hors du commun, mais il la recevait du Christ. Et donc, c'est ça qui est important. Je deviens source, mais je deviens source quand je partage ce que j'ai reçu. C'est comme une vasque, vous voyez, la vasque, elle se remplit et elle déborde. Il faut qu'elle soit remplie. Parce que si elle n'est pas remplie, si c'est un tuyau d'arrosage, vous allez vous vider, ça va être le burn-out. Mais si vous êtes une vasque, alors à ce moment-là, vous donnez ce qui déborde. Alors, pour cela, le pape nous invite à une offrande de tout nous-mêmes. Et nous offrir tout nous-mêmes, on va en reparler après, c'est offrir tout ce qui est ensablé en nous. Et vous avez vu, à travers ces prières de miséricorde, de guérison, vous avez vu comment le Seigneur peut désensabler la source à cause de nos péchés, de nos inquiétudes, de nos tristesses, des tristesses du monde, tout ce qui peut nous oppresser. Eh bien, le Seigneur dit, voilà, si vous me donnez tout ça, je peux le transformer en source. C'est mystérieux, hein? D'un mal, Dieu peut toujours faire un plus grand bien. Une transformation intérieure de tout notre être, voilà, par une réponse à la douceur de l'amour du Christ. Et dans les offrandes, le pape cite saint François de Sales, hein, dans l'offrande de soi, ben, c'est toutes les petites contrariétés de nos vies. Alors, je vous en lis une ou deux. Saint François de Sales dit « Offrir ces petites charités quotidiennes, ce mal de tête, ce mal de dents, cette défluxion, cette bizarrerie de mon mari ou de ma femme, ce cassement d'un verre, ce mépris ou cette moue, cette perte de gants, d'une bague, d'un mouchoir, cette petite incommodité que l'on se fait d'aller se coucher de bonne heure et de se lever le matin pour prier, pour se communier, cette petite honte que l'on a à faire certaines actions de dévotion en public. Bref, toutes ces petites souffrances étant prises et embrassées avec amour, contentent extrêmement la bonté divine. » Vous voyez, on peut offrir les petits sacrifices de nos vies. Au lieu de tomber dans l'amertume, eh bien, on les offre et ça se transforme en amour.
0: Être source, c'est aussi avoir l'attention pour le maillon faible de notre société. Pour construire une chaîne forte, il faut toujours soigner le maillon faible. Alors, les maillons, alors vous voyez qu'aujourd'hui, c'est un grand défi, hein, mais c'est le défi de l'Évangile, en sachant que c'est Dieu qui va le faire avec nous.
1: Il faut bien remettre les choses à leur place. Donc, les petits de ce monde sont ceux qui vont nous aider à recevoir le salut de Jésus. Donc, si nous sommes attentifs, et vous l'êtes les uns les autres, une personne isolée, un petit trisomique, handicapé, un migrant que vous avez accueilli chez vous, etc. Toutes ces personnes-là nous apprennent ce que c'est que d'être sauvées. Parce qu'elles n'ont rien. Elles attendent tout. Et nous, on a tout. Et quelquefois, on n'attend pas. Et donc, ils nous aident. Vous voyez, les personnes vulnérables nous apprennent ce que ça veut dire être sauvé. Et puis, c'est à travers cela, à travers cette attention aux plus petits, que se construira, se construit et peut se construire une vraie fraternité. Sous le regard du Père, bien sûr, parce qu'il n'y a pas de fraternité sans la filiation et la paternité. Hein, donc, le pape insiste aussi là-dessus, ça lui tient beaucoup à cœur. Et il reprend là Charles de Foucault, puisque Charles de Foucault a voulu, frère Charles a voulu vivre cette fraternité universelle, et frère Charles, c'est dans, au numéro 179, dit ceci: « De toutes mes forces, je tâche de montrer, de prouver à ces pauvres frères égarés, que notre religion est toute charité, toute fraternité, que son emblème est un cœur. » La charité doit rayonner des fraternités, dit le frère Charles, comme elle rayonne du cœur de Jésus. Alors, la fraternité, elle naît du cœur de Jésus. Pourquoi? Parce que Jésus est le Fils unique du Père et qu'il est le frère, l'unique frère universel de tous, de tous les hommes, toutes les femmes, de tous les temps, de toutes les religions, de toutes les cultures. Hein? Et si nous nous mettons à l'école de ce cœur, nous allons entrer dans la dimension de ce cœur, de cette charité et cette fraternité universelle. Ça, c'était le premier point. Alors, le deuxième point, c'est... Donc là, c'était un engagement personnel. Maintenant, on va parler, dans ce deuxième point, d'un engagement social. Et là, le pape François met en scène, entre guillemets, Saint Jean-Paul II. Saint Jean-Paul II, pourquoi Saint Jean-Paul II? Parce que Saint Jean-Paul II, qui venait d'un milieu communiste, il savait très bien ce que c'était que la structure de péché. Quand on instaure dans la société une structure de péché par le mensonge, l'injustice et l'idéologie, Jean-Paul II était bien placé pour parler de cette structure de péché, mais pour aussi évoquer ce qu'avait déjà dit Saint Paul VI, de construire la civilisation de l'amour. Construire la civilisation de l'amour. C'est le règne social du cœur de Jésus. Hein. C'est la même chose. On l'a entendu bien avant règne social du Christ. Ça, c'était plutôt Léon XIII, hein, à la fin du 19e. Et là, avec Jean-Paul II, Paul VI, Jean-Paul II, repris par Benoît XVI et François, comment construire la civilisation de l'amour. Donc, avec le Christ, dit le pape, nous sommes appelés à construire une nouvelle civilisation de l'amour. Quand Saint Jean-Paul II est venu à Paray-le-Monial le 5 octobre 1986, c'était un moment absolument inoubliable. Le pape voulait, il était venu à Ars, à Lyon, il voulait venir à Paray parce que comme Polonais, puisque la Pologne était le premier pays consacré au cœur de Jésus, c'était assez logique qu'il passe par Paris. Il était déjà passé comme cardinal bien avant, mais il revient à Paris. Et là, il va s'adresser aux jésuites, parce qu'il passe, il fait l'esplanade, ensuite il vient à la basilique, vous avez vu la plaque à la basilique, puis il va à la visitation, et puis il rencontre les jésuites à la Colombière. C'est ça, Jean-Rodolphe? Donc, quand il est venu ici, la première fois, il n'était pas encore cardinal. Jean-Paul II s'est fait témoin de cette mission. Cela implique, dit-il, certainement que nous soyons capables de joindre l'amour filial envers Dieu à l'amour du prochain. Telle est en réalité la véritable réparation demandée par le cœur du Sauveur. Donc en fait, le pape François prend cette citation de saint Jean-Paul II qui insiste sur ce lien entre l'amour filial et l'amour fraternel, comme on l'a évoqué, comme il nous l'a indiqué au début de ce cinquième chapitre. C'était donc à Paray le Monial le 5 octobre 1986. On l'a dit, le péché a un caractère social. En fait, quand je fais un acte qui... Un péché, c'est un acte. En fait, je touche tout le corps social de l'Église, tout le corps de l'Église, parce qu'une âme qui s'abaisse, qui tombe, fait tirer tout le monde vers le bas, comme un saint fait tirer tout le monde vers le haut. Donc, mon péché a un impact sur tout le corps de l'Église et donc sur toute l'humanité. Oui. Par contre, un acte d'offrande, tout petit, si petit qu'il soit-il, sanctifie l'Église et ainsi sanctifie le monde. Donc vous voyez qu'il y a un caractère social du péché, même s'il y a à côté ce que je vous ai évoqué, la structure de péché, donc des sociétés ou des systèmes. Et malheureusement, on est en train de voir aujourd'hui qu'il y a un système qui est lié à l'argent qui est en train de passer au-dessus de l'aspect politique, hein, de cette dimension de la puissance de mammon, de l'argent, hein, pour que finalement les plus forts soient toujours plus forts et les plus faibles toujours plus faibles. Donc ça, c'est vraiment une structure de péché, structure sociale. Donc il y a une conversion à vivre par rapport à la fois personnel et communautaire, par rapport à ces défis du péché personnel et du péché comme structure de péché. Donc c'est d'abord la conversion du cœur, dit-il, qui nous ouvre à de nouvelles attitudes de charité et qui aussi nous ouvre à une restauration sociale. Alors c'est intéressant de voir que l'histoire de l'Église montre que l'Église a initié, parce qu'elle vivait de l'Évangile, l'école, les hôpitaux. C'est l'Église qui a initié ça dans la société. Hein? Donc ça, c'était une époque où... Alors, c'était ressaisi par l'État, et tant mieux, l'Église montre ce que finalement un responsable doit proposer pour l'ensemble de la société. Elle est prophétique, dans le sens-là qu'elle a un caractère prophétique. Aujourd'hui, par rapport à ce que je vous disais sur le maillon faible de la société, il y a des associations, alors il y en a qui sont chrétiennes, puis il y en a qui ne le sont pas, et qui sont comme des œuvres supplétives à cause du manque des carences de l'État. Vous voyez, donc il y a des œuvres supplétives, et en France, s'il n'y avait pas la dimension associative de service pour la nation, on serait bien embêté. Vous voyez? S'il n'y avait pas. Donc, cette dimension d'engagement social, elle passe aujourd'hui, par exemple, au niveau de l'Église, beaucoup de nouvelles associations qui prennent soin du maillon faible. J'en cite quelques-unes. La Maison de Lazare, qui a été bien publiée par le Vendée Globe, si vous avez repéré. Les Cafés Joyeux, par exemple, où ce sont des enfants trisomiques, des trisomiques qui servent. C'est incroyable. Au Caprif, la Libération, pour s'occuper des gens de la rue. Puis moi, je parle du Rocher, où j'étais aumônier du Rocher, où on voit que ces œuvres supplétives, inspirées par l'Esprit Saint et par le cœur de Jésus, vont redonner une âme à un caractère social qui pourrait être simplement dans l'esprit ONG. Et le pape dit souvent, l'Église n'est pas une ONG. Elle a un caractère prophétique pour montrer ce qui est bon pour l'homme. Je me souviens dans un petit témoignage par rapport au Rocher. Un jour, la responsable des affaires sociales de la préfecture d'un lieu où était le Rocher vient visiter le Rocher. Elle s'appelle Aminata, c'est une femme très instruite, très, très croyante musulmane, très instruite, et elle fait le tour du Rocher. Le Rocher, c'est des personnes qui viennent vivre dans la cité, dans les cités sensibles, pour vivre, des familles qui viennent vivre pendant 3 ans et des jeunes volontaires qui font un service civique pendant 1 an. Et donc, ils vivent avec les habitants et ils font de l'accompagnement à la scolarité, ils font de l'animation dans la rue, ils font des camps, ils font sortir les personnes à la cité. Bon, je n'ai pas le temps de tout vous raconter, mais cette femme, Aminata, fait sa visite. Donc, on était un peu tremblotant, hein, parce que, comme la préfecture, bon. Mais en même temps, c'était une association. Bon, je perds un peu, je suis un peu fatigué. C'est pas grave. Et donc, elle fait sa visite, puis elle fait rencontre au préfet. Et elle, pour rendre compte au préfet, elle est accompagnée par la responsable institution du Rocher, une femme qui était très, très bien formée, et une autre personne. Et quand elle se trouve devant le préfet, elle lui dit: Monsieur le préfet, dans le Rocher, il y a 2 choses qui n'existent nulle part ailleurs. Alors, c'est comme ça qu'elle parle, hein. Et la première, c'est que des gens viennent habiter avec les gens de la cité. Ça, j'ai jamais vu. Et deuxièmement, et là, elle dit un truc qui est quand même... Elle dit: au Rocher, il y a de l'amour. C'est une musulmane, responsable des affaires sociales, qui s'adresse au préfet. Alors, le préfet est un peu... C'est pas un langage très institutionnel, ça. Mais qu'est-ce que ça veut dire? Eh bien, ça veut dire que le peuple explicite, il dit, dans la réparation chrétienne, elle exige, donc cette réparation, cet engagement social, exige une mystique, une âme, un sens qui leur donne force, élan, créativité inlassable. Elle a besoin de la vie, du feu et de la lumière qui procède du cœur de Jésus. Numéro 184. Eh bien, le Rocher, pour commencer sa journée, ils sont 1 heure devant le Saint-Sacrement. Vous voyez? Donc c'est pour dire que si cette femme a été touchée par quelque chose qui dépasse le cadre institutionnel, c'est parce que le cœur de Jésus est capable de traverser toutes les cultures et les religions pour manifester l'essentiel, et l'essentiel, c'est l'amour. Donc ça, c'est conversion aux œuvres sociales. Alors, il y a un point qui est très sensible dans cette question, c'est la réparation des cœurs blessés. Alors, moi, je ne suis pas du tout un spécialiste, mais le pape nous invite à réfléchir sur la nécessité d'une conversion intérieure et des actes concrets là où a été causé le dommage le plus profond, la blessure la plus douloureuse. C'est au numéro 185, et là, ça fait référence, bien sûr, aux abus, hein, aux abus spirituels, de pouvoir spirituel et sexuel. Je vous lis quand même, il y a eu un colloque à Rome, réparer l'irréparable. Donc, c'est le sanctuaire avait proposé de faire ce colloque pour réfléchir sur comment le cœur de Jésus avait quelque chose à dire par rapport à ces abus. Et le pape, qui les a reçus en audience, a dit cette phrase: un esprit de réparation, c'est au 186, nous invite à espérer que toute blessure peut être guérie, même si elle est profonde. La complète réparation semble parfois impossible, lorsque des biens, des êtres chers sont définitivement perdus, ou lorsque des situations sont devenues irréversibles. Mais l'intention de réparer et d'en poser concrètement les actes est capitale à la démarche de réconciliation et au retour à la paix du cœur. Donc ça, c'est une partie du discours qu'il a dit à ce colloque. Mais le pape donne 2 attitudes que tous peuvent vivre. Elles sont très simples. C'est que même si moi, je ne suis pas responsable d'une situation qui a brisé une vie, comme je vous l'ai dit, par mon péché, je peux être solidaire de celui qui l'a commis, spirituellement. Hein. Donc, ça veut dire quoi? Ça veut dire, premier point, le pape nous invite à nous reconnaître pécheurs. Que mon péché peut me rend complice des actions les plus viles. Et le pape redit encore dans le colloque: c'est de cette honnête reconnaissance du tort causé aux frères et du sentiment profond et sincère que l'amour a été blessé que naît le désir de réparer. Les victimes ont besoin d'entendre qu'on leur demande pardon, même si on n'a pas été directement dans la situation. qu'on reconnaisse, déjà, c'est la conversion. Puis la deuxième chose, c'est reconnaître pécheur, pardon. Et la deuxième chose, c'est demander pardon. 189. Et là, je vous lis parce que je vous lis toujours. On est toujours dans ce discours. L'habitude de demander pardon aux frères fait partie de cet esprit de réparation. Elle démontre une grande noblesse au cœur de notre fragilité. La demande de pardon est un moyen de guérir les relations parce qu'elle rouvre le dialogue et manifeste la volonté de renouer dans la charité fraternelle. Elle touche le cœur du frère, le console et suscite en lui l'accueil du pardon demandé. Alors, si l'irréparable ne peut être totalement réparé, l'amour, lui, peut toujours renaître, rendant la blessure supportable. Voilà, c'est des paroles très, très fortes, hein, très profondes. Le pardon, bien sûr, c'est vis-à-vis, ça peut être vis-à-vis des victimes, mais le pardon en couple, en famille, c'est essentiel. Essentiel. De pouvoir avancer, de se dire « je te demande pardon ». Voilà, je t'ai dit une parole blessante, « je te demande pardon ». Et l'intéressé dit « oui, je te pardonne, je te pardonne ». Et ça, c'est vraiment un acte de réparation. Alors, bien sûr, à travers ces questions beaucoup plus aiguës des abus, mais aussi dans notre vie quotidienne. Combien de fois le pardon a dénoué un lien qui empêchait d'avancer. Voilà. Donc, ça, c'est vraiment... Alors, on le reçoit parce qu'on est pardonné par Dieu. Donc, c'est les deux attitudes, se reconnaître pécheur et demander pardon. Au numéro 189. Et puis, dans la dimension de l'engagement social, c'est coopérer. Donc, j'ai dit, le premier point, c'était construire la civilisation de l'amour, un amour supplétif. Le deuxième point, c'est réparer les cœurs blessés. Le troisième, c'est coopérer à l'œuvre de Dieu. Numéro 192. Alors, quand Jésus, dans la première apparition, dit à Marguerite Marie, « Mon cœur est si passionné d'amour pour les hommes et pour toi en particulier, que ne pouvant contenir en lui-même, pouvant plus contenir en lui-même les flammes de son ardente charité, il faut qu'il les déverse par ton amour. Encore faut-il que Marguerite Marie accepte cette mission. » Et en fait, cette parole de Jésus s'adresse à elle d'une manière tout à fait unique et particulière, mais à travers elle, elle s'adresse aussi à chacun et chacune de nous. Dire comment cet amour inconditionnel, immérité, gratuit que Dieu me révèle ici par son cœur, comment je vais lui permettre de se communiquer. Et ça, c'est la coopération, c'est la question de la médiation. Voyez, la Vierge Marie a totalement et parfaitement coopéré, ça c'est ce que le pape dit, hein, à l'œuvre du salut. En ce sens-là, Saint Jean-Eudes a dit qu'il n'y a qu'un seul cœur de Jésus et de Marie. Hein, Marie est totalement conformée au cœur de son Fils pour que le salut puisse être donné au monde. Et on peut dire, alors ça, ce n'est pas dit dans le Concile Vatican II, on n'a pas utilisé ce terme de médiation, médiatrice de toute grâce, mais on peut penser qu'ils sont tellement unis que la source du cœur de Jésus, tout ce qui sort du cœur de Jésus passe pour aller jusqu'à vous par le cœur de Marie. Voilà. Et ça ne fait absolument aucun obstacle, parce que Marie ne retient absolument rien pour elle, son cœur est immaculé. Donc elle ne retient absolument rien pour elle. Ça, c'est assez vertigineux, mais c'est aussi nous montrer que c'est ça, ce désir qu'a le Seigneur, que nous coopérions à notre mesure, parce que nous ne sommes pas sans péché, nous sommes pécheurs, mais à travers même nos chutes et nos relèvements, à ce que la grâce de Dieu puisse se communiquer au monde. C'est ça ce que le pape nous invite à réfléchir. Et il dit au numéro 194, « Puisque le Seigneur Tout-Puissant, dans sa liberté divine, a voulu avoir besoin de nous, la réparation se comprend comme une libération des obstacles que nous mettons à l'expansion de son amour dans le monde, par notre manque de confiance, de gratitude et de don de soi. Voilà, donc il y a des obstacles, la peur, l'inquiétude, l'égoïsme, il faut qu'on construise d'un bon cœur parce que le monde va être dur, voilà. Alors on peut se replier, vous voyez, il peut y avoir une tendance à se replier, vous voyez, une église forteresse, le fanion de l'identité chrétienne. Alors c'est pas l'attitude que nous propose François. L'attitude que nous propose François, c'est ce que dit l'Évangile, être sel, donc il faut qu'on ait du sel, hein, pas qu'on soit des chrétiens de gnognotte, hein, du sel et lumière pour rayonner. Hein. L'évangélisation va se faire, dit le pape Benoît XVI, par rayonnement et par attraction. Alors, et François, alors là c'est génial, pape François, génial, qu'est-ce qu'il nous propose pour ça? Il nous propose Thérèse de Lisieux. C'est sa grande amie, hein. Il faut savoir que c'est la grande amie du pape François. Mais c'est la vôtre aussi, je pense. Thérèse de Lisieux, qu'est-ce qu'elle fait Thérèse? Thérèse, elle voit Marguerite Marie qui s'offre à la justice de Dieu. Alors là, elle dit, moi, c'est pas mon truc, hein. Franchement, le pape dit être paratonnerre de la grâce comme si Jésus n'avait pas tout accompli, qu'il fallait en faire un bout de notre côté. Ça, c'est pas du tout Marguerite Marie, hein. Mais c'est le jansénisme. C'est des gens qui disent, ah là, il faut mériter pour que la grâce de Dieu descende sur nous. Alors Thérèse, c'est pas du tout sa logique. Pas du tout sa logique. Thérèse, elle dit, il faut être tout petit. Tout petit, petit, petit, petit. Et il faut s'offrir à l'amour. S'offrir à la miséricorde. Thérèse va faire son acte d'offrande à la miséricorde divine. Elle va, à travers ça, une intuition extraordinaire, c'est-à-dire qu'elle va dire, c'est pas parce que tu es petit, faible et fragile que tu peux pas t'offrir. Au contraire, c'est parce que tu es faible, petit et fragile, que tu ne sais pas monter l'escalier, que Dieu te donne un ascenseur. Ouais, c'est aussi simple que ça. Aussi simple que ça. C'est pas simpliste, hein. C'est simple. Dieu est père et je suis son enfant. De quoi je peux avoir peur? Vous qui êtes parents ou grands-parents, quand votre petit-fils ou votre petite-fille qui a fait trois fois la même bêtise revient vous voir pour dire « Oh, ma pauvre mamie, je te demande pardon », mais vous craquez. C'est pas vrai? Hein, vous craquez? Bon, ben voilà, ben, Dieu, c'est pareil. L'acte d'offrande et l'acte de prise de conscience de ma petitesse est le meilleur moyen pour attirer la grâce de Dieu. Meilleur moyen, plus fort. Dieu ne peut pas résister devant une personne humble. Alors que l'orgueil nous fait pactiser avec le diable. Alors, donc François nous propose l'expérience de Thérèse. Et l'expérience de Thérèse, c'est un amour qui embrase, qui est, comme dit saint Paul, la largeur, la longueur, la hauteur, la profondeur. Alors, la hauteur, ben, c'est un amour qui conduit jusqu'à Dieu. La longueur, parce qu'il embrasse tous les temps. La largeur, parce qu'il embrasse tous les lieux et toute l'humanité. Et la profondeur, parce qu'il embrasse aussi toute notre misère et nos péchés. Dieu a, sur la croix, habiter toutes ces réalités par la croix. Tout est donc réalisé en Jésus-Christ, qui est le seul sauveur du monde. Mais Thérèse a compris et expérimenté qu'en s'offrant tout entière à cet amour consumant, le pape dit, par une confiance totale, elle permet au cœur du Christ de répandre la beauté de son amour dans son cœur, mais aussi, donc vous voyez, dans son cœur, donc Thérèse va être investie par cet amour du cœur de Jésus qui a toutes ces grandes dimensions dont je viens vous parler. Mais deuxième étape, mais aussi, dit le pape, de faire en sorte que cet amour rejoigne les autres et transforme le monde à travers sa vie. Et c'est là où cette phrase de Thérèse qu'il reprend, 198, dans le cœur de l'Église, ma mère, je serai l'amour, ainsi je serai tout, ainsi mon rêve sera réalisé. Mais cette intuition de Thérèse, c'est une intuition qui vient vraiment du cœur de Jésus. Et le pape le souligne en disant, en fait, Thérèse accepte, comme on l'a entendu dans la mission, dans le message, le pape Benoît Guédas dit, change mon cœur de pierre en cœur de chair, ça c'est une première étape, mais finalement, mets ton cœur dans mon cœur. Que mon cœur devienne, Seigneur, ton cœur pour aimer. Oui. Ça, c'est l'offrande à l'amour miséricordieux. C'est ça la proposition. Et c'est ça que le pape François met en exergue à travers Thérèse. Donc la question, c'est comment ne pas faire obstacle à cet amour qui veut de Dieu, qui, en Jésus-Christ, qui veut se répandre. Le cardinal Aveline, l'archevêque de Marseille, aime bien dire « Dieu a tant aimé le monde ». 1 Jean 3,16. Il n'a pas dit « Dieu a tant aimé l'Église ». Dieu a tant aimé le monde. Le Christ a aimé l'Église et s'est livré pour elle. Mais Dieu nous invite, nous, Église, son Église, son corps, à aimer le monde comme il l'aime. Vous voyez ? Que nous aimions ce monde de l'amour dont il l'aime. Et pour cela, nous avons besoin du cœur de Jésus. Nos seules forces à nous ne pourront pas. Mais par la consécration, vous voyez que, travers Thérèse, on commence à comprendre ce qu'est la consécration au cœur de Jésus. Je me livre totalement à l'amour brûlant du Seigneur. J'en suis transformé pour devenir cet amour brûlant. Et donc, le pape, au numéro 200, dit ceci, « Sœurs et frères, je propose que nous développions cette forme de réparation qui consiste en définitive à offrir au cœur du Christ une nouvelle possibilité de répandre en ce monde les flammes de son ardente tendresse. » Voilà ce qu'est coopérer, être coopérateur du Christ. C'est une phrase qu'utilise saint Paul. Nous sommes les coopérateurs. C'est Dieu a tout fait. Dieu a tout fait. Mais à travers l'offrande de nos vies, à travers l'offrande de nos petits sacrifices de saint François de Sales, à travers l'offrande de nos misères, de notre péché, nous participons à cette œuvre accomplie dans le Christ, mais saint Paul dit « Je complète en ma chair ce qui manque aux souffrances du Christ pour son corps qu'est l'Église. » Non pas que le Christ n'aurait pas tout fait, mais que si moi je me livre au Christ, je permets à ce que cette œuvre se répande dans le monde. Et c'est en cela où je deviens médiateur, coopérateur, transmetteur d'un don que j'ai reçu, qui m'a transformé et qui peut ainsi transformer le monde. Donc offrir nos contrariétés, unir nos petites et grandes souffrances à la croix, je le redis, mettre en œuvre nos renoncements de carême, sont autant de moyens qui permettent à Jésus d'étendre son amour sur le monde. Et je redis, je l'ai dit, mais je le répète, ça c'est numéro 201, ça c'est le pape, la réparation que nous offrons est une participation que nous acceptons librement à son amour rédempteur et à son unique sacrifice. Ainsi, nous complétons dans notre chair ce qui manque aux épreuves du Christ pour son corps qui est l'Église. Et c'est le Christ, dit le pape, lui-même qui prolonge à travers nous les effets de son don total d'amour. C'est le Christ qui prolonge à travers nous les effets de son don total d'amour. Numéro 201. Voilà, et il rajoute ce qu'on a dit aussi avec Thérèse de Lisieux, cette petitesse, la petite voix, et il la tire, lui, de la phrase qu'on a entendue et réentendue, Matthieu 11, 29, « Mettez-vous à mon école, car je suis doux et humble de cœur. » Et le pape dit, « Jésus nous indique que pour s'exprimer, il a besoin de notre petitesse, de notre abaissement. » Numéro 202. Voilà, puis le dernier, troisième point. Donc, le pape dit, il a, avec les formules dont il a le secret, troisième point, amour, amour, la consécration en vue de la mission, c'est rendre le monde amoureux. Quand même, il faut le faire. Hein. Ça, c'est François. Hein. Rendre le monde amoureux. Alors, ça, c'est quand même extraordinaire. On a une mission incroyable quand on y pense, dans ce monde vraiment, c'est terrible ce qui est en train de se vivre, c'est terrible. Mais en même temps, c'est fascinant de se dire que Dieu est là et qu'il veut. Il nous dit, je vous demande de rendre ce monde amoureux. Alors, on dit, ben, Seigneur, comment il veut faire? Eh bien, comment répandre cet amour? Alors là, il s'agit de la consécration. On est consacré pour être missionnaire. Merci. Pour être envoyé. L'Esprit du Seigneur est sur moi parce qu'il m'a consacré par l'onction pour porter la bonne nouvelle aux pauvres. On ne reçoit pas une consécration pour la faire frire à l'intérieur de nous-mêmes. Ça va devenir très, très nauséabonde. On reçoit une consécration, un don, une onction du Seigneur, du Saint-Esprit à la confirmation pour être envoyé. Pour être envoyé. Dieu nous envoie. Voilà. Se consacrer au cœur de Jésus, c'est être prêt à aller partout où Jésus veut communiquer son amour. Et c'est là où le pape prend cette formule, rendre le monde amoureux. Et il explicite pour lui le sens de cette consécration en reprenant un texte fondamental du pape Léon XIII, pape de la jonction entre le 19e et 20e siècle. Il dit ceci, le pape Léon XIII, au numéro 206, la consécration au cœur du Christ doit être envisagée en relation avec l'action missionnaire de l'Église. Parce que cette consécration répond au désir du cœur de Jésus de répandre dans le monde, à travers les membres de son corps, son dévouement total au royaume. Par conséquent, dit le pape Léon XIII, à travers les chrétiens, l'amour se répandra dans le cœur des hommes pour que se construise le corps du Christ, qui est l'Église, et que s'édifie aussi une société de justice, de paix et de fraternité. Autrement dit, la civilisation de l'amour. 206. Alors, rendre le monde amoureux. C'est, vous voyez, vous êtes près de votre cheminée, et il fait bon être près d'une cheminée où le feu crépite, n'est-ce pas? Enfin, si vous en avez une, il est bon, mais c'est encore mieux de plonger dans le feu. C'est ça ce que le Seigneur vous propose, hein, nous propose. Hein. On peut se chauffer autour du feu, voilà, on va à l'adoration, on fait nos petites prières, on revient à la maison, on est tout content, ou on peut devenir du feu. Voilà. Rendre le monde amoureux, c'est donc lui porter ce feu du cœur de Jésus qui brûle sans se consumer. Et le pape prend l'exemple de Saint Vincent de Paul, au numéro 207. Saint Vincent de Paul qui était un grand, grand dévot du cœur de Jésus. Saint Vincent de Paul qui invitait ses disciples à, donc quand il formait ses prêtres, hein, invitait ses disciples à demander au Seigneur ce cœur qui nous fait aller partout. Ce cœur du Fils de Dieu, cœur de notre Seigneur, qui nous dispose à aller comme il irait, et nous envoie comme il envoie les apôtres, pour porter partout son feu. Alors vous allez me dire, bon, ça c'est les prêtres, alors bon, les prêtres c'est des spécialistes. Ben non, on n'est pas du tout des spécialistes. On est ensemble des spécialistes. Vous, les prêtres, les laïcs, les familles, les consacrés, c'est ensemble qu'on peut porter ce feu. Et ça c'est le deuxième point. C'est le troisième point qui dit, pour rendre le monde amoureux, il faut être au moins deux. Vous voyez comme ils s'aiment. Vous voyez, donc c'est la mission du couple. Un couple qui s'aime, d'abord, ça sécurise les enfants, ça c'est normal, et ça rayonne. Mais pas besoin de faire. Quand on dit il faut aller partout, c'est pas s'épuiser, s'épuiser, c'est rayonner. C'est rayonner, c'est rayonner. Et donc, Rendre, il faut être au moins deux. Jésus envoie ses disciples deux par deux. Il n'y a pas de témoignage sans dimension ecclésiale, sans un corps. On ne témoigne pas tout seul. Alors bien sûr, quelquefois on est seul, mais on sait qu'on est en communion avec toute une église des frères qui prient. On ne peut pas évangéliser seul. Moi, personnellement, qui aime bien témoigner du Seigneur, quand je suis seul dans le train, c'est beaucoup plus difficile que quand on est à deux. Alors à deux, là, c'est très simple. On entend la voix. Quand c'est seul, c'est beaucoup plus compliqué. C'est vraiment à deux et c'est une garde. Quand Jésus envoie ses disciples deux par deux, c'est que les deux se gardent. Et dans un couple, on se garde, on est compagnons de route, on se garde pour avancer dans ce chemin de sainteté. Oui. Donc on se garde. Il dit ceci au numéro 213, il te propose de le trouver là aussi dans chaque frère et chaque sœur, surtout les plus pauvres, les plus méprisés, les plus abandonnés de la société. Dans la mesure où vous l'avez fait à l'un de ces petits de mes frères, c'est à moi que vous l'avez fait. Oui, ça c'est aussi important. On y va ensemble à deux, mais en même temps, Dieu nous précède dans la mission. Son feu nous a toujours précédés. Je vous précède dans Galilée. Je donne un petit témoignage qui m'a pas mal bouleversé. À Noël, comme vous le faites peut-être dans vos paroisses, on fait une petite, des petites évangélisations dans la rue où on fait des vades. Vous savez ce que c'est les vades? C'est visite à domicile. Voilà. Et nous, on faisait des visites, juste avec Valérie, on faisait une visite à domicile. Alors, on arrive dans un immeuble de Paray-le-Monial, de l'autre côté, la plus simple, des gens simples, Paray-Sud. En fait, les gens simples accueillent beaucoup plus facilement que les maisons personnelles où il y a des clôtures et des machins. C'est plus compliqué de rentrer, là. Bon, voilà. Alors, on va dans les pavillons, on va dans les immeubles. Et là, on arrive dans un immeuble et en bas de l'immeuble, on voit à chaque porte, bonne année. Pas bonne année, sainte année, bonne année. Bonne année, Lucie. Alors, on est quand même touché. On a dit, mais on aimerait bien rencontrer cette Lucie. Alors, on frappe aux portes, on rencontre deux, trois personnes. Puis, on arrive au dernier étage et paf, la porte s'ouvre et Lucie nous accueille. Ah, c'est vous, Lucie? Alors, on lui dit, mais vraiment, on est touché de ce que vous avez l'attention pour vos voisins. Elle me dit, bah oui, moi je suis très altruiste, vraiment j'aime les gens, et donc voilà. Et puis j'aime beaucoup les animaux. Alors on ne comprenait pas très bien pourquoi elle passait des gens aux animaux, mais on a compris après parce qu'elle nous dit, écoutez, je sais pas, vous allez peut-être arriver à un moment où mon ex va revenir pour me rapporter mes affaires parce qu'on vient de se séparer. Bon, alors nous on est là, on dit, bon Seigneur, conduis-nous. Dans la conversation, comme elle me parlait de cet altruisme, Valérie lui dit cette phrase, il n'y a pas de plus grand amour que de donner sa vie pour ceux qu'on aime. Alors, elle écoute cette parole, elle est un peu interpellée quand même. Elle ne dit pas, c'est l'évangile, elle dit, voilà, tiens, j'ai cette parole en moi, je vous la partage. Elle est touchée. Et puis, on continue la conversation. Puis à la fin, on avait des petites paroles, vous savez, des petites. Alors, elle tire une parole, elle regarde et elle écarquille les yeux. Et la parole, c'était, et à l'époque, il n'y a pas de plus grand amour que de donner sa vie pour ses amis. Et à ce moment-là, il y avait un moment de silence, voyez, et on s'est dit, le feu de Jésus fait son travail. L'Esprit Saint, le feu, c'est l'Esprit Saint, hein, bien sûr. Le feu de Jésus fait son travail, vous voyez, et juste après, son ex arrivait. On a été témoin de la chose, oui, donc c'était assez. Et donc on s'est dit, mais vraiment, cette jeune femme qui aime, qui a un cœur pour aimer, qui est trahi dans son amour, on ne connaît pas l'histoire, ce n'est pas notre affaire. Alors on s'est dit, on va lui écrire un petit mot qu'on va mettre dans sa boîte aux lettres pour la remercier et pour lui dire qu'on prie pour elle. Et puis on a laissé un téléphone, on n'a pas eu de nouvelles depuis. Mais vous voyez, c'est vraiment ça, le feu qui se répand. Le pape dit très fortement, ce n'est pas du prosélytisme. Et il dit, quand on est amoureux, on a envie de partager et de témoigner de cet amour. Vous voyez, c'est un témoignage. Alors, il le dit sous cette forme-là. Parler du Christ, c'est au numéro 210, parler du Christ par le témoignage ou la parole, de telle manière que les autres n'aient pas à faire un grand effort pour l'aimer. Voilà le plus grand désir d'un missionnaire de l'âme. Il n'y a pas de prosélytisme dans cette dynamique de l'amour. Les paroles de l'amoureux ne dérangent pas, n'imposent pas, ne force pas. Elle pousse seulement les autres à se demander comment un tel amour est possible. dans le plus grand respect de la liberté et de la dignité de l'autre, l'amoureux attend simplement qu'on lui permette de raconter cette amitié qui remplit sa vie. Vous voyez, c'est rendre le monde amoureux, c'est simplement témoigner et ne pas se dérober, rendre compte de l'espérance qui nous habite, dit la première épître de saint Pierre. Rendre compte de l'espérance qui nous habite. Et quant au boulot, avec des collègues, en famille ou ailleurs, on est provoqué à ce témoignage, on ne peut pas l'éviter. On est appelé à rendre compte de cet amour dont j'ai été gratifié. Ça, c'est le témoignage. Vous voyez, donc le pape parle, il y a une dimension de rayonnement, il y a une dimension de compassion, de tendresse, d'attention aux plus petits. Et puis, il y a aussi, à un moment donné, le témoignage, annoncer. Annoncer parce que j'en vis. Si je n'en vis pas, je ne peux rien annoncer. Je ne peux annoncer que ce que je vis profondément. Et donc, ce n'est pas du prosélytisme, dit le pape, c'est le besoin de dire, de partager ce mystère d'amour que je vis. Voilà. Et puis, il rajoute au 211, le Christ demande, sans négliger la prudence et le respect, de ne pas avoir honte de reconnaître ton amitié pour lui. Il te demande d'oser dire aux autres qu'il est bon pour toi de l'avoir rencontré. Et puis, il donne la phrase de Matthieu 10, quiconque se déclarera pour moi devant les hommes, moi aussi je me déclarerai pour lui devant mon Père qui est aux cieux. Donc, pour terminer, je ne peux pas ne pas évoquer une figure qui nous tient à cœur ici à Paray-le-Monial, qui est Pierre Goursat. Je ne sais pas si ça vous dit quelque chose, Pierre Goursat. Pierre Goursat, c'est le fondateur de la communauté de l'Emmanuel. Et Pierre Goursat vient d'être proclamé vénérable. Donc, il y a un procès de béatification. Et on a reconnu les vertus héroïques de cet homme. Au-delà, complètement au-delà de la communauté Emmanuelle, hein, c'est pas du tout pour faire de la pub, c'est pas la question. C'est de dire vraiment, cet homme a voulu vivre ce qui est partagé là, ce feu de l'amour du cœur de Jésus. Et donc, je vous propose pour terminer 5 petits points pour être des torches vivantes. Premièrement, brûler, c'est se livrer à Dieu dans la prière. Et là, je vous donne quelques petites phrases de Pierre Goursat. Alors Pierre Goursat, c'est un homme qui était très malade, qui était tuberculeux, qui arrivait du mal à parler. Il n'avait pas beaucoup, il avait une grande intelligence, un cœur incroyable, mais l'expression était très pauvre. Et il disait, « Ce qu'il faut demander au Seigneur, c'est qu'il nous mette le feu dans le cœur. Il faut se mettre dans son cœur, puisque c'est un brasier ardent. » Eh bien, ça nous communique.

Deuxième point, brûler, c'est accepter d'être des pauvres types que le Saint-Esprit va remplir d'humilité et de douceur. Pierre Broussa disait, on est tous des pauvres types, c'est-à-dire que sans la grâce de Dieu, on n'ira pas très loin. Et là, le point qui peut nous aider pour accueillir notre limite, notre finitude, notre misère, notre péché, c'est la fréquence, et on l'a déjà dit, du sacrement de réconciliation. La confession, plus exactement le sacrement de réconciliation, nous sommes mis en contact direct par le sacrement avec le cœur du Christ miséricordieux. Et donc nous sommes transformés. Un sacrement, ce sacrement, dit saint François de Sales, non seulement permet le pardon, donne le pardon des péchés, mais il ressuscite l'âme. Il ressuscite les vertus de foi, d'espérance et de charité. Pourquoi s'en priver? Pourquoi s'en priver? Alors peut-être qu'il manque de prêtres. Hein. Priez pour qu'il y ait des prêtres. Mais vraiment, voilà. Hein. Donc s'accrocher, un point de conversion, s'approcher du sacrement de réconciliation avec la phrase du psaume 31. Je t'ai fait connaître ma faute, je n'ai pas caché mes torts, j'ai dit, je rendrai grâce au Seigneur en confessant mes péchés. Troisième point, eh bien, comme je voulais dire, on ne peut pas brûler tout seul. Pour qu'une bûche brûle dans un feu, il en faut deux. Son vis-à-vis. Donc la dimension fraternelle de la vie ecclésiale est absolument aujourd'hui essentielle. Essentielle pour brûler du feu de Dieu. Hein? Et donc le Seigneur nous donne dans l'Église des tas de lieux où nous pouvons grandir dans la fraternité. S'aimer les uns les autres, dit Pierre Goursat, comme Dieu nous aimait, ça ne paraît pas facile. Mais c'est très facile quand il nous est donné son amour. L'Esprit Saint nous aime et nous sommes unis par lui. Alors, c'est facile. Et je vous promets que nous avons expérimenté ça quand on a commencé notre petite communauté, sans savoir très bien pourquoi on était ensemble. Il y avait des jours où on se disait, mais qu'est-ce qu'il fait avec moi ce type-là? Et puis on se disait, ah, ouf, il y a le Saint-Esprit, c'est fantastique. Ça, c'est Pierre Groussin, hein, ouais, c'est vraiment. Bon. Donc, petit point de conversion par rapport à la charité fraternelle, stop à la médisance. On ne parle pas de quelqu'un à quelqu'un d'autre. On parle directement à la personne concernée, sauf quand il y a discernement opéré sur des situations. Et donc, pour sortir de la médisance, devenons des êtres de bénédiction. Si vous avez trois ou quatre personnes que vous avez un peu écornées ces derniers jours, eh bien vous irez devant le Saint-Sacrement, vous direz Seigneur, viens bénir un tel, un tel, un tel et un tel. Troisième point, ça. Quatrième point, les petits sacrifices, on en a parlé. Tout petit sacrifice. Thérèse nous dit, ça c'est Pierre Goursat qui parle, j'ai pris le Seigneur par mille petits sacrifices et c'est pour ça que je serai bien reçu. J'ai pris le Seigneur par mille petits sacrifices. Et c'est pour ça que je serai bien reçu. Donc, tout petit sacrifice, vous relisez saint François de Sales, les petits exemples. Et le dernier point, c'est annoncer. Brûler, c'est être saisi par le Saint-Esprit et annoncer le Seigneur, on en a déjà parlé. Alors, pour terminer, au numéro 215 et 216, la fin de l'encyclique avant la conclusion, le pape nous dit, te dit, n'oublie pas qu'il t'accompagne. Il ne te jette pas dans l'abîme et ne t'abandonne pas à ton sort. Il te conduit et t'accompagne. Il a promis et il tient sa promesse. Je suis avec vous tous les jours jusqu'à la fin du monde. En un sens, il faut être missionnaire à la manière des apôtres de Jésus et des premiers disciples. Ils sont allés proclamer l'amour de Dieu, ils sont allés dire que le Seigneur est vivant et qu'il vaut la peine de le connaître. Telle est ta mission.

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2: Le peuple qui habitait dans les ténèbres a vu une grande lumière. Matthieu 4, 16.

0: Je sais toujours que lorsque l'on va parler de la miséricorde, le malin s'en mêle. Et c'est vrai que ça a mal commencé ce matin. En me levant, j'ai cassé mes lunettes. Alors j'ai les lunettes, je vois à peu près. J'ai, sur la route, au bout de 2 kilomètres, je me fais flasher. Et puis, j'arrive à la barrière de l'autoroute, fermée. Et on me dit, non, on peut pas rentrer sur l'autoroute, il y a un automobiliste qui est venu en sens inverse, et donc on ne peut pas tant qu'on ne l'aura pas arrêté. Alors j'ai attendu 1h30. Ça m'étonnait qu'à moitié, je me suis dit, Seigneur, voilà, tu me fais comprendre qu'il faut avoir un peu plus de patience. La miséricorde. Et voyez-vous, une chose m'a bouleversé cette semaine. J'ai fait un enterrement, comme on a partout dans nos petits villages. Chez nous, c'est un peu plus petit. Un enterrement d'un monsieur de 62 ans. L'église était archi pleine. C'était impressionnant. Et ce qui était encore plus impressionnant, c'est qu'il n'y a pas eu une seule réponse pendant la célébration. Le Seigneur soit avec vous. Les gens, pendant 3 quarts d'heure, m'ont regardé. On avait l'impression d'être dans 2 mondes différents. Et pourtant, tous ces gens-là étaient des gens, non pas pratiquants, mais baptisés. Ils étaient là. Mais on avait l'impression que pour eux, c'était aujourd'hui un autre monde. Et je me suis dit, en quittant l'église, je me suis dit, mais Seigneur, qu'est-ce qu'il faudrait pour toucher tous ces gens-là aujourd'hui? J'ai vécu, comme le Père vous l'a dit, tout de même une grande partie de ma vie. Je vais bientôt avoir 50 ans de sacerdoce. 50 ans de sacerdoce, c'est beaucoup. J'ai vécu toute cette période absolument bouleversante des années 68, puisque je suis rentré au séminaire en 68. J'ai vécu toute cette période du Concile. J'ai été ordonné prêtre en 75, dans une grande paroisse à Paris, vicaire, 17 vicaires dans la paroisse, 17 vicaires dans la paroisse, des églises archi-pleines. Et puis aujourd'hui, j'ai l'étrange sensation que, je vais dire avec, j'ai beaucoup d'espérance, mais que tout s'écroule. Tout s'écroule. L'autre jour, une dame me disait, mais mon père, vous savez, j'ai plus besoin d'aller à l'église. 77 ans. J'ai dit, mais pourquoi? Parce que vous nous avez dit pendant des années que c'était pas forcément nécessaire. C'était sans doute pas vrai, mais elle l'a entendu comme cela. J'ai l'impression que, voilà, il y a un monde qui est en train de basculer, tout au moins dans l'Eure-et-Loir où je suis. Et à ce moment-là, je me suis dit, mais qu'est-ce qu'il faudrait pour toucher les gens? Et à ce moment-là, mystérieusement, la miséricorde est arrivée dans la paroisse de Galardon. Le dimanche, il y avait dans cette église, le dimanche, je dis bien, 17 fidèles. 17 fidèles. La miséricorde est arrivée. Les gens m'ont dit, oh mon père, on n'a pas besoin de ça, nous on a nos saints, on n'a pas besoin de saints étrangers. J'ai dit, vous savez, c'est le Seigneur qui est venu nous chercher pour avoir la miséricorde. Vous savez, il est marqué dans l'Évangile que, et c'est le Seigneur qui le dit, c'est jamais dans son propre pays que les choses sont bien accueillies. Alors le sanctuaire s'est développé et puis les fidèles sont petit à petit revenus. On a maintenant une assemblée de 150-200 personnes le dimanche, c'est très agréable. Ce n'est pas dû à moi, c'est dû à la miséricorde, j'en suis sûr. Alors, j'ai été content lorsque le Père m'a dit « Venez nous parler un peu de la miséricorde par rapport à la mission, puisque je crois que c'est la mission qui est importante aujourd'hui. » Et voyez-vous, je crois que on cherche l'état d'idée pour la mission. Alors, on se réunit, on passe des heures en réunion. Moi, ça fait 50 ans que je passe des heures en réunion pour trouver le bon moyen pour que, enfin, les gens se convertissent. Et on n'en est pas encore là. Et là, je me dis que, sans doute, avec la miséricorde, il y a quelque chose d'assez étonnant. Parce que ce n'est pas moi ou mes idées qui vont les toucher les gens, mais c'est la miséricorde du Seigneur lui-même. Et c'est pourquoi j'étais très content de venir vous parler de la miséricorde aujourd'hui et demain. Alors, entrons un tout petit peu dans la miséricorde. Le Père vous a dit que le pape Jean-Paul II a dit, en canonisant Sœur Faustine en l'an 2000, que ce dont le 21e siècle aurait le plus besoin, c'est de la miséricorde. Regardez ce qui se passe actuellement avec cette guerre épouvantable. Regardez un petit peu ces valeurs humaines qui sont en train de se déliter. Regardez toute la difficulté pour les jeunes de pouvoir trouver une direction dans leur vie à partir de ce qu'on peut leur dire. Je crois que il y a une vérité dans cette parole du Saint-Pape Jean-Paul II, disant que ce dont le 21e siècle aurait le plus besoin, c'est de la miséricorde. Et lorsqu'il a aussi canonisé Sœur Faustine, il a dit à ce moment-là, il a dit « Je donne au monde, je donne à l'Église de Pologne et par la Pologne au monde entier » le message de la miséricorde tel qu'il a été transmis par Sœur Faustine. Et lorsque le cardinal Dziwisz, qui a été le secrétaire de Jean-Paul II, m'a donné la relique de Saint Jean-Paul II, il m'a dit « Mon père, je vous la donne, mais je dis, Monseigneur, pourquoi à moi ?» Il m'a dit « Mais je ne sais pas. » Il me dit « Je me souviens de vous quand vous veniez chaque année, quand j'étais aux États-Unis pendant des années, chaque année je venais rencontrer le pape Jean-Paul II pour lui rendre compte de ma mission auprès tout particulièrement du corps diplomatique où j'étais aumônier aussi. Et il me dit « Je me souviens de vous » et il m'a dit « Je sens au fond de mon cœur qu'il faut que la miséricorde rentre par Galardon. » Qui connaît Galardon ? C'est un trou, mes amis. Mais alors un trou, ici c'est la grande ville. Nous c'est un trou. Il n'y a rien. Il y a une très grande église. Et en plus c'est un village qui est en train de se transformer complètement au point de vue de la population, comme vous pouvez vous imaginer. Mais je dis, Éminence, pourquoi ? Il me dit, je ne sais pas, mais vous avez reçu la relique de Sœur Faustine, je vous donne moi la relique de Saint Jean-Paul II, l'ampoule de sang de Jean-Paul II. Elle doit être là et vous devez mettre en place un sanctuaire. Et l'année dernière, lorsque je l'ai rencontré, je lui ai dit, mais Éminence, comment est-ce qu'on peut parler à toute une population musulmane de notre foi en Jésus-Christ ? Il s'est tu. J'étais à ce moment-là avec mon évêque qui avait voulu venir avec moi. Il s'est tu. Il s'est levé. Il est parti. 10 minutes après, il est revenu. Il s'est assis. Une sœur est arrivée avec un paquet, il m'a dit « voilà la réponse ». Et il m'a donné la soutane quotidienne de Jean-Paul II, c'est-à-dire la soutane que Jean-Paul II portait tous les matins quand il se levait pour aller prier dans sa chapelle très longtemps. Et cette soutane a tellement été utilisée qu'elle est complètement reprisée de partout par les sœurs parce qu'ils ne voulaient porter le matin que celle-là avant de porter ces belles soutanes. Il m'a dit, je voulais la donner à un grand sanctuaire de Cracovie, je vous la donne à vous. Alors, voilà, elle est là. Et il m'a dit, lisez ce que Jean-Paul II a dit aux jeunes à Casablanca lorsqu'il a été faire sa visite à Casablanca. Et j'ai relu la parole du pape aux jeunes musulmans. C'est assez impressionnant parce que tout avec un grand respect, il a un témoignage de Jésus-Christ très fort. Voilà un petit peu comment est arrivé ce sanctuaire. Alors, je dirais que la miséricorde pour le troisième millénaire, voilà un petit peu ce dont je voudrais vous parler aujourd'hui. La miséricorde, c'est quoi ? Le mot miséricorde, c'est un mot composé de deux mots, la misère et le cœur qui se penche sur la misère de l'homme. L'Église se sent responsable aujourd'hui encore d'être dans le monde le signe vivant de l'amour de Dieu, de la miséricorde de Dieu. Et cette mission-là, elle est bien la nôtre aujourd'hui, elle est au cœur de notre vie de chrétien. Face à un monde qui désespère et qui s'enfonce un peu plus chaque jour dans la culture de la mort, selon les paroles de Jean-Paul II lui-même, avec son libéralisme effréné, et face à un terrorisme meurtrier dont on voit encore aujourd'hui combien ça se manifeste, la miséricorde divine apparaît, oui, comme, je crois, le seul moyen de salut. La proclamation d'un Dieu d'amour lent à la colère qui vient relever l'homme des profondeurs de sa misère pour lui donner son pardon et sa présence, c'est quand l'homme est broyé par son péché, par ses fautes, qu'il peut entendre le message de l'Évangile. Alors, je dirais que la dévotion à la miséricorde n'est pas une petite dévotionnette parmi d'autres. Je crois qu'il s'agit du cœur du christianisme. Et peut-être ça, on l'a peut-être un peu trop oublié. L'enseignement du pape François est sans équivoque. Pas de miséricorde, dit-il, sans justice et vérité. Et je crois qu'il est important de le préciser face aux récupérateurs de la miséricorde qui veulent en profiter pour changer la doctrine et alléger dans la doctrine tout ce qui pourrait être choquant pour l'homme. Il ne peut y avoir de miséricorde et de pardon que dans la mesure où le pécheur est dans la vérité. Il doit alors demander pardon au Seigneur avec tout son cœur. L'enjeu de la miséricorde est essentiel puisque notre Seigneur a dit à sœur Faustine que c'était l'ultime planche de salut pour l'humanité. L'ultime planche de salut pour l'humanité. Saint Jean-Paul II nous a annoncé que ce serait, comme je vous l'ai dit, la spiritualité du troisième millénaire. On comprend mieux alors l'intérêt pour celui qui est loin de Dieu de pouvoir se tourner vers ce mystère. Alors, je voudrais vous parler, pour introduire la présentation de sœur Faustine, et aller un peu plus loin dans ce mystère de la miséricorde, je voudrais vous parler du père Michel Sopochko, qui est candidat aux autels, qui a été béatifié le 28 septembre 2008 à Bialystok. Et le père Michel Sopochko a été le confesseur et l'accompagnant spirituel de sœur Faustine. Le père Sopochko était un homme et un prêtre tout à fait ordinaire. C'était un fils de la campagne polonaise, pleine de défauts, mais également pleine d'une grande ferveur. Il est né en 1888, le jour de la Toussaint, et après avoir achevé ses études secondaires, il entre au grand séminaire de Vilno, en Lituanie, et il reçoit l'ordination en 1914. Vous allez voir pourquoi je vous dis tout ça. Après des études à l'université de Varsovie, il obtient un doctorat. Il n'est pas seulement un universitaire, il est l'auteur de nombreux travaux dans le domaine de la théologie pastorale, de la pédagogie et de la catéchèse. Et après son retour à Vilno en 1924, il est également connu comme un pasteur zélé. Il œuvre contre l'alcoolisme et il œuvre beaucoup dans le domaine social. Là où il s'illustre le plus, c'est aussi un grand éducateur des séminaristes et un confesseur des sœurs et des prêtres. Et c'est lui que sœur Faustine va rencontrer sur sa route, ou plus ou moins, plus exactement, c'est lui que le Seigneur va désigner à sœur Faustine pour être son père spirituel. Imaginez un prêtre qui reçoit une telle mission. Je crois qu'on fuirait tout de suite. Une femme, une religieuse qui vient vous dire « Voilà, Jésus m'apparaît tous les jours. » Difficile à accompagner. Quand elle arrive au couvent de Vilno en 1933, donc c'est le père Michel que le Christ lui indique pour l'accompagner dans son œuvre apostolique, qui est de rappeler au monde que le plus grand attribut de Dieu, c'est la miséricorde divine. Alors Faustine va lui confier ses révélations et ses conversations avec le Christ, mais il va lui dire, tu sais, j'ai pas beaucoup de temps, je suis professeur et j'ai pas le temps de t'écouter. Écris tout cela. Sœur Faustine sait à peine écrire et elle dit « Mais comment je vais écrire tout cela ?» Alors elle prend un carnet et puis elle commence à écrire. Ce qui donnera ce qu'on appellera plus tard le petit journal. Et le père Sopochko avouera lui-même au début qu'il voulait fuir, oublier tout ce qu'il avait entendu, mais à la fin, il a commencé à se demander comment sœur Faustine, simple et sans instruction, sachant à peine écrire, pouvait connaître des vérités approfondies par les théologiens. Comment cette fille de campagne, elle pouvait connaître toutes ces vérités de la foi qui avaient été travaillé pendant des siècles par les théologiens. Il trouva l'idée de la miséricorde comme le plus grand attribut de Dieu. Il a été cherché, il l'a trouvé chez saint Augustin. Et voilà que cette petite bonne femme va lui dire et va dire au monde, le plus grand attribut de Dieu, c'est la miséricorde. Elle n'avait pas lu saint Augustin, ni saint Thomas d'Aquin. Alors il comprit alors que ce que disait sœur Faustine ne venait pas d'elle, et c'est pourquoi il lui a demandé d'écrire toutes les paroles du Seigneur. Le père Sopochko commença lui-même à étudier la miséricorde. Il était comme moi, il avait entendu parler de la miséricorde, mais il ne l'avait pas approfondie. Et il a commencé à travailler la miséricorde. Et il va donner aux révélations de Sœur Faustine tout un cadre, et pas à pas, il va commencer à comprendre que chez cette simple femme, Dieu parlait au monde. Fin de la guerre. Juste avant la guerre, parce que Sœur Faustine a vécu juste avant la guerre de 39-45. Elle est morte avant la guerre. Et au moment de mourir, Sœur Faustine va dire au père Sopochko, « Eh bien voilà, je vous remets tout ça dans vos mains. C'est à vous maintenant de révéler au monde entier ce mystère. » Imaginez ce pauvre père qui ne voyageait pas, qui reçoit ce dépôt, ce petit livre avec toutes ses révélations, qui reçoit ce tableau qui a été, et j'en parlerai un peu plus tard, qui a été peint par un peintre sur la demande de Sœur Faustine. Il reçoit ça et elle lui dit, voilà, c'est à vous, mon père, qu'est confiée la mission de révéler cela au monde entier. Nous sommes juste à la veille de la guerre de 39-45. Alors, le père Sopochko, qui était convaincu au fond de lui-même maintenant que Jésus avait révélé quelque chose d'essentiel pour le monde, eh bien, il va commencer à aller trouver l'évêque pour que on puisse exposer ce tableau. Il va commencer à vouloir parler de la miséricorde, mais vous savez, dans l'Église, c'est pas aussi simple que ça. Il s'agit pas simplement de venir avec des idées qui nous sont prétendument révélées de Dieu. L'Église est beaucoup plus sage que ça. Alors tout de suite, on va dire au père Sopochko, non. On ne expose pas ce tableau, on ne parle pas de tout ça. 1943, et ça va durer jusqu'en 1975. Pendant toutes ces années, il y avait un indulte interdisant que le message révélé à Sœur Faustine soit répandu dans le monde. Toutes ces années. Et pendant toutes ces années, le bienheureux Michel Sopochko, parce qu'il est bienheureux maintenant, va comprendre qu'il faut que le mystère de la miséricorde passe d'abord par le feu, c'est-à-dire soit purifié, soit vérifié. Et c'est le pape Paul VI qui, en 1975, va lever l'indulte, c'est-à-dire l'interdit, et va dire, là, il y a une révélation pour le monde d'aujourd'hui. Or, pendant toute cette période, entre 1943 et 1975, ça ne veut pas dire que le tableau n'a pas circulé. Le tableau, il est resté, j'en parlerai aussi plus tard, mais il y a des représentations de ce tableau se sont mises un peu partout dans le monde. Partout dans le monde. Et je peux témoigner, parce que j'ai voyager à peu près dans l'ensemble des pays du monde entier, je peux témoigner que dans le monde entier, vous trouvez, comme ici à Pont-de-Vel, le tableau de la miséricorde. Mais Condvel, c'est un lieu où il y a beaucoup de saints, je pense, parce que en France, le tableau n'existait absolument pas. On a été en France quasiment le seul pays du monde qui a refusé ce message de la miséricorde pendant toutes ces années, et y compris pendant toutes ces années jusqu'au moment où Sainte Faustine a été canonisée en l'an 2000. Pourquoi ? Je crois que c'est assez explicable. Nous avons vécu en France une période qui a été très bouleversée, qui a été la période de 68, qui a été une période qui a remis en question l'ensemble de nos manières de voir et d'appréhender le monde, la famille, tout, et y compris la foi. Donc c'était, les plus anciens se souviennent, il est interdit d'interdire. Voilà. Donc comment voulez-vous qu'une institution comme l'Église puisse imposer des manières de vivre sa foi qui sont des manières exigeantes? Alors à ce moment-là est venu le Grand Concile Vatican II, qui a permis sans doute beaucoup de choses, mais qui en même temps s'est appuyé en France, sur une société qui était complètement déstabilisée. Donc la foi, ça a été très difficile. Moi, j'étais prêtre ordonné en 75. Je me souviens, mon curé, ouh là là là là là là là, on filait doux. Il n'était pas question qu'on dise des choses de la foi qui soient trop précises. Il fallait ouvrir les portes dans tous les sens. Et il me disait, mon curé, il me disait, et je veux que chaque année, tu ailles à la fête de l'humanité, c'est là où tu vas apprendre des choses. Bon, alors, j'obéissais et je découvrais des choses, mais pas forcément celles que j'aurais aimé découvrir. Des années difficiles, des années, voilà. Alors, comment voulez-vous qu'un message comme celui de Sœur Faustine, quand je suis arrivé à Galardon, il n'y avait plus aucune statue dans l'église, plus rien, plus rien, rien, rien, rien, rien. Et j'ai retrouvé toutes les statues dans un placard sous l'orgue, au fond. Autrement dit, la dévotion populaire, la dévotion aux saints, était devenue très difficile. Alors, voilà, ça c'est un premier point. Je vous ai parlé du Père Sobosco parce que c'est grâce à lui finalement et à sa persévérance que le mystère de la miséricorde a commencé à se répandre. Bien sûr, il y a eu Jean-Paul II, comme l'a dit le Père. Jean-Paul II qui, en arrivant, vous savez que Jean-Paul II, quand il était jeune, il était à ce moment-là, il allait travailler dans les mines de sel pendant l'occupation, et il passait souvent devant le couvent de Sœur Faustine, et il savait très bien, il était à ce moment-là, il n'était pas prêtre, il n'est pas encore séminariste, il allait travailler, il savait à ce moment-là que dans ce couvent, il y avait une religieuse qui avait eu des révélations du Christ, et il allait souvent se mettre à genoux devant sa tombe, parce qu'elle était encore en terre à ce moment-là, elle n'était pas du tout canonisée, et il allait prier Sœur Faustine. Il le dit lui-même. Et lorsqu'il est arrivé donc à Rome, comme pape, une des premières choses qu'il a faites, c'est de demander à ce que soient vraiment retravaillés tous les écrits de Sœur Faustine pour bien vérifier qu'il n'y avait rien contre la foi de l'Église aujourd'hui et hier. Et c'est un prêtre, c'est assez étonnant, un prêtre que j'ai rencontré en Pologne, un prêtre qui disait que Sœur Faustine un théologien, c'était une folle. C'était une folle. Et qu'il fallait absolument pas tenir compte de ce qu'elle disait. Et Jean-Paul II a demandé à ce théologien, il lui a dit, mon père, je vous demande de retravailler tous les écrits de Sœur Faustine vous-même. Et il s'est mis dans une pièce, que j'ai vue d'ailleurs, une pièce du presbytère de la cathédrale de Wavel, et il a retravaillé. Et il dit lui-même, au fur et à mesure où je travaillais tous ces écrits que j'ai refusé de lire pendant des années, je me suis rendu compte qu'il y avait là un témoignage bouleversant de la vérité. Une fois que tout cela a été fait, Jean-Paul II a donc ouvert le procès de béatification et en l'an 2000, il a canonisé Sœur Faustine. Alors, vous allez me dire, oui, mais parce que c'était un pape polonais. Ben oui, mais vous savez, Dieu se sert toujours de ce qu'il a sous la main pour dire son mystère. Parce que c'était un pape polonais, eh bien, il a permis par ce pape polonais que Sainte Faustine soit béatifiée, canonisée, et que son message soit révélé au monde entier. Alors, je voudrais tout de même aborder avec vous une question que beaucoup me posent souvent. La question des révélations privées. Parce qu'au fond, la révélation de Sœur Faustine, c'est une révélation qui a été faite à elle toute seule. Et pas au monde. Alors, quelle est la valeur de ces révélations privées? Quelle est la valeur dans la vie de l'Église des révélations privées comme celle de Sœur Faustine? Alors, il faut qu'on distingue dans notre foi ce qu'on appelle la révélation publique et les révélations privées. Il est dit dans les Actes des Apôtres, si c'est des hommes que vient leur résolution ou leur entreprise, elle disparaîtra d'elle-même. Si c'est de Dieu, vous ne pourrez pas les faire disparaître. N'allez pas risquer de vous trouver en guerre avec Dieu. Qu'est-ce que c'est que la révélation ? Puisque c'est un mot qui est propre à notre foi de chrétien. La révélation, c'est l'action par laquelle Dieu éclaire l'humanité. Nous sommes une religion révélée. C'est-à-dire que notre foi, elle ne repose pas sur le cheminement de l'homme qui aurait été chercher et inventer ce que peut être Dieu. Non, c'est Dieu qui va se manifester, et c'est vraiment le propre de la foi des chrétiens, c'est Dieu qui va se manifester aux hommes pour leur dire qui il est. Dieu se révèle. Et cette révélation est essentiellement contenue dans la Bible. Le mot « révélation » en grec évoque le dévoilement du plan de Dieu. Et lorsque nous lisons la Bible, l'Ancien et Nouveau Testament, nous sommes mis en présence de cette révélation. L'Ancien Testament, ou la Bible avant Jésus, prépare la révélation de Jésus. Et le Nouveau Testament l'achève. Jésus, révélé dans l'Évangile, est en effet la parole de Dieu lui-même. Après la mort de Jean l'évangéliste, le dernier apôtre, eh bien, la révélation publique est close définitivement. Et le Concile Vatican II a dit « Aucune nouvelle révélation publique n'est dès lors à attendre avant le retour du Christ. » Donc, à la mort de Jésus et des apôtres, voilà, la révélation, elle est close. Tout est dit dans la Bible. Ne cherchons pas pour la révélation des choses nouvelles. Tout est dit. D'où l'importance, mes amis, de prendre la Bible. Je crois qu'il y a des jeunes qui se préparent au mariage, non? Je les vois, là. Un, deux. Qui est-ce qui se prépare au mariage, là? Un, deux. Voilà. Bon, alors, voilà. Alors, la question que je pose toujours à ceux qui se préparent au mariage, c'est, est-ce que vous avez une Bible chez vous? Alors, si, n'ayez pas peur si je pose la question aux autres. Alors, beaucoup vont me dire oui. Où est votre Bible? Posez-vous la question. Où vous l'avez mis? Est-ce qu'elle est dans votre grenier? Est-ce qu'elle est dans un placard? Est-ce qu'elle est... Posez-vous la question, où est votre Bible? Si c'est la révélation, si c'est Dieu qui vient se manifester, où est-ce qu'on met la Bible? Je sais que nous, on offre toujours une Bible à tous ceux qui se marient. Et on leur dit, cette Bible, vous lui donnez une place privilégiée dans votre foyer. Ne le mettez pas dans un placard. On met pas la révélation dans le placard. Encore moins dans le grenier. Comme m'a dit l'autre jour une dame, je crois qu'elle est au grenier. Voyez, la révélation, tout est dit dans la Bible. Mais, et dans le catéchisme de l'Église catholique, il est dit ceci. Cependant, même si la révélation est achevée, elle n'est pas complètement explicitée. Il restera à la foi chrétienne d'en saisir petit à petit toute la portée au cours des siècles. Ainsi donc, après la révélation publique, il y a d'autres révélations. Prenez par exemple les secrets de Fatima. C'est pas nouveau, les secrets de Fatima, révélés par la Vierge Marie au petit pastoureau. Ces révélations sont dites des révélations privées pour les distinguer de la révélation publique. La révélation publique, elle exige notre foi, et la révélation privée, elle demande qu'on essaie de la comprendre. Et la révélation publique et la révélation privée servent au même but, à la manifestation de Dieu lui-même. Voyez donc qu'il n'y a rien d'étonnant à ce que Jésus puisse continuer à se manifester aujourd'hui à telle ou telle personne. Et je suis persuadé qu'en ce moment même, Jésus se manifeste à d'autres personnes. Non pas pour dire des choses nouvelles, mais pour continuer à expliquer quelque chose d'important dans la Bible. Et ce que Sœur Faustine va comprendre, c'est qu'elle a explicité que le plus grand attribut de Dieu, c'est la miséricorde. Et ce mot de miséricorde, il est présent dans toutes les pages de la Bible. Et si vous écoutez bien la liturgie, dans la liturgie de la messe, le mot de miséricorde, il apparaît et il arrive sans arrêt, le mot de miséricorde. Donc, il est important que le contenu de la révélation privée ne s'oppose pas à la foi et à la morale chrétienne. Et à ce moment-là, les fidèles sont invités à essayer d'entrer dedans ces révélations. Alors voilà, je voulais faire cette petite précision parce que les gens me disent toujours, oui, mais mon père, qu'est-ce que c'est que ces hommes, ces femmes qui tout d'un coup disent « Jésus m'est apparu ». Ça ne s'oppose absolument pas à la foi, c'est même complémentaire avec notre foi. Alors, rentrons un tout petit peu, on a encore quelques instants, non, c'est juste 5 minutes, bon. Ce que je voudrais, c'est qu'après, on va essayer de rentrer un petit peu dans la vie de Sœur Faustine et de son message, pour voir comment est-ce qu'il vient nous atteindre. Parce que si effectivement le mot de miséricorde, c'est quelque chose d'extérieur à nous, ça n'a aucun intérêt. Comment le mot de miséricorde va venir habiter votre foyer? Je suis en train de préparer aussi au mariage beaucoup de jeunes en ce moment. On essaye de réfléchir un tout petit peu à ce mot de miséricorde qui est si important. Et vous allez voir que j'aimerais aboutir à ça demain après-midi. Je suis persuadé que c'est le seul mot qui peut être aujourd'hui un moteur pour l'évangélisation. Ce matin, je voulais simplement, et vous m'excusez parce que j'ai voyagé pendant... Je suis un vieux bonhomme maintenant, et j'ai roulé depuis 4h du matin, donc ma tête est un petit peu embuée, mais ça va aller mieux après la messe et après un petit temps de repos. Cet après-midi, je voudrais commencer avec vous vraiment par entrer dans la vie de Sœur Faustine et comment est-ce qu'elle vient nous travailler au cœur par le mystère de la miséricorde. Ensuite, j'ai apporté deux grands panneaux qui vont venir là. Ils sont dans ma voiture, il faudrait peut-être qu'on les prenne aussi. Ces deux grands panneaux représentent Sainte Faustine, Saint Jean-Paul II, et nous réfléchirons à 3 choses importantes dans la dévotion à la Divine Miséricorde, à savoir le tableau. Je vous parlerai du tableau de la Miséricorde, je vous parlerai de l'heure de la Miséricorde et du chapelet de la Miséricorde, qui sont les 3 moyens que Jésus a révélés pour entrer dans le mystère de la Miséricorde. Et puis, demain, on prendra le temps peut-être de bien voir comment la miséricorde est un instrument d'évangélisation extraordinaire. Comment la miséricorde est un instrument qui permet, en commençant par les foyers, à vivre quelque chose d'extraordinaire qui nous vient de Dieu.
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5: Message du pape Léon XIV, prononcé par le cardinal secrétaire d'État Pietro Parolin lors de la 30e session de la conférence des parties de la Convention cadre des Nations Unies sur les changements climatiques à Belém. Monsieur le Président, Messieurs les chefs d'État et de gouvernement, Mesdames et Messieurs, au nom du pape Léon XIV, j'adresse mes salutations cordiales à tous les participants à la 30e session de la conférence des parties à la Convention cadre des Nations Unies sur les changements climatiques, et je vous assure de sa proximité, de son soutien et de son encouragement. Si vous voulez cultiver la paix, prenez soin de la création. Il existe un lien évident entre l'édification de la paix et la gestion de la création. La recherche de la paix de la part de tous les hommes de bonne volonté sera, sans nul doute, facilitée par la reconnaissance commune du rapport indissoluble qui existe entre Dieu, les êtres humains et la création tout entière. Si, d'une part, en ces temps difficiles, l'attention et la préoccupation de la communauté internationale semblent se concentrer principalement sur les conflits entre les nations, d'autre part, on assiste également à une prise de conscience croissante du fait que la paix est également menacée par le manque de respect dû à la création, par le pillage des ressources naturelles et par une détérioration progressive de la qualité de vie à cause du changement climatique. En raison de leur nature mondiale, ces défis mettent en danger la vie de tous sur cette planète et exigent donc une coopération internationale et un multilatéralisme solidaire et tourné vers l'avenir qui place au centre le caractère sacré de la vie, la dignité donnée par Dieu à chaque être humain et le bien commun. Malheureusement, nous observons des approches politiques et des comportements humains qui vont dans la direction opposée, caractérisés par l'égoïsme collectif, le mépris des autres et le manque de vision à long terme. Dans un monde qui brûle, tant en raison du réchauffement terrestre qu'en raison des conflits armés, cette conférence devrait devenir un signe d'espérance grâce au respect manifesté pour les opinions des autres dans l'effort commun en vue de chercher un langage commun et un consensus, tout en mettant de côté les intérêts égoïstes et en gardant à l'esprit la responsabilité que nous avons les uns envers les autres et envers les générations futures. Monsieur le Président, dans les années 90 déjà, le pape Saint Jean-Paul II soulignait que la crise écologique est un problème moral et en tant que tel met en évidence la nécessité morale urgente d'une solidarité nouvelle, particulièrement dans les rapports entre les pays en voie de développement et les pays à forte industrialisation. Les États doivent se montrer toujours plus solidaires et complémentaires pour promouvoir le développement d'un environnement naturel et social, paisible et salubre. Malheureusement, ce sont les personnes dans les situations les plus vulnérables qui sont les premières à subir les effets dévastateurs du changement climatique, de la déforestation et de la pollution. Prendre soin de la création devient donc une expression d'humanité et de solidarité. Dans cette perspective, il est essentiel de transformer les paroles et les réflexions en choix et en actions fondées sur la responsabilité, la justice et l'équité, afin de parvenir à une paix durable en prenant soin de la création et de nos voisins. De plus, la crise climatique touchant tout le monde, les mesures correctives devraient inclure les gouvernements locaux, les maires et les gouverneurs, les chercheurs, les jeunes, les entrepreneurs, les organisations confessionnelles et les ONG. Monsieur le Président, il y a 10 ans, la communauté internationale a adopté l'accord de Paris, reconnaissant la nécessité d'une réponse efficace et progressive à la menace urgente du changement climatique. Malheureusement, nous devons admettre que le chemin vers la réalisation des objectifs fixés dans cet accord reste long et complexe. Dans ce contexte, les États parties sont exhortés à accélérer courageusement la mise en œuvre de l'accord de Paris et de la Convention cadre des Nations Unies sur les changements climatiques. Il y a 10 ans, le pape François a signé la lettre encyclique Laudato Si, dans laquelle il promouvait une conversion écologique qui inclut tout le monde, car le climat est un bien commun de tous et pour tous. Au niveau global, c'est un système complexe, en relation avec beaucoup de conditions essentielles pour la vie humaine. Puissent tous les participants à cette COP30, ainsi que ceux qui suivent activement ces travaux, être inspirés à embrasser avec courage cette conversion écologique dans leurs pensées et leurs actions, en gardant à l'esprit le visage humain de la crise climatique. Puisse cette conversion écologique inspirer le développement d'une nouvelle architecture financière internationale centrée sur l'humain, qui garantisse que tous les pays, en particulier les plus pauvres et les plus vulnérables aux catastrophes climatiques, puissent réaliser leur plein potentiel et voir la dignité de leurs citoyens respectée. Cette architecture devrait également tenir compte du lien entre la dette écologique et la dette extérieure. Puisse-t-on promouvoir une éducation à l'écologie intégrale qui explique pourquoi les décisions au niveau personnel, familial, communautaire et politique façonnent notre avenir commun, tout en sensibilisant à la crise climatique et en encourageant des mentalités et des styles de vie qui respectent davantage la création et protègent la dignité de la personne et l'inviolabilité de la vie humaine. Que tous les participants à cette COP30 s'engagent à protéger et à prendre soin de la création que Dieu nous a confiée afin de construire un monde pacifique. Je vous assure des prières du Saint-Père alors que vous prenez des décisions importantes au cours de cette COP30 pour le bien commun et pour l'avenir de l'humanité.

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1: Celui qui entend de moi ces paroles sans les mettre en pratique est comparable à un homme insensé qui a construit sa maison sur le sable. Matthieu 7, 26.

Donc il y a nécessairement une dimension un peu trinitaire dans ce que je pourrais vous dire aujourd'hui. Par rapport à mon propos aujourd'hui, je voudrais simplement dire encore quelques mots sur le Père par rapport à l'histoire du salut. Je dirai quelques mots ensuite sur le Fils, et puis surtout je parlerai déjà de l'étreinte du Père et du Fils en m'appuyant sur la parabole de l'enfant prodigue, du fils cadet perdu et puis retrouvé. Et alors après, nous ferons une exploration un petit peu vaste de l'action de l'Esprit Saint dans l'histoire du salut, pour nous donner envie d'abord de mieux connaître cette troisième personne de la Trinité et de nous donner un désir ardent de l'accueillir en nous. C'est elle qui nous unit au Fils et par le Fils au Père. Lui qui est l'amour commun des deux, l'amour qui circule entre le Père et le Fils, il veut nous prendre, en fait, c'est ça l'effusion de l'Esprit. Il veut nous prendre, nous embrasser et nous embraser dans cette circulation d'amour. Vous connaissez bien l'icône de Roublev, de la Sainte Trinité. Vous vous rappelez bien comment c'est, les trois personnages sont autour d'une table, le Père, le Fils et le Saint-Esprit. Et la perspective est ouverte, il y a une place devant qui est vide. La Trinité n'est pas fermée sur elle-même, elle accueille. Cette place vide, nous sommes appelés à l'occuper. Et c'est tout le travail de l'Esprit Saint dans l'histoire du salut, de nous entraîner dans la participation à l'amour éternel trinitaire. Je reviens pour dire quelques mots du Père. Le cœur du Père ne se résigne pas à la perte de sa créature de prédilection après le péché originel. Il y a d'abord, et ça va être un petit peu le point fondateur de toute la suite, l'appel qui se fait entendre le soir dans le jardin, Genèse chapitre 3, après le drame du péché originel. Où es-tu? Dieu, dans le jardin du soir, dit, appelle, où es-tu? Ce cri peut être perçu comme le cri du cœur du Père qui recherche son enfant perdu en qui il avait mis toute sa joie et pour qui il avait créé le monde visible. Cet appel du Père, où es-tu? Rejoint chaque enfant des hommes venant en ce monde. Car chacun, solidaire du péché de nos premiers parents, naît en ce monde dans la condition d'exilé, éloigné de Dieu, depuis le bannissement hors du jardin d'Éden de nos premiers parents. C'est déjà pour chacun de ces enfants que le cœur du Père, là je mets cœur encore entre guillemets, parce que le Père ne s'est pas incarné, il ne s'agit pas d'un cœur physique, mais que le cœur donc du Père tressaille pour chaque enfant venant en ce monde. Et c'est déjà le tressaillement du cœur du Père pour chacun en ce soir du jardin d'Éden. Et cet appel, où es-tu, traverse toute l'histoire humaine. Alors, pour le regard contemplatif auquel l'évangéliste Saint Jean nous invite dans son évangile, ils regarderont celui qu'ils ont transpercé, le cœur transpercé du Verbe fait chair et la manifestation mystérieusement visible et silencieuse de ce long appel du Père. C'est comme si par le cœur transpercé, par le sang et l'eau, comme si la voix du Père se faisait entendre, mais silencieusement. Où es-tu? Question un peu angoissée. Le cœur ouvert de Jésus, c'est le cri du Père qui rejoint chacune de ses brebis égarées. Jésus, là, se fait la parole, une fois de plus, du Père. En même temps, le coup de lance manifeste aussi de manière visible, très important, la blessure infligée au cœur du Père par le péché des origines et les péchés actuels aussi. Ils regarderont vers celui qu'ils ont transpercé. C'est intéressant parce que la citation que fait Jean de Zacharie, chapitre 12, en fait, l'original dit ceci, c'est Dieu qui parle. Ils regarderont vers moi, et là c'est Dieu qui parle, dans Zacharie 12. Au sujet de celui qu'ils ont transpercé, ils se lamenteront.
Donc il y a une

distinction encore. Et quand saint Jean fait une sorte de synthèse, en disant simplement « ils regarderont vers celui qu'ils ont transpercé », Jean veut signifier, selon un père jésuite, il veut signifier que Jésus en croix rend particulièrement visible le Père, blessé par le péché. Il dit toujours, ils regarderont vers moi, mais moi, ils m'ont maintenant transpercé. C'est moi qu'ils ont transpercé. Non plus un mystérieux serviteur souffrant ou autre, mais c'est moi qu'ils ont transpercé. Ils regarderont vers celui qu'ils ont transpercé. Donc, le cœur ouvert de Jésus, c'est aussi la visibilité de la blessure du Père blessé par le péché. Et là encore se réalise la parole que nous avons entendue hier, lors de la liturgie pour Philippe et Jacques, « Qui me voit, voit le Père ». Ça veut dire, donc, « Qui voit mon cœur transpercé, voit le cœur transpercé du Père », en fait. C'est ça que ça veut dire. Le Père désigné par le « moi » de Zacharie ne fait plus qu'un en Jean 19, où il dit « Ils regarderont vers celui qu'ils ont transpercé ». Maintenant, quelques mots sur le Fils. Le cœur ouvert exprime aussi la parfaite réponse du bon pasteur. C'est très important ça. Le bon pasteur vient à la recherche de ses brebis pour les ramener vers le Père. C'est le motif de son incarnation. Donc le cœur ouvert exprime la réponse du Fils à cette question du Père, où es-tu ? L'appel du Père, où es-tu ? Résonne, comme je l'ai dit, à travers les siècles. Et maintenant, au temps favorable, répond la parole du Fils. Cette réponse qu'il fait au nom de toute l'humanité et de chacun de nous. Où est-ce qu'on trouve cette réponse ? Il faut enchaîner les deux. Le Père dit « Où es-tu ?» en Genèse 3. Et le Fils répond dans l'Épître aux Hébreux. « En entrant dans le monde, le Fils incarné, je dis bien, en entrant dans le monde, le Christ dit « Tu m'as façonné un corps, alors j'ai dit « Voici, je viens pour faire au Dieu ta volonté. » Hébreux chapitre 10. Donc voilà, à la question « Où es-tu ?» il ne pouvait y avoir qu'une seule réponse. C'est celle du Fils incarné dans notre condition. Une seule réponse d'homme, mais d'homme parfait, sans aucune complicité avec le péché. Me voici. Où es-tu ? Eh bien, me voici. Tu m'as façonné un corps et je viens pour faire Dieu ta volonté. Le cœur de Jésus est le lieu de la réponse silencieuse à l'appel du Père. Et finalement, la réponse que donne le Fils, l'achèvement de cette réponse, c'est l'Église, son corps mystique, c'est nous tous, nés du côté transpercé par le jaillissement, c'est l'Église qui naît du côté du Christ par le jaillissement du sang et de l'eau, et qui par les sacrements rassemble tous les enfants de Dieu dispersés, tous les enfants de Dieu dispersés. Le cœur ouvert de Jésus sur le Golgotha révèle, en la rendant symboliquement visible, l'attitude intérieure et permanente du cœur de Jésus, du cœur filial de Jésus, depuis le tout premier instant de son incarnation. Attitude, encore une fois, exprimée par la lettre aux Hébreux. « Voici, je viens pour faire au Dieu ta volonté. » Un grand théologien, bienheureux, Don Colomban Marmion, mort en 1923, béatifié par Jean-Paul II, nous dit, en méditant sur cette parole de l'Épître aux Hébreux, c'est le premier mouvement de son Sacré-Cœur, le tout premier mouvement de son Sacré-Cœur, au tout début de l'incarnation. Et il poursuit, « Jamais le Christ ne rétractera cet acte, ni ne reprendra rien de ce don initial. » Quel instant solennel pour l'âme de Jésus que ce premier moment de l'incarnation. Quelle créature mesurera l'amour dont est rempli cet acte de Jésus? Qui en connaîtra l'intensité, en décrira la splendeur? Le silence de l'adoration peut seul le louer quelque peu. Maintenant, donc, si on a bien compris la question angoissée, quand je dis angoissée entre guillemets, il n'y a pas d'angoisse en Dieu sur le plan métaphysique. Et cependant, Dieu est tellement Père, tellement aimant, qu'il y a, on lui prête
pour mieux comprendre ce qui se passe au sein de la Trinité, où à l'intérieur même de Dieu, on balbutie des mots humains qui disent en même temps la vérité, même si c'est maladroitement, même si c'est par analogie, dirons-nous. Donc, à l'angoisse du Père, où es-tu ? Et qui a perdu sa créature bien-aimée, qui s'est écartée de lui, je rappelle la réponse du Fils, venant en ce monde, me voici. Et maintenant, je voudrais dire quelques mots sur cette étreinte, l'étreinte union du Père et du Fils. Et là, c'est en rapport justement avec la parabole du Fils perdu et retrouvé. Je rappelle la référence, c'est Luc chapitre 15. Le cœur de Jésus, en fait, est le véritable lieu spirituel de la parabole du Fils perdu qui revient vers le Père. Jésus, j'essaie d'expliquer, Jésus le Fils unique qui est absolument sans péché, doux et humble de cœur, a voulu prendre la place du Fils cadet qui était perdu. C'est-à-dire en fait, le Fils cadet symbolise Adam et sa malheureuse descendance, qui s'est écartée de Dieu, qui a dilapidé l'héritage. Donc, le nouvel Adam, qui est Jésus, a voulu prendre la place du fils cadet égaré. Et il le rejoint maintenant dans sa condition d'exilé au plus profond de sa détresse. Il ne le sauve pas d'en haut, il vient le rejoindre. Et il a endossé, le Verbe a endossé notre vêtement de misère. Il l'a pris sur lui, il l'a endossé. Nous étions incapables de revenir au Père. Le Christ qui a été identifié à notre péché, c'est l'Épître aux Romains qui dit ça. Le Christ qui est absolument sans péché a été identifié à notre péché par amour pour nous. C'est-à-dire, il a tout pris sur lui. De fait, il est mort sur la croix comme le dernier des pécheurs. Et de même, au baptême, un des évangélistes, je crois que c'est dans Saint Luc, il dit bien que Jésus entre en dernier dans le Jourdain. C'est comme s'il prenait qu'il était le dernier dans la file des pénitents qui sont là devant le confessionnal. Il n'est pas pécheur, il n'y a pas de péché en lui, mais il prend sur lui le péché du monde et chacun de nos péchés. Donc nous étions incapables de revenir au Père. Le Christ a été donc identifié à notre péché et lui seul, identifié à notre péché, pouvait présenter au Père l'acte de parfaite repentance est ramené par sa montée à Jérusalem, la longue montée de Jésus vers Jérusalem, est ramené par sa montée à Jérusalem et par sa croix, l'humanité défigurée à la maison paternelle. En fait, il prend la place du fils cadet. Lui seul pouvait le faire. Parce que lui seul peut présenter en notre nom, lui il n'en avait pas besoin pour lui, mais en notre nom, il présente la parfaite repentance, et la parfaite repentance qui va aller jusqu'à la mort sur la croix et jusqu'au transpercement du cœur. Donc, par sa montée à Jérusalem et par sa croix, l'humanité défigurée monte vers le Père, comme le fils cadet. J'irai maintenant vers mon Père et je lui dirai, Père, j'ai péché. Mais il n'y a que Jésus qui pouvait prendre pleinement la mesure de cette intensité du péché. Donc le père de la parabole de Luc, qui scrute l'horizon et qui chaque jour attend le retour du prodigue, est donc une image du père dont l'appel « Où es-tu ?» traverse les siècles, comme on l'a dit. Et c'est donc par Jésus que s'effectue le retour et la réponse. Le cœur de Jésus est donc par excellence le lieu de l'étreinte du père et du fils de la parabole, le père qui l'étreint. Parce qu'il est le lieu de l'appel, d'une part, où es-tu, et de la réponse, me voici, avec tous les enfants maintenant que tu m'as donné, me voici, moi et mes enfants. C'est une autre citation de l'Écriture que tu m'as donnée. C'est par le cœur ouvert de Jésus que le Père étreint la multitude de ses fils perdus et retrouvés. Un des soldats de sa lance lui perça le côté. Il en sortit aussitôt du sang et de l'eau. Donc, le cœur du Christ, rappelons-nous cela, le lieu de l'étreinte, des retrouvailles du Père avec notre humanité égarée et blessée, mais ramenée à la maison
par le Fils unique qui a pris sur lui notre condition de fils cadet perdu et qui se repent en notre nom. Et puis donc, évidemment, en Jésus, Dieu reçoit toute l'humanité pour le banquet éternel, les festins des noces de l'agneau, ce festin nuptial, éternel, dans la Jérusalem céleste, dont le festin que le Père de la parabole offre pour le Fils est l'annonce. C'est l'annonce, voilà, tu es le veau gras, mettez-lui des sandales aux pieds, donne-lui la bague, un anneau au doigt, et festoyons. C'est une annonce des grandes retrouvailles éternelles et du repas éternel que nous partagerons donc avec le Fils éternel. Alors il est temps maintenant que nous abordions la personne de l'Esprit-Saint. L'étreinte que nous venons d'évoquer, eh bien c'est précisément ça l'œuvre de l'Esprit-Saint. Car dans la vie intra-trinitaire, à l'intérieur de la Trinité, l'Esprit-Saint, en tant qu'amour commun du Père et du Fils, l'Esprit-Saint est leur éternelle étreinte. Dans le mystère de la Trinité, cette fois-ci avant et puis indépendamment de l'incarnation, le Père aime le Fils d'un amour surabondant et éternel, total. Et le Fils répond. Il reçoit d'abord cet amour dans une joie plénière et totale, et il fait un retour d'amour. Il répond à l'amour du Père. Cet amour est si intense, c'est une personne en fait, cet amour, qui circule de l'un à l'autre, comme ce mouvement un peu de flux et de reflux. Cette personne, c'est l'Esprit-Saint, qui est en personne l'amour, et qui de ce fait n'est pas représenté, sinon symboliquement par la colombe, mais ça la colombe c'est surtout, c'est vraiment un symbole. L'Esprit, on ne l'a pas vu. Le Père, on a une idée de ce que c'est que le Père, de par notre expérience humaine. Le Fils, il s'est incarné, il s'est rendu visible. Qui me voit, voit le Père. Donc on voit le Père. Mais l'Esprit Saint, il est insaisissable. Le vent souffle où il veut, mais tu ne le vois pas, tu ne sais pas d'où il vient. Donc, il est avant tout essentiellement l'amour du Père pour le Fils et amour du Fils pour le Père. Circulation d'amour, respiration d'amour. Les théologiens diront une spiration. La spiration, c'est-à-dire ce soupir d'amour qui va du Père vers le Fils et du Fils vers le Père. L'Esprit-Saint est donc à l'intérieur de la Trinité comme l'achèvement de cet amour relationnel du Père et du Fils. Très important de contempler l'Esprit-Saint dans sa relation au Père et au Fils, à l'intérieur de la vie trinitaire, parce que c'est à ça que nous sommes appelés. C'est ça le but de l'effusion de l'Esprit-Saint. C'est d'entrer dans cet amour-là, la fameuse quatrième place de l'icône de Roublev, encore vide, mais appelée à être occupée. Alors saint Bernard nous le dit, l'Esprit-Saint, c'est le baiser de Dieu. Le baiser de Dieu, c'est ça l'effusion de l'Esprit. C'est le baiser du Père au Fils, du Fils au Père, et du Père et du Fils, communiquer maintenant, le baiser de la Sainte Trinité. Et le baiser proprement dit saint Bernard, c'est justement l'Esprit-Saint, le baiser de Dieu. Et alors là, nous avons les paroles si denses de saint Jean-Paul II, qui se relate de nouveau au cœur de Jésus, parce que le cœur de Jésus, surtout ici à Paray-le-Monial, reste toujours notre point de départ, notre source, notre fondement. Alors il dit, l'amour qui brûle dans le cœur de Jésus est surtout l'Esprit-Saint. Voilà cette fournaise ardente, Jean-Paul II dit que c'est l'Esprit-Saint, dans lequel le Dieu-Fils s'unit éternellement au Père. Le cœur de Jésus, le cœur humain de Dieu-Homme, est étreint, on retrouve le mot ici, est étreint par la vive flamme de l'amour trinitaire. Donc l'étreinte dont j'ai parlé juste avant, par rapport à l'enfant prodigue, n'est que le reflet, c'est le reflet, c'est l'expansion sur cette terre de cette étreinte éternelle du Père et du Fils dans l'Esprit-Saint. Donc je redis cette phrase, l'amour qui brûle donc dans le cœur de Jésus est surtout l'Esprit-Saint.
Le cœur humain de Dieu homme est étreint par la vive flamme de l'amour trinitaire. L'Esprit Saint, flamme ardente, consume le cœur de Jésus, fournaise ardente de charité, comme le dit Marguerite Marie lors de la deuxième grande apparition. Et le feu, comme vous le savez, est un symbole privilégié de l'Esprit Saint, les langues de feu. Et l'eau, autre symbole de l'Esprit Saint, qui jaillit du côté de Jésus, manifeste aussi, justement, la présence et l'action de l'Esprit Saint dans l'épisode du Golgotha. Il sortit du sang et de l'eau. L'eau serait presque le propre, vraiment, une sorte de visibilité de l'effusion de l'Esprit. Encore dans l'intimité du Vendredi Saint, avant de devenir la grande effusion à la Pentecôte. Donc l'eau et le feu, deux grands symboles de l'Esprit Saint, mais l'eau, par rapport à l'eau qui jaillit du côté de Jésus, est très importante pour déjà saluer cette première effusion de l'Esprit Saint. Donc l'eau qui jaillit manifeste l'action de l'Esprit Saint. D'ailleurs, Jean le dira dans un autre passage, de son sein, de Jésus donc, couleront des fleuves d'eau vive, et il ajoute, qu'est-ce qu'il ajoute ? Il parlait de l'Esprit Saint, Jean chapitre 7. Comme le dit l'Écriture, de son sein jailliront des fleuves d'eau vive, il parlait de l'Esprit Saint que devaient recevoir ceux qui avaient cru en lui. Donc voilà, l'eau comme symbole privilégié de l'Esprit Saint. Alors maintenant, il nous faut explorer un peu les étapes de cette manifestation de l'Esprit Saint, de cette communication de l'Esprit Saint dans la dynamique de l'histoire du salut, et dont l'effusion de l'Esprit est comme une actualisation à chaque fois. On ne reçoit pas l'effusion de l'Esprit de façon un petit peu individualiste ou pour un moment, ou pour une sorte de bien-être personnel. En fait, en nous, en chacun de nous, c'est toute l'histoire du salut qui est comme récapitulée pleinement. Alors voyons ça. Nous avons vu que le père dans l'enfant prodigue, il guette, il a hâte, et dès qu'il voit le fils, il se précipite vers lui. On pourrait dire que cette hâte, elle est aussi dans le transpercement du cœur, par un petit adverbe, un mot, un seul mot. Un des soldats de sa lance lui perça le côté, et aussitôt, c'est aussitôt, comme s'il n'y avait pas de temps, pas de délai, aussitôt il en sortit comme un jaillissement du sang et de l'eau. C'est un symbole du Père qui se précipite par le cœur ouvert de son Fils vers nous pour nous embrasser. Il n'y tient plus. Donc c'est aussitôt, exprime quelque chose de la hâte divine, la sainte impatience divine. Le Père qui accourt pour nous embrasser. Mais le jaillissement immédiat, aussitôt donc, du sang et de l'eau, exprime aussi la hâte de l'Esprit consolateur. Cet Esprit qui vient essuyer toute larme de nos yeux, qui vient essuyer toute larme des yeux de notre humanité blessée, comme le dit l'Apocalypse au chapitre 21. Et c'est cette hâte que nous pouvons décrire comme la sainte impatience de l'Esprit-Saint, l'impatience de l'amour, qui s'exprime alors, et là nous essayons de vraiment scruter le mystère de la personne de l'Esprit-Saint, cette sainte impatience s'exprime dès le tout début du récit de la création, au début de la Bible. En effet, on voit l'Esprit, un Esprit de Dieu, est-il dit, un vent de Dieu, virevolter, c'est ça le mot, au-dessus des eaux originelles. Il virevolte, il frémit, un peu comme un oiseau qui bat des ailes. Il y a une sorte d'impatience, pressé de pouvoir se poser, c'est ça l'idée. Donc on voit l'Esprit virevolter au-dessus des eaux originelles, prêt à fondre sur le chaos initial pour donner organisation et vie aux éléments. Donc dès le début, il y a une action de l'Esprit-Saint, dans l'acte créateur déjà, et une sorte d'urgence, quelque chose qui ne peut pas attendre. Et alors, comme un refrain qui vient, un leitmotiv, « Et Dieu vit que cela était bon », à chaque fois, à chaque étape de la création. Et donc, on peut le dire dans une lecture chrétienne, c'est dans l'Esprit-Saint que Dieu se réjouit en ses œuvres. C'est Dieu tout entier qui se réjouit en ses œuvres. On ne fait pas de séparation. Mais nous, à cause de la faiblesse de notre intelligence et de l'immensité du mystère,
eh bien, saint Thomas d'Aquin dit on peut faire des appropriations. C'est-à-dire, on pourrait approprier telle chose à telle personne sans oublier que finalement, ce sont les trois personnes qui, à égalité, sont à l'œuvre. Dans l'acte créateur, dans l'acte rédempteur, en tout. Mais les appropriations, selon saint Thomas d'Aquin, nous permettent de pouvoir dire ça, on peut mieux l'imaginer en regardant telle ou telle personne. Donc Dieu, effectivement, il y a une dimension trinitaire dans le récit de la création. Dieu dit, Dieu c'est le Père. Dit, il dit, ça veut dire qu'il dit une parole, c'est déjà le Fils. Il crée, mais c'est par son Verbe, par lui tout a été fait. Dieu dit que la lumière soit et la lumière fut. Dieu dit qu'il y a un firmament, etc. Donc le Père parle par le Fils et par le Fils tout est créé. Dans ce sens-là, on peut dire que la troisième personne, où est-elle? Elle est dans la joie de la création. Dieu vit ce qu'il avait fait, cela était bon. Il se réjouit, une sorte d'impatience de mener à bien toute l'œuvre d'amour de Dieu. Donc c'est comme s'il revenait à l'Esprit Saint, au sein de la vie trinitaire, en tant que troisième personne, de confirmer la bonté de l'œuvre du Père par le Fils. Et donc d'être, on peut dire que l'Esprit Saint est un peu comme l'expression privilégiée de la joie des trois personnes. Alors maintenant, n'oublions pas, c'est ce même esprit qui est insufflé dans les narines du premier homme, la fameuse haleine de vie au chapitre 2 du livre de la Genèse. Et c'est à la suite de cette insufflation que l'homme devint un être vivant, c'est-à-dire capable de Dieu, capable de la vie même de Dieu. C'est-à-dire donc qu'il devient la créature de prédilection de Dieu parce qu'il est image de Dieu, image et ressemblance imprimée par l'Esprit Saint. Cette image ne peut être faite que parce qu'elle est imprimée par l'Esprit Saint, qui fait comme un sceau de ressemblance en nous. On peut donc attribuer à l'Esprit Saint, qui est don, qui est fécondité, qui est achèvement du don de Dieu. On le dit dans la prière eucharistique aussi, c'est l'Esprit Saint qui achève, il est toujours au niveau de l'achèvement. Il achève toute sanctification. Donc il est achèvement, on peut attribuer à l'Esprit Saint en tant qu'il imprime le sceau divin sur sa créature, eh bien, on peut attribuer à l'Esprit Saint une proximité particulière avec la création et tout spécialement avec l'homme. Après la création de l'homme, en effet, la phrase dit « Dieu vit ce qu'il avait fait, cela était très bon ». Il y a un plus. Alors nous pouvons aller plus loin, toujours un peu dans le domaine d'essayer d'imaginer ce qui se passe en Dieu par rapport à la rédemption. C'est précisément parce que l'Esprit Saint est en quelque sorte le premier à se réjouir, il vit ce qu'il avait fait, cela était très bon, il se réjouit en premier, on pourrait dire, de la beauté de la créature humaine qui fait la joie de Dieu. Alors du coup, on peut dire dans un certain sens qu'il est le premier attristé, ou pour prendre la parole de Paul dans l'Épître aux Éphésiens, le premier contristé, il dit ne contristez pas l'Esprit Saint, alors il est le premier contristé par le péché des origines. Il y a comme, après la chute, il y a comme un gémissement de l'Esprit Saint. Il a soif de nous retrouver. Un gémissement de l'Esprit Saint à qui on pourrait aussi, du coup, attribuer l'appel « Où es-tu ? » C'est le cri du Père, mais c'est aussi le gémissement de l'Esprit Saint. « Où es-tu ? » Toi qui as été façonné en moi pour que tu sois l'image, où es-tu ? Le cœur ouvert de Jésus sur le Golgotha, c'est aussi le gémissement silencieux de l'Esprit, signifié par l'eau qui sort du côté et qui désire ardemment réintroduire, nous rejoindre et réintroduire tous ses enfants dans la communion trinitaire. Vu sous cet angle, le « où es-tu ?» attribué à l'Esprit Saint devient un gémissement presque maternel. L'Esprit qui avait commencé à demeurer en l'homme par l'haleine de vie, dans un premier temps, était comme chassé de son lieu de prédilection, chassé, contristé. On l'a mis de côté. Alors si on prend ce point de vue, alors du coup, on peut considérer l'Esprit Saint aussi,
Vous savez, c'est un mystère, hein. C'est comme une immense montagne dans l'Himalaya. Il y a plusieurs voies d'accès. Vous pouvez passer par la face nord, ou la face sud, ou la face occidentale ou orientale, prendre tel chemin. Il faut plusieurs chemins pour comprendre un mystère. Là, je vous propose un chemin, c'est en focalisant sur l'Esprit Saint, ce qui n'enlève absolument pas le reste de ce qu'on a appris dans notre catéchisme, etc. Mais là, on peut dire, dans un certain sens, que l'Esprit Saint est comme le premier moteur du salut. Comme si c'était lui qui prenait l'initiative de la rédemption. Dans ce scénario qu'on peut imaginer de l'histoire de la rédemption, c'est comme si l'Esprit, dans sa sainte impatience, poussait le Fils à s'offrir au Père. Comme s'il disait au Fils, offre-toi au Père. Pour le salut d'ailleurs, c'est ce qu'affirme avec force l'Épître aux Hébreux, au chapitre 9. Le Christ qui, par un esprit éternel, s'est offert lui-même sans tache à Dieu. Par un esprit éternel. Donc il y a bien une action de l'Esprit Saint dans l'initiative même de la rédemption, vous voyez? Donc il prend l'initiative, il pousse le Fils à s'offrir au Père et il pousse le Père à accepter l'offrande du Fils. Oui, accepte pour l'amour de ta créature. L'Esprit, donc, qui est contristé par notre éloignement de Dieu, pousse le Fils à consoler le Père. Il y a donc comme une urgence de l'action de l'Esprit, une hâte. On le voit puissamment déjà à l'œuvre dans l'histoire d'Israël, justement, à travers les théophanies, au Sinaï par exemple, la nuée, le feu de nouveau, ou l'eau de nouveau qui jaillit du rocher. Donc à travers les théophanies, ou à travers les symboles comme la nuée, la colonne de feu dans le désert qui guide le peuple. Comme aussi à travers l'onction que reçoivent certains personnages bibliques, par exemple David, dans le premier livre de Samuel, chapitre 16, au moment où il reçoit l'onction des mains de Samuel, on nous dit que l'Esprit du Seigneur fondit sur lui, pour lui donner vraiment le charisme de la royauté, il fondit sur lui. Et surtout, le credo que nous récitons souvent, le symbole de Nicée-Constantinople, nous enseigne que c'est dans l'Esprit Saint, par l'Esprit Saint, qu'ont parlé les prophètes. Il a parlé par les prophètes. Mais alors, c'est surtout l'ardeur de son désir, de sa hâte, de son zèle rédempteur, c'est dans le Nouveau Testament qu'il se manifeste pleinement. Et surtout chez Saint Luc, l'évangéliste de l'Esprit Saint par excellence, auteur du livre des apôtres, des Actes des apôtres, dont le centre de gravité, c'est justement l'événement de la Pentecôte. Donc, reprenons cela, si vous le voulez bien, même en survolant, l'incarnation est l'œuvre de l'Esprit Saint. L'Esprit viendra sur toi et la puissance du Très-Haut te couvrira de son ombre. Puis, il s'exprime aussi, l'Esprit Saint, par le tressaillement du petit Jean-Baptiste, encore dans le sein de sa mère, et la mère est remplie d'Esprit Saint. Magnificat. Et par l'exclamation de celle-ci, donc remplie de l'Esprit Saint, qui fait jaillir du coup aussi, comme par contagion, l'exultation de Marie, le Magnificat. L'Esprit Saint remplit de sa puissance Zacharie, qui retrouve la parole, et c'est le fameux cantique, le Benedictus, au moment de la naissance de Jean-Baptiste. C'est poussé par l'Esprit Saint que le vieillard Siméon vient au temple pour y accueillir l'enfant Jésus. L'enfant Messie. Plus tard, Jean le Baptiste annoncera les temps messianiques caractérisés justement par ce qui nous occupe, par le baptême dans l'Esprit Saint et le feu. Lui vous baptisera dans l'Esprit Saint et le feu. Et l'effusion de l'Esprit Saint, c'est la réactualisation de ce baptême. L'Esprit Saint descend ensuite sur Jésus au moment du baptême, sous la forme d'une colombe, lors du baptême au Jourdain donc, faisant en quelque sorte le lien entre la voix du Père qui se fait entendre, celui-ci est mon Fils bien-aimé, et le Fils incarné. Voilà l'Esprit Saint qui fait le lien. Il descend, toujours cette hâte. Et c'est surtout à partir de ce moment qu'on perçoit cette sainte impatience de la troisième personne de la Trinité, qui semble maintenant, en Saint-Luc, dorénavant, conduire toute chose. Aussitôt après le baptême au Jourdain, Jésus, rempli d'Esprit Saint, revint du Jourdain et il était mené par l'Esprit
à travers le désert, tenté par le diable. Après sa victoire sur Satan, qu'est-il dit ? Jésus retourna en Galilée avec la puissance de l'Esprit. Il arrive à la synagogue de Nazareth, chapitre 4 de Saint-Luc, où il proclame la prophétie d'Isaïe, justement, qui annonce l'onction de l'Esprit-Saint, qui doit recouvrir le Messie d'Israël. Ces paroles d'Isaïe que Jésus reprend à son compte dans la synagogue de Nazareth. « L'Esprit du Seigneur est sur moi, parce qu'il m'a consacré par l'onction. » L'effusion de l'Esprit. Jésus avait besoin de l'effusion de l'Esprit en tant qu'homme, pas en tant que Verbe éternel, où il est totalement égal à l'Esprit et au Père. Mais en tant qu'homme, le baptême au Jourdain, c'est pour Jésus, c'est sa Pentecôte. C'est l'effusion de l'Esprit sur son humanité, en vue de son ministère, pour être rempli de la force pour le combat spirituel au désert, et ensuite pour l'annonce et l'évangélisation, etc. Jusqu'à la croix, poussé par un Esprit éternel, Jésus s'offrit à son Père. Donc, l'Esprit du Seigneur est sur moi parce qu'il m'a consacré par l'onction. Ensuite, c'est dans la puissance de l'Esprit que Jésus enseigne, opère tous ses signes et prodiges, qu'il accomplit jour après jour sa mission, dont les premiers fruits de la mission en Saint-Luc, chapitre 10, font tressaillir Jésus de joie sous l'action de l'Esprit-Saint. Cet élan irrésistible, qui est celui de la troisième personne de la Trinité, traverse tout l'Évangile. C'est comme si l'Esprit n'avait de cesse que l'heure de Jésus n'arrive, que tout ne soit enfin achevé. L'Esprit dont le propre est d'être l'amour du Père pour le Fils et du Fils pour le Père se manifeste dans cette hâte qu'il a de vouloir rassembler et réintégrer toute l'humanité au plus intime de la relation des trois. Il a hâte de nous intégrer. Il ne connaîtra le repos, d'une certaine façon, que quand nous serons tous réintégrés. Donc, nous le redisons, vu sous cet angle, alors appelons ça la face sud ou la face nord, parce qu'il y en a d'autres. Ce que je dis là n'est pas exclusif. Ce n'est pas de l'ordre du dogme. Mais c'est une manière d'approcher du mystère. Donc, vu sous cet angle, l'Esprit-Saint est le premier moteur du dynamisme de la rédemption qui entraîne le Fils vers cette heure. Je recite plus complètement encore l'Épître aux Hébreux, chapitre 9. « Le sang du Christ, dit-il, dit l'Épître aux Hébreux, le sang du Christ qui, par un esprit éternel, s'est offert lui-même sans tâche à Dieu. » Et c'est lorsque le Christ, par l'effusion de son sang sur la croix, fait advenir enfin l'achèvement, « Tout est achevé », dit-il sur la croix, c'est sa dernière parole dans sa vie terrestre. « Tout est achevé », il fait advenir l'achèvement de l'œuvre que le Père lui a donné d'accomplir, que l'Esprit peut enfin être remis. Inclinant la tête, il remit l'Esprit. C'est pas seulement l'Esprit humain. Hein. Les exégètes sont en principe d'accord pour dire qu'il s'agit aussi de l'Esprit, troisième personne de la Trinité. Il remit l'Esprit. Et cet esprit se manifeste donc encore une fois dans le mystère silencieux de l'eau qui jaillit du côté transpercé. Par le cœur ouvert, lieu de l'appel du Père et de la réponse du Fils, « Où es-tu ? Me voici », comme nous l'avons signifié. Par le cœur ouvert, l'esprit qui procède du Père et du Fils fait silencieusement irruption dans le monde. Par le cœur ouvert, à travers l'eau. Il fait silencieusement irruption dans le monde et opère toute chose nouvelle, selon le cœur de Dieu. L'esprit créateur de Genèse 1, qui virevoltait au-dessus du chaos initial, devient maintenant l'esprit recréateur de la nouvelle création, en effet. L'eau, en Saint Jean, chapitre 19, symbole de l'esprit, qui coule du côté ouvert du Christ, et qui se répand sur la terre aride. Rappelez-vous, c'est la terre aride du Golgotha. Le Golgotha, c'est le crâne. Le Golgotha nous parle d'abord de mort, lieu du crâne, donc évocateur de la mort. L'esprit qui coule du côté du Christ transfigure le Golgotha en jardin,
en jardin de vie nouvelle. Parce que saint Jean, et ce n'est jamais neutre avec lui, dit plus loin, au moment de l'ensevelissement, « Or, il y avait un jardin ». Il n'est plus question du crâne, là. Or, il y avait un jardin, et dans ce jardin, un tombeau neuf. Donc voilà, il transfigure le lieu aride du crâne en jardin de vie nouvelle. Ça, c'est l'œuvre de l'Esprit-Saint. Et donc, c'est un peu comme un rappel de la présence de l'Esprit aux origines, au-dessus du chaos des origines. Le chaos des origines, c'est encore un lieu de non-vie. Cet esprit qui, naguère, par son contact, donne à vie et ordre aux éléments qui étaient encore informes. Et là, pour la recréation, il fait la même chose. Par le côté du Christ, il s'écoule et le chaos de la mort, le crâne, le tumulte, se change en jardin de vie nouvelle. Comme un jardin d'une nouvelle genèse aussi. Donc voilà, l'ouverture du cœur souligne cet avènement de l'effusion de l'Esprit-Saint. L'origine permanente de l'effusion de l'Esprit-Saint, c'est le cœur ouvert de Jésus. Signifié donc, encore une fois, par l'eau qui arrose le jardin et qui permet à Dieu à nouveau de modeler l'homme, l'homme nouveau. Dans le jardin de la Genèse, chapitre 2, il est dit que le Dieu prit de la glaise humide pour façonner l'homme. Et là, maintenant, la glaise du Golgotha, le jardin du Golgotha, humidifié maintenant par l'eau qui jaillit du côté de Jésus, permet à Dieu de modeler à nouveau l'homme nouveau. L'homme, voilà, qui est appelé à l'éternité cette fois-ci. Cette irruption de l'Esprit se manifestera puissamment dans l'épiphanie de la Pentecôte, bien sûr. Irruption de l'Esprit-Saint, alors là, c'est le feu, mais c'est aussi l'eau. Déjà signifiée par l'eau du côté. De son sein, rappelez-vous, couleront des fleuves d'eau vive. Il parlait de l'Esprit que devaient recevoir ceux qui avaient cru en lui. D'ailleurs, saint Jean, qui est l'auteur de tout ce que nous disons là, aussi bien du transpercement que de la... dit dans sa première épître, il n'a pas oublié, il y a un lien profond entre le sang et l'eau et l'esprit. Il dit au chapitre 5 de sa première épître, il y en a ainsi trois à témoigner, l'esprit, l'eau, le sang, et ces trois tendent au même but, faire connaître Jésus, comme fils et par Jésus, faire connaître le Père. Voilà, l'esprit, l'eau et le sang. Qui semble ne faire plus qu'un, d'une certaine façon, comme un seul témoin. Donc c'est cet esprit qui nous rend fils de Dieu dans le Fils, comme le dit l'Épître aux Galates, ou aussi aux Romains. Dans le Fils, par l'Esprit Saint, vous devenez fils, fils du Père, dans l'Esprit Saint. Donc, vu sous cet angle, l'histoire maintenant, si on essaie de synthétiser encore plus, l'histoire du salut pourrait être évoquée comme l'immense mouvement par lequel l'esprit missionnaire s'élance hors du cœur de la vie intratrinitaire. Il s'élance hors de la vie intratrinitaire et, passant par le cœur ouvert de Jésus, vient rejoindre les hommes dispersés par le péché pour les entraîner dans le Fils, à nouveau vers leur vraie demeure. La vraie demeure, c'est la maison du Père. Dans la maison de mon Père, je pars vous préparer une place. Ça se passe dans l'Esprit-Saint. Et donc, c'est un immense mouvement de l'Esprit missionnaire qui s'élance hors du cœur de la Trinité, qui se répand à travers le cœur de Jésus ouvert, dans le monde entier, dans l'univers entier, et qui rassemble tout, tout ce qui est dispersé, pour nous entraîner à nouveau dans la maison du Père, qui n'est autre que l'amour trinitaire. Immense mouvement analogue pour nous au flux et reflux de la marée. L'eau qui jaillit du côté est donc le signe distinctif de l'Esprit-Saint. Alors, à partir du transpercement, à partir de la Pentecôte que je viens d'évoquer, à partir de ce don suprême, c'est ça le don de la promesse, Pierre le dira plusieurs, Jésus a envoyé d'auprès du Père le don, selon la promesse, le don de la promesse, c'est-à-dire le don de l'Esprit-Saint. C'est le don suprême
Combien plus, dira Luc dans son évangile, c'est Jésus qui le dit, combien plus le Père du ciel donnera-t-il l'Esprit Saint à ceux qui le lui demandent? Et le Père Jean Lafrance, grand docteur, on pourrait dire, de l'oraison, de la prière personnelle silencieuse, qui connaît très bien la psychologie de ceux qui pratiquent cela, dit, si vous avez l'impression d'avoir complètement perdu votre temps là, pendant une heure d'adoration ou d'oraison, parce que vous avez pensé à tout sauf à Dieu, ou parce que vous avez été desséché, ou tout ce qu'on peut imaginer, quand bien même vous auriez dit une seule fois « Viens Esprit Saint », alors ce temps n'a pas été gaspillé. C'est la seule prière qui vaut finalement d'une certaine façon. Quand on dit « Que ton règne vienne », que ta volonté soit faite sur la terre comme au ciel, que ton nom soit sanctifié, c'est l'œuvre de l'Esprit Saint. Nul ne peut appeler le Père Saint si ce n'est dans l'Esprit Saint. Nul ne peut dire Jésus est Seigneur si ce n'est dans l'Esprit Saint. La preuve, c'est qu'avant la Pentecôte, même après la résurrection, les apôtres étaient encore très incertains. Ils se posaient encore des questions, ils avaient encore peur, il y avait des doutes. Après la Pentecôte, Pierre, rempli de l'Esprit Saint, comprend tout du mystère du Fils et du Père. Et alors il le proclame dans cette permanente effusion de l'Esprit-Saint qui a pénétré les apôtres pendant tous les temps originels de l'Église. Donc cet Esprit, il va poursuivre son œuvre maintenant encore à travers l'Église jusqu'au but, c'est-à-dire jusqu'à l'achèvement total. Où est-ce que dans l'Écriture on lit cet achèvement total ? C'est effectivement dans le livre de l'Apocalypse, qui est aussi de Jean. Surtout les chapitres 21, mais là, 22 en ce qui nous concerne. Chapitre 22, verset 1, l'ange, c'est Jean qui parle, « L'ange me montra le fleuve de vie, limpide comme du cristal, qui jaillissait du trône de Dieu et de l'agneau. » J'ai eu souvent l'occasion de le dire dans d'autres enseignements ici. Si nous prenons au sérieux les paroles de Jean dans l'Évangile qui dit « Des fleuves d'eau vive jailliront », il parlait de l'Esprit-Saint, alors nous devons dire que ce fleuve d'eau vive, limpide comme du cristal, c'est l'Esprit-Saint. Et si nous acceptons cela, alors ce premier verset du chapitre 22, c'est une vision trinitaire, complètement trinitaire, en apothéose. L'ange me montra le fleuve de vie, limpide comme du cristal, Esprit-Saint, qui jaillissait du trône de Dieu, le Père, et de l'agneau, le Fils. Et alors ensuite, la merveilleuse vision de la Jérusalem céleste, des élus qui ne connaîtront plus jamais quoi que ce soit de mort, etc. La lumière sera sur eux, ils n'auront plus besoin de lampe, la seule lumière sera vraiment la lumière même de Dieu. Donc c'est ça, le tout s'achève dans la Jérusalem céleste, avec Apocalypse 22 et toute la suite. C'est là la véritable Pentecôte, dans toute son ampleur, dont la Pentecôte des Actes des Apôtres ne sont que les prémices. Pierre cite la prophétie de Joël. « En ce jour-là, j'enverrai mon esprit sur mon peuple, les jeunes filles etc., et les jeunes gens auront des songes, des visions, etc. » Ça, c'est la grande Pentecôte de la fin qui n'est pas encore advenue. Mais la véritable Pentecôte, dans toute son ampleur, elle est encore à venir. Et c'est celle-là qu'a prévu Joël. Justement, c'est le dernier jour. En ce jour-là, tous ceux qui invoqueront le nom du Seigneur seront sauvés. C'est accompagné de signes apocalyptiques. Le soleil se changera, il s'éteindra, la lune se changera en sang, les étoiles tomberont. Ce sont des signes, des symboles apocalyptiques, de fin des temps, du grand jour de Dieu. Donc c'est cette grande Pentecôte annoncée par Joël dans toute son ampleur qui se réalise finalement dans l'Apocalypse. Comme le dit une hymne à l'Esprit-Saint, « L'Esprit du Seigneur qui remplit l'univers, la splendeur de la Nouvelle Jérusalem et la lumière de l'Esprit-Saint. » Alors là, l'œuvre de l'Esprit est pleinement achevée. Nous avons réintégré notre place au sein de la très sainte Trinité. Et surtout, enfin, comme dit saint Paul dans une de ses épîtres, enfin, Dieu sera tout en tous. Ça, c'est l'œuvre de l'Esprit-Saint. L'Esprit-Saint nous ramène, comme par un espèce de reflux, à nous qui étions dispersés, il nous ramène au sein de la Trinité, et enfin, la Trinité sera tout en tous.
nous serons en Dieu, Dieu sera en nous. Il fera notre demeure en nous et nous nous ferons notre demeure pleinement en lui. Dieu sera enfin tout en tous. Alors donc, l'Esprit Saint aura pleinement achevé sa mission et se réjouira, on pourrait dire plus que jamais, de ce qu'il a fait, qui était très bon, c'est-à-dire qu'il a joie du Père et du Fils, qui est la joie même qui peut être symbolisée par l'Esprit Saint, et notre joie alors éternelle, dans une perpétuelle communion, participation au mystère divin de l'amour trinitaire. Peut-être qu'il faudrait juste, je ne le fais que mentionner, pour préparer l'effusion de l'Esprit Saint, au moyen de l'Écriture, il y a un passage de l'Ancien Testament qui est privilégié, c'est le chapitre 47 d'Ézéchiel, les versets 1 à 12, la source qui jaillit du temple, puisqu'elle annonce en fait, sous l'inspiration de l'Esprit Saint, dans l'Écriture inspirée, c'est le passage qui annonce magnifiquement l'eau qui jaillira du côté ouvert du Christ, qui lui est le véritable sanctuaire, non fait de main d'homme. Alors si vous lisez chapitre 47 d'Ézéchiel, versets 1 à 12, vous verrez cette petite source qui jaillit du temple, mais qui grossit, jusqu'à ce qu'on ne puisse plus la traverser. On perd pied. C'est une magnifique illustration de l'effusion de l'Esprit Saint. On perd pied, on ne peut plus contrôler. Il n'y a plus qu'un seul moyen, c'est de se laisser emporter par le courant, emporter par ce courant vif qui nous emmène dans la maison du Père, ce reflux de la marée. Voilà. Donc c'est une magnifique catéchèse, ce passage d'Ézéchiel sur l'effusion de l'Esprit Saint, qui nous donne aussi le désir de le recevoir, d'élargir toujours notre cœur pour recevoir plus l'Esprit Saint, car voilà, l'effusion de l'Esprit, c'est ça. L'Esprit, lui, veut se donner entièrement, et il ne peut se donner qu'infiniment. Il n'y a pas de limite. La limite est toujours de notre côté à nous, dans notre capacité très limitée à l'accueillir. Eh bien, ce passage d'Ézéchiel nous enseigne à peu, par diffusion de l'Esprit en effusion de l'Esprit, à élargir notre capacité à mieux le recevoir.

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2: Celui qui observera les plus petits commandements et les enseignera, celui-là sera déclaré grand dans le royaume des cieux. Matthieu 5, 19.

Alors, pour connaître la pensée du pape François sur le sujet, je n'ai malheureusement pas eu le loisir de lire tout ce que ce dernier a pu exprimer lors de multiples homélies, catéchèses, messages. J'ai donc concentré mon attention, d'une part, sur son exhortation apostolique Evangelii Gaudium, la joie de l'Évangile, de 2013, d'autre part, et principalement, sur sa lettre apostolique au cardinal Marc Ouellette, qui a précisément pour thème la mission des laïcs en Amérique latine. Certes, la disponibilité m'a manqué pour mener une exploration plus large, mais il me semble que ces deux documents sont majeurs pour traiter le sujet retenu. D'une part, nous avons tous bien perçu que l'exhortation Evangelii Gaudium constituait comme un discours-programme du nouveau souverain pontife. En effet, il y expose et développe les thèmes qui lui tiennent à cœur et qu'il aborde régulièrement lors de ses multiples interventions dans l'exercice de sa charge d'évêque de Rome depuis mars 2013, ceci en cohérence avec ce que nous pouvons repérer aussi dans son ministère précédent comme archevêque de Buenos Aires. D'autre part, la lettre au cardinal Ouellette traite explicitement du sujet. Cette lettre adressée au président de la Commission pontificale pour l'Amérique latine à l'issue d'une assemblée plénière de celle-ci fait référence à une situation précise et fixe des orientations qui rejoignent une population spécifique. Alors bien sûr, vu d'ici, vu de notre vieille Europe qui se considère aisément comme le centre de l'Église et du monde, vu d'ici, on pourrait spontanément imaginer que le pape s'adresse à une catégorie de fidèles numériquement peu importante. Mais ce serait oublier qu'environ 40% des catholiques du monde entier habitent maintenant le continent latino-américain. Et déjà, ce chiffre nous dit combien ce message revêt une importance remarquable, même si la forme de cette lettre ne lui confère pas officiellement une portée universelle. Pour en souligner encore le contexte, l'importance, et précisons le contexte de cette publication. Notons bien que, comme l'a confirmé hier le cardinal Marc Ouellette, c'est le pape lui-même qui a arrêté le thème de travail de l'Assemblée plénière de la Commission pontificale pour l'Amérique latine. Il s'agit de l'engagement indispensable des laïcs dans la vie publique des pays latino-américains. Observons encore que lors de l'audience finale avec les membres de la Commission, le 4 mars 2016, le pape, de manière assez peu ordinaire, s'est exprimé très librement auprès des participants sans s'appuyer sur un texte écrit. Et puis, contrairement aux usages, il a souhaité que ses propos ne soient pas immédiatement rendus publics par les organes de communication ordinaires, bureaux de presse, Osservatore Romano et Radio Vatican. Mais le pape a pris le temps de mûrir et de préciser ses libres propos sous forme d'un document officiel. Cette lettre est datée du 19 mars 2016, c'est-à-dire une quinzaine de jours plus tard, et elle a été rendue publique par le bureau de presse du Saint-Siège le 26 avril 2016. Vous le voyez, tous ces détails attestent que cet écrit n'est pas une communication de nature banale ou anecdotique. Ces précisions sur les circonstances concrètes de la publication du document manifeste en effet qu'une occasion particulière a permis au pape François d'exprimer sa pensée et de développer sa vision pastorale sur l'apostolat des laïcs, autrement dit sur l'exercice du sacerdoce commun des fidèles laïcs, un thème qui bien sûr intéresse toute l'Église et pas seulement les diocèses d'Amérique latine. D'ailleurs, les références et allusions à l'Amérique latine sont peu nombreuses dans cette lettre. Dans son enseignement habituel, le pape François traite fréquemment de la mission qui incombe à l'ensemble du peuple des fidèles de Dieu, mais ici, il fait un acte novateur en abordant la question du rôle spécifique des fidèles laïcs. Comme l'a aussi confirmé hier le cardinal Marc Ouellette, la lettre acquiert de fait une portée beaucoup plus large que les circonstances particulières qui l'ont directement motivée,
puisque cette lettre entend relancer le dynamisme missionnaire des fidèles laïcs, et cet objectif, bien sûr, est valable partout dans le monde. Je vais donc examiner avec vous le contenu de cette lettre. J'observe et retiens dans cette lettre les trois accents suivants, que j'étudierai un après l'autre. Premièrement, tous les baptisés, ministres ordonnés inclus, forment le peuple saint des fidèles de Dieu. Deuxièmement, il est nécessaire de combattre les dangers du cléricalisme et de l'élitisme laïque, notamment par la valorisation de la pastorale populaire. Et troisièmement, la mission des ministres ordonnés est une mission de service au nom du Christ bon pasteur. Donc, premier point, le peuple saint des fidèles de Dieu. Dans sa lettre, le pape François centre d'emblée notre attention sur ce qu'il nomme le peuple saint des fidèles de Dieu, une expression qui revient 8 fois, ou bien le peuple saint de Dieu, 1 fois. Cette expression majeure donc revient au total pas moins de 9 fois sous

comme horizon. Cette focalisation sur le peuple de Dieu a pour intention de valoriser ce qu'enseigne le Concile Vatican II dans la Constitution Lumen Gentium sur l'Église, numéro 9 à 14. Savoir que, je cite le pape, « la visibilité et la nature sacramentelle de l'Église appartiennent à tout le peuple de Dieu et non seulement à quelques élus ou illuminés. » Dans cet écrit, l'emploi du mot « peuple » est polyvalent. Le pape entend plutôt tantôt ce terme comme englobant, c'est-à-dire un terme dans lequel ils sont inclus les ministres ordonnés, tantôt comme simple équivalent du mot « laïque » et parfois, semble-t-il, même pour désigner simplement la population d'un pays. Ce terme donc peut désigner toute l'Église comme il peut s'entendre dans un sens plus restreint. Ainsi, le souverain pontife écrit-il par exemple « Nous devons toujours nous rappeler que l'Église n'est pas une élite de prêtres, de consacrés et d'évêques, mais que nous formons tous ensemble le peuple saint des fidèles de Dieu. » Mais ailleurs, s'adressant aux pasteurs, il leur dit « Nous devons nous tenir à côté de notre peuple. » Ceci dit, il est évident qu'en arrière-fond, le pape se réfère manifestement à la constitution dogmatique Lumen Gentium, laquelle consacre tout son deuxième chapitre au thème du peuple de Dieu. Et j'en prends pour preuve que le pape opère une référence explicite au numéro 9 de cette constitution du Concile Vatican II. Il y fait référence dans une phrase où l'expression « peuple de Dieu » est utilisée dans le sens inclusif. Je cite « Nous sommes, comme l'a souligné le Concile Vatican II, le peuple de Dieu, dont l'identité est la dignité et la liberté des enfants de Dieu, dans les cœurs desquels habite l'Esprit-Saint, comme dans un temple. » Comme on a pu le constater dans ces diverses interventions, le pape s'exprime surtout sur la mission unique de l'ensemble des baptisés, lesquels ont pour vocation commune d'être ce qu'il nomme volontiers des disciples missionnaires. Dans cette lettre, il est notable qu'il a recours au terme « sacerdoce » une seule fois, et ceci pour désigner la consécration fondamentale du baptême, à l'exception d'une autre fois, mais où le mot est seulement placé entre parenthèses, pour désigner alors le service spécifique du pasteur. Le pape emploie le mot « sacerdoce » en référence explicite au numéro 10 de la Constitution « Lumen Gentium ». Ce paragraphe numéro 10 de « Lumen Gentium » fait partie du chapitre sur le peuple de Dieu, qui présente le sacerdoce commun des fidèles comme la caractéristique du peuple nouveau. Ce peuple nouveau, dont le Christ, grand prêtre, a fait un royaume des prêtres pour son Dieu et Père, et il expose que les baptisés, par la régénération et l'onction du Saint-Esprit, sont consacrés pour être une demeure spirituelle et un sacerdoce saint, pour offrir, par toutes leurs activités du chrétien, autant de sacrifices spirituels et proclamer les merveilles de celui qui, des ténèbres, les a appelés à son admirable lumière. » Ainsi, nous constatons que le pape met en relief le baptême comme étant la marque essentielle qui imprime une nouveauté radicale précédant toute distinction ultérieure dans le peuple saint des fidèles de Dieu, le peuple des Christi Fideles. Le pape nous invite donc à être fidèle au contenu de la notion de peuple de Dieu mise en avant par le Concile Vatican II. Il nous faut retrouver toute la densité théologale de cette expression dont l'usage a été peu ou prou abandonné en raison d'une interprétation réductrice uniquement sociologique. Il semble bien que dans l'esprit des pères conciliaires, cette expression avait été choisie pour rompre avec une image pyramidale de l'Église qui tendait à ne considérer les fidèles laïcs comme des exécutants sous l'autorité de la hiérarchie ecclésiastique. Le concept de peuple de Dieu s'inscrit dans la tradition biblique. Il convient d'entendre par là le peuple de l'Alliance. Le peuple de l'Alliance, le peuple de Dieu, le peuple pèlerin à forte portée eschatologique, un peuple historiquement en marche vers le royaume de Dieu. Alors, ce qui caractérise le peuple de Dieu, c'est qu'il est habité et mu par l'Esprit-Saint.

puisque tous les membres du peuple saint des fidèles de Dieu ont reçu l'onction de l'Esprit Saint et que le baptême fait d'eux un temple de l'Esprit. Celui-ci est bien présent et agissant en eux. Le pape insiste donc sur le fait que l'Esprit Saint donne à chacun des baptisés la capacité de réfléchir, de penser, d'évaluer, de discerner. Alors maintenant, deuxième point d'attention, les dangers du cléricalisme et de l'élitisme laïque. Le pape François stigmatise ce qu'il considère comme étant le résultat d'une mauvaise expérimentation de l'ecclésiologie définie par Vatican II. Il veut parler du défaut du cléricalisme. On en a déjà parlé tout à l'heure. Et si le cléricalisme est une déformation identifiable en Amérique latine, force est de reconnaître que malheureusement, ce travers est aussi largement présent en Occident. Le pape dénonce avec force ce comportement en tant que celui-ci dévalorise la grâce baptismale et le sacerdoce commun des fidèles, et que ce faisant, il étouffe la flamme prophétique qui doit animer l'ensemble des membres du peuple de Dieu. Le pape écrit ceci. Le cléricalisme conduit à la fonctionnarisation des laïcs, les reléguant au rang de chargés de mission, bloquant ainsi les initiatives diverses, les efforts et l'audace, si je puis dire, nécessaires pour apporter la bonne nouvelle de l'Évangile dans tous les domaines de la vie sociale et surtout politique. Le pape François, faisant référence à son expérience personnelle en Argentine, indique comme contrepoison efficace du cléricalisme la pastorale populaire. Cette pastorale populaire qu'il s'applique à faire sortir de l'ombre pour valoriser la masse des fidèles laïcs ordinaires. Le pape est bien sûr conscient des limites et des distorsions possibles de la religion populaire. Cette religion populaire qui est trop souvent négligée, voire dédaignée par les pasteurs. Mais le pape rappelle fort justement que celle-ci véhicule beaucoup de valeurs, des valeurs qui doivent être honorées et prises en compte. Voici ce qu'il dit à propos de ces valeurs. Il les énumère, la soif de Dieu, la générosité, le sens du sacrifice jusqu'à l'héroïsme quand il s'agit de manifester sa foi, le sens de la paternité de Dieu, de sa providence, de sa présence aimante et constante. Mais également, le pape indique la patience et le sens de la croix dans la vie quotidienne, le détachement, l'ouverture aux autres, la dévotion. Alors il s'agit de s'appuyer sur ces valeurs, de les purifier, de les enrichir, pour aider tous les fidèles laïcs à bien remplir leur mission dans le monde. Le pape François nous invite à observer l'exemple de la pastorale populaire comme une clé herméneutique, pour mieux comprendre comment, sous l'action de l'Esprit-Saint, le peuple de Dieu est appelé à développer une culture populaire évangélisée, imbibée de valeurs de foi et de solidarité qui peuvent entraîner le développement d'une société plus juste et plus chrétienne. Déjà, rappelez-vous, dans Evangelii Gaudium, le pape François écrivait, je cite, « Une culture populaire évangélisée contient des valeurs de foi et de solidarité qui peuvent provoquer le développement d'une société plus juste et croyante et possède une sagesse propre qu'il faut savoir reconnaître avec un regard plein de reconnaissance. » Voilà pour ce qui est de la première dérive. Deuxième dérive, le danger de l'élitisme laïque. Le pape rappelle que les laïcs n'ont pas pour objectif de travailler dans les œuvres de l'Église, dans les activités de la paroisse ou du diocèse. Leur vocation, comme il dit, n'est pas d'aider les prêtres. Mais ils ont à s'engager en tant que chrétiens dans la vie publique. Aussi le pape enseigne-t-il aux pasteurs qu'ils n'ont pas le monopole sur les solutions à trouver et à apporter aux nombreux défis de la vie contemporaine, ces défis qui relèvent de la responsabilité première des laïcs. Mais le pape engage les pasteurs à accompagner les fidèles laïcs dans leurs recherches, à les stimuler, stimuler leur imagination capable d'inventer les réponses aux problèmes actuels. Et il insiste sur l'autonomie qui doit être respectée et encouragée.
Il dit « Ce n'est point le berger qui doit déterminer ce que les fidèles doivent dire dans telle ou telle situation. » Et puis, fidèle à la formation ignatienne, le pape dénonce un cléricalisme plus préoccupé de la maîtrise des espaces que de générer des processus d'évangélisation. Alors, il est intéressant de relever que la lettre du pape s'achève avec la mise en valeur des figures toutes simples des chrétiens ordinaires, les mères et grand-mères, qui vivent la mémoire de Jésus-Christ au sein de nos maisons, dit-il. C'est bien sûr un bel hommage rendu à celles qui, très simplement et très humblement, dans le cadre quotidien de la vie familiale, témoignent de la foi et initient leurs enfants et petits-enfants, leur apprenant à prier, à aimer, à vivre la foi. Le pape nous renvoie ainsi à l'enracinement de la vie chrétienne auprès de ces chrétiens ordinaires rencontrés dans la famille, dit-il, puis au sein de la paroisse, d'une école catholique, d'une communauté religieuse. Alors voyez, il est juste et urgent de reconnaître avec le pape que les principaux protagonistes de l'évangélisation sont ces membres du peuple saint des fidèles de Dieu, qu'il revient au pasteur d'aider et d'encourager à participer activement à la mission de l'Église dans le monde. Alors grâce à ces réflexions courageuses faites par le pape François dans sa lettre au cardinal Ouellette, nous sommes conduits à confesser une mauvaise expérimentation de l'ecclésiologie définie par le Concile Vatican II. Et ceci, bien sûr, pas seulement en Amérique latine. Il faut en effet aujourd'hui reconnaître humblement qu'on s'est largement fourvoyé en définissant la mission des laïcs de manière négative, en seule comparaison avec celle des ministres ordonnés, auxquels on les a fréquemment opposés. Il faut se souvenir, d'une part, que les fidèles laïcs ont reçu l'onction de l'Esprit-Saint, et d'autre part, que leur caractéristique majeure, eh bien, c'est leur insertion dans le siècle, et que c'est précisément là qu'ils doivent témoigner de la foi chrétienne. Il faut donc jamais ne perdre de vue que la première mission d'un laïc consiste à imprégner de l'Évangile l'ensemble des réalités temporelles dans lesquelles ces laïcs vivent quotidiennement. Le pape dit qu'ils exercent concrètement leur apostolat en se dépensant à l'évangélisation et à la sanctification des hommes. Il en est de même quand ils s'efforcent de pénétrer l'ordre temporel d'esprit évangélique et travaillent à son progrès de telle manière qu'en ce domaine, leur action rende clairement témoignage au Christ et serve au salut des hommes. Le propre de l'état des laïcs étant de mener leur vie au milieu du monde et des affaires profanes, ils sont appelés par Dieu à exercer leur apostolat dans le monde à la manière d'un ferment, grâce à la vigueur de leur esprit chrétien. C'est ce que disait le décret conciliaire sur l'apostolat des laïcs, Apostolicam Actuositatem, au numéro 2. Donc, le pape François allait dans le même sens que les pères conciliaires lorsque, dans son exhortation apostolique sur la joie de l'Évangile, il déplorait que l'engagement des laïcs ne se reflète pas dans la pénétration des valeurs évangéliques dans le monde social, politique et économique. Et il déplore, eh bien, cet engagement se limite bien des fois à des tâches internes à l'Église, sans un réel engagement pour la mise en œuvre de l'Évangile en vue de la transformation de la société. Et il concluait bien combien il était important de travailler à la formation et à l'évangélisation des catégories professionnelles et intellectuelles représentant un défi pastoral important. C'est au numéro 102 de la joie de l'Évangile. Nous avons donc pu vérifier que c'est une impasse quand on se situe sur le terrain du pouvoir mondain et que l'on revendique pour les laïcs de conquérir des responsabilités normalement assurées par des clercs. Ainsi, on détourne les laïcs de leurs responsabilités propres. On n'est certes pas encore guéri de l'idéologie de promotion du laïcat qui opère une réduction élitiste en créant les figures du laïc militant ou du laïc engagé, figures intervenant essentiellement au sein de structures ecclésiastiques ou bien dans une perspective politique qui tend à confondre le royaume de Dieu et royaume temporel. Ce sont des figures esclaves d'un schème dépassé qui n'a pas encore bien intégré l'enseignement du Concile Vatican II. Je l'ai déjà évoqué, le pape François indique que les laïcs n'ont pas vocation à se cantonner à servir les prêtres et ne doivent pas être relégués au rang de chargés de mission,
mais ils sont les protagonistes légitimes de l'Église et du monde. Il nous faut faire résolument confiance à l'Esprit Saint qui agit dans l'ensemble du peuple de Dieu et pas seulement dans les ministres ordonnés. Alors pour sortir de l'ornière et progresser dans l'ecclésiologie renouvelée par le Concile Vatican II, il conviendrait de lire, de relire, de travailler ensemble les documents magistériels qui traitent de la mission des laïcs, notamment le décret conciliaire sur l'apostolat des laïcs que je citais à l'instant, mais aussi l'exhortation apostolique de Jean-Paul II, Christi Fidelis Laici, sur la vocation et la mission des laïcs dans l'Église et dans le monde, un document de 1988 suite au synode, et puis sans compter l'exhortation apostolique de Paul VI, Evangelii Nuntiandi, qui date de 1975, mais qui reste d'une grande actualité et que le pape François cite dans sa lettre. Et puis nous devons encourager les laïcs à prendre leurs responsabilités pour imprégner d'évangile les multiples réalités de la vie sociale, politique et culturelle. Pour ma part, je me réjouis de voir que de nouvelles générations s'engagent dans les domaines du social ou de la politique, mais par exemple, je déplore le manque d'engagement de chrétiens dans le domaine de l'éducation. Je ne cesse de dire, par exemple, que nous avons besoin d'enseignants et de chefs d'établissement chrétiens pour gérer les écoles catholiques. Certes, cela est moins valorisant et moins rémunérateur qu'un emploi dans l'industrie ou dans le commerce, mais il y a là un enjeu majeur pour l'évangélisation. Et je pense que ce serait plus responsable pour certains fidèles laïcs d'avoir l'audace et le courage de s'engager dans ce domaine professionnel difficile, plutôt que d'en s'engager dans des services ecclésiaux et puis de se plaindre ensuite, tels des consommateurs exigeants, du manque de qualité pédagogique ou spirituelle de tel ou tel établissement catholique. Et c'est précisément là qu'importe la mission des pasteurs qui sont entendus pour accompagner, former et encourager ces fidèles laïcs à aller de l'avant. Alors, troisième volet, la mission spécifique des ministres ordonnés au sein du peuple de Dieu. À présent, demandons-nous quel doit être, selon le pape François, le comportement des ministres ordonnés, évêques et prêtres, à l'égard des fidèles laïcs. Car c'est bien ici que réside une difficulté majeure, celle de trouver la juste articulation entre sacerdoce commun et sacerdoce ministériel. Nous avons bien noté que la lettre du pape François est adressée au président de la commission pontificale pour l'Amérique latine. Mais il n'aura échappé à personne que ce dernier est en même temps le préfet de la congrégation pour les évêques. On peut donc légitimement penser que le pape s'adresse aussi au cardinal Marcolette en tant qu'il est un collaborateur proche, chargé de préparer la nomination des évêques et d'aider dans leur mission les successeurs des apôtres, qui sont les premiers pasteurs du troupeau. D'ailleurs, dès le troisième paragraphe de sa lettre, le pape s'adresse clairement aux évêques, alors aux évêques d'Amérique latine d'abord, mais aussi certainement au-delà. Il leur fixe une orientation, il leur demande de discerner comment mieux servir le peuple de Dieu. Il écrit « Le peuple saint des fidèles de Dieu est l'objet vers lequel nous, pasteurs, sommes continuellement invités à nous tourner, que nous sommes censés assister, protéger, soutenir et servir. » Alors pour le pape, les ministres ordonnés doivent d'abord se souvenir qu'ils sont des baptisés parmi d'autres baptisés. Ils sont des Christi Fideles, des fidèles du Christ, appelés comme tous les autres à suivre le Christ en prenant au sérieux les conseils évangéliques. Si le pape François insiste sur cette donnée capitale, trop souvent négligée, c'est parce qu'il constate les dérives qui surviennent immanquablement lorsqu'un pasteur oublie la réalité de son baptême qui fait d'abord de lui un frère parmi d'autres frères. Comme l'a fait en son temps saint Augustin avec son fameux « Pour vous, je suis évêque, avec vous, je suis chrétien », déjà cité plusieurs fois ici, eh bien le pape François souligne que les évêques et les prêtres sont d'abord des membres du peuple de Dieu, des baptisés. Il écrit « Nous sommes tous entrés dans l'Église en tant que laïcs. Le premier sacrement qui a scellé à jamais notre identité et dont nous devrions être fiers à jamais est le baptême. » Et il ajoute, non sans humour, « Nul n'a été baptisé prêtre ou évêque. Nous avons été baptisés laïcs, c'est le signe indélébile
que jamais personne ne peut effacer. Le pape, vous le voyez, donc, commence donc par situer les ministres ordonnés comme membres de ce peuple saint des fidèles de Dieu, rappelant que nous sommes tous entrés dans l'Église en tant que laïcs et que notre première et fondamentale consécration prend ses racines dans notre baptême. Plus loin, il ajoute « Nous devons toujours nous rappeler que l'Église n'est pas une élite de prêtres, de sceaux consacrés et d'évêques, mais que nous formons tous ensemble le peuple saint des fidèles de Dieu. Le pasteur, dit-il, doit simultanément prendre soin du peuple saint des fidèles de Dieu et s'en sentir partie prenante. » Oui, bien sûr, le pasteur ne peut pas oublier sans préjudice qu'il est d'abord et fondamentalement membre du peuple de Dieu, ayant pour chef le Christ qui est le seul pasteur. De plus, le pape enseigne que le pasteur ne peut prétendre prendre soin du peuple sans en être proche, sans se sentir partie prenante du troupeau, parce que, dit-il, c'est souvent parmi eux que se trouve et bat le cœur du peuple. S'il laisse les gens derrière lui, le pasteur risque en effet de se perdre dans des réflexions bonnes mais abstraites et de se trouver loin de ce qui est vécu concrètement par les gens. Cela suppose que les pasteurs ne demeurent pas en extériorité par rapport aux fidèles laïcs, souvent fort courageux, mais qu'ils s'engagent au sein de leur peuple, travaillent avec eux, réfléchissent et prient avec eux. Le pape réclame que le pasteur soit avec son peuple pour encourager les laïcs à vivre leur foi là où ils sont et avec les personnes qu'ils côtoient. C'est toute la question de l'inculturation. Nous connaissons tous la fameuse formule du pape François selon laquelle le bon pasteur doit avoir l'odeur de ses brebis. Le pape enseigne régulièrement que les chrétiens doivent avoir le souci de vivre fraternellement. Et bien sûr, les pasteurs ne sont pas exclus de cette exigence de fraternité. Dans ce monde, dit-il, où nous ressentons la nécessité de découvrir et de transmettre la mystique de vivre ensemble, c'est dans la joie de l'Évangile numéro 87, il dit « L'idéal chrétien invitera toujours à dépasser le soupçon, le manque de confiance permanent, la peur d'être envahi, les comportements défensifs que le monde actuel nous impose. » Parce que la foi authentique dont le Fils de Dieu fait chair est inséparable du don de soi, de l'appartenance à la communauté, du service, de la réconciliation avec la chair des autres. Dans la joie de l'Évangile au numéro 88. Alors dans cette lettre, comme on peut le constater dès le départ, et comme c'est généralement aussi le cas dans les autres interventions du pape François, le ministère ordonné est considéré exclusivement selon le paradigme du pasteur. Ce terme de pasteur revient 12 fois dans sa lettre, une lettre qui est relativement brève. « Nous sommes des pasteurs, » dit-il, oui, c'est celle d'avant, mais voilà. « Nous sommes des pasteurs. Un pasteur est inconcevable sans un troupeau qu'il est appelé à servir. » Le pasteur est pasteur d'un peuple, c'est le point de départ de son service. Alors c'est là où il met entre parenthèses sacerdoce. Cette image dominante du berger avec son troupeau renvoie manifestement à la figure du Christ bon pasteur qui donne sa vie pour ses brebis, l'unique bon pasteur dont évêques et prêtres sont les ministres. Alors cette mission des pasteurs à l'égard des laïcs est exclusivement envisagée sous l'angle du service. Et ce service, quant à lui, est largement décrit comme un devoir de soutien. Les verbes qui reviennent fréquemment sont « assister »,« protéger », »,« soutenir », »,« prendre soin », »,« encourager », »,« stimuler ». Donc ces verbes reviennent fréquemment pour expliciter la réalité du service que doivent apporter les pasteurs à ceux qui sont confiés à leur ministère. Bien sûr, vous l'avez entendu, le pape ne réduit pas le ministère à un service fonctionnel. Et sinon, d'ailleurs, il ne dépenserait pas autant d'énergie à exhorter les ministres ordonnés à la conversion pastorale. Mais le pape s'attache à ce que ce service soit profondément enraciné dans une vie d'authentiques disciples missionnaires, précisément pour que les ministres n'agissent pas comme de simples fonctionnaires et pour qu'ils soient des hommes crédibles. Il est significatif de relever que le pape part de l'appel de la mission.
en considérant la société en attente de l'Évangile. Il part notamment du constat des villes, comme il le fait déjà dans l'Évangile, la joie de l'Évangile. Il part du constat des villes qui se sont transformées, dit-il, en véritables lieux de survie, pour que les laïcs qui veulent témoigner au milieu des contradictions et des injustices dans un monde en quête d'espérance. Et selon le pape, donc, ce n'est pas au pasteur de déterminer ce que les fidèles laïcs doivent faire ou dire dans une telle situation, mais ce qui est attendu des pasteurs, c'est, je cite, « d'encourager, de soutenir et de stimuler toutes les tentatives, tous les efforts déjà déployés aujourd'hui pour maintenir vivante l'espérance et la foi dans un monde plein de contradictions, spécialement en faveur des plus pauvres. » Dans son exhortation apostolique Evangelii Gaudium, sur la joie de l'Évangile, le pape François dénonce sans concession la tentation de mondanité spirituelle des pasteurs, tentation qui se manifeste par de nombreuses attitudes, apparemment opposées, dit-il, mais avec la même prétention de dominer l'espace de l'Église. Joie de l'Évangile, numéro 95. Cela aboutit, dit-il, à ce que nous entretenons sans fin notre imagination et nous perdons le contact avec la réalité douloureuse de notre peuple fidèle, au numéro 96. Alors, comment lutter contre cette dérive de la tentation de mondanité spirituelle? Eh bien, le pape nous enseigne qu'il faut l'éviter en mettant l'Église en mouvement de sortie de soi, un thème qui vous est familier maintenant, hein. L'Église en mouvement de sortie de soi, de mission centrée en Jésus-Christ, d'engagement envers les pauvres. C'est numéro 97 de la joie de l'Évangile. Et puis il demande encore que nous donnions un témoignage de communion fraternelle, un témoignage qui devienne attrayant et lumineux. Nous sommes, dit-il, sur la même barque, nous allons vers le même port, demandant la grâce de nous réjouir des fruits des autres qui sont ceux de tous. Dans la joie de l'Évangile, au numéro 99. J'en viens maintenant à un aspect plus original et auquel on est moins habitué, mais qui n'étonne guère sous la plume d'un disciple de saint Ignace de Loyola. Le pape le demande aussi aux pasteurs d'adopter un regard contemplatif. Un regard contemplatif sur les fidèles laïcs et sur l'ensemble du peuple de Dieu. Nous devons comprendre par là que le pape nous demande de sortir d'une considération sociologique et extérieure pour rentrer dans un regard mystique sur l'Église et sur les fidèles laïcs en particulier. C'est un regard plein de respect, un regard plein de tendresse. C'est un regard qui met en relief la grandeur et la beauté du peuple saint des fidèles de Dieu. Je dirais que c'est le regard du Christ époux sur l'Église épouse. Le pape demande donc aux pasteurs d'adopter sur les fidèles laïcs un regard contemplatif, un regard de foi, pour découvrir Dieu qui habite dans leur maison, dit-il, dans leur rue, sur leur place. Ici, le pape François incite donc les pasteurs à convertir leur regard, tout d'abord pour reconnaître la présence et l'action de l'Esprit-Saint. Ayons confiance, dit-il, en l'Esprit-Saint qui agit en eux et avec eux, et que cet Esprit n'est pas la propriété exclusive de la hiérarchie ecclésiale. Il le fait en les renvoyant à ce que disait déjà le pape Paul VI, je cite, « Quand on accepte d'écouter et d'orienter la foi de notre peuple, ses orientations, ses recherches, ses désirs, ses aspirations, on finit par manifester une présence authentique de l'Esprit. » On peut donc se souvenir aussi de ce que le pape François écrivait déjà dans son exhortation apostolique sur la joie de l'Évangile, dans la partie traitant de l'homélie, vous vous souvenez. Il dit « Le prédicateur doit aussi se mettre à l'écoute du peuple pour découvrir ce que les fidèles ont besoin d'en s'entendre dire. Un prédicateur est un contemplatif de la parole et aussi un contemplatif du peuple. De cette façon, il découvre les aspirations, les richesses et les limites, les façons de prier, d'aimer, de considérer la vie et le monde qui marquent tel ou tel ensemble humain. Alors, comme vous le voyez, il ne s'agit pas simplement de contempler l'action de l'Esprit-Saint à l'œuvre dans la vie des fidèles laïcs, mais il s'agit aussi de discerner quels sont les besoins de ces fidèles et d'apprécier la manière dont il faut leur parler pour les former et les aider à remplir leur mission. Au passage,
on peut remarquer que la lettre utilise 9 fois l'expression « notre peuple » et 2 fois « nos peuples ». Elle affirme aussi qu'un pasteur est inconcevable sans un troupeau qu'il est appelé à servir. Alors l'usage de ces pronoms « son peuple » ou « nos hein, peuples », c'est manifestement pas entendre dans le sens d'un possessif, mais avec une dimension affective et paternelle, et avec le propos de souligner le lien profond qui unit un pasteur à son troupeau comme expression de l'attachement du Christ à son Église. Alors pour ce qui est de la manière de vivre l'articulation entre sacerdoce commun et sacerdoce ministériel, il faut donc entendre l'appel à vivre le ministère en rapport prioritaire au paradigme du Christ bon pasteur, du Christ bon pasteur qui prend infiniment soin de ses brebis et qui va jusqu'à donner sa vie pour ses brebis. Tous les ministres ordonnés doivent en effet se souvenir que le premier degré du sacrement de l'ordre est le diaconat, qui les configure au Christ serviteur et qui donne à tout ce qui doit suivre une forme indélébile. Déjà, dans son exhortation apostolique Evangelii Gaudium, la joie de l'Évangile, le pape François, après avoir affirmé que le sacerdoce réservé aux hommes comme signe du Christ époux qui se livre dans l'Eucharistie est une question qui ne se discute pas, bien après avoir affirmé cela, il consacre quelques lignes à la question de la puissance sacramentelle qu'il ne faut pas trop identifier avec le pouvoir. Je le cite. Il ne faut pas oublier que lorsque nous parlons de pouvoir sacerdotal, et là il cite Jean-Paul II dans Christi Fidelis Laici, nous sommes dans le concept de la fonction, non de la dignité et de la sainteté. Fin de citation de Jean-Paul II. Il continue. Le sacerdoce ministériel est un des moyens que Jésus utilise au service de son peuple, mais la grande dignité vient du baptême, qui est accessible à tous. La configuration du Christ, du prêtre au Christ tête, c'est-à-dire comme source principale de la grâce, n'entraîne pas une exaltation qui le place haut de tout le reste. Dans l'Église, les fonctions, alors là il cite un document de la doctrine de la foi, les fonctions ne justifient aucune supériorité des uns sur les autres. Les ministres ordonnés, donc, que nous sommes, auront tout intérêt à relire et méditer les paragraphes de l'exhortation apostolique Evangelii Gaudium consacrés aux tentations des agents pastoraux. C'est, je vous rappelle, les numéros 76 à 109. Il faut donc relire ça pour réviser nos manières de faire et mieux répondre à notre mission propre. Alors, non pas une conclusion, mais une ouverture. Depuis une bonne quarantaine d'années, nous avons vu surgir et se développer avec plus ou moins de bonheur ce qu'on nomme des communautés nouvelles. Ces communautés nouvelles où vivent ensemble des laïcs mariés avec leurs enfants, des consacrés, hommes et femmes, et des ministres ordonnés, prêtres et diacres. L'apparition de ces réalités ecclésiales nouvelles a été passablement déconcertante. Leur mise en œuvre pratique soulève parfois quelques problèmes et ici ou là, on a pu assister à des dérives. Il y a bien sûr un accompagnement et un discernement à opérer qui n'a pas souvent été bien accompagné par ceux qui en avaient responsabilité. Mais il est difficile de ne pas y voir des réalités suscitées par l'Esprit-Saint. Il est donc nécessaire de nous interroger, de nous demander qu'est-ce que l'Esprit-Saint nous signifie à travers ces surgissements nouveaux, largement inattendus. Eh bien, je pense qu'il est intéressant de nous arrêter à ce phénomène, notamment parce que la présence de personnes consacrées et la vie commune nous aident à sortir de l'impasse souvent créée par la seule mise en vis-à-vis du binôme prêtre-laïc. Comme nous avons pu l'observer avec le pape François, celui-ci est propice à mener aux dérives du cléricalisme et de l'élitisme laïque. La donnée nouvelle est consultée par des temps et des exigences de vie commune, mais ceci autour de personnes qui, en réponse à un appel divin, prennent au sérieux les exigences évangéliques et les vivent sous un mode prophétique, en embrassant les trois vœux de pauvreté, d'obéissance et de chasteté dans le célibat.
J'y vois personnellement un appel concret, à une collaboration plus étroite entre les divers états de vie. L'Esprit Saint ne nous manifeste-t-il pas ainsi l'unité du peuple de Dieu dans la diversité des états de vie? Ne nous donne-t-il pas à entendre l'appel commun à la sainteté, manifestant que nous sommes tous appelés à la perfection évangélique? Ne souligne-t-il pas notre dignité commune et fondamentale, celle du baptême? Et ne met-il pas en valeur le sacerdoce commun des fidèles? Ne nous signifie-t-il pas notre co-responsabilité missionnaire, enseignant par là l'identité profonde de l'Église? Son identité, c'est la mission. Ne nous appelle-t-il pas à vivre une fraternité plus réelle et plus authentique envers les différents membres d'une communauté chrétienne, prêtres inclus? Nous apprend-il pas à faire en sorte que l'Église soit vraiment cette maison et cette école de la communion appelée de tous ses voeux par le pape Paul VI, hein, comme il disait dans Novo Millennio Inuente, et cette ecclésiologie de communion que le pape Jean-Paul II s'est employé à promouvoir tout au long de son ministère. Alors il n'est certainement pas encore évident pour tout le monde que la vie consacrée, comme le ministère ordonné, ne se situe pas au-dessus du reste du peuple de Dieu, mais sont partie intégrante et indispensable de ce peuple de Dieu. Si quelques-uns sont appelés à un type de vie particulier dans la vie consacrée, c'est pour signifier à l'ensemble du peuple de Dieu la singularité de notre vocation baptismale au cœur de ce monde et ses exigences évangéliques. Si d'autres sont appelés à un ministère spécifique par la réception du sacrement de l'ordre, c'est pour nous conserver constamment devant le regard la figure du Christ bon pasteur. Les uns et les autres sont au service de tout le peuple de Dieu. D'une part, pour que personne n'oublie la radicalité de l'appel qui nous est adressé à tous par le Christ et que nous tenions ensemble notre rôle prophétique en ce monde. D'autre part, pour que l'Église soit toujours l'Église du Christ, présent sacramentellement au milieu de son peuple pour l'enseigner et lui communiquer la vie divine. En approfondissant aussi la question de la coessentialité des dimensions hiérarchiques et charismatiques évoquées hier par le cardinal Ouellette, en approfondissant cette question, comme nous y a récemment engagé la congrégation de la doctrine de la foi, nous dépasserons les fausses oppositions et nous progressons encore dans la compréhension du mystère de l'Église. Nous sommes de plus en plus conscients de vivre dans un monde occidental profondément marqué par l'éloignement du Créateur et l'oubli de Dieu. Nous constatons chaque jour davantage combien la culture dominante s'éloigne non seulement de la culture de la tradition chrétienne qui l'a portée, mais marque une hostilité croissante vis-à-vis du christianisme. Nous nous sommes en effet confrontés à un projet idéologique de progrès qui prétend transfigurer le monde par une émancipation totale de toute détermination et de toute limite. Nous voyons s'imposer une nouvelle conception de l'homme, volontairement coupée de toute transcendance. Nous sommes témoins de la promotion d'un homme démiurge qui se veut tout puissant et seul capable de donner la mesure du bien, mais bien sûr qui, ce faisant, court à sa perte. Sur ce sujet, je me permets de vous renvoyer à l'excellente analyse récemment réalisée par la philosophe Chantal Delsol dans son ouvrage « La haine du monde ». Le christianisme est le seul antidote à cette idéologie destructrice des personnes de la société. Aussi devons-nous percevoir clairement l'urgence de l'évangélisation et la mission du peuple de Dieu responsable de témoigner de l'évangile du Christ dans le monde, un monde déboussolé. Les chrétiens ont manifesté la joie de l'évangile et l'espérance offerte par le Christ mort et ressuscité. Et ils doivent le faire tous ensemble, sans rivalité ni opposition entre fidèles laïcs et ministres ordonnés. Il n'y a qu'un seul peuple, un seul peuple de Dieu choisi par lui. Il n'y a qu'un seul Seigneur, une foi, un baptême. Commune est la dignité des membres du fait de leur régénération dans le Christ. Commune la grâce d'adoption filiale. Commune la vocation à la perfection. Dit Lumen Gentium numéro 32. Alors face à cette urgence de l'évangélisation, nous devons être profondément conscients
que la première condition de crédibilité, comme l'a enseigné Jésus, est l'impératif de la communion fraternelle. À ceci, tous reconnaîtront que vous êtes mes disciples, si vous avez de l'amour les uns pour les autres. Il y a là un appel urgent à abandonner définitivement une vision pyramidale inspirée des fonctionnements du monde et à approfondir l'ecclésiologie de communion exposée par le Concile Vatican II et largement développée par saint Jean-Paul II. Nous devrions revisiter la notion de peuple de Dieu mise en avant par le Concile Vatican II. Il conviendrait de dépasser l'interprétation sociologique qui en a été fréquemment faite et qui l'a dévoyée pour développer la densité théologique de cette image traditionnelle. Alors derrière tout cela, bien entendons finalement l'appel pressant à une rencontre renouvelée avec le Christ. Car la réforme n'est pas une question de réorganisation technique, mais une affaire de conversion des personnes. Souvenez-vous que dans la joie de l'Évangile, au numéro 3, le pape nous disait « J'invite chaque chrétien, en quelque lieu et situation où il se trouve, à renouveler aujourd'hui même sa rencontre personnelle avec Jésus-Christ, ou au moins à prendre la décision de se laisser rencontrer par lui, de le chercher chaque jour sans cesse. » Oui, c'est le seul moyen de s'écarter d'une forme ecclésiale trop cléricale et trop élitiste, prise au piège de l'autoréférentialité. C'est le seul moyen d'échapper à la tentation de ne considérer l'Église que comme une organisation, au lieu de la vivre dans son mystère d'épouse du Christ et de temple de l'Esprit. L'Église, vous le savez, a pour vocation d'être lumière du monde et celle de la terre. Pour cela, elle ne doit pas se préoccuper d'occuper de grands espaces, ni de gérer de vastes organisations. Mais elle doit avoir le courage d'être un signe de contradiction prophétique dans un milieu amplement sécularisé. Alors pour terminer cette intervention, je ne peux que souhaiter avec le professeur Guzman Cariqui-Lecourt, qui est le secrétaire et vice-président de la Commission pontificale pour l'Amérique latine, je ne peux que souhaiter une large diffusion de la lettre du pape François au canal Ouellette. Comme j'espère avoir réussi à vous le montrer, ce bref document aborde en effet des questions d'une importance majeure pour la nouvelle évangélisation. Prêtres et laïcs auront tout bénéfice à lire et méditer cet écrit, à opérer un examen de conscience et accueillir humblement l'appel à des conversions pastorales. Merci de votre attention.

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2: Ne vous faites pas donner le titre de rabbi, car vous n'avez qu'un seul maître pour vous enseigner, et vous êtes tous frères. Matthieu 23, 8.

Bonjour à tous, je suis très heureux d'être là parmi vous, évidemment. Je ne sais pas si vous avez choisi exprès ce thème, les pauvres nos maîtres, le jour où nous fêtons Saint-Laurent martyr. Vous savez qu'il lui a été demandé d'apporter toutes les richesses de l'Église, et ce qu'il est allé chercher, ce sont les pauvres de la ville, les pauvres nos maîtres. Voilà le thème que je veux aborder aujourd'hui. Vous savez que la bienheureuse Teresa de Calcutta, Mère Teresa, disait la chose suivante: c'est au ciel seulement que nous comprendrons l'étendue de notre dette envers les plus pauvres. Donc c'est au ciel seulement que vous comprendrez, que je comprendrai, ce que les plus pauvres nous apportent. Et pourtant, c'est ça que nous allons essayer de comprendre, en tout cas peut-être espérons une toute petite lumière sur la richesse extraordinaire que nous apportent les pauvres. Je vous ai dit tout cela pour que vous trouviez en moi la paix, dit Saint Jean. Alors je voudrais commencer avec quelques petites photos, en silence, avant tout.

de l'Évangile selon saint Jean au chapitre 16, verset 33. Je vous ai dit tout cela pour que vous trouviez en moi la paix. Dans le monde, vous trouverez la détresse. Mais ayez confiance, moi, je suis vainqueur du monde. Voilà, c'est avec cette réalité-là que moi, aujourd'hui, je dois vous parler de sourire, de joie, d'espérance et d'amour. D'où la profondeur du thème qui m'a été donné aujourd'hui traité, les pauvres, nos maîtres. Vous savez que c'est une phrase, en fait, qui est inspirée de saint Vincent de Paul, qui disait ça. Et mon exemple, je vais le prendre à partir de la fondation dans laquelle je travaille. Et du coup, c'est essentiellement à partir des exemples que me donnent les enfants des rues de Manille que je vais traiter ce sujet. Donc je vous resitue très rapidement dans le contexte de la fondation. Nous occupons à peu près de 1500 enfants qui proviennent de la rue, des bidonvilles ou de la décharge publique de Manille, les chiffonniers, les fameux chiffonniers. Et les enfants de la rue, ce sont des enfants qui ont quitté tout lien avec leur famille. Ils n'ont plus aucun lien avec leur famille. Ils ont été retrouvés seuls ou en groupe dans la rue. Alors pourquoi ces enfants se retrouvent dans la rue? Eh bien, en bref, ils ont soit été virés de leur famille, soit ils ont fugué pour des raisons extrêmement difficiles, comme vous l'imaginez. Et qu'est-ce qu'ils subissent et vivent? Vous le savez, puisque vous avez ce genre de reportage à la télévision ou dans vos magazines, ou lors de témoignages comme le mien aujourd'hui, c'est la misère, la drogue, la violence, le travail forcé, la prostitution, toutes sortes d'abus et la prison, comme vous avez pu le deviner sur ces photos. Le père Werenfried disait la chose suivante, le fondateur d'Atelier Garmonde, nous devons garder la tête au ciel et les pieds sur terre. C'est ce que nous allons essayer de faire, si vous le voulez bien. Car il faut absolument s'ancrer dans la réalité. On ne peut pas parler d'espérance si on n'a pas les pieds sur terre, mais j'irais presque un peu plus loin, je dirais si on n'a pas les pieds dans le fumier de la réalité. Voilà. Vous avez ici Jimmy en bas à droite et Lisa en haut à gauche. Il faut être conscient de leur réalité pour pouvoir, à partir de leur réalité, comprendre l'espérance qu'ils nous font vivre. Jimmy en bas à droite, c'est un enfant abandonné. Sa maman lui a dit « Attends là, on vient te chercher ». Ils ne sont jamais revenus. Il s'est retrouvé à la rue comme cela. Elisa, en haut, à gauche, quand elle est arrivée dans le cadre de la fondation, c'est une petite fille qui, après examen médical, s'est aperçue qu'elle avait des cailloux dans le ventre. Elle mangeait des cailloux tellement elle avait faim. Voilà la détresse dans laquelle ces enfants, qui sont parfois très très jeunes dans la rue, parfois 4 ans, 5 ans dans la rue, sont confrontés. Leur vie devient survie. Et c'est ça qu'il faut comprendre. Leur vie devient survie. Mais en fait, il faudrait aller un petit peu plus loin. Leur vie devient mort. D'une certaine façon, avec ce que ces enfants vivent au quotidien, c'est la mort qu'ils choisissent. Ils ne veulent plus vivre. Ce n'est plus une vie qu'ils désirent, c'est la mort. Ce n'est plus la vie, c'est la mort. Donc, ils s'embrigadent dans des gangs. Vous voyez, en haut à gauche, ce jeune est tatoué de partout, avec des tatouages de gangs. Et la photo est un petit peu sombre malheureusement, mais à l'extrême gauche, c'est un tatouage de gang où il y a marqué « Do or die » en anglais, « Fais-le ou meurs ». Ces enfants deviennent des numéros. Ils sont numérotés, ce ne sont plus des enfants, ce sont des objets. Ils sont utilisés par les gangs. Ils ne sont plus vivants, mais ils deviennent comme des objets. Un exemple qui illustre très bien le fait que les enfants finalement ne choisissent plus de vivre, ne sont plus dans cette perspective du choix de la vie, mais d'une certaine façon intérieurement meurent, c'est que nous avons tout un groupe d'enfants qui a choisi de s'installer dans un cimetière. Se réfugier, leur refuge, c'est un cimetière. Ils vont vivre parmi les morts. Ils choisissent pour leur vie, ils choisissent les morts, le cimetière. Vous comprenez que la souffrance, elle est beaucoup plus profonde que le simple fait de ne plus avoir de toit, le simple fait de ne plus avoir de t-shirt, ou le simple fait de ne plus avoir 3 repas par jour. C'est beaucoup plus profond. C'est quelque chose qui, au fond d'eux-mêmes, est en train de s'éteindre, une vie qui s'éteint. Nous sommes ici, dans un cimetière, au nord de Manille. Les enfants deviennent des objets.
des objets qui meurent. Or, là est leur souffrance la plus profonde, c'est-à-dire qu'un objet n'aime pas. Un objet n'est pas aimé. Leur cœur s'arrête, tout simplement. Cette vie s'éteint. Et c'est à ça qu'on est confronté jour après jour, à des enfants dont la vie s'éteigne. Et notre plus grand défi à la Fondation, c'est de raviver cette petite flamme, cette vie, au fond d'eux-mêmes, qui est en train de s'éteindre. C'est pas simplement matériel, c'est beaucoup plus profond. Ce sont des vies qui s'éteignent. Le psaume 30. Je vais vous citer un verset du psaume 30. « On m'ignore comme un mort oublié, comme une chose qu'on jette. » On m'ignore comme un mort oublié, comme une chose qu'on jette. On a pris ici une photo de ce verset du psaume 30. Je voudrais montrer une photo qu'on a prise il y a quelques années au nord de Manille, lors d'une des nuits que les éducateurs font pour aller à la rencontre de ces enfants dans la rue. On est ici au nord de Manille, juste à côté d'un fast-food. Il fait nuit, l'enfant a sommeil, il veut dormir, il prend son carton, il va dans le caniveau, il pose son carton dans le caniveau, il s'allonge et il s'endort avec les ordures. Il est à 3 mètres d'une espèce de auvent près de l'entrée du fast-food. Ses amis se sont installés là-bas, il pourrait s'installer avec eux, mais lui, consciemment ou inconsciemment, je ne sais pas, il prend son carton et il va s'installer dans les poubelles. Vous imaginez la profondeur de la souffrance d'un enfant qui n'est plus pour lui un enfant, mais un objet, et un objet bon à jeter. Il choisit de lui-même d'aller s'installer dans les poubelles. Il n'est plus qu'une ordure, c'est tout ce qu'il est. C'est l'estime qu'il a de lui-même. Une poubelle, une chose, mais pire qu'une chose, une chose qu'on jette. Donc ces enfants essaient de se raccrocher aux toutes petites étincelles de vie. L'année dernière, au moment de Noël, le jeune Giolito, qui est avec nous depuis des années, qui a toujours vécu dans la rue, rêvait de pouvoir à Noël rejoindre sa tante pour passer les fêtes de Noël. Il a passé toute l'année scolaire à travailler d'arrache-pied pour pouvoir fièrement apporter un carnet de notes pour montrer qu'il est en train de s'en sortir. Il s'est battu jour après jour juste pour sa tante, pour montrer ses belles notes. Coup de téléphone juste avant de Noël pour appeler la tante, pour demander s'il peut rejoindre enfin pour Noël. La tante lui a simplement répondu « Je n'ai pas le temps ». Tout s'écroulait. Les petites choses auxquelles il se raccroche, tout s'écroulait. Il s'est battu pour ça, pour cette petite lumière, ce côté un peu familial qui pouvait le raccrocher d'une certaine façon à la vie. Eh bien non, on lui ferme encore cette porte. Il n'est pas là pour être aimé. Voilà l'estime qu'ils ont d'eux-mêmes. On avait un enfant qui était arrivé au centre d'accueil. Les premiers jours, il se tapait la tête contre la porte. Il se tapait la tête. On est dans une souffrance terrible. Il est inévitable qu'il arrive des scandales qui étreignent au péché, mais malheureux à ceux par qui ils arrivent. Jérémie, que vous allez voir arriver sur cette photo, en haut à gauche, c'est un enfant qui a fait une bêtise chez lui. Pour le punir, sa maman prend ses deux mains et les trempe dans de l'eau bouillante. L'enfant se retrouve d'une certaine façon face à sa mère, celle qui lui a donné la vie. Vous comprenez, c'est toujours le rapport à la vie. Celle qui lui a donné la vie, elle le traite comme un objet qui est bon à jeter. Ça fait plusieurs années que Jérémie est avec nous. Aujourd'hui, de son propre désir, il entame une démarche de réconciliation. Pendant toutes ces années, il a travaillé à donner son pardon à sa maman. En bas à droite, le jeune Danilo, qui lorsqu'il avait 11 ans, sur cette photo,
m'a dit la chose suivante. Mon père, vous savez, je souris beaucoup à l'extérieur, mais je pleure à l'intérieur. Voilà les mots du jeune Danilo. Donc vous voyez, je vous ai emmené, en fait, avec l'aide, l'appui de certaines photos un petit peu difficiles, mais je crois qu'il faut vraiment qu'on ait les pieds dans ce fumier pour comprendre l'espérance et les leçons, la valeur des leçons que ces enfants vont nous donner, la valeur extraordinaire des leçons que ces enfants vont nous donner. Parce que c'est alors que nous sommes témoins de miracles merveilleux. Les miracles qu'on attend, c'est quoi? C'est les malades guéris, les aveugles qui retrouvent la vue, ce Dieu de puissance. Nous, les miracles que nous avons quotidiennement, ce sont des miracles d'amour. C'est Jérémie, ici sur cette photo, qui après quelques mois, quelques années, veut donner son pardon le plus sincère à sa maman. L'enfant ne quitte pas la rue pour un t-shirt, pour un nouveau repas, pour des cadeaux, pour un toit, ou pour je ne sais quoi qu'on lui donnerait. L'enfant quittera la rue, viendra dans une fondation pour changer de vie à partir du moment où il comprend qu'il peut être aimé et qu'il peut aimer. Lorsqu'il comprend qu'il ne sera plus un objet, lorsqu'il comprend qu'il a au fond de son cœur une vie, quelque chose qui peut revivre, cette étincelle qui va se rallumer d'une certaine façon, qui va redevenir un feu, il faut qu'il sente ça. Sinon l'enfant, il ne viendra pas ou il ne restera pas. Du coup, le cœur d'un enfant est assurément à imiter en ce sens qu'il demeure assez pur pour ne désirer que l'amour. Alors notre but, à nous, c'est d'une certaine façon de leur redonner cette ambiance familiale. Il faut recréer cette ambiance familiale pour que les enfants soient plongés dans ce foyer d'amour. On remplacera jamais la famille, jamais complètement. Mais on peut donner ce cadre qui, pour l'enfant, va d'une certaine façon rallumer cette petite étincelle. Je vais vous donner une petite anecdote amusante. Mais dernièrement, le mois dernier, j'ai le petit Intoy qui va à l'école tous les jours, depuis quelques mois déjà, et qui me dit la chose suivante, ça m'énerve parce qu'à l'école, il y en a toujours un qui vient me voir et qui me dit, t'es un enfant de fondation, voilà, il se moque de lui en disant, t'es un enfant de fondation. Alors il en a ras-le-bol. Alors du coup, je le regarde, mais je dis, mais tu devrais en être fier. C'est ta famille. Donc au contraire, c'est pas une moquerie. Tu dois en être fier. Quelques jours plus tard, il est venu me voir et il me dit, mon père, il est venu me voir, il s'est moqué de moi. Du coup, je lui ai dit, mais dis-moi, toi, tu as combien de frères et sœurs? Alors son ami lui dit, bah, j'en ai 4. Alors Inter a répondu, moi j'en ai 270, moi. Voilà, à partir de la détresse des enfants, ce que nous voyons surgir tous les jours. De la première lettre aux Corinthiens, au chapitre 1. Car le langage de la croix est folie pour ceux qui vont vers leur perte. Mais pour ceux qui vont vers leur salut, pour nous, il est puissance de Dieu. Puisque le monde, avec toute sa sagesse, n'a pas su reconnaître Dieu à travers les œuvres de la sagesse de Dieu, il a plu à Dieu de sauver les croyants par cette folie qu'est la proclamation de l'Évangile. Nous proclamons un Messie crucifié, scandale pour les Juifs, folie pour les païens, car la folie de Dieu est plus sage que l'homme et la faiblesse de Dieu est plus forte que l'homme. Il a plu à Dieu de sauver les croyants par cette folie qu'est la proclamation de l'Évangile. Folie ! Notre évangile est une folie. Et c'est à ça que les enfants nous entraînent. Notre évangile est une folie. Voilà la réponse des enfants. La folie, je n'ai pas dit la démence, mais la folie, celle de l'évangile, celle du Christ en croix qui ne descend pas, malgré les invectives de ses accusateurs et les supplications, probablement dans les mêmes termes, de ses compagnons. Descends, Jésus, descends, je t'en supplie, descends.

apprendre cette mort qu'on arrête, cette résurrection, la résurrection des plus pauvres, et cette résurrection à laquelle il nous entraîne. Les enfants perdent tout, ils n'ont rien, même pas cette possibilité d'aimer. Ils sont des objets, et pourtant, c'est dans ce délabrement complet, cet effondrement qu'ils sont, leur être est là, justement parce qu'ils sont capables de nous montrer que la vie, c'est ça le plus beau. La vie revit, la vie ressuscite. Et Dieu s'exprime alors à travers eux. Je vais vous donner un exemple tout simple. On a un enfant qui aujourd'hui a 16 ans. Il est atteint de la myopathie de Duchenne. Il s'éteint petit à petit. Il a une union avec le Christ qui est extraordinaire. Un jour, il vient me voir et il me dit « Mon père, je sais qui est Jésus. » Je dis « Bah, t'as de la chance. » « Bah, dis-moi, qui est Jésus ?» Darwin m'a donné cette définition extraordinaire du prêtre. Il m'a dit « Jésus, c'est celui dont les prêtres prennent soin. » Il m'a donné une définition du prêtre extraordinaire. De réaliser que moi, ma vocation première, c'est de prendre soin de Jésus dans l'Eucharistie et dans mon prochain. Alors nous pourrions rester des heures à essayer de comprendre la manière avec laquelle les enfants continuent l'évangile d'une certaine façon. C'est l'évangile vivant, c'est l'évangile qui continue. Mais je vais essayer de décortiquer un petit peu les leçons qu'il nous donne, les folies à laquelle il nous invite. Première folie, c'est leur réponse à la survie. Qu'est-ce que vous faites lorsque vous n'avez rien? Eh bien le peu que vous avez, vous le gardez, vous le protégez, vous le cachez. Les enfants survivent. C'est une mentalité au jour le jour. On ne garde pas, ils ne peuvent pas. Quel est notre réflexe? Le peu qu'on a, on le garde. On consomme, on utilise. Parce qu'on a très peu. Eux, ils n'ont rien. Que font-ils? Ils donnent. À la survie, ils répondent par le partage. Vous voyez en haut à gauche, le jeune Jonathan, il a vécu son premier Noël à la Fondation. Son tout premier Noël. C'est la première fois de sa vie qu'il recevait un cadeau. Vous imaginez l'excitation. À chaque Noël, on donne un petit cadeau tout simple à tous les enfants de la Fondation. Ils étaient surexcités. On avait une petite fête, les enfants faisaient des danses, des chants, des numéros pour fêter Noël, pour fêter le Sauveur qui vient. Jonathan reçoit son petit cadeau, tout excité, il l'ouvre. À ce moment-là, passe près de la Fondation, près du portail, une famille de rue, les deux parents et les deux enfants qui poussaient cette carriole de bois dans la rue pour ramasser et trier les poubelles. Pour eux, il n'y avait pas de Noël. La survie, on ne s'arrête pas. Il n'y a pas de jour pour s'arrêter, il n'y a pas de pause. Évidemment, on a vu les deux petits-enfants qui ont passé leur tête par le portail à regarder ce qui se passait. Les chants, la fête, la musique, tout excité. Et j'ai vu mon Jonathan, son premier Noël, son premier cadeau, s'approcher discrètement de la gate, du portail et de donner son cadeau. Et il est revenu s'installer avec un grand sourire. Il pensait passer inaperçu, parce qu'il le faisait discrètement dans son coin. Moi, je le vois. Et il a bien vu que je le voyais. Et il est arrivé, s'approcher, il m'a dit, bah oui, lui, il n'en a pas. Ça paraissait complètement naturel. À la survie, ce qu'il m'a appris, c'est le partage. Vous savez, c'est le principe de l'argent et de l'amour. L'argent, vous en avez dans votre poche, plus vous en donnez, moins vous en avez. L'amour, vous en avez dans votre cœur, plus vous en donnez, plus vous en avez. L'amour prend sa source dans le secret de nos cœurs et porte ses fruits dans le secret de nos actes. C'est ce qu'a fait Jonathan de façon très naturelle. Première folie, réponse à la survie. Deuxième folie, réponse à la mort. Cette vie qui s'éteint, cette vie dont on les prive, ils n'y ont pas droit. Le cimetière pour eux, la mort. Je prends aujourd'hui à témoin contre toi le ciel et la terre. Je te propose de choisir entre la vie et la mort, entre la bénédiction et la malédiction. Choisis donc la vie, nous dit Dieu, pour que vous viviez, toi et ta descendance. Deutéronome, chapitre 30, verset 19. Lorsqu'il n'y a pas de vie, il n'y a plus rien. Les enfants dans la rue deviennent des morts vivants. C'est quoi leur réponse? C'est ce que vous avez vu sur ces photos. Ce sont ces sourires qui prennent source dans l'espérance.
pas un esprit.

espoir vain que quelque chose changera ici sur terre, mais une espérance ferme dans celui qui ne les abandonnera jamais, particulièrement vécu dans les réconciliations, particulièrement vécu dans les pardons donnés. À la mort, les enfants répondent par le choix ferme de la vie. Comme une plante, vous savez, une plante, on a l'impression qu'elle est toute sèche, et on se dit, elle peut repartir. Là, on fait tout ce qu'il faut, on lui donne l'eau, on la met à la lumière, et après quelques semaines, quelques mois, d'un seul coup, on voit une espèce de petite pousse verte qui repart. L'espérance, cette vie qui repart, c'est exactement ce que nous font ces enfants. À la mort, ils répondent par le choix de leur vie. On a un jeune à la Fondation actuellement qui a été complètement rejeté par son père, mais vraiment, ostensiblement, il n'en veut pas, il ne veut pas de son fils. Or, dernièrement, le jeune Raymond a appris que son père était malade, une maladie gravissime. Eh bien, Raymond était en tous ses états, très inquiet et très triste, parce qu'il savait qu'il avait un pardon à donner, une résurrection à ne pas laisser passer. À la mort, ses enfants répondent par le choix de la vie. Vous savez, la vie, c'est pas de bouger, c'est pas de voir, c'est pas de manger, c'est pas de chanter, c'est pas de faire du bruit. C'est pas ça la vie. La vie, c'est au plus profond de nous-mêmes. Combien de morts vivants que l'on doit ressusciter, à commencer par nous-mêmes. Ce choix de la vie auquel les enfants nous entraînent, ce choix de la vie, cette barque dans laquelle il faut monter, dont on parlait tout à l'heure. L'espérance pour que la vie reprenne. Et vous savez, l'espérance est le baume le plus doux et le plus puissant que l'on puisse appliquer sur une blessure du cœur, c'est-à-dire les blessures de ses enfants. Donc première folie, la réponse à la survie. Deuxième folie, la réponse à la mort. Troisième folie, la réponse au péché. Vous savez que ces enfants sont confrontés au péché jour après jour. Ils ont vécu les choses les pires que vous puissiez imaginer. On frôle la désespérance avec ce qu'ils vivent. Et pourtant, nous touchons là l'une des plus belles illustrations de ce Dieu d'amour qui agit et qui nous répond au travers de ses enfants. C'est la réponse au péché. Les enfants sont victimes de violences, de négligences, d'abus. Ils sont abandonnés, ignorés, chosifiés, et eux, ils répondent par le pardon. Ils sont le Christ en croix, qui pardonne. Celui qui veut marcher à ma suite, qu'il renonce à lui-même, qu'il prenne sa croix chaque jour, qu'il me suive. Il faut donc comprendre ce que le Christ fait en croix. Pourquoi il ne descend pas? Pourquoi il ne fait pas, à ce moment précis, au moment où il est sur la croix, exploser sa puissance en face de tout le monde, pour convertir tout le monde? Pourquoi il ne fait pas ça? Parce qu'il fait bien pire, ou plutôt il fait bien mieux. Il fait bien plus puissant. Il pardonne. D'un mal, il crée un bien. Le mal qui lui est fait, lui innocent sur la croix, il le transforme en bien. Il ne le détruit pas par sa puissance, il le transforme en bien par son amour, le pardon. Et c'est à ça que nous entraînent les enfants. Vous n'imaginez pas le nombre d'enfants qui viennent me voir, moi en tant que prêtre, pour me dire qu'ils veulent pardonner à leurs parents ou à ceux qui leur ont fait du mal. C'est impressionnant. Ils savent que la source de cette vie qui va ressusciter, elle est là, dans le pardon qu'ils ont à donner. Cette imitation du Christ, consciemment ou inconsciemment. Du coup, ce qui est difficile, c'est que le pardon n'est pas l'oubli. Même pire, ou plus encore, il impose de ne pas oublier ce qui a été fait. Si l'enfant, on lui dit simplement « oublie, recommence ta vie, fais table rase du passé », il n'a plus rien à pardonner. Il ne peut pas ressusciter. Non, le mal a été fait, le mal est là, il fait partie de leur histoire. On ne peut pas leur en priver. Par contre, il faut les mener au-delà du mal qui a été fait, c'est-à-dire jusqu'au pardon. Le Christ en gloire ressuscitera, est ressuscité, mais nous le retrouverons, le Christ en gloire, avec ses plaies dans les mains. Ce n'est pas l'oubli, c'est le pardon. La Sainte Croix est le cri silencieux du pardon.
Pardonner ne signifie donc pas effacer le péché, car il n'y aurait plus rien à pardonner. Mais aimer malgré lui, aimer au-delà du péché, aimer au-delà de la souffrance. Et c'est là que ce pardon, cet amour prend toute sa valeur. Et c'est à ça qu'il nous entraîne. J'ai un jeune qui est venu me voir en octobre dernier, qui a été donné par son père pour être abusé, vendu par son propre père pour être abusé. Il est venu lui-même en octobre me voir en me disant « Mon père, j'aimerais commencer avec vous un 31 de prière, 30 jours. On va prier tous les jours pour mon père. » Et tous les jours, il a fait une longue prière qui demandait au Seigneur de lui donner cette grâce de pouvoir pardonner à son papa. Et on a terminé au bout de 30 jours par la célébration de la messe, ensemble, avec les quelques volontaires qui étaient là-bas, qui nous accompagnaient. Il était là, on a célébré la messe. Vous allez me dire, est-ce que le pardon a été si merveilleux, si éclatant ? Non, très discret. Et sa souffrance, elle est toujours là. Son pardon, il aura à le donner tous les jours, parce qu'il continue de souffrir. Il n'a pas oublié, mais il a pardonné. Et ce pardon, il le donnera tous les jours. C'est son fiat, son oui quotidien, qu'il a voulu faire avec le bon Dieu. Recevant cette grâce, un 31 de prière, qui s'est terminé par la célébration de la Sainte Messe. Le Christ en croix. C'est un combat quotidien. Troisième folie, réponse au péché, le pardon. Quatrième folie, la réponse à l'indifférence. Quel est le contraire de l'amour ? La haine ? Non, c'est sûr que non. Car si vous aimez, vous haïssez le péché de celui que vous aimez. Vous haïssez le péché de votre ennemi et vous aimez vos ennemis. L'amour est lié intimement, d'une certaine façon, à la haine. C'est peut-être un petit peu difficile ce que je vous dis, mais c'est la réalité, car on est ancré les pieds dans le fumier, la tête vers le ciel, les yeux vers le ciel, mais les pieds sur terre, les pieds dans ce fumier. Le contraire de l'amour, c'est l'indifférence. C'est de refuser à la personne cette possibilité d'aimer et d'être aimé. Sainte Thérèse de l'Enfant Jésus, ce ne sont pas les richesses et la gloire que réclame le cœur du petit enfant, ce qu'il réclame, c'est l'amour. Quelle leçon extraordinaire. J'ai l'habitude en général de décrire mon ministère comme un ministère de consolation, parce que la plupart de mon temps est pris justement par ces temps pris avec les enfants pour les écouter, pour les entendre parler de leur histoire et essayer petit à petit, de les faire cheminer sur ce chemin, ce pèlerinage, qui est le pèlerinage du pardon. Et vous savez que consolation vient d'un mot latin qui signifie être avec dans la solitude. Être avec dans la solitude. Consoler, c'est être avec dans la solitude. Mais c'est magnifique comme mot. C'est-à-dire qu'au moment où vous consolez, vous cassez cette solitude, vous cassez cette indifférence. Mais c'est votre réalité, c'est notre réalité, c'est notre quotidien, à notre porte, là, ici, à Paray-le-Monial, dehors. Cassez cette solitude. Combien de personnes ici souffrent de cette solitude ? Combien de personnes ici peuvent apporter justement cette consolation, ce être avec dans la solitude ? Cassez la solitude, cassez l'indifférence. Consolation. Transformez le mal, cette indifférence, en bien, l'amour, le bien donné. C'est exactement le pas extraordinaire que les enfants font avec le pardon. Et vous savez, au moment où les enfants donnent ce pardon-là, et ce n'est pas exceptionnel, je leur dis, ce n'est pas exceptionnel, au moment où les enfants donnent ce pardon, ils retrouvent toute leur dignité, car ils sont capables d'aimer. C'est le plus grand amour, le pardon donné. C'est celui que nous a montré le Christ sur la croix. Et ce n'est pas seulement leur dignité qui est retrouvée, mais c'est aussi la dignité de celui qu'il pardonne, de ceux qu'il pardonne. La dignité de ceux qui ont fait le mal. Ils retrouvent leur dignité et ils donnent cette dignité. C'est ce truc extraordinaire, cette grâce extraordinaire que le Christ nous a fait sur la croix. Le pardon donné, à nous de savoir le recevoir. À l'indifférence, les enfants donnent l'amour. Ils répondent par l'amour. C'est une leçon fabuleuse. Leur réponse à l'indifférence, c'est un acte d'amour vrai.
Vous entendez souvent dire que l'amour est inconditionnel. Moi, j'ai tendance à dire que l'amour, il est sous condition, justement. Et je vais même vous dire qu'il en a trois conditions. Il a trois conditions. Le premier, c'est que l'amour doit être en acte. Ce ne sont pas simplement des mots. Quand on aime, c'est pas simplement de dire « je t'aime ». C'est de le montrer par les actes, de poser des actes. De poser des actes d'amour. De poser des actes d'amour vrai. Et de regarder notre vie en me disant « Mathieu, quel acte tu poses chaque jour qui soit un acte d'amour, pas simplement des beaux mots, pas simplement une conférence, pas simplement un enseignement, mais des actes d'amour posés chaque jour. Des actes d'amour les plus simples, mais des amours vrais. Première condition, un amour en acte. Deuxième condition, un amour qui dure. Il n'y a pas d'amour de l'instant. Il faut que ce soit un amour qui dure. C'est le propre de la liturgie du mariage. Se donner pour la vie, un amour qui dure. Le propre d'un couple qui attend un enfant, c'est de le recevoir, pas pour la joie de la naissance, mais pour toute la vie, avec toutes les épreuves qui vont accompagner cette vie. Un amour qui dure. Troisième condition, un amour gratuit. Un amour qui n'attend rien en retour. Juste avant de venir ici, en France, pour Parel Monial, je suis allé visiter un de nos jeunes en prison, que vous avez vu en photo tout à l'heure, qui est en prison pour quelques années, a priori. Eh bien, il était très inquiet parce qu'il avait appris des mauvaises nouvelles de sa famille et il ne s'inquiétait que pour sa famille. Rien pour lui. Il ne demandait rien pour lui et pour lui, il se débrouillera. Il se débrouillera au cœur de cet enfer que sont les prisons de Manille. Mais ce qui était important pour lui, c'était sa famille. Et il me demandait de l'aide pour sa famille, pas pour lui, pour sa famille. Un amour gratuit, un amour qui n'attend rien en retour. Première condition, amour en acte, non pas que des paroles. Deuxième condition, un amour qui dure. Troisième condition, un amour gratuit. S'il manque une de ces conditions, ce n'est plus de l'amour. Vous connaissez cette parabole de la veuve qui donne la petite obole, les petites piécettes, et tous ces riches qui sont passés avant elle et qui donnaient tant. Et Jésus dit, elle a donné beaucoup plus que tous les autres réunis. C'est pas vrai. C'est pas vrai. Vous ouvrez le tronc, vous allez voir, hein, les petites piécettes ridicules qu'elle a données. Et pourquoi? Parce que le Christ, lui, parle en termes d'amour. D'amour vrai. Elle a donné pour elle ce qui était de son essentiel. C'est de l'amour vrai, de l'amour en acte, de l'amour gratuit. C'est la beauté des petits actes. N'espérez pas devenir saint en faisant des choses extraordinaires. N'espérez pas devenir saint en faisant des miracles qui vont exploser à la face du monde. Espérez devenir saint, soyez saint par la multiplication des petits actes tout simples que vous allez poser au jour le jour, dans la durée, des actes vrais et des actes qui n'attendent rien en retour. Le secret de nos actes. Je voudrais qu'on avance un tout petit peu plus profondément encore. Je vais vous lire un texte qui est connu, qui est un texte du prophète Isaïe, le texte du serviteur souffrant, au chapitre 53. Le mois dernier, en préparant cette intervention, je suis tombé sur ce texte d'Isaïe, et en le lisant, j'étais impressionné par l'actualité avec ces enfants des rues. Je vais vous remonter la photo tout à l'heure. Isaïe, chapitre 53. C'est un texte messianique qui annonce le Christ. Qui aurait cru ce que nous avons entendu? À qui la puissance du Seigneur a-t-elle été ainsi révélée? Devant Dieu, le serviteur a poussé comme une plante chétive, enracinée dans une terre aride. Il n'était ni beau, ni brillant pour attirer nos regards. Son extérieur n'avait rien pour nous plaire. Il était méprisé, abandonné de tous, homme de douleur, familier de la souffrance, semblable au lépreux dont on se détourne, et nous l'avons méprisé, compté pour rien. Pourtant, c'était nos souffrances qu'il portait, nos douleurs dont il était chargé. Et nous,
Nous pensions qu'il était châtié, frappé par Dieu, humilié. Or, c'est à cause de nos fautes qu'il a été transpercé. C'est par nos péchés qu'il a été broyé. Le châtiment qui nous obtient la paix est tombé sur lui, et c'est par ses blessures que nous sommes guéris. Nous étions tous errants, comme des brebis. Chacun suivait son propre chemin, mais le Seigneur a fait retomber sur lui nos fautes à nous tous. Maltraité, il s'humilie, il n'ouvre pas la bouche. Comme un agneau conduit à l'abattoir, comme une brebis muette devant les tondeurs, il n'ouvre pas la bouche. Arrêté, puis jugé, il a été supprimé. Qui donc s'est soucié de son destin? Il a été retranché de la terre des vivants, frappé à cause des péchés de son peuple. Broyé par la souffrance, il a plu au Seigneur, mais s'il fait de sa vie un sacrifice d'expiation, il verra sa descendance. Il prolongera ses jours, par lui s'accomplira la volonté du Seigneur. À cause de ses souffrances, il verra la lumière, il sera comblé. Parce qu'il a connu la souffrance, le juste, mon serviteur, justifiera les multitudes. Il se chargera de leurs péchés. Texte d'Isaïe qui décrit le Christ, le Messie. Il est là. Il est là devant nous. Du coup, c'est le son extraordinaire que nous offrent les enfants. C'est cette union intime avec le Christ. C'est beaucoup plus profond qu'une simple souffrance à laquelle ils répondent. C'est une union intime avec le Christ. Union intime dans la prière, identification dans la prière, ouverture magnifique au sacrement de confession, de réconciliation. Vous n'imaginez pas le nombre de caïds des rues qui demandent la confession, qui demandent le pardon du bon Dieu. Ils ont compris que pour donner le pardon, il fallait qu'ils commencent par le recevoir. C'est tout simple. Ils ont compris. Cette simplicité de la foi des enfants dans la prière. Assister à la prière des enfants. J'imagine le nombre de parents ici qui assistent à la prière de leurs propres enfants. C'est merveilleux, c'est extraordinaire, c'est d'une beauté fabuleuse, c'est d'un naturel. Cette discussion extraordinaire. J'ai un jeune qui vient de la rue la semaine dernière qui me disait, tu sais, tous les jours je prie. Même quand je m'endors sur mon carton, je prends un temps de prière. Et j'ai dit, mais qu'est-ce que tu dis dans la prière? Il dit, je prie pour ceux que j'aime. Je les confie au bon Dieu. Et ensuite je m'endors. Union intime dans la prière. C'est de là, cette union avec le Christ qui leur est incroyablement naturelle. Union intime dans la mort aussi. Dans la mort. Les renards ont déterré, les oiseaux du ciel ont déni, mais le Fils de l'homme n'a pas d'endroit où reposer la tête. Cette identification incroyable des enfants dans la souffrance du Christ et jusque dans la mort. J'ai accompagné un enfant de 12 ans qui s'est malheureusement éteint après une maladie foudroyante. J'étais auprès de lui au moment où il s'est éteint. Une des plus grandes douleurs que l'on ait vécues là-bas. Le dernier mot qu'Edwin m'a dit, c'est « Mon père, j'ai soif. » Et il s'est éteint. Évidemment, je l'ai compris comme une soif, j'allais chercher un verre d'eau. Mais c'est cette parole extraordinaire du Christ en croix. Consciemment, inconsciemment, je ne sais pas, mais c'est le Christ en croix. Quand on voit ça, quelle est la question qui nous vient tout de suite à l'esprit? Mais pourquoi? Où es-tu, mon Dieu? Où es-tu, mon Dieu, pour laisser ça? Eh bien, le bon Dieu, il est là. Il est devant nous, il est là. Le bon Dieu est ici, le Christ est dans le caniveau. Le Christ est dans les poubelles. Où es-tu, Jésus? Il est là. Il est là devant nous. La réponse du Christ, c'est une réponse silencieuse. Le cri silencieux de la croix. C'est un cri silencieux. Ici, là, en silence, dans le caniveau, le Christ nous dit, mais mon sang, soyez là, aimez. Où es-tu, mon Dieu? Où es-tu, Jésus? Il est là. Il est là, devant nous. Il est dans le caniveau. Le triomphe de la croix, c'est quand le Christ, notre Dieu tout-puissant,
se montre impuissant, qu'il est le plus puissant. Là, dans notre caniveau. Cette photo toute simple qu'on a prise il y a quelques années, nous avons pris en photo le Christ dans le caniveau. C'est beaucoup plus qu'une souffrance matérielle, c'est le sens de nos vies. C'est un appel à l'amour. Le Christ est là. Mais où es-tu, Jésus ? Il est là. Et vous savez, cette étape, cette union intime des enfants dans la souffrance jusque dans la mort, ne fait pas l'impasse du découragement. Les enfants, souvent, sont au bord du désespoir. Nous-mêmes, les accompagnants, nous sommes souvent plongés dans le découragement. Mais ça repart toujours, car il y a cette étincelle de vie, ce Christ présent au fond de leur cœur. Toute la beauté de la persévérance repose sur ce combat intérieur. Union intime des enfants dans la prière, union intime des enfants dans la souffrance jusque dans la mort. Jusque dans la mort. Troisième union, union intime des enfants dans la résurrection. Voilà Darwin dont je vous parlais tout à l'heure. Cet enfant atteint de la myopathie de Duchenne, qui me donnait cette magnifique définition du prêtre tout à l'heure. Pourquoi, Jésus, ne le guéris-tu pas ? Pourquoi ? T'es un enfant extraordinaire. Les deux mots qu'il répète le plus souvent, c'est « Merci, je t'aime ». C'est ce qu'il dit à longueur de journée, Darwin. Pourquoi, Jésus, ne le guéris-tu pas ? Mais qu'est-ce qu'on attend du Christ ? Qu'est-ce que Darwin nous apprend ? Darwin m'a dit récemment « Mais aujourd'hui, je ne veux pas guérir. Aujourd'hui, c'est mon cœur qui doit aimer. » Darwin ne fait pas partie d'un plan de puissance. Il fait partie d'un plan d'amour. Il n'appelle pas, il ne parle pas de sa maladie, Darwin. Quand il en parle de sa maladie, il ne parle jamais de sa maladie. Il ne dit jamais le mot maladie. Il parle de sa mission. La mission que Jésus lui a donnée. Il ne parle pas de maladie, il parle de mission. Et il m'a dit dernièrement, « Mon père, est-ce que tu crois qu'il est content, Jésus, de ma mission ?» Et il m'a dit qu'il avait compris que sa mission, c'était de tenir jusqu'au bout. Tenir jusqu'au bout. Sachant que l'heure était venue pour lui de passer de ce monde à son Père, Jésus, ayant aimé les siens qui étaient dans le monde, les aima jusqu'au bout. Ce jusqu'au bout, il est très impressionnant, car il nous entraîne sur ce chemin de radicalité. Ce n'est pas un plan de puissance, c'est un plan d'amour. La vie éternelle, mes chers amis, s'accueille dans le présent, non pas dans le futur. Dieu ne nous jugera pas sur ce que nous avons fait, mais sur ce que nous sommes, sur votre cœur dilaté, cet amour qui est donné jour après jour dans ces petits actes. Il faut que je conclue, car nous avons la célébration de la messe. Alors je vais conclure sous forme d'appel, si vous voulez bien. Car la plus belle leçon que nous donnent les enfants, c'est un appel à la sainteté. Lorsque je dis un appel à la sainteté de la part des enfants, vous pouvez généraliser à tous les pauvres. À commencer par la plus grande pauvreté, qui est l'indifférence. C'est-à-dire la personne à notre porte. Appel à la sainteté comme une vocation universelle. Tous, autant que nous sommes tous appelés à la sainteté, c'est-à-dire, c'est tout simple, poser ses petits actes d'amour. Tous, car c'est la seule vocation qui donne sens à notre vie à contre-courant, notre folie, cet évangile folie que l'on doit vivre au jour le jour. Nous connaissons tous le fameux évangile de saint Matthieu au chapitre 25, « Venez les bénis de mon Père, recevez en héritage le royaume préparé pour vous depuis la création du monde. » Car j'avais faim et vous m'avez donné à manger. J'avais soif et vous m'avez donné à boire. J'étais un étranger et vous m'avez accueilli. J'étais nu et vous m'avez habillé. J'étais malade et vous m'avez visité. J'étais en prison et vous êtes venu jusqu'à moi. Ces versets sont criants d'actualité et de réalité avec la situation de ces enfants, non pas seulement extérieure, la prison, la faim,
les malades, mais aussi et surtout le Christ présent en eux. Jésus, où es-tu ? Il est là, devant nous. Ces personnes seules, laissées, qui ne reçoivent qu'indifférence et mépris. Ces personnes à notre porte. Les enfants nous appellent donc, un, à l'intransigeance de l'amour. Confrontés à l'anti-amour, l'indifférence, ils nous poussent à un amour conditionnel. Trois conditions. Un, intransigeance de l'amour. Deux, ces enfants nous appellent à l'audace de l'amour. Oui, l'évangile est folie. À la survie, nous répondrons par le partage. À la mort, nous répondrons par la vie. Au péché, nous répondrons par le pardon. Cette folie de l'évangile, nous devons la vivre. À l'indifférence, nous répondrons par l'amour, un amour en acte. Oui, l'amour est audacieux. Trois, l'exigence de l'amour. Il nous appelle à cette exigence. La sainteté n'est pas optionnelle, même pour le plus grand pécheur. Celui qui, ici, dans notre chapiteau, porte le plus grand péché au fond de son cœur, eh bien, c'est la plus belle cible pour le Seigneur. Tous, autant que nous sommes appelés à cette même vocation, une vocation de sainteté. C'est cette exigence. La sainteté n'est pas optionnelle. Il vaut mieux se battre pour des petits actes éternels que pour de grandes gloires éphémères. Concentrons-nous sur les petits actes quotidiens. Intransigeance, audace, exigence. C'est une belle définition de l'amour et c'est celle que nous donnent les plus pauvres. Alors mes amis, soyez créatifs, soyez inventifs, soyez missionnaires. Je suis bien placé pour vous dire que vous n'avez pas besoin d'aller à Manille pour poser des actes d'amour. Posez-les là, aujourd'hui, en face de celui qui est en face de vous, celui qui est le plus discret, qui semble ne pas avoir besoin d'amour, celui à qui tout le monde est indifférent, sur le pas de votre porte. Que votre charité se fasse inventive. Enflammez vos diocèses. Posez des actes au présent, mais qui aient des valeurs d'éternité. Montrez à la face du monde que l'amour n'est pas un rêve. Montrez à la face du monde que l'amour a un visage et qu'il porte un nom. C'est le nom de Jésus et c'est le visage de notre prochain. Les pauvres sont nos maîtres, assurément. Alors, il nous ordonne d'être des saints. Ouvrons les yeux de nos âmes. Jésus exulta de joie sous l'action de l'Esprit-Saint. Et il dit, « Père, Seigneur du ciel et de la terre, je proclame ta louange. Ce que tu as caché aux sages et aux savants, tu l'as révélé aux tout-petits. Oui, Père, tu l'as voulu ainsi dans ta bonté. » Évangile de Saint-Luc, au chapitre 10. Nous avons derrière nous une très belle icône du Christ. Magnifique icône du Christ qui nous dit « Recevez l'Esprit-Saint ». Vous êtes envoyé en mission. Allez poser ces actes qui est valeur d'éternité. Je voudrais, comme conclusion, pour terminer, c'est vraiment la fin, promis, vous montrer d'autres visages du Christ. Je voudrais vous montrer d'autres icônes du Christ.

Aujourd'hui, je viens devant vous comme un mendiant de vos prières. Je vous en supplie, priez pour nous, priez pour les enfants de Manille. Il y a tant d'enfants à ressusciter. Merci infiniment.

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2: Jésus dit à ses disciples : Passons sur l'autre rive. Marc 4, 35.

Dans l'obscurité, mais en sécurité. Ça paraît peut-être un peu bizarre comme titre. En fait, c'est une forme de transposition de ce que dit un grand spirituel, un grand mystique, Saint Jean de la Croix, hein, qui, avec Thérèse d'Avila, est le réformateur au XVIe siècle de l'ordre du Carmel. Lui, il dit « dans les ténèbres, mais en sûreté ». Alors, j'ai pas voulu mettre le mot « ténèbres » parce qu'il est peut-être un peu lourd et susceptible de diverses interprétations. Et pourtant, c'est bien cela dont nous allons parler aujourd'hui, dans l'obscurité. Mais quelle obscurité ? Et en sécurité. Dans nos sociétés, aujourd'hui, nous vivons dans une culture qui, par bien des côtés, est dans l'obscurité. Et ça serait le cas de le dire dans les ténèbres. Et pas dans le bon sens du mot ténèbres. Mais ce que les spirituels et les mystiques nous apprennent, c'est qu'il y a des nuits qui débouchent sur l'aurore, et il y a des nuits qui débouchent sur la nuit, qui ne sont que des nuits, qui ne sont que des ténèbres. Et il est important, dans nos sociétés tellement marquées de différentes manières par la culture de mort, de bien faire la distinction entre ces ténèbres qui s'ouvrent, qui sont comme les ténèbres avant l'aurore, avant le lever du soleil, et les ténèbres qui conduisent, qui restent dans les ténèbres. Et il me semble que dans ce parcours, sur la progression vers la vie spirituelle, cette distinction est très très importante. Alors pour bien distinguer, si vous voulez, les deux nuits, les deux types de nuits, et de façon toute simple, je vous propose deux témoignages qui nous aideront à distinguer ces deux types de nuits. Je prends un témoignage, j'aurais pu en prendre d'autres, mais qui est tiré, et cela c'est sans publicité, mais qui est tiré de la revue Il est vivant, un numéro déjà ancien. Un certain Louis-Marie. Il dit ceci, c'était en 1986. Mon voisin me proposa d'acquérir des pouvoirs qui me seraient utiles. Je savais qu'il utilisait très fréquemment un pendule et qu'il était fasciné par l'ésotérisme. Quelque chose d'autre n'allait pas chez lui. Il regardait des cassettes obscènes. Mais ses pouvoirs m'impressionnaient. Avec une carte et un pendule, il avait deviné où habitait ma sœur. Certes, il était esclave. Il utilisait son pendule à tout propos, avant de prendre le volant et jusque dans les églises. Je me laissais tenter et acceptais de faire une expérience. Ça marchait avec moi aussi. Membre d'un groupe de prière, je sentis cependant le piège. Je risquais de perdre ma liberté et d'utiliser à mon tour le pendule à temps et à contre-temps. Ma conscience ne me laissa pas en paix. Je résolus alors de me repentir et d'aller me confesser. Plein de zèle, je décidai de retourner voir mon voisin, une Bible en poche. Je lui expliquai ce que la parole de Dieu disait de l'ésotérisme et lui proposai dans la foi de demander au Seigneur de lui parler lui-même. J'ouvris ma Bible et reçus le psaume 88. Je le lus à haute voix, étonné de mon audace. Le psaume était d'une rare noirceur. Il se terminait par ces mots « Tu éloignes de moi, amis et proches, ma compagnie, c'est la ténèbre. » Aïe, aïe, aïe, que dire ? Mon voisin prit la parole, ce qui me sauva. « C'est vrai, reconnut-il, je suis fâché avec ma famille et mes amis. Jamais je n'aurais pu deviner les dégâts que l'occultisme avait provoqués dans sa vie, division familiale, mésentente avec son entourage. » Fin du témoignage. Et là, bien sûr, nous sommes en compagnie de la ténèbre qui ne débouche pas sur l'aurore,
mais qui reste ténèbre et qui enferme les gens dans la ténèbre. Nous sommes devant une nuit que je qualifierai de nuit d'en bas, parce qu'il y a les nuits d'en haut. Et voici à ce sujet un autre témoignage. Il y a justement dans ce témoignage le passage d'une nuit d'en bas à une nuit d'en haut. Ce témoignage est rapporté par le philosophe Jacques Maritain. Il raconte cette histoire. J'ai connu un enfant de 20 ans, poursuivi par le désir d'une délivrance dont il ignorait le chemin, et qu'une fausse poésie diabolique avait jeté assez avant dans ses expériences spirituelles où l'âme détruite et vidée, mais non par Dieu, jouit d'un goût trompeur de liberté et de domination infinie, extase du néant. Quelqu'un, pressentant qu'ayant touché à cette nuit d'en bas, il ne pouvait guérir qu'en entrevoyant la nuit véritablement surhumaine, lui donna un abrégé de la doctrine de Saint Jean de la Croix, composé des extraits les plus significatifs et les plus abrupts des œuvres du saint. 15 jours après, une brusque maladie le terrassait. Appelé auprès de lui, je le voyais pour la seconde fois, défiguré, mourant. Dans quelques heures, l'agonie allait commencer. Le matin, il avait fait venir un prêtre, l'avait interrogé sur la religion, tenant à recevoir certaines assurances d'ordre rationnel, puis s'était confessé, avait communié. « Quelle joie !» me dit-il, « maintenant je sais. Je suis dans la joie. » Tout cela est arrivé à cause de Saint Jean de la Croix. Fin du témoignage. Donc ici, nous avons le passage de cette nuit d'en bas à une nuit d'en haut, ou comme le dit Maritain, la nuit véritablement surhumaine, on pourrait dire surnaturelle. Donc le compagnonnage de Saint Jean de la Croix l'avait accompagné sur ce passage et l'avait fait passer à la nuit lumineuse annonciatrice de l'aurore. Et peut-être connaissez-vous les poèmes de Saint Jean de la Croix, notamment ce passage de la nuit obscure, la strophe 5. « Ô nuit qui m'avait guidé, ô nuit plus aimable que l'aurore, ô nuit qui avait uni l'aimé avec sa bien-aimée qui a été transformée en lui. » Et donc, aujourd'hui, nous allons parler de cette nuit plus aimable que l'aurore. Plus aimable que l'aurore. De cette nuée lumineuse. Et nous revenons, nous poursuivons notre méditation sur le caractère paradoxal de la foi, notre foi, la foi de notre baptême. De fait, notre foi est paradoxale. Elle est en même temps obscure, elle est une nuit dans ce sens-là, mais une nuit plus aimable que l'aurore, et elle est certaine. Dans le même temps. Alors on va essayer d'expliquer cela. Et nous continuerons à aborder des questions bien concrètes qui, à certains moments, taraudent notre progression. Donc, ce double caractère, le fait d'être certaine et obscure en même temps, eh bien, quelqu'un comme Saint Jean de la Croix le développe abondamment dans ses œuvres, notamment dans la montée du Carmel. En effet, la foi, cette foi toute simple hein, que nous exerçons, que nous vivons dans la prière, dans la vie quotidienne, dans les sacrements, elle est paradoxale car elle donne une capacité nouvelle
à notre intelligence humaine, cette capacité de capter, pour ainsi dire, d'entrer dans le mystère de Dieu. D'entrer dans le mystère de Dieu. Car le mystère de Dieu, on ne peut pas le comprendre dans le sens d'en faire le tour, mais le mystère, comme cela a été dit ce matin, le mystère, nous avons le mystère de Dieu, nous avons la capacité d'y entrer. La porte d'entrée dans le mystère, c'est donc cette foi, ce don de la foi qui nous a été fait au baptême. Mais justement, parce que nous entrons dans le mystère de Dieu, Dieu est Dieu, Dieu reste Dieu, parce que nous entrons dans le mystère de Dieu, alors nous sommes débordés de toutes parts. Un point de comparaison très très simple à comprendre, c'est le soleil. Le soleil est lumière, évidemment. Mais nous ne pouvons pas regarder le soleil en face. C'est très dangereux. Hein? Le soleil nous éblouit. Donc, la lumière nous éblouit. Et donc, la foi est obscure parce que cette obscurité est due à un trop-plein de lumière. La lumière de Dieu, Dieu qui est Dieu, qui reste Dieu. Et donc, cependant, un acte de foi tout simple que nous faisons tous, un acte de foi tout simple, en même temps, atteint vraiment Dieu, nous fait entrer en contact avec Dieu, et en ce sens-là, touche, entre guillemets, Dieu. Et plus précisément, puisque la foi est greffée, pour ainsi dire, c'est-à-dire prolonge notre intelligence humaine, un acte de foi, même le plus simple qui soit, nous fait connaître quelque chose de Dieu, puisqu'il nous fait entrer réellement, j'insiste sur le réellement, dans le mystère de Dieu lui-même. Donc un acte de foi touche Dieu, mais, comme le chante si merveilleusement saint Jean de la Croix, c'est de nuit. Mais c'est de nuit. Il y a le refrain qui vient sans arrêt dans ses poèmes, mais c'est de nuit, c'est de nuit. On pourrait dire que la foi permet de voir dans la nuit. Et de façon un peu humoristique, nous dirions que la foi nous donne des yeux de hibou. Voilà. Le chrétien, c'est quelqu'un qui apprend à voir dans la nuit. Le chrétien a donc, nous avons une vocation de hibou. En fait, vous voyez, ce trait humoristique vient d'une certaine manière de saint Jean de la Croix qui cite un philosophe grec, Aristote, qui parle de l'aveuglement de la chauve-souris face à la lumière du soleil, donc dans la montée du Carmel. Donc, notre foi, la progression dans la foi, nous apprend à voir dans la nuit. Et je vous disais hier, si vous en souvenez, que la personne, la créature qui a été le plus éclairée, la Vierge Marie, est en même temps celle qui a expérimenté le plus le mystère de Dieu, et donc l'obscurité du mystère de Dieu, avant la vision. Parce que plus les mystiques s'approchent de Dieu, plus... Justement, c'est parce qu'ils le connaissent, de plus en plus, donc parce qu'ils sont de plus en plus éclairés, réellement, qu'ils en éprouvent de plus en plus l'immensité, l'infinité, qu'ils éprouvent de plus en plus qu'ils sont dépassés de toutes parts. Dieu reste Dieu. Donc, si je prétends fixer en face la lumière du soleil, je vais être aveuglé. Il y a comme un éblouissement de l'intelligence. Et pourtant, comme le dit l'Écriture dans l'Épître aux Hébreux, au chapitre 11, verset 6, il est absolument nécessaire d'être revêtu de cette tunique de la foi pour plaire à Dieu. Car, nous dit l'auteur de l'Épître aux Hébreux, celui qui s'approche de Dieu doit croire qu'il existe
et qu'il est provident, qu'il récompense ceux qui le cherchent. Sans la foi, nous dit l'auteur de l'Épître aux Hébreux, il est impossible d'être agréable à Dieu. C'est la foi qui nous fait entrer dans le mystère de Dieu. Et donc, lorsqu'on a une foi vive, c'est-à-dire unie à l'espérance et à la charité, il est impossible de ne pas plaire à Dieu. Autrement dit, il est impossible de ne pas entrer en communion avec Dieu. Et vous voyez en quoi nous voulons dire que la foi est certaine. Cela veut dire qu'elle atteint toujours son but. Un acte de foi atteint toujours son but qui est Dieu. De même que je ne peux pas tremper ma main dans l'eau sans être mouillé, ni la mettre dans le feu sans être brûlé. Ainsi, il est impossible qu'un acte de foi n'atteigne pas son but, sa cible si vous voulez, pardonnez-moi l'expression, qui est le Seigneur lui-même. C'est ça que l'on entend par la certitude de la foi. Ça veut dire que les moyens que le Seigneur nous a donnés, ces sortes de passerelles ou ces ponts que le Seigneur nous a donnés à notre baptême, sont des moyens adaptés, proportionnés à la rencontre avec Dieu. Saint Jean de la Croix nous dit sans cesse, la foi est le moyen prochain, c'est-à-dire proche, à notre portée, prochain et proportionné à l'union de l'âme avec Dieu. Proportionné, c'est-à-dire adapté. Puisque entre notre réalité de créature que nous sommes et Dieu, eh bien, il y a l'infini, un fossé infini. Dieu reste infini, nous nous sommes finis, c'est-à-dire limités. Et pour franchir cet espace, je ne sais pas comment il faut dire, eh bien, le Seigneur nous donne les moyens de le rejoindre, des moyens proportionnés, des outils proportionnés, des moyens adaptés. Et ce sont la foi, l'espérance et la charité. Donc vous voyez en quel sens on dit que la foi est certaine. Et bien avant Saint Jean de la Croix, un théologien comme Saint Thomas d'Aquin soulignait que notre acte de foi ne s'arrête pas à une idée de Dieu, c'est-à-dire ne s'arrête pas, si vous voulez, à la formulation du credo que nous proclamons tous les dimanches, par exemple, à la messe. Donc, l'acte de foi ne s'arrête pas à la formule théologique qui dit, qui porte le contenu de la foi, mais à la réalité même que cette formule du credo signifie. Donc, vous voyez, la vie de foi, ce n'est pas un jonglage d'idées sur Dieu. L'expérience de Dieu, l'expérience spirituelle, ce n'est pas un jonglage d'idées sur Dieu. C'est une rencontre. L'expérience spirituelle est le fruit d'une rencontre vivante avec le vivant. Nous avons besoin des idées, vous voyez. C'est très important qu'à partir de l'Écriture, l'Église réfléchisse et se dise et proclame le mystère révélé, ce qui n'est pas monté au cœur de l'homme, ce que Dieu dit de lui-même. Et c'est ça toute l'œuvre de la théologie. Et toute l'œuvre, si vous voulez, du dogme, ce qu'on appelle le dogme, c'est cela, c'est de dire ce que nous dit Dieu. Voilà. Et il ne faut pas voir aujourd'hui le mot dogme ou dogmatique a plutôt une connotation péjorative, parce qu'on entend comme une formule figée, rigidifiée, et on ne peut plus bouger. Je pense qu'il ne faut pas du tout entendre le dogme de cette manière-là, mais au contraire, considérer le dogme comme un espace de liberté, un espace exactement d'investigation infini pour notre foi, puisque le dogme est une manière de présenter tel ou tel aspect du mystère de Dieu. Alors quand on parle de dogme, il ne faut pas avoir dans l'esprit, dans le cœur, l'idée de quelque chose de rétréci et de dur, en quelque manière, mais au contraire, avoir plutôt l'image d'un horizon,
d'un horizon qui s'élargit toujours davantage, puisqu'il s'agit de balbutier quelque chose du mystère de Dieu. Et le dogme n'enferme pas le mystère de Dieu. Il dit quelque chose de réel, il dit quelque chose de vrai, puisque c'est fondé sur l'Écriture, l'Écriture lue en Église. Donc vous voyez, l'acte tout simple de foi, je pense ici au fameux exemple du paysan d'Ars, vous connaissez probablement beaucoup d'entre vous, en tout cas l'épisode. Vous savez que le curé d'Ars, il avait pris l'habitude très tôt, quand il est arrivé à Ars, de prier, d'entrer dans l'église et de prier de longues heures. Et puis, ça

arrêter. Et puis, il pouvait bien aller saluer le bon Dieu. Enfin, il avait des tas de choses, de propositions comme ça. Bon. Alors, en tout cas, un jour, vous connaissez donc l'histoire, il voyait, ou plusieurs jours probablement, il avait vu un paysan qui était comme tous les paysans de l'époque, illettré, assis au fond de la petite église d'Ars, elle est toute petite l'église d'Ars, hein, je ne sais pas si vous la connaissez, enfin bref, il était assis au fond, et puis il voyait ce paysan qui regardait le tabernacle. Bon, ah, alors il l'avait vu plusieurs fois, et puis il a fini par l'approcher et lui dire eh, « qu'est-ce que vous faites là ?» On connaît son nom, il s'appelait Chafanjon. Voilà, Chafanjon. Ce brave Chafanjon a répondu au curé d'Ars « Je l'avise et il m'avise » en indiquant le tabernacle. Alors, aviser, je crois qu'en patois, ça, c'est du coin, ça se dit « aveuser ». Et alors, aveuser, vous voyez, c'est vraiment scruter, quoi, hein. Comme un paysan qui scrute une terre, qui est un paysan qui veut acheter une terre, il ne veut pas se faire rouler, donc on scrute là, hein. On sous-pèse avec le regard, en quelque manière. Je l'aveuse et il m'aveuse. Je le scrute et il me scrute. Voilà un contemplatif, à l'égal d'un chartreux. Et ce paysan illettré figure dans le catéchisme de l'Église catholique du Concile Vatican II. On cite l'exemple. Je l'avise et il me dit. Voilà l'acte de foi, animé par l'amour. Je le scrute et il me scrute. Quand à l'adoration, je scrute le corps eucharistique de Jésus et il me scrute. Quand je suis à l'oraison, même s'il n'y a pas la présence eucharistique, c'est la même chose. Je le scrute et il me scrute. C'est ça la foi vivante, voyez ? Et c'est ça qui donne une expérience de Dieu. L'expérience de Dieu ne se résume pas aux choses extraordinaires, aux phénomènes extraordinaires ou plus ou moins sensibles. Les phénomènes, il y en existe. Mais on pourrait dire que la rencontre de Dieu par la foi est comparable, si vous voulez, à une pierre qui tombe dans de l'eau étale. Dans de l'eau calme. On a tous vu une eau, par exemple dans un lac complètement tranquille, vous jetez un caillou par exemple, il y a un point d'impact. Et puis à partir de ce point d'impact, il y a les vibrations, les ondes exactement, qui se transmettent à la surface de l'eau. Eh bien, la rencontre avec Dieu par la foi est aussi mystérieuse en elle-même que Dieu lui-même. Ce que Dieu fait dans notre cœur est mystérieux. Par contre, ce que nous expérimentons, tout au moins à certains moments, ce sont un peu les vibrations, les ondes de choc, ces ondes qui se répandent à la surface de notre être. Alors, c'est un peu les conséquences, hein, de l'action de Dieu. Mais l'action de Dieu en elle-même reste mystérieuse et il faut la respecter. Mais nous savons que le Seigneur, qu'est-ce qu'il fait, puisque c'est mystérieux ? Eh bien, on sait qu'il fait toujours l'œuvre de Dieu en nous, dans cet échange, dans cette rencontre, c'est de nous faire devenir davantage ce que nous sommes. Ce que nous sommes par le baptême. C'est-à-dire, enfants de Dieu. Il fait grandir en nous la foi, l'espérance et la charité. Et en ce sens-là, il nous configure, il nous transforme de plus en plus, il nous fait Christ. Il nous configure de plus en plus à son Fils qui est le Christ. Par cette croissance qu'il met en nous de la foi, de l'espérance et de la charité. D'où l'importance pour nous que nous collaborions, que nous soyons présents, que nous soyons acteurs dans cette progression spirituelle. Et la première œuvre, la première chose que nous avons à faire, c'est de croire. L'œuvre de Dieu, c'est que vous croyez. On trouve ça en Saint Jean. La première chose qu'on a à faire, c'est de croire, de vivre de cette foi, sachant que c'est Dieu qui fait tout à travers nous, mais non pas sans nous. Dieu ne nous sauve pas sans nous, dit saint Augustin. On n'est pas des pantins, on n'est pas des marionnettes. Mais c'est au contraire l'action de l'Esprit-Saint en nous, l'œuvre de Dieu en nous, qui va nous donner toute notre stature, non seulement spirituelle, mais humaine. Notre stature humaine et spirituelle, les deux à la fois, les deux inséparablement.
Donc ici,

0: Nous essayons de méditer, de réfléchir ensemble sur ce caractère réaliste de la rencontre avec Dieu. Il y a des conséquences. Simplement, nous sommes impatients. Et puis, nous avons l'habitude d'apprécier les choses avec nos facultés extérieures, notre sensibilité extérieure, avec notre intelligence raisonneuse. Hein, sensibilité extérieure, les cinq sens, hein, la vue, l'odorat, l'ouïe, etc. Et puis, nous avons l'habitude de cogiter. C'est bien. Mais l'œuvre de Dieu, l'action de Dieu en elle-même, elle est comme Dieu, elle est mystérieuse. Et donc, en quelque manière, elle échappe. Il ne faut pas faire un audit après chaque temps d'oraison, ou à chaque temps d'adoration, après chaque temps de prière, après chaque Eucharistie, parce qu'on inventerait, on se ferait des histoires. Le fruit de l'action de Dieu, comme dit Paul, finalement, le fruit, c'est toujours la charité. Galates 5, 22. Le fruit de l'Esprit, alors remarquez que dans le texte, Paul parle du fruit de l'Esprit au singulier, et puis il donne toute une énumération. Alors on a envie de se dire, y a une faute de grammaire là. Non, il n'y a pas de faute de grammaire. Le fruit de l'Esprit, parce que ce fruit de l'Esprit, c'est la charité qui se décline de 10 000 manières, qui porte d'innombrables fruits. Et c'est cela le grand critère de la progression spirituelle. Ce n'est même pas les charismes, il y a des carrefours sur les charismes, c'est important les charismes. Mais les charismes sont avant tout donnés pour les autres, pour le service de l'Église, pour la croissance du groupe et de la communauté. Ils ne préjugent pas de la vie de sainteté d'une personne. Ce qui est le fruit de la croissance, le critère de la croissance spirituelle, c'est la charité. La progression dans la charité. Et la charité n'est pas nécessairement spectaculaire. Elle n'est pas spectaculaire, elle est charité. Elle fait être de l'intérieur toute chose, et c'est cela à quoi se résume en quelque manière la vie chrétienne, la charité. Mais voyez, la porte d'entrée, c'est la foi. La foi, c'est comme l'aiguille qu'on a introduit dans le tissu, et puis on va pouvoir y mettre le fil de l'espérance et de la charité. Mais je vais arrêter un instant et laisser la parole à Mauro.
1: Je ne sais pas si vous avez jamais participé, on ouvre simplement une église, on expose les seigneurs, et on propose à les gens qui entrent dans l'église d'écrire une petite prière et d'aller la porter devant les saints sacrements exposés. C'est une chose très très très simple. Et ça m'a toujours touché, parce que j'ai toujours vu des personnes vraiment touchées et bouleversées par cette petite rencontre, petite grande rencontre du Seigneur, au point qu'après ils se sont confessés, après 10 ans, 15 ans, et après ils ont demandé de continuer. Et là nous nous sommes demandé pourquoi se passe une chose, pas une chose tellement simple, une chose tellement profonde. Et après, en réfléchissant, on a vu qu'on propose à la personne de faire un acte de foi. Exactement comme Paul nous disait dans les Hébreux, croire qu'il existe et qu'il prend soin des personnes qui confient en lui. Alors, les personnes qui rentrent dans l'Église et choisissent d'écrire un petit billet et de le porter au Seigneur font exactement, dans une façon très concrète, un acte de foi qu'il existe, petit acte de foi, et qu'il prendra sur soi la prière qu'on va déposer. Et ça change complètement des vies, et on a assisté à des personnes qui sont entrées dans une église depuis 15 ans, 20 ans, qui par ces petits actes de foi ont commencé à changer complètement. Ça nous a vraiment touchés, mais en réfléchissant sur ça, j'ai vu l'importance pour nous d'exercer la foi dans le concret de tous les jours. Je suis beaucoup interpellé par le fait que les personnes qui rentrent dans l'Église sont des personnes qui ont choisi de sortir ces jours-là, de passer à côté de l'Église, qu'ils ont accepter d'entrer dans l'Église. Alors, le Seigneur a déjà préparé les conditions pour poser l'acte de foi, Et après, quand quelqu'un d'entre nous propose d'écrire une petite prière, la personne encore est invitée par le Seigneur à poser l'acte de foi. Et l'acte de foi, guidé et aidé par le Seigneur et choisi librement par la personne, ouvre des portes. Alors, nos vies de tous les jours sont des vies qui peuvent être tissues d'actes de foi, aussi petits, mais aussi pleins de conséquences pratiques pour nous. Et ça fait la beauté de chaque journée dans la situation où nous vivons. Ça peut être une situation difficile, heureux, etc. Mais on est toujours mis dans la condition de faire des petits actes de foi et de voir les résultats comme nous les voyons dans la forme d'évangélisation que je vous ai partagée, mais que c'est quelque chose de très simple. Acte de foi qu'il existe et qui pour nous, pour lui, nous sont importants. Et alors il va prendre soin de nous.
2: Je m'excuse, mais je préfère parler en italien et Mauro va traduire. Volevo aggiungere una piccola cosa, è che non riceviamo la fede tutta intera per fare un grande passo.
1: Je voudrais simplement ajouter que non recevons pas tous les paquets de la foi tout entière, dans un coup.
2: Dalla vita di ogni giorno possiamo scoprire che se cominciamo con un piccolo atto di fede,
1: mais que son part le petit acte de foi, pas des petits actes de foi de chaque jour,
2: et qui après nous pouvons recevoir dalle Seigneur les en français. Ça c'est un cadeau. Non mi piaceva la tua traduzione. Bon, qui nous pouvons découvrir qu'une fois que nous commençons à faire un petit acte de foi, nous recevons les cadeaux du Seigneur pour le faire le petit deuxième. Et comme ça va venir, même si nous ne voyons pas où nous pouvons aller, comme nous pouvons faire pour arriver au fond de la chose que nous avons devant nous.
0: Je voudrais, si vous voulez, revenir un peu sur une discussion qu'on peut avoir à propos de la certitude de la foi. Déjà hier, nous avons abordé cette question, il y a eu un certain dialogue avec vous, et il nous faut éclairer. Vous voyez, quand on parle ici dans le contexte de certitude de la foi, cela veut dire que le Seigneur nous donne le moyen proportionné, adapté pour la rencontre avec lui. En ce sens-là, ce moyen est certain. Le Seigneur ne nous trompe pas. Mais cela ne veut absolument pas dire que le mystère de Dieu, ou les mystères, comme vous voulez, auxquels nous croyons, sont évidents pour notre intelligence. Qu'est-ce que ça veut dire « évident » ? « Évident », ça veut dire « c'est quelque chose que je vois hein. ». Nous sommes dans la salle, dans cette salle, nous nous voyons, c'est évident. Il n'y a pas besoin d'acte de foi. Mais la foi, elle est certaine, mais ça ne veut pas dire qu'elle est évidente pour notre intelligence. On l'a déjà dit plusieurs fois, Dieu est mystère. Je ne comprends pas le mystère de Dieu dans le sens, je n'en fais pas le tour et je ne peux pas le mettre dans ma poche en disant, ça y est, j'ai compris. Ici, la foi est le meilleur moyen pour connaître Dieu et pour le connaissant l'aimer toujours davantage, avec l'amour qu'il me donne lui-même. Mais la foi, comme le dit Paul, la foi et l'espérance disparaîtront. Parce que quand je serai dans la vision, quand je verrai Dieu face à face, quand je serai avec lui, je n'aurai plus besoin de ce moyen de la foi. La foi et l'espérance disparaîtront, puisque j'aurai l'évidence de Dieu. Ça ne veut pas dire que, ayant l'évidence, le voyant, j'épuiserai le mystère tout d'un coup, puisqu'il me faudra au moins l'éternité, et même peut-être un peu plus, pour contempler ce mystère de Dieu. L'espérance qui me fait marcher, qui est la vertu de marche, qui est le moteur de la vie chrétienne, Eh bien, quand je serai avec Dieu, je n'aurai plus besoin de l'espérance, puisque je serai arrivé au port. Hein? L'espérance, c'est ce qui me fait tendre vers le but, vers le port, vers Dieu. Par contre, ce qui est éternel, dès ici-bas, maintenant, c'est la charité. Hein? Tout ça, c'est Paul qui nous dit ça. Maintenant demeure la foi, l'espérance et la charité. Mais la foi et l'espérance disparaîtront, mais la charité, elle demeure. Puisqu'elle est cet amour de Dieu qui vient de Dieu et que l'Esprit Saint diffuse en moi. Donc, en ce sens-là, voyez, la vie éternelle est déjà commencée par ce germe filial. Et c'est ce germe filial qui ne nous demande qu'à croire et à s'épanouir dans la charité. Mais ce pèlerinage ici-bas est un pèlerinage dans la foi et donc dans la non-évidence. C'est-à-dire non-évidence, pour le moment, je ne vois pas Dieu et j'ai donc besoin de la foi. Mais ici-bas, même, vous voyez, quelquefois on lit des biographies, tout ça, on voit des mystiques, des spirituels qui ont des paroles, des visions, des extases, des connaissances particulières. Oui, peut-être, même sûrement, quand ça a été authentifié. Mais de toute façon, même les connaissances qu'ils ont, les visions, ne dépassent pas la connaissance de foi. Ils l'illustrent. Ils l'illustrent, ce n'est pas pareil. Donc, ici-bas, nous marchons dans la foi, mais nous n'avons pas l'évidence. Jusqu'à présent, nous avons parlé de la foi surnaturelle, c'est-à-dire qui vient de Dieu, mais il nous faut réfléchir et penser que nous vivons de foi naturelle à chaque instant. En ce moment, nous sommes assis dans cette salle et nous avons foi dans les calculs de l'architecte. Nous sommes rentrés, nous avons monté un escalier, nous sommes arrivés à un palier et sans même nous poser de questions, nous faisons un acte de foi dans les calculs de l'architecte. Sinon, nous n'aurions pas monté les escaliers. Et nous n'avons pas peur que le toit nous tombe sur la tête. C'est vrai que quand on prend l'avion, on a plus conscience de faire des actes de foi naturels. Mais nous faisons des actes de foi sans arrêt. Quand nous passons sur un pont, nous ne nous arrêtons pas au début du pont, et puis pour refaire tous les calculs, supposer qu'on en soit capable, pour passer le pont. Hein. Non, tout ça pour dire que nous faisons sans arrêt des actes de foi naturels dans notre vie concrète. Mais vous voyez, la foi surnaturelle, elle nous vient de Dieu, elle nous fait plonger en Dieu, dans le mystère de Dieu. Donc, dire que la foi est obscure, cela signifie que l'on ne voit pas encore Dieu face à face, comme après la mort, mais qu'on le saisit dans une certaine obscurité. Mais dans cette obscurité, nous sommes en sécurité, puisque Dieu ne nous trompe pas et qu'il nous a donné le moyen réel pour l'atteindre. Et un grand théologien, un père de l'Église, qui s'appelle Denis, nous propose une image très évocatrice, paradoxale, puisque c'est une image poétique. Il compare la foi à un rayon de ténèbres. Ah, c'est une image poétique, mais qui dit quelque chose. La foi à un rayon de ténèbres. Mais nous avons une difficulté, parce que nous confondons cette certitude de la foi avec la non-évidence. Et bien des gens pensent qu'ils doutent parce que simplement ils expérimentent, parce que tout simplement nous expérimentons la non-évidence de la foi. Mais la non-évidence de la foi, c'est-à-dire le fait que je ne vois pas directement, ce n'est pas un doute, c'est l'obscurité de la foi. Je connais quelqu'un de ma famille qui dit « Oh ben, qui a la foi ?» Ça, c'est clair. Mais il dit, ben oui, mais j'ai la foi, mais je ne comprends pas. Ben, je me disais pareil, moi. Je ne comprends pas. Je ne fais pas le tour du mystère de Dieu. Vous voyez, c'est normal d'être dans les ténèbres, mais en sécurité. Ou dans la nuit, si vous voulez, mais en sécurité. Parce que je n'ai pas j'ai pas l'évidence de la foi. Mais je ne doute pas. Un autre théologien, mais beaucoup plus proche de nous, du 19e siècle, un grand théologien, le cardinal anglais Newman, disait que mille obscurités ne font pas un doute. mille obscurités ne font pas un doute. Par contre, c'est vrai qu'à certains moments, on peut être, et on l'a évoqué hier, on peut être assiégé par des doutes contre la foi. Il y a un combat spirituel. Et hier, je faisais allusion à Sainte Thérèse de l'Enfant Jésus, et j'ai retrouvé, hier je faisais allusion de mémoire, mais j'ai retrouvé le texte, le témoignage d'une de ses sœurs, et je vous le lis, c'est assez court, mais qui indique bien quelle a été son épreuve de la foi. Thérèse de l'Enfant Jésus n'a pas perdu la foi, mais elle a vécu le combat de la foi. C'est comme si elle avait porté une partie de l'incrédulité moderne, si vous voulez. Comme une sorte de solidarité par avance, ou même déjà avec les gens de son temps, mais par rapport à la non-croyance d'aujourd'hui. En tout cas, voici le témoignage d'une de ses sœurs. C'est dans « Conseils et souvenirs ». Elle ne parlait à personne de sa grande épreuve de tentation contre la foi, qui a rendu bien sombre le ciel de son âme pendant les 18 derniers mois de sa vie. Elle me dit seulement qu'elle s'en était ouverte au révérend père Godefroy Madeleine, qui lui avait conseillé de copier le credo et de le porter sur son cœur, ce qu'elle fit aussitôt. Elle l'écrivit même avec son sang. Je sais qu'elle aurait bien voulu me confier toutes ses peines. Il lui semblait que cet épanchement l'aurait soulagée, mais elle craignait de me faire partager ses doutes et préféra les supporter entièrement seule. Lorsque je lui faisais des questions sur son épreuve intérieure, elle se contentait de me regarder avec ses yeux profonds en me disant « Si vous saviez, ou si vous passiez seulement 5 minutes par les tentations que je subis. » Ma chère petite Thérèse, devant mes efforts impuissants, me disait de prier pour elle, puis, extérieurement, il n'y paraissait plus. Elle triomphait de ses tentations en faisant souvent des actes de foi et en composant ses poésies, écho d'une âme embrasée d'amour. Fin du témoignage. Donc, notre acte de foi, nos actes de foi, notre vie de foi n'est pas en aucun cas la foi du charbonnier, comme on dit. La foi et la raison sont faites pour marcher ensemble. Pour marcher ensemble. L'équilibre, si vous voulez, de notre l'équilibre catholique, de la théologie catholique, c'est la foi et la raison ensemble. Il ne s'agit pas de dire j'ai la foi et je largue toute mon intelligence, puisque mon intelligence n'est pas directement adaptée au mystère de Dieu. Non, elle n'est pas directement adaptée, mais elle doit faire son œuvre propre. Et on peut considérer, vous voyez, ce rapport entre la foi et l'intelligence comme le rapport qui existe entre une qualité d'arbre ou de vigne, si vous voulez, et la greffe que je vais faire sur cette qualité d'arbre. Disons que j'ai un pied de vigne et je veux, ou un arbre, et je veux obtenir tel ou tel fruit. Alors je vais faire la greffe, je vais faire une greffe sur le tronc pour obtenir tel fruit ou telle qualité de raisin. Voilà, c'est la greffe. Et donc, on peut dire que la foi, c'est la greffe surnaturelle, la greffe qui vient de Dieu sur mon intelligence. Mon intelligence doit faire tout le travail dont elle est capable pour réfléchir à partir de l'Écriture, pour méditer sur la révélation. Elle doit essayer de faire tous les rapports qu'elle peut, mais c'est la foi, finalement, qui va, la greffe de la foi, qui va lui donner cette sève divine qui va lui permettre de pénétrer dans le mystère. Vous voyez, à la limite, on peut être théologien et athée. À la limite. Mais les limites existent, hein, quelquefois. C'est-à-dire que je peux très bien prendre la Bible et considérer la Bible comme un livre important de l'humanité. Et puis je vais prendre les textes et je vais me mettre à cogiter sur les textes, et ça peut durer parce que c'est tellement riche. Mais je peux être théologien et méditer sur la Bible, faire de la théologie, parler des choses de la théologie, de la révélation, sans avoir la foi. Mais à ce moment-là, je vais passer complètement à côté de la plaque. Parce que la fécondité de l'effort intellectuel nécessaire, eh bien la fécondité vient de cette greffe de la foi. De même que l'espérance est greffée sur mon affectivité. De même que la charité, le don de la charité, est greffé sur mon affectivité. Si vous voulez, sur le soubassement humain que je suis, sur mon être, sur ma personne humaine. Tout est important en moi. Simplement, le don de Dieu lui donne une nouvelle mesure qu'il n'est pas capable, que mon être n'est pas capable d'atteindre par lui-même. Alors, il y a une autre difficulté, c'est que quand on parle de certitude de la foi, surtout dans le contexte interreligieux aujourd'hui, bien souvent, on est mal à l'aise, même chez les catholiques, parce qu'on dit, oh ben vous, ou l'Église catholique, vous êtes bien sûr de vous-même, alors il y a tellement de problèmes, voilà, vous parlez de certitude, le retour des certitudes. Et c'est vrai qu'il peut y avoir un danger, finalement, d'idéologie religieuse. Mais quand on parle de certitude de la foi, on n'est pas dans l'idéologie religieuse. L'idéologie religieuse, et même à l'intérieur de l'Église catholique, ça peut exister, c'est vrai. Mais il faut essayer de comprendre d'où vient l'idéologie. Pourquoi tout d'un coup on a des intégrismes, quels qu'ils soient. Comme disait, il me revient cette boutade d'André Frossard. Vous avez connu André Frossard, bon, qui avait écrit le livre entre bien connu, Dieu existe, je l'ai rencontré. Et puis il avait une plume très alerte et il avait des formules fameuses. Il disait, il en a une géniale qui concerne l'intégrisme. Il dit, l'intégriste, c'est celui qui veut à tout prix faire la volonté de Dieu, que Dieu le veuille ou non. C'est génial. Qu'est-ce que ça veut dire, derrière la boutade? Ça veut dire que l'intégrisme naît quand cette vérité à laquelle on croit sincèrement, cette vérité qui nous vient de Dieu, cette vérité qui n'est pas montée au cœur de l'homme, quand cette vérité... on se l'approprie, c'est fait pour qu'on se l'approprie, mais qu'on se l'approprie tellement qu'on la ramène à soi-même, à sa proportion, et donc à ses limites. Elle dit, je crois en Jésus-Christ, et Jésus-Christ c'est le sauveur de l'humanité, et donc je vais écraser les autres en fonction de ça. Non, vous voyez, je pense que l'intégrisme et l'idéologie religieuse naît à partir du moment où on réduit la vérité, une vérité qui ne cesse de nous dépasser. Alors, il faut avoir la foi, nous avons la foi, mais il faut toujours en même temps avoir conscience, même si on a la certitude de la foi, puisque Dieu ne nous ment pas, même en étant convaincu, et la foi c'est d'être convaincu, mais en même temps être convaincu que cette vérité, je ne cesse de la recevoir. Elle est mienne, je suis appelé à la faire mienne, mais d'une certaine manière, elle ne m'appartient pas. Elle est mienne, mais elle ne m'appartient pas. Et surtout, je ne peux pas l'enfermer ou tenter de l'enfermer dans les limites de mon intelligence. Parce qu'à ce moment-là, je transforme la vérité évangélique en système. Et alors, voilà où commence l'idéologie religieuse, même avec une foi qui est sincère, si vous voulez. Mais c'est pour ça qu'il faut toujours avoir conscience que cette vérité, elle est plus grande que moi, que je ne peux pas l'enfermer, et que je dois sans cesse la recevoir de celui qui est la vérité, à savoir celui qui est du Christ. Autre aspect de la question, de cette certitude de la foi, par rapport précisément aux autres religions. Je crois qu'on est dans un contexte qui ne cesse de nous interpeller sur ce type de questions. Si nous sommes chrétiens, nous le sommes, je suppose, si nous sommes catholiques, eh bien nous croyons que le Christ est l'unique médiateur entre Dieu et l'homme. Unique, c'est-à-dire qu'il n'y en a qu'un seul, et cela fait partie du contenu de notre foi. Alors ceci, nous le pensons bien pour nous-mêmes, mais quand on est en dialogue avec d'autres personnes, d'autres religions dans ce cas-là, c'est comme si on sentait un malaise, parce que c'est comme si on avait l'impression de dire que les autres religions ne sont pas vraies. Oui, c'est la question, est-ce que toutes les religions se valent? Et en catéchèse, on trouve ça. Il peut y avoir une parcelle de vérité dans toutes les religions. Ça, c'est une idée très ancienne de la tradition de l'Église. On la retrouve dans les premiers siècles, par exemple, chez un saint Justin. Il dit qu'il y a des semences du Verbe, le Verbe, le Logos, des semences du Verbe dans tout ce qu'il y a de vrai chez les païens, ceux qui ne connaissent pas le Christ. Des semences de vérité. Et la vérité est une. Donc il peut y avoir des semences de vérité. Ça, je crois que c'est un premier aspect. Et en même temps, quand nous croyons, quand nous affirmons dans notre foi que le Christ est l'unique médiateur, ce n'est pas une vérité fermée aux autres. C'est exactement l'inverse. C'est une vérité totalement ouverte. C'est-à-dire que le Seigneur est médiateur pour toute l'humanité. Et en disant cela, je ne ferme pas une vérité sur moi, à laquelle je crois. Au contraire, je l'ouvre aux autres, dans lequel je la propose aux autres, avec le respect, si j'ai à témoigner, évidemment. Donc ce n'est pas une, voyez, une proposition fermée, mais c'est la proposition la plus universelle qui soit, puisque le Christ est mort pour tous les hommes. Bon, après reste toute la question, évidemment, de l'annonce du message, de la mission de l'Église, mais je ne veux pas rentrer dans ces détails, c'est pas des détails, mais dans ces questions-là, parce que ce n'est pas directement notre propos. Mais voyez, ce qui unit les différentes considérations, c'est que, eh bien, quand je suis en dialogue avec les autres, des personnes des autres religions, je me sens d'abord pas supérieur, mais tout petit. Et c'est comme si j'étais à la place de Saint-Pierre, enfin à la place de Pierre, sur les bords du lac de Césarée, et le Seigneur qui me fixe et qui me dit « Pour toi, qui suis-je ?» Pour toi, qui suis-je ? Et chacun d'entre nous est appelé à faire cette confession de foi. À faire cette confession de foi libre, paisible. Tu es le Christ. Et voilà la réponse, si vous voulez. Dans le dialogue interreligieux, nous sommes provoqués à nous mettre, à regarder le Christ en face. Et le Christ qui nous dit « Pour toi, qui suis-je ?» Alors si je dis dans la liberté de ma foi, tu es le Christ, alors je réponds et j'affirme qu'il est l'unique médiateur, sachant que, encore une fois, que ce n'est pas une vérité fermée, mais une vérité totalement ouverte.
1: Et je suis touché par le fait que les bras de cet chemin sont vraiment les actes de foi, les actes d'espérance et les actes de charité. Et pour la foi, je pensais important d'avoir la possibilité de pouvoir dire au Seigneur « Merci que tu existes, je crois que tu existes ». L'idéal, c'est devant les saints sacrements, mais dans la journée, on a toujours la possibilité de le faire. Et la louange suppose et est en elle-même un acte de foi. Parce que je crois que tu es là, Seigneur, et je te remercie. Pour l'espérance, je pense que c'est important, et j'ai eu l'impression hier soir pendant l'adoration, que souvent on est un petit peu à l'égard de nous-mêmes minimaliste. Ça veut dire qu'on demande peu au Seigneur, comme on venait de le dire hier. Et je pense que l'appel qu'on peut recevoir, c'est d'avoir des grands désirs et de demander des grandes choses pour nous. Et ce n'est pas un manque d'humilité. Parce que si le Seigneur a quelque chose de différent pour nous, ça veut dire de meilleur pour nous, il va nous l'indiquer. Mais il ne nous demande pas d'être minimaliste, de demander de ne déranger pas trop le Seigneur avec des grands désirs. Et je me souviens de la petite Thérèse, qui était exactement dans ces lignes. Elle avait des grands désirs, elle faisait des grandes demandes, et c'est paradoxal que sa voix au Seigneur s'appelle la petite voix. Mais c'est une réponse créatrice et créative du Seigneur à ses grands désirs. Et la troisième chose sont les actes de charité. L'évêque Monseigneur
3: Rivière
1: hier, mais aussi dans quelques prières, on a reçu l'appel à grandir dans la connaissance de Dieu en posant des actes de charité. Et apparemment, le lien, ce n'est pas tellement évident. Moi, je trouve qu'il y a quelque chose d'important pour chacun d'entre nous. Souvent, on est bloqué par la porte à Dieu, à notre chemin vers Dieu, parce qu'on s'est un petit peu bloqué dans des élucubrations, bon, pour les connaître mieux, les comprendre, mais on a toujours la possibilité de la charité. Dieu est charité, et si nous faisons des petits actes de charité dans les devoirs d'État de tous les jours, hein, il ne faut pas chercher les autres choses, on va à l'encontre de Dieu, et Dieu vient en nous. Et ça m'étonne beaucoup, parce que c'est de plus en plus la possibilité qui nous est offerte tous les jours, par notre devoir d'État, d'avoir accès à Dieu par des choses très simples, qui font notre vie, qui peut être vécue d'une façon tout à fait différente, même en restant apparemment la même. Et notre vie en lieu des rencontres avec Dieu, des connaissances de Dieu, et des sanctifications. Ça, c'est le défi de la vie chrétienne, ça, c'est la raison pour laquelle on est ici ensemble, et ça, c'est la raison pour laquelle on existe, de les connaître, de l'aimer. Et les petits actes de foi, d'espérance et de charité nous ouvrent par don de Dieu à collaborer à cette œuvre qu'est l'œuvre de Dieu.
2: Et je vais vous partager aussi un petit aide que le Seigneur nous fait pour vivre les périodes de l'obscurité de la foi que nous tous, nous vivons tous. Et cette aide sont les frères. Et quand nous sommes en difficulté, quand nous sommes, le Père disait, sur la foi, tout ça, nous pouvons demander à un frère, à une sœur de prier pour nous. C'est pas le cas, nous ne pouvons même pas expliquer toutes les choses qui passent. Ça suffit de dire, tu peux prier pour moi. C'est comme la sœur de Thérèse qui priait pour sa sœur parce qu'elle voyait qu'elle était dans les combats. Bon, et ça nous aide. Par exemple, moi j'avais un ami qui c'est une sœur consacrée qui maintenant ne vit plus en Italie. Et dans les périodes qui vraiment pour moi sont très difficiles, je lui envoie un petit SMS et je dis « tu peux prier pour moi ». Et là, vraiment, je vois que chaque jour, je peux trouver la grâce pour vivre la journée que j'ai devant moi. Et même quand nous n'arrivons pas à demander à quelqu'un de prier pour nous, nous pouvons dire « Seigneur, je n'ai pas l'effort, mais je m'appuie sur la prière de mes frères pour vivre ça ». Et le Seigneur nous va donner pour cette prière qui est déjà un acte de foi.

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2: Heureux ceux qui écoutent la parole de Dieu et qui la gardent. Luc 11, 28.

Tu seras une couronne resplendissante entre les doigts du Seigneur, un diadème royal dans la main de ton Dieu. On n'appellera plus ta contrée terre déserte, car le Seigneur met en toi sa préférence. Comme la jeune mariée est la joie de son mari, ainsi tu seras la joie de ton Dieu. Le prophète Isaïe annonce l'avenir glorieux de Jérusalem, de la Sainte Église, de toute personne qui se laisse aimer par Dieu. Et donc, frères et sœurs, ressentons que ce texte, il nous concerne chacun personnellement. Dieu nous aime infiniment. Dieu nous aime infiniment. Il nous a tellement aimés qu'il nous a donné son Fils. Chaque Eucharistie nous rappelle ce grand mystère. Grand mystère d'abaissement, d'amour. Déjà dans la fête de Noël, c'était déjà un premier abaissement. Jésus se fait petit enfant. Le Fils de Dieu se fait tout petit pour que nous n'ayons pas peur de l'approcher. Et puis le Christ se donne sur la croix pour que nous n'ayons pas que nous nous laissions aimer par lui. Que nous entrions dans cette alliance que Jésus a scellée sur la croix pour toujours. Jésus nous aime infiniment. En cette année jubilaire de l'espérance, n'oublions pas que des trois vertus théologales, la plus grande, c'est la charité. Donc notre marche, l'espérance pourrait symboliser la marche des chrétiens vers Dieu en s'appuyant sur la grâce du Christ. La charité, c'est l'amour qui nous fait vivre. C'est l'amour qui doit emplir nos cœurs, frères et sœurs. Faisons rayonner cet amour autour de nous. Le peuple de Dieu, tombé dans le péché, avait été vaincu et en partie déporté. Après une longue attente, le salut promis est venu. Le Seigneur vient sauver son peuple et l'épouser. Jean-Baptiste dans le désert est ravi de joie à la voix de l'époux. Sa joie est profonde lors du baptême du Seigneur. Alors l'Esprit Saint descend sur Jésus et le consacre pour sa mission. Le Fils de Dieu vient sauver son peuple. Il va commencer son œuvre. Avec les disciples qu'il a choisis et sa Sainte Mère, il se rend à mariage à Cana en Galilée. Là, à la demande discrète de Marie, il accomplit son premier miracle. Ce premier signe montre que Jésus est l'envoyé de Dieu, son Fils bien-aimé, le Sauveur de tous les hommes. Notre Seigneur commence sa mission par un mariage. C'est le symbole de l'alliance que Jésus veut restaurer définitivement par son sacrifice avec tous les hommes. Ce repas de noces célèbre l'union d'amour du Christ avec son Église. Jésus veut l'étendre à tous les hommes qu'il appelle au bonheur éternel dans son royaume. Le Christ est l'époux divin. Saint Jean aime bien le symbolisme. Donc revoyons les différents éléments. Le Christ, l'époux, il offre le vin des noces. La Vierge Marie et les disciples représentent l'Église. Dans l'Ancien Testament, les urnes pleines d'eau pour les ablutions rituelles évoquent la loi de Moïse. Et le vin est le signe de l'Alliance. Et ce meilleur vin, je dirais, c'est le signe de l'Eucharistie. En changeant l'eau des urnes en bon vin, Jésus enseigne que l'ancienne alliance est achevée et remplacée par la nouvelle alliance bien supérieure, car elle est scellée dans le sang précieux du Sauveur. Le jour du Seigneur est arrivé. Venu avec lui et sa Sainte Mère, ses disciples croient en lui. Tout à l'heure, on avait parlé de l'espérance, la charité. La foi, c'est la troisième vertu théologale. Elle nous fait entrer en relation avec Dieu. Et tout acte de prière commence par un acte de foi. Lorsque vous recevrez le Christ, le corps du Christ, vous répondez « Amen ». Votre foi
doit se manifester. Lorsque nous prions, lorsque nous faisons oraison, nous commençons par un acte de foi, à nous mettre en relation avec Dieu. Même si nous ne sentons rien dans la prière, Dieu agit au plus profond de nos cœurs. N'oublions pas cela. Les apôtres ont connu des défaillances, nous aussi malheureusement. Mais humblement, ils demanderont pardon. Pensez à ce que fait le Pierre, Simon Pierre. « Oui, je t'aime vraiment. » Trois fois, il redira son amour. Il sera pardonné par le Seigneur. Dieu a scellé une alliance éternelle par le sacrifice pascal du Christ. Et avec saint Paul, nous bénissons Dieu qui nous fait entrer dans cet amour, dans cette alliance. Dieu nous a choisis dans le Christ pour être ses fils et ses filles adoptifs, saints et immaculés en sa présence. Nous sommes infiniment aimés par Dieu. Dieu le Père nous aime plus que nous ne pensons, jusqu'à nous donner son Fils. Jésus, son divin Fils, nous aime au point de se sacrifier. Il consent à épouser notre humanité avec toutes ses faiblesses, sauf le péché. Et comme preuve suprême de son amour, Jésus est mort sur la croix. Vous savez, tous les chrétiens manifestent leur amour d'abord par la croix, par le crucifix que nous portons sur nous, que nous mettons dans notre maison. Et parfois, c'était les persécuteurs, justement, pour montrer, pour essayer de faire apostasier, demandaient, notamment en Asie, aux chrétiens de fouler la croix. Non, la croix est un signe sacré du Seigneur. Et nous commençons nos prières par le signe de la croix. Nous sommes baptisés au nom du Père et du Fils et du Saint-Esprit. Nous sommes comblés par l'amour du Seigneur. Et saint Paul nous rappelle qu'à chacun de nous, l'Esprit Saint distribue ses grâces et ses charismes. Alors n'ayons pas peur d'être ce que nous sommes, de partager notre amour, la parole de Dieu, de chanter, d'exercer chacun les qualités que Dieu nous a données. Dieu n'a pas manqué de nous aime et nous a comblés chacun d'amour. Il nous aime personnellement. Frères et sœurs, entrons humblement mais pleinement dans l'alliance avec Dieu, scellée avec Jésus, par Jésus sur la croix et reçue dans notre baptême. Répondons à l'amour du Seigneur par notre amour, en communion avec Marie et les apôtres. Si nous sommes pleinement unis au plan de salut, Jésus habite vraiment en nous. Ce n'est pas un symbole. Dieu est présent en chacun de nous. Il veut que notre vie rende gloire à Dieu. Le bonheur éternel est l'accomplissement, le couronnement de toute notre existence consacrée à la louange de Dieu. Chaque acte d'amour, le plus petit qui soit, entre dans la construction de notre vie éternelle. Notre vie éternelle sera tissée de tous les actes d'amour que nous avons parsemés sur notre route, comme autant de petites fleurs qui aident nos frères et sœurs, qui épanouissent les cœurs, qui consolent les cœurs blessés. Mettons-nous à l'école de Marie pour mieux vivre de notre service du Christ et de nos frères. Et Mère Teresa est un merveilleux modèle d'amour des plus petits et des plus pauvres. Elle nous dit ce matin: si Jésus a su écouter la Vierge Marie, nous devons aussi savoir l'écouter. Devant la croix, nous la trouvons intimement unie au Christ dans sa passion, debout au pied de la croix. Sans cesse, la voici qui vient apporter dans notre vie et la vie du monde la joie et la paix et nous conduit à Dieu. Et Mère Teresa nous disait, elle qui était effectivement petite de taille, mais grande en sainteté, « Je ne suis dans la main qu'un minuscule outil. Le Seigneur Jésus et la Vierge Marie ont totalement rendu gloire à Dieu, comme eux, mais petitement, très petitement. Je désire rendre gloire à Dieu le Père. Frères et sœurs, demandons à Marie de rendre nos cœurs doux et humbles, comme l'était celui de son divin Fils. » Combien nous pouvons apprendre de Marie? Elle était emplie de la grâce. Elle était si humble.
parce qu'elle était toute à Dieu. Frères et sœurs, dites à la Sainte Vierge de dire à Jésus, ils n'ont plus de vin. Où nous avons besoin du vin de l'humilité, de la douceur, de la bonté, mais aussi de la soif de la vérité, parce que la charité ne peut pas agir vraiment sans la vérité. Écoutons notre mère pour qu'elle nous enseigne, comme elle le fit avec son fils Jésus, à être doux et humble de cœur, à être au service de nos frères et sœurs, dans les plus petits actes d'amour, parce que ces actes effectivement construisent notre vie éternelle. Ainsi, nous pouvons rendre gloire à Dieu, notre Père.

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2: Jésus répondit : Femme, grande est ta foi, que tout se passe pour toi comme tu le veux. Matthieu 15, 28.

Vous allez devoir supporter une voix qui n'est pas parfaite, mais un évêque est amené à parler un peu trop, et on est toujours puni par où l'on a péché. Et le médecin m'a dit, le bon remède pour vous, c'est de vous taire pendant 10 jours à la file. Alors, c'est pour plus tard, en tout cas pas ce soir. Alors, on m'a proposé tout récemment, comme thème pour cet enseignement, le cœur de Jésus, centre de tous les et roi de tous les cœurs. Et j'ai pensé vous en parler en m'inspirant d'un des plus beaux textes de saint Paul qui nourrit très souvent ma prière personnelle et dont je ne me lasse jamais. Je vais vous lire des extraits et les commenter des 3 premiers chapitres de la lettre de Paul aux Éphésiens. Et je commence par les versets du début du 1er chapitre. C'est un texte d'une prodigieuse richesse. Béni soit le Dieu et Père de notre Seigneur Jésus-Christ, qui nous a bénis par toutes sortes de bénédictions spirituelles aux cieux dans le Christ. Voilà une intuition très, très forte, très, très belle de Paul. C'est que nous sommes bénis depuis toujours de toutes sortes de bénédictions spirituelles aux cieux dans le Christ. Et Paul va énumérer un certain nombre de ces bénédictions qui font vraiment de Jésus le centre et le roi de tous les cœurs. C'est ainsi qu'il nous a élus en lui dès avant la fondation du monde pour être saints et immaculés en sa présence dans l'amour. C'est le verset 4. Première bénédiction qui nous atteint de toute éternité dans le Christ, c'est qu'il nous a élus en lui, dans le Christ, avant même la fondation du monde. Donc, nous sommes dans les pensées de Dieu de toute éternité, avant même que ce monde ait commencé d'exister. Il nous a élus en lui, dès avant la fondation du monde, pour être saints et immaculé en sa présence dans l'amour. Nous sommes appelés dans le Christ de toute éternité à devenir saints et immaculés en présence de Dieu dans l'amour, dans son amour, dans l'amour du Père et dans notre amour en réponse. Autrement dit, sauf refus absolu de notre part, volontaire, lucide, obstiné, on va tous devenir des saints et des saintes. C'est le projet que Dieu a sur nous de toute éternité. Nous avons été élus pour cela, tous dans le Christ. Deuxième bénédiction, déterminant d'avance que nous serions pour lui des fils adoptifs par Jésus-Christ, pour que nous devenions des saints en celui qui seul est saint, Dieu, et en celui que le Nouveau Testament appelle parfois le Saint de Dieu, Jésus, le moyen choisi par Dieu de toute éternité, c'est de faire de nous ses fils et ses filles adoptifs dans son Fils unique. Nous allons devenir des saints et des saintes en étant, par l'adoption filiale, déterminant d'avance que nous serions pour lui des fils adoptifs par Jésus-Christ. Tel fut le bon plaisir de sa volonté à la louange de gloire de sa grâce dont il nous a gratifiés dans le bien-aimé. Voilà le projet merveilleusement fou de la démesure de l'amour de Dieu pour nous, que Paul exprime par ces mots qui sont comme un refrain dans le 1er chapitre de la lettre aux Éphésiens,
un refrain qui a enchanté tellement la bienheureuse Élisabeth de la Trinité, qui désirait être une louange de gloire. Laus gloriae, tel fut le bon plaisir de sa volonté à la louange de gloire de sa grâce, dont il nous a gratifiés dans le bien-aimé. Troisième bénédiction maintenant. En lui, toujours en Jésus, centre et roi de tous les cœurs, en lui, nous trouvons la rédemption par son sang, la rémission des fautes, selon la richesse de sa grâce qui nous a prodiguée en toute sagesse et intelligence. Dieu veut faire de nous des saints, immaculés en sa présence dans l'amour. Il veut le faire en nous rendant fils et filles adoptifs. Mais il est clair qu'il veut faire des saints avec des pécheurs. Troisième bénédiction, dans le Christ nous est offerte la rémission, la rédemption par le sang du Christ, par ce sang qui a coulé du cœur de Jésus, par son sang, la rémission des fautes. C'est le métier de Dieu, c'est de faire des saints avec des pécheurs. Et pour que ce soit possible, et là je cite la seconde aux Corinthiens au chapitre 5e, Dieu a permis que le saint de Dieu soit identifié aux pécheurs que nous sommes. Pour que les pécheurs que nous sommes puissent devenir des saints, le saint de Dieu a été, comme dit Paul, fait péché pour nous, identifié au péché, crucifié d'ailleurs entre deux brigands au rang des pécheurs. Selon la richesse de sa grâce qui nous a prodigué en toute sagesse et intelligence. Quatrième bénédiction qui va clairement manifester que Jésus est le centre et le roi de tous les cœurs. Il nous a fait connaître le mystère de sa volonté. Mystère signifie une réalité intelligible, que l'on peut comprendre, que l'on peut saisir, mais qui est si profonde qu'on ne peut jamais l'épuiser, on ne peut jamais la sonder à fond. Il nous a fait connaître le mystère, si vous voulez, insondable de sa volonté, ce dessein bienveillant qu'il avait formé en lui, dans le Christ toujours, par avance, pour le réaliser quand les temps seraient accomplis, et ils sont accomplis depuis 20 siècles, ramener toutes choses sous un seul chef, sous une seule tête, kephalē, caput en latin. Sous un seul chef, le Christ, on emploie le verbe récapituler, enfin, récapituler en français a un sens banal, faire un résumé, mais le sens originel, c'est

dans le Christ, tout assumé dans le Christ, les êtres célestes comme les êtres terrestres. Le projet de Dieu est donc de rassembler tous les êtres célestes et terrestres dans le Christ, avec comme tête le Christ, tête d'un immense corps, le corps de l'humanité, et en un sens également le corps d'une autre nature, du cosmos. Cinquième bénédiction. C'est en lui encore que nous, ici Paul parle en tant que juif, et il parle pour son peuple, Israël. C'est en lui encore que nous avons été mis à part. Le peuple élu a été mis à part des autres peuples, choisi comme le peuple de l'Alliance, de la première Alliance. C'est en lui encore que nous avons été mis à part, désignés d'avance, selon le plan préétabli de celui qui mène toutes choses au gré de sa volonté pour être à la louange de sa gloire, in laudem gloriae, ceux qui, par avance, ont espéré dans le Christ. C'est une merveilleuse définition de la vocation d'Israël et de son rôle théologique dans l'histoire humaine. Israël, c'est le peuple qui a cru à l'avance dans le Christ, puisque tout l'Ancien Testament était orienté vers le Christ. Et en adhérant au Dieu de l'Alliance, Israël, même si dans sa majorité il n'a pas accueilli le Christ, a cependant objectivement, à l'avance, cru dans le Christ. Et d'ailleurs, juifs et chrétiens, nous attendons aujourd'hui le même Messie. Comme me l'a dit une fois un rabbin en Israël, il m'a dit, oui, nous l'attendons pour sa première venue, mais vous les chrétiens, vous l'attendez aussi dans sa nouvelle venue dans la gloire. Mais nous partageons la même attente. Israël, ce sont ceux qui ont été choisis pour croire à l'avance dans le Christ. Et enfin, sixième bénédiction, c'est en lui que vous aussi, alors, Paul s'adresse aux païens devenus chrétiens, donc il s'adresse à tous les barbares que nous sommes, qui sommes devenus chrétiens, qui n'appartiennent pas au peuple élu de la première alliance. C'est en lui que vous aussi, païens devenus chrétiens, après avoir entendu la parole de vérité, l'évangile de votre salut, et y avoir cru, vous avez été marqués d'un sceau par l'Esprit de la promesse. Cet Esprit Saint qui constitue les arts, A2RHES, c'est-à-dire la caution, le gage de notre héritage, et prépare la rédemption du peuple que Dieu s'est acquis pour la louange de sa gloire. Bien, ces premiers versets de la lettre aux Éphésiens, premier chapitre, j'ai cité les versets 2 jusqu'au verset 14, c'est une manière très belle et forte de Paul de suggérer que le Christ est vraiment le centre et le roi de tous les cœurs. C'est en lui que nous avons été élus dès avant la création du monde pour devenir des saints. C'est en lui que nous sommes devenus fils adoptifs de Dieu. C'est en lui que toute chose au ciel et sur la terre doit être récapitulée. C'est en lui qu'Israël a cru par avance. Et c'est en lui que nous avons la rédemption de nos péchés et que nous aussi, païens devenus chrétiens, nous sommes appelés au salut. Je passe quelques versets et je saute au verset 18 à 23. Ce sont les versets, des versets que je considère comme vraiment prodigieux, d'une richesse extraordinaire.
et sur

pour nous d'une espérance inébranlable. Puisse-t-il illuminer les yeux de votre cœur pour vous faire voir que l'espérance vous ouvre son appel. Donc, Paul supplie Dieu de nous faire voir comment, dans le Christ, nous est réservée une espérance. Notre appel, notre vocation chrétienne nous ouvre une espérance fabuleuse. Quel trésor de gloire renferme son héritage parmi les saints. Quand Paul parle des saints, il vise les baptisés. Il ne vise pas des saints qui sont dans le calendrier canonisé. Il vise tous ceux qui, même s'ils sont des pécheurs, ont été objectivement sanctifiés par le baptême, qui sont habités par le Saint-Esprit et qui participent au saint sacrement de l'Église. Quelle espérance vous ouvre son appel, quel trésor de gloire renferme son héritage parmi les saints, et quelle extraordinaire grandeur sa puissance revêt pour nous, les croyants. Quelle extraordinaire grandeur sa puissance revêt pour nous, les croyants, selon la vigueur de sa force. Vous voyez, quelle débauche de mots synonymes, tellement Paul veut que dans le verset suivant, nous goûtions l'espérance qui vient de ce que Dieu a déployé en nous, la même énergie, la même force, la même puissance qu'il a déployée quand il a ressuscité Jésus d'entre les morts. Je reprends. Puisse-t-il illuminer les yeux de votre cœur pour vous faire voir quelle espérance vous ouvre son appel, quel trésor de gloire renferme son héritage parmi les saints, et quelle extraordinaire grandeur sa puissance revêt pour nous, les croyants, selon la vigueur de sa force qu'il a déployée en la personne du Christ, le ressuscitant d'entre les morts et le faisant siéger à sa droite dans les cieux. Benoît XVI a évoqué cela un jour en disant, employant le langage des sciences qui concernent l'évolution, disant que la résurrection de Jésus, c'est la plus grande mutation qui s'est produite dans toute l'histoire. Dans la doctrine de l'évolution, on parle de mutations qui permettent de passer d'un type de vie à un autre type de vie. Mais la plus grande mutation qui s'est produite, c'est celle par laquelle Dieu, en ressuscitant Jésus d'entre les morts, l'a fait passer au-delà du mur de la mort. On a franchi jadis le mur du son, c'était une vue avec nos yeux d'aujourd'hui, une bagatelle, mais franchir le mur de la mort, inaugurer une vie qui est au-delà de la mort, ça c'est la mutation la plus extraordinaire, parce que toute vie ici-bas débouche dans la mort. On fleurit quelques années, puis on vieillit, on se déglingue, et puis on fane, on se dessèche et on s'en va. Nous ne sommes que de passage sur cette terre. Toute vie fleurit pour mourir ensuite. Mais la grande mutation qui s'est produite par la résurrection de Jésus, c'est qu'a été inauguré un monde nouveau où la vie est impérissable, où la vie est au-delà de la mort, n'est plus soumise à l'usure, au vieillissement et à la mort. Eh bien, l'énergie incomparablement supérieure, incommensurable par rapport à nos plus puissantes énergies, l'énergie nucléaire n'est rien à côté de l'énergie par laquelle Dieu a ressuscité Jésus d'entre les morts. C'est d'un autre ordre. Eh bien, cette énergie que Dieu a déployée pour réaliser cette mutation extraordinaire, la résurrection du Christ, l'inauguration d'une vie qui ne meurt plus, cette même énergie, il l'a déployée en nous.
Voilà ce qui fait, outre son tempérament personnel, ce qui fait l'espérance de Paul. Il a l'assurance ferme que dans notre baptême, je dirais aussi dans notre confirmation et dans l'Eucharistie, Dieu déploie pour nous et en nous la même énergie qu'il a déployée en ressuscitant Jésus d'entre les morts. Quelle extraordinaire grandeur sa puissance revêt pour nous, les croyants, selon la vigueur de sa force qu'il a déployée en la personne du Christ, le ressuscitant d'entre les morts et le faisant siéger à sa droite dans les cieux, bien au-dessus de toute principauté, puissance, vertu, seigneurie et de toute autre réalité qui se pourra nommer, non seulement dans ce monde-ci, mais encore dans le monde à venir. Il a tout mis sous ses pieds et l'a constitué, le Christ ressuscité, au sommet de tout. Tête pour l'Église, laquelle est son corps, la plénitude de celui qui est rempli tout en tout. Bien, je trouve ce texte fabuleux et source d'une espérance qui doit nous maintenir confiants, même à travers les plus grands défis, les plus grandes difficultés, et on ne manque pas de défis et d'impasses dans le monde d'aujourd'hui, comme d'ailleurs à toutes les époques de l'histoire, mais enfin nous y sommes peut-être plus sensibles actuellement. Nous avons une espérance inébranlable parce que nous savons que Dieu a déployé en nous, déjà maintenant, la même énergie qu'il a déployée en ressuscitant Jésus d'entre les morts. Et c'est pourquoi, un petit peu plus loin, Paul va oser parler de notre résurrection comme une résurrection déjà accomplie. Bien sûr, Paul sait très bien que notre résurrection plénière, elle se produira à la fin des temps, mais il ose dire que par le baptême, nous sommes déjà, en quelque sens, déjà ressuscités avec le Christ. Nous appartenons déjà à un monde nouveau, parce que l'énergie qui nous a sanctifiés par le baptême et qui nous nourrit dans l'Eucharistie est la même que celle qui a ressuscité Jésus d'entre les morts. Après cela, Paul évoque le fait que nous sommes bien pauvres, pécheurs, et que avant notre conversion et notre baptême, nous étions comme tous les autres hommes, marqués par le péché. Mais, chapitre 2, verset 4 et suivant, 4 à 6, Dieu qui est riche en miséricorde, le titre d'une encyclique, de très belle encyclique de Jean-Paul II sur la miséricorde, Dives in misericordia. Dieu qui est riche en miséricorde, à cause du grand amour dont il nous a aimés, alors que nous étions morts par suite de nos fautes, il nous a fait revivre avec le Christ. C'est par grâce que vous êtes sauvés dans le Christ. Avec lui, il nous a ressuscités et fait asseoir aux cieux dans le Christ Jésus. Oui, nous sommes déjà en quelque sens ressuscités et déjà assis auprès du Christ dans les cieux. Nous étions pécheurs et nous le restons toujours à beaucoup d'égards, mais Dieu qui est riche en miséricorde, en déployant en nous l'énergie même de la résurrection, Dieu, en nous faisant miséricorde, nous a fait revivre avec le Christ ressuscité, et avec lui, il nous a déjà ressuscité et fait asseoir aux cieux dans le Christ Jésus. Et cela, c'est en nous l'œuvre de la grâce. Ce n'est pas notre mérite. Nous avons apporté du fruit pour être logique avec la grâce qui nous a été faite, mais c'est bien une grâce qui nous a été faite gratuitement.
sans que nous l'ayons mérité au préalable. C'est bien par la grâce que vous êtes sauvés, moyennant la foi. Ce salut ne vient pas de vous, il est un don de Dieu. Verset 8 du chapitre 2. Par où la lettre aux Éphésiens rejoint la doctrine que saint Paul développe longuement dans ses deux lettres aux Galates et aux Romains. Ce qui suit est très beau et est consacré, mais je ne vais pas le citer, est consacré à une autre merveille qui remplit Paul d'admiration, c'est que dans l'Église, le peuple de l'Ancienne Alliance, Israël, et le peuple de la Nouvelle Alliance, composé majoritairement de païens, forment un seul peuple. Alors qu'il y avait un mur de la haine qui séparait les Juifs méprisant les païens et les païens considérant les Juifs comme un peuple qui est toujours à part des autres, qui ne fait pas comme les autres, qui ne se laisse pas assimiler comme les autres peuples. Un mur de la haine qui les séparait. Et voilà que dans l'Église, il y a à la fois des Juifs et des païens qui, ayant cru dans le Christ, forment ensemble un seul peuple, le mur de la haine entre eux ayant été abattu. Je ne m'attarde pas, même si c'est très très beau, cette réconciliation des Juifs et des païens entre eux et avec Dieu dans le Christ et dans l'Église. Au chapitre 3, Paul fait valoir comment il est au service de ce mystère du Christ. Et avec la modestie qui le caractérise, enfin, c'est un homme qui parlait très librement. Il savait sa faiblesse, mais il savait aussi le fruit que la grâce avait porté dans sa vie. Et il rappelle que vous pouvez voir à ce que j'ai écrit quelle connaissance j'ai du mystère du Christ. À me lire, vous pouvez comprendre, vous pouvez vous rendre compte de l'intelligence que j'ai du mystère du Christ, à savoir de tout rassembler dans le Christ, y compris des païens. Mais je termine en lisant quelques versets du chapitre 3e qui rejoignent de très près le thème Jésus, centre et roi de tous les cœurs. Voilà ce que Paul écrit au verset 14 et suivant du chapitre 3e de la lettre aux Éphésiens. C'est pourquoi je fléchis des genoux en présence du Père, de qui toute paternité au ciel et sur la terre tire son nom, c'est-à-dire en français tire sa réalité, qu'il daigne, selon la richesse de sa gloire, vous armer de puissance par son esprit, pour que se fortifie en vous l'homme intérieur. Que le Christ habite en vos cœurs par la foi. Donc par la foi de notre baptême, le Christ habite dans nos cœurs. Il est centre et roi de tous nos cœurs. Que le Christ habite en vos cœurs par la foi. Et que vous soyez enracinés, fondé dans l'amour du Père qui nous a élus dans le Christ. Rappelez-vous les six bénédictions du premier chapitre. Ainsi, vous recevrez la force de comprendre avec tous les saints ce qu'est la largeur, la longueur, la hauteur et la profondeur. Paul cite quatre dimensions qui intervenaient dans une philosophie de son temps qu'on appelle le stoïcisme pour désigner l'immensité du cosmos habité par une raison, par un logos. Enfin, c'était la théorie des stoïciens. Et Paul reprend ce langage, mais en l'appliquant à l'amour de Dieu manifesté dans le Christ, manifesté dans le cœur du Christ. Nous avons la rédemption par son sang, a dit plus haut Paul.
Ainsi, vous recevrez la force de comprendre avec tous les saints, donc avec tous vos frères et sœurs baptisés, ce qu'est la largeur, la longueur, la hauteur, la profondeur. Vous connaîtrez l'amour du Christ qui surpasse toute connaissance. Admirable paradoxe. Vous connaîtrez l'amour du Christ qui surpasse toute connaissance. C'est impossible de connaître, de comprendre, de faire le tour de l'amour du Christ parce que c'est tellement insondable, c'est tellement grand dans sa largeur, sa longueur, sa hauteur, sa profondeur, que jamais on ne peut le connaître. Mais par la grâce du mystère révélé, vous allez connaître en quelque sorte l'amour du Christ qui surpasse toute connaissance. Et vous entrerez par la plénitude de votre foi, par la plénitude de votre espérance, par la plénitude de votre amour en réponse à l'amour gratuit de Dieu. Vous allez entrer par votre plénitude dans toute la plénitude de Dieu. Et quel horizon nous ouvre Paul, quelle vocation prestigieuse il nous ouvre. Connaître l'inconnaissable, connaître ce qui dépasse toute connaissance, sonder quelque chose, même si c'est insondable, de la largeur, longueur, hauteur, profondeur de l'amour du Christ qui surpasse toute connaissance. Et ainsi, entrer par une vie chrétienne pleine, pleine par le don de Dieu, entrer dans toute la plénitude de Dieu lui-même. Et je conclus comme dernier mot par le verset 20 et le verset 21, qui est une action de grâce pour le don qui nous est fait dans le Christ, centre et roi de tous les cœurs, à celui le Père, dont la puissance en nous est capable de faire bien au-delà, infiniment au-delà de tout ce que nous pouvons demander ou concevoir, à lui la gloire dans l'Église et le Christ Jésus pour tous les âges et tous les siècles. Amen.

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2: Je vous aime, ô mon Dieu, et mon seul désir est de vous aimer.
3: Le règne de Dieu s'est approché de vous. Luc 19.

0: l'idée, c'est de pouvoir un peu miser sur vos questions. D'accord ? Donc nous, on n'a pas, pendant des mois, réfléchi à ce qu'il fallait absolument vous dire aujourd'hui, parce qu'on n'en sait rien. Parce que l'idée du Carrefour, c'est que c'était interactif. Donc, je vous le redis, si jamais vous avez commencé à mûrir l'une ou l'autre question. L'idée, c'est que c'est normal, quand on chemine dans la foi, d'avoir un certain nombre de questions. Quand on entend plein d'enseignements, il y a des choses qui peuvent revenir. Il peut y avoir des questions liées aussi à la vie, à Parelmonial, ce qui se vit à Parelmonial, voilà. Bon Carrefour, ceux qui nous quittent. Et vous n'avez pas de questions, ils savaient déjà tout. Et donc l'idée, c'est un peu de partir de vos questions et pas tellement de notre enseignement. Donc, ce qu'on va faire, c'est qu'on va se présenter rapidos pour que vous sachiez qui sont les gros tocards qui vous parlent. Et après, moi, j'essaierai de dire deux, trois mots un peu sur la foi chrétienne, parce qu'on m'a demandé de faire ça. Je ne sais pas si c'est faisable, mais je vais essayer quand même. Deux, trois, une présentation en quelques phrases, si on peut résumer un peu notre foi. Et après, on partira de vos questions. Ça vous va? Vous êtes hyper heureux? Ouais, c'est bon.
1: Donc, bonjour à tous, moi c'est Clémentine. Je fais mes études à Toulouse pour être éducateur spécialisé. Et j'ai fait l'ESM il y a 2 ans à Parelmonial. Et voilà.
2: Bonjour à tous, moi c'est Thomas. J'ai 21 ans, je viens de Parelmonial, très original. Et cette année, je faisais l'ESM. Et avant l'ESM, j'ai fait 3 années de biologie à Lyon. Et là, je m'apprête à continuer en biologie en master et là à Metz, à changer de temps. Voilà.
0: Et donc le père Nathanaël Garrick de la communauté de l'Emmanuel. Je suis près du diocèse de Paris et depuis 1 an en mission à Aix-en-Provence auprès d'étudiants. Voilà, il y a des étudiants à Aix-en-Provence. Pour la présentation. Alors, non, je regarde rien, je réfléchis. Pardon. Quand je regarde en haut, c'est que je réfléchis. Quand je regarde en bas, c'est que je réfléchis pas. Pour parler de la foi chrétienne, en 2-3 mots, moi, je me suis dit, comment est-ce que vous pourriez redire un peu, votre foi, si vous avez des amis, vous rencontrez des gens qui partagent une autre d'autres croyances, une autre religion, et s'il fallait, redire 2-3 mots sur ce en quoi vous croyez. Comment est-ce que je procéderais? Un petit exercice de style, quoi, voilà. Il me semble que la première chose que je partagerais, c'est que notre Dieu, il est incompréhensible d'amour. C'est-à-dire que il y a plein de choses, et on a plein de questions sur Dieu. Il y a plein de choses, quand on lit la parole de Dieu, qui nous paraissent bizarres. Il y a plein de choses qui nous travaillent. Vous pouvez avoir fait 7 années de théologie, 12 ou 35, ou autant que vous voulez. Il y a des choses de la foi dont vous percevez bien qu'elles vous dépassent. Et donc, il y a toujours une racine à ce dépassement, au fait que Dieu, il est au-delà de ce qu'on arrive à en comprendre, au-delà de ce qu'on arrive à en dire. Et je crois que la clé, c'est toujours de comprendre que quand on ne comprend pas Dieu, c'est qu'on ne comprend pas l'amour. On ne comprend pas jusqu'où va l'amour de Dieu pour nous. Et donc, les choses restent confuses. Ça, c'est lié au fait qu'on comprend les choses de manière extrêmement humaine. Voilà. Une fois qu'on a dit ça, l'acte 2 qui permet de comprendre ça, c'est le fait que, vous voyez, il y a un petit récit dans la Bible qu'on appelle Adam et Ève, vous voyez, au tout début de la Bible, qui nous parle de l'homme qui se détourne de Dieu. Et en fait, quand on lit ça, on se dit, ah bon, mais est-ce que c'est vrai? Voilà. Et en fait, quand on réfléchit bien, on voit qu'on fait chaque jour cette expérience-là. Que ce texte, cette histoire qui est racontée, elle est vraie chaque jour. Parce que chaque jour, lorsque je commets un péché, c'est la même histoire qui se reproduit. Et qu'est-ce qui se reproduit dans cette histoire? Eh bien, c'est le fait qu'il y a un moment, dans mon cœur, je préfère dire non à Dieu, me détourner de lui, que la conséquence de ça, c'est que j'ai peur de Dieu, donc que j'essaye de me cacher de lui, et que la dernière conséquence de ça, c'est que, en fait, Dieu me fait peur et que j'ai perdu l'image véritable de Dieu. D'accord? Que dans mon cœur, en fait, je vais me former une image de Dieu qui n'est plus l'image du Dieu véritable. D'accord? Et que donc je vais avoir besoin de beaucoup de prières, d'enseignements, de messes, etc. pour que se reforme en moi l'image authentique de Dieu, que j'ai moi-même perdue en me détournant de Dieu. Voilà. Et puis troisième point, je dirais, c'est la manière dont Dieu vient jusqu'à nous. Parce qu'une fois que Dieu a compris qu'on avait peur de lui, il a compris qu'on se faisait en nous une mauvaise image de lui, il n'y avait plus qu'un seul moyen pour lui, pour restaurer cette image véritable, c'était de venir jusqu'à nous. Et en fait, vous lisez Genèse chapitre 4 jusqu'à la fin de l'Apocalypse, en fait, ce n'est plus que cette histoire-là de Dieu qui vient à la rencontre de l'homme, de Dieu qui va inspirer des prophètes, de Dieu qui va envoyer des hommes, des rois, des patriarches, de Dieu qui va inspirer des hommes, qui va susciter un Messie également pour venir jusqu'à notre rencontre, pour que nous ayons une véritable connaissance de Dieu. Et ça, c'est le cœur de la foi chrétienne, c'est que Dieu, c'est pas moi qui vais jusqu'à Dieu, c'est que Dieu descend pour venir jusqu'à moi. Parce que moi, j'ai absolument pas les forces pour m'élever, mais Dieu, lui, il a la capacité de descendre, et étant descendu, de me prendre avec lui, et de remonter jusqu'au ciel. Voilà. Et donc ça, c'est ce qu'on appelle, c'est un peu les derniers mystères de la foi chrétienne, l'ascension, l'assomption, c'est que le terme de notre vie, il n'est pas sur cette terre, le terme de notre vie, il est au ciel, et que c'est Dieu qui nous emmène avec lui pour monter jusqu'au ciel. Voilà, c'était un petit exercice pour essayer de redire avec mes mots en quelques minutes la foi chrétienne. Mais soyez les bienvenus dans ce carrefour exceptionnel. Hein. Comme il y en a qui sont partis parce qu'ils n'aimaient pas trop, du coup il y a des places libres. Et donc ça c'est bien, voilà, vous avez des places pour vous asseoir. Alors, maintenant qu'on a fait ça, est-ce qu'on pourrait passer à vos questions? Parce que moi, on n'a plus rien à dire en fait. D'accord? Donc ceux qui ont des questions brûlantes, des questions récentes, on vous invite à lever la main. Alors, vous pouvez animer un peu le truc?
3: Merci. C'est une question en deux temps. Et comme vous êtes prêtre de l'Emmanuel et assez familier avec ça, ça va peut-être être plus simple pour vous de répondre. Ça porte sur les charismes. D'une part, lorsque j'ai fait mes années de catéchisme, on ne m'a pas parlé des charismes. Pourquoi est-ce qu'on ne parle pas des charismes dans le... J'étais en école privée catholique, mais dans le catéchisme, je n'avais jamais entendu parler de ça. Il a fallu que je vienne vraiment à Paris pour en entendre parler. Et deuxième temps, je crois que c'est Saint Paul qui a énoncé les charismes. Et je voudrais en savoir un petit peu plus là-dessus. Merci.
2: Est-ce qu'il y a d'autres questions sur les charismes? Comme ça, si on peut traiter un sujet, si...
4: Moi, c'était tout simplement pourquoi est-ce que ça s'appelle charisme ?
5: Est-ce que vous pouvez juste un peu énoncer tous les charismes qu'on connaît aujourd'hui, qu'on puisse avoir une liste un peu ? Voilà.
6: Est-ce que si on se rend compte qu'on a un terrain de charisme, si on a un charisme, il faut absolument qu'on s'engage dans l'Emmanuel ? Ou pas.
2: Alors déjà en fait le charisme, pour répondre à la première question, charisme ça vient de charisma, et charisma en fait ça veut dire don de Dieu, donc c'est un don que Dieu nous fait, donc par exemple pendant les louanges, pour l'édification de l'assemblée, c'est à dire que c'est la différence, un charisme c'est véritablement quelque chose que Dieu nous donne afin que ça puisse aider les gens à la prière, ça puisse nous porter vers Dieu, en fait. Plus fort ? Vous m'entendez ou pas ? D'accord. Après, concernant la liste, je crois qu'il y avait une liste exhaustive de tous les charismes. Il y en a beaucoup, je n'ai pas envie d'en oublier, du coup, vous m'aiderez à compléter. Déjà, il y a le charisme de texte, quand on ouvre la Bible, voilà, et qu'on tombe sur un texte et qu'on arrive à discerner, à se dire voilà, c'est vraiment le Seigneur qui me donne ce texte aujourd'hui, il vient me parler, il va venir aussi peut-être toucher d'autres personnes, comme je disais, d'autres personnes dans l'assemblée. Le charisme de chant en langue, lui qui est un peu plus particulier dans le sens où il n'est pas nécessairement pour l'édification de l'assemblée, mais ça peut être un charisme, j'allais dire, pour soi, qui est véritablement aussi un acte de confiance qu'on fait en ouvrant la bouche et l'Esprit Saint passe à travers nous. Charisme de science ou de connaissance, je sais pas, j'entends toujours un peu les deux, où il s'agit de, comment dire, une personne reçoit dans son cœur ou dans sa tête une image ou quelque chose et elle va annoncer en fait, comme vous avez peut-être eu l'occasion de l'entendre lors des dernières veillées miséricorde, elle va annoncer une guérison, elle va annoncer quelque chose que le Seigneur est en train de faire en ce moment ou qu'il va faire. Voilà. Il y a le charisme aussi d'image, oui. Le charisme d'image, c'est une personne qui va recevoir une image dans sa tête et voilà, qui va décrire assez précisément. Et voilà, ça peut être une aide à la prière ou ça peut toucher quelqu'un par, en se représentant la scène, en représentant l'image que la personne donne. Aussi le charisme de prophétie, où la personne va parler au nom du Seigneur, par exemple va dire mon enfant, ou alors chers frères et sœurs, mais il y a une idée que c'est le Seigneur qui parle à travers la bouche de la personne qui a ce charisme.
1: Après, en parlant de charisme, moi j'ai découvert les charismes en faisant un forum. Je ne connaissais pas du tout, donc ça répond un peu à ta question de pourquoi on n'en parle pas au fait des charismes. Moi, c'est quelque chose que j'avais jamais entendu parler, mais je ne savais même pas que ça s'exerçait, quoi, des charismes comme ça. Et en fait, j'ai fait un forum ici en été parce que je rentrais à l'ESM à Paris l'année d'après. Donc je me suis dit, autant tâter le terrain et voir dans quoi je m'engage pour une année. Et en fait, les charismes, c'est quand même quelque chose qui n'est pas anodin. Et moi, j'ai quand même mis 9 mois pour m'y habituer. Enfin, ce n'est pas quelque chose que... Quand on découvre, ça fait un peu bizarre quand même. Enfin, on se dit, je suis où? Qu'est-ce qu'ils font? Enfin, bref, des questions qu'on se pose comme ça. Mais c'est petit à petit que moi, je suis rentrée dans ces charismes. Mais en fait, j'ai découvert vraiment que ces charismes, en fait, c'était l'Esprit Saint, enfin Dieu qui agissait vraiment. Mais ça, voilà, certains ont la grâce de faire ça en un jour, de découvrir et d'expérimenter ça de manière stylée. Mais moi, j'ai mis 9 mois. J'ai mis tout le SM pour vraiment rentrer dans ces temps de prière, quoi.
2: Il y a également un autre charisme qui me revient, il y a le charisme de guérison, où la personne va annoncer, va être capable de faire des guérisons, notamment à une paroisse où on a été, nous, le SM cette année, à Saint-Nicolas-des-Champs, à Paris. C'est un peu plus particulier, c'est un peu plus ponctuel, où voilà, une personne a ce charisme de pouvoir annoncer des guérisons et en grande quantité, quoi, si je puis dire.
0: Alors, pour compléter donc la liste, d'abord la liste des charismes, elle ne sera jamais exhaustive parce qu'on ne sait jamais si l'Esprit Saint ne peut pas susciter des nouveaux charismes. Après tout, rien n'interdit à l'Esprit Saint de faire un peu ce qu'il veut, de susciter des nouvelles manières de faire. Et vous voyez que, comme tu le disais, en fait ce qu'on découvre ici, c'est inhabituel dans l'Église, en tout cas dans l'Église en France. Et alors il y a d'autres pays dans lesquels c'est beaucoup plus, moi j'ai passé un peu de temps au Brésil, la vie charismatique est beaucoup plus largement répandue. On va dire, en tout cas en France, ça l'est moins. Et c'est intéressant parce que ça veut dire que dans le renouveau charismatique, on a redécouvert quelque chose qui était de l'ordre du bien commun de l'Église, mais que nous avons redécouvert et que le Seigneur nous demande de faire partager. C'est-à-dire, pourquoi est-ce qu'il y a des communautés, et il y en a plusieurs, dans le renouveau charismatique? C'est parce que le Seigneur, il veut qu'il y ait des lieux dans lesquels les charismes soient exercés, pour qu'après, tout chrétien puisse un petit peu vivre aussi à partir de ces charismes. Et donc, c'est intéressant, dans le Concile Vatican II parle des charismes, au sens où on en parle aujourd'hui, là. On parle maintenant de charisme, au sens des charismes qu'on déploie dans les groupes de prière. Il dit, il y a des charismes un peu ordinaires, comme on dit un charisme de prière. La définition du charisme, c'est une grâce qui est donnée à quelqu'un pour quelqu'un d'autre. C'est la définition basique du charisme, 1 Corinthiens 12-7. À chacun est donnée la manifestation de l'Esprit en vue du bien commun. Donc chacun reçoit une part de l'Esprit Saint qui va être non pas pour lui, mais pour les autres. D'accord? Et donc, ça c'est la définition du charisme et tout le monde reçoit des charismes. Mais il y a aussi, comme dit le Concile Vatican II lui-même, donc le plus haut enseignement de l'Église catholique, des charismes extraordinaires, donc charismes de guérison, prophétie, etc. Et ça, il y a une redécouverte dans l'Église. D'accord? Donc nos grands-parents, il n'y a aucun de nos grands-parents qui a vécu ça dans son enfance, je vous le garantis, ça ne se faisait pas, d'accord? C'est lié à un événement précis dans l'histoire, hein, il y a 40 ans, il y a 50 ans pile poil, maintenant, une université aux États-Unis, Steubenville, je crois, où des gens prient, des protestants prient, et là, pim, ils reçoivent une espèce de fusion de l'Esprit Saint, ils se mettent à chanter en langue, mais ils ne savent pas ce que c'est, il y en a qui reçoivent des images, ils ne comprennent pas pourquoi, enfin vous voyez ce que je veux dire, ils reçoivent les charismes alors que personne ne leur en a parlé. Donc il y a une espèce de redécouverte spontanée, et puis de là ça va se partager dans plein d'endroits, enfin ça va se diffuser, arrivé en France dans les années 70, cette manière de prier, voilà. Mais après, quand on relit l'histoire de l'Église, on trouve qu'il y a beaucoup de gens qui ont été charismatiques. Enfin, on parle souvent de Saint François d'Assise, Saint Augustin, etc. Enfin, les grands hommes étaient charismatiques. Alors, il y avait une ou deux questions. On va peut-être les prendre maintenant. Vas-y. Est-ce que c'est tabou? Mais ici, il n'y a pas de tabou, on a dit. Dans les autres communautés, est-ce que c'est tabou? En fait, non, il n'y a pas de tabou, mais il y a des gens qui sont plus ou moins à l'aise avec ça. C'est-à-dire que si tu n'as jamais été initié au charisme, si tu n'as jamais vu quelqu'un exercer un charisme, que tu n'as pas été touché par ça, bah, c'est pas dit que tu aies forcément envie d'y croire, en fait. Enfin, voilà. Donc, dans ceux qui n'exercent pas, il y en a qui y croient, mais juste, ça ne leur est pas donné de le vivre, et puis ils se sanctifient autrement, et c'est bien comme ça. Et peut-être que d'autres sont un peu plus fermés ou ont un peu plus de mal à y croire. Mais voilà, après, c'est un peu le secret des cœurs et tout. Je ne crois pas que ce soit tabou, en fait. C'est juste que, quand on n'est pas habitué... Enfin, combien d'évêques en France ont déjà participé à un groupe de prières charismatiques? Enfin, peut-être quelques-uns, mais pas tous encore, quoi. Enfin, peut-être que dans 20 ans, ce sera un peu différent. Mais il faut aussi que laisser à l'Église le temps de recevoir, de manière un peu paisible, cette manière de prier, quoi. Pierre ? Donc le renouveau charismatique, ça correspond à cette expérience faite par des protestants aux États-Unis de la vie de l'Esprit-Saint qui est là tout à coup, qui se rend manifeste et qui va s'exercer par des charismes de toutes sortes. Voilà. Et donc c'est un terme qu'on emploie à partir des années 70, mais qui est intéressant parce que le pape Jean XXIII, qui ouvre le concile Vatican II, en 62, c'est ça ? En fait, quand il veut le concile Vatican II, il dit « je veux un nouveau printemps pour l'Église ». Et donc il a déjà dans le cœur, sans savoir comment, enfin, il a dans le cœur que l'Église a besoin de quelque chose qui va la renouveler. Et il ne sait pas comment, il n'a pas d'idée précise, il ne fait pas un plan sur la comète. Mais voilà, et il se trouve que juste après ça, il y a le renouveau charismatique qui arrive. Donc sans se prendre pour le printemps de l'Église, on peut en tout cas imaginer que quand il fait cette demande-là au Seigneur, bah, au moins un des fruits de ça, il y en a certainement plein d'autres, mais au moins un des fruits de ça, c'est le renouveau charismatique. Ok. Nouvelle question sur les charismes. Ouais, vas-y. Alors, est-ce que ça se fait que dans la communauté de l'Emmanuel? Mais grâce à Dieu, non. Et il y a des moines, hein, par exemple, qui chantent en langue. Enfin, au moins, je suis allé une fois chez eux, ça s'est pas fait, mais au moins il y a quelques années, je sais qu'ils le faisaient. Des bénédictins, qui ça arrivait régulièrement qu'à la fin d'un office, ils chantent en langue. Et voilà. Donc ça, c'est pour dire que même en dehors du renouveau charismatique, voilà, ça existe. Je suis sûr que le pape François, il est sûr qu'il chante en langue. Enfin, je suis persuadé, j'irai lui demander un jour. Voilà. Et après, il y a dans le renouveau charismatique, il y a d'autres communautés. Les plus grandes en France, c'est le Chemin Neuf et les Béatitudes. Et puis il y en a encore, plein d'autres. Et en fait, dans le monde, il y a des grandes communautés qui sont, parce qu'en France, on est des petits machins, quoi. Mais si vous avez le renouveau charismatique aux États-Unis, où il n'y a pas forcément de communauté, mais qui est organisé comme tel, comme renouveau charismatique, c'est des centaines de millions de personnes, quoi. Quand vous allez au Brésil, là où j'étais, dans toute paroisse, vous avez le groupe du renouveau charismatique. Donc ce n'est pas forcément des communautés, mais ils vivent les choses alors un peu de manière culturellement un peu différente, parce qu'on est au Brésil, c'est tout un peu. Voilà. Mais c'est le même spirit, quoi, si je veux dire. Oui.
3: Attends, vas-y. Il y a une ambiance à Paray-le-Monial qui favorise peut-être l'aspect charismatique, mais quand on est emporté là-dedans, et comment savoir si c'est pas notre imagination qui va un peu loin, ou si vraiment c'est un don de l'esprit?
0: Comme je sais pas, je vais.
2: Peut-être tu dois savoir, non? Non, je t'ai pas. Ben, c'est pour ça qu'il y a un véritable discernement autour des charismes et qu'on on doit avoir des confirmations, par exemple pour les personnes qui ont des charismes de science ou de guérison, ben, que la personne s'est bien reconnue ou a été guérie ou a été touchée. Et puis aussi, dans le discernement, c'est pour ça qu'il y a toujours un fil rouge, par exemple dans les louanges, au niveau des chants, au niveau des textes qu'on reçoit. On peut ouvrir sa Bible, mais le texte qu'on va recevoir, il est peut-être pour nous, il n'est peut-être pas nécessairement pour aujourd'hui, ce moment-là, dans l'Assemblée. Et si on arrive à bien relire, parce qu'il y a aussi un charisme de relecture, si je puis dire, et d'arriver à bien voir ce qui s'est passé pendant la louange et ce que le Seigneur a voulu nous montrer. Et du coup, on peut se dire, bah oui, là, en fait, ce texte, il faisait référence, enfin, il y a vraiment un lien, quoi, on peut voir un lien. Je pense que du coup, des moments d'avoir des choses qui nous touchent, par exemple hier, là, pour les garçons, on a reçu le texte qui était censé être le texte du jour. C'est des petits signes comme ça où on se dit, bah, C'était opportun, quoi. Enfin, on n'avait pas forcément ouvert notre Bible pour se dire qu'aujourd'hui on allait recevoir ça dans l'Évangile. Et voilà, ça vient comme alors que c'était choisi, quoi. Enfin, c'est des petits points comme ça où on peut se dire, bah voilà, le Seigneur nous montre que c'était bien ce qu'il voulait nous dire aujourd'hui, quoi. Et souvent, on voit une logique, soit dans la louange, soit dans tout ce qu'on reçoit.
0: Moi, je voudrais répondre à la question en prenant un tout petit peu, en faisant une réponse plus compliquée, en fait. Donc, si jamais vous ne comprenez pas ce que je dis, gardez au moins ce qu'a dit Thomas. Mais c'est intéressant le fait que dans notre foi, nous croyons en Dieu Trinité, d'accord ? Et le Père envoie le Fils et l'Esprit. Et le Fils s'incarne, mais pas l'Esprit. D'accord ? Vous m'avez suivi jusque-là, ça. Ce qui fait que le Fils, on peut le voir. D'accord ? Jésus, on peut le voir, il a un visage dans l'évangile. Voilà. Et tout ce qui va être de l'œuvre de l'œuvre du Fils, aujourd'hui, c'est perceptible au sens. Parce que Jésus s'est incarné, l'œuvre du Fils est perceptible au sens. Donc quand vous avez l'hostie consacrée, je ne dis pas que vous voyez le changement, mais elle est tangible, elle est là, vous voyez ce que je veux dire ? Quand vous avez un prêtre qui agit au nom du Fils, on met une étole, il y a quelque chose de visible. Or l'œuvre de l'Esprit Saint, parce que l'Esprit Saint ne s'est pas incarné, c'est une œuvre invisible. Et comme tout ce qui est invisible, on ne peut pas savoir avant, on ne peut pas vérifier. L'œuvre de l'Esprit Saint n'est pas mesurable et quantifiable. On ne peut pas dire il y a eu tant de conversions sur telle parole, donc c'est sûr c'était l'Esprit. Enfin, vous voyez ce que je veux dire ? En fait, il faut se lancer. Et l'œuvre de l'Esprit Saint, on ne peut la discerner que intérieurement, en fait, avec son cœur. Enfin, ça, d'où la question du discernement. Mais c'est après coup, en fait, qu'on va dire, en fait, je crois qu'il y avait vraiment quelque chose de l'Esprit Saint dans le fait qu'on prenne telle option, dans le fait que j'exerce tel charisme, etc. Vous voyez un peu la différence entre l'œuvre du Fils qui est repérable, mesurable, et puis l'œuvre de l'Esprit qui est invisible, parce que l'Esprit Saint, c'est un souffle et non pas, il n'a pas pris chair. À une question précise, donc savoir quand on exerce la prière des frères, vous voyez ce que c'est ou pas tout le monde la prière des frères ? Non, pas trop.
1: Ouais, la prière des frères, c'est quelqu'un qui a envie qu'on prie pour lui déjà, qui a une intention particulière et qui aimerait demander à ce que ses potes prient pour lui, quoi. Et donc du coup, ses potes, ses frères, enfin bref, voilà. Et donc du coup, il va demander à des personnes de prier pour elles, mais de prier à voix haute. Et c'est une prière particulière où en effet, on exerce les charismes, entre guillemets. Enfin oui, c'est ça, mais du coup, c'est axé pour cette personne. Donc déjà, en fait, pour exercer un charisme, déjà ce qu'il faut, c'est, dans la première étape, c'est de demander à Dieu, fais-moi l'instrument. Entre le canal en fait entre toi et cette personne pour qui je prie. Et là après en fait c'est ce qu'on appelle l'Esprit Saint qui agit quoi. C'est on ouvre la Bible, on tombe sur une parole et on sent. Enfin c'est faut le vivre pour vraiment. On peut pas trop le décrire en fait. Faut le vivre pour mais si on se met vraiment à l'écoute de Dieu et à son service, on sait. Enfin c'est un peu bizarre à décrire, mais on sait que c'est ce texte pour cette personne, même si on ne voit pas forcément le lien. Et moi, j'ai déjà fait l'expérience où, j'ai prié pour une personne qui m'avait demandé. Enfin, on avait prié, fait la prière des frères pour une personne. Et moi, j'ai tombé sur un texte où j'étais en mode, mais ça n'a rien à voir avec l'intention qu'elle avait dit, mais je sentais que c'était ça. Donc, je le dis, etc. Et en effet, après, elle est venue me voir en me disant, mais merci, parce que ce texte, c'est vraiment ce qu'il me fallait, quoi. Mais c'est quelque chose qui est intérieur. On sent que c'est ça, mais on ne sait pas trop pourquoi. Après, c'est aussi par expérience, par l'habitude, parfois c'est difficile de discerner est-ce que ça vient de l'Esprit Saint, est-ce que ça vient de moi, je suis qui pour avoir un truc comme ça qui me tombe du ciel, mais c'est par l'expérience que en fait on découvre que moi encore une fois ça a mis j'ai mis tout le SM aussi à découvrir vraiment exercer. Au début j'étais en mode moi je contrôle pas Dieu quoi, je demande pas viens là direct donne-moi un texte quoi, c'est pas possible quoi, ça marche pas comme ça. Et en fait c'est par expérience, c'est juste pour donner un petit témoignage sur tout ce qui est par exemple il y a une louange que j'ai vécue à l'ESM et je crois que c'est cette louange qui j'ai découvert vraiment que l'action de l'Esprit Saint dans les temps de louange et tout ça. En fait, c'est pareil, moi, les temps de louange, je me suis dit, tu tombes sur un texte, il est sympa, tu le lis, super, tu choisis un chant en fonction du texte, quoi. Mais en fait, c'était une grosse louange avec. Il y avait plein de monde. Et en fait, le texte, il y avait quelqu'un qui a eu des images, des chants, il y a eu des paroles, des trucs comme ça. On était tous à un coin différent de la louange et tout portait sur la soif et le désert. C'était mais. Enfin, tout était lié alors que personne ne s'était parlé avant, etc. Mais ils avaient choisi les chants et puis là, il y a quelqu'un avant d'annoncer le chant, l'autre, il choisit l'image, c'est le désert alors qu'ils avaient fait le truc sur la soif. Le texte avant avait été choisi deux secondes avant, c'était sur la soif, le désert. Enfin, tout était vraiment lié et on voit vraiment l'action de l'Esprit Saint, quoi. Mais encore une fois, c'est quelque chose qui n'est pas trop explicable. Il faut le vivre vraiment pour découvrir, quoi, petit à petit.
0: Alors, s'il y a plus de questions sur les charismes, vous pourrez venir nous voir après. Est-ce que on t'as peut-être passé à un autre champ de questions, ceux qui sont venus. Donc, nouvelle question sur autre chose. Hein. La parole est à vous. Hein. Oui.
1: Peut-être que, avant de poser la question, il y a peut-être des gens qui ont des questions à poser, mais qui n'osent pas trop les poser devant tout le monde. Du coup, si jamais voilà, vous avez soit faire sur un petit bout de papier, puis on fera un petit tour de circulation pour ramasser, soit voilà, vous venez nous voir après, on aura un petit temps. Voilà, mais si vraiment, enfin, n'hésitez pas à les poser aussi quand même.
7: Moi, j'ai une question. C'est un sujet un peu sensible au niveau de la société. Pardon. C'est par rapport à la pédophilie des prêtres. Je me suis posé la question parce que j'ai vu un livre donc, à la librairie. Et donc, en fait, je ne sais pas comment répondre à ça quand des personnes qui ne sont pas forcément catholiques et qui savent que je suis, ils me disent « Mais comment tu peux être catho et comment tu peux faire confiance à des prêtres, sachant qu'il y en a, il y en a plein qui sont pédophiles et tu crois au pape, enfin, tu fais confiance au pape François alors qu'il il a caché, suite à un article de Joël qui disait qu'il avait laissé passer plein de prêtres pédophiles en Argentine. Et qu'est-ce qu'on peut répondre à ça? Parce qu'en soi, la pédophilie, c'est quand même quelque chose de, enfin, d'horrible. Et enfin, comment on peut, enfin, comment les messagers de Dieu peuvent, enfin, vous m'aider quoi, en gros?
0: Je vais répondre directement là. Enfin, répondre. Je vais dire quelque chose sur cette question. Moi, le premier point que je trouve important à souligner, c'est le fait que ça choque des gens. Et je pense que c'est bon signe que des gens soient choqués quand des prêtres ne remplissent pas leur mission. Pourquoi c'est choquant? Pourquoi c'est intéressant que ce soit choquant? Parce que c'est-à-dire que les gens, malgré eux, ils attendent quelque chose du prêtre. Ils disent, bah, le prêtre, il ne devrait pas faire ça. Mais pourquoi est-ce qu'il ne devrait pas faire ça? Parce qu'ils attendent que le prêtre il soit authentique, soit conforme à son message, et que ce soit un homme qui fasse du bien. Donc moi, j'entends d'abord que chez les gens, le scandale que cela suscite révèle par contraste qu'il y a une attente vis-à-vis du prêtre. Deuxième point que je voudrais souligner en introduction, c'est pourquoi est-ce que ça choque alors qu'il y a pas moins, il y a 20 ans, 30 ans, la pédophilie était un sujet qui était abordé comme étant quelque chose de bien, en fait. En France, début des années 80, la pédophilie ne choquait pas. C'est-à-dire que nous, on est en 2017, donc on perçoit plus ça, on a oublié ça. Mais il faut savoir que début des années 80, vous aviez des hommes politiques, comme Daniel Cohn-Bendit, par exemple, qui revendiquaient ouvertement d'avoir ce genre de relations. Vous avez un film de Louis Malle, hein, qui a été primé à Cannes, Le souffle au cœur, qui raconte une histoire dans ce registre-là. Vous avez un film, que pour le coup j'ai vu parce que je ne savais pas de quoi ça parlait, qui s'appelle « Mort à Venise ». Qui est abject en fait quand vous voyez que c'est l'histoire amoureuse d'un petit garçon avec un vieil homme, enfin, et c'est présenté de manière hyper esthétique, etc. Et ça, je crois que ça me fait mal au bide rien que de t'en parler parce que je comprenais pas le sujet du film, donc je l'ai vu petit à petit. Enfin, et donc il y a un prérequis, c'est-à-dire mais pourquoi est-ce que d'où ça vient qu'on considère que c'est si grave que ça alors qu'il y a 20 ans on trouvait ça hyper bien? Ou en tout cas, ça ne dérangeait pas. Et moi, il me semble que ça montre le quand même le sens moral, entre guillemets, et le fait que, en fait, on attend des repères d'un point de vue moral. Or, en fait, la Bible, elle condamne l'inceste et ce genre de relation depuis le tout début. Alors qu'il y a c'est pas aussi clair pour tout le monde. Il y a des relations pour une société grecque dans laquelle, de l'éphébophilie. Donc c'est un amour une relation de type amoureuse entre un homme mûr et un adolescent, voilà. Bah, par exemple, c'était un système social. Et ça ne choque pas. Donc ça pour dire, c'est intéressant que les gens soient à ce point choqués qu'un prêtre puisse le faire et qu'ils soient aujourd'hui à ce point choqués que ça puisse exister alors qu'on considère que c'est très mal. Peut-être que c'est aussi l'œuvre de l'Évangile dans les cœurs de manière complètement mystérieuse et cachée. D'accord. Une fois que j'ai dit tout ça. Ben, il faut se dire en fait que oui, il y a un scandale dans le fait que des hommes d'église ne tiennent pas leur rang, ne font pas leur vocation, ils font même le contraire de ce qu'ils seraient censés faire, puisque nous sommes ordonnés pour le service de l'église, pour le bien des autres, pour la charité, pour faire grandir les hommes en sainteté et les rapprocher du Christ, et que tout acte de pédophilie va faire exactement le contraire. Voilà. Donc moi, enfin, je sais pas combien, j'ai entre guillemets rien à dire à part que c'est horrible, scandaleux, que et qu'il ne faut que avoir de la compassion pour ces personnes, enfin pour les victimes. Voilà, premièrement, il faut aussi avoir un système dans lequel on est capable de condamner d'essayer de sauver les prêtres qui ont pu poser ces actes-là. Parce que comme chrétien, on veut le salut de tous les hommes, des victimes et des bourreaux. C'est vrai pour les gens de Daesh qui tuent les chrétiens. On veut leur salut aussi. Mais de la même manière, on désire le salut de ces prêtres qui ont posé des actes graves. Enfin voilà, on veut le salut de tout homme. Après, la question qui me semble plus pertinente, je dirais, et sur laquelle on peut vraiment s'interroger, c'est celle de la capacité de l'Église à gérer des situations comme celle-ci. Et il faut le dire, nos évêques sont un peu dépassé par la situation. La situation est très compliquée. Et aujourd'hui, enfin, on a beaucoup critiqué les évêques sur leur difficulté ou incapacité à gérer ces faits-là. Et il ne faut pas se cacher qu'il y a des évêques qui ont été un peu légers sur le sujet en ne comprenant pas suffisamment et radicalement combien il fallait sortir absolument du ministère ces prêtres. D'accord ? Maintenant, le truc sur lequel il ne faut pas être aveugle, c'est que si l'Église n'a pas su le gérer, qui a su le gérer dans les années 90 ? Sincèrement, personne. C'est un sujet de société qui est arrivé de manière tellement violente et inattendue qu'aucune institution, en tout cas dans notre pays, mais je ne connais pas le monde entier, en tout cas dans notre pays, je ne vois pas quelle institution peut se targuer d'avoir su gérer des cas comme ça, notamment à partir des années 90. Et sincèrement, c'est pas l'éducation nationale qui va nous faire la morale là-dessus. C'est pas pour jeter des pierres sur les autres et dire ils sont pires que nous, donc nous on n'est pas si mauvais. Mais c'est juste pour se dire que tout le monde ait l'humilité de dire c'est un sujet qui a été tellement violent et tellement rapide qu'on a tous été dépassés. Et que l'Église, on n'a pas été meilleur que les autres, mais on n'a pas non plus été pire que les autres. Voilà. Et un peu concrètement, enfin c'est un peu voilà. Aujourd'hui, moi je comprends très bien que quelqu'un me dise que ce soit difficile pour lui de faire confiance à un prêtre parce qu'il a entendu tant de choses, etc. Mais sincèrement, il faudrait dans ces cas-là, rationnellement, se dire je cesse également de faire confiance à tous les profs, en particulier aux profs de sport, excusez-moi hein, pour être un peu cru, hein, à tous les profs de tennis pour les affaires, enfin bon voilà. J'arrête de faire confiance au papa, puisqu'en fait, la plupart des cas qu'il y a eu, c'était en famille, etc. Voilà. Bon, voilà. Mais en fait, on voit bien que, enfin voilà, c'est pas comme ça qu'il faut agir. Et, enfin voilà. Donc, il y a un scandale. L'Église n'est pas meilleure que les autres. Et on cherche ensemble la solution, on cherche ensemble à avancer. Et j'aurais juste dire, il y a deux positions dans lesquelles il faut pas être. La position de celui qui dit, qui se croit au-dessus de la mêlée, en disant, mais oui, mais 97,30% des cas, c'est dans les écoles, donc, enfin, vous voyez ce que je veux dire. Et faut pas non, donc, faudrait pas avoir une position de superbe, ni une position de dire, bah voilà, c'est horrible, on s'est complètement foiré, et voilà. Faut être humble et réaliste. Alors, ouais, je crois que tu as levé la main. Donc les, je redis, oui. Donc il y a, je pose au micro la question. Hein, pourquoi est-ce que c'est un scandale récent pour l'Église alors que pour d'autres institutions, ouais. Mais en fait, ce qui se passe, c'est qu'il y a vraiment un bouleversement de la société dans les années 80-90 du point de vue de la sexualité. En fait, mai 68 n'est pas si loin que ça. Pendant 10 ans, on libère toute forme de pratique sexuelle, en réalité. Et du coup, tout le monde est touché au début des années 90. Parce que avoir libéralisé le sexe, pardon, avec n'importe qui, n'importe comment, etc., en fait, on paye les pots cassés. Et donc, comme dans les années 80, il y a une espèce de tolérance où tout le monde n'est pas si sûr que ce soit mal, ou une espèce de flou, et début des années 90, les trucs, dossiers sortent, quoi. Ouais. Ouais. Donc la question de Pierre, c'est, il y a une différence entre parler de relation et parler de viol. Voilà. Moi, je en fait, comment dire, dans la mesure où quand une société était permissive à ce genre de comportement, en fait, il y a une violence psychologique en plus qui est faite aux enfants en leur disant mais tu sais, tu devrais essayer, tu dois être consentant, etc. Et donc il y a une espèce de tentative de, en fait, c'est horrible, hein, mais de d'amadouer les enfants, les pervertir en disant tu vas voir, c'est pas si mal que ça. Tu vois. À partir du moment où la loi le condamne, on est obligé d'entrer dans une forme de violence. Voilà. Alors, est-ce que les prêtres sont jugés par la loi civile ou par la loi ecclésiastique ou les deux? En fait, ça dépend un peu des cas. Ce qui est sûr, c'est que la position du pape Benoît XVI, c'est de dire on met tout le monde dans les procès civils. C'est-à-dire que l'Église ne se donne pas la juridiction de juger et d'être la seule à juger. Je veux dire, si quelqu'un veut faire un procès de manière civile contre un prêtre, il a la légitimité de l'Église pour cela. Et pour une part, l'Église soutient aussi des personnes qui vont porter plainte parce que au titre de soutien des victimes. Enfin, voilà. Donc, et il y a des cas en fait, dans lesquels, normalement, il y a une condamnation ecclésiastique aussi, évidemment, parce que l'Église n'a pas besoin de...

C'est dur. Enfin, il nous en partage de temps en temps. Et donc, il instruit un dossier qui un jour ira jusqu'à Rome. Et donc, pour un prêtre qui probablement sera renvoyé de l'état clérical. Alors, qu'advient-il de ces prêtres après avoir été renvoyés de l'état clérical? Ça dépend vraiment beaucoup des histoires, des circonstances, des personnes. En tout cas, quelqu'un qui a une vie sexuelle trop brisée, on va dire, le mariage ne semble pas une option possible. Hein. Enfin, voilà, pour dire les choses un peu concrètement, quoi. Après, l'Église a le souci d'entretenir, enfin, d'aider ceux qui ont été ses prêtres, en tout cas jusqu'au bout. Et il y a une association, au moins, qui existe pour des prêtres qui ont quitté le ministère. Voilà, pour manifester la compassion de l'Église jusque-là. Mais on peut peut-être parler de... Oui. Alors, ok, très bien. On passe à un autre sujet. On passe à un autre sujet. C'est parti. Alors, quand on est prêtre, on s'engage au célibat et on rentre dans l'état clérical. D'accord? Donc, quand un prêtre ne souhaite plus exercer son ministère ou ne s'en sent plus capable, la démarche légitime qu'il doit faire, c'est d'écrire à son évêque et à Rome pour demander à être dispensé, en fait, de l'état clérical. À ce moment-là, on dit qu'il est, c'est une expression qui vient du latin, réduit à l'état laïque, c'est-à-dire retour à l'état laïque. D'accord? Mais il reste une dispense de célibat à obtenir. Hein. Et en fait, sincèrement, en fait, je ne sais pas très bien si tout le monde l'a ou si tout le monde ne l'a pas. Mais un certain nombre, en fait, en quittant leur ministère, sont parfois dans une telle délicatesse vis-à-vis de l'institution qu'en fait, ils font un peu leur vie de leur côté en faisant un grand bras d'honneur à l'institution. Je ne parle pas du père David Gréa, dont je ne connais pas. Enfin, j'ai juste des échos lointains, mais j'ai rien à dire parce que je ne suis même pas du diocèse de Lyon, donc je n'ai même pas d'infos plus directes que ça. Voilà, je sais pas si c'est son cas, mais en tout cas, normalement, il y a vraiment ces deux demandes à faire et Rome peut refuser dans certains cas de donner la dispense de célibat. Alors, on va passer à un autre sujet un peu? Alors, il y en a qui ont beaucoup de questions, d'autres moins. Vous avez le droit de poser vos questions, même si vous ne l'avez pas encore fait. Alors, attends, juste, est-ce que on va, pour laisser la parole un peu à tout le monde, est-ce qu'il y a des questions sur ma droite, là, par exemple, hein? Comment tu t'appelles? Guillaume, hyper heureux que Guillaume soit là. Mais il y a une question quand même, finalement, derrière. Vas-y. C'est pour les prêtres. Mais je vous remercie d'être venu au Carrefour. Mais... Comment est-ce que les prêtres vivent leur sexualité? D'abord, ils la vivent comme tout homme. C'est-à-dire que le point fondamental d'un homme, c'est que c'est un être sexué et que sa sexualité va s'imprimer dans son être, au niveau de son corps, au niveau de son affectivité, au niveau de sa psychologie, au niveau de sa relation avec Dieu. D'accord? Et donc, les prêtres, comme tout homme, ont une sexu... enfin, sont des êtres sexués qui ne peuvent grandir en sainteté et en humanité qu'en intégrant leur sexualité. Voilà. Donc vous avez des trucs genre les hommes par là, les femmes par là, les prêtres au milieu. C'est quoi? Non, en fait, les prêtres ne perdent rien de leur virilité avec l'ordination, je tiens à le dire. Voilà. Maintenant, une fois que j'ai dit ça, la question, c'est que forcément, la manière dont on va vivre notre sexualité est différente de la manière dont des personnes qui se marient vont vivre leur sexualité. D'accord? Donc, là, on va dire. Le point fondamental, c'est de comprendre que le prêtre est un homme, enfin au sens masculin, et que ça, il doit l'intégrer, et que dans sa manière de vivre, hein, il va complètement intégrer sa masculinité, en fait. Enfin, et donc, ce qui va le marquer sexuellement. Vous voyez ce que je veux dire? Il ne faut pas me demander de commencer à parler comme une femme, par exemple, ça, je ne saurais pas faire. Il ne faut pas me demander d'agir comme une femme, de penser comme une femme. Tous ces trucs-là, je ne sais pas faire, en fait. D'accord? Donc, ça veut dire que dans ma manière, enfin, je parle de moi, mais dans ma manière de vivre, d'agir, de penser et de prier, eh ben, je vais toujours le faire comme un homme. D'accord? Et donc marqué par ma sexu... enfin, par mon identité sexuelle, qui est une identité masculine. Voilà. Et puis, il y a évidemment la grande question au milieu de ça, parce que je tourne un peu autour du pot, mais tout le monde s'est dit, mais quand est-ce qu'il va parler du célibat? Ok? Évidemment, le célibat, donc le célibat est un charisme. C'est un point important, c'est comme ça que Paul VI précise. Le célibat est un charisme, c'est-à-dire une grâce concrètement qui m'est faite à moi pour vous. D'accord? Pourquoi? Parce que par le célibat que j'ai choisi, eh bien, je vous rappelle quoi? Que le Christ a été célibataire, que le Christ a épousé l'Église, et que c'est la mission du prêtre d'épouser l'Église. D'accord? Comme le Christ. Et que de ce point de vue-là, il y a donc un sens au célibat. Et ce qui va faire que je vais vivre mon célibat, c'est que je vais pouvoir donner un sens complet à ces épousailles de l'Église. Voilà. Donc concrètement,
Ça veut dire pour moi le fait que j'ai une disponibilité, par exemple, très concrète.

0: Prête. Ben voilà, pour des confessions, des gens qui m'appellent pour des confessions alors que je suis en train de boire une bière, par exemple, et ben ça c'est l'ordre de ma disponibilité parce que j'ai pas d'enfants à gérer, quoi. Enfin, voilà. Et que tout dans ma vie est disponibilité pour l'Église, parce que c'est l'Église, c'est-à-dire le peuple de Dieu de manière ample, que j'épouse, c'est-à-dire pour laquelle je me rends disponible. Voilà. Et du coup, ça c'est le sens du célibat. Et donc je vais, comment je vais pouvoir dire les choses? Ben, c'est enfin ça que je veux vivre, et donc c'est pour ça que c'est nécessaire pour moi qu'il n'y ait pas une femme, des enfants dans ma vie, pour que pour que je puisse le vivre. Et une fois que j'ai le sens, enfin une fois que je comprends le pourquoi, ben, après je peux l'intégrer dans ma vie. Et alors ben voilà, ça fait que quand je rentre chez moi, ben, il y a personne qui m'attend, personne qui ronfle dans mon lit. Ça veut dire que mon affectivité, enfin la question, l'enjeu, c'est l'affectivité, parce que mon affectivité ne va pas être comblée par l'affectivité, par une femme, comme ça va être le cas d'un homme marié, d'accord? Et donc si je veux pas être un gros frustré de la mort, ou si je veux pas sur-spiritualiser ma vie, bah il y a forcément une quelque chose à comprendre, et un peu pour prendre les choses un peu simplement, c'est là que on comprend pour un prêtre l'importance d'avoir des amitiés, donc des relations saines, enfin voilà, avec d'autres hommes, avec des femmes, enfin voilà, l'importance pour un prêtre aussi, je dirais, de connaître un peu comment ça m'aide d'avoir des relations avec des familles, d'avoir des familles avec lesquelles on peut être amis, et du coup c'est assez très équilibrant, enfin d'avoir ces relations un petit peu larges, un petit peu simples, voilà, avec des enfants, des ados, des parents, enfin voilà. Et puis après, je dirais, bah concrètement, c'est aussi un appel à la prière, parce qu'il n'y a que le Seigneur qui va combler mon cœur. Et c'est vrai pour tout homme, mais sauf que les autres ne s'en rendent pas compte, quoi. Mais il n'y a que Dieu seul suffit, c'est-à-dire que Dieu seul comble un cœur. C'est vrai pour tout homme, mais tous les hommes qui ont une vie affective avec un homme, une femme, etc., peuvent ne pas le percevoir. Mais celui qui choisit le célibat est obligé de vivre le fait que Dieu seul comble un cœur. Ça répond à ta question ou pas?
1: Vous avez justement souligné que le prêtre est un prêtre dans sa masculinité et dans le fait d'être un homme. Est-ce que vous ne pensez pas que c'est un manque pour l'Église et particulièrement les jeunes femmes catholiques de ne pas avoir de femmes prêtres ?
2: Merci. Et du coup, vous ne pensez pas que le mariage des prêtres, c'est une solution ?
3: Moi, je voulais aussi poser pourquoi est-ce que nos frères protestants se marient, nos frères pasteurs se marient ?
0: Bienvenue au carrefour sur le célibat des prêtres, hein. Je fais des carrefours déjà sur vos questions sacerdotales, n'hésitez pas à venir. Alors, je vais prendre les questions dans cet ordre-là. La première question, c'est que le célibat n'est pas intrinsèquement lié au sacerdoce. Il y a chez les protestants, et en fait aussi dans l'Église catholique, mais dans l'Église non latine, c'est-à-dire les églises catholiques qui ne sont pas liées, enfin qui ne dépendent pas de la... qui n'ont pas le même code canonique que Rome, qui ont d'autres traditions, eh bien, il y a des hommes mariés qui peuvent devenir prêtres. Donc, par exemple, moi, j'ai un ami prêtre, qui est prêtre, qui est marié, enfin, un père de famille qui est prêtre, puisque je rappelle quand même qu'on n'a jamais ordonné un homme, on n'a jamais ordonné... Je vais y arriver. Hein.
4: Vas-y, dis-le.
0: Ouais, voilà, parce que c'est bon. On n'a jamais permis à un prêtre de se marier. Ça n'existe dans aucune tradition. En revanche, que des hommes mariés deviennent prêtres, ça existe. D'accord ? Vous voyez la nuance. C'est-à-dire que, bon, voilà. Alors, commencez pas à chauffer des filles quand vous êtes prêtres, quoi. Ça, c'est clair. Voilà. Vous êtes déjà mariés. Enfin, bon, voilà. Et donc, il y a un lien entre le sacerdoce et le célibat. Mais, ah oui, du coup, c'était marrant parce que l'été dernier, j'ai déjeuné sous la tente avec mon pote prêtre et sa femme et moi. C'est un peu bizarre, quoi. Voilà, on était trois. Je suis désolé. J'aurais dit, je suis désolé, je suis venu tout seul et tout. Je savais pas qu'il fallait être accompagné. Mais voilà, c'est un peu étonnant parce qu'on n'est pas trop habitué. Moi-même, je suis pas tellement habitué à ça. Mais enfin, bon, voilà. C'est intéressant de voir qu'il y a différentes traditions. En tout cas, l'idée, c'est qu'il y a une convenance intime entre le sacerdoce et le célibat. Et c'est pour ça que, dans l'Église latine, on choisit que les prêtres. On choisit d'ordonner prêtres des hommes qui acceptent la discipline du célibat. Voilà. Parce qu'on pense que les choses fonctionnent ensemble. C'est pas nécessaire, mais entre guillemets, c'est mieux ensemble. Voilà. Et que le célibat du prêtre, il est plein de sens. Il veut dire quelque chose. Voilà. Et donc, il veut dire que le prêtre est célibataire à la suite du Christ et qu'il épouse l'Église. Enfin, voilà, confère ce que j'ai dit avant. Et du coup, est-ce que je pense que si on ordonnait des hommes mariés, est-ce que ça changerait quelque chose? En fait, moi, je crois pas, mais je suis pas. J'en sais rien, parce qu'il faudrait essayer, il faudrait faire des stats, tout ça. Moi, j'y crois pas tellement, pour une raison simple, c'est que moi, je suis pas sûr que ça m'aurait tellement Enfin, tu vois, moi, ce qui m'a poussé au sacerdoce, c'est le côté complètement fou et radical, et rupture avec le monde, et vie donnée avec le Seigneur toute la journée. Moi, j'étais d'abord attiré par le célibat, puis par le sacerdoce. Parce que dans le célibat, je me suis dit, je vais pouvoir offrir à Dieu ce qui compte le plus à mes yeux et dans mon cœur, c'est-à-dire le désir que j'avais d'avoir une jolie épouse et d'avoir des enfants. Enfin, d'avoir une jolie épouse à cet âge-là. Mais oui, ce que je veux dire, c'était ça mon désir principal. Et parce que j'avais ce désir-là, j'avais envie de l'offrir au Seigneur, parce que je croyais qu'il me le demandait, hein, pour marcher à sa suite. Donc moi, si on m'avait dit, tu peux te marier, et ensuite t'es prête, je pense, personnellement, ça m'aurait peut-être démotivé. Je me dis, bah, d'abord je me marie, puis après on verra bien si... Et voilà. Mais enfin, je réponds juste pour moi. Hein. Aujourd'hui, quand on voit la chute vertigineuse aussi de mariage célébré à l'Église... On se dit que bon, il y a une crise des vocations entre guillemets au sens large des vocations d'engagement dans l'Église. Hein. Et donc c'est plus large que la question du célibat et du sacerdoce. Quoi. C'est bon pour cette partie-là. Et du coup, ah oui, j'ai jamais répondu à ta question toi tout à l'heure en fait. Non, mais t'es pas obligé de rentrer dans la communauté de l'Emmanuel pour exercer les charismes. Tu peux rentrer dans n'importe quelle communauté ou ne pas rentrer dans une communauté. Le Seigneur t'appelle à être sainte et si t'es ouverte au charisme, à exercer les charismes. Fin de la parenthèse. Hein. C'est bon. Ah mais du coup, ouais, mais attends, parce que du coup, ta voisine a posé une question sur le sacerdoce des femmes. Alors, d'abord, il faut dire une chose, c'est que contrairement au célibat des prêtres, qui est quelque chose de la discipline de l'Église qui pourrait changer parce que aucun pape ne s'est engagé à ce que jusqu'à la fin des temps, les prêtres soient célibataires. En revanche, sur la question du sacerdoce réservé aux hommes, ça, Jean-Paul II s'y est engagé, il a engagé l'Église. Donc il y a une chose qui est sûre, c'est que dans 1000 ans, si l'Église est toujours là et que Jésus n'est pas encore revenu, s'il y a encore des prêtres sur cette terre, les seuls qui le seront sont des hommes. Voilà, ça c'est un peu... voilà. Et quel est le sens de ça? C'est que précisément, en fait, Jésus était un homme. Et que je pense que nous n'avons pas suffisamment médité la masculinité de Jésus. Le fait que Jésus est un homme masculin, et que ça marque toute sa vie, quoi. Et si ça marque toute sa vie, ça marque profondément aussi son sacerdoce. Et on va me dire, oui, mais il n'était pas libre. Jésus, il est hyper libre avec son temps, etc. Et il n'a choisi que des hommes. Quand il veut faire confiance à une femme, il sait le faire. Quand il veut mettre une femme en avant et casser un mec, il sait le faire. Quand il veut s'appuyer sur une femme, il sait le faire. Quand il veut se faire toucher les pieds par une prostituée, il sait le faire. D'accord ? Donc il a aucun... il est hyper libre avec toutes les convenances sociales de son époque. N'empêche que quand il s'agit de choisir ceux qui seront les premiers prêtres, donc les 12 apôtres, il ne choisit que des hommes. Voilà. Ça, c'est la raison un peu fondamentale, de base, etc. Et moi, à titre personnel, ce qui m'aide plus à le comprendre, je dirais, c'est le fait que le prêtre est un enfin, comment je vais dire ça? Le prêtre est un médiateur. Et donc c'est celui qui va instituer, qui rappelle qu'il y a une distance, qui institue une distance. L'homme, c'est celui qui a la vocation de couper le cordon ombilical. Vous voyez ce que je veux dire? Et donc de savoir mettre des choses à une juste distance. Et c'est hyper important que par rapport à Dieu, nous ayons une juste distance, un juste rapport. Et vous avez dans les religions païennes où la divinité est féminine, il y a une espèce de lien complètement quasiment organique avec la déesse qui nous enfante, etc. Or le fait qu'il y ait un sacerdoce, ça marque une distance en fait qui est hyper importante pour ne pas rentrer dans la fusion. D'accord ? Le risque pour nous, c'est un peu toujours cette espèce de fusion. Et je crois que c'est autant la vocation de la femme, je dirais, c'est l'accueil, c'est le regroupement. La femme, celle qui est enceinte, donc c'est la seule qui sache que ça signifie que d'avoir un être autre que elle en elle. Vous voyez ce que je veux dire ? Enfin, c'est vraiment lié à la grâce de la maternité, de comprendre ce que d'aller jusqu'au bout de la communion de deux êtres, puisque elle sait, une femme sait, la grâce de pouvoir accueillir une vie en elle, alors que l'homme ne le saura jamais, parce que sa vocation, c'est plutôt d'être celui qui va aider l'enfant à vivre, à ne pas être dans la fusion avec sa mère. Enfin, je dirais, bon, c'est un peu de la psycho à la fin et tout. Mais... Je suis pas d'accord. Voilà. Ça te va un petit peu ou pas? Pas d'accord.
1: Peut-être que le fait que Jésus ait choisi des hommes et le fait qu'il était un homme lui aussi, c'était juste dû au fait que socialement, les hommes étaient beaucoup plus écoutés que les femmes à l'époque, sauf qu'on n'est plus à cette époque-là. Et maintenant, je pense que les femmes pourraient être aussi écoutées que les hommes.
0: Merci beaucoup. Je vais te raconter une petite histoire qui va pas te plaire, mais je suis obligé parce que quand j'étais en... Donc, tu dis aujourd'hui, femmes sont plus écoutées et tout, et c'est beau. Quand j'étais à Jérusalem il y a quelques années, j'ai cherché une messe un jour. Et donc, on m'avait dit, si tu vas au Notre-Dame Center, 18h, tu auras la messe, etc. Donc, j'arrive devant le truc, c'était énorme, je savais pas où c'était. Et je vais voir à la guérite d'accueil, là, le gars. Et je lui dis, ouais, je cherche la messe, etc. Il me dit, mais non, mais il n'y a pas de messe. Et il me dit, mais qui t'a dit qu'il y avait une messe à 18h ? Enfin, je peux quoi. Et je lui dis, bah, c'est une amie. Et le mec, je n'ai pas terminé la phrase, il m'interrompt en disant, non, mais mieux vaut être sain que d'écouter les femmes, quoi. Et là, je lui dis, ouais, ok. Et mais pourquoi je le raconte ? C'est parce qu'en fait, Jésus confie à des femmes d'aller annoncer sa résurrection. Donc ça, c'est quand même le geste fou. C'est que le message le plus important de toute la vie du Christ, il ne le confie pas à des hommes, il le confie à des femmes. Allez dire à mes frères que je suis ressuscité et que je les attends en Galilée. D'accord ? Donc Jésus, il n'a aucun complexe pour confier le message le plus important aux femmes. Et les apôtres vont écouter Jésus. Alors que dans le même lieu, enfin, vous voyez ce que je veux dire, géographiquement, au même endroit, 2000 ans après, les hommes sont d'une misogynie invraisemblable, quoi. Voilà. Donc, enfin voilà, c'est sans tabou, punchatch et tout. Moi, je te dis, à mon avis, Jésus, lui, il était déjà méga libre par rapport à ça. C'est bon, on a répondu à ta question. Alors.
5: C'était juste pour soutenir la réponse que tu as donnée. En fait, si on voit, par exemple, dans Genèse, Dieu il a demandé le commandement de dominer sur la terre à Adam avant que la femme soit créée. Donc en fait, c'était le rôle de Adam de transmettre le commandement de Dieu à la femme. Donc dès la Genèse, en fait, on voit c'est le rôle de l'homme. Et c'est pas méchant, mais ça a toujours été comme ça, en fait.
0: Alors, faut être un tout petit peu raffiné, parce qu'en fait... Non, mais il y a quelque chose de juste dans le fait que Dieu confie le commandement à l'homme, et dans les familles juives, c'est l'homme qui est le garant de la loi, en fait. Et donc c'est ça, je suis d'accord. Après, je pense pas que la loi soit intrinsèquement liée au sacerdoce. C'est ça, c'est là où c'est pas parce que l'homme c'est à l'homme que la loi est confiée que le seul des hommes peuvent être prêtres, quoi. Enfin, c'est, je veux dire, c'est pour ça que je veux un tout petit peu nuancer, surtout que en fait, quand tu regardes le texte, en fait, Ish et Isha, donc Monsieur et Madame, pas Aïcha mais Isha, ça apparaît seulement à partir du moment où il y a l'homme et la femme. En fait, il y a l'humain Adam, il y a l'humain qui, à partir du moment où Ève arrive, devient homme et femme. Donc c'est là où, enfin voilà, même si je suis d'accord sur le fait que la loi, elle est confiée à l'homme. Jean. Alors, quel est le prêtre et celui qui permet une juste distance ? Quel est le risque de se rapprocher trop proche de Dieu ? En fait, je suis désolé, c'est que je me dépolise la parole. Mais... dans les religions païennes, tu as souvent une tentation de fusion avec Dieu. Et avec l'idée dans les religions orientales de se dissoudre dans le grand tout qui est Dieu. Et du coup, de perdre mon identité, juste d'être absorbé par Dieu. D'accord ? Et donc ça, c'est le risque d'une distance qui est mal calculée, on va dire, mais pas seulement d'une distance physique, mais sans une distance morale, avec le risque de ma disparition. Et quand je parle d'une juste distance, c'est pas de savoir garder Dieu à 1m50 distance de sécurité au cas où il m'en demande trop, c'est le fait que, évidemment, mon appel, c'est d'être dans une communion avec lui, mon lieu naturel, c'est d'être dans le sein de la Trinité, c'est mon terme, mais j'y serai en tant que moi. Vous voyez ce que je veux dire ? Et pas en tant qu'élément du grand tout. Et c'est ça ce que j'appelle une juste distance avec Dieu, c'est de savoir rester face à lui alors qu'on est en lui.
6: En restant sur la place de la femme donc, au sein de l'Église, qu'est-ce que... Enfin, vous allez rire, mais moi j'ai un milieu latin, et une femme qui rentre dans le cœur, dans certaines paroisses, c'est assez vu difficilement. Moi ça me fait un peu rire parce qu'on parle de la charité et au final on clash derrière, donc hop. Enfin, voilà, mais justement, que répondre à ces gens ? Et il y en a qui, justement, notamment le pupitre, ils le mettent hors du cœur pour laisser justement les femmes faire les lectures et tout ça. Et j'ai une deuxième question. Voilà. Qu'est-ce que vous pensez des gens qui ne sont pas prêtres, que ce soit des femmes ou des hommes, et qui donnent la communion ? Voilà. Et voilà, comment réagir par rapport à ça ?
0: Alors la question c'était, en fait c'est la question de comment intégrer dans la liturgie la différence sexuée. Donc il y a des hommes, il y a des femmes, et on célèbre ensemble la liturgie. Et comment permettre à chacun d'avoir sa place dans la liturgie alors que bon, bah, y en a des affinités un peu différentes. Ça te va ? Ok. Je vais répondre comme prêtre, et puis après, vous pouvez. Peut-être Clémentine pourra dire un mot sur ce sujet. Je vais répondre comme prêtre. Vous savez, ceux qui ont écouté le topo de Martin Stephens hier, il nous disait, en fait, aujourd'hui, l'évidence ne va plus de soi. Le gender remet en cause le fait qu'il y a des messieurs, il y a des madames, alors que ça nous semblait la chose la plus évidente, comme depuis le début de l'histoire de l'humanité. Et un jour, j'ai un ami qui m'a dit, en fait, le fait que le sacerdoce soit réservé aux hommes, enfin, le sacerdoce est la seule chose que les femmes n'auront jamais. Un jour, elles auront peut-être la paternité, puisqu'au fond, on est en train de tout donner. Enfin, je veux dire, on fait des utérus artificiels, on pourra tout inventer. Mais la seule chose que les femmes n'auront jamais, entre guillemets, c'est le sacerdoce. Et donc ça, je trouve ça hyper intéressant, parce que c'est pour ça que j'ai insisté tout à l'heure, par rapport à ta question, sur la dimension liturgique et sur la masculinité du prêtre. Et ça, ça va se jouer également de manière éminente dans nos célébrations liturgiques. D'accord ? Donc, le prêtre célèbre la messe en tant qu'homme et il offre un sacrifice. D'accord ? La messe est un sacrifice, le prêtre offre un sacrifice. D'ailleurs, comme le disait Martin Stephens hier, dans aucune religion, même dans les religions païennes, il n'y a jamais de femme prêtre. C'est super intéressant, c'est un truc qui n'est. C'est l'européen moderne qui a fantasmé dessus, mais c'est un truc qui n'est jamais arrivé nulle part. Alors, bon, après, il expliquait ça à partir d'un truc sur le sang, donc un peu compliqué. Mais en tout cas, donc, le prêtre célèbre la messe et il célèbre un sacrifice. D'accord ? Et le point. Clé, c'est de comprendre que vous avez dans Genèse 17, donc quand il y a Abraham offre un sacrifice, il passe de l'autre côté de l'autel du sacrifice. Et il est donc en fait, vous avez le prêtre, l'autel et le peuple. Et que ça, d'un point de vue liturgique, c'est éminemment un geste, un acte sacrificiel de mettre une table entre l'assemblée et le prêtre. D'accord ? Parce qu'on pourrait dire, ouais, mais machin, c'est les 70, on a tout perdu, le prêtre qui est orienté, machin, machin. Ok ? Quand le prêtre, il est orienté, on va dire qu'il manifeste le fait que le prêtre, il est le premier dans l'Église. Il prend la place du Christ qui est le chef du peuple. D'accord ? Vous voyez ce que je veux dire ? Je suis le premier qui marche en chemin. Si j'étais comme ça, ben voilà, je manifeste le fait que je suis premier, puis vous marchez derrière moi. Et quand je suis face à vous, d'un point de vue liturgique, je suis dans une position d'épousaille. Et c'est exactement ce que saint Paul essaye de valoriser dans l'épître aux Éphésiens, en disant du Christ qu'il est l'époux de l'Église, et c'est ça que nos assemblées liturgiques manifestent. Et donc, la place des hommes et des femmes dans la liturgique, elle est symboliquement hyper importante. Quand je dis symboliquement, ça ne veut pas dire que c'est un jeu, je ne dis pas que c'est métaphorique et donc en fait on s'en fiche, je dis que c'est symbolique et donc ça nous touche au plus profond. Et pour moi, c'est très important que le cœur soit marqué d'une manière masculine, d'accord ? Parce que l'assemblée, je suis désolé messieurs, elle est marquée fémininement, d'accord ? Alors pourquoi est-ce que c'est important de dire ça ? Je suis parti dans un topo d'une heure là, mais c'est que, enfin, un, ça veut dire que si l'assemblée, elle est le pôle de l'épouse, d'accord ? Ça veut dire aussi que les hommes doivent accepter qu'ils sont membres de l'Église épouse du Christ. D'accord ? Je sais que c'est un peu chiant à dire pour les gars, mais c'est comme ça. Moi aussi, par mon baptême, je suis membre de l'Église épouse du Christ. Et donc, il y a une part de féminité que je dois accepter dans ma vie ecclésiale, dans ma relation avec Dieu. Ok ? Du côté du cœur, là, il y a les vrais mecs. Non, j'rigole. Et c'est là où il y a le pôle masculin de l'assemblée. Et c'est pour ça qu'à titre personnel, même si l'Église l'autorise, moi, je préfère n'avoir que des servants de messe garçons, parce que je trouve que ça manifeste ça de manière plus forte. Voilà. Et ça, je trouve que c'est hyper important. Après, vous voyez ce que je veux dire ? Quand je dis que c'est de l'ordre du symbolique, je veux dire aussi que c'est pas grave si à la sacristie, enfin, si à un moment, il y a une femme qui rentre dans le cœur, il n'y a pas un drame. Hein. Mais la question, c'est de savoir quel est symboliquement, qu'est-ce qu'on veut donner. Et je dirais pour la communion, c'est un peu la même chose. En fait, je vais vous dire, l'Église, elle prévoit que s'il n'y a pas de prêtre pour donner la communion, on va demander à des consacrés, hommes ou femmes. Voilà. J'entends ce que dit l'Église, mais j'avoue qu'à titre personnel, moi je préfère encore demander à des grands clercs, enfin des servants de messe, un peu, enfin déjà étudiants, etc., de donner la communion, parce que je trouve que c'est important, enfin là encore, de garder ce symbole masculin. Voilà. Après, je vous dis, ça n'engage que moi.
7: Mais peut-être qu'une femme va dire quelque chose sur le sujet.
0: Une parole féminine.
8: Grave. Oui. Après, juste par rapport à un petit témoignage par rapport à une femme qui lit une lecture. Enfin, tu disais là. Moi, quand j'étais dans ma paroisse, j'étais ado. Et le prêtre voilà, vient me voir en me disant, est-ce que tu veux faire la première lecture ? Je fais oui, il n'y a pas de souci. Et puis quelques minutes plus tard, le sacristain arrive. Oui, il vient me voir en me disant « Oui, mais je trouverai quelqu'un pour la lecture, vous inquiétez pas. Voilà, ça, je vais pas vous déranger, quoi. » Du coup, moi, je voulais faire la lecture. Puis je sentais un truc un peu bizarre. Du coup, j'ai dit « Enfin, non, enfin, m'a demandé, je veux bien faire la lecture, quoi, il n'y a pas de souci. » « Non, non, mais enfin, moi, je préfère qu'il n'y ait pas de femme sur l'autel, donc j'ai plutôt demandé à un homme, quoi. » Du coup, j'étais en mode... Enfin, j'étais un peu ado, donc bon, j'étais pas non plus... Il y a là, quoi. Mais j'étais en mode... Enfin, je rentrais un peu dans le débat, quoi. Mais enfin, la lecture, enfin, ça va, c'est pas... Je vais pas prêcher la... Enfin, je vais pas célébrer la messe, je vais pas lever l'hostie, je fais la lecture, parce que, enfin, je trouve que c'est... Les lectures, pour moi, c'est quelque chose qui relève aussi de l'assemblée. C'est l'assemblée qui participe à la messe. Et je trouve ça beau, justement, qu'il y ait des femmes, comme des hommes, comme des enfants, comme... Enfin, je trouve ça beau que ce soit la part de l'assemblée, quoi. Du coup, enfin moi je me prononce pas trop sur le sujet de masculinité féminité sur ces places là. Pour moi c'est l'assemblée. Après pour les enfants de cœur ça c'est différent. Mais après voilà. Pour moi les femmes ont leur place pour lire les lectures.
0: Mais c'est la question elle est fondamentale, c'est de redécouvrir quand l'Église, quand le Concile Vatican II dit qu'il faut que l'assemblée, enfin que les fidèles participe à la liturgie. Participer, ça ne veut pas seulement dire chanter ou je sais pas quoi. Je pense qu'aujourd'hui, un de nos enjeux, justement, c'est, enfin, un de nos déficits en liturgie, c'est le peu de compréhension de la participation des fidèles à la liturgie. C'est-à-dire que, bah, par exemple, là, on commence à faire des processions des offrandes à Parlemonial, c'est la première année où on fait ça, et moi, je trouve ça hyper important, parce que c'est l'assemblée qui présente les dons aussi, qui apporte les dons que le prêtre va offrir. Mais ça fait partie de... Enfin, voilà. Je pense qu'on est... Enfin, si on développe aujourd'hui beaucoup dans nos paroisses les servantes d'assemblée, moi, je pense que c'est important, et c'est le signe qu'on a besoin de redécouvrir jusqu'où va la participation de l'assemblée à une eucharistie.
9: Alors, on va laisser la question aux paroles aux femmes.
10: C'est juste pour compléter avec la question des servants d'hôtel par rapport aux garçons dans le chœur, etc. Je sais que nous, dans ma paroisse d'origine, à Bourg-en-Bresse, on a mis en place des servantes de Marie pour pas que les filles soient frustrées de pas être dans le chœur, de se sentir rejetées, etc. Du coup, elles ont un autre rôle qui est en fait tout à fait féminin. Bon, après, il y en a qui diront que c'est pas cool parce que du coup les femmes et les hommes peuvent avoir le même rôle, pas le même pied d'égalité, etc. Mais en tout cas moi je trouve ça bien parce que du coup elles sont là pour accompagner dans la prière les paroissiens et elles sont pas dans le cœur, certes, elles sont devant tout le monde et elles donnent la paix du Christ, elles vont prier pour pour l'assemblée pendant les communions, etc. Et je trouve que c'est très bien et ça devrait être de plus en plus répandu en France et je crois que c'est en train de se le faire. Mais voilà, simplement pour dire qu'il n'y a pas que les mecs qui participent à la messe, quoi. Il y a les nanas qui viennent en force, quoi.
11: Moi, j'ai envie de rebondir sur un truc que vous avez dit tout à l'heure. C'est donc sur toute cette histoire de droit canon, et notamment que c'est maintenant inscrit dans le droit canon que les prêtres seront des hommes, et ça restera comme ça. Alors, si je dis pas de bêtises, dans le droit canon, on trouve quand même des trucs un peu bizarres. Moi, j'ai cru entendre le fait que si on rentre armé d'une arbalète dans une église, on mérite l'excommunication. Alors, si on trouve des choses comme ça dans le droit canon et que maintenant, évidemment, c'est plus trop d'actualité, qu'est-ce qui nous dit que dans 1000 ans, ça sera différent ?
0: Donc, le droit canon, c'est le droit de l'Église. Hein. Tout dans le droit canon n'a pas le même niveau de valeur, tu vois. Et alors, sur le coup de l'excommunication avec une arbalète, je t'avoue que mon prof de droit canonique n'a pas pris le temps de nous en parler. Peut-être qu'il n'a pas jugé que c'était le plus urgent. Je ne sais pas. En tout cas, non, mais on a un code qui date de 83. Donc qui a été vachement dépoussiéré. Donc il y a eu 20 ans après le concile, on a mis 20 ans après le concile pour refaire notre code de droit canonique. À mon avis, ce que tu décris, c'était dans le code d'avant, tu vois. Mais enfin voilà.
12: Alors moi, je reviens encore sur la question de la place de la femme dans l'Église. Vous avez dit que Jésus avait choisi la femme pour annoncer la grande nouvelle de sa résurrection. C'est un peu le rôle du prêtre aussi d'annoncer la résurrection du Christ. Alors pourquoi une femme ne pourrait pas être prêtre puisque Jésus a décidé en fait de lui laisser, d'être les premières personnes à le savoir. Et c'est aussi un rôle qu'on retrouve aujourd'hui. Donc c'est vrai que je ne comprends pas trop pourquoi la femme ne peut pas être prêtre.
0: Alors, le lien entre l'annonce et le sacerdoce n'est... Enfin, il n'y en a pas. En fait, pour répondre à ta question, il n'y a pas de lien entre l'annonce de la résurrection et le sacerdoce. C'est-à-dire que l'annonce de la résurrection relève du ministère prophétique. D'accord ? La parole annoncer la résurrection, annoncer la bonne nouvelle. C'est lors de la mission prophétique que tu as reçue au jour de ton baptême. Tu as été fait prêtre, prophète et roi. D'accord ? Tu as donc reçu la mission d'évangéliser et d'annoncer la bonne nouvelle. Et donc, je t'en prie, vas-y. Non mais voilà, du coup, non mais blague à part, c'est il y a aucun lien intrinsèque entre l'annonce et le sacerdoce. Il y a trois missions fondamentales dans l'Église, c'est le fait d'être prêtre, le fait d'être prophète et le fait d'être roi. D'accord ? Et l'annonce de la résurrection relève de la mission prophétique qui n'est pas institutionnalisée dans l'Église. Tu as des prêtres, la seule mission institutionnalisée dans l'Église, c'est le sacerdoce, mais ni la prophétie ni la royauté ne le sont. La mission du roi, c'est le service. Prêtre, prophète et roi. Le prêtre, c'est celui qui célèbre le culte. Donc le fait que, pourquoi est-ce que vous allez à la messe? Parce que vous êtes baptisé et que par votre baptême, vous êtes appelé à célébrer, à participer à l'Eucharistie, à célébrer l'Eucharistie en réalité. Donc à participer activement à la célébration de l'Eucharistie. Par votre baptême, donc vous êtes prêtre, vous êtes prophète, donc appelé à scruter la parole et à l'annoncer. Vous êtes trois, appelés à servir votre prochain. L'homme et la femme sont appelé à être prêtre, prophète et roi, parce qu'on baptise aussi les filles. Mais oui, tout à fait. Mais là, ça me lancerait dans un débat trop complexe entre ce qu'on appelle le sacerdoce ministériel, qui est celui que j'ai reçu, et le sacerdoce baptismal que nous avons en commun. Mais grosso modo, il faut comprendre que le sacerdoce baptismal, celui que j'ai reçu, me met moi dans ma position de prêtre par rapport à Dieu, donc me donne la mission de prier, me donne la mission de célébrer au sens large l'Eucharistie, d'y participer activement. Voilà. Et moi, mon sacerdoce ministériel, il est là pour faire grandir votre sacerdoce baptismal. D'accord ? C'est pour ça que c'est que des... Habituellement, c'est le prêtre qui célèbre des baptêmes parce que je vais faire grandir votre sacerdoce baptismal. Enfin, bon, voilà. Alors, il y avait des bras levés... Solène. Ok, je veux répondre à cette question. Donc, faut-il une harmonisation européenne de la nourriture et du sacerdoce? Chez les orthodoxes, il n'y a pas d'ordination de femmes, etc. Voilà. Tu prends l'exemple de l'église suédoise, qui est très intéressant parce que donc en Suède, il y a une femme qui est chef, boss de l'église, etc. Et en même temps, dans l'église suédoise, le plus grand pasteur de l'église luthérienne suédoise s'est converti au catholicisme, notamment sur cette question de la compréhension du sacerdoce. Vous voyez ce que je veux dire? Et donc ça, c'est vraiment Ruf Huttman, un truc comme ça. Enfin, le bouquin était à vendre l'an dernier à la librairie. Et donc ça, c'est vraiment intéressant. Maintenant, je veux dire une chose sur le sujet de l'égalité homme-femme, et puis après, peut-être qu'on parlera d'autre chose, vous voulez dire, raconter votre vie, je sais pas quoi. C'est juste comprendre que celui qui nous positionne dans notre identité masculine ou féminine, c'est Jésus. Et que dans l'évangile, vous avez deux positions fondamentales. Vous avez la position de ceux qui suivent le Christ, et vous avez la position de ceux qui le rencontrent et qui l'accueillent. Et que ceux qui suivent le Christ, ce sont que des hommes. Ce sont des hommes qui marchent, qu'est-ce qu'on appelle quelqu'un qui marche à la suite du Christ? Ce sont des disciples. Et le mot disciple n'est jamais employé dans la Bible à propos d'une femme. Ça, c'est étonnant parce qu'il y a plein de femmes qui, en fait, jouent ce rôle-là. Et même mieux que les gars, d'ailleurs. N'empêche que ça veut dire qu'il y a quelque chose de la vérité de l'homme qui est d'être un autre Jésus, donc de marcher derrière lui, de faire comme lui, et je dirais limiter la spiritualité fondamentalement masculine, c'est celle de l'imitation du Christ. D'accord ? Alors que la spiritualité féminine, c'est celle de l'accueil du Christ et donc de l'épousaille du Christ. Moi, je ne vous ai jamais dit que j'avais épousé le Christ, hein. Je vous ai dit que j'avais épousé l'Église. Vous voyez la nuance ? Alors que les femmes, elles, reçoivent cette spiritualité des épousailles avec le Christ, comme on voit que Jésus a des rencontres avec des femmes de manière hyper forte. Voilà. Et donc c'est pour ça, par exemple, que les religieuses ont une alliance pour signifier ces épousailles avec le Christ. Et donc, c'est pas mieux ou moins bien d'être derrière le Christ ou face à lui, c'est juste des vocations différentes. Et aujourd'hui, notre société, elle est incapable de penser la différence. Parce que dès qu'on voit une différence, on voit une inégalité. D'accord ? Mais en fait, on peut être complètement différent et complètement égaux. C'est le cas de l'homme et de la femme. Sauf qu'il faut comprendre que nos différences ne sont pas des inégalités. Enfin, voilà. Et je terminerai juste ma réponse à cette question en disant qu'il y a quelques années, mes louvettes déjà me posaient la question. Elles étaient révoltées du fait que je sois prêtre et qu'elles ne pourraient pas l'être. Et du coup, je leur avais dit, mais en fait, non, mais vous trompez, moi, je suis hyper jaloux des religieuses. Et elle disait, ah bon? Je dis, ouais, en fait, je suis hyper jaloux des religieuses parce qu'elles, elles peuvent épouser le Christ et moi, je peux pas et je suis trop jaloux. Et je leur avais dit, je connais une religieuse, mais j'avais combien d'années, j'avais dit n'importe quoi, j'avais dit, je la connais, elle, depuis qu'elle a son alliance, à chaque fois, elle rentre chez elle et elle fait, elle embrasse son alliance parce qu'elle a épousé le Christ et elle peut et moi, je peux pas, je suis trop dégoûté. Bon, voilà. Je raconte ça, je m'en vais, je fais 100 mètres et je me retourne et je les vois, elles étaient toutes comme ça. Enfin, voilà, je dis, ça a dû leur parler. Alors, il reste donc les 5 dernières minutes, s'il y a des sujets qui n'ont rien à voir, et qui pourrait être sorti, c'est le moment. Alors, il y en a peut-être deux, là. Vas-y. Ok, donc sur l'ESM, tire à voir ceux qui ont fait l'ESM. Et l'autre question concernait l'homosexualité et l'Église. Mais quelle est la question, en fait? Comment ça va évoluer? Il faut demander à Madame Météo quelle va être le... comment ça va évoluer. Parce qu'il fait beau aujourd'hui. Moi, c'est marrant parce que c'est vraiment le sujet. Ce qui m'a marqué cette année, j'ai démarré un ministère dans un lycée. C'est de voir, c'est le sujet qui est le qui choque le plus des lycéens. En fait, la question de l'avortement, tout ça, c'est, je n'ai jamais entendu parler, alors qu'il y a 10 ans, on ne parlait que de ça. Enfin, moi, quand j'étais au lycée, c'était le sujet, le préservatif, machin. Et en fait, c'est intéressant, c'est-à-dire qu'il y a vraiment une espèce des questions de mode, quoi. Et donc là, la question, c'est l'homosexualité. Moi, j'ai tendance à penser que l'Église, en fait, un de ses problèmes fondamentaux, c'est qu'elle a un discours qui est trop en avance sur son temps et qu'elle ne gère pas toujours très bien ce décalage. Qu'est-ce que je veux dire? Je veux dire par là que sur l'Église, sur plein de points, elle est assez prophétique parce que elle possède quelque chose qui la dépasse complètement, mais qui la dépasse peut-être parfois un petit peu trop. Et donc l'enseignement du Christ, c'est un peu comme une patate chaude. En tout cas, c'est magnifique, c'est extraordinaire, mais parfois c'est difficile pour nous à le maîtriser. Et donc que l'Église, enfin que le Christ dans son évangile depuis la première page de la Genèse jusqu'à la dernière page de l'Apocalypse, nous parle de la relation sexuée comme une relation d'altérité et de différence. C'est la chose la plus évidente dans toute la Bible. Maintenant, je ne dis pas que dans notre manière dont l'Église en parle en 2017, on a le discours le plus adéquat sur le sujet. Vous voyez la différence, parce que la nuance que je veux mettre. Peut-être que vous avez trouvé que mes mots ils sont très pauvres pour en parler, parce que ça fait un an que je cherche des mots pour en parler, et que je me trouve pauvre, et voilà. Et je vois quand j'essaie de... Dans une classe où je passais pendant terminale, j'aurais dit, mais le point fondamental, c'est de comprendre l'altérité sexuelle. Écho, deux jours après, on dit, ah, mon père est pareil, vous êtes complètement moyenâgeux. Je dis, bon, ok, bon, j'essaierai d'en parler autrement, mais j'ai pas encore trouvé comment en parler. Ce dont je suis persuadé, c'est que aujourd'hui, ce que l'Église, elle est capable de comprendre qu'il y a des différences. Voilà. Et que ces différences ne sont pas des séparations. Et que, en fait, pour reprendre encore la question de Jean tout à l'heure sur la juste distance, on ne peut être en communion que si on est différent. Il faut cultiver la différence et non pas l'indifférence. Référence aux trois frères, merci. Et que je suis hyper sérieux dans le fait qu'aujourd'hui, on est tellement dans l'idée que il faut qu'on soit pareil pour mieux vivre ensemble. Et vous avez une espèce de volonté de lissage de toutes les grandes différences. Donc, par exemple, la laïcité, c'est le fait que soit on a tous la même religion, soit on n'en a pas. Une espèce de, enfin de, on pourrait prendre plein d'exemples comme ça. On essaye de lisser la société complètement en disant, mais plus on aura gommé nos différences, plus on sera dans un vivre ensemble heureux. Or, en fait, c'est tout le contraire qui est vrai. C'est plus on est capable de valoriser nos différences, plus on est capable de s'aimer, parce qu'on est capable d'aimer en l'autre ce qui est différent de moi. Ce qui fait que je suis certain de ne pas m'aimer en l'autre, parce que je peux aimer en l'autre ce qui est différent de moi. Voilà. Tu m'as pas compris? Si, si, ok, bon, très bien. Tant que j'aime en l'autre ce qui est comme moi, peut-être je ne suis pas sûr de ne pas être en train de m'aimer moi en l'autre. C'est ça que je veux dire. Et la différence la plus fondamentale dans l'histoire de l'humanité, c'est la différence sexuelle. Il n'y a rien de plus différent qu'un homme et une femme. C'est la plus... Enfin, vous en êtes peut-être rendu compte, mais c'est la chose la plus différente qui existe sur cette terre. Comment on le sait? C'est que c'est ce que Dieu a choisi pour symboliser la relation qu'il y a entre lui et nous. D'accord? Pourquoi est-ce que, en fait, il prend l'homme et la femme pour symboliser la relation qu'il y a entre Dieu et nous? C'est que c'est le plus grand écart qui existe sur cette terre. Et comme il fallait le plus grand écart possible pour symboliser la distance qui nous sépare de Dieu, et pour, eh bien, Dieu a pris cet exemple-là. Donc moi, je crois qu'on est dans une époque où on a surtout besoin de reprendre conscience, de se réapproprier la différence, ce que c'est que penser de la différence, et que la plus grande des différences, c'est la différence sexuée. Et que tant qu'on ne comprend pas ça, la plus grande différence entre l'homme et la femme, et que tant qu'on n'a pas réussi à comprendre ça, je pense que tout le discours de l'Église sur l'homosexualité, en fait, il nous passera à côté.

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Inutile de me le dire, et ne tentez pas de me le cacher, je le sais. Je sais bien que l'évangile que nous venons d'entendre, c'est-à-dire que l'Église nous offre en ce 33e dimanche de l'année, n'est pas votre préféré. Si je me trompe, vous me direz. Nous sommes comme les apôtres, suspendus aux lèvres de Jésus, certes. Parfois leur cœur était tout brûlant. Parfois les paroles de Jésus les dérangeaient. Parfois ils ne comprenaient pas. Cet évangile est certes difficile, du genre apocalyptique, et doit être replacé dans son contexte, mais il reste néanmoins, comme son nom l'indique, une bonne nouvelle. Essayons d'y voir plus clair, pour que ces paroles puissent nous aider, nous soutenir, nous éclairer. Comme la semaine dernière, avec l'évangile de la pauvre veuve déposant ses piécettes dans le trésor du temple, Jésus se trouve toujours à Jérusalem. Il vient juste de sortir du temple et se trouve donc à l'extérieur. Quand on a vu de ses yeux rien que les restes actuels de ce temple, on ne peut être qu'impressionné devant tant de puissance, tant de grandeur. Le mur occidental, le mur des Lamentations, a par exemple encore de nos jours 11 mètres de fondation. Et il est une pierre de 14 mètres de long qui pèse 570 tonnes. Jésus est donc au pied de ce temple et c'est à ce moment qu'un des disciples s'exclame « Maître, regarde, quelle belle pierre, quelle construction !» Il est en effet encore de nos jours des constructions qui semblent devoir traverser les siècles, qui sont presque éternelles. Et à cette remarque, Jésus répond aussitôt « Tu vois ces grandes constructions, il n'en restera pas pierre sur pierre, tout sera détruit. » L'enthousiasme de notre disciple est vite refroidi. Et nous savons, nous, comment ces paroles prophétiques ne vont en effet pas tarder à se réaliser. Quelques années plus tard, en 70, les armées du général Titus vont envahir la ville sainte et détruire l'intégralité du temple. Vous ne voyez peut-être toujours pas la bonne nouvelle. Jésus annonce donc la destruction du temple. Et il ne peut exister pour un juif de malheur plus profond. Et cela n'est qu'un signe. Nous aussi, moi le premier, nous aimons nous rattacher à des valeurs que nous qualifions trop vite de rassurantes. Tout est fragile ici-bas. Tout est précaire. Tout, la santé, la nôtre et celle de ceux que nous chérissons, les relations, la famille, l'amitié, notre situation professionnelle. Le Christ ne veut pas que nous nous installions ici-bas. Comme, vous en souvenez sans doute, voulait le faire Pierre au jour de la transfiguration. Il voit Jésus en gloire et il ne veut plus repartir. Il ne veut plus redescendre. Il veut aller à la gloire sans passer par la croix, c'est-à-dire sans suivre Jésus. Il voulait le ciel, mais sans quitter la terre. S'appuyer sur le Christ, tout en gardant un autre appui, au cas où, une garantie. Au cirque, je dois confesser que j'y vais très rarement. Mais au cirque, les acrobates font toujours mon admiration. Leur agilité me laisse sans voix.
Et ce qui m'a toujours impressionné, c'est quand il passe d'un trapèze à l'autre. Il ne s'agit pas alors d'improviser. Tout est calculé, le rythme du balancement de chaque trapèze. Puis, roulement de tambour, l'acrobate va changer de trapèze, c'est-à-dire qu'il va lâcher le premier, se retourner, faut pas qu'il reste trop longtemps comme ça, parce que... et saisir le second. Eh bien, nous, on aimerait tant pouvoir saisir le second trapèze sans avoir pour cela à lâcher le premier. Mais c'est impossible. Dans nos vies, il faut parfois lâcher des choses pour pouvoir aller de l'avant. Les paroles que Jésus nous adresse en ce dimanche ne sont pas là pour nous gâcher la vie, mais bien au contraire, pour nous aider à ne pas la rater. Car de vie, nous n'en avons qu'une. Et ces paroles de Jésus sont une bonne nouvelle. Nous sommes un peu comme des agents boursiers, des traders. Nous risquons de tout perdre si nous investissons dans des valeurs qui finalement ne valent pas grand-chose. Le trésor d'Israël, ce n'est pas ce temple, malgré toute sa magnificence. Sa seule richesse, c'est le Seigneur. Le terrible épisode récent de l'incendie de Notre-Dame de Paris nous dit quelque chose de cela. Et Monseigneur Aupetit, son archevêque, l'a clairement déclaré au lendemain de ce drame, qui, Dieu merci, n'a pas fait de victime. Le trésor de Notre-Dame, dit-il, ce ne sont pas des choses extraordinaires, des bijoux, des œuvres d'art, mais c'est la présence de Dieu au milieu de nous. Oui, cette magnifique cathédrale n'a été bâtie que pour abriter, que pour être l'écrin d'un morceau de pain. Et c'est le corps du Christ. Et c'est pour cela que l'aumônier des pompiers a risqué sa vie, pour sauver les saintes espèces eucharistiques, puis la couronne d'épines. Alors, puisque nous nous acheminons vers la fin de l'année, en effet, dans 2 semaines, notre année liturgique se terminera et on commencera une nouvelle, n'est-ce pas le temps des bilans pour notre vie chrétienne ? Quel est notre appui ? Le Christ est-il vraiment mon rocher, le rempart de ma vie ? Pour reprendre les termes du psalmiste, « J'ai fait de toi mon refuge », venons-nous de chanter. Que le Seigneur ouvre nos yeux pour nous faire voir là où se trouveront nos vraies richesses et nos vraies joies. Ne se trouve-t-elle pas dans tout ce qui porte une dimension sacrée, spirituelle ? Comme l'attention aux autres, le service de ceux qui sont à mes côtés et qui peut-être comptent sur moi, qui ont besoin de moi. Laissons le Seigneur nous guider. Tu m'apprends le chemin de la vie, Seigneur, à ta droite, éternité de délices.

Celui qui vous écoute, m'écoute. Celui qui vous rejette, me rejette. Et celui qui me rejette, rejette celui qui m'a envoyé. Luc 10, 16.

quand je suis arrivée en Chine pour la troisième fois il y a 2 ans, on venait de faire les funérailles d'un évêque chinois extrêmement aimé et vénéré. Il s'agit du père Wang Shongling, je ne sais pas si je prononce bien, sûrement pas avec l'accent. Et cet évêque a une histoire très particulière. Il a été arrêté pendant la révolution culturelle et il est resté pendant 21 ans prisonnier dans les camps forcés de travail, dans les prisons, etc. Et au bout de 21 ans, il a été relâché et quelques années plus tard, il a été nommé évêque dans une région qui s'appelle Hebei, c'est à peu près à 2 heures au sud de Pékin. Or, cet évêque, qui s'est retrouvé évêque, n'avait dans son diocèse, enfin, son diocèse était complètement exsangue après la révolution culturelle, la destruction de tout ce qu'il y avait de chrétiens, et il s'est retrouvé tout seul comme évêque. Alors, Monseigneur Le Gall, mettez-vous à sa place, hein, si vous aviez un diocèse avec personne autour de vous, comment est-ce que vous commenceriez? Alors, ben lui, c'était un amoureux de la Sainte Vierge. Tous les jours, il faisait fidèlement son chapelet, il priait la Sainte Vierge, d'ailleurs c'est certainement grâce à elle qu'il a survécu dans ces prisons communistes. Et il avait un tel amour pour la Sainte Vierge qu'il a décidé de faire un deal avec elle. Il disait toujours à ses proches, voilà, quel drôle de berger je suis un berger sans brebis, j'ai même pas une église, j'ai même pas un couvent, j'ai même pas un séminaire, j'ai même pas des prêtres autour de moi, pas de religieux, pas de religieuse, pas un orphelinat, pas, rien, rien, rien. Alors, il a pris la Sainte Vierge entre quatre yeux, si j'ose dire, et en fait, il lui a demandé de l'aider. Et il a entendu parler d'apparitions mariales qui se trouvaient dans le sanctuaire de Ben Sishan, où il est apparu en fait en 1982. Vous voyez, c'est tout récent. Alors, il a décidé d'y aller. Alors, voilà comment lui-même raconte, je vais donner ses propres mots. Une voix semblait me pousser à aller rencontrer ma mère céleste là-bas. Et nous avons prié le rosaire à genoux. Et durant la prière, elle m'est apparue près de l'église, vêtue de blanc, avec une ceinture bleue. J'ai regardé dans ses yeux, très important dans la prière, regarder les yeux de Marie en esprit. J'ai regardé dans ses yeux et elle a regardé dans mes yeux. Ô Mère, puissiez-vous toujours me garder votre regard posé sur moi. Le lendemain, j'ai célébré la messe dans l'église à ses intentions. Une messe très importante, car pour moi, j'ai offert les 60 000 fidèles de mon diocèse, qui n'en avaient rien du tout, et je me suis offert moi-même, ainsi que tout mon diocèse, et je les ai tous consacrés à la Sainte Vierge. Alors voilà le deal. Je lui ai dit, comme je n'ai rien, je ne peux rien faire. Alors je te consacre mon diocèse à toi, ma mère. Prends-en soin toi-même. Et ma mère Marie me dit, il a entendu cette parole intérieure, mon enfant, ne t'inquiète pas, je prendrai soin de toi comme je prends soin de mon fils Jésus. Et il en fut ainsi. Alors la Vierge a accédé à sa requête, parce qu'à son retour, croyez-moi, et les témoins qui sont ici, parce qu'on a été ensemble dans toute cette région, on a vu de nos yeux, j'ai visité les lieux, etc. En peu de temps, il a pu créer un séminaire, les vocations ont commencé à affluer, il a relancé la congrégation Sainte-Thérèse, il a ouvert un orphelinat, un centre de vocation, un centre de formation pour les laïcs, etc. J'ai même été là-bas pour témoigner, donc je l'ai vu de mes yeux. Alors cet évêque a fait ce deal avec la Sainte Vierge. Et aujourd'hui, beaucoup d'évêques, beaucoup de prêtres, beaucoup de gens d'église, beaucoup de laïcs consacrés se trouvent dans une certaine difficulté, avec des vagues contraires très importantes. Ils se trouvent dans l'impuissance, bien souvent, devant l'immense tâche. Je connais des curés qui ont 20 paroisses. Je connais des curés qui ont 30 paroisses. Il est impossible d'aller voir chacun, d'être le berger de chaque âme de ces personnes. Donc nous nous trouvons dans cette situation de l'évêque de Chine. Et qu'est-ce qu'il a fait? Il a dit, moi je ne peux rien, mais il a consacré. Il s'est consacré lui-même, il a consacré les fidèles de son diocèse, il a consacré tout son diocèse, et la Vierge a commencé à agir. Pourquoi? Parce qu'il recherchait purement la gloire de Dieu, il se confiait à la Sainte Vierge.
Alors, la Vierge aujourd'hui est prête à faire des miracles, les mêmes miracles qu'elle a fait en Chine. Elle veut les faire en France, elle veut les faire en Espagne, en Italie, en Allemagne, dans toute l'Europe, dans tout le monde. Il suffit de se mettre complètement à son service, de l'aimer, de prier fidèlement tous les jours le chapelet. La Vierge l'a redit à Fatima et dans d'autres lieux. Le chapelet quotidien pour lui montrer notre amour et comme signe contre Satan que nous lui appartenons à elle. Voilà. Parce que ce temps que nous vivons est le temps de Marie, ce n'est pas le temps de Satan. C'est le temps de Marie et c'est le temps où elle donne des grâces comme jamais encore auparavant. Donc elle est prête à tout. Donc je voulais vous parler de cet évêque parce que je voudrais aussi en même temps vous dire comment faire pour vivre avec Marie, d'après ce que j'ai pu comprendre après 65 ans de vie sur la terre. Nous allons entrer dans ce mystère qui nous touche aujourd'hui. Voilà, le mot du pape, c'est « Bienheureux, celle qui a cru », c'est un mot de la visitation. Et je vous invite à entrer vivant dans le mystère de la visitation. C'est le mystère où Marie se trouve enceinte de Jésus. Et je voudrais que nous vivions ce mystère, non pas comme une vieille histoire qu'on relate, comme une histoire voilà, historique, hein, simplement, comme on a les livres d'histoire, parce que la parole de Dieu est vivante. Je vous invite à vous rendre en esprit, dans la maison de Nazareth, et là, de voir la petite jeune fille qui s'appelle Marie de Nazareth, qui a 13 ans, c'est normal à l'époque d'être mariée à 13 ans, et elle est en train de faire la valise pour se rendre à Enkarem, puisqu'elle vient de recevoir la visite de l'ange, elle a compris qu'Élisabeth avait besoin d'elle. Et là, je me trouve devant une personne extraordinaire. Elle est belle, belle, belle, belle. Je me souviens des mots de la petite Jacinta, qui avait 6 ans au moment des apparitions, elle ne savait que dire « Oh, comme elle est belle cette dame, comme elle est belle !» Elle est très belle. Je ne l'ai jamais vue, mais je sais qu'elle est très belle. Je me réserve pour le ciel. Non seulement elle est belle, mais elle est pleine de joie, elle est pleine de vie, elle est pleine d'amour. Et quand j'arrive, elle est toute contente parce que déjà elle m'aime. Et je me dis « Alors je suis scotchée au sol parce que je ne voudrais pas partir de là. J'ai trouvé un trésor, je ne veux pas quitter. » Mais elle-même me dit « Allez, donne-moi ta main, on va faire la route ensemble. » La route entre Nazareth et Ein Carême, où se trouve Élisabeth. Alors je fais la route avec la Vierge Marie, main dans la main, je suis au ciel parce que je suis avec la Sainte Vierge. Et là, je me rends compte qu'elle est très, très concentrée, très recueillie. Évidemment, elle porte en elle le Fils de Dieu, Fils du Dieu vivant. Elle repasse dans son cœur toutes les paroles, les prophéties de l'ange Gabriel sur l'identité du petit. Et je vois qu'elle est très concentrée, très recueillie. Et là, je voudrais faire une petite parenthèse, c'est que vous savez que quand un petit bébé est conçu dans le sein de sa mère, même si à ce moment-là son corps est minuscule, microscopique, en réalité, sa conscience d'amour est intégralement présente. Son âme n'est pas minuscule. Elle ne dépend pas de la taille du corps, ni de l'âge du corps. Son âme est intégralement présente. Alors même s'il n'a pas encore de cerveau pour pouvoir penser, il ressent très vite, dès qu'il arrive dans le sein de sa mère, il comprend tout de suite quel genre d'accueil lui est réservé. Et si la maman, pour des raisons qui sont les siennes, n'aime pas la vie, ne veut pas de la vie, rejette et refuse la vie, le petit le ressent.

Sexualité, qui, je fais une petite parenthèse encore, le mot sexualité n'est pas génétique, c'est un accident de parcours, tous les médecins vous le diront. Et cet homme, cette femme, aura des souffrances intimes, grandes, peut-être aussi des tentations de mort, de dépression, etc. Alors ne vous inquiétez pas, je vous donne la réponse pour ça. Si au contraire, le petit trouve une maman qui est contente de concevoir la vie, de donner la vie, elle est heureuse, elle commence déjà à parler à son petit, à faire des plans avec lui, elle est heureuse, alors le petit va pouvoir croître selon l'harmonie que le Créateur a mise en lui. Il va croître et se développer dans le sein de sa mère, dans la paix. Et cette paix, cet amour, cette tendresse de la mère va lui permettre d'être plus solide pour affronter les problèmes de la vie que tous nous avons un jour ou l'autre. Et cette personne sera donc plus équilibrée, plus forte dans la vie. Alors, moi je pourrais me dire, puisque je marche à côté de la Sainte Vierge, « Waouh, comme il a eu de la chance, l'enfant Jésus, d'avoir une telle mère. Elle n'était que paix, tendresse, joie, vie, bonheur. Et elle a pu vraiment avoir la meilleure mère du monde. » Et moi, dommage, ma mère, elle était peut-être trop vieille, elle était peut-être trop jeune, elle était peut-être trop malade, il n'y avait pas de mari, ou s'il y avait un mari, peut-être que le mari buvait, peut-être qu'il la battait, et puis peut-être qu'il était parti, et puis peut-être que ceci, et puis peut-être qu'elle a eu un deuil, et puis peut-être que, etc. Alors tous, plus ou moins, nous sommes blessés, et la Vierge Marie nous donne une réponse à ça, et c'est là qu'elle intervient, parce que cette maman que Jésus m'a donnée du haut de la croix, c'est pas une maman en plâtre, en pierre ou en plastique, même lumineux. C'est une vraie maman qui veut me porter dans son sein. Elle veut nous porter dans son sein. Saint Bernard de Clairvaux l'a dit, c'est un grand saint marial, que lorsque nous sommes sur la terre, nous ne sommes pas encore nés. Nous ne naissons que lorsque nous entrons au ciel. Mais lorsque nous sommes sur la terre, nous sommes portés dans le sein de la Mère de Dieu. Voilà la réponse. Lorsque nous sommes sur la terre, nous sommes portés dans le sein de la Mère de Dieu. Et Marie nous invite dans son sein maternel, ou si vous préférez, dans son cœur immaculé. Elle nous invite à habiter dans son cœur. Elle nous prend avec elle. De même qu'elle a porté Jésus dans son sein maternel, elle veut nous porter chacun de nous de la même façon. Bien sûr, il ne s'agit pas que mon corps rentre physiquement dans le sein de Marie, parce que Marie, elle nous enfante à cette vie qui ne finira jamais. Ma mère de la terre, que Dieu la bénisse, je l'aime beaucoup, elle m'a donné un corps pour mourir. Mais le corps spirituel et l'esprit que me donne la Vierge Marie, c'est pour la vie qui durera éternellement dans le ciel. Donc elle est encore plus ma mère que ma mère de la terre. Et alors, comme elle est vraiment une mère, avec des entrailles de mère, avec une tendresse de mère, parce qu'elle m'aime autant qu'elle aime son fils Jésus. Retenez ça, elle m'aime autant, elle t'aime autant qu'elle aime son fils Jésus. Parce qu'elle vit le commandement de Jésus. Aimez-vous les uns les autres comme je vous ai aimé. Elle aime parfaitement chacun de nous. Alors comme elle m'aime, qu'est-ce qu'elle va faire? Elle connaît le plan de Dieu sur ma vie. Elle connaît mon chemin de vocation. Elle connaît le rêve qu'a le Créateur sur ma vie. Et comme elle le connaît, elle fait tout ce qu'elle peut, dans la mesure où je lui laisse la liberté, pour me conduire sur ce chemin et devenir moi-même, selon l'identité du Créateur, c'est-à-dire la femme la plus heureuse du monde, l'homme le plus heureux du monde. Alors elle va m'aider. Et si elle voit des blessures, parce que j'ai été victime du manque d'amour, du manque d'attention, de certains événements qui m'ont traumatisée, qu'est-ce qu'elle va faire? Elle va me réparer. Elle va me guérir. Elle va apaiser toutes ces blessures. Elle va les transformer, elle va les nettoyer. Comme elle a nettoyé les blessures de Jésus quand le corps de Jésus était descendu de la croix, elle a nettoyé de la boue, des crachats, du sang, etc. Voilà. Elle nettoie mes blessures, elle les rend lumineuses. Elle les associe aux blessures de son fils et elle va compenser les manques d'amour dont j'ai souffert. Elle va compenser par son propre amour. Si bien que je vous invite tous maintenant à faire cette démarche, de dire à la Sainte Vierge, voilà, je vais maintenant
entrer

0: dans ton cœur immaculé. Je vais maintenant entrer dans ton sein spirituel immaculé. Et là, je vais retrouver Jésus, ton fils, parce qu'il est toujours avec elle. Et ce qu'il y a de beau, vous voyez, et ça c'est une chose que nos frères protestants doivent entendre, c'est que quand on a Marie et quand on vit en Marie, ben je dirais dans le même paquet, on reçoit la Sainte Trinité. Parce que en Marie, je trouve Jésus. Et Jésus a dit qu'il me voit, voit le Père. Donc j'ai le Père en même temps que Jésus. Et qu'est-ce qui les unit tous les deux? C'est l'Esprit Saint. Donc dans le même paquet, j'ai la Sainte Trinité quand j'entre dans le sein de Marie. Alors je vais maintenant faire une petite minute de pause et de silence pour inviter chacun de vous, dans la liberté de votre choix, de votre conscience, de confier à Marie au moins une blessure profonde que vous avez en vous et qui vous empêche d'aimer, qui vous empêche de pardonner, qui vous empêche d'être heureux, qui vous empêche d'avoir la paix du cœur. Donnez-lui, elle va s'en occuper. Elle va vous faire cheminer sur le chemin de la guérison qu'elle porte de la part de son fils en elle, parce que c'est le fils qui fait tout à travers elle. Et elle va vous donner cette paix divine qu'elle porte. Et comme elle a dit à la petite Jacinta de Fatima, que la paix de Dieu, nous la recevons par Marie. Dieu lui donne à elle, et c'est par elle que nous la recevons, c'est à elle que nous devons demander la paix, parce que la paix de Dieu passe à travers elle pour nous rejoindre. Nous allons maintenant fermer les yeux pendant une minute, et dire à Marie cette blessure qui nous occupe et qui nous torture peut-être, et qui nous porte vers la tristesse, vers la dépression, vers l'agacement, la colère peut-être, la révolte peut-être, ou la pensée de la mort. Alors nous allons vraiment lui donner cette blessure pour qu'elle la nettoie, qu'elle la transforme, la blessure de son fils, et puis surtout qu'elle nous remplisse de sa paix et qu'elle compense tous nos manques avec sa sainte présence maternelle, et que son amour maternel qu'elle a pour Jésus et qu'elle a pour chacun de nous puisse nous redonner notre véritable beauté et notre véritable identité qui habite dans le cœur du Créateur. Comme je vous l'ai dit, nous sommes invités à prendre sa main et à nous laisser conduire par elle. Je voudrais vous raconter une autre histoire qui concerne un de mes amis américains qui s'appelle David. Une cinquantaine d'années, David avait été victime à l'âge de 7 ans d'un viol. Et il est resté très très traumatisé. Ça se comprend. Malheureusement, à l'âge de l'adolescence, il a bifurqué sur une mauvaise voie et lui-même a commencé à pratiquer ce qu'il n'aurait pas fallu pratiquer. Et il a commencé à faire du mal à d'autres personnes aussi. Et il a initié une vie vraiment de grande perversion où il a détruit plusieurs personnes. Et donc... Il vivait dans le péché, il était baptisé, il connaissait le Seigneur d'une certaine manière. Il savait qu'il vivait une vie de ténèbres, de péché, qu'il faisait du mal. Et petit à petit, il a conçu, d'abord grande tristesse, un abattement et même un certain désespoir. Ce désespoir a grandi en lui jusqu'au jour où il a décidé de se suicider parce qu'il n'en pouvait plus. Il s'était mis dans des conditions de vie intolérables. Il était coincé dans toutes les manières. Et il a décidé de se suicider un jour. Il avait tout préparé son suicide lorsque quelqu'un, ce matin-là, a frappé à sa porte et lui a dit « David, écoute, j'organise un pèlerinage à Medjugorje et je t'invite. Tu n'auras rien à payer, je t'invite. » Et David a pensé à ce moment-là « Bon, je renonce à me suicider aujourd'hui, j'y vais. » Il a commencé à errer dans les rues. C'était en pleine nuit, il faisait noir. Et dans son errance, par hasard, il s'est retrouvé devant la statue d'une vierge blanche qui avait la main étendue comme ça et l'autre sur son cœur. Et il s'est approché et là, il est tombé à genoux en sanglotant et en disant toutes les misères de son cœur, « Je n'en peux plus, je veux mourir. » Ma vie a déjà été trop longue, j'ai déjà fait trop de mal, je suis une mauvaise personne, je n'ai qu'à mourir, ça suffit comme ça, je n'en peux plus. Il sortait toute sa misère devant la statue de la Sainte Vierge. Lorsqu'il a entendu une voix féminine très douce qui disait « David, donne-moi ta main et permets-moi de te conduire à mon fils Jésus. » Alors il s'est retourné Il a regardé partout, il n'y avait pas un chat, c'était en pleine nuit. Et la voix a répété la même chose. « Donne-moi ta main, David, et permets-moi de te conduire à mon fils Jésus. » Et là, il a compris que c'était la voix de la Sainte Vierge. Alors, il a sauté la petite barrière et il a grimpé. Et il a vraiment mis sa main dans la main tendue de la Sainte Vierge. Mais là, il a continué à crier, à pleurer, à se lamenter. « Je n'en peux plus, je veux mourir, j'ai trop de problèmes, je n'arrive pas, j'ai fini ma vie, c'est terminé. » Et là, à nouveau, la voix a parlé. « David, donne-moi tous tes problèmes et tes souffrances et permets-moi de les présenter à mon fils Jésus avec un cœur de mère. » Avec un cœur de mère. Et là, il a compris que il devait faire aussi ce que la Sainte Vierge lui demandait. Alors là, il lui a déballé tout, mais absolument tous ses problèmes, les jours les plus horribles de sa vie, toutes les difficultés, son traumatisme d'enfance, etc. Et voilà, ça a duré un certain temps. Et quand il a eu fini, il avait la paix dans son cœur. Il avait lâché son paquet dans le cœur immaculé de Marie. Il est reparti se coucher, il a dormi comme un enfant. Lorsque je l'ai rencontré pour la première fois, c'était 7 ans après cet événement. Il m'a dit « Sœur Emmanuelle, tu ne me croiras pas peut-être. Mais depuis cet événement, cette nuit où j'ai mis ma main dans la main de la Vierge, je ne suis plus jamais retombée dans les péchés terribles que je pratiquais auparavant. La Vierge m'a vraiment pris avec elle. Elle me conduit. Je tiens sa main tous les jours et je sais que si je la lâche, je suis perdue. Je tiens sa main comme un enfant. Elle me conduit et maintenant j'ai la paix dans mon cœur. Je suis un homme heureux et j'ai le bonheur de pouvoir témoigner que la Vierge peut nous conduire, peut nous guérir, peut nous restaurer, peut nous rendre notre beauté. » Alors qu'est-ce que ça veut dire prendre la main de la Vierge? Il ne s'agit pas seulement de mettre notre main dans une statue qui aurait la main tendue. Il s'agit de nous laisser conduire par elle. Et elle ne fait que nous redonner l'Évangile. Elle ne fait que nous rappeler les paroles de son Fils. Elle est venue pour son Fils, que ce soit à Lourdes, à Fatima, à Pontmain, rue du Bac, à Medjugorje. Elle vient pour son Fils, pour nous diriger vers son Fils, pour nous donner à son Fils, pour nous donner son Fils. Prendre la main de Marie, c'est accepter de marcher sur le chemin qu'elle nous trace. Vous savez, comme les enfants, il y a des enfants un petit peu vigoureux. Eh bien, quand l'enfant veut aller à gauche et que la maman sait qu'il faut aller à droite, eh bien, si l'enfant échappe à la main, elle va le rattraper. Voyez ? Donc c'est une main assez ferme qu'il nous faut tenir. Et la formule, je dirais, pour être bien sûr de marcher avec la Vierge main dans la main, c'est vraiment de lui dire « Écoute, maman, dans cette situation qui est la mienne, dans ce choix que je dois faire maintenant, toi, qu'est-ce que tu choisirais? Toi, qu'est-ce que tu déciderais ?» Et là, on prend un moment de recueillement, silence, pour laisser à la Vierge le soin d'incliner notre cœur. Je ne dis pas que vous allez entendre sa voix, mais incliner votre cœur vers la volonté de Dieu. Parce que c'est ça qu'elle fait. Quand on lui laisse la porte ouverte, elle incline notre cœur imperceptiblement vers la volonté de Dieu. Donc la meilleure route pour nous. Et quand au bout d'une minute de recueillement, on fait une décision, puis on a toutes les chances de faire la bonne décision dans le sens de la volonté de Dieu. Pour donner mon propre exemple, parce que j'ai un tempérament un petit peu spontané, et quelquefois je réagis un petit peu trop vite aux choses, très souvent quand je dis « Maman, qu'est-ce que toi tu ferais à ma place ?» Je pense faire ça. « Qu'est-ce que tu ferais à ma place ?» Bien, presque à tous les coups, elle me dit « Non, je ne ferais pas ça. » Donc je suis obligée de changer mes batteries. Voyez. Alors c'est ça, tenir la main de la Vierge. « Maman, qu'est-ce que toi tu déciderais ? Qu'est-ce que toi tu ferais à ma place ?» Alors c'est très beau parce que la Mère de Dieu est la seule maman qui, même avant la conception du petit, connaissait l'identité de son petit qu'elle allait concevoir grâce aux prophéties de l'ange. Et c'est la seule maman qui a pu aider son enfant à devenir ce qu'il était en puissance devant le Créateur, devant son Père, le Père éternel. Et la Vierge Marie connaît quelle création merveilleuse Dieu a faite pour nous. Elle connaît notre devenir. Et même si nous sommes le pire des scélérats aujourd'hui, et il y en a peut-être parmi nous, qu'il soit béni, qu'il soit le bienvenu, si on est le pire scélérat, elle porte dans son cœur la connaissance du saint que Dieu veut faire de cette personne-là. Et elle va tout mettre en œuvre pour diriger ce pécheur vers le degré de sainteté et de gloire le plus grand, le plus magnifique que le Créateur a préparé pour lui. Alors je vous invite encore à faire une petite minute de silence pour que, intimement dans votre cœur, vous fassiez ce deal avec la Sainte Vierge de prendre sa main et de lui dire « Maman, où que tu me conduises, quel que soit le chemin, eh bien, je te donne ma main et je vais me laisser faire. Et quand je voudrais aller à gauche alors que toi tu veux aller à droite, je te suivrai à droite. Je prends cette décision et je vais tout faire pour m'y tenir. Et si je m'échappe, rattrape-moi s'il te plaît. Amen. »
1: C'est pas possible.
0: Hein. Mais qui c'est ces personnes-là ?
1: Il y a du monde. Enfin. Mais attends. Moi j'ai rien compris, tu sais. Elle parle que des miracles.
2: Oui, ça existe encore.
1: Mais non, hein. C'est dans sa tête. Des histoires pas possibles, hein. Franchement, c'est elle, sœur Emmanuelle ?
2: C'est celle qu'on entend parler partout dans le monde.
1: Bah, je sais pas. Écoute, elle a pas arrêté de dire des histoires un peu incroyables. Ça vous arrive, vous, des histoires miraculeuses comme ça ? Ben, pas beaucoup, hein, apparemment. Je sais pas, moi. Il n'y a pas la foi, hein. Ça doit être ça, quand même.
2: Ah bon ?
1: Tu crois ?
2: Moi, je sais pas trop. Elle a parlé d'une vierge en plastique tout à l'heure. Ben, j'en ai acheté une. Alors, je sais pas s'il faut que je la garde. Elle est pas en plastique, Marie.
1: Ah, moi, j'en ai une en porcelaine. Hein. Écoute, je sais pas, moi, mon Gaston, il vient jamais à la messe. Par miracle, hein, j'ai prié chapelet sur chapelet. Jamais venu. Pas de miracle, hein. Pas de miracle. C'est pas pour moi, ça. Je sais pas pourquoi je suis là. Et elle a pas de réponse, hein, t'entends ?
0: Ah ben si, attends, j'ai une réponse, hein. Alors là, la réponse, elle va jaillir tout de suite,
1: hein. Ah, j'attends, hein.
0: Bon, bien. Eh ben, je vais te dire, t'as drôlement de la chance.
1: Ah bon ?
0: T'as drôlement de la chance.
1: Ah.
0: Ah oui, oui. D'abord, je suis dans le même sac que toi. Moi, j'ai jamais eu de miracle dans ma vie. Enfin.
1: Ah, tu vois ? Pas pareil,
0: attends,
1: déjà.
0: Attends. Alors, je dis que t'as de la chance. Parce que n'oublie pas la parole que Jésus a dit. Aujourd'hui, on célèbre plus que jamais l'année de la foi. Et Jésus a donné une parole qui te concerne.
1: Ah.
0: Oui. Il pensait à toi ce jour-là.
1: Ah.
0: Il a dit, heureux ceux qui croient sans avoir vu. Eh bien, moi, je suis comme toi, j'ai jamais rien vu. J'ai jamais rien entendu.
1: Ah ben ça, c'est pas vrai.
0: Ben,
1: hein.
0: Ça n'empêche pas que je crois... Avec ma petite foi, je lui demande de l'augmenter, mon Dieu. Mais heureux. Alors, je connais beaucoup de voyants, j'ai vu tous ces gens-là qui ont eu des miracles, je les ai rencontrés. Mais alors moi, je préfère être comme je suis et comme tu es toi. Tu sais pourquoi ? Parce que, surtout dans la communauté des béatitudes, il y a donc 7 plus une béatitude, la 8e. Mais il y a une autre béatitude, c'est celle que Jésus a dit. Heureux ceux qui croient sans avoir vu. Alors moi, quand je vois un voyant, je dis, ben, je te plains beaucoup. Je te plains, moi je préfère être comme je suis. Parce que moi, qui suis des béatitudes, eh bien moi je n'ai rien vu, donc j'ai cette béatitude de croire sans voir. Eh bien toi, c'est déjà raté, t'as vu.
1: Ouais. En fait, son histoire.
0: Alors
1: Elle a dit quelque chose de vrai, mais elle a dit quelque chose de faux.
0: Ah ben
1: oui. Elle a dit, moi, j'ai pas vu, pas entendu. C'est pas vrai. Tu as entendu, donc c'est heureux ceux qui entendent. Pour croire, c'est pas ça ?
0: Ben moi je t'ai dit, j'ai rien vu, j'ai rien entendu.
1: Ah ben si, puisque t'as entendu tous les miracles de tes témoignages.
0: Ah ben justement, pourquoi je suis venue ici à Lourdes? C'est pour vous raconter l'histoire. Moi, on m'a raconté l'histoire, et là, je suis témoin, je viens comme témoin, je viens pas comme théologienne et tous ces gens-là, je viens comme témoin pour dire ce que le Seigneur peut faire. Et bienheureux ceux qui écoutent les témoins, pour pouvoir savoir que Dieu est capable de nous porter vers le ciel. Mais celui qui marche selon la voie de la petite Thérèse, voilà, dans le, comme elle l'appelle, la monotonie du quotidien.
1: Ah oui.
0: Elle préfère la monotonie du quotidien aux extases. J'ai dit, c'est pas facile, mais la récompense est meilleure parce que là, t'as plus de mérite. Et puis, je vais te dire une chose, les voyants. Quand t'as vu la Sainte Vierge, c'est très gentil, mais après, ils ont des épreuves en proportion de ce qu'ils voient, je te le dis.
1: Oula.
0: Et c'est normal. Oh. Donc, moi, j'ai dit à la Sainte Vierge, je ne cherche pas à te voir, je vais attendre le ciel. Prudence. Prudence. Et les gens disent, ah, t'as de la chance de voir la Sainte Vierge. Non, non, non, non, non. Non, non, si tu peux te réfréner de ne pas m'apparaître, je serais bien contente.
1: Bon, pour la Sainte Vierge, on est d'accord. Mais pour que Gilbert aille à la messe, comment on fait?
0: Eh bien, tu persévères dans ta prière, regarde Sainte Monique. Le Seigneur a été très intelligent avec Sainte Monique. Ah. Elle avait un fils qui faisait toutes les bêtises du monde, Augustin. Elle a prié comme une folle, elle a prié comme une malade pendant 22 ans.
1: 22
0: ans. Et elle s'est pas lassée. Attends, elle s'est pas lassée. Mais le Seigneur avait son plan. Eh bien, le plan, c'était de convertir en Augustin grâce à toutes ses prières, mais il a fait coup double. Parce que non seulement maintenant on a Saint Augustin, mais on a Sainte Monique. Coup double.
1: Oh.
0: Alors toi, t'es appelé à la sainteté en persévérant.
1: Bon, ça veut dire que même si Gilbert, il va pas à la messe, c'est bon avec la foi, quoi.
0: Ah ben complètement.
1: Bon ben c'est bon, on
0: persévère,
1: peut y
0: aller. Persévère en le bénissant, en bénissant Dieu pour le brouillard dans lequel tu es.
1: Bon ben alors je vais aller déposer ma rose à la Vierge. Allez, on va à la grotte.
0: Eh ben c'est bien.
1: On y va.
0: Amen. Alors je vais peut-être me faire critiquer, mais j'ai une autre histoire. Puisque ce soir nous allons vous offrir la possibilité de vous consacrer à la Sainte Vierge, je vais raconter l'histoire de Valentina parce que vraiment celle-là, elle est super. Valentina, une de mes amies, donc elle a aujourd'hui 30 ans, c'est une jeune fille de notre monde, elle est née en Ukraine, dans un milieu vraiment communiste pur et dur, dans le vide spirituel le plus total. Bon, elle a été vaguement baptisée à la demande de sa grand-mère, qui elle priait le Notre Père de temps en temps. Et quand elle est devenue adolescente, bon, elle a fait une formation de coiffeuse, elle était très très triste parce que ses circonstances de vie, sa famille était pauvre, il ne pouvait rien faire. Il y avait vraiment un mur devant elle où pour son avenir, c'était le vide spirituel. Alors, sa famille a gagné ce qu'on appelle la carte verte. C'est une carte que donnent les Américains pour pouvoir partir aux États-Unis. Et elle a bénéficié de cette carte verte, elle est partie aux États-Unis. Et là, elle a... Enfin, pas un mot d'anglais. Et là, elle a vécu une autre forme de vide spirituel, le vide, eh bien, américain. C'est-à-dire beaucoup de choses matérielles, mais le vide intérieur. Dans sa détresse, un jour, elle s'est souvenue de la grand-mère qui lui avait quand même appris le Notre Père. Alors, elle a fait un essai. Elle a dit, « Dieu, si vraiment tu es Père et que tu existes, fais-le-moi savoir. » Et à ce moment-là, elle a reçu une grande paix dans son âme, dans son cœur, une paix qu'elle n'avait jamais goûtée auparavant, et elle a compris que Dieu existait. Alors elle était paumée parce qu'elle ne savait rien de Dieu, si ce n'est qu'il était Père. Alors elle s'est débrouillée, elle a rencontré des catholiques, elle a été instruite, et elle est devenue une catholique fervente. Puis un jour, elle a déboulé à Medjugorje, et elle a découvert la Mère de Dieu, et elle s'est prise d'affection profonde pour la Mère de Dieu, et elle a compris que par la Sainte Vierge, elle allait trouver sa vocation. Pourquoi elle était née? Pourquoi elle vivait? Quel était le sens de sa vie? Alors, un jour qu'elle priait, dans un endroit devant un grand Christ, à Medjugorje, elle a eu une inspiration, parce qu'elle était tellement heureuse de toutes les beautés que donnait la Sainte Vierge, de cet amour de tendresse de la part de la Mère de Dieu. Elle était tellement comblée par Dieu et par la Sainte Vierge, qu'elle s'est dit, il faut absolument que j'amène les jeunes de mon pays, l'Ukraine, à toi, Marie. Et elle a dit, voilà, j'ai trouvé ma vocation. Mais il faudra que tu t'occupes des factures, parce que moi, j'ai rien. Alors, elle est repartie vers chez elle, vers son hôtel. Et là, en route, elle rencontre un homme qu'elle ne connaissait pas du tout. Et qui lui dit, mademoiselle, excusez-moi, de, je ne veux pas vous importuner, mais j'ai quand même quelque chose à vous dire. J'ai reçu dans mon cœur que vous étiez appelée à amener les jeunes de votre pays ici à Medjugorje, à la Sainte Vierge. Et en ce qui me concerne, je vous propose de financer l'opération. Alors elle était complètement abasourdie par cette et la confirmation de sa vocation. Alors pour faire la version courte de cette histoire, elle est repartie en Ukraine où elle a trouvé une situation morale désastreuse. Un mépris de la vie, les avortements, les vieux qui étaient euthanasiés, la pauvreté, le mépris des pauvres, alors la saleté, vraiment, son cœur s'est retourné de compassion pour ces pauvres. Et elle s'est introduite un peu dans le milieu médical et elle a proposé, pas seulement d'amener les jeunes de son pays à Medj, mais en même temps d'amener des médecins qui tous étaient athées et pratiquaient l'avortement allègrement et se faisaient beaucoup d'argent. Alors elle l'a invité de venir en faire un voyage en Herzégovine, un beau pays, tout ça, les a léchés un petit peu, et surtout c'était gratuit. Alors elle a fait un premier quart de 50 médecins athées avorteurs. Ah ben oui. Ah, mais elle se laissait conduire complètement pas. Elle avait dit, je suis complètement ton instrument, sers-toi de moi, je n'ai pas d'autre plan que le tien pour ma vie. Voilà le secret. Je n'ai pas d'autre plan pour ma vie que le tien, Seigneur. Voilà. C'est ça le secret de Valentine. Alors, elle avait fait aussi un autre deal avec la Sainte Vierge. Elle avait dit, bon, je te les amène ici, mais après toi, tu t'en occupes. Alors, elle avait dit, je vais les amener sur la colline de Pot-de-Bordeaux, des apparitions. Et là, devant la statue, je vais leur proposer à tous, qui sont tous athées, de se consacrer à ton cœur immaculé, et comme ça, tu pourras travailler chez eux. Alors, tous ont fait la consécration, sans rien comprendre de ce qu'ils faisaient. Ils sont descendus de la colline, et le soir, à l'auberge, une des personnes s'est levée en disant, je voudrais donner un message, je voudrais témoigner à tout le monde ici présent. Une personne de 60 ans, très connue en Ukraine, dans sa ville, parce qu'elle était un grand ponte de l'hôpital où elle travaillait, mais en même temps, elle chapeautait d'autres hôpitaux de la région. Enfin, c'était une personnalité. Et elle a dit, voilà, lorsque nous avons commencé à grimper la colline, et vous savez, pour ceux qui ont été là-bas, combien il y a de pierres sur cette colline, lorsque j'ai commencé à grimper, soudain, les pierres de la colline ont complètement disparu à mes yeux. Et à la place, la colline était recouverte des ossements et des crânes des bébés que j'ai avortés depuis 40 ans. Et elle s'est mise à pleurer. Et elle a montré ses mains comme ça. Elle a dit, regardez ses mains. Ses mains ont tué une ville entière. Tout le monde a sorti son mouchoir, j'ai pas besoin de vous le dire. Et pour faire encore une histoire courte, tous se sont convertis. Et de retour en Ukraine, ils ont complètement changé l'ambiance de l'hôpital. Les avortements ont été arrêtés immédiatement, ainsi que les euthanasies. Et ils se sont tous mis à créer des postes d'accueil pour les femmes enceintes, pour les exhorter à aimer la vie, à accepter la vie. Ils se sont convertis. Quant à Valentina, après cette expérience extraordinaire, elle a continué à faire ses quarts. Elle ne fait pas payer ses médecins richissimes parce qu'elle dit « je ne veux pas un centime de dépenser pour ce pèlerinage d'un centime qui viendrait du sang des innocents ». Alors, à chaque fois, elle dit à la Sainte Vierge « le prix du voyage et de l'hôtel, c'est ton problème ». Et je peux vous dire qu'à chaque fois, elle reçoit juste le prix du quart qu'elle amène à Medjugorje. Et pour vous dire ce qui s'est passé maintenant, ça s'est passé. Le premier quart était en 2011. Eh bien, aujourd'hui, elle a amené à peu près 1 000 000 de personnes avec beaucoup de médecins athées. La grande majorité s'est convertie. Plusieurs hôpitaux d'Ukraine ont complètement arrêté l'avortement. Et quand je parle avec Valentina, elle me dit, tu vois, tel était l'hôpital, telle ville, il n'y a plus du tout d'avortement. On est en train de couvrir toute l'Ukraine avec ces docteurs qui ont une foi vivante maintenant. Et quand on aura fini avec l'Ukraine, on passera au reste du monde. Cette petite jeune fille de 30 ans maintenant, sans instruction, coiffeuse de son métier, qui n'a jamais vraiment étudié la théologie, mais qui a un sens de la vérité de Dieu, qu'est-ce qu'elle a fait? Et c'est ça que je vous invite à faire aussi. Elle a dit à la Sainte Vierge, « Totus tus, tout à toi Marie ». Et se consacrer, c'est pas seulement dire une prière, même très belle, on connaît beaucoup de prières de consécration. Et se consacrer, c'est appartenir à celui à qui on est consacré. Ce soit le cœur sacré de Jésus, le cœur immaculé de Marie. Nous appartenons à Marie, nous appartenons à Jésus. Mon corps, mes yeux, mes oreilles, mes pieds, tout ça, ce sont maintenant les membres de Marie, les membres de Jésus. Et si un jour je tombe malade, ça m'est arrivé d'avoir un problème, quand je me suis cassé le bras, j'ai pas dit « Seigneur, j'ai le bras cassé, fais quelque chose ». J'ai dit « Seigneur, je te signale qu'un de tes bras est cassé, parce que ce bras, c'est à toi. Je t'ai donné mon corps, donc si tu veux avoir un bras cassé, c'est ton problème ». Et c'est comme ça, nous appartenons à ceux à qui nous sommes. Alors non seulement nous appartenons à eux, mais l'extraordinaire fruit de cette consécration, c'est qu'ils nous appartiennent. C'est-à-dire que toutes les beautés qui sont en Marie, toutes les grâces qui sont en Marie, toutes les vertus qui sont en Marie, peu à peu deviennent miennes parce que je me suis donnée à elle, elle se donne à moi. Voyez un petit peu l'avantage de la consécration. Je me donne à elle, elle se donne à moi, et peu à peu, eh bien, tout ce qui est en elle passe en moi. C'est ça ce qui est extraordinaire dans la consécration. Alors, on va encore faire une petite minute de silence et je vais vous inviter. Ce soir, on fera d'une manière plus réelle, plus officielle, plus communautaire, avec la bénédiction sacerdotale, épiscopale, etc., qui nous attend. Mais dès maintenant, je vous invite à ouvrir votre cœur à cette possibilité de vraie consécration au cœur immaculé de Marie. J'espère que je vous ai rendu un petit peu jaloux avec l'histoire de Valentine. Est-ce que je vous ai rendu un peu jaloux? Bon, alors voyez, une vie complètement donnée. Son avenir dépend entièrement de comment elle va être conduite par la Sainte Vierge. Alors, ouvrez votre cœur pendant une minute de silence, et puis voyez, si vous voulez, vous aussi, dire à la Sainte Vierge, « Totus tus, tout à toi Marie, tout à toi Jésus. » J'ai appris quelque chose il y a quelques jours, que je ne savais pas sur Lourdes, c'est que la grotte de l'apparition de la Sainte Vierge, à l'époque de Bernadette, était un lieu immonde. En fait, ils appelaient ça la tute des cochons. C'était un parc à cochons. Donc c'était dégoûtant. Et c'est incroyable que la Vierge, où elle allait dire à Bernadette, « Je suis l'Immaculée Conception, la toute pure », elle a choisi le lieu le plus immonde qu'elle a trouvé dans la région, la tute aux cochons. C'est pas très cachère pour une juive d'aller là-bas. Pourquoi elle a choisi cela? Eh bien, comme dit la petite Thérèse, et comme l'a fait Jésus, elle se met à la table des pécheurs que nous sommes. Elle est venue pour nous purifier. Et d'ailleurs, elle l'a dit, allez boire à la fontaine et allez vous y purifier. Et Marie, ici, nous invite à une confession des péchés. Elle, la toute pure, qui nous aime infiniment avec l'amour même de Dieu, elle voit quand elle nous regarde les zones sombres, les zones opaques qui sont dues à nos péchés, et elle en souffre. Mais son regard plonge beaucoup plus loin, et elle va rejoindre cette partie de nous-mêmes très intime où habite la Sainte Trinité. Alors elle voudrait nous nettoyer de ces zones opaques pour que nous puissions être transfigurés, nous puissions irradier la lumière de Dieu. Alors nous allons nous laisser purifier par elle. Elle va faire son travail de purification, parce que rien que de l'approcher, déjà, on se sent purifié. Et elle vient à notre table de pécheurs pour nous amener à son Fils. En fait, j'ai remarqué que la Vierge était la meilleure rabatteuse pour Jésus. Elle est la rabatteuse pour nous amener à Jésus et pour que nous soyons avec lui. Alors, c'est pendant la 9e apparition qu'elle a demandé à Bernadette une chose qui était très difficile, d'aller gratter au fond de cette grotte à cochons, d'aller gratter le sol, et tout le monde a pensé, parce que ça s'est produit peut-être 3 fois, je crois, dans les apparitions, elle est devenue folle. Elle est complètement partie. Elle a gratté, et là, il y a une petite source qui a commencé à jaillir et qui a été de plus en plus limpide et claire. Et c'est l'eau, aujourd'hui, que nous buvons aux sources de là, près de la grotte. Et c'est l'eau dans laquelle nous nous baignons dans les piscines, avec des grâces qui ont débordé depuis cette époque-là, qui n'ont cessé de régénérer, de libérer, de nettoyer et souvent de guérir. Alors je voudrais encore vous raconter une histoire pour vous montrer comment travaille la Sainte Vierge dans ce domaine-là. Une histoire extraordinaire qui concerne l'Amérique. Il s'agit d'un certain Claude Newman. Alors Claude Newman a été pris de sa mère qui n'était pas bien. Il a été confié à la grand-mère, mais la grand-mère s'était mariée avec un autre. Et Claude était témoin de ce grand-père qui abusait vraiment de sa grand-mère, qu'il aimait beaucoup. Et c'était tous les jours des scènes terribles. À la fin, il en a eu marre et il a assassiné le grand-père. Résultat, il a été condamné à la chaise électrique. Donc il est entré dans la prison. Il ne savait ni lire ni écrire. Il ne savait rien de la religion. Il ne connaissait absolument même pas Jésus. Il s'est retrouvé dans cette prison avec 4 autres détenus. Et un jour, il avait remarqué, au cou d'un des détenus qui étaient des gens vraiment criminels, blasphémateurs, la racaille quoi, de l'Amérique, l'un d'eux avait une médaille miraculeuse autour du cou. Et il lui dit, mais qu'est-ce que c'est que cette médaille que tu as ? Ben, je ne sais pas, quelqu'un m'a donné ça, je ne sais pas ce que c'est, ben tiens. Puis alors, dans sa colère, il a arraché la médaille, il dit, t'as qu'à la porter toi-même. Alors, Claude ne savait absolument pas de quoi il s'agissait, mais il a mis la médaille. Pendant la nuit, il a été réveillé par un petit geste sur l'épaule, très doux. Il a ouvert les yeux et là, la Sainte Vierge se tenait devant lui. Belle, belle, belle, belle, belle, belle, belle, infiniment belle. Et elle lui a dit, appelle un prêtre catholique. Alors il a réveillé les autres, je veux un prêtre catholique, je veux un prêtre catholique. Alors c'était le branle-bas de combat dans la prison en pleine nuit. Bref, il y avait un aumônier qui s'appelait le père O'Larry, et qui est arrivé, et il a trouvé cette situation incroyable, et il a voulu instruire ce Claude de la religion catholique, et d'abord de commencer par une bonne confession. Alors il a dit, ben maintenant je vais t'enseigner la confession. Et l'autre a dit, ben je sais, elle m'a expliqué, elle me l'a dit. Elle m'a dit, quand on se confesse à un prêtre, en fait, on ne se confesse pas à un prêtre, on se confesse à Jésus. Parce qu'à ce moment-là, on se tient au pied de la croix de Jésus, et si on est vraiment repentant de ses péchés, il y a le sang qui coule du cœur de Jésus sur nous, et ce sang nous lave de tous les péchés. Tu sais, elle m'a tout expliqué, hein, j'ai compris la confession. Alors, le prêtre était complètement retourné. Alors après, il a voulu lui parler de la communion, pareil, il dit, mais je sais, elle m'a tout expliqué. Bon, je ne vais pas rentrer dans les détails parce qu'il faut que... Alors, il s'est confessé, il a fait sa première communion. Lui qui ne savait rien de Jésus, la Vierge l'avait enseigné, il la voyait de temps en temps. Et le moment est arrivé de sa chaise électrique. Alors, il était radieux, il était content parce qu'il allait enfin la voir pour toujours. Mais voilà que, au moment où il devait passer à la chaise électrique, quelques minutes avant, le shérif chargé de l'opération prévient qu'une des huiles du gouvernement, je ne sais pas quoi, voyant sa bonne conduite, lui avait octroyé 15 jours de sursis. Alors on lui dit, t'as 15 jours de sursis. Mais il était désolé, il était complètement dévasté. Quoi ? Mais qu'est-ce que j'ai fait pour avoir cette pénitence ? Encore 15 jours sur la terre ? Mais non, non, non, moi je voulais partir. À vous retarder, non, non, ça c'est trop. Mais qu'est-ce que j'ai fait ? Alors, le prêtre a une idée. Et tu te souviens de James ? Cet homme immonde, épouvantable, qui t'a fait tant de mal et qui te déteste, et qui est aussi dans la prison, parce que dans 4 mois, il va aussi passer sur la salle électrique. Qu'est-ce que tu dirais d'offrir ce grand sacrifice de survivre encore 15 jours pour sa conversion ? Ah ben d'accord. Alors il a vaincu ces 15 jours de ténèbres sur la terre. Vous savez, quand on a vu, je connais beaucoup de voyants, ils m'ont dit, tu sais, quand tu as vu la Sainte Vierge, ne serait-ce que pendant 2 secondes, toutes les choses de la terre sont vraiment ternes. Et tu n'as qu'une envie, c'est qu'elles te prennent avec toi. Bon, Je ferme la parenthèse. Donc, il a accepté de vivre encore ces 15 jours en esprit de sacrifice pour prier pour la conversion de James. Et puis, au moment de passer sur la chaise électrique, on lui a dit « Est-ce que tu aurais un désir ? Est-ce que tu aurais une parole ?»« Oui, je voudrais faire la fête. » »« La fête ? Ben oui, on va faire la fête et je voudrais que tout le deuxième étage de la prison participe à la fête. On va avoir des ice cream, du Coca-Cola, on va faire la fête parce que je vais naître au ciel. » Ils ont fait la fête. Et puis après, il est mort sur la chaise électrique et c'est reporté dans les journaux américains. Ils n'avaient jamais vu un détenu arriver sur la chaise électrique avec un tel sourire. 4 mois plus tard, c'était le tour de James de passer sur la chaise électrique. Et là, c'était pas du tout comme Claude. Il était dans le blasphème, dans les injures, dans la révolte. C'était très, très grave. Plusieurs fois, on lui avait proposé de voir un prêtre. Il avait dit non, non, non. Je ne veux pas de prêtre, laissez-moi tranquille avec votre bon Dieu, etc. Donc, au moment de la chaise électrique, le prêtre, qui est toujours le même, O'Larry, s'était caché pour ne pas être vu et provoquer de nouveaux blasphèmes. Or, avant que le jus ne passe dans la chaise électrique, James a ouvert les yeux grands comme ça et il a hurlé de peur. Alors, branle-bas de combat, mais qu'est-ce qui se passe? Qu'est-ce qui se passe? Il a dit, je veux un prêtre. Ah bon, alors le père O'Larry est sorti de sa cachette et dit, me voilà. Et là, James a raconté que, au moment où il était sur la chaise avant qu'on passe le jus, Claude Newman lui est apparu et la Sainte Vierge était derrière lui et lui tenait les deux épaules. Il a vu la Sainte Vierge avec Claude et Claude lui a dit « Tu sais James, j'ai prié pour ta conversion et je demandais au Seigneur une grâce pour toi. C'est que avant de mourir, tu puisses voir la place que Satan t'avait réservée en enfer si tu ne te repentais pas de tes péchés. » Et c'est là que j'ai hurlé, il a dit. Il a vu la place que Satan lui avait réservée en enfer s'il ne se repentait pas de ses péchés. Alors là, je peux vous dire que la confession, eh bien, elle a fait une belle confession avec le cœur. Il a vraiment donné ses péchés au Seigneur, s'est repenti, il a reçu l'absolution. Et ce qu'on peut dire, c'est qu'il s'est converti à la dernière minute grâce à la prière de Newman. Alors, pourquoi je vous raconte cette histoire? Parce qu'un jour, il y a une brave dame qui était très pieuse, qui disait son chapelet tous les jours, qui allait tous les jours prier à la rue du Bac. Je ne sais pas comment elle s'est organisée, mais une des médailles a atterri sur ce prisonnier. Et la Sainte Vierge s'est rendue présente dans cette cellule de gens, de criminels. La Sainte Vierge, la toute pure, était au milieu d'eux et elle a fait son travail. Et ça a fait 5 convertis qui sont vraiment maintenant au ciel et qui prie pour nous, j'en suis sûre. Voyez la Sainte Vierge, elle va au milieu de nous, de notre péché, mais c'est toujours pour nous conduire vers le repentir, la confession de nos péchés, afin que nous soyons purs, parce que le trésor de la mère appartient à l'enfant, et si Marie est immaculée, c'est son trésor, elle veut nous rendre immaculés. Le trésor de la mère appartient à l'enfant. Et tous ici que nous sommes aujourd'hui, nous sommes invités à nous laisser immaculiser, excusez-moi pour le néologisme, immaculiser en simplement en accueillant la Sainte Vierge dans notre vie et en la laissant nous conduire vers son Fils Jésus qui a versé son sang pour nous et qui nous invite à nous laisser laver de son sang dans le sacrement de la confession, afin que nous puissions aussi le recevoir dans la Sainte Communion, de vivre la messe et d'être transfigurés par cette vie divine qu'il est venu nous donner pour nous sauver de ce monde païen qui est le nôtre aujourd'hui. Parce qu'aujourd'hui, si on s'en sort en France et si on sort en Europe, c'est parce qu'il y aura des personnes, et les plus petites, les plus malades, les plus peu au niveau du monde, ce ne sera peut-être pas les grands noms qui sont sur les affiches, mais dans le secret de leur cœur, il y aura des cœurs qui seront entièrement livrés à Marie et par Marie livrés à Jésus et par Jésus livrés au Père. Et la Vierge a besoin de nous, elle a besoin de chacun de nous aujourd'hui parce qu'elle prépare quoi? La victoire de son cœur immaculé qu'elle a prophétisé à Fatima. Et n'oubliez pas que nous sommes dans le bateau de la victoire, Nous ne sommes pas dans le bateau de la détresse. Nous sommes avec Marie et Jésus dans ce bateau. Elle a promis la victoire de son cœur immaculé. Et cette victoire, elle va prendre corps aujourd'hui dans chacun de nos cœurs. Et quand il y aura de plus en plus de cœurs qui vivront cette victoire de l'amour sur la haine et sur le désespoir, alors, en règle générale, d'une manière générale, cette victoire prendra corps. Et n'oubliez pas que à Fatima, la Vierge a demandé, on se consacre individuellement à son cœur immaculé, au cœur de Jésus, que l'on se consacre en tant que famille, en tant que paroisse et en tant que nation. Le Portugal s'est consacré comme ça aussi. Et ainsi, on n'aurait pas les guerres. On les a eues parce qu'on n'a pas fait ce qu'elle a dit. Alors, elle a demandé qu'il y ait la consécration du monde, et en particulier de la Russie, que le pape fasse une consécration générale du monde à son cœur immaculé et au cœur de Jésus. Or, qui est le héros de cette consécration? Jean-Paul II. En 84, il a réalisé un coup de maître extraordinaire, aidé par la Vierge dont il tient toujours la main, et il a, en union avec tous les évêques du monde, il a consacré le monde au cœur immaculé de Marie. Et un de ses amis évêques, le Mgr Nilitsa, qu'on a très bien connu, un de nos amis, s'est rendu au Kremlin dans le musée de l'athéisme. Il avait mis la formule de la consécration au cœur immaculé cachée dans la Pravda, qui veut dire vérité en russe, mais qui était un tissu de mensonges. Il faisait celui qui lisait la Pravda, mais il consacrait la Russie au cœur même de la Russie, dans le musée de l'athéisme. Il consacrait la Russie au cœur immaculé de Marie. Il est venu rapporter la nouvelle à Jean-Paul II, qui était fou de joie. Alors, le grand cadeau que Marie nous fait aujourd'hui, que l'Église nous fait aujourd'hui, c'est que, il y a un grand cadeau qui nous attend de la part de l'Église pour toute la communauté. Amen, alléluia.

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2: Restez éveillés et priez en tout temps. Ainsi vous aurez la force d'échapper à tout ce qui doit arriver. Luc 21, 36.

Nous allons continuer avec l'évangile de Saint Jean, mais avec le but de prendre du temps avec le Seigneur. Je ne me fatigue jamais de le dire, le plus important de la retraite, c'est cet espace personnel dans lequel on laisse que le Seigneur nous parle au cœur. J'ai vu qu'ils ont travaillé bien dans ces diapos, non, dans ces programmes, et on voit bien le cœur qui va d'un côté à l'autre, non. Et c'est sympa quand tu les vois avec les explications, « Ah, Seigneur, tu me changes un cœur, tu me donnes un autre cœur, maintenant c'est tout nouveau, et ça y est, non. » Et c'est vrai qu'on voit les dessins, et on se sent déjà Sainte Marguerite Marie, au moins, non. Mais c'est vrai aussi que sans cet temps cœur à cœur avec le Seigneur, ça reste qu'un dessin et qu'une petite information, mais le fruit le plus grand que le Seigneur veut tirer dans chacune de nos vies n'arrive pas à se réaliser. Donc, le but principal de ces enseignements, c'est nous aider justement à que cette expérience, et le Père Paul nous disait très bien, le Seigneur n'aime pas plus Marguerite Marie que moi. Donc, oser d'entrer dans cet échange d'amour du Seigneur avec moi, c'est l'essentiel, première chose. Après, on prend l'écriture pour deux raisons. Une, parce que ce n'est pas des choses qui nous viennent dans l'esprit, boum, on les file, ce n'est pas comme ça, c'est Dieu qui les dit. À Dieu, nous l'écoutons, dit déjà le Concile Vatican II, lorsque nous lisons la parole, c'est Dieu qui s'adresse à nous, et cela est très important. Mais deuxième raison, c'est que notre vocation n'est pas simplement qu'on vive à Paris des moments spéciaux et après on revient à la vie quotidienne, mais que nous sachions comment faire chez moi pour continuer l'expérience ou agrandir ou approfondir l'expérience que le Seigneur m'a donnée. Et alors, chaque fois que je vais à une parole de l'écriture, que dans laquelle le Seigneur m'a parlé ou m'a ouvert le cœur, où j'ai perçu quelque chose qui, dans lequel je percevais sa présence qui s'adressait à moi, chaque fois que je vais revenir chez moi à cette parole, ça continue. Et effectivement, un des désirs que nous habite, c'est que la retraite ne soit pas simplement un moment spécial et après on revient à la plaine d'Avignon, non? On laisse les ventouilles, on revient à la plaine. Mais qu'en réalité, on peut en permanence tirer de l'eau du propre puits. Ça se trouve dans le livre des Proverbes, hein, qu'on dit. Et dans l'écriture et dans la relation avec le Seigneur, nous apprenons à tirer de l'eau du propre puits. Parce que notre propre puits est très habité par le Seigneur. Mais parfois, on croit que seulement quand on va quelque part, le Seigneur nous parle. Et les pauvres, toute la journée depuis le bon matin, à vouloir s'adresser à nous. Ou comme on disait tout à l'heure, avec la garde d'honneur, que j'aime beaucoup, c'est parfois en travaillant, parfois en allant au marché, parfois en recevant le monsieur qui vient, l'usier qui vient nous dire « Vous n'avez pas payé la lettre, non ?» Ça, c'est vrai. Mais le Seigneur, il est toujours avec nous. Voilà. Donc, pour ça, lire l'écriture. Après, la proposition que je vous fais cet après-midi, c'est découvrir dans l'évangile de Saint Jean une des vérités les plus belles de la foi, et le Seigneur le dit à plusieurs reprises dans son évangile, que c'est que le Christ demeure en nous. Ce n'est plus moi qui vis, dirait Saint Paul comme résumé de l'expérience de Christ, ce n'est plus moi qui vis, c'est le Christ qui vit en moi. Et c'est très important de réaliser ça dans notre vie. Pas seulement le savoir, par le baptême, nous sommes temple de Dieu. Mais c'est différent, un temple dans lequel Dieu se trouve dedans et il ne peut rien dire, rien parler, un temple dans lequel le Seigneur peut s'adresser à nous
et nous à lui. C'est un temple de Dieu. Et j'aime beaucoup, je voyais tout à l'heure la sœur de Lucie-la-Sorgue, non, de la fontaine des Vaucluse. Hein? Elles sont à la fontaine des Vaucluse. Et j'aime beaucoup la fontaine des Vaucluse comme un exemple qui m'éclaire beaucoup sur cette vérité qui apparaît. Et je vais vous donner les citations immédiatement à plusieurs reprises et comme une espèce d'approfondissement dans l'évangile de Saint Jean. La fontaine des Vaucluse, pour les Vauclusiens, vous savez, donne le nom au département, c'est un lieu magnifique, non ? Dans lequel, à moi, on m'avait parlé tellement bien de ça, et qu'on a eu la première année que nous sommes arrivés à Avignon, les gens nous parlaient, donc il faut aller à la fontaine des Vaucluse, nous sommes allés là-bas. Non? Mais hélas, c'était l'année de la canicule. 2003, oui, c'est exactement comme ça. Était 2003. Et alors, que se passe-t-il ? Que nous sommes arrivés là-bas, on nous avait parlé l'eau qui regorge sans arrêt, et après, quand ça regorge, ça fait d'arc-en-ciel avec le soleil. À haut du rocher, il y a la maison Petrarca, écrivait alors de nouveau, etc. Bon, tu nous as expliqué tellement ce truc, non ? Et bon, on arrive là-bas, et il y avait un trou incroyable, non ? Une sécheresse impossible et des mouches partout. Dans les mois d'août, non ? La canicule incroyable, on ne voyait rien. Un trou énorme, hein, vous voyez, au fond. Il semblait qu'il devait y avoir de l'eau, mais les mouches, c'est l'unique chose qu'on voyait, non ? Ça fait rire, mais moi, ça m'a beaucoup aidé dans ma vie spirituelle, beaucoup plus de ce qu'on peut imaginer. Parce que le Seigneur lui disait à la Samaritaine, c'est une des premières citations où l'on parle dans l'évangile de Saint Jean, de la demeure de Dieu en nous. Jésus lui disait à la Samaritaine et tous les gens du pays voyaient bien qu'elle n'était pas forcément la personne la plus dévote de la région. En tout cas, je crois qu'elle n'allait pas apparaître tous les ans, non ? Non, ça fait rire, mais vous voyez, non ? C'était pas forcément, non ? Et qu'il y avait des mouches autour d'elle, oui, non ? Mais qu'on ne voyait pas les sources d'eau vive qu'il y avait dans son intérieur, seulement Jésus les voyait. Jésus voyait, avant même de parler de ses maris et tout ça, Jésus, la première chose qu'il lui dit, c'est d'abord en règle et après on parle. Non, non, non, non. Jésus ne lui parle pas de ses maris pour commencer le dialogue, non ? Jésus commence, pour commencer le dialogue, à parler des sources d'eau vive qui sont dans son intérieur. Jésus voyait les sources d'eau vive. Les autres voyaient que la canicule et les mouches. Mais ça se passe encore la fin. Non, se passe encore la fin, non ? Ça va plus loin. Parce que celui qui nous a accompagnés nous a dit, en bas, il y a une nappe phréatique. Je ne connaissais pas les mots, hein, je l'ai appris là-bas. Hein. Une nappe phréatique, je le connaissais en espagnol, mais pas en français, non ? Une nappe phréatique de 35 km de diamètre, avec une eau qui vient des Alpes, incroyablement belle et pure, etc., non ? Et que c'est merveilleux. Des sources d'eau vive qui sont de l'intérieur. Je vois que des mouches. Et souvent, dans la prière, nous arrive ça. Le Seigneur dit, ton intérieur, il y a une nappe phréatique incroyable, des sources d'eau vive que l'Esprit Saint a mis dans ton intérieur, qui est le plus vrai de ta vie. Et tu vois que des mouches. La prière ne fonctionne pas. C'est que Dieu n'habite pas en moi, pas vrai. Je suis en essayant de vivre un rapport d'amitié avec le Seigneur, et ça semble que ça ne roule pas. Donc ça veut dire que le Seigneur s'est oublié de moi, et il est parti avec d'autres, pas vrai.
Moi, je vois que des problèmes dans ma vie. Des problèmes, voilà. Il y a des personnes qui se collectinent des étoiles, d'autres des problèmes, non? Non? Et quand je vois que des problèmes, qu'on me parle que j'ai une affreuse incroyable d'eau pure qui va jaillir et tout, je dis, écoute, moi, je vois que mes problèmes. Non? Non, vous savez pourquoi je dis ça? Parce que c'est très sérieux. Effectivement, Jésus, à la femme de Samarie, lui dit, dans ton intérieur, il y a des sources d'eau vive qui vont, qui jaillissent jusqu'à la vie éternelle. Après, pour qu'elle voit, pour qu'elle réalise, va l'inviter à faire un petit peu de vérité dans sa vie. Parce que sinon, elle voit qu'elle est mouche. Mais Jésus a déjà vu les merveilles qui se cachent dans son cœur. Et c'est de ces merveilles que le Seigneur veut apprivoiser notre vie en lisant la parole. Ton intérieur est habité, il y a de la merveille dans ton cœur, tu as le droit progressivement de vivre une vie fondée dans cette source d'amour qui habite ta propre histoire. Dieu demeure en nous. Et dans l'évangile de Saint Jean, qui nous a cité tout à l'heure le Père Paul, il dit « Demeurez en moi comme moi je demeure en vous. » Il demeure, n'est pas parti. Et l'exercice de prière, c'est lui donner l'occasion au

verset 37 à verset 39, donc encore de l'évangile de Saint Jean, le Seigneur revient. Jean 7, verset 37 à verset 39. Le dernier jour de la fête, le grand jour, Jésus debout s'écria, « Si quelqu'un a soif, qu'il vienne à moi et qu'il boive celui qui croit en moi. » Selon le mot de l'Écriture, « De son sein couleront des fleuves d'eau vive. » Il parlait de l'Esprit qui devait recevoir ce qui avait cru en lui, car il n'y avait pas encore d'Esprit, parce que Jésus n'avait pas encore été glorifié. Cette citation de ce que Jésus a vécu les jours les plus importants de la fête renvoie à la même vérité. Et qu'est-ce que c'est que réaliser dans notre vie que le Seigneur demeure en nous? Comment je peux faire expérience de cette réalité du Seigneur qui m'habite? Et alors là, c'est très intéressant lire l'évangile de Saint Jean et dans le chapitre 14e. Parce que le chapitre 14e est une école progressive dans laquelle Jésus veut nous expliquer comment cela se fera-t-il que nous sommes en train de traiter amoureusement avec lui qui habite en nous. Première trace de la présence de Dieu dans notre cœur. C'est très intéressant, parce qu'en réalité, cela, j'aime beaucoup venir à la lettre aux Romains, au chapitre 8, versets 25 et 27. Parce que dans la lettre aux Romains, Saint Paul dit que celui qui sonde le cœur connaît que les aspirations des saints sont selon Dieu. Cette phrase est une phrase très bizarre, à l'intérieur d'un chapitre 8e de la lettre aux Romains, dans laquelle Saint Paul parle de ce qui se passe lorsqu'on est habité par l'Esprit. Mais cette citation pour moi était une révélation. Pourquoi? Parce qu'effectivement, nous sommes très bien faits. Au cœur de tout homme et de toute femme, il y a déjà des traces de cette présence de Dieu qui veut habiter nos cœurs d'hommes et de femmes. Les aspirations de tout homme et de toute femme qui vient dans ce monde sont toutes des aspirations qui ont comme origine les traces que Dieu a mis en nous. Même ces aspirations que nous appelons tentations et que c'est toutes ces choses qui nous amènent le plus loin possible de Dieu. Parce que derrière les tentations, il y a toujours quelque chose de divin qui se cache. Si tu veux être le plus grand, et tu veux être le plus grand en comparaison à quelqu'un d'autre, tu vas être piégé. Ça ne fait rien que ma sœur. Mais l'aspiration à devenir grand n'est pas un problème, c'est une trace de Dieu. Dieu ne veut pas que nous soyons petits et concentrés comme une espèce de le carré de bœuf là, qu'on met pour la soupe, non? Tu mets un grand bœuf et tu le concentres, et après tu as un carré pour la soupe, non? Non? Non, c'est vrai. Dieu, voilà, le cube, un carré, non un cube. Hein? Je me souviens d'une publicité quand j'étais enfant. Il y avait un grand bœuf énorme, et après, boum, ça s'est concentré de venir en cube pour la soupe. Non, ça, voilà. Non, mais la vie chrétienne n'est pas ça. Dieu veut que nous soyons grands. Le grand problème, depuis la création, c'est le mirage que Adam et Ève ont eu de croire que Dieu est un rival de notre déploiement. Que Dieu, il faut lui faire attention, mais pas trop, non? Parce que sinon, on risque de devenir trop bigote, non? Et des gens un petit peu, voilà, illuminés. Hein?
C'est vrai.

0: Mais en réalité, ce que le Seigneur dit, je ne suis pas quelqu'un qui vient embêter les aspirations les plus profondes de votre cœur, je suis quelqu'un qui vient les accomplir. Et attention, tu veux être heureux, tu veux déployer ton cœur pleinement, tu veux développer pleinement les dimensions qui t'habitent, avoir une liberté totale. Le Seigneur, il est à la faveur de cette liberté, à la faveur de ce bonheur, à la faveur de ce cœur complètement comblé d'affection. Mais depuis Genèse 3, vous savez ce qu'il y a chez Genèse 3 ? Voilà. Hein ? Le livre de la Genèse. Voyez, est-ce que je parle, les Espagnols nous parlent tellement mal que parfois on confond la Genèse et la Genèse, non ? Voilà. Alors, qu'est-ce que c'est le livre de la Genèse ? C'est bon comme ça, non ? Dans le chapitre 3, il y a Adam, Ève, et les aspirations profondes de leur cœur que le serpent leur fait découvrir que Dieu il est jaloux. Et cette jalousie dure jusqu'à aujourd'hui. Pourquoi je ne vois pas, si le Seigneur m'habite au plus profond de mon cœur, ce résultat? Parce que je suis aussi très habité par des mirages mensongères qui m'empêchent de lui accorder la confiance au Seigneur qui habite en moi et qui veut vraiment déployer tout mon être. Que lui arrive à Adam et Ève? Qu'est-ce que leur serpent leur dit? Il leur dit tout simplement que Dieu il est jaloux que vous soyez comme des dieux, non? Et alors, c'est pour ça qu'il vous interdit de manger de ces machins. Et en réalité, parce qu'il sait qu'une fois vous mangez de ça, vous serez plus que lui. Et lui, il est jaloux de ça. Vous savez, ça n'est pas simplement un petit événement qu'on ne sait pas trop quand est-ce qu'il s'est passé. C'est une réalité qui agit en permanence dans notre prière. C'est nous qui lui expliquons à Dieu ce qu'il doit nous dire. Et très souvent, on n'a pas assez de patience pour écouter ce qu'il nous dit, même si non, ça non, ne me parle pas de ça, ne me parle pas de ça. Oui, parce qu'effectivement, là où le Seigneur me parle, il veut me faire du bien. Alors souvent, il y avait un prédicateur qui ça m'énervait quand il disait « Oui, Adam et Ève, tous les problèmes qu'ils avaient, etc. » C'était qu'ils étaient des matérialistes. Je ne suis pas sûr. Non? Parce que qui est le plus grand matérialiste du monde? Dieu. Qui a créé la matière? Dieu. Et il n'a pas créé pour nous ennuyer. Le problème n'est pas dans la matière. Le problème est dans la méfiance. Qu'est-ce que Adam et Ève croient? Qu'ils vont devenir des dieux à manger une pomme. C'est tout le problème, hein? Que tu vas déployer tes aspirations en étant au-dessus de l'autre dans ton ranking. Ranking, vous comprenez, non? Dans la rivalité, va très bien. Oui, très bien, merci. Non? Tu es au-dessus de l'autre. Quand tu as quelqu'un au-dessous de toi, tu te sens quand même quelqu'un. Non? Ça ne te fait rien que ma sœur. Non, c'est vrai. Hein? Trop souvent, notre... Alors, je vous explique pour les couples. Non? Ça, j'aime beaucoup ça et généralement, tout le monde est d'accord. Non? On s'en fiche de la couleur des rideaux. Si les rideaux sont rouges ou bleus, à la fin on s'en fiche. Mais de qui l'a décidé, non. Parce que je me sens quelqu'un quand c'est moi qui décide. Mais je ne me sens rien du tout quand c'est l'autre toujours qui décide. Non, non, je suis quelque chose là. Finalement, tu t'en fiches, ils sont rouges ou bleus, mais pas du tout qui a décidé la couleur de rideau, voyez. Ce mécanisme, on l'a tous. Et c'est de ces mécanismes que le Seigneur veut nous libérer. Parce que quand on est piégé par cela, on n'arrive pas à découvrir que Dieu, c'est lui, l'unique, qui veut combler mes désirs divins qui habitent mon cœur, mes désirs de grandeur, mes désirs d'être pleinement ce que je suis, mes désirs de ne pas être manipulé, mes désirs de déployer tout ce que le Seigneur m'a mis comme talent dans ma vie, il est à ma faveur. Et quand je commence à reconnaître que le Seigneur est à la faveur d'accomplir mes aspirations les plus profondes, je commence à découvrir ce que le Seigneur me dit, qu'effectivement, il veut que je devienne en Dieu, en participation. Ça le dit dans l'Évangile de Saint Jean, chapitre 10, versets 34 et 35. Il nous dit, quand on accuse à Jésus, « Toi, étant un homme, tu t'es fait en Dieu. » On accuse à Jésus de ça, c'est pour ça qu'on l'a tué. Et Jésus, au lieu de répondre, « Non, non, écoutez, moi je suis Dieu, mais vous non, hein, mais moi je suis la deuxième personne de la Trinité. » Jésus ne dit rien de ça, il dit, « N'avez-vous pas lu dans l'Écriture que vous êtes tous des dieux et des fils du Très-Haut ?» Autrement dit, le Seigneur, ce qu'il veut, c'est que les traces qu'il y a dans notre cœur, les aspirations profondes qu'il y a dans notre cœur, nous puissions les développer par les chemins que depuis toujours il a prévu pour que cela se réalise dans nos cœurs. Et c'est pour cela qu'effectivement, une des premières traces de la demeure de Dieu en nous, c'est les aspirations qui nous habitent. Quand on commence à les reconnaître avec le regard de Dieu. Et c'est ça ce que le Seigneur est en train de lui dire à la femme de Samarie. Et tu as cherché l'amour partout, les vraies sources d'amour qui vont combler ton cœur, c'est moi qui te parle, qui vais te les donner. Parce que c'est dans la rencontre avec moi et dans la relation d'amour avec moi que tu vas trouver celui qui ton cœur aime. C'est pour lequel tu as été créé et c'est pour lequel depuis toujours il vit pour que tu développes pleinement ta vie. C'est pour cela qu'en Jean 14, en Assis, il y a des versets qui sont comme une préparation pour apprendre à reconnaître la présence de Dieu dans notre intérieur. Qu'est-ce qu'il y a en Jean 14, en Assis? C'est un texte qu'on lit souvent quand on fait des funérailles. Mais ce n'est pas des funérailles qu'on va parler, c'est simplement qu'on les choisit pour les funérailles, c'est déjà une interprétation. Mais en réalité, dans ce texte de Jean 14, en Assis, ce qu'il y a, c'est que votre cœur ne se trouble pas. Vous croyez en Dieu, croyez aussi en moi. Dans la maison de mon Père, il y a de nombreuses demeures, sinon je vous le redis, et je vais vous préparer une place. Voilà, c'est pour ça que je l'ai choisi pour les enterrements, non? Je vais vous préparer une place. Et quand je serai allé et que je vous aurai préparé une place, à nouveau je viendrai et je vous prendrai près de moi, afin que là où je suis, vous aussi, vous soyez. Mais qu'est-ce qu'il y a derrière cette phrase de Jésus? Bien sûr qu'il y a ce qui va se passer à la fin et qu'il nous prépare une demeure dans le ciel. Mais la première demeure que Jésus veut préparer, là où je suis, c'est dans notre intérieur. Il veut nous préparer. Comment va-t-il nous préparer une place? Par le mystère pascal. C'est par le mystère pascal que le Seigneur, en donnant totalement sa vie, il va s'ensevelir en nous. Cette phrase n'est pas mienne, est d'Élisabeth de la Trinité. Le Seigneur est enseveli dans notre cœur. Quand je mange la communion, il y a Jésus qui rentre réellement dans mon intérieur, il est enseveli dans mon cœur. Après, c'est à moi d'écouter, c'est à moi de lui laisser parler ce que Jésus lui disait à Marguerite Marie, ou que tout à l'heure le Père nous disait, le Père Paul dans la diapo, non, dans le programme, c'est et lui laisser venir à notre cœur. Je vais vous raconter une autre anecdote qui va éclairer de ce dont on parle. Et c'est quand je suis arrivé à Toulouse pour étudier la théologie, j'étudiais à Toulouse déjà, et alors, ça fait déjà un petit moment, et alors on m'envoyait, parce qu'il voulait que je sois missionnaire en Afrique, dans la communauté où j'étais, il dit, vous allez à un pays francophone pour étudier la théologie, parce que comme ça, vous serez dans un pays francophone en Afrique, donc vous étudiez déjà la théologie en français. Mais je suis arrivé au mois d'octobre, c'est le cours commencé, et je ne savais rien de français, voilà. Quelques mots comme ça, non? Et alors, je n'avais pas prévu, c'était tellement nécessaire qu'il y ait des missionnaires qui m'ont envoyé comme ça, non? Et alors, j'allais à la paroisse, et le curé de la paroisse de la Dalbade de Toulouse, c'est très concret, le curé de la Dalbade, à la fin de la messe, parce que je me suis présenté, il dit, s'il y a quelqu'un, non? Qui voudrait Pedro Ditton, voilà, c'est aussi Pedro Ditton, non? Avec un petit frère qui étudie la théologie, parce qu'il ne sait pas encore français, non? Qu'il vient me voir à la fin de la messe, non? Il est arrivé une dame, qui pour moi, ça m'a fait, c'était un vrai cadeau du ciel, non? Qui m'a introduit dans le français, non? Mais, effectivement, j'allais à l'époque avec des sandales faites à la main, avec des vieux pneus de caoutchouc, un peu à la missionnaire, un peu comme ça, non? Et des jeans et tout, et j'arrive à cette maison, et jamais j'avais trouvé un palais comme ça, vraiment. C'était, le parquet était tellement brillant qu'on se voyait dans le parquet, non? Et là, je voyais mes caoutchoucs qui entraient, ça va être la catastrophe, non? Ça, c'est vrai? Et après, il y avait une moquette incroyable, non? Ça, que tu mettais, je dis, mes pieds de pachyderme, non? Au-dessus de cette moquette, ça va? Non, mais la dame, avec une délire, c'est mon petit frère, etc., non? Et après, il m'avait fait un petit truc, et il y avait une dame qui sortait de derrière, je ne sais pas où, non? Et elle nettoyait les traces de mes caoutchoucs, non? Elle était très délicate, très gentille, mais en même temps, voilà, elle ne pouvait pas supporter voir les traces que j'ai laissées. Non? Et c'est impressionnant parce que quand je me suis enfoncé après avoir traversé le parquet et puis la moquette et tout ça dans un fauteuil, non? J'étais comme ça, non? Asseyez-vous, mon petit frère, va commencer à parler en français. J'étais intimidé, Ça reste jusqu'au genoui, non? Ça... Mais attention, pourquoi j'ai dit ça? Parce que après, j'ai compris que souvent, j'ai traité Jésus comme ça. Il vient dans mon intérieur. Dans cette chambre, n'entrez pas, non? Dans ce coin, ne me dis rien. Sur ça, surtout pas, non? Mais changez le programme. Non, ne me changez le programme, non? Ça... Et puis Jésus, il est dans le fauteuil, non? Il dit, parle. Il me disait, parle en français. Ça fait rire, hein? C'est pas loin de la réalité. Et c'est pour ça que le Seigneur nous invite à prendre du temps et à ouvrir le cœur, pas à lui expliquer à Dieu par quel chemin il va déployer notre intérieur, mais lui laisser parler. C'est pour ça qu'on prend l'écriture, lui laisser parler, lui demander comme des amis, « Seigneur, que veux-tu maintenant de moi ? Quels sont ces aspects de ma vie dans lesquels je n'ai pas trop envie que tu entres ?» Encore un autre exemple, excusez-moi, pour moi c'est à travers les exemples qu'on entre dans le sens de la parole. Pourquoi le Seigneur parle de la Pâque? Parce qu'en réalité, il s'ensevelit en nous, il donne la vie pour nous en avance, et seulement si moi, je vais reconnaître la merveille d'amour dont je suis aimé, il va commencer à se manifester dans mon cœur. Seulement quand je suis prêt à reconnaître qu'il m'a aimé se livrer pour moi. Exemple, Lourdes. Je sais que vous me connaissez, désolé, vous me l'avez entendu parler, mais pour moi, c'est nécessaire de le dire chaque fois, parce que ça m'aide aussi à moi-même. Lourdes, nous savons tous qu'à Lourdes, la dame lui dit à Bernadette, la dame, parce que Bernadette ne savait même pas encore comment s'appelle, ça l'a dit plus tard, non? La dame lui dit à Bernadette, va prendre de l'eau. Et Bernadette, un bon paysan, no? Comme nous sommes nous-mêmes, elle s'en va à la rivière. Et la dame lui dit non, ici. Et Bernadette voyait qu'il y avait de la boue. Ici, j'irai. Hein? La tendance à lui expliquer à la dame, elle expliquait à Jésus, non, mais l'eau c'est à la rivière. Non, no? Ici. Ah, je ne vais pas... Oui, gratte. Et en grattant, il y a la boue. En grattant, il y a l'eau sale. En grattant, il y a l'eau moins sale. En grattant, il y a l'eau de Lourdes. Qu'après, on la vend en petite bouteille partout. Non, non, mais pour moi, c'est très important. Pourquoi? Parce que la dame dira qu'elle est ego soy... Immaculada Conception, no? Parce qu'il le dit en patois, hein? Ego soy era. Bon, je me souviens plus, hein? Voilà, excusez-moi, non? J'avais pris par cœur le patois et je l'oubliais, non? Mais, alors, non, mais je suis l'Immaculée Conception, qu'est-ce que ça veut dire? Que Marie n'est pas en train de dire, moi je suis l'Immaculée Conception, et après vous êtes tous une bande de moules ou de pêcheurs que vous n'arrivez pas à vivre ce qu'il faut, sinon par cet acte, la dame est en train de lui dire à Bernadette comment au-dessous de la boue il y a l'Immaculée Conception chez tous. Ah, mais vous dites des phrases trop belles, non? C'est la lettre aux Éphésiens, chapitre 1, verset 5. Avant la création du monde, il nous a créés saints et immaculés dans sa présence, dans l'amour. Et c'est là, on les lit toujours dans la fête de l'Immaculée, la deuxième lecture, c'est cela. Pourquoi? Parce qu'au-dessous de la boue, il y a le pire. Parfois, je n'ai pas trop envie de parler avec le Seigneur de ce qui ne va pas dans ma vie. Je couvre d'un tapis ce qui ne va pas et je suis clean. Et quand je suis clean en couvrant d'un tapis, il ne se passe rien. C'est encore pas moi, c'est la lettre aux Corinthiens, deuxième lettre aux Corinthiens, chapitre 3, verset 6 et suivant. Dit la lettre corinthienne, Moïse s'est caché le visage pour que les Israéliens ne voient pas ce qui était périssable en lui. Qu'est-ce que ça veut dire? Moïse couvrait d'un tapis et ce qu'il voyait, il voulait pas qu'on voit de lui. Et en couvrant un tapis, il ne se passe rien. Je ne vois pas le Seigneur en moi. Comment vas-tu voir si tu as le même tapis qui te sert pour cacher ce qui ne va pas en toi et le même tapis qui t'empêche de découvrir le Seigneur qui t'habite. Le même. Et Saint Paul dira, seulement quand dans la confiance tu es capable de déposer sur le Seigneur ta boue, la boue de ta vie, l'eau pure va jaillir. Chaque fois que tu couvres d'un tapis, oh, le Seigneur, ma nappe phréatique n'émerge pas. Mais comment va-t-elle émerger? C'est le même tapis qui t'empêche, qui te permet de cacher ce qui ne va pas en toi. C'est le même tapis qui t'empêche de découvrir les merveilles d'eau pure qui t'habitent. Et c'est pour cela que c'est important savoir le mystère pascal. Que signifie-t-il que le Seigneur s'est livré pour moi? Signifie qu'il a pris sur lui toute ma boue. Il a pris sur lui toute ma boue. Il a pris sur lui tout ce qui ne va pas en moi. Il a pris sur lui tous mes maris et les copains qui maintenant n'aiment pas mari, etc. Il a pris sur lui toutes les situations difficiles que j'ai vues et que j'essayais de gérer à ma façon. Il les a pris sur lui. Et quand je reconnais qu'il les a pris sur lui, il commence à disparaître la boue. Il commence à émerger l'eau pure qui était déjà là, mais que moi-même, tout seul, j'étais incapable de faire jaillir. C'est pour cela que est tellement important de laisser parler Jésus dans notre cœur. S'il est intimidé, et il y a plein de chambres dans lesquelles je ne lui laisse pas toucher, et plein de coins dans lesquels j'efface ses traces, parce que ça, je ne veux pas que ça se voit pas trop, alors à ce moment-là, il ne se passe rien. Mais ne peut-il se passer si tu ne lui as pas accordé cette vérité de foi qu'au-dessous de la boue, il y a l'eau pure de son amour qui est déjà là, capable, comme la nappe phréatique, vous vous souvenez, non, de faire émerger dans notre intérieur la présence vivante de ce que le Seigneur est capable de faire. C'est pour cela que pour faire une expérience vivante de la demeure du Seigneur en nous, il ne faut pas avoir peur de regarder les crucifiés. Parce que le regarder et accepter que c'est moi qui ai mis la main sur lui, Isaïe 53, est ce qui permet que progressivement je passe de la boue à l'eau pure. L'eau pure émerge. Moi, je me souviens d'une retraite que j'ai prêchée au sud de Paris, à Ezo. Ils étaient venus des jeunes d'un peu de différents pays d'Europe. Et Ezo, c'est près des temples. Non? Et alors, j'étais là-bas après une retraite avec des jeunes, il y avait d'Angleterre, d'Allemagne, etc., d'Espagnol, d'Italien, et français. Et c'était 5 jours. Et on était au 3e jour, et j'avais l'impression que personne ne s'accolait pas. Hein. Il y a des fois que tu parles, tu sens que les gens ils perçoivent quelque chose, non? Il y a des fois que tu parles, et c'était les chaises qui bougeaient tout le temps. Hein. Premier jour, 2e jour, 3e jour, et Seigneur, qu'est-ce que j'ai pu faire, non? J'ai demandé pardon, je ne savais plus quoi faire, parce que je sentais que ça ne passait pas. J'avais préparé pourtant, des papiers, mais ça ne passait pas, et Seigneur, j'ai dû faire des gros péchés. Et alors, il y a une nuit, la nuit du 3e jour, entre le 3e et 4e jour, j'ai dit non, jusqu'à ce que le Seigneur me fasse vraiment percevoir que c'est pastil, je ne bouge pas de la chapelle. Non? C'était un moment fort, parce qu'ils disaient, tous ces jeunes, quelle faute ils ont commis pour avoir un apôtre si peu vivant et si peu capable de veiller dans leur cœur la présence du Seigneur. Et alors là, à 11h du soir, je commence à percevoir que le Seigneur me dit, crois-tu, pas les gros péchés du passé, parce qu'avant ma conversion, moi, je n'étais pas un CV parfait, ok? Mais après la conversion, déjà missionnaire, consacré au Seigneur, etc., gros péché, voilà, j'arrêtais le réveil, non? Je me mettais le réveil à 5h, et à 5h, je l'arrêtais, non? Et je me réveillais à 6h, 6h30, voilà, comme ça, non? L'autre jour, voilà, il y avait toujours dans une communauté des gens qui s'accolent, non? Il y a des gens qui ne s'accolent pas. Et moi, j'ai fouillé les gens qui ne me collaient pas, non? Ça, voilà, mais ce n'est pas un gros péché, je ne l'ai pas tué, quoi, ça. Non, voilà, mais les petits péchés, y a-t-il un péché petit?
1: Non.
0: Le Seigneur me disait, crois-tu que dans ce que tu dis petit péché, tu me tues. Non. Je ne pouvais pas accepter que le Seigneur était sur la croix par ces choses. Par les gros trucs du passé, oui. Mais pour ça, non. Non, non. Minuit, non, non, non, non, non, non. Moi, je suis habitué aux nuits avec le Seigneur, que ça va, ça va pas, ça va pas, ça va, ça va, ça va pas, non? Et une fois, j'étais un peu rassuré parce que je ne pouvais pas dormir, je suis dans une chapelle, et je dis, je vais à la chapelle, non, à 2h du matin, et je trouve quelqu'un qui était devant le tabernacle, il ne me voyait pas, j'étais au fond de l'église, non? Le tabernacle, il faisait comme ça. Et comme il croyait qu'il était seul, il lui disait à Jésus, non, non, non, non, non, non. Ça, il y a des batailles. La prière n'est pas, oh, les anges m'ont parlé. Ben, parfois, s'ils te parlent avec douceur, et comme on disait ce matin, tant mieux. Mais parfois, ça bagarre, non? Mais les bagarres avec le Seigneur ne sont pas un problème. Si c'est lui qui vainque. Hein? Non, mais c'est important. Et alors, minuit? Non. 1h du matin? Non. Vous savez que. Tu sens, peut-être la tête dit oui, oui, parce que le Seigneur meurt pour tous mes péchés. La tête dit, mais le cœur n'adhérait pas. Vous voyez le cœur? Et c'est dans le cœur qu'il se passe les grandes rencontres avec le Seigneur capables de transformer ma vie. À 2h du matin, je vais à 3h du matin, oui. J'ai accepté que toutes ces réalités, plus ou moins normal, qu'avant j'ai considéré qu'il était plutôt au-dessus de la moyenne, non? C'est très mauvais ça, au-dessus de la moyenne. Qui dit la réalité de mon cœur devant le Seigneur? Quand j'ai dit oui, immédiatement, mais pour moi c'était vraiment incroyable, non? J'ai perçu la valeur que le Seigneur donnait à ma vie, à chacun de mes actes. Ta vie m'est précieuse. Tu sais ce que signifie ce oui? Que je prends tellement au sérieux ta vie que tes paroles, tes minutes, le temps que tu passes, le temps que le mépris que t'a fait l'autre, le truc qui n'est pas trop grand mais quand même, non? T'as tout ça? Je considère ta vie d'une valeur tellement grande que je voudrais que toute ta personne soit rayonnement de moi. C'est pour ça que je donne la vie pour la tienne. Vous savez ce que c'est que ça? Ça, l'orgueil ne l'accepte pas beaucoup. Mais lorsque le Seigneur commence, on commence à faire confiance à ce qu'il nous dit, le cœur commence à se dilater et on perçoit que notre vie n'est pas n'importe quoi, perdue dans la planète et à faire à peu près pas trop de mal. Non? Moi, quand les gens me disent, non, je ne fais pas trop de mal, non? Je dis, aïe, aïe, aïe, aïe, aïe, non? Oui, parce que c'est vrai qu'on ne fait pas trop de mal. Mais c'est vrai aussi que ce que le Seigneur a dans son cœur sur ma vie, je suis complètement à côté. Par amour de moi, hein? Par amour de moi. Et alors, l'abus disparaît, le pur émerge. Mais cela se joue dans un dialogue pascal. Et c'est ça ce que Jésus, en Jean 14, Anna 5, que nous sommes en train de méditer, qu'est-ce qu'il dit? C'est par ma Pâque que je vous préparerai une place. À fur et à mesure que vous reconnaîtrez que je suis en train de donner la vie pour votre vie, la place, ma place dans votre cœur va commencer à être une réalité vivante dans laquelle vous découvrirez que les sources d'eau vive sont vraiment dans votre intérieur. Il n'y a pas que des mouches. Il y a une vraie nappe phréatique dans votre intérieur capable de faire émerger des trésors. Cela est le cœur de cette vérité de la demeure de Dieu en nous. Il commence comme ça le chapitre 14 et après il continue dans le verset 20. Et dans le verset 20 dit, « Ces jours-là, vous comprendrez comment le Père est en moi et moi dans le Père » et vous êtes en moi et moi je suis en vous. Parce que la réalité de la demeure, c'est de la même façon que le Père m'habite, moi j'habite votre cœur. Et quand je commence Quand vous commencez à reconnaître le mystère pascal, vous découvrirez jusqu'où cela n'est pas une idée, une vérité vivante dans votre intérieur. Et qu'est-ce que ça donne ? Jean 14, 23. Tous les numéros que je vous donne, c'est pour vous dire, c'est tout dans le chapitre 14, une école progressive de réaliser la présence de Dieu dans notre intérieur. Qu'est-ce qu'il dit en Jean 14, 23 ? Quelqu'un veut le lire avant de partir ? Hein ? Jean 14, 23. Si quelqu'un m'aime, il gardera ma parole, c'est-à-dire, je ne vais pas mettre les paroles cachées, je vais laisser parler Jésus, il gardera ma parole, mon Père l'aimera, nous viendrons vers lui et nous ferons une demeure chez lui. Parce que ça, Élisabeth de la Trinité l'a transformé, parce que habituer notre intérieur à traiter avec Jésus qui nous habite et la merveille la plus grande qu'on peut vivre sur la terre. On est menacé par personne. On a un vrai ciel, même si je suis dans un cachot, dans les circonstances les plus difficiles d'une histoire qu'on puisse imaginer. Traiter Dieu dans mon intérieur, c'est ce qui nous permet d'avoir les yeux suffisamment lavé pour découvrir au-dessous de la boue de l'autre le pire qui se cache aussi. Je ne sais pas qu'est-ce qui lui arrive à cette personne que même quand il voit des gens un petit peu méchants, il est capable de dépasser la réaction et croire à la merveille qui se cache dans le cœur de l'autre. Jésus, habitué au Père qui habitait son intérieur, il voyait dans la Samaritaine la nappe phréatique, les sources d'eau vive qui étaient dans son intérieur. Jésus était capable de voir au-dessous de la boue le pire. Et Jésus était capable de voir qu'au-delà de la réaction que l'autre me provoque, il y a des aspirations divines qu'il ne connaît pas, mais que s'il savait, si tu savais le don de Dieu, lui dit Jésus à la Samaritaine, et c'est lui qui te parle, tu le demanderais à lui, il t'aurait donné de l'eau vive, parce qu'il est capable de le faire. Mais attention, si je couvre d'un tapis ce qui ne va pas, c'est très difficile que cette merveille commence à émerger dans mon cœur. Vous voyez ? Comment cela s'est fait ? Ce que je donne, c'est le fondement théologique et spirituel de cette réalité. Comment cela peut-il se faire ? Déjà, pas avoir peur de reconnaître notre propre pauvreté et notre propre péché, comme si c'est quelque chose qui le Seigneur ne voudrait pas voir. Parce qu'il le voit, mais pas le voit comme un œil, comme ça, pour mettre... Non, non, il le voit, il dit, aïe, s'il me donnerait tout ça, ce que Jésus lui disait à Saint Jérôme, je vais finir avec ça, vous savez qui est Saint Jérôme, un des premiers pères de l'Église, qui a passé un temps à Bethléem, qui a traduit la Bible en 6 langues, qui est spécialiste de la Bible. Et Saint Jérôme disait, phrase très, très, très belle dans son dialogue avec Jésus, parce qu'il disait qu'il voulait lui offrir à Jésus quelque chose de plus. Et je vais t'offrir quelque chose de plus. Et le Seigneur lui disait, Jérôme, donne-moi tes péchés. Quelque chose de plus, donne-moi tes péchés. Quand je suis capable de lui offrir au Seigneur mes péchés, réellement, je permets que cet échange qui se passe entre Jésus et la Samaritaine, commence à habiter mon intérieur. Et je commence à découvrir que toute ma vie, même les circonstances les plus difficiles que je peux vivre, n'ont aucun empêchement pour parler avec lui. Moi, je me souviens d'une personne mariée qui était au point du divorce, et au moment où l'on a pu parler de ces merveilles du Seigneur qui habitaient dans son cœur, donc il n'avait plus peur d'être seul. Elle a récupéré son mari. Parce que la peur d'être seul projette tellement de négativité qu'on est, au lieu d'être en lieu où la réciprocité pénètre, ça provoque l'énervement aussi de l'autre côté. Quand je dépasse la peur d'être seul, je commence à découvrir que la source de l'amour du Seigneur m'habite et il y a quelque chose qui dépasse le réactif pour entrer dans une relation à l'autre qui est vraie aussi. Ce n'est pas que de l'espiritualité mystique des grands saints, c'est en réalité que le Seigneur veut nous donner à chacun et nous avons le droit de pouvoir jouir de cette école. Voilà, donc j'ai fini déjà, on a passé un bon moment, non? Et donc du coup, on a 35 minutes avant la prière de guérison. Et ceux qui veulent peuvent aller à la chambre, ceux qui veulent peuvent aller à la chapelle de l'adoration, mais donnez-vous un peu de temps pour ça, pour parler avec Jésus vraiment. Si on pouvait cet après-midi rester en silence un petit peu, no? Jusqu'à la guérison, parce que le silence n'est pas qu'on est tous coincés, non, c'est pas ça. Le silence c'est que si je lui accorde au Seigneur un peu ce climat, il peut parler. Imagine qu'il y a quelqu'un qui se promène et que Jésus est en train de lui parler. Et j'arrive, ah, oh, qu'est-ce que c'est bien cet après-midi. Non, pas maintenant, vous voyez. Accordons-nous un temps de silence pour que le Seigneur puisse parler dans notre intérieur.

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2: La moisson est abondante, mais les ouvriers sont peu nombreux. Priez donc le maître de la moisson d'envoyer des ouvriers pour sa moisson. Matthieu 9, 37, 38.

éclatez-vous. Ce sont les pneus qui éclatent quand ils sont de mauvaise qualité ou qu'ils roulent sur un objet particulièrement tranchant et ça provoque un terrible accident sur l'autoroute. Ce sont les foyers qui éclatent quand mari et femme n'arrivent plus à vivre ensemble et ça provoque de bien profondes blessures dans le cœur des époux et dans celui des enfants. Ce sont les communautés qui éclatent quand leurs membres n'arrivent plus à s'entendre, n'acceptent plus leurs différences ou ne sont plus du tout d'accord sur les objectifs qui les avaient rassemblés au départ. Malgré la fortune de l'expression « s'éclater », je vais donc vous montrer que nous ne sommes pas faits pour nous éclater, mais pour nous unifier, aussi bien à l'intérieur de nous-mêmes qu'à l'intérieur des différentes communautés auxquelles nous appartenons. Nous serons d'autant meilleurs serviteurs de l'évangélisation que nous aurons trouvé dans le Christ Jésus et par lui la possibilité de nous unifier. Trois petites parties dans mon exposé. Nous allons d'abord faire le diagnostic. Nous allons voir que trop souvent nous sommes éclatés. La deuxième partie plus importante essaiera de montrer comment Jésus peut nous aider à nous unifier en nous donnant l'Esprit Saint, que nous soyons rassemblés en un seul corps, pas seulement entre nous, mais à l'intérieur de nous-mêmes. Et puis, dans une dernière partie plus rapide, je vous donnerai quelques pistes, quelques conseils pratiques pour réaliser cette unification.

diagnostic, osons regarder la réalité en face. Quelques flashs sur ce manque d'unité dans notre vie. Tout d'abord, nous avons beaucoup de mal à vivre intensément l'instant présent. L'un des grands secrets de la joie chrétienne, c'est de vivre aujourd'hui l'aujourd'hui de Dieu, suivant la belle expression du frère Roger, prieur de Thésée. Avez-vous remarqué que la plupart de nos défauts viennent du fait que nous ne vivons pas bien l'instant présent? Ou bien nous sommes obsédés par notre passé, ou bien nous sommes trop inquiétés par les perspectives d'avenir. Le regret, par exemple. Quel dommage qu'on ne soit plus au début des vacances. On est déjà au mois d'août. Quel dommage. Et puis, sans doute que le beau temps, ça ne va pas durer. La rancune, on n'en finit pas d'en vouloir à quelqu'un qui nous a fait un mauvais coup. L'orgueil, on n'en finit pas de se glorifier intérieurement d'avoir réussi un diplôme difficile à décrocher. La vanité, on n'en finit pas de se représenter sur les planches en train d'être applaudi ou en train de raconter une bonne histoire qui a fait rire tout le monde. Ou bien on a tellement peur d'arriver en retard à un enterrement sur la route qu'on provoque un autre enterrement. C'est arrivé à un prêtre de mon diocèse. Il avait tellement peur d'arriver en retard à un enterrement qu'il a provoqué le sien et celui de la personne qu'il a tué dans l'accident. Nous verrons tout à l'heure comment réagir. Pour l'instant, contentons-nous du diagnostic. Deuxième flash, nous ne sommes pas fidèles à nos engagements. Nous avons promis d'être fidèles à notre épouse, à notre époux, et nous nous laissons distraire, nous nous laissons séduire par une personne que nous rencontrons. Et même si nous ne commettons pas l'adultère avec elle, avec cette personne, nous risquons, comme dit Jésus, de la désirer trop des yeux et de commettre l'adultère de désir. Combien d'aveux les prêtres entendent-ils là-dessus, même chez Dandé? Dans des foyers où l'on s'entend apparemment assez bien, mais devant des réclames de publicité à la télévision, on se laisse aller à désirer le corps des femmes ou des hommes qui nous sont présentés en très petite tenue et qui risquent d'abîmer la pureté de notre regard et d'empêcher notre cœur d'être tout entier polarisé par celui ou celle à qui l'on a promis une fidélité éternelle. Ou bien on a promis de consacrer tout un week-end à s'occuper des autres, à faire quelque chose, et puis au dernier moment, on vient nous proposer autre chose et l'on téléphone rapidement qu'on ne peut pas participer à ce week-end, on n'est pas fidèle à ses engagements. Nous risquons de nous laisser séduire par la civilisation du zapping. De même qu'on passe rapidement d'une chaîne à l'autre de la télévision, on passe trop facilement d'un engagement à un autre, d'une femme à une autre. Nous verrons tout à l'heure comment réagir. J'aime autant vous bombarder tout de suite de tous ces flashs qui nous montrent que nous ne sommes pas forcément unifiés. Ou bien nous venons avec enthousiasme à Paray-le-Monial depuis plusieurs années. Nous sommes heureux d'y prier, d'y chanter. Nous y prenons, en nous confessant dans la prairie, la résolution de prier. Et nous sommes obligés de constater que nous ne sommes pas fidèles à ces rendez-vous à la prière, que nous avons toutes sortes d'excuses pour ne pas prier, prétextant que ce n'est pas pour nous, que nous ne sommes pas des contemplatifs, que nous n'en avons pas le temps, et puis que de toute façon, on ne rencontre que soi lorsqu'on prie. Nous nous laissons manger aussi par nos lectures ou nos bavardages inutiles. Nous prétendons ne pas avoir le temps de lire la bonne nouvelle de l'Évangile et nous passons au moins 35 minutes tous les jours devant le journal télévisé du soir. C'est devenu pour certains Français et sans doute pour certains Belges, Allemands ou Roumains
la prière du soir. À l'intérieur de nous-mêmes, nous sentons aussi que nous ne faisons pas le bien que nous voudrions faire, comme dit saint Paul. Saint Paul a magnifiquement exprimé dans l'Épître aux Romains cette division de l'être. Je fais le mal que je ne voudrais pas faire et je ne fais pas le bien que je voudrais faire. Le courage me lâche. Nous ne sommes pas fidèles aux résolutions que nous avions prises pour l'hygiène de notre vie. Nous cédons à la gourmandise, par exemple. Nous n'arrivons pas à résister à cette tentation de prendre trop de chocolat sous prétexte qu'il y a du magnésium et que cela contribue à la bonne humeur. Et du coup, nous sommes trop lourds. Nous n'arrivons pas à nous envoler. Il y en a qui se sentent visés. Pire encore, nous sommes esclaves de notre moi. Nous le sommes tous, plus ou moins. Quel est celui d'entre nous qui peut dire qu'il n'est pas orgueilleux ? La petite Thérèse que j'aime tant est une orgueilleuse qui n'en finit pas de se convertir. Je dis cela parce qu'on fait beaucoup d'erreurs sur elle, comme sur les autres. Thérèse savait très bien que son père spirituel avait raison de lui dire lorsqu'elle avait 14 ans, qu'elle avait juste 15 ans, « Oh, remercie bien le bon Dieu, c'est vrai que vous n'avez pas fait de péché mortel, mais s'il vous abandonnait, vous seriez un véritable petit démon. » Et Thérèse a toujours ratifié la pensée de son père spirituel. Elle avait un amour propre terrible. Elle n'était pas l'Immaculée Conception. Les saints, on en reparlera peut-être tout à l'heure, savent qu'ils sont terriblement en danger d'orgueil. Et c'est pour cela qu'ils deviennent humbles. On devient humble à force d'être orgueilleux. On en reparlera. Non. Et alors, quand on est orgueilleux, bien, on est divisé. Samedi dernier, la liturgie nous faisait écouter ce grand texte du Deutéronome. « Écoute Israël, Shema Israël, Adonai Elokeinu, Adonai Ekrat. Le Seigneur est un. Tu l'aimeras de tout ton cœur. Je hais les cœurs divisés. Je n'aime pas les cœurs divisés, dit la Bible, dit le Seigneur. Et nous nous louchons. Nous disons que nous aimons le Seigneur de tout notre cœur, mais nous aimons surtout notre petite personne. Hein ? Moi-même. Bon, notez que c'est vrai que pour qu'un enseignement soit écouté, il faut que le prédicateur n'oublie pas de remettre ses cheveux en ordre, voyez, sinon on ne l'écoute plus. Bon. Surtout s'il est un peu sinistré de la toiture, comme moi. Donc, je ne pense pas que c'est de la vanité, c'est tout simplement de la pédagogie, ça. Pour être un bon prof, n'est-ce pas Bruno, il faut faire un peu le clown de temps en temps devant ses élèves, sinon l'enseignement ne passe pas. Et saint Paul lui-même, dans un célèbre passage de la deuxième aux Corinthiens, fait son éloge, son propre éloge, pour retrouver l'affection de ses Corinthiens. Donc, attention de ne pas confondre orgueil, vanité, et puis juste appréciation des choses. Bon, mais nous sentons très bien que nous pouvons manquer d'unité parce que Dieu n'est pas le pôle de notre vie. Nous sommes divisés. Ou bien, ce qui n'est pas mieux, nous manquons de confiance en nous-mêmes. Ce n'est pas mieux que l'orgueil. C'est un autre défaut. Dieu veut que nous soyons des hommes et des femmes bien dans nos baskets, comme on dit. Que nous ne soyons pas trop timides, que nous n'ayons pas toujours peur des autres. Que nous nous réconcilions avec notre corps. Vous avez, j'ai fait cours, c'est vrai, à beaucoup de garçons et de filles, de grands adolescents. Il y a des filles qui se trouvent trop grandes, trop grosses, trop petites. Je pense tout d'un coup à une collègue, celle-là, qui pensait qu'elle avait un nez qui ne plairait jamais à personne. Parce qu'un jour, son papa avait eu la maladresse de lui dire « Toi, ma fille, avec un nez comme ça, tu ne te marieras jamais. » Elle aurait dû répondre du tac au tac à son père « C'est pas de ma faute, c'est toi qui m'as fait, quoi. » Bon, l'amusement, c'est qu'elle a épousé, elle s'est mariée avant toutes ses frangines. Je pense à une autre à qui j'avais prêché une retraite à Lisieux et qui me disait « Moi, je suis trop grande, je ne me marierai jamais. » Et effectivement, elle a eu du mal à trouver une chaussure à son pied. Bon, excusez-moi, messieurs, si je vous compare à une chaussure. Bon.
et elle a épousé un agriculteur qui a 20 cm de plus qu'elle. Je ne vous dis pas la taille du lit conjugal. Bon, manque d'unité, voyez, on n'est pas bien avec son corps. On désirait être autre que l'on est. Alors que si le Seigneur vous a donné un corps petit ou grand, eh bien, vous pouvez réussir votre vie et devenir des saints comme cela.

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1: Il faut quand même passer au deuxième point. Écoutons le Seigneur nous dire « Je suis ton sauveur. Je viens t'aider à t'unifier parce que je répands l'Esprit dans ton cœur. Et l'Esprit est source d'unité. C'est lui qui rassemble le Père et le Fils dans l'unité du Saint-Esprit, dans son unité, pour qu'il ne fasse qu'un seul Dieu, un seul Dieu, un seul Seigneur. Et donc, le Christ, celui qui est pleinement un, vous savez que c'est la signification du mot Christos en grec, et Machia, Messie en hébreu, celui qui est totalement imprégné de l'Esprit-Saint pour le répandre dans le cœur de ceux qui s'approchent de lui avec confiance et amour. J'aime beaucoup ce verset de psaume « Unifie mon cœur pour qu'il craigne ton nom ». Il s'agit de la crainte de Dieu au sens biblique et non pas de la frousse. Dieu étant infiniment bon, nous n'avons pas à avoir peur de lui, nous avons à avoir peur du diable, comme dit Jésus. Celui-là, craignez-le hardiment, mais le Père, il ne faut pas le craindre. Sinon, au sens où Moïse défait ses sandales au Sinaï, par respect pour Dieu. Le sens de Dieu, c'est qu'on ne traite pas Dieu comme un camarade, qu'on y met le ton quand on s'adresse à lui. Il y a une façon de parler à Dieu qui n'est pas correcte. Et souvent, si Dieu ne nous exauce pas tout de suite, c'est que nous parlons à lui comme un PDG ou comme un camarade. Et il le dit, mon petit bonhomme, mets le ton. Je suis ton Dieu. Ne me parle pas comme ça. Je suis ton Père, mais je suis ton Dieu. Ne réclame rien. Tu ne mérites rien. Lorsque nous serons nourris de son corps et de son sang, disons-nous dans l'Eucharistie, en nous adressant au Père, que nous soyons rassemblés par l'Esprit en un seul corps. Alors, je vais vous montrer par un petit schéma tout simple que le Père Caffarel, fondateur des équipes Notre-Dame, a beaucoup utilisé dans son école de Troussure pour faire comprendre aux chrétiens ce que n'était pas et ce qu'était la prière. Ce schéma est forcément faux puisqu'il est schématique, comme tout schéma. Il a l'avantage à bien montrer la distinction qui existe en nous entre le cœur au sens affectif du mot et le cœur au sens biblique du mot. Bon, vous avez des zones concentriques. Il y a la zone corporelle, plus extérieure, la zone affective, qu'on appelle aussi le cœur en français, courrier.

à la zone corporelle qui vous fait souffrir. Vous pouvez vivre au niveau de votre affectivité. Je suis en forme. J'ai de l'antipathie pour quelqu'un. Je ne regarde personne, bien sûr, en disant cela. Bon. Je suis triste. Je suis amoureux. La zone intellectuelle, la zone de l'esprit, je vous fais vivre à ce niveau-là, parce que j'ai l'impression que vous réfléchissez avec moi en ce moment. Donc votre esprit est en train d'agir, vous vivez à ce niveau-là. Et puis vous pouvez vivre au niveau du cœur. C'est-à-dire que même si vous êtes triste, à un certain niveau, vous vous obligez à être heureux. Et c'est la grande idée que je vais faire passer ce matin. Si vous voulez être heureux, si vous voulez être unifié, il faut vous habituer à descendre au niveau du cœur. C'est là que se noue l'unité de votre être. Il y a un petit bonhomme que je connais bien et qui disait un jour à sa maman, « Maman, qu'est-ce que tu dirais si je devenais prêtre ?»« Et pourquoi, Jean-Baptiste, tu désires devenir prêtre ?»« Oh, maman, c'est pour apprendre les gens à voyager. » »« Qu'est-ce que tu veux dire ?»« Eh bien oui, maman, on peut descendre de plus en plus dans le fond de son cœur. » Ce petit bonhomme de 6 ans avait déjà compris qu'on peut descendre dans le fond de son cœur pour y goûter Dieu. Ô toi qui es chez toi, dans le fond de mon cœur, fais-moi goûter ta joie dans le fond de mon cœur. Au lieu d'être sans cesse écartelé par les différentes zones de mon cœur et par les différents sentiments qui s'y trouvent, je m'oblige à descendre dans le fond de mon cœur où Dieu réside. Et nous allons voir combien cela résout les difficultés énoncées tout à l'heure. Premièrement, tu as du mal à vivre dans l'instant présent. Descends dans le fond de ton cœur pour y goûter Dieu. Comme dit Thérèse d'Avila, qui a l'instant présent à Dieu, qui a Dieu à tout. Quand j'étais jeune, je m'étais fait une petite devise, être présent à Dieu, présent dans l'instant présent. Ce n'est pas le moment de t'inquiéter pour demain. Ce n'est pas le moment de compter le nombre de copies que tu as encore à corriger sur ta table. Corrige calmement la copie que tu as là devant toi. Tu iras plus vite d'ailleurs pour faire le reste. Ce n'est pas le moment de penser à la prédication que tu as faite hier et où tu as peut-être fait des gaffes. Non, sois entièrement présent à ta prédication d'aujourd'hui. C'est l'un des grands secrets. Retrouver sans cesse Dieu qui est là et s'obliger à y goûter la joie que Dieu nous propose. Aller dans la paix du Christ, dit le prêtre à la fin de la liturgie. Il pourrait dire aller dans la joie du Christ puisque saint Paul nous dit d'être toujours joyeux. Mais la joie à laquelle nous sommes appelés, c'est une joie dans les profondeurs de notre être qui est compatible avec la tristesse. Quand la petite Thérèse apprend que son papa vient d'être interné comme fou dangereux à l'asile de fous du Bon Sauveur de Caen, le 12 février 1889, elle n'est pas joyeuse. Son affectivité est très affectée par la maladie mentale de son cher petit papa. Surtout que les gens de Lisieux prétendent qu'il est devenu fou à cause d'elle, par chagrin, ce qui est faux. Mais elle a déjà compris, elle a 16 ans, qui dit paix, dit-elle à sa sœur Céline, ne dit pas forcément joie sentie. Nous voudrions vivre toujours dans la joie. Ce n'est pas possible, Céline. Goûtons Dieu dans le fond de notre cœur. Et du coup, au lieu de nous inquiéter de ce qui va nous arriver, le Seigneur est mon berger, rien ne saurait manquer où il me conduit. Je suis là. Mais ce n'est pas du jour au lendemain qu'on y arrive, on y reviendra, il faut prendre des résolutions. Tu es tenté de te laisser séduire par une autre personne que ton mari ou ta femme? Seigneur, il y a plus profond que ce coup de foudre que je viens d'avoir pour une personne que j'ai rencontrée dans mon activité professionnelle ou dans mes déplacements. À la limite, ce n'est pas un péché si j'ai tout à coup terriblement envie de telle personne, ce n'est pas un péché, c'est une terrible tentation. Je ne vais pas m'inquiéter outre mesure, mais je mets ma zone corporelle,

mon agenda, ma conduite, mes sourires, en accord avec le désir profond que j'ai d'être fidèle à mon époux ou à mon épouse, et non pas avec cette impression qui vient de naître en moi au contact, à la rencontre de telle personne. Je crois que c'est très important. Il faut s'habituer à maîtriser ces sentiments. Vous le faites tous d'ailleurs, avec vos enfants, avec vos élèves, avec les jeunes dont vous vous occupez. Vous vous obligez à ne pas manifester les antipathies qui peuvent naître dans votre affectivité à un certain moment. Vous mettez votre conduite, les notes que vous donnez quand vous corrigez des copies, en accord avec votre cœur profond et non pas avec vos impressions. Combien de chrétiens d'ailleurs ne prient plus à cause de leurs impressions? J'ai l'impression que ma prière ne sert à rien. J'ai l'impression que Dieu n'écoute pas ma prière. J'ai l'impression de ne pas bonifier au fur et à mesure que je fais oraison. Quand est-ce que vous allez comprendre que vos impressions, il faut en tenir le compte le moins possible? Pourquoi je vais prier? Pour lui faire plaisir, pour faire plaisir à Dieu. Je pense à ce père de famille qui expliquait au cours d'une réunion d'équipe Notre-Dame, qui expliquait à tout un groupe de couples qui se trouvaient là ce qui l'avait amené à faire régulièrement oraison, tous les jours. Une réflexion de sa grand-mère. Quand il était petit, il allait voir toutes les semaines sa grand-mère, qui lui disait, « Jean-Paul, ça ne doit pas être drôle de venir voir ta grand-mère comme ça toutes les semaines. Ce n'est pas très intéressant, la conversation. Je n'ai pas de choses intéressantes à te rencontrer, à te raconter. Mais tu sais, Jean-Paul, ça me fait bien plaisir que tu viennes me voir. » Et alors, il a appliqué cela à sa rencontre avec Dieu. « Seigneur, je m'ennuie avec toi. Je suis peu mystique, mais puisque ça te fait plaisir, me voilà. » Vos enfants se précipiteraient tous à l'Eucharistie du dimanche s'ils étaient persuadés de cette vérité. À quoi ça sert d'aller à la messe? Ça ne sert à rien, mais c'est pour lui faire plaisir. Et c'est une des grandes vérités de la Bible. Alors vous touchez du doigt que pour vivre comme cela, il faut faire intervenir aussi sa zone mentale, son esprit. Il faut être convaincu que je fais plaisir à Dieu. Or moi, quand je vais à la messe, je ne sens pas que je fais plaisir à Dieu, mais j'y crois sur sa parole. On pourrait terminer toutes les prédications par ce cri célèbre en France, « Incroyable mais vrai !» Seulement, on me prendrait pour Jacques Martin et ça ne me plairait pas. Je rêve d'un collège qui serait tellement catholique que tous les professeurs et tous les élèves croiraient à cela. Qu'est-ce que tu as fait aujourd'hui? J'ai fait des maths, le professeur a rendu les copies, j'ai une bulle. Et toi, dirait la femme à son mari, ben j'ai enseigné l'anglais, j'ai participé à un conseil de classe, j'ai corrigé des copies. Et qu'est-ce que tu as encore fait? Oh, écoute chérie, si tu veux le savoir, j'ai fait plaisir à Dieu. Vous faites plaisir à Dieu lorsque vous faites sa volonté. Vous faites plaisir à Dieu lorsque vous essayez de le chercher dans la prière. Faire plaisir à Dieu. C'est dingue! Je peux intéresser l'absolu. Alors ça, c'est évident que ce n'est pas évident. Quand vous vous regardez dans la glace, vous n'avez pas l'impression que vous faites plaisir à Dieu. Mais j'y crois. Comme un jeune homme épouse une jeune fille, ainsi ton Dieu t'épousera. Comme un mari tire joie de son épouse, ainsi ton Dieu prendra plaisir en toi. Que cela donne de l'unité à ma vie. Qu'est-ce que je vais faire en cette nouvelle journée? Je vais faire plaisir à Dieu. Et vous avez les gens qui cherchent sans cesse des impressions. Ah, j'espère que je vais avoir de bonnes émotions aujourd'hui à part El Monial. Vous avez des gens qui n'écoutent que leurs impressions. Tiens, aujourd'hui, je crois que j'ai envie d'aller à la messe. Aujourd'hui, je crois que j'ai envie de faire des sourires à mon mari. Non, j'ai compris une bonne fois que ça fait plaisir à Dieu de le prier, de faire plaisir aux autres, de faire mon devoir d'État, et j'y vais. Vous voyez, ça, on perd beaucoup moins de temps à se demander si on va faire ceci ou cela. Vous avez des gens qui se demandent, est-ce que
Est-ce que j'ai envie de me confesser aujourd'hui? Est-ce que j'ai envie de me confesser? Vous iriez tous, si vous êtes persuadés, si vous étiez persuadés, que ça fait plaisir à Dieu. Quand vous allez vous confesser au cours de cette session, il a un plaisir, le Seigneur. Le plus intéressé dans une confession, ce n'est pas celui qui se confesse. Ce n'est pas le prêtre qui confesse, c'est Jésus. Vous savez qu'il a un plaisir fou, un plaisir divin à confesser. Viens ici, ma petite mère, que je te refasse une beauté. C'est vrai aussi pour les petits pères, hein, bien sûr. Hein. Bon, c'est-à-dire que Jésus, c'est un médecin qui n'est jamais au chômage, vous voyez, qui n'est jamais en grève, plutôt, mais vous pouvez le mettre au chômage technique si vous n'allez pas le voir. Vous voyez. Tout cela pour dire que nous ne devons pas nous laisser trop impressionner par nos impressions. Oh, si le Seigneur vous donne, au cours de l'Eucharistie qui va suivre, une très grande joie, ne crachez pas dessus, voyez. Hein? Mais ce n'est pas l'essentiel. Quand vous allez à un linge de mariage le samedi après-midi, en général, il y a des petits fours sur le buffet et une coupe de champagne ou de mousseux, et vous ne crachez pas dessus. Hein? Mais j'espère que vous y allez surtout pour faire plaisir aux jeunes mariés qui viennent de contracter alliance nuptiale. Eh bien, vous prierez définitivement, régulièrement, lorsque vous comprendrez que vous y allez pour lui faire plaisir. Comme dans un rendez-vous d'amour. Un prêtre auquel je prêchais une retraite la semaine dernière dans d'un grand groupe a dit samedi soir qu'il avait mieux compris qu'il devait faire oraison d'une façon gratuite. Non pas pour mieux faire son homélie, non pas pour mieux faire sa catéchèse, mais pour lui. Car, mes chers amis, si vous priez pour mieux faire votre évangélisation, c'est affreux. C'est affreux si vous ne priez que pour cela. Vous ressemblez aux journalistes qui doivent faire un papier sur l'amour. Alors ils disent, comment je vais faire mon papier sur l'amour? Ah, j'ai une idée, je vais aller voir ma fiancée, comme ça, ça me donnera des idées. C'est gentil pour la fiancée, ça, hein? La rencontre avec la fiancée est prétexte à avoir des idées pour faire son papier sur l'amour. Quand les prêtres, quand les apôtres ne font plus oraison que pour mieux faire leur travail, c'est affreux. Ils oublient qu'ils sont d'abord des amis de Jésus, et non pas des mercenaires. Toi, je ne t'aime que dans la mesure où tu es un bon ouvrier. Tu fais beaucoup de bouquins, tu fais beaucoup de prédications, donc je t'aime. C'est affreux, ça. C'est une mentalité de mercenaire. Si je n'étais pas en train de prêcher, le Seigneur m'aimerait autant. Vous êtes d'accord, hein? Et si je m'amuse à prêcher, il faut bien faire quelque chose de sa vie, voyez. Mais ce n'est pas pour ça que le Seigneur m'aime plus. Celui qui est incapable de faire une phrase pour parler d'évangélisation, mais qui aime le Seigneur du fond de son cœur, il est tout aussi utile aux autres. Et cela tue à la base, supprime à la base, cette terrible tentation de jalousie. Une autre façon de ne pas être unifié, il y en a peut-être en ce moment qui me jalousent parce que depuis quelques années, le Seigneur me donne le charisme de parler facilement devant un micro, alors que mes amis d'enfance savent très bien que je suis devenu prêtre malgré ma timidité. Et c'est vrai. Et toute ma famille a prié pour que le petit Pierre arrive quand même à s'en sortir, quoi. Et si vous me jalousez parce que j'arrive à sortir deux phrases correctement, vous dites dans votre prochaine confession, mon père, j'ai été bête. La jalousie, ce n'est pas un manque de charité, c'est un manque de jugeote. Parce que vous vous estimez inférieur à moi parce que vous êtes quelques mètres en dessous, alors que c'est absolument faux. Là encore, qu'est-ce qui compte? Ce n'est pas la beauté du corps, ce n'est pas la brillance de l'esprit, ce n'est pas la joie de mon affectivité, c'est le cœur. Et celui ou celle qui réussit le mieux sa journée et sa vie dans cette assemblée, ce n'est pas celle qui est le plus applaudie, qui est le plus remarquée, c'est celle qui a un cœur capable d'aimer. J'aime beaucoup cette réflexion d'un petit bonhomme de 6 ans qui va mourir aveugle et paralysé. Et il entend sa maman pleurer près de son lit d'infirme. « Maman, pourquoi pleures-tu? J'ai encore un cœur pour aimer ma maman. » Et ce petit bonhomme de 6 ans avait déjà compris ce que nous ne comprenons parfois que beaucoup plus tard,
Ce qui compte, c'est d'aimer. C'est le cœur. C'est cela qui est important. Et bien sûr qu'il faut désirer développer ses charismes pour les autres. Bah, si vous êtes maîtresse de maison, j'espère que vous savez faire quand même quelques gâteaux, ne serait-ce que pour les anniversaires de vos enfants. Mais ce qui compte, c'est l'amour avec lequel on fait tout cela. Il suffit d'aimer, comme dit la petite Bernadette. Donc la jalousie, c'est une idiotie. Parce que lorsque vous louchez vers les talents d'autrui que vous n'avez pas, eh bien, dites-vous que ce n'est pas le plus important. D'ailleurs, dans quelques années, moi, j'attrape peut-être une maladie de Parkinson, je tremblerai, ou bien j'aurai la maladie d'Alzheimer, ou bien j'aurai simplement un infarctus qui m'empêchera de prêcher. Je serai aussi valable aux yeux de Dieu, sinon plus. Comme vous êtes bêtes, comme nous sommes bêtes, lorsque nous jalousons les autres pour quelques talents que nous n'avons pas. Et si vous les jalousez pour une richesse importante, mettons, si vous vous trouviez, si c'était Jean Vanier qui était en train de vous parler, ou Mère Teresa de Calcutta, vous seriez comme moi, bien conscient de votre pauvreté devant ces personnes qui dégoulinent de charité. Mais vous seriez encore tort de les jalouser, puisque la charité d'un Jean Vanier ou d'une Mère Teresa, c'est un bien de famille. Vous pouvez l'offrir à Dieu. Est-ce que vous pensez suffisamment, lorsque vous célébrez l'Eucharistie, qu'au moment de la petite élévation, vous offrez à Dieu toute la générosité du monde? Par Jésus, avec lui et en lui, c'est le monde tout entier que vous offrez. Nous devrions ressembler plus souvent à ce ravi de la pastorale des Cent Ans de Provence. Vous savez, le gars qui ne fait pas grande chose, mais qui admire ce que font les autres. Mon Dieu, que c'est beau, le meunier qui se met à travailler. Un sac de farine sur la tête, un sac de farine sous le bras droit, un sac de farine sous le bras gauche. Il ne fait pas grande chose, mais il admire ce que font les autres. Il y a quelque chose de vrai là-dedans. Et du coup, je salue très spécialement tous ceux qui habitent un petit peu plus au sud que moi et qui, je l'espère, payent davantage d'impôts car ils profitent davantage du soleil. Bon. Je peux admirer. Et Dieu est heureux de voir que son petit bonhomme admire ce que font les autres. Et vous n'êtes pas, peut-être que le petit bonhomme qui a beaucoup de mal à aimer, parce que dans sa jeunesse, il n'a pas bénéficié d'un papa et d'une maman comme Jean Vanier, qui a eu des saints comme parents. L'amiral Georges Vanier, gouverneur général du Canada, qui était un saint, ainsi que son épouse. Eh bien, lui, il a peut-être beaucoup de mal à aimer, beaucoup de mal à pardonner, mais s'il admire la générosité de Jean Vanier, il y participe. Saint Augustin nous dit, lorsque tu admires ce que font les autres, dans l'unité du corps mystique, tu participes à leur mérite.

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1: Voilà quelques flashs. Vous avez un mal fou. Avoir du courage. Lorsque vous avez l'impression que le moteur n'arrive pas à entraîner tout votre organisme, ce n'est pas grave. Vous avez des gens qui s'imaginent « Oh, j'ai pas de courage, j'ai pas de courage ». Vous savez, le courage, on peut en manquer. Jésus, à Gethsémani, n'a pas eu de courage. Il avait désiré toute sa vie en arriver à cette heure. Et quand il est au pied du mur, il dit à son père, « Père, si c'est possible, que ce calice s'éloigne loin de moi. » Combien de chrétiens seraient plus heureux, plus unifiés, s'ils comprenaient que Jésus ne vient pas forcément donner du courage à votre zone affective. En général, quand on n'a pas bonne santé, on n'a pas beaucoup de courage. Moi, en ce moment, vous sentez, je suis en forme. Pourquoi ? Je suis en très bonne santé. Eh ? Alors, quand on est en très bonne santé, on a beaucoup de courage. Mais quand on est malade depuis des semaines, il y en a peut-être qui relèvent d'une longue maladie. Ils n'avaient pas de courage. Ce n'est pas un péché, c'est une croix. C'est vrai qu'il y a des saints qui sont morts avec humour. Quand on est Thomas More, par exemple, chancelier du roi britannique Henri VIII, condamné à être décapité, on lui dit, quand il monte à l'échafaud, « Voulez-vous qu'on vous aide pour monter sur l'échafaud ?» Oh, il dit, « Je veux bien, parce que pour descendre, je me débrouillerai tout seul, » qui fait. Authentique. Ça, c'est de l'humour britannique, hein ? Et ensuite, il dit à son bourreau, « Fais attention de ne pas abîmer ma barbe, elle n'a pas démérité de la couronne britannique. Il y va de ton honneur, bourreau. » Mais c'est pas la sainteté. C'est pas la sainteté. D'ailleurs, dans sa prison, dans sa tour de Londres, Thomas More a connu une terrible agonie. Et il a même écrit tout un texte sur la tristesse du Christ à Gethsémani. Tâchez de bien comprendre cela. Et quand la petite Thérèse, dans la seconde quinzaine du mois d'août 97, il y a juste 100 ans, souffre terriblement des intestins car la tuberculose a atteint l'intestin et elle est en danger d'occlusion intestinale, elle ne dit même pas le « Je vous salue Marie » sur son lit d'infirmerie. « Je souffre, je souffre. » Qu'est-ce que c'est que votre vie spirituelle de malade ? C'est de souffrir qu'elle fait. Oh mes chers amis, ne vous étonnez pas de manquer de courage. Mais ne priez, à la limite, ne priez pas pour avoir de courage. Si le Seigneur vous en donne, c'est en prime, très bien. Mais s'il ne vous en donne pas, eh, c'est pas grave. C'est au fond de vous-même que vous dites, Seigneur, je me réjouis de mes faiblesses pour qu'habite en moi la force du Christ. Ne retenez que cela peut-être de mon enseignement. Ce qui fait l'unité de notre vie, c'est d'être persuadé qu'au fond de nous-mêmes, Jésus est là et qu'il nous porte. J'aime beaucoup ce mot de saint François de Sales, répercutant un verset d'Isaïe. Si tu te crois une brebis solide, le Seigneur t'accompagnera sur le chemin. Mais si tu reconnais que tu es un agneau fragile, il te portera dans ses bras. Choisissez bien, ne vous imaginez pas que vous êtes une brebis solide. Acceptez d'être un agneau fragile et vous aurez le droit à un traitement de choix. Vous serez dans les bras de Jésus. Nous y sommes toujours, mais nous n'y pensons pas. Si vous manquez de courage, si vous avez un mal fou à vous maîtriser dans vos agacements, si vous avez du mal à être pur dans votre regard sur autrui, demandez à Jésus de vous prendre. De vous saisir, là on est bien, vous savez, les bras de Jésus. C'était la grande idée de la petite Thérèse. J'en parlerai à ceux qui voudront s'y intéresser cet après. Les bras de Jésus. L'ascenseur qui doit me conduire jusqu'au ciel, ce sont vos bras, ô Jésus. Et puis Jésus, il a vraiment des bras. Je crois que beaucoup d'entre vous communient sans penser que c'est Jésus qui les prend. Celui qui mange ma chair et boit mon sang demeure en moi. C'est vous qui tenez le corps de Jésus dans votre main. Mais Jésus, il a un visage de ressuscité et des mains de ressuscité. Et chaque fois que je viens de communier et que je retourne à ma chaise célébrant, je me laisse tomber dans les mains de Jésus. C'est lui qui fait mon unité. C'est en lui. Et en lui, c'est Jésus, c'est pas devenu un nuage, n'est pas un ange. Je confonds pas les nuages et les anges, hein, bien sûr. Bon, hein. Jésus, il a des mains de ressuscité. Et c'est pour cela que la grande icône du Sacré-Cœur, c'est celle qui se trouve sur le bas-relief qui se trouve à l'entrée de la Visitation. Marguerite Marie le connaissait bien, où Saint Jean repose sur le cœur de Jésus. C'est l'icône traditionnelle du Sacré-Cœur. Entre ses bras divins, je ne crains pas l'orage, le total abandon, voilà ma seule loi. Sommeiller sur son cœur, tout près de son visage, voilà mon ciel à moi. Nous sommes faits pour demeurer dans le Christ. Saint Paul emploie plus de 150 fois l'expression « nous sommes en Christo Jésus », dans le Christ Jésus. Qu'est-ce que ça veut dire, sinon qu'on est dans les mains de notre Seigneur Jésus-Christ? La vie est transformée et unifiée quand on sait que c'est lui qui fait notre unité, qui nous rassemble. Et même de temps en temps, dans notre prière, nous avons l'impression, la sensation, la certitude, dit Thérèse d'Avila, que Jésus nous recueille. C'est l'oraison de recueillement. Elle n'est pas forcément meilleure qu'une autre. Mais, dit Thérèse d'Avila, on a la sensation que Jésus donne un grand coup de sifflet et qu'il rassemble toutes les puissances de notre être pour que nous soyons tout entiers attentifs à lui. Mais même lorsque la prière ou le courage ou la pureté nous est plus difficile, c'est toujours Jésus qui nous reprend dans ses mains. Et alors peuvent venir les tempêtes de l'existence, la petite flamme de l'amour reste toujours là. Je vais vous le montrer par une petite expérience toute simple que vous pouvez faire avec vos enfants. Voyez la petite flamme qui brûle là. Ça symbolise votre foi, votre attention à Dieu, votre amour. Et de temps en temps, vous avez l'impression qu'elle n'existe plus parce que la tempête, les circonstances, les ennuis, les inquiétudes viennent tout éteindre, mais ça repart. Ah, évidemment, si vous vous laissez noyer dans l'inquiétude et le désespoir, alors ça ne repartira pas. Bien, c'était simplement pour vous dire que vous ne devez pas vous laisser chahuter et éteindre par les circonstances de votre vie. J'en arrive et je termine par les résolutions pratiques. N'ayez pas peur de reprendre régulièrement dans votre vie des petites résolutions. Vous savez, quand on prend une résolution, quand on se confesse par exemple, ne dites jamais quand vous vous confessez, mon père, je prends la résolution de ne plus jamais me confesser, parce que je suis sûr de ne pas recommencer. Je dis ça parce qu'il y a des gens qui ne se confessent plus sous prétexte qu'ils font toujours la même chose. Je ne me confesse plus, mon père, parce que je dis toujours la même chose dans mes confessions. Moi, j'ai une réponse toute simple, c'est que le bon Dieu ne vous demande pas de faire des péchés nouveaux. Mais je prends une ferme résolution, mais je prévois qu'étant donné ma fragilité, je risque de retomber dans l'ornière où je tombe de temps en temps. Il n'empêche que je remets ma résolution entre les mains de Jésus, tout en sachant que je risque de retomber. Deuxièmement, faire souvent des plongées spirituelles au cœur de vous-même. Le frère Laurent de la Résurrection, ce petit Carme cuisinier qui vivait dans le couvent des Carmes, là où se trouve actuellement le séminaire universitaire de Paris, était interviewé par toute l'aristocratie de la capitale qui lui demandait des conseils. Et sans cesse, il disait « Descendez au cœur de vous-même pour y retrouver Dieu. C'est là que se fera l'unité de votre vie. Ô toi qui es chez toi, dans le fond de mon cœur, fais-moi vivre avec toi dans le fond de mon cœur. Ô toi qui es chez toi, dans le fond de mon cœur, fais-moi goûter ta joie dans le fond de mon cœur. Fais-moi aimer les autres dans le fond de mon cœur. Fais-moi accepter les autres dans le fond de mon cœur. Fais-moi être fidèle à la prière dans le fond de mon cœur. Fais-moi ne pas succomber à la jalousie dans le fond de mon cœur. Fais-moi accepter toutes les exigences de Dieu dans le fond de mon cœur. C'est un grand secret. Troisième petit conseil, ne vous laissez pas non plus tenter par toutes les formes d'ésotérisme qui risquent de vous séduire aujourd'hui. Combien on en rencontre, qu'ils s'imaginent qu'ils peuvent à la fois être fidèles à Jésus-Christ et aller voir je ne sais quelle cartomancienne. C'est ridicule et c'est mauvais. Non, ridicule, j'aime pas parce qu'ils sont peut-être très intelligents. Il y a des gens très intelligents qui vont voir ces personnes-là en croyant bien faire, ou bien l'astrologie. Non, le Seigneur est mon maître de vérité, je n'ai pas besoin. Et tout ce que le Seigneur ne me dit pas dans l'Évangile, je n'ai pas besoin d'aller consulter je ne sais qui pour savoir mon avenir. Sans compter que ça risque de troubler profondément la psychologie des gens. Vous connaissez comme moi de ces gens qui tombent dans l'accident qui leur a été annoncé. Ou bien qu'ils divorcent parce que la cartomancienne leur a dit qu'ils allaient divorcer. C'est terrible, c'est terrible. Et puis, obligez-vous à sourire le plus possible. C'est quelque chose qui met beaucoup d'unité dans la vie. Obligez-vous à mettre votre zone extérieure, votre zone corporelle, votre visage en unité avec la foi profonde dans l'amour que Dieu a pour vous. Faites l'unité entre votre visage et votre cœur. Quand vous avez envie de ne pas, quand vous avez envie d'être triste, d'envoyer promener les autres, d'être de mauvaise humeur, sous prétexte qu'il y a une impression de mauvaise humeur dans votre affectivité, et elle est vraie, n'en tenez pas trop compte. Et mettez votre conduite, votre visage, votre sourire en accord avec votre désir profond de répondre au sourire que Jésus a envers vous. Car, mes chers amis, Jésus est en train de vous sourire en ce moment. Il est ici, comme il l'a promis. Je suis avec vous tous les jours jusqu'à la fin des temps. Ce n'est pas une parole qui concerne l'Eucharistie. Jésus vous regarde. Moi, si je regarde à droite, je ne peux pas regarder à gauche. Mais Jésus sourit à chacun d'entre vous, même si vous avez l'impression d'être là-bas caché derrière quelqu'un d'autre. Alors, ne soyez pas incohérents. Si Jésus vous sourit, faites pas la gueule, quoi. Hein? Moi, quand je prêche une retraite, je demande de faire au moins 4 sourires la première matinée, voyez. Et puis après, on augmente un peu la dose, voyez. Et ça coûte pas cher. C'est pas remboursé par la sécurité sociale, mais ça coûte pas cher du tout. Et ça mène l'unité dans votre vie. Qu'est-ce que tu fais aujourd'hui? Je fais des sourires à Jésus. À quoi ça sert de faire une nouvelle journée? Pourquoi Dieu me donne une nouvelle journée? Pour grandir dans la foi, l'espérance et le sourire. Et que chaque minute m'emporte plus avant dans l'océan de votre joie. On ne prêche pas assez la joie de Dieu. Nous sommes enveloppés dans un océan de joie. Dieu est infiniment compatissant à toutes nos épreuves, mais il est d'une joie inoxydable. Vous ne pouvez pas abîmer la joie de Dieu. Et le Christ ressuscité, entré dans sa gloire, il est joyeux à jamais. Et le jour de ma mort, il me dira, je l'espère, entre dans la joie de ton maître. Cela ne l'empêche pas d'être en agonie jusqu'à la fin du monde. Marthe Robin disait d'une façon excellente, avec une justesse théologique magnifique, « C'est Jésus qui souffre en moi », faisant allusion à ses stigmates. « C'est Jésus qui souffre en moi, mais Jésus dans sa gloire. » Comme c'est beau, comme c'est juste. Jésus, il est en moi, et donc il est infiniment heureux. Il souffre, c'est Jésus qui souffre en moi, mais Jésus dans sa gloire. Et dernier point, mais alors c'est vraiment le dernier, laissez-vous tomber dans les mains de Jésus. Laissez-vous tomber dans les mains de Jésus de plus en plus. Et pour vous le faire comprendre, voici une petite marionnette qui résumera tout ce que j'ai eu envie de vous dire. Vous avez des gens qui disent, « Mon Père, je prends des résolutions, appareil monial ou ailleurs, pour être fort, courageux, et puis quand je retourne chez moi, je tombe de nouveau. Et je prie avant la tentation pour être fort dans la tentation. » Et après la tentation pour demander pardon d'avoir succombé à la tentation. Parce qu'ils font une grave erreur sur le courage. Le courage n'est pas une espèce de super vitamine spirituelle qui me rendrait plus fort que les autres. On irait prier à Parel Monial pour avoir des réserves de courage, de dynamisme, d'enthousiasme. Et au retour chez nous, on serait plus fortiche que les autres. Un peu orgueilleux, non? Non. Vous comprendrez avec Thérèse de l'enfant Jésus, avec saint Paul, avec tutti quanti, que vous resterez toujours des enfants faibles, fragiles. Et loin de vous en accabler et de vous en attrister, vous vous en réjouirez. Jésus serait toujours un petit bonhomme, pas fort. Mais au moment de l'oraison, au moment de l'Eucharistie, je tombe un petit peu plus dans les mains de Jésus. Et là, j'acquiers force et souplesse. Je resterai toujours comme ça, mais dans les mains de Jésus, qu'est-ce que je suis fort, qu'est-ce que je suis souple. Voyez, oh, pas complètement, parce que ça, c'est la sainteté. Mais d'oraison en oraison, je tombe un petit peu plus dans les mains de Jésus. Et alors, au moment de la tentation, lorsque ça vient, je retombe dans les mains de Jésus. Voyez. Autrement dit, au lieu de m'attrister d'être un pauvre petit bonhomme, je m'en réjouis. Voilà, je crois que vous avez compris.

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2: Dieu est l'unique, et il n'y en a pas d'autre que lui. Marc 12, 32.

Alors voyons, démarrons un petit peu sur cette méditation sur le Père, réalité quotidienne, familière, aussi vieille que l'humanité, hein, et des Pères, Dieu merci, il y en a toujours eu, et il y en aura tant que l'humanité durera. Et en même temps, ce n'est pas forcément quelque chose de facile à vivre, et à comprendre, et à pratiquer, bien sûr, ensuite. Et au fond, on pourrait intituler cette réflexion « La vocation du Père, c'est l'amour ». Ben oui, c'est notre vocation à tous, d'ailleurs. Que nous soyons mariés, célibataires, pères ou pas pères, hommes ou femmes, c'est notre vocation commune. Mais là, nous essayons de la décliner sous le rapport plus précis de la paternité humaine, qui, comme vous le savez, est en grande difficulté. Elle a toujours été, à vrai dire, en grande difficulté, mais elle est peut-être plus particulièrement aujourd'hui, en particulier en Occident. Et souvenons-nous, s'agissant donc de notre mission, on peut dire, de père, de notre vocation de père, que, bah, souvenons-nous d'Abraham, souvenons-nous du père des croyants, Abraham, de ce passage de l'Épître aux Hébreux en particulier, où il nous est dit « Grâce à la foi, quand il fut soumis à l'épreuve, Abraham offrit Isaac en sacrifice, il pensait en effet que Dieu peut aller jusqu'à ressusciter les morts. » Eh bien, nous, les parents en général, et peut-être en particulier les pères, face à certaines difficultés d'éducation, surtout lorsque les enfants grandissent, lorsque parfois nous ne sommes pas en harmonie ou nous ne sommes pas d'accord avec tel ou tel de leurs choix, eh bien, ce qui nous est demandé finalement, surtout, c'est d'avoir la foi d'Abraham. C'est de continuer à penser, et non seulement à penser, mais à vivre, et même à prier, pour que Dieu, en sachant que Dieu peut, a la capacité eh bien, de ressusciter les morts, j'entends par là, bien sûr, en l'occurrence, ces morts spirituelles apparentes qui peuvent parfois nous désespérer. Eh bien, il ne faut jamais désespérer. Il faut toujours rester dans l'espérance, nous, les parents, et nous, en l'occurrence, les pères. Alors, vous savez que cet épisode très célèbre du sacrifice d'Isaac, Abraham, a beaucoup fait phosphorer, a beaucoup fait réfléchir, et plus particulièrement, d'ailleurs, au XXe siècle, et pas seulement des chrétiens, pas seulement des théologiens, des psychologues, des psychiatres, et en se demandant, mais à quoi a renoncé Abraham en renonçant à sacrifier Isaac? Et au fond, il y a quelque chose qui se dégage d'assez commun, de quelles que soient par ailleurs les présupposés ou les philosophies, c'est qu'il a renoncé à une certaine forme de possession du fils. Au fond, Abraham est à admirer, certes, pour avoir obéi à Dieu contre toute vraisemblance, pratiquement, n'est-ce pas? Comment se fait-il que Dieu me demande de sacrifier mon fils unique? Mais il est aussi à admirer pour avoir su recouvrer ensuite le fils différemment, comme un être dont il n'avait pas finalement la possession, qui ne dépendait pas de sa toute-puissance de père pour le recevoir différemment. Donc il y a un double renoncement. Renoncement d'abord au fils unique, que tout à fait mystérieusement que lui demande Dieu le Père, et en même temps, et ensuite, eh bien, renoncement, retrouvaille du fils d'une autre façon, sans cette toute puissance paternelle. Et au fond, l'éducation, c'est aussi cela, c'est de renoncer régulièrement, non pas du tout d'abandonner, mais de renoncer à la possession de nos enfants. Ils nous sont confiés, nous n'en sommes pas les propriétaires. Nous sommes les intendants du Père entre tous, du Père par excellence, qui est bien sûr Dieu le Père, qui lui les a créés, alors que nous n'avons fait que les mettre au monde, ce qui n'est déjà pas mal, je le reconnais, surtout pour la maman. Il y a un mystère de la paternité. Alors vous me direz, il y a aussi un mystère de la maternité, oui. Mais, comme je vais essayer de l'expliquer ensuite, c'est un peu plus compliqué pour le Père. Il y a un mystère qu'on pourrait qualifier d'originel, c'est-à-dire qui remonte à l'origine, un peu comme on parle aussi du péché originel, celui des origines. Et si nous nous référons en particulier à la Genèse, eh bien nous voyons que, au moment justement du péché originel, il y a quelque chose de brouillé entre le Père par excellence, avec lequel Adam et Ève vivent en parfaite harmonie, en toute confiance,
Et puis, leur état psychologique après la rupture, après le péché, où ils se cachent, où Dieu, le Père très aimant et miséricordieux, apparaît soudain comme le gêneur, l'empêcheur de faire nos choix, celui qui vient poser des interdits, celui qui vient finalement nous empêcher d'être nous-mêmes. Réaction que l'on retrouve, que l'on vit très souvent, notamment au moment de l'adolescence. Mais là, c'est l'ensemble de l'humanité qui brusquement, eh bien, brouille sa relation avec Dieu le Père, ne le perçoit plus de la même façon, avec en particulier la peur qui s'installe. On se cache, on a peur d'être jugé, on a peur d'être condamné. Eh bien, il me semble que comme nous nous transmettons le péché originel, eh bien, nous nous transmettons par le fait même aussi une certaine peur du Père. Alors, du Père des cieux, bien sûr, du Créateur, et puis de celui qui, sur terre, eh bien, j'allais dire, le représente d'une certaine façon, et en tout cas nous a donné la vie, est notre Père. Et d'autant plus que, bien sûr, notre Père, lui, le Père charnel, eh bien, bien sûr, il est lui-même affecté par le péché. Nous l'avons vu vivre, si possible, ce n'est pas toujours le cas, hélas, aujourd'hui, nous avons vécu quand même ensemble, nous avons en tout cas une certaine image de lui, eh bien, cette image est volontiers brouillée par notre propre péché et par son péché. Bref, il y a quelque chose qui est particulièrement difficile. Donc on peut dire que de génération en génération, on se transmet certes heureusement l'affection, l'amour, mais en même temps, quelque chose qui est blessé, une peur du Père. Et au fond, on pourrait résumer l'histoire de l'humanité, et aussi du même fait, par le fait même l'histoire du salut, comme cette guérison, cette lente histoire et cette longue entreprise, cette patiente entreprise de guérison des rapports entre le Père et le Fils. On le voit d'ailleurs chez saint Matthieu, hein, Dieu a un souci constant, ramener le cœur des fils vers leur Père et le cœur des pères vers leur Fils. Vous verrez ça en Matthieu, chapitre 3, verset 23. On le voit aussi lorsqu'on lit la Bible, ça que c'est une chose la plus fascinante dans l'histoire de la Bible, on voit la pédagogie et la patience de Dieu le Père à l'égard du peuple élu, pour justement le ramener, avec toute la médiation des prophètes, pour le ramener, le peuple élu, à l'amour confiant du Père, riche en miséricorde. J'en viens à notre époque, s'agissant toujours donc du Père. Notre époque, c'est-à-dire, disons, le XXe siècle, parce qu'on est au XXIe, mais enfin, le XXe n'est pas très loin, et nous en sommes tout à fait tributaires encore. Comment qualifier notre époque ? Eh bien, comme étant peut-être justement celle qui, entre toutes les époques, depuis que l'histoire humaine est codifiée et connue, a entretenu le plus grand soupçon à l'égard du Père. On pourrait dire que c'est l'ère du soupçon, l'ère de la défiance. Un soupçon qui a été pensé, qui a été élaboré par des penseurs, par des philosophes, ou alors on n'a pas besoin d'avoir lu ces philosophes, pour être imprégné de cette idée qu'ils ont du Père. Je vais en nommer trois, rassurez-vous, c'est pas le lieu de faire un cours de philosophie, mais je vais essayer sur ces trois qui me semblent ont marqué complètement le XXe siècle, et du coup le XXIe encore, de pointer juste ce qui me semble essentiel dans l'image qu'ils véhiculent de la paternité et du rapport entre le Père et les enfants. Ces trois penseurs, c'est Nietzsche, Freud et Sartre, qui ont jalonné, on peut dire, le XXe siècle. Enfin, Nietzsche est mort à l'aube du XXe siècle, il est mort en 1900. Freud est mort au milieu du XXe siècle, un peu avant la guerre de 40, en 39. Et puis Sartre, plus près de nous, en français en plus, c'est plus simple pour beaucoup d'entre nous, qui connaissait d'ailleurs très bien les deux autres, professeur de philosophie, avant d'être l'écrivain et le célèbre que nous savons, et qui a été, on peut dire, le maître à penser de mai 68. Bon, j'avais 18 ans en mai 68, j'étais à Paris, j'étudiais à la Sorbonne, entre autres, et à l'IPC. Donc j'ai bien connu cette époque, et on voyait bien à quel point cette fameuse révolution de mai 68 a été complètement dominé par ce regard, ou plutôt cette caricature de la paternité qui nous était donnée à travers notamment l'œuvre et la pensée de Jean-Paul Sartre.
qu'est-ce qu'ils ont en commun, ces trois penseurs? Eh bien, c'est d'avoir tous les trois eu des problèmes avec leur père, ou avec l'image qu'ils avaient de leur père. Nietzsche n'a quasiment pas connu son père est mort, il avait 4 ou 5 ans, il a vécu dans un univers exclusivement féminin, sa sœur, sa mère, sa tante, et au fond, il le dit d'ailleurs lui-même, toute sa pensée, c'est sa propre histoire. Le père était un pasteur protestant dont il a eu, qu'il n'avait pratiquement pas connu, mais suffisamment pour en avoir une image un peu rigide et un peu, justement, un peu effrayante. Et il y a chez Nietzsche une nostalgie, retrouver finalement la filiation paternelle, nostalgie mêlée de crainte, hein, de révérence d'une figure paternelle un petit peu écrasante, et en même temps, le refus, la révolte même à l'égard d'un univers féminin un petit peu étouffant, un petit peu trop protecteur, un petit peu trop, j'allais dire féminin, trop exclusivement féminin, déséquilibré. Et comment va-t-il s'en sortir ou croire s'en sortir? Eh bien, c'est en développant l'idée du surhomme, le fait qu'au fond, dans la vie, l'important, c'est pas de rechercher un bien ou un vrai objectif, puisque de toute façon, Dieu est mort. Hein, c'est le père est mort, son père est mort, et donc Dieu est mort, c'est la même chose. Il n'y a pas vraiment de... L'homme est abandonné à lui-même, l'individu est abandonné à lui-même, et la seule façon d'exister, eh bien, c'est de développer en soi cette force obscure, primitive, qui est que je vais faire des choix dans la vie, mais qui sont mes choix à moi, mes choix les plus individuels, mes choix les plus souterrains, ceux dans lesquels l'intelligence elle-même doit être mise entre parenthèses pour vraiment faire mon choix le plus singulier, le plus individuel. C'est la fameuse volonté de puissance qui doit s'exercer pour être enfin un surhomme, pour exister. Et ça, vous voyez, on le retrouve tout à fait, même si on n'a pas lu du tout une seule ligne de Nietzsche, par rapport à aux générations suivantes et jusqu'aux nôtres aujourd'hui, et même les jeunes aujourd'hui. L'important, c'est d'être authentique, c'est d'être soi-même, peu importe ce que l'on fait, pourvu que ce soit son choix le plus profond, le plus souterrain. Parce qu'il n'y a plus de filiation. On n'a pas reçu du père. Il faut tout reconstruire par soi-même, être par soi-même. Freud, c'est très différent. Parce que lui a perdu son père, il avait 40 ans. Alors, c'est quand même pas la même chose. Mais c'est justement au moment où Freud perd son père que le choc est tel pour lui qu'il se demande ce qui se passe. Et c'est en s'analysant lui-même qu'il va inventer la psychanalyse en disant, j'ai aimé et craint mon père, et redouté mon père, et plus que cela, j'ai été jaloux de lui. J'étais jaloux parce qu'au fond, j'étais amoureux de ma mère, qui était beaucoup plus jeune que mon père, et il y a là une blessure qui doit guérir. Alors ça, c'est très bien de guérir la blessure. Le problème, c'est que Freud a fait de sa propre expérience, ou de ce qu'il a cru être sa propre expérience, reconstituée finalement longtemps après, une loi pour l'humanité, pour chacun. Et au fond, Freud en vient à dire que, et là on rejoint au fond Nietzsche, l'important pour chaque individu, c'est de tuer symboliquement le père, de faire le passage, pour devenir à lui-même son propre père. Et là, il y a des choses encore une fois très riches et très puissantes chez Freud, mais il y a quelque chose qui là est radicalement contraire, je dirais, au christianisme, au message de Jésus, qui lui vient faire la volonté du Père des cieux bien sûr. Freud dit finalement, chaque homme, et d'ailleurs c'est vrai aussi pour la femme, doit, pour exister pleinement, eh bien, rompre, tuer symboliquement le père et s'engendrer lui-même, en quelque sorte, être à lui-même son propre père. Alors, si vous comparez à ce que nous dit Jésus, Jésus en permanence nous dit « Je suis venu accomplir la volonté de mon père, je ne fais rien par moi-même, c'est le père qui agit par moi. » Et puis le troisième, alors c'est plus simple, d'abord parce que c'est un français, on va lire directement dans le texte, et qui, encore une fois, connaît très bien les deux autres. C'est encore plus, je dirais, caricatural, et en même temps, ça résume bien l'ensemble, et ça nous met bien dans le contexte du XXe siècle finissant, et peut-être encore du XXIe siècle commençant, c'est Jean-Paul Sartre. Il y a un passage extraordinaire dans un récit autobiographique de Sartre qui s'intitule « Les mots », dans lequel Sartre se réjouit de ne jamais avoir connu son père, car il est fils posthume, lui. Vous voyez, les trois avaient un problème avec le père.
Le problème de Sartre, c'est qu'il n'a jamais connu son père parce que son père était mort quand il est né. Et fils posthume. Et que dit Jean-Paul Sartre dans ce texte? Je vous le lis, c'est tout simple. En plus, c'est du très bon français, donc c'est facile à comprendre. Au moins pour les Français, sinon les autres ont peut-être une traduction. Donc il se réjouit de ne pas avoir connu son père. Et voici comment. Il n'y a pas de bon père. C'est la règle. Qu'on n'en tienne pas rigueur aux hommes, mais au lien de paternité qui est pourri. Faire des enfants, rien de mieux. En avoir, quelle iniquité. Il y a la possession, hein, en avoir. Eût-il vécu, mon père se fût couché sur moi et m'eût écrasé. Par chance, il est mort. De là vient sans doute mon incroyable légèreté. Je ne suis pas un chef, ni aspire à le devenir. Commander, obéir, c'est tout un. Le plus autoritaire commande au nom d'un autre, d'un parasite sacré, son père. De ma vie, je n'ai donné ordre sans rire. Je ne suis pas rongé, pardonnez-moi, par le chancre du pouvoir. On ne m'a pas appris l'obéissance. Fin de citation. Tout y est. À savoir, pour commencer, le préjugé fondamental. Eût-il vécu, mon père se fût couché sur moi et m'eût écrasé. Peut-être le meilleur des hommes, le plus doux, le plus... Il ne l'a pas connu. Peu importe, parce qu'il est père, il ne pouvait que me nuire. Il ne pouvait que peser sur moi. Il ne pouvait que m'empêcher de faire mes choix. Toujours la même histoire, hein, depuis le péché originel. Il ne pouvait que m'empêcher de faire mon choix, d'exister pleinement, d'être moi-même. Donc, youpi, il est mort. Tant mieux. Tant mieux, il est mort. Et du coup, la conséquence. La conséquence, c'est que je ne peux pas supporter l'autorité. Je ne peux supporter ni de commander, ni d'obéir. Et il a raison de dire, c'est la même chose. Qui sait obéir, sait commander. Et là, nous sommes vraiment en pleine époque contemporaine, enfin en plein, en tout cas, mai 68 et la suite, avec cette incapacité à comprendre finalement ce qu'est l'autorité, cette incapacité à l'accepter, à la vivre, à la recevoir, et ensuite, par conséquent, à la donner. À la donner. Voilà. Et donc, de fait, mai 68... Je vous dirais, c'est loin maintenant, mais 68, mais ça a quand même beaucoup imprégné, en tout cas ma génération et les suivantes, a vraiment exalté cet idéal, si on peut dire, de la mort du père qu'il faut tuer pour vivre, au point que sur les murs de la Sorbonne, j'ai vu personnellement à l'époque, il y avait des slogans, hein, il est interdit d'interdire, etc. Et puis il y avait, les ennemis de mon père sont mes amis. Les ennemis de mon père sont mes amis. Et là, bien sûr, c'est du Sartre pur sucre. Ça venait directement de cette... Mais évidemment, le temps a passé, et depuis, on a les conséquences. Grandeur nature, à l'échelle de toute une société, avec des enfants, voire des petits-enfants de 68 heures, ou en tout cas, dont l'époque a été imprégnée par cela, qui n'ont pas bien connu leur père, ou pas du tout connu leur père, et qui maintenant regrettent de ne pas avoir connu leur père, sans parler, et il faut en parler, au contraire, des femmes... Des mères qui, elles, n'ont pas eu de mari ou des maris successifs ou des conjoints et qui se sont retrouvées, en tout cas celles de ma génération et souvent les suivantes, les générations suivantes, avec tout le poids éducatif, tout le poids d'être à la fois des mères exerçant une activité professionnelle à plein temps et ayant en charge l'éducation d'enfants qui deviennent ensuite des adolescents. Et évidemment, ce n'est pas facile à vivre pour elle, et ce n'est pas non plus facile à vivre pour les adolescents en question. Avec finalement un retour du matriarcat qui nous ramène à des sociétés très primitives, avant même la civilisation, qui fait que, en réalité, nous avons des sociétés violentes, un petit peu comme ce qui s'est passé pour Nietzsche. Eh bien, des garçons en particulier, mais les filles aussi, mais c'est surtout vrai pour les garçons, qui vivent dans un univers exclusivement féminin, eh bien, à un moment donné, explose, quoi. Et ça vous donne, pardonnez-moi encore, cette expression que l'on trouve dans les banlieues, mais qui, en fait, pourrait s'appliquer psychologiquement à beaucoup plus largement qu'aux banlieues, ça nous donne « nique ta mère », si vous me passez cette expression. Parce qu'il y a un moment donné où ça devient étouffant pour quelqu'un qui n'a plus de repère paternel. Alors, c'est vrai que nous avons beaucoup d'excuses, nous autres, les hommes, énormément d'excuses, comme vous le savez tous, enfin, en tout cas, la moitié de la salle le sait bien, l'autre moitié peut-être en doute. Je vous laisse deviner quelle moitié. C'est qu'il y a quand même eu le phénomène du féminisme qui a accompagné tout cela.
avec cette triple revendication dont je m'empresse de dire qu'elle n'était pas entièrement injustifiée. Mais c'est toujours pareil, et des retours de balancier ensuite, quand on va trop loin. Triple revendication de l'égalité devant les droits civiques, que, vous savez, mesdames, vous avez obtenu en France, en tout cas assez tardivement, au lendemain de la guerre, si mes souvenirs sont bons, la Seconde Guerre. L'égalité devant les conditions de travail, on n'y est pas encore tout à fait, on en parle tous les jours, notamment s'agissant du salaire, comme vous savez. Et l'égalité, alors là, ça devient encore beaucoup plus problématique, sexuelle, avec cette encore trop fameuse révolution de mai 68, plus l'invention de la pilule contraceptive, plus, hélas, la diffusion massive de l'avortement, qui fait que, eh bien, beaucoup de femmes ont pensé qu'elles pouvaient faire ou ne pas faire un bébé toute seule. Et on voit encore aujourd'hui, y compris jusqu'à des ministres, qui attendent un enfant, et on ne sait pas de qui, on ne sait pas quel est le père, dont tout le monde sait qu'elles attendent un enfant, c'est très médiatisé, mais le père, alors là, grand mystère, il n'est même pas question qu'on sache qui il est, comme si c'était une atteinte à la vie privée et au droit de l'enfant d'avoir un père reconnu et proclamé. C'est quand même très symptomatique, et vous voyez que de ce point de vue-là, nous ne sommes pas encore sortis du XXe siècle. Mais j'ai bon espoir que nous allons en sortir. Eh bien, enfin, aujourd'hui, plus de la moitié des naissances dans notre pays, en France, ont lieu hors mariage. 53% des naissances ont lieu hors mariage, ce qui est une révolution sans précédent. Sans précédent connu dans l'histoire de nos civilisations. Et puis aussi, la conséquence, c'est la montée angoissante, pénétrante, tenace de la solitude qui fait que, ben, il y a aujourd'hui à peu près 2 millions de mères célibataires et on ne sait pas combien de millions, 7, 8, 9, 10 millions de Français qui, par intermittence ou en permanence, vivent dans la solitude. Donc on pourrait se dire, ben, tout ça n'est pas bien gai, l'aventure est en panne. Et j'ai bonne confiance qu'on va en sortir, ne serait-ce que parce que, eh bien, déjà en 40 ans, on s'aperçoit, depuis mai 68, on s'aperçoit que, eh bien, une certaine réflexion est engagée dans toute la société. Et qu'en particulier, lorsqu'on réfléchit au phénomène de violence, au phénomène d'addiction, à tout ce qui concerne les problèmes des jeunes, comme on dit, globalement parlant, eh bien, quelque chose qui était scandaleux de dire il y a 30 ou 40 ans, ou même encore 20 ans, à savoir qu'ils avaient besoin d'un père, est aujourd'hui reçu, reconnu par des sociologues, par des psychologues, et jusque dans les ministères. Donc de ce point de vue-là, je ne dis pas qu'on est sorti du trou, mais il est permis de se dire qu'il y a un problème du côté de l'autorité d'une façon générale, et que derrière la question de l'autorité, il y a, qu'on le veuille ou non,

Et inventant tout, bien sûr, mais pour le 21e siècle qui s'ouvre, en pensant bien sûr aux jeunes générations, celles qui auront maintenant la charge de vivre cette aventure pour eux, pour leurs enfants, pour leurs petits-enfants. Quand on fait des sondages, quand on regarde des sondages, on s'aperçoit qu'on a envie de vivre cette aventure. Et peut-être beaucoup plus aujourd'hui qu'il y a 30 ou 40 ans, justement. En mai 68, on était dans la révolte d'un passé où le pater familias semblait trop présent, où les choses semblaient figées, codifiées, sociologiques, plus qu'étant vécues de l'intérieur. Soit. Maintenant, quand on fait des enquêtes d'opinion chez les 18, 20 ans, ou même 16 ans, on s'aperçoit que, eh bien, ils ont un soif de vivre ce qu'ils n'ont pas connu ou si mal connu globalement, à savoir bien un amour fidèle, un amour qui s'engage pour la vie et des liens avec leurs enfants éventuels qu'ils n'ont pas connus ou pas suffisamment connus eux-mêmes. Le problème, c'est d'y croire. Ils y aspirent, ils le veulent, tout simplement parce que c'est une aspiration constante de la nature humaine. La difficulté, c'est l'espérance, finalement. C'est de se dire, avec tant de divorces, on enregistre 2 divorces pour 3 mariages dans une ville comme Paris, et la tendance va, je dirais, en s'aggravant, d'autant plus qu'il y a de moins en moins de mariages, qui fait qu'en réalité, ça, la fragilisation est constante, et qu'en plus, dans les mariages, il y a des remariages, bref. Statistiquement parlant, c'est vrai que les choses sont très mal engagées, plus le Pax qui est en train de gagner sur le mariage, bref. Statistiquement parlant, on n'y est pas encore. Mais il y a cette aspiration profonde. Et cette aspiration profonde, eh bien, il faut, je dirais, s'en saisir, il faut la revisiter pour finalement mieux comprendre ce qui est le programme initial, je dirais, ce qui nous ramène à la création de l'homme et de la femme, ce qu'est vraiment le fait d'être parent et le fait d'être père. Et déjà, tout simplement, de se dire que, bien sûr, si on est tout seul, c'est écrasant, le fardeau de la paternité ou de la maternité. Mais on n'est pas tout seul. On est dans une société. On n'engendre pas tout seul, d'ailleurs. Il faut déjà être deux. Même aujourd'hui, même si la paternité a été instrumentalisée, avec l'insémination artificielle, avec donneur, par exemple. Mais malgré tout, la nature est toujours là. Et il faut tout de même encore, aujourd'hui, spermatozoïdes et ovules pour faire un enfant, même en 2009. Même en 2009. Il y a des constantes comme ça. Comprendre que cette relation n'est pas simplement une relation biologique. De fait, l'adoption, ça existe, ça a toujours existé. Et Saint-Joseph, alors? Il n'est pas père, Saint-Joseph, il est complètement père. On aimerait bien être père comme Saint-Joseph est père. N'empêche qu'il est père adoptif. Et d'ailleurs, si l'on remonte aux origines de notre civilisation, aux origines non chrétiennes de notre civilisation, chez les Romains, eh bien, le citoyen romain, ce qui faisait qu'il était père, ce n'était pas qu'il engendre, c'était le fait qu'il adopte même son propre fils, son fils selon la chair. L'enfant n'était réputé être l'enfant de tel ou tel citoyen, l'homme, que s'il l'avait adopté. Ce qui fait que ça ne faisait pas de différence si c'était son enfant naturel ou pas naturel. L'important était qu'il adopte. Alors vous me direz, c'est peut-être un peu excessif. Il n'empêche que ça nous dit quelque chose aussi de la paternité. Cette capacité d'adoption. Ça nous dit quelque chose, ça nous dit en particulier que la paternité, ça implique un statut, un rôle, une fonction qui ont toujours été reconnues dans les civilisations. On pourrait même dire que c'est ce qui fait fondamentalement une civilisation. C'est qu'on y reconnaît la paternité. Contrairement au patriarcat, où là c'est beaucoup plus obscur. Il y a un adage latin qui dit « Pater semper incertus, sette mater certissima ». C'est facile. Hein. Le père, on ne sait jamais bien si c'est lui. Mais la mère, c'est tout à fait sûr. On ne peut pas se tromper, c'est bien elle qui l'a mis au monde. Bon, alors vous me direz, aujourd'hui, on peut faire des tests pour savoir si on est père. Enfin, heureusement, on n'en est pas encore là à chaque fois de faire des tests génétiques pour savoir si on est bien le père biologique. Mais ça nous dit quelque chose. Ça nous dit quelque chose entre la distance qui existe, je dirais biologiquement, fatalement, entre le père et l'enfant, et qui passe, dont le lien passe forcément par la mère. Par la mère. Donc la paternité, vous voyez, elle se situe dans l'ordre, finalement, de la tradition, dans l'ordre de la transmission, avec un lien qui est moins évident que le lien paternel.
Alors venons-en justement à cette question.

du lien paternel, je dis, il passe par la mère, ce lien. Oui, c'est un lien plus secret, le lien paternel. On n'en a pas la même expérience que la mère. La mère, elle, même en 2009, porte son enfant pendant 9 mois. Nous, les pères, nous restons forcément extérieurs à cela. Nous le voyons se produire, c'est d'ailleurs bien déconcertant, ce qui est surtout la première fois, n'est-ce pas? Bon, nous, on a eu 7, le 7e, on finit par s'habituer, hein, mais premier, bon. Cette silhouette de notre femme qui change pratiquement de jour en jour, et puis ces envies bizarres qui lui viennent du saucisson à 6 heures du matin et qui n'aimait pas le saucisson brusquement, hein, elle a envie de... Une petite bière, pourquoi pas, sans alcool. À 10 heures du matin, c'est une chose tout à fait surprenante. Enfin bref, les fameuses envies de la grossesse. Et puis, 9 mois s'est vite passé, l'enfant est là, et l'enfant, il est entièrement tournée vers sa mère. En plus de ça, elle l'allaite la plupart du temps. C'est une excellente chose, enfin, quand c'est possible, mais elle allaite l'enfant. Donc voilà, le lien paternel passe par la mère. Pourquoi ? Parce que, encore une fois, il y a une expérience à laquelle nous avons besoin d'être apprivoisés, nous les hommes. Car, encore une fois, pour elle, c'est du vécu. Pour nous, c'est du vécu aussi, mais par la médiation, par ce qu'elle veut bien nous en dire. D'où l'importance que l'éducation de l'homme et du père se fasse dès le début. D'où l'importance que maman ne fasse pas un bébé toute seule. D'où l'importance qu'elle n'hésite pas à confier le nourrisson, aussi maladroit soit-il, au mari. Et puis ensuite, du côté de l'enfance, du côté du nourrisson, c'est la même chose. C'est-à-dire qu'il a pour sa mère, avec sa mère, un lien qui est un lien sensible d'abord, qui est un lien de l'ordre du son de la voix, de l'odeur, de la qualité de la peau. C'est sûr que si nous on fait des bisous à bébé, au nourrisson, à ce heure-ci ça va encore, mais d'ici 3-4 heures ça va commencer à devenir un peu rugueux, et le soir vers 6-7 heures ça devient carrément piquant. Heureusement, maman n'en est pas tout à fait là. Mais justement, on a besoin de sortir régulièrement de cette protection pour être, je dirais, un peu exposé. Quand maman va porter le petit enfant, elle le portera plus volontiers dans ses bras. Quand papa va le porter, il le portera plus volontiers sur ses épaules. Et ainsi de suite. Vous voyez ce que ça indique? Avant même que l'on puisse comprendre ce qui se passe, je veux dire, nous les nourrissons. Déjà, nous l'éprouvons, ou d'ailleurs nous ne l'éprouvons pas si malheureusement papa n'est pas là. Si papa n'est pas là pour, non pas rompre, mais interrompre cette relation qu'il a, cette relation unique, cette relation qui tend à devenir exclusive avec maman. Eh bien non, il faut interrompre cette exclusivité. Et bien sûr, plus souvent cela se fera, plus nous serons éduqués, c'est-à-dire que nous serons tirés hors d'un certain cocon protecteur tout à fait nécessaire, d'ailleurs dans lequel nous reviendrons régulièrement nous réfugier, y compris à l'adolescence, ou bien des confidences, quand il y a des choses un petit peu difficiles, ou des histoires sentimentales. Garçon ou fille d'ailleurs, il est quand même beaucoup plus fréquent que maman soit la première confidente plutôt que papa. Quitte à ce que maman tourne l'enfant, et continue d'ailleurs de tourner l'enfant vers le père en disant bah, « Écoute, tu pourrais peut-être essayer d'en parler à ton père. » Étant entendu que maman, psychologue, ce que le père dit rarement, aura prévenu papa un petit peu, l'aura mis dans la confidence, et surtout lorsque papa aura une fille de 15-16 ans autour duquel des garçons commenceront à tourner, là, il sent en lui monter, comment dirais-je, une certaine inquiétude. Il se souvient d'ailleurs éventuellement lui-même, en tout cas sa femme va lui rappeler que lui-même au même âge, bref. Donc, il va commencer à graisser le fusil à sel. Voilà. Et on s'aperçoit que là encore, la plupart du temps, maman est plus décontractée, beaucoup plus cool. Sans parler de l'éducation sexuelle, la fameuse et terrifiante éducation sexuelle. Alors, il y avait une bonne histoire que racontait le père Finet à ce sujet. C'est « Et le mari, prenant son courage à deux mains, dit à sa femme, « Tu devrais parler à notre fils. » Comme c'est vrai. Donc vous voyez, c'est assez simple cette histoire, mais en même temps, ça commence très tôt. L'apprentissage commence très tôt, et s'agissant particulièrement de cette redoutable éducation sexuelle, eh bien c'est sûr que si
elle a été entreprise dans le bas âge, je dirais, très vite, bien sûr proportionnellement à ce que l'enfant peut comprendre et recevoir, eh bien, le cap de l'adolescence est beaucoup plus facile à passer. Et même papa peut même se risquer un petit peu de temps en temps sur ce terrain-là, si finalement c'est un terrain qui n'a pas brusquement été, où les barrières ont été brusquement ouvertes quand l'enfant avait 12, 13, 14 ans, parce que là ça devient évidemment très compliqué, à commencer par l'enfant lui-même d'ailleurs. L'enfant lui-même. Donc, ne pas s'apercevoir que l'on est parent lorsque l'enfant est adolescent, et nous les hommes ne pas nous apercevoir que nous sommes pères, car c'est vraiment notre problème le plus constant, au moment où ça commence à secouer parce qu'on arrive dans les eaux tumultueuses de l'adolescence. Donc, que maman renvoie l'enfant à son père, qu'elle lui sert finalement de poisson pilote. Ça, vraiment, on a besoin, dans bien des domaines de notre vie, messieurs, vous avez remarqué, on a besoin de notre femme comme poisson pilote, mais à commencer par celui-ci, celui de l'éducation. L'éducation. Alors, il y a une objection qu'il faut quand même lever tout de suite, poser tout de suite et lever, qui est celle ô combien courante à toute époque, mais plus que jamais aujourd'hui, hélas, de celle de la mère qui se retrouve seule pour éduquer son ou ses enfants. Est-ce qu'elle ne peut pas suffire à le faire et à le bien faire? Et vous voyez qu'on ne va pas répondre non. On ne va pas répondre non pour pas du tout, simplement, enfin, pour ne pas être désagréable, c'est pas la question, ou pour être bien comme il faut, bien correct. Mais parce que, de fait, heureusement, dans l'histoire de l'humanité, il y a déjà des veuves, et puis hélas, des mères que leur époux ont quittées, ou qui n'ont jamais été mariées, qui ont eu, il a bien fallu qu'elles éduquent l'enfant ou leurs enfants. Et nous pouvons constater, nous avons tous sans doute cette expérience, le cas de famille monoparentale dans laquelle la mère a réussi à élever tout à fait remarquablement son ou ses enfants. Mais quand on creuse un peu, quand on regarde ce qui se passe, on s'aperçoit que cette mère avisée a fait fonctionner ce qu'on pourrait appeler la fonction paternelle. C'est-à-dire qu'il a bien fallu qu'elle investisse pour elle-même une part d'autorité qui est plutôt une autorité masculine, je vais y venir, et qu'elle a su trouver à différents moments de la vie de ses enfants, non pas du tout des pères de substitution, mais des éducateurs, des proches, grands-pères, parrains, oncles, chefs scouts, professeurs, prêtres, aumôniers, etc., qui ont joué auprès de l'enfant une certaine forme d'autorité masculine, plutôt de type paternel que maternel. Elles ont su renvoyer l'enfant à ces modèles masculins, tout en récupérant elle-même forcément une part, je dirais, de cette symbolique paternelle. Et par exemple, lorsque le père n'est plus là parce que malheureusement il est décédé, eh bien de continuer à faire vivre, et même d'ailleurs lorsqu'il est parti, de continuer à ce que l'estime de l'enfant pour le père qu'il n'a pas connu ou pas assez connu demeure. Hein, qu'il ait justement cette image du père qui ne soit pas une image d'un père démissionnaire, d'un père trop tôt disparu, d'un père qui finalement aura d'une façon ou d'une autre déserté la vie de l'enfant. Elle l'aura fait vivre de cette façon-là. Alors j'en viens justement au rôle d'éducateur du père, de façon à bien essayer de discerner, parce qu'on a trop tendance aujourd'hui à mettre tout ensemble, à se dire, ben voilà, c'est les parents, c'est la parentalité, n'est-ce pas, qu'il faut exercer, au point même, hélas, qu'on en vient à l'aberration totale qui consiste à prétendre faire élever des enfants par des couples homosexuels, hélas, ou à légaliser, entre guillemets, enfin, le mariage, entre guillemets, homosexuel. Ce qui est évidemment, ce serait bien sûr une blessure supplémentaire gravissime imposée à notre civilisation. Le rôle d'éducateur du père. Il est clair que le père, pour le 21e siècle, c'est plus le père du 19e. C'est-à-dire que cette puissance paternelle, du pater familias, que d'ailleurs notre civilisation, en tout cas en France particulièrement, a recouvré après la Révolution, avec Napoléon, renoué aussi avec un certain paganisme, avec une image du père qui finalement a été héritée de l'Empire romain. Et donc, il y a eu tout de même une large impasse qui a été faite sur ce poumon de notre civilisation qui est l'héritage judéo-chrétien à partir de cette époque.
même si les choses ne sont pas à couper au couteau, bien sûr, et tous les aimants chrétiens, Dieu merci, n'ont pas disparu du jour au lendemain pour autant. Mais malgré tout, il y a eu un retour en force, on pourrait dire, du pater familias au XVIIIe et surtout au XIXe siècle. Donc, ce n'est pas étonnant s'il y a besoin d'une certaine réconciliation avec l'amour paternel, mais réconciliation qui commence par les pères eux-mêmes. C'est très souvent. Surtout si eux-mêmes ont gardé de leur père une image un petit peu abîmée ou un petit peu déformée. Il n'en reste pas moins que le père est l'étranger intime, hein, c'est une formule de Jacques Arène. Forcément, c'est l'autre, toujours. C'est ce que j'aurais dû vous dire aussi tout à l'heure en parlant d'enfance. Le père, par rapport à la mère, ça restera toujours celui qui est dans l'ordre de l'altérité, parce que maman et moi, c'est le même être quand je suis tout petit, et papa, c'est tout de même l'autre. Et il est bon qu'il en soit ainsi. Car je vous rappelle que Dieu, c'est aussi le plus intime, mais c'est aussi le tout autre. Vous voyez cette dialectique constante entre le même et le différent, et qu'il faut, il faut tenir toujours ensemble les deux bouts de la chaîne. Donc le rôle d'éducateur du père. Bien, ce rôle du père, c'est justement cela, d'être à la fois très proche, aussi proche que possible, et en même temps celui qui tourne vers l'extérieur. Celui qui est capable d'amour, de caresse, de tendresse, de confidence, d'encouragement, ça nous oublions très souvent ça, nous autres les hommes, d'encourager. Hein. Le fameux bulletin de notes. Ouais, 10, ça t'aurait pu mieux faire quand même. Alors, 5 aussi, je ne vous dis pas. Mais le réflexe qui dit, ah, tu es passé de 2,5 à 3, bah bravo, tu es sur la bonne voie. Hein. Ça, c'est pas trop notre truc. Ça. Donc, proximité, jeu, encouragement, oui, confiance finalement. Le père est celui qui donne confiance. Encore faut-il qu'il ait un peu de confiance en lui-même, déjà. Et s'il n'a pas de confiance en lui-même, mais qu'il ait confiance en Dieu, ça aide beaucoup à avoir confiance en soi-même. Dieu dans cette affaire. Donc sa fonction, c'est ça, c'est de sortir l'enfant de lui-même. J'oserais dire, l'inviter à prendre des risques très limités. D'ailleurs, maman, elle veille au grain pour que les risques ne soient pas inconsidérés, bien sûr. Mais à s'exposer un peu. Le désir de se dépasser, de s'ouvrir au monde. Derrière tout ça, y a quand même l'idée que l'autorité, c'est nécessaire. C'est ça, l'autorité. C'est une libération. Parce que l'enfant, certes, il naît libre, comme nous tous, avec la nature humaine, mais pas capable d'exercer cette liberté dès le départ. C'est d'ailleurs ce qui nous distingue très vite du petit animal. Lui, il n'a pas de liberté, il est dirigé par l'instinct. Nous, liberté, c'est pas ça. Pour faire des choix, il faut comprendre ce qui se passe, il faut appréhender le monde, et après, eh bien, peser le pour et le contre et discerner. Et finalement, être capable de choisir le bien, car c'est comme ça, c'est ça qui nous libère. C'est déjà de voir où est le bien et de le poursuivre. Après, de trouver les chemins qui y conduisent pour nous, ici et maintenant, bien sûr. Et qui ne seront pas évidemment les mêmes que ceux qu'a dû emprunter papa, par exemple. Tout le but de l'éducation, il est là, apprendre à l'enfant à se passer de nous progressivement, ce qui implique surtout au début d'avoir le courage de trancher pour lui, parfois. Et même assez souvent. Assez souvent quand il est petit. C'est bien le dialogue, mais ça a ses limites. Il y a un moment donné où on ne peut plus être dans le dialogue, où il faut ranger la chambre, il faut ranger la chambre. Il faut arriver à l'heure au repas, il faut arriver à l'heure au repas. Et hein, il faut essayer d'être équitable avec les frères et sœurs, donc la justice, et ainsi de suite. Tout ne se négocie pas, tout n'est pas négociable. Et là, c'est une chose que nous, les pères, surtout, nous avons à redécouvrir. Parce qu'on a tellement eu peur d'être macho, d'être violent, d'être le pater familias, qu'on n'ose plus exercer cette autorité qui est toujours difficile à exercer. Et c'est dans tous les domaines, d'ailleurs, c'est dans le domaine de la famille, mais ça se retrouve après dans l'entreprise, ça peut se retrouver aussi dans l'église. Le fait qu'on n'ose plus exercer l'autorité, on a peur de se faire mal voir, et finalement que l'enfant entre en révolte contre nous. Eh oui. Donc, à un moment donné, il faut savoir dire non. Alors, bien sûr, c'est plus facile si on est deux, père et mère, bien d'accord. Et ça, c'est essentiel, que l'enfant sente, n'aille pas récupérer chez auprès de maman ce qu'il a perdu auprès de papa, et réciproquement, bien sûr. D'où l'importance, comme ils sont assez malins, n'est-ce pas, ils sentent ça, d'où l'importance qu'on soit le plus possible en harmonie, bien sûr. Sur les choix les plus importants, et quelquefois, sur les choix les plus secondaires qui préparent les choix importants. Alors donc, comme je le disais tout à l'heure, on est servi tout de même dans cette entreprise d'autorité par le fait que maintenant c'est de nouveau reconnu dans la société,
qu'il faut retrouver une certaine forme d'autorité à la façon du 21e siècle, encore une fois, plus à celle du 20e ou du 19e ou du 18e, mais qu'il faut retrouver finalement un service qui est à rendre à l'enfant. Sinon, il est perturbé. Sinon, il va chercher la limite. Il va chercher, je dirais, désespérément la limite. Et ça nous donne tous les phénomènes que nous connaissons bien d'addiction, de violence, avec cette montée de la violence dans toute la société. Avec finalement ce désespoir qui est derrière, de ne pas avoir jamais rencontré quelqu'un qui nous indique la voie et qui nous indique aussi les limites de ce que nous pouvons faire ou ne pas faire sans nous nuire et nuire aux autres. Et ça nous amène à la nature de l'autorité. Car au fond, le grand malentendu sur la paternité, il concerne essentiellement cette fonction paternelle qui est plutôt de l'ordre d'une certaine forme d'autorité masculine. L'auctor en latin, l'auctoritas, c'est celui qui accroît, c'est celui qui fonde, c'est celui qui fait grandir. Donc, si on suit cette origine, on comprend tout de suite que l'autorité, ce n'est pas un privilège que l'on exerce pour sa propre satisfaction. C'est un service que l'on rend. C'est un don que l'on fait. Et un don d'abord de soi-même. C'est en ce sens que Jésus nous dit « Je ne suis pas venu pour être servi, mais pour servir ». On l'a rappelé, je crois, hier, pas plus tard qu'hier. Vous m'appelez Maître et Seigneur, vous avez raison, je le suis. Je ne suis pas venu pour être servi, mais pour servir. C'est cela que fait le Père authentique, c'est celui qui libère, qui mène plus loin que lui-même, qui éduque, qui conduit au dehors. Il a besoin de quel Père ? Peu importe, je dirais, ses qualités et ses défauts, le plus important, c'est que ce soit un Père qui se donne. Pas forcément un Père qui fasse des beaux discours, comme je suis en train d'en faire un maintenant, et heureusement que mon épouse est toujours en train de prendre le chien, mais quelqu'un qui se donne, qui donne sa propre vie, finalement, à sa façon, pour faire passer l'enfant d'une rive à l'autre. C'est par sa propre vie que l'on s'engage. Alors vous me direz, c'est vrai pour nous tous, père et mère, bien sûr, et célibataire comme personne mariée, prêtre comme laïque. C'est par sa propre vie que l'on s'engage. Mais étant père de famille, c'est cela, c'est la façon concrète que nous avons de nous donner au moins le temps que l'enfant, le temps très court que l'enfant, pendant lequel l'enfant nous est confié. D'où je dirais le prix extraordinaire de ces quelques instants ou ces quelques moments que nous passons avec nos enfants, nous les pères. Alors, d'où vient finalement le malentendu ? Justement, sous l'autorité, on n'a peut-être pas compris suffisamment que le père de famille, c'est pas celui qui doit, faire peur à ses enfants, même si de temps en temps qu'il soit un peu... qui manifeste quand le climat de la famille, surtout le soir, quand il rentre du travail un peu plus tard que la mère en général, est un peu électrique, qu'il puisse pisser un petit coup de gueule de temps en temps, ça fait peut-être pas de mal. Mais c'est quand même pas ça la clé, c'est pas la peur. C'est pas non plus la complicité du père poule, ça c'est un peu le père 68-art qui a tellement peur que son enfant se révolte qu'il va chercher en permanence à être le meilleur copain de son fils ou de sa fille. Mais manque de peau, ça ne marchera pas très longtemps, parce que papa n'est pas tout à fait au diapason. Et même comme il a un jean comme moi aujourd'hui, c'est jamais tout à fait celui qui est à la mode. Mais les baskets, c'est pas ça du tout, c'est plus la bonne... Il est plus au courant vraiment, ça a déjà changé. Et il cherche en permanence à s'adapter, mais il est toujours un peu en décalage, forcément. C'est-à-dire qu'en fait, il ne sera jamais, évidemment, l'adolescent qu'il a été. Et que parfois, il continue d'être, hélas. Donc, ce n'est pas la complicité du père poule ou du père copain, ensuite. Ce n'est pas non plus la crainte. La clé, finalement, me semble-t-il, de l'autorité amoureuse, l'autorité fondée sur l'amour, c'est finalement une certaine admiration que l'enfant, qui rejaillit chez l'enfant. Le petit enfant, c'est affectif, et c'est très bon qu'il en soit ainsi. Lorsque l'enfant grandit, le registre intellectuel, spirituel grandit aussi, et au fond, on a besoin de retrouver chez tous nos éducateurs, mais à commencer par nos parents, et en l'occurrence chez notre père, quelques traits. Pas tous, parce qu'ils sont bien placés pour savoir que nous n'avons pas toutes les qualités. Quelques traits que j'aurais envie, que j'admirerais et que j'aurais envie d'imiter dans ma vie. Alors, ça peut être le courage dans le travail, ça peut être la justice, ça peut être, et déjà ça devrait être d'abord, cette capacité de dialogue, d'amour, de communication avec notre mère,
Hein, le dialogue entre le père et la mère, c'est quand même ça qui finalement, l'amour conjugal, c'est quand même cela qui éduque le plus finalement nos enfants et qui leur donne envie ensuite eh bien, de revivre cette aventure à leur façon, bien sûr, avec l'homme et ou la femme de leur choix, bien entendu, mais en se souvenant de cela qui les a marqués pour les retrouver. Donc c'est dans la mesure où j'aurai cet amour d'admiration, cet amour qui me fait finalement sortir de moi-même, que les conseils, les encouragements, voire même les ordres, je les recevrai plus volontiers. C'est vrai, encore une fois, de tout éducateur, mais c'est vrai particulièrement du père. Et finalement, mon ami Xavier Lacroix, le philosophe et théologien, résume ça d'une façon qui me paraît très belle. Être père, c'est finalement attester que de génération en génération se transmet le bien le plus précieux de tous, qui est l'acte de donner lui-même, laquelle s'avère plus important que le contenu de ce qui est donné. Bon, le contenu est important, mais avant cela même, c'est cette capacité d'amour finalement, et donc de don de mon père, de mes parents en général, mais de mon père en particulier, que je retiendrai. Donc si le père est absent, s'il n'est pas suffisamment là, s'il n'est pas suffisamment donné, eh bien, il m'a manqué quelque chose. J'en viens à, j'évoque simplement, pour finir, trois vertus, osons le mot, parmi d'autres, qui me semblent utiles à visiter, à revisiter, la prudence, la force et la patience. Ben, la prudence, vous me direz, c'est vrai pour lui, le père, et c'est vrai pour elle, la mère, et c'est vrai pour les, tous les deux ensemble, parce que eh bien, un petit homme, c'est une personne. Et une personne, c'est mystérieux. Souvent, on entend dire, les mères, à leur enfant, on leur entend dire, « Je te connais comme si je t'avais fabriqué. » Erreur, madame, vous l'avez mis au monde, mais vous ne l'avez pas fabriqué. C'est Dieu qui l'a fabriqué, qui l'a même créé. Ce qui fait que vous croyez le connaître, et puis vous allez avoir des surprises, vous aussi. Même si vous l'avez porté pendant 9 mois, ce que nous n'avons pas fait et que nous ne sommes toujours pas prêts à faire, et même si vous l'avez allaité, et ainsi de suite. Une personne humaine, c'est quelque chose d'infini, finalement. Donc, être déconcerté vis-à-vis de telle nouvelle de nos enfants, et d'ailleurs de tous et chacun, eh bien, c'est pas bien surprenant. C'est le contraire qui serait surprenant. C'est le contraire. Donc, ça demande du conseil, ça demande de, voilà, de le connaître parfois dans un autre registre que le registre familial. Et parfois, lorsque à deux, on ne suffit pas pour y voir clair sur tel ou tel choix, eh bien, d'aller demander conseil au professeur, au chef scout, au parrain, au grand-père, et ainsi de suite. La prudence. La force, ben, j'en ai parlé, je ne fais que l'évoquer. Ben, vaincre la peur d'être incompris. Accepter que finalement, eh bien, il y a un moment donné où on dise non. Et puis il y a un moment donné aussi où l'enfant n'est plus dans notre responsabilité éducative, où il est majeur. Ça ne veut pas dire qu'on cesse d'être père, ni mère bien sûr, mais ça veut dire que ça ne peut s'exercer forcément différemment. On est quand même dépossédé de quelque chose. Et il faut accepter cette dépossession. Ça ne veut pas dire que l'on renonce à notre paternité bien sûr, qu'on la répudie. Ça veut dire qu'on la reçoit encore une fois différemment. C'est une nouvelle version du sacrifice d'Isaac, si vous voulez. Il y a des moments où, face à certaines situations, je pense par exemple à la cohabitation juvénile, si répandue, au non-mariage, eh bien, où c'est pas la peine de remettre le sujet sur le tapis à chaque fois qu'on revoit notre fille ou notre fille, mais en même temps, ils savent ce que nous pensons, ils savent que nous n'approuvons pas leur choix, ils savent si possible pourquoi nous n'approuvons pas ce choix, et je me dirais qu'il y a des silences qui sont des silences non pas fermés, mais des silences éloquents. Des silences qui sont des silences significatifs, qui ont une résonance. Hein, c'est en ce sens où l'Ecclésiaste nous dit il y a un silence qui vient du fait qu'on ne sait pas quoi répondre, et puis il y a un silence qui vient du fait que l'on attend son heure. Et en fait, ce n'est pas notre heure que nous attendons, c'est l'heure de Dieu. Nous restons dans l'espérance. Et nous restons donc dans la patience, la troisième vertu que je voudrais évoquer. En nous souvenant que la patience est quelque chose de fort, c'est la vertu des forts, hein. C'est la vertu dont sainte Thérèse d'Avila nous dit « la patience tout obtient ». Parce que tout simplement, ce n'est pas nous qui allons être les maîtres d'œuvre de ce qui va advenir. C'est Dieu lui-même, le Créateur, le Père par excellence, que nous ne sommes pas. Le Père est Créateur par excellence, pour lequel nous ne cessons
d'intercéder pour notre enfant, de prier pour notre enfant, et si possible, nous pouvons bien sûr de continuer à donner des bons conseils, bien entendu. C'est dans ce sens que le bibliste Paul Beauchamp nous dit « Engendrer, c'est faire l'acte d'espérance le plus radical. » Le plus radical. Et la conclusion, ben vous la connaissez parce qu'on l'a lu tout à l'heure. C'est l'heure du Père, de merveilleuse parabole du Fils prodigue. Je vais simplement, pour terminer, vous lire le commentaire que je trouve tout à fait prodigieux qu'en a fait un père de l'Église, qu'en a fait Saint-Pierre Chrysologue. Vous voyez, c'est pas hier. Et il commente ainsi la parabole du Fils prodigue parce qu'il me semble que dans ce commentaire, il y a des clés que nous pouvons récupérer, nous, les pères de la terre. Bien sûr, il s'agit du Père des cieux, dans la parole du Fils prodigue, mais nous pouvons, je pense, assez facilement transposer. Et je termine avec cela. Le fils prodigue, gisait sur le sol. Il comprend qu'il est tombé, il voit son effondrement, il découvre qu'il a glissé dans une honteuse impureté, très contemporain, et c'est pour cela qu'il s'écrie « Je me lèverai et j'irai vers mon Père ». Dans quel espoir, quelle assurance, quelle confiance! Son espoir vient de ce que c'est son Père. Il se disait, « Moi, j'ai perdu ce qui faisait de moi son fils. Lui n'a pas perdu ce qui fait de lui un Père. » Mais le Père, dès qu'il a vu son fils, couvre aussitôt sa faute, il écarte le juge, car il préfère accomplir son rôle de Père, et il transforme aussitôt la sentence en pardon, car il désire que son fils soit revenu et non pas perdu. Le père se jeta à son cou et l'embrassa. Voilà comment le père est juge. Voilà comment il corrige. Son amour est assez fort pour ne pas avoir les fautes. Et le père a racheté par un baiser les péchés de son fils. Il l'enveloppe de son embrassement pour ne pas dévoiler les crimes de son fils, pour ne pas l'humilier. Chose très importante dans l'éducation. Corriger, certes, ne jamais humilier. Au fond, toute l'histoire de la Bible, regardez ce que fait Dieu avec le peuple élu, il ne veut pas l'humilier. Il peut le corriger très sévèrement, mais ne jamais l'humilier, c'est-à-dire ne jamais le pousser à la révolte. Il soigne si bien les blessures de son fils qu'elle ne laisse en lui aucune cicatrice, certes c'est le Père des cieux, aucune tache. Heureux l'homme dont la faute est enlevée et le péché remis. Quand le Père le vit, il courut se jeter à son cou et le couvrit de baisers. Je vous le demande, quelle place y a-t-il pour le désespoir lorsqu'il attire son enfant par la main, le prend sur son cœur, le serre dans ses bras. Voilà, eh bien, au fond, ce qui nous est demandé, nous les pères de la terre, eh bien, c'est de nous souvenir d'abord que nous sommes tous des fils prodigues, quand nous sommes en butte parfois à des souffrances qui peuvent être terribles, crucifiantes, qui nous viennent de nos enfants, surtout de nos grands-enfants, eh bien, se souvenir, c'est vraiment le moment de nous souvenir que nous sommes tous des fils prodigues, et que ce qui nous est demandé, eh bien, c'est d'exercer aussi cette miséricorde. Et finalement, comme nous le dit Jésus, soyez parfaits comme votre Père Céleste est parfait. Merci.

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2: Je vous aime, ô mon Dieu, et mon seul désir est de vous aimer.
3: Le disciple n'est pas au-dessus de son maître, ni le serviteur au-dessus de son seigneur. Matthieu 10, 24.

homélie du pape François lors de la messe avec les frères capucins en la basilique vaticane à l'hôtel de la chaire le mardi 9 février 2016. Dans la liturgie de la parole d'aujourd'hui, l'on rencontre deux attitudes. Une attitude de grandeur face à Dieu qui s'exprime dans l'humilité du roi Salomon et une autre attitude de mesquinerie qui est décrite par Jésus. Comme le faisaient les docteurs de la loi qui, alors que tout était en règle, laissaient de côté la loi pour observer leur petite tradition. Votre tradition capucine est une tradition de pardon, de don du pardon. Il y a tant de bons confesseurs parmi vous. C'est parce qu'ils se sentent pécheurs, comme notre frère Cristoforo. Ils savent qu'ils sont de grands pécheurs, et face à la grandeur de Dieu, ils prient continuellement. Toi, écoute du lieu où tu résides au ciel. Écoute et pardonne. Et parce qu'ils savent prier ainsi, ils savent pardonner. En revanche, quand quelqu'un oublie la nécessité qu'il a de pardonner, il oublie lentement Dieu, il oublie de demander pardon et ne sait pas pardonner. L'humble, celui qui se sent pécheur, est un grand pardonneur dans le confessionnal. L'autre, à l'instar de ces docteurs de la loi qui ont l'impression d'être les purs, les maîtres, c'est uniquement condamné. Je vous parle en tant que frère, et en vous, je voudrais parler à tous les confesseurs, spécialement en cette année de la miséricorde. Le confessionnal sert à pardonner, et si tu ne peux donner l'absolution, je fais cette hypothèse, s'il te plaît, ne frappe pas. La personne qui vient chercher du réconfort, le pardon, la paix dans son âme, qu'il trouve un père, qu'il l'embrasse et lui dise « Dieu t'aime » et qu'il le lui fasse sentir. Et je suis désolé de le dire, mais combien de personnes, je crois que la plupart d'entre nous l'ont déjà entendu, disent « Je ne vais pas me confesser, car un jour on m'a posé ces questions, ils m'ont fait cela, s'il vous plaît. » Mais vous, capucins, avez ce don spécial du Seigneur, pardonnez. Je vous le demande, ne vous lassez pas de pardonner. Je pense à quelqu'un que j'ai connu dans l'autre diocèse, un homme de gouvernement, qui à l'issue de son mandat en tant que gardien et provincial à 70 ans, a été envoyé dans un sanctuaire pour confesser. Et cet homme avait une file de gens, tous, prêtres, fidèles, riches, pauvres, tous, un grand pardonneur. Il trouvait toujours le moyen de pardonner, ou du moins de laisser en paix cette âme par une étreinte. Un jour, je suis allé le trouver et il me dit « Écoute, tu es évêque, alors tu peux me le dire. Je crois que je pêche, car je pardonne trop et j'ai ce scrupule. » « Et pourquoi ? Je ne sais pas, mais je trouve toujours une façon de pardonner. » « Et que fais-tu quand tu te sens ainsi ?» Je me rends à la chapelle devant le tabernacle et je dis au Seigneur « Excuse-moi, Seigneur, pardonne-moi. Je crois qu'aujourd'hui, j'ai trop pardonné. Mais Seigneur, c'est toi qui m'as donné le mauvais exemple. » Voilà. Soyez des hommes de pardon, de réconciliation, de paix. Il y a tant de langages dans la vie. Le langage de la parole, il y a aussi le langage des gestes. Si une personne s'approche de moi au confessionnal, c'est parce qu'elle ressent quelque chose qui lui pèse, dont elle veut se défaire. Peut-être ne sait-elle pas comment le dire, mais le geste est celui-là. Si cette personne s'approche, c'est parce qu'elle voudrait changer, ne plus faire, changer, être une autre personne, et elle le dit avec le geste de se rapprocher. Il n'est pas nécessaire de poser des questions, mais toi, si une personne vient, c'est parce que dans son âme, elle voudrait ne plus le faire. Mais bien souvent, elles n'y parviennent pas, car elles sont conditionnées par leur psychologie, par leur vie, par leur situation. Un cœur large, le pardon. Le pardon est une graine, c'est une caresse de Dieu. Ayez confiance dans le pardon de Dieu. Ne pas sombrer dans le pélagianisme, tu dois faire ceci, cela, cela et encore cela. Mais vous possédez ce charisme des confesseurs, le reprendre, le renouveler en permanence, et soyez de grands pardonneurs, car ceux qui ne savent pas pardonner finissent comme ces docteurs de l'Évangile, ce sont des grands condamneurs, toujours en train d'accuser. Et qui est le plus grand accusateur dans la Bible ? Le diable. Où tu sers Jésus, qui pardonne en donnant la vie, la prière, de nombreuses là, assis comme ces deux-là, Saint Léopoldo et Saint Pio ? Où tu sers le diable qui condamne, accuse ? Je ne sais pas. Je ne pourrais vous dire autre chose. À travers vous, je le dis à tous les prêtres qui vont confesser. Et s'ils n'y parviennent pas, qu'ils soient humbles et disent « Non, je célèbre la messe, je nettoie par terre, je fais tout, mais je ne confesse pas, car je ne sais pas bien le faire. »
et demander au Seigneur la grâce que je demande pour chacun d'entre vous, pour vous tous, pour tous les confesseurs, et aussi pour moi. Amen.

Homélie du pape François lors de la messe d'ouverture de la 15e Assemblée Générale Ordinaire du Synode des Évêques en la Basilique Vaticane le mercredi 3 octobre 2018. L'Esprit Saint que le Père enverra en mon nom vous enseignera tout et il vous fera souvenir de tout ce que je vous ai dit. De manière très simple, Jésus offre à ses disciples la garantie qu'il accompagnera toute l'œuvre missionnaire qui leur sera confiée. L'Esprit Saint sera le premier à garder et à maintenir toujours vivante et actuelle la mémoire du Maître dans le cœur des disciples. C'est lui qui permettra que la richesse et la beauté de l'Évangile soient source de joie et de nouveautés constantes. Au début de ce moment de grâce pour toute l'Église, en syntonie avec la parole de Dieu, demandons avec assistance au Paraclet qu'il nous aide à faire mémoire et à raviver les paroles du Seigneur qui ont fait brûler notre cœur. Ardeur et passion évangélique qui engendrent l'ardeur et la passion pour Jésus. Mémoire qui puisse réveiller et renouveler en nous la capacité de rêver et d'espérer. Parce que nous savons que nos jeunes seront capables de prophéties et de visions dans la mesure où, désormais adultes ou âgés, nous sommes capables de rêver et ainsi de rendre contagieux et de partager les rêves et les espérances que nous portons dans notre cœur. Que l'Esprit nous donne la grâce d'être des pères synodaux, loin du don des rêves et de l'espérance, afin que nous puissions, à notre tour, loindre nos jeunes du don de la prophétie et de la vision. Qu'il nous donne la grâce d'être une mémoire active, vivante, efficace, qui de génération en génération ne se laisse pas étouffer ni écraser par des prophètes de calamité et de malheur, ni par nos limites, erreurs et péchés, mais qui est capable de trouver des espaces pour enflammer le cœur et discerner les chemins de l'esprit. C'est avec cette attitude d'écoute docile de la voix de l'esprit que nous sommes réunis de toutes les parties du monde. Aujourd'hui, pour la première fois, sont aussi avec nous deux confrères évêques de la Chine continentale. Nous leur exprimons notre chaleureuse bienvenue. La communion de l'épiscopat tout entier avec le successeur de Pierre est encore plus visible grâce à leur présence. Loin dans l'espérance, nous commençons une nouvelle rencontre ecclésiale capable d'élargir les horizons, de dilater le cœur et de transformer ces structures qui aujourd'hui nous paralysent, nous séparent et nous éloigne des jeunes, les laissant exposés aux intempéries et orphelins d'une communauté de foi qui les soutiennent, d'un horizon de sens et de vie. L'espérance nous interpelle, nous déplace et rompt avec le conformisme du « on a toujours fait ainsi ». Et elle nous demande de nous lever pour regarder directement le visage des jeunes et les situations dans lesquelles ils se trouvent. La même espérance nous demande de travailler pour renverser les situations de précarité, d'exclusion et de violence auxquelles sont exposés nos enfants. Les jeunes, qui sont le fruit de nombreuses décisions prises dans le passé, nous appellent à prendre en charge avec eux le présent, en nous engageant davantage et à lutter contre ce qui, de toutes les façons, empêche leur vie de se développer avec dignité. Ils nous demandent et exigent un dévouement créatif, une dynamique intelligente, enthousiaste et pleine d'espérance, et que nous ne les laissions pas seuls aux mains de tant de marchands de mort qui oppriment leur vie et obscurcissent leur vision. Cette capacité de rêver ensemble, qu'aujourd'hui le Seigneur nous offre à nous comme Église, exige, selon ce que disait saint Paul dans la première lecture, de développer entre nous une attitude bien précise, que chacun de vous ne soit pas préoccupé de ses propres intérêts, pensez aussi à ceux des autres. Et en même temps, il vise plus haut, demandant qu'avec humilité, nous considérions les autres supérieurs à nous-mêmes. Avec cet esprit, nous chercherons à nous mettre à l'écoute les uns des autres pour discerner ensemble ce que le Seigneur demande à son Église. Et cela exige de nous que nous soyons attentifs et veillions bien à ce que ne prévale pas la logique de l'autopréservation et de l'autoréférentialité qui finit par faire devenir important ce qui est secondaire et secondaire ce qui est important. L'amour pour l'Évangile et pour le peuple qui nous a été confié nous demande d'élargir le regard et de ne pas perdre de vue la mission à laquelle il nous appelle pour viser un plus grand bien qui profitera à nous tous. Sans cette attitude, tous nos efforts seront vains.
le don de l'écoute sincère, priante et le plus possible sans préjugés ni conditions, nous permettra d'entrer en communion avec les diverses situations que vit le peuple de Dieu. Écouter Dieu pour écouter avec lui le cri des gens, écouter les gens pour respirer avec eux la volonté à laquelle Dieu nous appelle. Cette attitude nous défend de la tentation de tomber dans une position moralisante ou élitiste, comme aussi de l'attraction pour des idéologies abstraites qui ne correspondent jamais à la réalité de nos gens. Frères et sœurs, plaçons ce temps sous la protection maternelle de la Vierge Marie, femme de l'écoute et de la mémoire, qu'elle nous accompagne pour reconnaître les traces de l'Esprit-Saint, afin que, avec empressement, entre rêve et espérance, nous accompagnions et stimulions nos jeunes afin qu'ils ne cessent pas de prophétiser. Père Synodo, beaucoup d'entre nous étaient jeunes ou faisaient leurs premiers pas dans la vie religieuse alors que se terminait le Concile Vatican II. Aux jeunes d'alors a été adressé le dernier message des pères conciliaires. Cela nous fera du bien de repasser de nouveau dans notre cœur ce que nous avons entendu lorsque nous étions jeunes en rappelant les paroles du poète « Que l'homme conserve ce qu'il a promis lorsqu'il était enfant ». Les pères conciliaires nous ont ainsi parlé. L'Église, 4 années durant, vient de travailler à rajeunir son visage pour mieux répondre au dessein de son fondateur, le grand vivant, le Christ, éternellement jeune. Et, au terme de cette imposante révision de vie, elle se tourne vers vous. C'est pour vous, les jeunes, pour vous surtout, qu'elle vient par son concile d'allumer une lumière, lumière qui éclaire l'avenir, votre avenir. L'Église est soucieuse que cette société que vous allez constituer respecte la dignité, la liberté, le droit des personnes. Et ces personnes, c'est vous. Elle a confiance que vous saurez affirmer votre foi dans la vie et dans ce qui donne un sens à la vie, la certitude de l'existence d'un Dieu juste et bon. C'est au nom de ce Dieu et de son Fils Jésus-Christ que nous vous exhortons à élargir vos cœurs aux dimensions du monde, à entendre l'appel de vos frères et à mettre hardiment à leur service vos jeunes énergies. Luttez contre tout égoïsme, refusez de laisser libre cours aux instincts de violence et de haine qui engendrent les guerres et leurs cortèges de misère. Soyez généreux, purs, respectueux, sincères, et construisez dans l'enthousiasme un monde meilleur que celui de vos aînés. Amen.

homélie du pape François lors de la messe et canonisation des bienheureux Paul VI, Oscar Romero, Francesco Spinelli, Vincenzo Romano, Maria Caterina Casper, Nazaria Ignazia di Sainte-Thérèse de Jésus, Nunzio sul Prizio, sur la place Saint-Pierre à Rome, le dimanche 14 octobre 2018. La deuxième lecture nous a dit qu'elle est vivante la parole de Dieu, énergique et plus coupante qu'une épée. Il en est vraiment ainsi. La parole de Dieu n'est pas seulement un ensemble de vérités ou un récit spirituel édifiant. Non, c'est une parole vivante qui touche la vie, qui la transforme. Là, Jésus en personne, lui qui est la parole vivante de Dieu, parle à nos cœurs. L'Évangile en particulier nous invite à la rencontre avec le Seigneur, à l'exemple de cet homme qui court à sa rencontre. Nous pouvons nous identifier à cet homme dont le texte ne mentionne pas le nom, presque pour suggérer qu'il peut représenter chacun d'entre nous. Il demande à Jésus comment avoir la vie éternelle en héritage. Il demande la vie pour toujours, la vie en plénitude. Qui d'entre nous ne la voudrait pas? Mais, remarquons-le, il la demande comme un héritage à posséder, comme un bien à obtenir, à conquérir par ses forces. En effet, pour posséder ce bien, il a observé les commandements depuis son enfance, et pour atteindre l'objectif, il est disposé à en observer d'autres, c'est pourquoi il demande « Que dois-je faire pour avoir ?» La réponse de Jésus le désoriente. Le Seigneur fixe le regard sur lui et l'aime. Jésus change de perspective. Des préceptes observés pour obtenir des récompenses à l'amour gratuit et total. Cet homme parlait en termes de demandes et d'offres. Jésus lui propose une histoire d'amour. Il lui demande de passer de l'observance des lois au don de soi, du faire pour soi-même à l'être avec lui. Et il lui fait une proposition de vie tranchante. Va, vends ce que tu as et donne-le aux pauvres, puis viens, suis-moi. À toi aussi, Jésus dit, viens, suis-moi. Viens, ne reste pas sur place, car il ne suffit pas de ne faire aucun mal pour appartenir à Jésus. Suis-moi, ne marche pas derrière Jésus seulement quand cela te convient, mais cherche-le chaque jour. Ne te contente pas d'observer les préceptes, de faire un peu d'aumône et de dire quelques prières. Trouve en lui le Dieu qui t'aime toujours, le sens de ta vie, la force de te donner. Jésus dit encore, vends ce que tu as et donne-le aux pauvres. Le Seigneur ne fait pas des théories sur la pauvreté et la richesse, mais il va directement à la vie. Il te demande de laisser ce qui appesantit ton cœur, de te libérer des biens pour lui faire une place à lui, l'unique bien. On ne peut pas suivre vraiment Jésus quand on est alourdi par les choses, car si le cœur est surchargé par les biens, il n'y aura pas de place pour le Seigneur qui deviendra une chose parmi les autres. C'est pourquoi la richesse est dangereuse et, dit Jésus, rend même difficile le salut. Non pas parce que Dieu est sévère, non. Le problème est de notre côté. Le fait d'avoir trop, le fait de vouloir trop nous étouffe notre cœur et nous rend incapables d'aimer. C'est pourquoi saint Paul rappelle que la racine de tous les maux, c'est l'argent. Nous le voyons, là où on met l'argent au centre, il n'y a pas de place pour Dieu et il n'y en a pas non plus pour l'homme. Jésus est radical, il donne tout et demande tout. Il donne un amour total et demande un cœur sans partage. Aujourd'hui également, il se donne à nous comme pain vivant. Pouvons-nous lui donner en échange des miettes? À lui qui s'est fait notre serviteur jusqu'à aller sur la croix pour nous, nous ne pouvons pas répondre uniquement par l'observance de quelques préceptes. À lui qui nous offre la vie éternelle, nous ne pouvons pas donner un bout de temps. Jésus ne se contente pas d'un pourcentage d'amour. Nous ne pouvons pas l'aimer à 20, à 50 ou à 60%, ou tout, ou rien. Chers frères et sœurs, notre cœur est comme un aimant. Il se laisse attirer par l'amour, mais peut s'attacher d'un côté seulement et doit choisir. Ou bien il aimera Dieu, ou bien il aimera la richesse du monde, ou bien il vivra pour aimer, ou bien il vivra pour lui-même. Demandons-nous de quel côté nous sommes. Demandons-nous où nous en sommes aujourd'hui dans notre histoire d'amour avec Dieu. Nous contentons-nous de quelques préceptes ou suivons-nous Jésus comme des amoureux, vraiment disposés à quitter quelque chose pour lui?
Jésus interroge chacun d'entre nous, et nous sommes tous, en tant qu'Église, en chemin. Sommes-nous une Église qui ne prêche que de bons préceptes, ou une Église épouse qui s'abandonne dans l'amour pour son Seigneur? Le suivons-nous vraiment, ou retournons-nous sur les pas du monde comme cet homme? Au total, Jésus nous suffit-il, ou bien cherchons-nous beaucoup de sécurité du monde? Demandons la grâce de savoir quitter, par amour du Seigneur, quitter les richesses, quitter les nostalgies de rôles et de pouvoirs, quitter les structures qui ne sont plus adaptées à l'annonce de l'Évangile, les poids qui freinent la mission, les liens qui attachent au monde. Sans un saut en avant dans l'amour, notre vie et notre Église souffrent d'une autosatisfaction égocentrique. On cherche la joie dans un plaisir passager, on s'enferme dans les palabres stériles, on s'installe dans la monotonie d'une vie chrétienne sans élan, où un peu de narcissisme couvre la tristesse de rester inachevé. Il en fut ainsi pour cet homme qui, dit l'Évangile, s'en alla tout triste. Il s'était attaché aux préceptes et à ses nombreux biens, il n'avait pas donné son cœur. Et bien qu'ayant rencontré Jésus et accueilli son regard d'amour, il s'en est allé triste. La tristesse est la preuve de l'amour inachevé. C'est le signe d'un cœur tiède. Par contre, un cœur détaché des biens, qui aime librement le Seigneur, répand toujours la joie, cette joie dont on a besoin aujourd'hui. Le saint pape Paul VI a écrit « C'est au cœur de leurs angoisses que nos contemporains ont besoin de connaître la joie, de sentir son chant. » Aujourd'hui, Jésus nous invite à retourner aux sources de la joie, qui sont la rencontre avec lui, le choix courageux de prendre des risques pour le suivre, le goût de quitter quelque chose pour embrasser sa vie. Les saints ont parcouru ce chemin. Saint Paul VI l'a fait, à l'exemple de l'apôtre dont il a pris le nom. Comme lui, il a consacré sa vie à l'évangile du Christ, en traversant de nouvelles frontières et en se faisant son témoin, dans l'annonce et dans le dialogue, prophète d'une Église ouverte qui regarde ceux qui sont loin et prend soin des pauvres. Saint Paul VI, y compris dans la difficulté et au milieu des incompréhensions, a témoigné de manière passionnée de la beauté et de la joie de suivre Jésus totalement. Aujourd'hui, il nous exhorte encore avec le Concile, dont il a été le sage timonier, à vivre notre vocation commune, la vocation universelle à la sainteté. Non pas aux demi-mesures, mais à la sainteté. Il est beau qu'avec lui, et avec tous les autres saints et saintes d'aujourd'hui, il y ait Monseigneur Romero, qui a quitté les certitudes du monde, même sa propre sécurité, pour donner sa vie selon l'Évangile, aux côtés des pauvres et de son peuple, avec le cœur attaché à Jésus et à ses frères. Nous pouvons en dire autant de Francesco Spinelli, de Vincenzo Romano, de Maria Caterina Casper, de Nazaria Ignazia di Sainte-Thérèse de Jésus, et aussi de notre garçon des Abruzzes et de Naples, Nunzio Sulprizio. Le saint jeune, courageux, humble, qui a su rencontrer le Christ dans la souffrance, dans le silence et dans l'offrande de soi. Tous ces saints, dans des contextes différents, ont traduit par leur vie la parole d'aujourd'hui, sans tiédeur, sans calcul, avec le désir de risquer et de quitter. Frères et sœurs, que le Seigneur nous aide à imiter leurs exemples. Amen.

Nous serons demain le 11 novembre. Voici une homélie du pape François lors de la messe pour tous les morts des guerres au cimetière américain de Nettuno le jeudi 2 novembre 2017. Nous tous aujourd'hui sommes ici rassemblés dans l'espérance. Chacun de nous, dans son propre cœur, peut répéter les paroles de Job que nous avons entendues dans la première lecture. Je sais, moi, que mon défenseur est vivant, que lui, le dernier, se lèvera sur la poussière. L'espérance de rencontrer Dieu, de nous rencontrer tous à nouveau, comme des frères, et cette espérance ne déçoit pas. Paul a été fort dans cette expression de la deuxième lecture, l'espérance ne déçoit pas. Mais très souvent, l'espérance naît et s'enracine dans de nombreuses plaies humaines, dans de nombreuses douleurs humaines, et ce moment de douleur, de plaie, de souffrance, nous fait regarder le ciel et dire « Je sais, moi, que mon défenseur est vivant, mais cela suffit, Seigneur. » Et c'est la prière que nous formulons peut-être tous quand nous regardons ce cimetière. « Je suis certain, Seigneur, que nos frères sont avec toi, je suis certain, nous disons cela. » Mais s'il te plaît, Seigneur, cela suffit, il ne faut plus la guerre, il ne faut plus ce massacre inutile, comme l'avait dit Benoît XV. Il vaut mieux espérer, sans cette destruction, des jeunes, des milliers, des milliers, des milliers, des milliers, des espérances brisées. Cela suffit, Seigneur. Et nous devons dire cela aujourd'hui, alors que nous prions pour tous les défunts, mais en ce lieu, nous prions de manière particulière pour ces jeunes. Aujourd'hui, alors que le monde est encore une fois en guerre et se prépare à aller encore une fois plus fortement en guerre, cela suffit, Seigneur, avec la guerre, on perd tout.

L'honneur d'avoir un mari qui a été un héros de la patrie, d'avoir des enfants qui ont été des héros de la patrie. Ce sont des larmes que l'humanité ne doit pas oublier. L'orgueil de cette humanité qui n'a pas appris la leçon et qui semble ne pas vouloir l'apprendre. Très souvent dans l'histoire, quand les hommes pensent faire une guerre, ils sont convaincus d'apporter un monde nouveau. Ils sont convaincus de faire naître un printemps. Et cela finit par un hiver, laid, cruel, avec le règne de la terreur et la mort. Aujourd'hui, nous prions pour tous les défunts, tous, mais de manière particulière pour ces jeunes, à un moment où tant d'entre eux meurent dans les batailles de chaque jour de cette guerre par morceaux. Prions également pour les morts d'aujourd'hui, les morts de la guerre, également des enfants, innocents. C'est le fruit de la guerre, la mort. Et que le Seigneur nous donne la grâce de pleurer. Amen.

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2: Écoute ma prière, Seigneur. Entends ma voix qui te supplie. Psaume 85, 6.

Nous allons donc, sujet immense, hein, immense, parler de l'être humain. On va juste approcher. Hein. Il y avait un père de l'Église, Grégoire de Nice, qui disait que Dieu est plus grand que tout mot, que toute idée, tout concept. Nous sommes à l'image de Dieu. Il y a donc forcément en nous quelque chose qui échappe à toute prise. Il y a quelque chose de mystérieux, comme Dieu lui-même est mystérieux. Donc je ne vais que balbutier, effleurer le mystère que chacun de nous, nous sommes. Alors d'abord un petit mot sur quelle représentation de l'être humain avons-nous aujourd'hui, sans prétendre tout balayer, loin de là. Je pense que le modèle qu'a évoqué Fabrice Adjadj tout à l'heure de la consommation est bien présente. Que nous voulions ou non consommer, l'ambiance de la société nous traverse, nous conditionne, sans pour autant jamais nous déterminer. Qu'est-ce que c'est que l'homme de la consommation ? Trois choses. Je prends, je consomme et je jette. Cette structure un peu décisive qui fait que je prends, je consomme et je jette, ce qui est très frappant aujourd'hui, c'est qu'elle s'applique quasiment à tous les domaines. Le plus évident, hein, vous savez bien, le soir quand vous rentrez, a fortiori si vous êtes célibataire, mais même si vous êtes marié, hein, on ouvre la porte du frigidaire, on prend la bouteille de bière, blam, très beau geste, on ferme la porte du frigidaire, je consomme et je jette. Bon, ça, c'est ce rapport très béni à la nourriture. C'est rare qu'entre ces différents moments, il y ait une bénédicité. Donc le geste de consommation le plus élémentaire, on l'applique à la nourriture. Mais ça vaut pour tout. Ça vaut aussi pour notre rapport à la connaissance. Hein. On connaît tous des publicités du genre « apprendre le portugais en 3 semaines ». Ça me faisait penser à la parole de Woody Allen qui disait « J'ai lu Guerre et Paix, ça fait 1000 pages, hein, Guerre et Paix, j'ai lu Guerre et Paix en 20 minutes, ça parle de la Russie ». Voilà, ça, on consomme. On peut consommer de la relation.

aussi. Je connaissais bien ça, les personnes qui ont deux, trois soirées, qui ont toujours deux, trois week-ends en perspective éventuellement. Et là, on consomme, on multiplie. L'important, c'est davantage le chiffre, la quantité, que la profondeur ou la qualité. On peut faire de même avec le religieux. Pas avec le bon Dieu, hein, mais avec le religieux. Espèce de marché, hein, où on a un petit groupe de prière, où on a une petite communauté, une petite paroisse de temps en temps, pas de stabilité, pas de fixité. Et donc finalement, tout n'est mesuré qu'à ce que l'on prend, à ce qu'on va digérer, qui nous satisfait ou non l'estomac spirituel, et qu'on va jeter après. Derrière cette logique de consommation, il y a quelque chose de profond. Un premier point de discernement, même si j'en donnerai un deuxième tout à l'heure. C'est ce qu'on appelle la raison utilitaire. On assiste depuis quelques siècles à une espèce de réduction de la raison à une capacité de calcul. Aujourd'hui, en Occident, notre raison est extraordinairement douée pour calculer ses intérêts, colonne débit, colonne crédit, à tout niveau. Et nous avons une espèce d'intelligence extraordinairement affûtée pour savoir ce qui nous est bon, ce qui nous est utile, ce qui va nous apporter de la gratification. Et avec cette raison qui discerne de façon très fine et qui apporte de grands résultats dans le domaine de la science, par exemple, nous allons opérer en permanence des tris avec notre liste, un peu la Terminator. Hein, si vous, dans le Terminator, vous savez, il y a une espèce de grille pour repérer les personnes. Hein, quand dans une soirée, par exemple, on va repérer telle ou telle personne intéressante sur le plan professionnel, intéressante, tiens, potentiellement mariable, hein, avec la petite liste, etc. Ce qui est redoutable avec cette raison, c'est que je pense que le christianisme ne tient pas tellement le coup. Parce que si je commence à faire le calcul des avantages et des désavantages, c'est quand même pas rien. Le catholicisme réduit à sa plus simple expression, c'est quand même 12 articles du credo, c'est quand même 7 sacrements, c'est 10 commandements, les 7 demandes du Notre Père, ça fait beaucoup, hein. Et ça, c'est vraiment ce qu'il y a de plus simple donné par le catéchisme de l'Église de Trente, déjà. Il y a des religions bien plus simples, hein. Le New Age, pour dire très simplement les choses, c'est religion de moi, par moi et pour moi. Finalement, ça se réduit plus simplement. Et donc, avec la logique du marché, le christianisme lui-même ne peut pas durer. Est-ce que la seule forme de raison est la raison utilitaire? Qu'il est intéressant de se promener dans d'autres régions du monde? Il y aurait à retrouver la vieille sagesse du griot africain. Il y a aussi une sagesse orientale qui nous rappelle que la raison humaine se décline de plusieurs manières, notamment d'une manière beaucoup plus gratuite, ce qu'on appelle la sagesse, et qui est très présente aujourd'hui, la quête de la sagesse. Je ne veux pas rentrer dans plus de détails, mais important de voir que tout ce dont je vous parle, qui éventuellement nous repousse par d'autres côtés, ce qu'on ne veut pas faire rentrer par notre porte, rentre par nos fenêtres. Tous nous sommes un peu tentés de calculer. Le calcul est parfois utile dans la vie, dans tel ou tel domaine. Il y a besoin de parfois d'être efficace. Mais disait un théologien allemand, Dietrich Bonhoeffer, l'efficacité n'est pas un nom de Dieu. En tout cas, on ne le trouve pas dans l'Écriture. Donc il y a une dimension de gratuité que par certains côtés vous vivez, parce que en venant ici, vous avez des attentes. On rappelait dans la prière ce matin qu'il est important d'avoir des désirs. Hein. Belle parole de Jésus à Saint Jean de la Croix. Hein. Non, plutôt c'est Saint Jean de la Croix lui-même qui le dit. Hein. Dieu, on peut le mettre sous forme d'alexandrin, hein. Dieu nous fait désirer ce qu'il veut nous donner. Donc assurément, fais-toi capacité, je me ferai torrent. Ça, c'est Jésus qui parle à Sainte Catherine de Sienne. Donc, assurément, il est important d'avoir des grands désirs. Mais ce qui nous fait sortir de la logique d'efficacité, c'est que Dieu n'est jamais mesurable par notre désir. Vous ne savez pas comment Dieu se donnera, ni quand il se donnera. Vous n'êtes sûr par la vertu même d'espérance que seulement que Dieu se donnera à vous. Et le fait de venir ici en donnant tout ce temps, qu'il est important d'arriver au début et de partir à la fin. Le curé d'Ars parlait, quand il y avait un temps de prière d'une heure, de la tentation des 5 dernières minutes. Partir juste avant la fin. Pas de chance
c'est justement pendant ces 5 dernières minutes que le bon Dieu veut venir vous visiter. Parce que justement, Dieu n'est pas à taille humaine, qu'il se donne jamais comme on l'attend, mais toujours plus grand. Parce que Dieu est toujours plus grand. Il y a une belle parole latine qui dit ça, « Deus semper maior », Dieu toujours plus grand que tout. Donc, en quelques mots, voilà un petit peu ce modèle d'être humain qui peut nous traverser, qui a sa valeur, son sens, mais qui peut, s'il est appliqué notamment au domaine de la relation à l'autre et la relation au tout autre, nous faire complètement passer à côté de ce qui sera la vraie voie du bonheur. Qu'est-ce qu'un être humain ? Aujourd'hui, je vais quand même un petit peu introduire avec crainte et tremblement, en vous parlant de l'être humain sous l'angle du don, qui est le grand secret de la révélation chrétienne. Le bonheur tient en un petit mot de 3 lettres, le don. Or, le don se décline en 3 moments. Tout à fait essentiel. Quand on parle de don, on pense aussitôt le don de soi. Seul Dieu est celui qui n'est que don de soi. L'être humain est d'abord créature. La grande difficulté, notamment pour l'homme moderne, c'est d'accepter, avant de se donner, de recevoir. Je me souviens d'un homme qui me disait, il est marié depuis 5 ans, il me disait, j'ai une femme merveilleuse, qui a toutes les qualités, moi presque toutes les qualités, c'est quand même pas le bon Dieu. Mais si je réfléchis bien, depuis 5 ans, je n'ai pas souvenir qu'elle m'ait fait une seule demande. Depuis 5 ans, je n'ai pas souvenir qu'elle soit rentrée dans une relation de dépendance aimante, pas aliénante, aimante, qui fait qu'elle accepte de demander, pas d'exiger. Je pense que le parcours couple, vous ferez bien une distinction entre demander et exiger. Les deux pathologies de la demande, c'est ne jamais rien demander ou bien exiger et non pas demander. Et de fait, accepter de rentrer dans cette attitude de réceptivité première. Et donc voilà, le premier moment du don, c'est recevoir. Teilhard de Chardin, ce grand jésuite, disait « L'homme se reçoit beaucoup plus qu'il ne se donne. » Mes amis, vous venez ici à Parel Monial d'abord pour recevoir. Attention au volontarisme. Il faut. Nous sommes très marqués, ça c'est l'Occident, une espèce de parole du Faust de Goethe qui plane sur nous, même si on n'a pas lu le Faust de Goethe. Au commencement était l'action. Une espèce de volontarisme prométhéen, titanesque, qui fait qu'on a l'impression qu'il faut encore faire des choses. Alors que la grande joie de Dieu, c'est d'abord que nous ouvrions les mains. La logique de consommation, je le disais tout à l'heure, c'était de prendre. Quand vous prenez, certes, vous avez. Certes, vous maîtrisez le temps parce que vous l'avez quand vous voulez. Mais, premièrement, vous n'aurez que ce que peut recevoir votre poignet. La capacité est quand même assez limitée. Et il y a de fortes chances que ce ne soit pas très délicat et que vous froissiez la fleur que l'autre veut vous offrir. Si vous tendez la main, vous recevez beaucoup plus. Mais par contre, vous ne maîtrisez pas le temps où vous recevez. Et vous savez que nous sommes tout un. Le Concile Vatican II dit « Homme, corpus et anima unus », l'homme, corps et âme, un. Que dans la prière, le fait d'ouvrir la main, ça dispose le cœur, l'intériorité à s'ouvrir. Comme vous le voulez, quand vous voulez, avec d'autres ou seul, je ne sais pas si ce serait peut-être quelque chose que vous pourriez faire, d'ouvrir. Jésus, je veux m'ouvrir à toi, je désire m'ouvrir à toi, par ta grâce, pour davantage te recevoir. Donc, première attitude de l'être humain, recevoir. Recevoir d'abord l'existence. Alors, a priori, si vous êtes là, c'est que vous existez. Est-ce que vous vous émerveillez d'exister ? Il y a un saint non canonisé de l'école du Carmel qui s'appelle Frère Laurent de la Résurrection, qui était un frère convert qui ne savait ni lire ni écrire, qui avait les tâches les plus humbles dans son Carmel,
Il était, je sais pas, il était sur son tas de d'épluchures de pommes de terre, comme ça. Et puis, dès qu'il s'arrêtait, il se mettait à genoux. Et aussitôt, il était en présence de Dieu, parce qu'il disait, « Dieu est celui qui me donne d'être. Est-ce que vous vous émerveillez d'exister ?» Au lieu de ne pas être. L'attitude d'enfant. On a un enfant, vous avez marqué là, sur le côté, un enfant avec des cheveux blancs, hein, tous les, hein, pendant la louange. Ce qui caractérise l'enfant, c'est ça justement, l'émerveillement. Et le premier émerveillement, c'est « j'existe ». Et à travers ce « j'existe », il y a le fait qu'aucune créature ne peut se donner l'existence, nous la recevons. Ce qui signifie donc une chose très importante et très belle, c'est que si chacun de vous, vous existez, je parle aussi pour ceux qui sont derrière moi, si nous existons en ce moment, c'est que Dieu lui-même le désire. Dès que vous pensez au fait que vous existez, vous êtes en contact, comme par une espèce de toucher divin, avec celui qui est la source de votre être. Seigneur, j'existe parce que tu me donnes d'être maintenant. Tu me donnes d'être humain. Et vous savez que la foi chrétienne, la foi catholique, nous dit, et on peut même le montrer philosophiquement d'ailleurs, nous dit que si j'existe comme être humain, c'est qu'il y a en moi pas seulement un corps, mais une âme. Je suis à l'image de Dieu par mon corps et par mon âme. Et cette âme qui est spirituelle, la matière, le corps ne peut pas la créer. Si donc il y a en moi une âme, elle vient de Dieu. Dieu la crée. Même s'il y a une continuité, l'évolution nous le montre, même si par certains côtés je descends en effet d'une ligne, ou plutôt je monte d'une ligne de prosimien, etc., il n'empêche qu'il y a bien un moment où Dieu est intervenu et a donné à chacun de nous son âme. Avec cette unicité, mes amis, qu'est-ce que la jalousie est douloureuse ? Alors c'est souvent subi, hein, c'est pas voulu, elle n'est pas forcément pécheresse, mais qu'est-ce que la jalousie ? Vous savez ce que c'est que la jalousie ? Le grand saint Thomas d'Aquin disait « La jalousie, c'est une tristesse. » Je pense que dans un certain nombre de, à la fois de dépression, on dit en anglais de « mood », « mood », c'est l'état, la couleur affective de l'âme. Il y a une jalousie qui vient justement de ce que je voudrais vivre à la place de l'autre. Moi, je me souviens d'une fois, j'avais visité un endroit que j'aime beaucoup, qui est une librairie. Qu'est-ce que j'aime les librairies ? En général, je rentre très heureux dans les librairies. Quand je sors de la librairie, je ne suis pas toujours aussi heureux. Si jamais je vois qu'un de mes collègues a écrit un gros bouquin, en plus, on a écrit un autre gros l'année d'avant, là, je peux vous dire que la joie qui était avant commence un petit peu à passer. Et une fois, je me suis surpris à lire attentivement son CV. C'est des hommes, ils sont très forts pour ça. Si vous voulez attrister un homme, prenez un de ses collègues de promotion et faites-lui lire son CV, surtout s'il est brillant. Vous verrez s'il reste heureux. Vous, mesdames, regardez attentivement une top modèle, très très attentivement, et dites-moi dans quel état vous êtes après. Pour dire qu'on a chacun ses domaines pour s'attrister. Hein. Il y a un petit bouquin, le bouquin du parfait masochiste, qui raconte ça. Comment on s'arrange pour s'attrister soi-même ? Et ce que j'ai découvert, c'est que quand je lisais le CV, je me disais « Tiens, ce serait pas mal si je pouvais faire ceci, cela. » Et tout à coup, je me suis rendu compte que dans cette comparaison, le risque, c'était que je vive une existence de substitution et donc finalement que je ne sois plus moi-même. C'est pour cela que le grand remède à la jalousie, c'est la gratitude. Le remède ultime à la jalousie, c'est de rendre grâce pour ce que je suis, qui est totalement irremplaçable, parce que je suis unique. L'autre a forcément des choses que nous n'avons pas. Si je cherche la gloire ou la reconnaissance qu'il a, forcément, je ne serai plus moi-même. Dans cette réceptivité, il y a la reconnaissance de ce que j'existe, de ce que Dieu lui-même m'a donné une âme, de ce que je suis aussi masculin ou féminin, c'est un don de Dieu, d'être homme ou femme. L'idéologie du gender aujourd'hui qui estime que les catégories de masculin et féminin sont des catégories grammaticales qui sont, comme on dit aujourd'hui, construites. Là, il y a un signe de grave crise de notre société. L'incapacité à voir qu'il y a une différence substantielle, pas substantielle, c'est pas le bon mot, une différence profonde entre l'homme et la femme,
entre l'orientation de l'homme pour la femme, l'orientation de la femme pour l'homme, il y a quelque chose que saint Paul lui-même, dans le premier chapitre aux Romains, avait bien vu, et qui même, là je parle des idées, je ne parle pas des personnes que je ne juge surtout pas, cette incapacité à reconnaître l'autre structurellement entraîne tôt ou tard un effacement du tout autre. Et on le voit très bien dans ce que peut dire saint Paul. Et donc, cette méconnaissance de ce que je suis jusque dans mon être masculin ou féminin me fait passer à côté d'un immense don déposé à moi. Saint Jean de la Croix n'est pas sainte Thérèse d'Avila. Même leur spiritualité, même leur mystique est au masculin et au féminin. Est-ce que nous aimons en nous notre masculinité, notre féminité? Et ça peut être un grand don de Dieu. Nous avons la chance d'avoir au ciel le corps glorieux d'un homme, Jésus, d'une femme, Marie. À quel point ces corps, pas seulement ces âmes, capax glorieux, ces corps capables de la gloire, sont élevés dans la gloire du ciel. À quel point donc Dieu lui-même les bénit. Ce qui est important, là ça me permet de donner un deuxième point de discernement par rapport à la consommation. Qu'est-ce que c'est que la logique profonde de la consommation? C'est une logique qui découple le plaisir, c'est-à-dire qui sépare le plaisir et le bien. Alors, je vous donne une illustration pour que vous compreniez bien. Quand nous mangeons, la joie de s'asseoir à une table et de manger, il y a le plaisir des papilles gustatives, et c'est pas le plaisir, bien évidemment, quelque chose de désirable. Hein. Ça n'a pas été inventé. Le bon Dieu n'a pas créé les papilles gustatives après la chute originelle. Hein. C'est bon. Mais la nourriture, ce n'est pas d'abord quelque chose de plaisant ou de non plaisant, c'est d'abord quelque chose de bon. Et bon, je veux dire par là que la nourriture est d'abord un bien. Et qu'est-ce que c'est que le bien de la nourriture? C'est un bien qui nous est offert pour nous faire subsister dans l'être et pour nous permettre aussi d'avoir une bonne santé. Quand nous mangeons, pourquoi mangeons-nous? Seulement pour le plaisir de ce qui nous est donné ou bien avons-nous conscience du bien même qui nous est offert? Parce que, par une miséricorde, le bon Dieu a voulu qu'à chaque activité soit lié un plaisir. Il y a le plaisir de manger, il y a le plaisir de lire un bon livre, il y a le plaisir de prier, il y a le plaisir, il y a plein de plaisirs, le plaisir de la relation avec l'autre. Donc le fait qu'il y ait lié dans chaque acte un plaisir avec le bien fait que souvent nous pouvons confondre l'un avec l'autre. Les Romains l'avaient très bien compris, les Romains décadents, qui ne voulaient avoir que le plaisir de manger. Qu'est-ce qu'ils faisaient? Eh bien, quand ils avaient trop mangé, ils allaient se faire vomir. Si vous me permettez l'expression, la logique de la consommation est une logique du vomitorium. C'était le joli nom qu'on donnait pour aller ne pas avoir les effets secondaires du bien qu'est la nourriture et n'avoir que le plaisir. Vous comprenez donc cette façon de découpler les deux, ce qui fait qu'au bout d'un moment, on ne voit plus le bien. Venez un autre exemple que donne une disciple de Frankl, Frankl, ce grand inventeur de la logothérapie, qui reçoit un jour une jeune fille pour anorexie. Et raconte que, en fait, pendant les 20 séances de thérapie, il n'a jamais parlé de ses problèmes de nourriture. Par contre, il est parti très positivement des choses qu'elle faisait. Et à un moment, cette jeune fille qui avait des gestes pleins de grâce lui dit « Mais est-ce que vous aimez danser ?»« Ah oui, j'aime danser, je sors en discothèque. » »« Alors, je m'éclate en discothèque. » Il dit « Ah oui ?» Est-ce que vous rendez compte à quel point la chorégraphie est quelque chose de beau? À quel point notre corps lui-même, à ce moment-là, vit une harmonie, peut aussi rentrer en relation avec l'autre, et donc commence à décrire non pas le plaisir qu'on a en dansant, mais le bien même qu'est la danse, cette beauté elle-même qu'est la danse. Et en séparant, en découplant l'un de l'autre, la jeune fille, comme tout naturellement, a redécouvert non pas le plaisir qu'elle refusait pour des raisons psychologiques, mais le bien même qu'était la nourriture. Et vous savez, c'est pareil pour la prière. Je vais aller prier tant que je me sens bien, puis au bout d'un moment que je ne me sens plus tellement bien, mais je vais commencer à avoir la tentation de me dire, mais au fond, est-ce que c'est vraiment ça? Je vous rappelle ou je vous apprends une grande vérité que le Seigneur a enseignée à Catherine de Sienne. Ça
Sainte Catherine de Sienne est une sainte tertiaire dominicaine du XIVe siècle qui a joué un grand rôle pour ramener le pape à Rome. Il lui disait, au début dans la vie spirituelle, par exemple chez les nouveaux convertis, je donne ma grâce et je donne une joie avec cette grâce, c'est-à-dire une espèce de plaisir d'être avec le bon Dieu. Puis, je retire ce plaisir, cette jouissance, mais la grâce demeure, afin que celui qui prie ne cherche pas la relation avec moi pour ce plaisir, donc ultimement pour lui-même, mais pour moi. Mes amis, méditez bien cela. Ce que notre Seigneur cherche, ce sont des personnes qui le choisissent librement et non pas seulement pour le plaisir même qu'ils y trouvent, qui peut être attirant, mais qui ultimement, c'est un petit peu ça, le fond même de la société de consommation, est narcissique. Je pense que ce dont le plus profondément aujourd'hui nous sommes malades, je dis bien nous, c'est le narcissisme, c'est d'agir pour soi. Je parlais de thérapie, je pense à un autre exemple. Vous savez qu'aujourd'hui, depuis une dizaine d'années, on a de plus en plus d'études en psychologie sur le pardon. Alors on se dit chic, le pardon est introduit. Et de fait, c'est vrai que c'est une très belle chose. Non, depuis 20 ans, pardon. Depuis 85 précisément, on voit une explosion des études sur le pardon. Mais ce qui est à la fois réjouissant et aussi trompeur, c'est qu'on pardonne à la mesure des gratifications que l'on reçoit dans le pardon. Si le pardon n'apporte plus rien, on arrêtera de pardonner. Autrement dit, le pardon n'est pas centré sur l'autre. Il n'est pas centré sur le fait que je lui remets sa dette. Seulement centré sur nous. Et ça me permet de dire quelque chose d'important, même si j'anticipe sur le deuxième point. Le vrai chemin du bonheur et le vrai chemin du don, qui me fait sortir la logique de consommation, advient lorsque je sors de ma propre bulle pour me donner sans maîtrise à autre que moi. Un vieux bénédictin me disait, pendant des années, je me suis posé la question, pourquoi cet arbre planté au milieu du jardin? Pourquoi cet arbre qui paraît plutôt être une tentation qu'une offrande, qui nous dit non, cet arbre, et Dieu qui dit tu ne toucheras pas à cet arbre. Et il me disait, je crois que j'ai enfin un peu compris ce mystère. Si Dieu est Dieu, il n'est pas moi. S'il n'est pas moi, il faut bien qu'un moment ou l'autre, il me dise non. Non pas un non négatif, mais un non qui dit je ne suis pas toi. Et il y avait cette très belle définition, même si c'est un peu difficile, il disait « L'être humain est un désir infini qui est comme barré ou comme empêché par la parole de l'autre. L'homme est un désir infini qui est barré ou empêché par la parole de l'autre. » Il y a quelque chose de profond. Quand je prépare des fiancés au mariage, j'aime beaucoup ça, à la limite, il y a pour moi un seul critère. Alors, on sait bien, il faut qu'il y ait un minimum, c'est un peu difficile de marier un guerrier autantôt avec un esquimau, hein, c'est pas, ça manque un peu de communauté, hein, ben c'est clair. Si on passe ces critères évidents, un minimum d'équilibre psychique, etc., qu'est-ce qui vous garantit que la relation pourra durer toujours? Au fond, il n'y a rien qui nous garantit, il y a bien un risque à courir. Il y a au moins un critère que je vérifie toujours, et je vous garantis que si je ne le trouve pas, d'abord je le dis, et ensuite si vraiment il n'y a rien qui change, je dis je ne vous marierai pas. C'est lequel? Êtes-vous capable de changer irréversiblement, sans vous justifier, et que ça dure? Autrement dit, si je faisais un diagramme, je prendrais la ligne du temps, en abscisse et puis en ordonnée, je verrai la capacité. C'est-à-dire, par exemple, concrètement, Alexandre ou Roméo arrive systématiquement en retard. C'est rien, vous savez, dans un couple, on se dispute toujours sur le tube de dentifrice qu'on laisse ouvert. Hein, si on se dispute sur les grosses choses, on ne se marie pas. Donc c'est sur les petites choses, mais qui tout à coup deviennent tout. Hein. Roméo systématiquement arrive en retard. Elle, pour des raisons d'éducation ou autre, peu importe, en tout cas, ça la fait souffrir. Premièrement,
qu'elle ose lui dire, parce que si elle écrase son désir, c'est mal parti. Tu sais, Roméo, dit Juliette, c'est acte 3, scène 4, je crois, hein. Je serais vraiment heureuse si tu pouvais arriver à l'heure. Oui, d'accord, d'accord. Bon. Et puis, hein, Roméo arrive toujours en retard. Si, tu sais, moi, j'ai, comme ça, j'ai été éduqué comme ça, tu sais, moi, je ne changerai pas, puis c'est vraiment pas important. Bon, oui, tu as raison, c'est pas important. Ben, ça, ces paroles-là, pour moi, c'est très inquiétant. Parce que je vois une personne qui a un désir infini, le désir de se marier, d'aimer l'autre, mais qu'aucune parole de l'autre n'arrête, autrement dit, qui n'a en soi aucune place pour un autre qu'elle ne peut pas mesurer. Dans l'amour, tôt ou tard, l'autre n'est pas maîtrisable. Tôt ou tard, je ne comprends pas. Tôt ou tard, mon besoin profond d'être aimé, reconnu, etc., ne sera pas satisfait. Parce que l'autre m'altère. Alors, il me désaltère de temps en temps, mais aussi il m'altère parce que il n'est pas moi. Et ça, c'est une véritable épreuve, mais qui me signifie qu'il y a en moi, au fond, la capacité à être épousable. Je suis épousable quand, en effet, je peux non seulement le reconnaître, mais même me réjouir et me dire, très bien, à partir de maintenant, je vais changer. Et je ne te le ferai pas non plus payer, parce qu'il y a une manière de changer en disant, ok, et puis je commence à remplir la colonne des dettes. Hein. Et puis, 20 ans après, on fait payer. Hein. Et puis, parfois, l'ardoise est un peu lourde. Alors, dernier petit point sur le recevoir. Si le recevoir est le premier moment du don et le moment fondateur, cela signifie que l'attitude la plus profonde de l'être, et à la limite mes amis ne retenaient que cela, c'est la gratitude. Il faut que je vous lise un petit passage de Saint Ignace, le grand Saint Ignace de Loyola qui a fondé les jésuites. Il écrit une lettre le 18 mars 1542. Je considère, en sa divine bonté, sauf meilleur avis, qu'entre tous les maux et péchés imaginables, l'ingratitude est un de ceux qui méritent le plus d'être en abomination devant notre Créateur et Seigneur et devant les créatures qu'il a faites pour sa divine et éternelle gloire. Elle est en effet, c'est ça l'important, méconnaissance des biens, des grâces et des dons reçus. Elle est la cause, le principe et l'origine de tout mal et de tout péché. Au contraire, combien sont aimés et estimés au ciel comme sur la terre la gratitude et la connaissance des biens et des dons reçus. Et un autre grand mystique, Maître Eckhart, qui disait « Si tu remerciais Dieu pour toutes les joies qu'il te donne, il ne te resterait plus de temps pour te plaindre. » Je crois qu'il y a quelque chose de très profond, mes amis. La difficulté à dire merci est donc une difficulté à voir le bien qui nous arrive, donc à voir la gratuité même. Réfléchissez, quand on vous fait un petit cadeau comme ça, gratuitement, à quoi pensez-vous dans votre tête? Ah oui, finalement, je suis quand même assez bien, ça se comprend quand même qu'on me le fasse. C'est vrai que ça, enfin, je suis reconnu. Ou bien, non, j'en suis pas digne. Toute la mésestime de soi, la difficulté à recevoir vient souvent d'une difficulté à s'aimer soi-même. Ou bien simplement, merci, c'est inattendu, mais je l'accueille, hein, vraiment comme un cadeau. Non pas pour rendre tout de suite ce qui pourrait venir seulement d'une culpabilité, mais pour éventuellement, par gratitude, un redonner. Je pense à ceux qui sont mariés là. Ça fait combien de temps, je ne demande pas de répondre, hein. Ça fait combien de temps que tu n'as pas dit merci à ta femme, merci à ton conjoint? Oui, dans l'autre sens, c'est très facile en général. On sait très bien depuis combien de temps l'autre n'a pas de main. Voilà, mes amis, vous venez à Paray-le-Monial pour apprendre à dire merci. Vous savez, la fameuse louange de ce matin, on a beaucoup insisté là-dessus. Le fond même de l'exercice de la louange, c'est la gratitude. Dans l'Église, il y a une grande sagesse. La première prière que nous, prêtres, disons, que les consacrés disent le matin, ça s'appelle les laudes, pour que la première attitude soit d'abord la reconnaissance. C'est un mot merveilleux qu'on a dans d'autres langues, d'ailleurs. Reconnaître. Il est impossible pour chacun de vous qu'il n'y ait pas eu ce matin déjà une petite quelque chose qui vous a été donné et dont vous pouvez vous réjouir. Ne serait-ce que le fait que vous ayez pu vous lever. C'est tellement banal de pouvoir se lever. Jusqu'au jour où on a un lumbago, on dit « Ah, c'est finalement plutôt sympathique d'avoir une colonne vertébrale assez souple. » Je ne vous dis pas seulement « Merci Seigneur parce que je ne suis pas aveugle, pas sourd. Pas... » Ce n'est pas que négatif. Mais je dirais même, pour aller plus loin,
surtout ceux qui ont un peu de mal à se lever, qui ont un mood, une humeur intérieure plutôt triste, je vous donnerai, en tout cas quand j'accompagne, c'est un exercice que je donne aux personnes que j'accompagne, vous ne vous lèverez pas avant d'avoir trouvé trois choses dont vous remerciez le bon Dieu. Au début, elles mettent parfois un peu de temps pour se lever. Puis ça devient un bon exercice. Et du coup, il ne s'agit pas du tout d'inventer des choses, c'est simplement d'ouvrir les yeux. Le bonheur, c'est d'ouvrir les yeux sur ce qui nous est déjà donné. Ça, c'est ce qu'il y a de plus précieux à retenir de tout ce que je vous enseigne. On s'est rendu compte en psychothérapie que l'attitude intérieure de gratitude était celle qui était, d'abord, celle qui résolvait le plus les problèmes de stress et celle qui, ce qu'on appelle en cohérence cardiaque, donne le rythme intérieur le plus profondément stable. Encore plus que le pardon. La gratitude est l'attitude intérieure la plus unifiante du point de vue de la santé psychique. En plus, vous voyez. Deuxième moment, je vais aller un peu plus vite. Alors, nous avons vu la réception. Deuxième moment, on appellerait ça l'intériorisation. Ce que nous recevons, dont je viens de vous parler, il est essentiel de le faire descendre en nous et descendre en profondeur. Je pense qu'aujourd'hui, encore plus que l'absence de prière dans notre société, l'absence d'intériorité est encore plus coûteuse. Que faites-vous, surtout si vous êtes célibataire, quand vous rentrez chez vous? On tend la main et puis on remplit de bruit éventuellement. Le silence intérieur qui est important. Donc ce deuxième moment, intériorisation, est le moment qui permet de faire descendre le don. J'en ai pris conscience il n'y a pas très longtemps. Ça a été pour moi une espèce de giclée de lumière en prenant conscience de ce qui se passe quand je respire. Il y a une sagesse du corps, bien plus grande que toutes les autres sagesses par certains côtés. Quand vous respirez, Dieu sait que nous avons un être qui a son individualité et qui ne se mélange pas avec les autres. Mais quand vous respirez, ce qui est extérieur, l'air, pénètre en vous, traverse vos 300 millions d'alvéoles pulmonaires. Le poumon, ça fait à peu près 2/3 d'hectare de surface. Va pénétrer dans vous, alors on n'a jamais fait le calcul, il y a des milliers de kilomètres de capillaires et vient non seulement imprégner les, j'ai fait le calcul pour vous, les 60 000 milliards de cellules de votre corps, mais vient pénétrer les protéines et vient pénétrer aussi les molécules, pas les atomes, les molécules qui composent ces cellules. Ce qu'il y a de plus extérieur va devenir en vous ce qu'il y a de plus intime. Bouleversant de penser que d'abord, vous n'y perdez pas votre individualité, mais qu'il y a comme une espèce de perméabilité qui vous permet de recevoir. Je pense que dans le baiser que s'échangent deux époux, l'on a perdu, en faisant simplement un prélude érotique, on a perdu dans ce geste très beau le fait qu'il y a un échange des souffles par lequel le souffle de l'autre pénètre en mon être au plus intime et vient imprégner tout mon être. Et puis si vous n'avez jamais vu ça, c'est quand nous respirons, le sang devient rubescent, le sang devient rouge vif. Et un autre point qui m'a stupéfait, c'est que dans la vie physiologique, la vie végétative, tout est involontaire. Vous ne décidez pas de ce que vous digérez ou pas digérez, vous ne décidez pas de ce que votre cœur bat ou ne bat pas. Il n'y a qu'une seule fonction qui soit volontaire, c'est la respiration. Vous pouvez décider de respirer plus ou moins vite, etc. Et troisième point qui est fascinant, c'est qu'il y a une corrélation immédiate entre la respiration et le cœur. Le cœur qui est vraiment le centre même de la vie végétative et parapulmonaire, qu'est-ce que le cœur fait sens. J'évoquais tout à l'heure une thérapie qui me paraît passionnante, et qu'a vulgarisé Servan Schreiber dans son livre Guérir, qui s'appelle la cohérence cardiaque, que moi j'utilise souvent, qui est extrêmement anodine, extrêmement sain veut dire, plutôt qu'anodine, et qui, par le biais de la respiration, peut directement maîtriser le battement du cœur et donc notamment la gestion du stress et de la tristesse. C'est très simple, ça consiste simplement en une manœuvre qui consiste à vider ses poumons, à respirer un peu, d'attendre un moment le temps qu'il y ait des échanges cellulaires qui s'opèrent, de revider ses poumons et de respirer profondément
en visualisant son cœur, pour ne pas être dans sa tête, pour être dans ce qui se passe dans son cœur. Et sur ce geste tout simple, j'en ai profité moi pour greffer une prière qui permet, quand je respire, de recevoir et quand j'expire, de donner. La vieille sagesse qu'on a chez nos frères orientaux. J'ai fait une enquête auprès de mes amis de différentes congrégations religieuses, aussi bien les bénédictins, les franciscains, les jésuites, etc. Je me suis rendu compte qu'en fait, il n'y a quasiment rien en Occident sur ce lien entre le corps et notamment le rythme de la respiration et la prière du cœur. Mais là, il y a quelque chose pour nous occidentaux à inventer qui permet comme d'incarner la présence même de Dieu. Et ce qui est admirable, c'est qu'on s'est rendu compte, notamment du point de vue physiologique, que cela, cette attitude-là, permet, ce qu'on appelle une crise de calme, ce que je viens de vous décrire, permet d'apaiser en profondeur. Moi, je me rendais compte que dans mon travail, comme je suis responsable d'un petit service, il y a toujours des tensions, donc, et que qu'est-ce que j'encaisse ? Après ça, je remets ça au bon Dieu, j'offre, mais je me rendais compte que c'est idiot d'encaisser autant, alors que maintenant, je m'arrête un tout petit instant, je fais une petite crise de calme, je m'apaise, et après ça, je suis vraiment disponible à l'autre. Donc, à travers cette sagesse du corps, mais signifier quelque chose d'essentiel, à savoir que ce que je reçois, je suis appelé à le faire descendre. En ce moment, mis à part les trois quarts qui sont en train de s'assoupir, là parmi vous, ceux qui écoutent, à quel niveau de votre... C'est un petit exercice que je vous demande de faire pour vous. À quel niveau de votre être recevez-vous ces paroles ? Parce que c'est, je ne sais pas moi... Tiens, oui, ce prêtre, bon, je sais pas, tiens, il bafouille, etc. Oui, il raconte des choses. Tiens, mais c'est curieux, il n'a pas vraiment un pli à son pantalon. Tiens, est-ce qu'il a ciré ses chaussures ? Je vous rassure, elles ne sont pas cirées, mes chaussures, voilà. Donc, on peut s'arrêter simplement, voilà, aux apparences. Hein. On se dit, tiens, oui, c'est intéressant, tiens, il y a des choses, vous savez, le plus intellectuel, ce qui serait un petit peu ma tentation à moi, dit, tiens, c'est intéressant, il y a des choses, tiens, je prends une petite citation, ça peut être. Donc, est-ce que c'est ma tête qui reçoit ? Ou est-ce que c'est, en langage biblique, mon cœur profond. Est-ce que je reçois ce qui vous est donné ? Est-ce que je reçois au plus profond ? Quelle est la partie de votre être actuellement qui est ouverte ? Zachée, aujourd'hui, je descends chez toi. Et vous remplacez Zachée par tous vos prénoms. À quel niveau de notre être voulons-nous recevoir ? Et quand je vous disais tout à l'heure que l'homme est un être dont le désir infini est comme barré par une parole de l'autre, barré, le terme est presque trop négatif, il faudrait le remplacer par un autre. Mais la question et l'enjeu pour Parelmonial, c'est les paroles, mais ultimement la parole que Dieu a pour vous, ce caillou blanc dont parle l'Apocalypse, qu'il veut vous donner, à quel niveau de votre être voulez-vous le recevoir ? Je pense que ce qui caractérisait la Vierge Marie, la servante du Seigneur, c'est que tout descendait au plus profond de son être. Tout la renouvelait. Et donc, il y avait cette espèce de réceptivité. Je suis la servante du Seigneur, ça veut dire que Marie n'est que concavité. Et elle recevait au plus profond de telle façon que, pour elle, à chaque instant, l'Esprit, comme dit l'Apocalypse, faisait toute chose nouvelle. Qui les désira, mes amis, de vivre au niveau de son cœur ? Je connais une personne qui, lorsqu'elle est en dialogue avec une autre, quand elle écoute en profondeur, avant de répondre, elle prend une longue inspiration, puis elle répond. Très souvent, dans sa longue inspiration, l'autre a déjà repris son discours. Elle dit « Oui, je cours le risque. » Et en effet, de fait, quand elle répond, ce qui est toujours étonnant, c'est que sa réponse n'est jamais à... C'est pas l'espèce de joute oratoire ou de réponse immédiate. On sent bien qu'en respirant, en même temps, elle fait descendre cette parole et ce qu'elle va dire remonte aussi du plus profond. Alors je dis pas que c'est forcément une discussion à avoir tout le temps, ça risque d'être pas mal en couple, ça j'imagine. Hein, chérie, où est-ce qu'on tourne ? Surtout en voiture, j'imagine très bien ça. Où est-ce qu'on tourne ? Attends. Ben, pas de chance, c'est raté. Hein. Bon, donc on est bien d'accord qu'il y a des tempos différents selon les urgences. Hein. Puis pareil au self tout à l'heure, c'est peut-être bien que vous répondiez un peu vite parce que sinon le self risque de durer un peu longtemps. Mais vous comprenez bien ce que je veux dire. Hein. Voilà, ici, Parelmonial, un des enjeux va être lié
au silence intérieur que vous allez faire, vous allez voir qu'une des tentations, c'est de vivre à l'extérieur de soi. C'est de vivre justement au niveau superficiel et donc le démon nous projette à la surface parce qu'il n'a pas accès à l'intérieur. Le démon ne sait pas ce qui est au fond de nos cœurs, ça c'est une vérité de foi. Le démon ne peut pas savoir ce que vous dites au bon Dieu, c'est pour ça qu'il déteste que vous alliez prier. Il n'a pas la capacité, il ne connaît pas les fonds. Il y a deux limites au démon, hein. Il ne sait pas les pensées des cœurs, il ne peut pas forcer une liberté. Donc, cette intériorité permet que les choses descendent en nous-mêmes et donc soient reçues de la manière la plus transformante. Une chose m'a frappé chez notre Saint-Père, Benoît XVI, c'est la fréquence du mot « changement ». Lui qu'on traite de conservateur, franchement je ne sais pas d'où ça vient ça, si je peux imaginer. Hein. Mais le mot « transformation » est un des mots les plus souvent utilisés. Et notamment le regard qu'il a sur l'Eucharistie. Bien sûr que l'Eucharistie c'est la présence de Jésus, bien sûr. Mais quand il voit la présence de Jésus dans l'Eucharistie, il le voit comme une présence qui transforme les êtres. C'est quoi l'Eucharistie ? En amont, c'est la violence des hommes transformée en amour. Et donc recevoir l'Eucharistie, alors l'Eucharistie elle-même, c'est le pain et le vin transformés dans le corps et le sang de Jésus. Mais c'est pour quelque chose. Tout à l'heure, si vous communiez, vous recevrez le corps et le sang de Jésus pour que votre violence, pour que ma violence soit transformée en amour. Mais ça suppose une chose, que nous le recevions en profondeur, que nous le recevions dans notre cœur. L'Eucharistie, ce n'est pas du biologique. Ce n'est pas, voilà, j'ai reçu petit à petit, de même que mon corps transforme les cellules, bon, la biochimie même de ce que je reçois. Non, ce n'est pas ça qui se passe. C'est une opération d'amour. Rappelez-vous la grande parole de Jésus en Jean 6, verset 57. Hein. De même que le Père m'a envoyé, que je vis par le Père qui est vivant, de même, c'est ça le plus important, de même celui qui mange ma chair vivra par moi. Celui qui mange ma chair vivra par moi. Si nous recevons Jésus en disant vraiment « je crois en toi », petit à petit, c'est Jésus qui vit en moi et donc je vivrai par lui. Et, parole stupéfiante, je vivrai par Jésus. Ce qui suppose quoi ? Ben c'est comme quand vous recevez un ami. Vous recevez l'ami que vous aimez vraiment, ça fait longtemps que vous l'attendez, il frappe à la porte, il est là, et à ce moment-là, votre portable sonne, vous passez à côté, vous commencez à téléphoner, votre ami reste assis, et puis, lui ne peut rester qu'un quart d'heure, quand le coup de téléphone est terminé, il est parti. Est-ce que ça ne ressemble pas parfois à nos communions, cela ? On a reçu Jésus, c'est-à-dire que concrètement, l'ami est venu, on l'a assis dans notre canapé, et puis notre esprit est passé ailleurs. Comment goûtez-vous la présence ? Votre ami, vous le goûtez parce que vous asseyez là et vous lui dites « qu'est-ce que je suis heureux que tu sois là ? Tu sais, t'es ma joie, je t'aime, je suis tellement heureux que tu m'aimes. » Ben c'est pareil, Jésus que vous allez recevoir tout à l'heure, si vous le recevez à l'Eucharistie, c'est cet échange même qui lui permet de descendre en vous et qu'il vous transforme. Celui qui mange ma chair vivra par moi. Et enfin, troisième moment, il paraît que j'ai une demi-heure, c'est ça ? Non, pardon, 5 minutes. Alors, troisième moment, je reçois, j'intériorise ce don. C'est Marie au pied de Marthe et Marie, hein, Marie au pied de Jésus, hein, écoutant la parole de Dieu, hein, avec attention, l'attention. Cornelis Funès disait, l'amour, c'est la pure attention à l'existence de l'autre. Donc l'attention qui permet aux choses de descendre en nous, dans ce silence. Et troisième moment, ça par contre c'est tout à fait évident, maintenant on peut en parler, c'est bien évidemment dans le don, c'est se donner. Nous sommes appelés à recevoir et à intérioriser pour nous donner. C'est la parabole, la si belle parabole du grain de blé. Le semeur est sorti pour semer, et il y a ceux qui n'écoutent pas, ça c'est le premier temps, il y a ceux qui deuxièmement ne gardent pas, qui n'intériorisent pas, et il y a enfin ceux qui, bien qu'ayant écouté, bien qu'ayant gardé, ne donnent pas. Ils vont thésauriser. Regardez pour eux. Le vrai bonheur, bien évidemment, c'est de se donner. C'est l'exemple même que Jésus nous offre.
prenez du temps, mes amis, au pied de la croix. Il y a des choses que nous ne comprenons du mystère de la foi qu'en nous mettant à genoux comme Saint Dominique, en nous mettant au pied de la croix et simplement en disant « Mais Jésus, pourquoi as-tu fait cela ?» N'hésitez pas, Jésus, il est touché quand on lui pose des questions. Hein. Mais pourquoi est-ce que tu es venu, pourquoi tu es monté sur la croix? Qu'est-ce que ça signifie? Mais qu'est-ce que ça signifie? À part le monial, ça a tellement de sens, on a chanté ce matin. Qu'est-ce que ça signifie que ton cœur se soit ouvert? Vous savez qu'une plaie sur un cadavre, elle reste ouverte pour toujours. Qu'est-ce que ça signifie? Pourquoi? Et donc, contemplez-la encore, hein, pour que votre don de vous-même naisse de votre réception. Un psychothérapeute me disait récemment qu'il voit pas mal de consacrés et qu'il rencontre des consacrés qui sont épuisés. Épuisés. Il dit même parfois, il faut un temps, mais j'ose même pas vous dire la durée, ça vous ferait peur, pour les requinquer. Pourquoi? Parce qu'ils sont tellement dans la générosité, le don, qu'ils oublient qu'ils sont des créatures qui doivent se ressourcer. C'est Anselme Grün qui dit ça. Quand t'es froid, cherche pas à donner plus. Cherche la source où tu vas te réchauffer. Tu vas donc recevoir pour donner. Donc, le bonheur de l'homme, bien évidemment, c'est de se donner. Alors, j'irai bien volontiers. Je m'adresserai volontiers aux célibataires parmi nous, puisque c'est une session 25-35 ans. Donc, il y a forcément un certain nombre d'entre vous, au moins statistiquement, qui ne sont pas mariés. D'abord, ayez dans vos vies, tous les jours, un petit acte de don de soi. Vous savez ce que c'est que le secret du don? C'est le don secret, c'est-à-dire un don que vous allez faire que personne, sauf votre Père Céleste, ne connaîtra. Vous savez, se donner, c'est pas faire le cochon pendu, hein, dans l'ascenseur pour je sais pas qui. Hein. Non. Simplement, ça peut commencer par là, un « Je vous salue Marie » que vous allez dire pour quelqu'un. Voilà. Rien que ça, ces 20 secondes de « Je vous salue Marie », ça remonte vers Dieu, c'est totalement gratuit. Votre Père qui le voit dans le secret vous le revaudra un jour. Il n'y a aucune personne parmi nous qui ne puisse pas au moins poser ce petit acte de don de soi. Deuxième petit conseil que je dirais volontiers à vous messieurs célibataires. Il n'est pas rare que l'homme célibataire arrivé à un certain âge se dise finalement « Je ne sens pas en moi le besoin de me marier. » Finalement, donc, se sentent finalement assez paisibles en se disant « Oui, non, non, j'ai des amitiés, ça se passe bien. » J'en suis certain, il y a en nous une inclination à se marier. Le prêtre, l'âme consacrée, c'est pas quelqu'un qui n'aurait pas le désir de se marier, c'est quelqu'un qui a, par grâce de Dieu, renoncé. Mais ce désir est là. D'ailleurs, s'il n'est pas nommé, il peut y avoir, par exemple, chez les âmes consacrées, chez un prêtre, dans la mesure où, en tout homme, il y a un désir d'être père, une espèce d'activisme qui vient de ce qui n'a pas, au fond, renoncé à son désir de paternité et de procréation. Donc, qu'est-ce qu'il est important de voir que c'est inscrit dans notre être. Et donc, l'homme qui ne ressent plus cela, je dirais volontiers, il y a des chances qu'il ait enfoui. Parce qu'à côté, il est normal et naturel de ressentir ce désir du mariage. Et on peut l'avoir enfoui pour 36 raisons. Hein. Chagrin d'amour, peur de... Je crois que le chagrin d'amour... Il y aurait une pastorale du chagrin d'amour. Il faudrait inventer ça par le monial. Des blessures d'autrefois qui ne sont toujours pas guéries et qui font que finalement la relation à l'autre fait peur. La peur de dépendre. Pour combien dépendre est aliénant? Je me rappelle une jeune femme qui me disait ça, qui a été mariée. Elle me disait, mais qu'est-ce que j'ai mis comme temps pour comprendre que me donner à l'autre ne me faisait pas perdre ma liberté? Et qu'au contraire, me donner à l'autre, si l'autre n'est pas bien sûr manipulateur, est enrichissant. Donc, si vous ne ressentez plus en vous le désir du mariage, dites-vous, mais il y a une source en moi à désensabler pour le ressentir de nouveau. Et inversement, mesdemoiselles, puisqu'en français, il y a une asymétrie, hein, il est bien rare que vous ne ressentiez pas en vous ce désir. Par contre, il peut être tellement présent qu'il peut tout envahir. Alors, par rapport à cela, je dirais deux choses. La première, d'abord, quand vous priez très légitimement pour votre futur conjoint, qui arrivera sur son beau destrier blanc, c'est le signe habituel, je vous demande qu'en même temps, vous n'oubliez pas de prier
pour ce qui est encore plus important, à savoir votre sainteté. Doublez comme son nombre toutes vos prières pour votre futur conjoint par ce qui est encore plus important, votre appel à ce que Dieu veut pour vous, à savoir vous unir à lui. Et surtout, ne vous vivez pas comme ni épouse ni mère. Arrêtez de vous définir négativement. Vous êtes, si j'ose dire comme ça, pleine, intègre. Vous avez un prix et une valeur. Ne retardez pas vos engagements importants. Même les engagements du genre changer de travail, changer de lieu, au nom d'un futur possible, non. Vivez pleinement et croyez bien que votre relation à Dieu, elle est là, présente, et que Dieu vous aime maintenant, comme vous êtes tout de suite, et donnez-vous à Dieu, ce qui ne veut pas dire vous consacrer. Tout homme est appelé, tout chrétien, et tout homme d'ailleurs est appelé à se donner à Dieu. Donc, là, vivez pleinement et ne vivez pas en manque ce qui vous est donné. Hier, j'étais à la Sainte-Chapelle, ce superbe joyau de l'art gothique qu'a voulu le roi Saint-Louis, donc tout près de la Conciergerie à Paris, pour recueillir la couronne d'épines. Et donc la chapelle supérieure, qui a tous ses vitraux. Et j'étais émerveillé. Alors je pense à une image très classique, hein. Je me disais, mais combien l'être humain ressemble à un vitrail. C'est quoi un vitrail? Très ouvragé, tous les vitraux sont différents, mais un vitrail ne brille que lorsqu'il est traversé par la lumière. Nous pouvons porter quantité de dons et de talents et de qualités. Et hier, il y avait, entre les verrières occidentales et orientales, il y avait des différences, surtout celle du nord, celle du sud. Et là où il n'y avait pas de lumière, on ne voyait quasiment pas le travail du maître verrier. Non seulement le vitrail est fait pour être traversé par la lumière, mais il est fait aussi pour être nettoyé. Et on racontait qu'il faut des mois pour nettoyer quelques centimètres carrés, notamment juste derrière l'endroit où on exposait, où il y avait l'ostension de la couronne d'épines. Et donc, plus nous sommes purifiés, plus la lumière peut nous traverser. Aussi, cette lumière, autrefois, arrivait sur un dallage qui n'existe plus malheureusement maintenant, de marbre blanc poli, qui en fait la reflétait merveilleusement. Et dernière chose que je me disais, il y a 1130 petits vitraux, 1130 petits vitraux. Et je priais pour vous, à qui j'allais parler aujourd'hui, et me disais, vous êtes un peu plus nombreux que 1130, il n'empêche que vous êtes tous différents. Certains sont plus en haut, on ne les verra pas beaucoup, ils ont été faits avec autant d'amour, et si certains ne vous verront pas autant que d'autres, il n'empêche que vous avez été fait non seulement avec autant d'amour, mais la lumière vous traverse avec aussi autant d'amour. Certains sont brisés, parce que la vie, pour différentes raisons, les a, je ne sais pas comment dire, les a disloqués en quelque sorte, comme certains vitraux hier étaient aussi brisés. Il n'empêche que la grande loi du don traverse ces vitraux. Leur beauté ne se voit que s'ils sont traversés par la lumière de Dieu, que s'ils acceptent eux-mêmes d'être purifiés pour que leur lumière apparaisse et ultimement pour pouvoir se donner et se donner aux autres.

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2: Seigneur mon Dieu, tu es mon espérance, mon appui dès ma jeunesse. Psaume 70, 5.

qui a lu ceci, pas beaucoup encore. Hein. Alors il faut penser à aller voir votre boîte aux lettres, parce que le pape vous l'a envoyé à tous les chrétiens. Hein. Donc il faut penser à lire les lettres que le pape vous envoie. Et surtout si vous prenez trop de retard, parce qu'il envoie des trucs régulièrement, ça va s'empiler. Hein. Il y a deux jours, il a envoyé une lettre à tous les chrétiens concernant le drame de la pédophilie. Hein. Donc je vous invite à lire les différents courriers que le pape vous envoie. Et donc je vais vous parler de ça, pour vous donner le goût d'y lire, de le lire et d'en profiter. Et on va voir comment... Donc c'est une exhortation sur la sainteté. Et on va voir en cette fête de Marie-Reine, comment Marie nous conduit sur ce chemin de la sainteté. Alors il a donné un beau titre au paragraphe 6, c'est intitulé « Les saints de la porte d'à côté ». Les saints de la porte d'à côté. Ne pensons pas uniquement à ceux qui sont déjà béatifiés ou canonisés. Elle pense à ceux qui vivent proches de nous et sont un reflet de la présence de Dieu. Ou pour employer une autre expression, la classe moyenne de la sainteté. Alors je me remémore, comme ancien curé, cette paroissienne qui visitait... malgré son grand âge, tous les malades autour d'elle, qui tous les jours allaient faire des visites de malades, tous les jours que Dieu fait allaient faire des visites de malades. Je me remémore aussi ce saint prêtre qui a été mon aumônier au scout, professeur d'université, mais qui allait crapahuter avec nous dans les Vosges. Je me remémore tant de saints et saintes paroissiennes que j'ai rencontrés dans ma mission de curé. Et pourtant, ils ne sont pas canonisés, ils ne sont pas béatifiés. Comme dit le pape au paragraphe 9, la sainteté est le visage le plus beau de l'Église. Et sur cet arrière-fond d'un désir de sainteté qui, je l'espère, nous habite tous, eh bien, sans prévenir personne, parce que nous, les évêques, vous savez, on reçoit les documents 24 heures avant vous, mais c'est tout. Sans prévenir personne, le pape nous a sorti cette petite lettre, cette petite exhortation. Comme pour nous rappeler, plus de 50 ans après le Concile, un enseignement important du Concile. Comme pour ressortir la naphtaline du poids des ans, cet enseignement sur l'appel universel à la sainteté. Mon humble objectif, écrit-il au paragraphe 2, c'est de faire résonner une fois de plus l'appel à la sainteté, en essayant de l'insérer dans le contexte actuel avec ses risques, ses défis et ses opportunités. Et en effet, le Seigneur a uni chacun d'entre nous pour que nous soyons saints et immaculés en sa présence dans l'amour. Citation d'Éphésiens 1,4. Alors il développe son appel en 5 chapitres. L'appel à la sainteté. Ensuite, il reprend deux vieux ennemis de la sainteté, de vieilles hérésies, mais qui sont toujours actuelles, le gnosticisme et le pélagianisme, qui vient d'être retravaillé par un document de la Congrégation pour la doctrine de la foi. Puis enfin, le chapitre 3, c'est le chapitre central, intitulé « À la lumière du Maître ». Et il fait deux grandes méditations sur deux passages importants des évangiles. D'abord, les 8 béatitudes sont une véritable carte d'identité de Jésus. Et chaque paragraphe se termine ainsi « Être pauvre de cœur ». Savoir pleurer avec les autres, etc. C'est cela la sainteté. Et puis sa deuxième grande méditation, c'est sur Matthieu 25, le grand critère, j'avais faim, vous m'avez donné à manger, etc. Le chapitre 4, il prend quelques caractéristiques de la sainteté dans le monde actuel, il actualise tout ça. L'endurance nécessaire, la patience, la douceur, la joie, le sens de l'humour, l'audace et la ferveur, en communauté et en prière constante. Voilà quelques caractéristiques de la sainteté pour aujourd'hui. Et puis le dernier chapitre, en bon jésuite, si vous avez fait déjà des retraites de Saint-Ignace, le jésuite affronte le diable dans les exercices de Saint-Ignace. Alors il parle du combat, de la vigilance, du discernement. Voilà ces 5 chapitres. Et nous allons progresser par étapes. Combien j'ai fait d'étapes? J'ai fait 5 étapes, mais qui ne correspondent pas à ces 5 chapitres. Pas que je vous mâche tout quand même. La première étape, une question que je vous pose, qui peut être saint?

Bon, je passe à la deuxième déjà, donc je vais développer un peu. On va s'appuyer sur le Concile Vatican II, qui a marqué une étape décisive pour notre Église et notre marche vers la sainteté. Et les pères conciliaires en parlent dans la Constitution sur l'Église, qui s'appelle Lumen Gentium, la lumière des nations, au chapitre 5, qui est le chapitre entre le chapitre 4 sur les laïcs et le chapitre 6 sur les religieux. Comme si ce qui unit toutes les vocations, c'était la sainteté, la recherche de la sainteté. Donc le chapitre 1, le mystère de l'Église, chapitre 2, le peuple de Dieu, chapitre 3, l'épiscopat, chapitre 4, les laïcs, chapitre 5, l'appel universel à la sainteté, chapitre 6, les religieux, chapitre 7, le caractère eschatologique de l'Église, Marie. Intéressant aussi la place de Marie dans le Concile. Elle est dans le chapitre sur l'Église, lumière du monde, lumière des nations. Alors ce terme universel, appel universel à la sainteté, me permet un petit schéma pédagogique. Alors ça simplifie un peu trop, mais ça peut aider. On pourrait dire qu'il y a un appel universel, c'est la sainteté. Qu'il y a un appel naturel, c'est le mariage, le célibat. Qu'il y a un appel surnaturel, le célibat consacré et le sacerdoce. Vous voyez les trois étapes ? Un appel naturel, un appel universel, pardon, la sainteté, un appel naturel, pour lequel il n'y a pas besoin de coup de téléphone direct du bon Dieu, là, et un appel surnaturel, pour lequel il faut un appel spécifique du bon Dieu, la vie consacrée, la vie religieuse et la vie sacerdotale. Alors revenons à cet appel universel. Effectivement, le Concile est dans ce domaine-là ce qu'on appelle un développement théologique. Parce qu'auparavant, on parlait seulement de la théorie des deux voies, qui était celle des conseils, les trois conseils évangéliques, de pauvreté, chasteté, obéissance, qui était la voie pour les consacrés, et la théorie des commandements, les 10 commandements pour ceux qui vivent dans le monde, les deux voies. Cette théorie est basée sur Saint Matthieu, chapitre 19, l'évangile du jeune homme riche, qui le considère comme un texte réservé à une élite. Il y aurait ces deux voies, l'appel à une vie chrétienne demandant l'observance des commandements et l'appel à une vie parfaite demandant plus. Va et vends. La voie de perfection des trois conseils évangéliques. Mais d'une part, cet évangile s'adresse à tous. Et puis dans un autre texte de Matthieu 5, le sermon sur la montagne, Jésus s'adresse à une foule nombreuse. « Soyez parfaits comme est parfait votre Père céleste. » Et il n'indique pas un chemin facultatif ou réservé à une classe particulière. Et l'observance de la loi est insuffisante. Et donc on peut dire que le Concile a été un développement théologique de cette théorie des deux voies, au sens où la plante se développe. Et le Concile a développé d'une part une unité de la sainteté chrétienne, c'est une seule et même sainteté chrétienne, c'est Lumen Gentium 39 et 40, l'appel universel à la sainteté, tous sont appelés à la sainteté, et cette sainteté est l'union des fidèles avec le Christ dans la charité, que l'Esprit-Saint opère dans l'Église. Cette sanctification est reçue, il faut la conserver, l'achever par la vie, on va développer tout ça après. Et d'autre part, il y a une différenciation selon les dons de l'Esprit-Saint et les vocations. Lumen Gentium 41, les formes multiples d'exercice de la sainteté. Je cite, « Dans les formes diverses de vie et les charges différentes, c'est une seule sainteté. » Et Lumen Gentium détaille la sainteté pour les ministres ordonnés, les époux, les parents chrétiens. Alors ça m'ouvre à une seconde étape. Si on est tous appelés à la même sainteté, ce n'est pas de la même manière. Et le précurseur pour cette étape a été saint François de Sales, le saint évêque de Genève. Et c'est d'ailleurs, semble-t-il, le dernier évêque béatifié. Donc il faut prier pour vos évêques, pour qu'il y en ait d'autres. Alors il a été, vous savez, avec Jeanne de Chantal, le fondateur des Visitandines. Dans son ouvrage « Introduction à la vie dévote », Philothée,
1608-1609. C'était d'ailleurs un véritable best-seller. C'est un des livres les plus vendus et les plus traduits au monde, avec l'imitation de Jésus-Christ et la Bible, bien sûr. Il développe que cette sainteté ne s'exerce pas de la même manière suivant les états de vie. Alors je vais vous citer ce long passage. C'est en français ancien, mais quand même un peu modernisé, mais vous verrez, c'est succulent. Que la dévotion est convenable à toutes sortes de vocations et de professions. Dieu commanda en la création aux plantes de porter leurs fruits, chacune selon son genre. Ainsi commande-t-il aux chrétiens, qui sont les plantes vivantes de son Église, qu'ils produisent des fruits de dévotion, un chacun selon sa qualité et vacation. La dévotion doit être différemment exercée par le gentilhomme, par l'artisan, par le valet, par le prince, par la veuve, par la fille, par la mariée. Et non seulement cela, mais il faut accommoder la pratique de la dévotion aux forces, aux affaires et aux devoirs de chaque particulier. Je vous prie, Philothée, il s'adresse, une Philothée, c'est sa dirigée en direction spirituelle. Je vous prie, Philothée, serait-il à propos que l'évêque voulût être solitaire comme les chartreux? Et si les mariés ne voulaient rien amasser non plus que les capucins? Si l'artisan était tout le jour à l'église comme le religieux? Et le religieux toujours exposé à toutes sortes de rencontres pour le service du prochain, comme l'évêque? Cette dévotion ne serait-elle pas ridicule, déréglée et insupportable? Non, Philothée. Alors je passe un peu plus loin. Non, Philothée. La dévotion ne gâte rien quand elle est vraie, mais elle perfectionne tout. Et lorsqu'elle se rend contraire à la légitime vacation de quelqu'un, elle est sans doute fausse. L'abeille, dit Aristote, tire son miel des fleurs sans les intéresser, les laissant entières et fraîches comme elle les a trouvées. Mais la vraie dévotion fait encore mieux, car non seulement elle ne gâte nulle sorte de vocation ni d'affaires, mais au contraire elle les orne et les embellit. Et on a une expression de nos jours, c'est une belle personne. Je ne sais pas si vous connaissez cette expression. Je la trouve très belle cette expression. Voilà une belle personne. Oui. C'est une beauté intérieure, une beauté humaine aussi, une beauté spirituelle. Je poursuis, Saint François de Sales. Toutes sortes de pierreries jetées dedans le miel en deviennent plus éclatantes, chacune selon sa couleur, et chacun devient plus agréable en sa vocation, la conjoignant à la dévotion. Le soin de la famille en est rendu paisible, l'amour du mari et de la femme plus sincère, le service du prince plus fidèle, et toutes sortes d'occupations plus suaves et aimables. Si nous étions plus sains, la vie de famille serait plus facile. Si nous étions plus sains, la vie internationale serait plus facile. Alors cet après-midi, je vous parlerai de la prière pour la France. Vous savez qu'il y a deux hommes politiques dont la cause de canonisation est en cours, en France. Il y en a aussi ailleurs, mais en France. Robert Schuman, président du Conseil en 1947, au moment des apparitions à l'île Bouchard. Et puis, comment il s'appelle? Edmond Michelet. Edmond Michelet, déporté, ministre du général de Gaulle, etc. Et ce serait tellement beau que le pape nous offre en modèle ces deux hommes politiques pour tous nos hommes politiques. Je vous invite à prier pour leur béatification. Je poursuis François de Sales. C'est une erreur, une hérésie, de vouloir bannir la vie dévote de la compagnie des soldats, de la boutique des artisans, de la cour des princes, du ménage des gens mariés. Il est vrai, Philothée, que la dévotion purement contemplative, monastique et religieuse ne peut être exercée en ces vacations-là. Mais aussi, outre ces trois sortes de dévotion, il y en a plusieurs autres propres à perfectionner ceux qui vivent es état séculier. Ça va? Donc c'est pour tous. Pour tous. Et le pape François enfonce le clou au paragraphe 14 de son texte. Pour être saint, il n'est pas nécessaire d'être évêque, prêtre, religieux ou religieuse. Bien des fois, nous sommes tentés de penser que la sainteté n'est réservée qu'à ceux qui ont la possibilité de prendre de la distance par rapport aux occupations ordinaires, afin de consacrer beaucoup de temps à la prière. Et il n'en est pas ainsi. Nous sommes tous appelés à être des saints en vivant avec amour et en offrant un témoignage personnel dans nos occupations quotidiennes, là où chacun se trouve. Le pape développe. Es-tu une consacrée ou un consacré? Sois saint en vivant avec joie ton engagement.
Es-tu marié ? Sois saint en aimant et en prenant soin de ton époux ou de ton épouse, comme le Christ l'a fait avec l'Église. Es-tu un travailleur ? Sois saint en accomplissant honnêtement et avec compétence ton travail au service de tes frères. Es-tu père, mère, grand-père ou grand-mère ? Sois saint en enseignant avec patience aux enfants à suivre Jésus. Vous noterez la sainteté des parents et grands-parents en enseignant avec patience aux enfants à suivre Jésus. As-tu de l'autorité ? Sois saint en luttant pour le bien commun et en renonçant à tes intérêts personnels. Et donc, on voit bien que cette sainteté, cette diversité de la sainteté, s'exerce selon nos états de vie différents, mais aussi selon nos charismes différents. Alors, au paragraphe 10, le pape cite Lumen Gentium 11. Tous ceux qui croient au Christ, quelles que soient leurs conditions et leur état de vie, sont appelés par Dieu, chacun dans sa route, à une sainteté dont la perfection est celle même du Père. Et il développe un peu ce thème de chacun selon sa route. Chacun dans sa route, dit le Concile. Il ne faut donc pas se décourager quand on contemple des modèles de sainteté qui semblent inaccessibles. Quand vous contemplez Marie, ça ne doit pas nous décourager. Se dire « j'y arriverai jamais ». Quand vous contemplez Benoît, la vénérable Benoît ici, « j'y arriverai jamais ». Non. Il y a des témoins qui sont utiles pour nous encourager et pour nous motiver, mais non pour que nous les copions, car cela même pourrait nous éloigner de la route unique et spécifique que le Seigneur veut pour nous. Donc d'une part, on n'y arrivera pas. Si vous voulez jouer à la Benoît, vous n'y arriverez pas. Mais en plus, vous raterez votre propre chemin de sainteté. Ce qui ne veut pas dire qu'on n'a pas le droit d'avoir ses amis privilégiés au ciel. Et je vous invite à être plus proche de tel ou tel saint, telle ou telle sainte. Mais il ne s'agit pas de les copier. Il s'agit de leur demander d'intercéder pour nous. Il s'agit, et pour nous, d'être encouragés par eux, par leur modèle, par leur chemin, mais chacun son propre chemin. Ce qui importe, dit le pape, c'est que chaque croyant discerne son propre chemin et mette en lumière le meilleur de lui-même, ce que le Seigneur a déposé de vraiment personnel en lui, 1 Corinthiens 12, 7, et qu'il ne s'épuise pas en cherchant à imiter quelque chose qui n'a pas été pensé pour lui. Troisième étape. Ça va là ? J'aurais pu le mettre en premier aussi comme étape. Hein. Pourquoi vouloir être saint ? Pourquoi vouloir être saint ? Bien sûr, la première raison est l'appel à être saint comme notre Père Céleste est saint. C'est l'invitation même de Jésus en Matthieu 5, 48. « Eh bien, moi, je vous dis, aimez vos ennemis, priez pour ceux qui vous persécutent, afin d'être vraiment les fils de votre Père qui est aux cieux. Car il fait lever son soleil sur les méchants et sur les bons. Il fait tomber la pluie sur les justes et sur les injustes. » En effet, si vous aimez ceux qui vous aiment, quelle récompense mériterez-vous ? Les publicains eux-mêmes n'en font-ils pas autant ? Et si vous ne saluez que vos frères, que faites-vous d'extraordinaire ? Les païens eux-mêmes n'en font-ils pas autant ? Vous donc, vous serez parfaits comme votre Père Céleste est parfait. Et donc, ce n'est pas de l'orgueil de vouloir être parfait dans ce sens-là, de vouloir être saint. C'est répondre à l'invitation de Jésus, pour répondre à notre propre vocation, et pour correspondre à notre création, finalement. Soyons saints aussi pour contempler un jour les saints, pour participer, pour être membre de la cour céleste. Mais aussi, saint François de Sales parlait de la dévotion pour faire perfectionner ce qui s'y adonne. Bernanos, dans un recueil intitulé « Les prédestinés sur les saints », a cette belle pensée. Les chrétiens ne sont pas des surhommes, les saints pas davantage, et moins encore, puisqu'ils sont les plus humains des humains. Intéressant comme définition des saints. Les saints sont les plus humains des humains, parce qu'ils correspondent le plus à ce que Dieu veut dans sa création. Un héros nous donne l'illusion de dépasser l'humanité. Le saint ne la dépasse pas, il l'assume. Il s'efforce de la réaliser le mieux possible. Comprenez-vous la différence ? Le 1er novembre, ce n'est pas la fête des héros, c'est la fête des saints. Vous voyez la différence ? On ne fête pas les héros, on fête les saints.
Le pape François, paragraphe 1 de sa lettre, « Soyez dans la joie et l'allégresse », dit Jésus à ceux qui sont persécutés au milieu à cause de lui. « Le Seigneur demande tout, et ce qu'il offre est la vraie vie, le bonheur pour lequel nous avons été créés. Il veut que nous soyons saints, il n'attend pas de nous que nous contentions d'une existence médiocre, édulcorée, sans consistance. » Et donc, par exemple, un saint prêtre est celui qui réalise pleinement le sacerdoce, qui est tout donné à Dieu et à ceux que Dieu lui confie. Il ne fait pas forcément des grandes choses, mais il les fait en conscience, avec sérieux. Paragraphe 32, le pape dit « N'aie pas peur de la sainteté, elle ne t'enlève pas tes forces, ni la vie, ni la joie, c'est tout le contraire. » Car tu arriveras à être ce que le Père a pensé quand il t'a créé, et tu seras fidèle à ton propre être. Dépendre de lui nous libère des esclavages et nous conduit à reconnaître notre propre dignité. Paragraphe 34. N'aie pas peur de viser plus haut, de te laisser aimer et libérer par Dieu. N'aie pas peur de te laisser guider par l'Esprit Saint. La sainteté ne te rend pas moins humain, car c'est la rencontre de ta faiblesse avec la force de la grâce. Au fond, comme disait Léon Blois, c'est un des auteurs français que le pape aime bien, « Dans la vie, il n'y a qu'une tristesse, c'est de n'être pas des saints. » Je crois qu'on l'expérimente tous. Et puis, je rajoute un petit paragraphe suite à la lettre du pape François, là, d'il y a deux jours, concernant ce drame de la pédophilie. Je vous invite à la lire. Et il fait vraiment un appel à tout le peuple de Dieu. C'est une question qui regarde tout le peuple de Dieu. Et j'avais pris conscience de ça une fois où dans la formation des jeunes évêques, vous savez, quand on est nommé évêque, ça n'existait pas du temps de Mgr Léonard, je pense, mais ça existe maintenant. On a 15 jours de formation intensive à Rome, on se retrouve 300 évêques du monde entier, 15 jours de formation. On a eu une formation, j'avais jamais eu ça pendant mon séminaire, hein, une formation sur la maturité affective du prêtre, fabuleuse comme formation, par un salésien, un vieux salésien. Et il a dit un truc qui m'a percuté. La médiocrité de beaucoup, donc je m'inclus dedans, hein, la médiocrité de beaucoup est la cause de la chute de peu. On parle de la communion des saints. Et malheureusement, il y a aussi la communion des pécheurs. Vous comprenez? En fait, ma médiocrité, c'est une pente sur laquelle j'entraîne les autres et certains tombent. Suivez ça, hein, et ça nous place, je crois, cette phrase-là devant notre responsabilité comme peuple de Dieu. Nous devons nous porter les uns et les autres dans ce chemin de sainteté. Alors, quatrième étape. Comment avancer sur le chemin de la sainteté? Quel est le mode d'emploi pour devenir saint? Alors, je serais bien malin si, et le pape aussi, s'il y avait un mode d'emploi qu'à appliquer, et ça marcherait à tous les coups. Mais il nous donne quelques pistes, quelques indices. Pour suivre comme un jeu de piste, voyez. D'abord, se laisser faire. Alors, je continue à piocher chez le pape. Hein. Alors, en particulier, son paragraphe 15, qui pour moi est l'un des plus beaux passages. Laisse la grâce de ton baptême porter du fruit dans un cheminement de sainteté. Laisse la grâce de ton baptême porter du fruit. Permets que tout soit ouvert à Dieu. Et pour cela, choisis-le, la consécration à Marie. Nous te choisissons, ô Marie. Choisis Dieu sans relâche. Ne te décourage pas parce que tu as la force de l'Esprit Saint pour que ce soit possible. Et la sainteté, au fond, c'est le fruit de l'Esprit Saint dans ta vie. Galates 5. Quand tu sens la tentation de t'enliser dans ta fragilité, lève les yeux vers le crucifié et dis-lui, « Seigneur, je suis un pauvre, mais tu peux réaliser le miracle de me rendre meilleur. » En lisant ça, je pense à ce qui est devenu un chant, un best-seller, mais les paroles de saint Bernard, « Quand le vent des tentations s'entraîne, regarde l'étoile, invoque Marie. » Poursuit le pape. Dans l'Église sainte est composée de pécheurs. Ça, c'est fondamental à comprendre. Quand on dit dans le credo, je crois en l'Église sainte,
entre parenthèses, composé de pécheurs, c'est-à-dire vous et moi, vous et moi, en voie de sainteté. Tu trouveras tout ce dont tu as besoin pour progresser vers la sainteté. Nous avons tout ce qu'il nous faut pour progresser vers la sainteté. Le Seigneur l'a rempli de dons par sa parole, par les sacrements, les sanctuaires. Intéressant, c'est le pape qui cite ça, il cite les sanctuaires. Beaurain, l'île Bouchard, Banneux, Leloup, la Sainte-Baume, pas très loin d'ici, etc. Sanctuaires comme les moyens de sainteté, de sanctification. Et je crois que c'est vrai d'ailleurs. Je pense que dans l'histoire de l'Église, en France, par exemple, le sacrement de la confession a été sauvé dans les sanctuaires. Quand on ne se confessait plus en paroisse, on se confessait à Lourdes, par exemple. Vous voyez ? La vie des communautés, le témoignage de ces saints, donc des saints des communautés, c'est ma vieille paroissienne qui visitait tous les jours, vous voyez ? Etc. Et par une beauté multiforme qui provient de l'amour du Seigneur, comme la fiancée qui se pare de ses bijoux, Isaïe 61:10. Je continue à butiner chez le pape quelques conseils pour progresser. Paragraphe 16. Cette sainteté grandira par de petits gestes. Guy de Larigaudy, un grand scout, disait « Il est aussi beau de peler des pommes de terre que de construire des cathédrales. » Voilà. Évidemment, ça dépend quel amour vous y mettez. Quoi. Paragraphe 17. Trouver une forme plus parfaite de vivre ce que nous vivons déjà. Intéressant. C'est dans ce que je vis déjà que je dois progresser dans la sainteté. Trouver une vie plus parfaite dans ce que je vis déjà. Pas rêver de l'herbe plus verte ailleurs, dans ce que je vis déjà. Paragraphe 20. Au fond, la sainteté, c'est vivre les mystères de sa vie en union avec lui, avec Jésus. Elle consiste à s'associer à la mort et à la résurrection du Seigneur, d'une manière unique et personnelle, à mourir et ressusciter constamment avec lui. Mais cela peut impliquer également de reproduire dans l'existence personnelle divers aspects de la vie terrestre de Jésus, sa vie cachée, sa vie communautaire, sa proximité avec les derniers, sa pauvreté et d'autres manifestations du don de lui-même par amour. Une fois, une communauté religieuse s'occupait beaucoup de jeunes, ils avaient fait des bracelets, à l'époque c'était la mode des... pas des bracelets de piscine comme vous avez là, hein, mais des bracelets là, et ils avaient marqué... alors je sais plus les. En gros, c'était les lettres Q. Enfin, qu'aurait fait Jésus à ma place. Prenez chaque première lettre. Hein. Qu'aurait fait Jésus à ma place. Voilà un critère discernement. Qu'aurait fait Jésus à ma place. Ouais. Paragraphe 21. Autre piste donnée par le pape. Le dessein du Père, c'est le Christ et nous en lui. En dernière analyse, c'est le Christ aimant en nous. Ça, c'est fabuleux, quoi. C'est le Christ aimant en nous. Car la sainteté n'est rien d'autre que la charité pleinement vécue. C'est pourquoi la mesure de la sainteté est donnée par la stature que le Christ atteint en nous. Par la mesure dans laquelle, avec la force de l'Esprit Saint, nous modelons toute notre vie sur la sienne. Concrètement, la voisine, qui est insupportable. Hein. Moi, j'arrive pas à l'aimer. C'est pas vrai, hein, c'est un exemple. Hein, ouais. Mais le Christ en moi veut l'aimer. Comprenez, le Christ en moi veut... Comment je le laisse l'aimer, ma voisine en moi, hein. Paragraphe 22. Alors là, il fait une précision, le pape, intéressante pour qu'on ne se décourage pas. Pour reconnaître quelle est cette parole que le Seigneur veut dire à travers un saint, il ne faut pas s'arrêter aux détails, car là aussi, il peut y avoir des erreurs et des chutes. Croyez pas que les saints, ils soient nickel, nickel chrome. Hein ? Ouais. Tout ce que dit un saint n'est pas forcément fidèle à l'Évangile. Tout ce qu'il fait n'est pas nécessairement authentique et parfait. Intéressant, hein, quand même. Ça nous laisse une chance, hein. Ce qu'il faut considérer, c'est l'ensemble de sa vie, tout son cheminement de sanctification. Cette figure qui reflète quelque chose de Jésus-Christ et qui se révèle quand on parvient à percevoir le sens de la totalité de sa personne.
Vous savez qu'il y a un grand scandale en France actuellement, c'est qu'il y en a qui veulent béatifier un criminel, Jacques Fesch, criminel. Ben non, c'est pas un scandale. Mais on peut comprendre que ça soit pris pour un scandale. Ouais. Et non, Jacques Fesch, procès de béatification ouvert dans le diocèse de Paris. Est-ce qu'il arrivera au bout ? J'en sais rien, mais on peut le souhaiter. On a tous nos chances. Ouais. Et puis, enfin, il a donné un sous-titre numéro 25 et suivant, l'activité qui sanctifie. L'activité qui sanctifie. C'est dans mon activité que je me sanctifie. Voyez. C'est dans chacune de ces vocations, la vocation universelle, la vocation naturelle, la vocation surnaturelle, que le Seigneur nous trace un chemin de sainteté. Le mariage est un chemin de sainteté. Voyez. Et c'est magnifique que depuis quelques temps maintenant, nous ayons des couples saints. Donc il y en a, à ma connaissance, au moins trois, aidez-moi. Louis et Zélie Martin. Un couple italien, les Quattrocchi. Et puis il m'en manque un, je ne sais plus. Bon, ce n'est pas grave, peut-être vous. Hein. Et vous savez, normalement, on fête les saints le jour de leur naissance au ciel, de leur mort. Bah, les deux époux, ils ne meurent pas forcément en même temps. Hein. Alors, quelle date a été choisie le jour de leur mariage ? Hein ? 12 juillet, je crois, pour lui et Zélie Martin. Hein. Voyez ? Le jour de leur mariage. Voyez ? La sainteté dans le mariage. C'est un chemin de sainteté. Si je réponds à mon appel au sacerdoce, c'est pour devenir saint. C'est mon chemin que le Seigneur me trace. Et donc finalement, la vocation, c'est un moyen. Le but, il est commun, la sainteté. C'est donc dans les humbles tâches de la vie quotidienne, la mère de famille, le père de famille qui se lève, qui vide les poubelles, etc., qu'il se sanctifie. C'est dans les humbles tâches du prêtre, qui passe des heures au confessionnal, qui fait visiter les gens, qui passe des heures au volant de sa voiture actuellement. Il se sanctifie. C'est dans les humbles tâches de l'évêque qui passe sa vie dans ses différents conseils. Comment être, c'est une question que je me suis posée, comment je peux progresser en sainteté dans mon conseil, en menant mon conseil épiscopal ? J'en ai une dizaine de conseils. Hein. Oui. Comment je peux progresser en sainteté ? Ben, par exemple, je me suis dit, eh bien, c'est en étant attentif à celui qui a la parole moins facile, qui est taiseux là. Comment je lui donne la parole ? Parce que ce qu'il a à dire est aussi important que celui qui a une parole facile. Quoi. Voyez ? Par exemple, je me sanctifie aussi, je pense vraiment, quand je porte des situations douloureuses, difficiles. Et un évêque, il en a à porter des situations douloureuses et difficiles. Hein. J'ai vraiment compris, en étant appelé par le pape, que devenir évêque, ce n'est pas une récompense, ce n'est pas comme... Comme m'a dit une fois un de mes copains quand je travaillais dans Le Monde avant, il me disait « belle promotion hein, !»« Belle promotion !» Ben non, être évêque, c'est monter sur la croix. Être évêque, c'est monter sur la croix. Voilà. Pour ça, comme image d'ordination, j'ai pris à l'île Bouchard, évidemment, Marie, à un moment, demande aux enfants, elle met la croix de son chapelet dans sa main et la donne à embrasser aux quatre petites filles. J'ai pris un gros plan de la statue de l'île Bouchard, embrasser la croix de mon chapelet, embrasser la croix. Et c'est ça, être évêque, être prêtre, être père et mère de famille aussi, c'est pas réservé aux évêques. Être saint, embrasser la croix. J'en arrive à ma cinquième et dernière étape, devenir saint avec Marie. Devenir saint avec Marie. Alors en fait, vous savez que la plupart des lettres de tous les papes hein, se terminent par Marie, mais évidemment aussi notre pape François. Vous savez, notre pape François est un pape très marial. Dès qu'il voit une statue, il bisoute la statue. Hein. Dès qu'il voit une statue de Marie, il bisoute la statue. Hein. Vous savez qu'avant chacun de ses voyages à l'étranger, il va à Sainte-Marie-Majeure, faire une prière à Marie, au retour, il va à Sainte-Marie-Majeure, faire une prière à Marie, et puis après, il va au Vatican. Hein voilà. Et donc, c'est pas tout à fait le dernier, c'est le numéro 176, et encore le 177, mais le 176, je vous le lis là. « Je voudrais que la Vierge Marie couronne ses réflexions. » Marie-Reine. Hein, « Car elle a vécu comme personne les béatitudes de Jésus. »
rappeler qu'il a pris une grande méditation sur les béatitudes. Elle a vécu comme personne les béatitudes de Jésus. Elle est celle qui tressaillait de joie en la présence de Dieu. Parce que c'est ça, la visitation. Elle tressaillait de joie en la présence de Dieu. Et combien nous devions tressaillir de joie comme Marie en présence de Dieu, à la messe, à l'adoration, à l'oraison. Elle est celle qui gardait tout dans son cœur. Alors, ce n'est pas garder, avoir des rancœurs, hein, vous comprenez bien. Garder tout dans son cœur, la mémoire du cœur, c'est-à-dire la mémoire des passages de Dieu dans ma vie. Et il y a un bon conseil que l'on fait dans certaines communautés, c'est ce qu'on appelle un carnet à paroles, où on note la parole de Dieu qui m'a touché. Elle est celle qui s'est laissée traverser par le glaive. Voilà. Et chacun d'entre nous, nous sommes un jour ou l'autre de notre vie, si vous ne l'avez pas été, rassurez-vous, ça viendra, traversés par le glaive. Traversés par le glaive. Et c'est valable, je pense à ce que disait Mgr Léonard à l'instant, c'est valable personnellement, c'est valable pour un pays, et nos deux pays, la France et la Belgique, ont été traversés par le glaive du terrorisme. C'est valable pour l'Europe, qui est traversée aujourd'hui par le glaive de la migration. Et ce drame épouvantable. Et elle est la sainte parmi les saints. Elle est la sainte parmi les saints. Ce n'est pas une sainte comme les autres, même si c'est une femme parmi les femmes. Elle est la sainte parmi les saints, ouais, quand même. La plus bénie, dit le pape. Celle qui nous montre le chemin de la sainteté. Voilà. Marie nous montre le chemin, nous indique le chemin. Rien que par la fête de l'Assomption, chemin du ciel. Ouais. Et qui nous accompagne. Elle est celle qui nous accompagne. Et le pape va développer ça. Elle n'accepte pas que nous restions à terre. Et parfois, elle nous porte dans ses bras sans nous juger. Là, ça me faisait penser à l'ascenseur, vous savez, de la petite Thérèse. Là. Elle nous porte dans ses bras sans nous juger. Parler avec elle nous console. Un des titres de Marie, consolatrice. Nous libère et nous sanctifie. La mère n'a pas besoin de beaucoup de paroles. Elle n'a pas besoin que nous fassions trop d'efforts pour lui expliquer ce qui nous arrive. Il suffit de chuchoter encore et encore « Je vous salue, Marie ». Et je termine par un témoignage plus personnel de mon expérience du chapelet. C'est quelque chose que j'avais toujours voulu faire, que j'avais jamais réussi à faire, le chapelet quotidien. Et alors j'y arrivais, des petits bouts, de temps en temps, aussi pendant les temps de retraite, les temps de pèlerinage, tout ça. Oui. Mais j'avais jamais réussi à aller au chapelet quotidien. J'étais fidèle, par contre, le plus souvent, à l'Angélus, qui était déjà aussi une belle prière. Et pourtant, j'avais appris à prier le chapelet aussi avec les scouts. Voilà. Et en fait, c'est depuis mon ordination épiscopale que je suis fidèle tous les jours que Dieu fait à ce chapelet. Je crois que c'est vraiment une grâce que le Seigneur m'a donnée. Alors, je le saucissonne dans la journée. Un petit coup de voiture, une dizaine, deux dizaines, etc. Là, j'en ai fait deux dizaines en arrivant ici en voiture. Voilà. Il m'en restera trois en redescendant. Et bien, si je n'ai pas eu le temps dans la journée, et bien le soir, mon évêché, il y a une maison au milieu, puis un jardin autour. Et bien, je tourne autour de la maison, comme le moine, la moniale dans son cloître. Puis quand il commence à faire trop froid... Vraiment, parce que c'est un pays où il peut faire froid, il y a de la neige ici. Eh bien, je tourne dans ma chapelle privée. Je tourne. Elle n'est pas grande, mais je tourne. Voilà, je tourne là. Et je peux vous dire, chaque soir, je dépose tout ce que j'ai vécu dans la journée, tout ce qui a été un peu lourd. Et depuis que je fais ça, je dors très bien. J'ai encore 5 minutes, ouais, c'est bon, je suis dans les temps. Je dors très bien. Oui, je dors très bien. Oui. Et donc, mais j'y suis pas arrivé à la force du poignet. Alors à un moment, j'ai pris la décision. C'est vrai que quand j'arrive chez moi à 23h, que j'ai pas dit le chapelet, il faut un petit courage quand même,
voilà. Parce que ça prend quand même 20 minutes ou 25 minutes en tournant, quoi. Bon. Mais la plupart du temps, c'est pas comme ça. Mais c'est vraiment une grâce que le Seigneur m'a donnée. Une grâce que le Seigneur m'a donnée. Et je crois que vraiment, sur mon propre chemin de sainteté, c'est une étape. C'est une étape. Oui. Le Seigneur me conduit par Marie. Amen.

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Dans la foulée de la Toussaint et du 2 novembre, les lectures de ce dimanche nous tournent vers l'éternité. Il est question de sept frères et martyrs. Martyrs plutôt que de pécher, plutôt que de se plier ou de se laisser embrigader. Nous sommes vers 165 avant Jésus-Christ, en un moment de terrible persécution déclenchée par le roi Antiochos Épiphane, véritable mégalomane voulant être vénéré comme un dieu. Avec cet épisode, nous sommes renvoyés presque à la première affirmation de la foi en la résurrection. À cette époque, jusque-là, après la mort, le corps était déposé dans la tombe, couché avec ses pères, selon la formule habituelle. On pensait que seule une ombre subsistait dans le Sheol, lieu de silence, de ténèbres, d'oubli, de sommeil. Et voici que nous avons ce témoignage de ses frères, témoignage en la résurrection. Nous l'avons entendu, le deuxième frère, puisque nous mourons par fidélité à ses lois, les lois de Dieu, le roi du monde nous ressuscitera pour une vie éternelle. Le troisième frère, c'est du ciel que je tiens ses membres, mais à cause de ses lois, les lois de Dieu, je les méprise. Et c'est par lui que j'espère les retrouver. Le quatrième frère, mieux vaut mourir par la main des hommes quand on attend la résurrection promise par Dieu. C'est une page du second livre des martyrs d'Israël qui est magnifique. Et comme vous avez pu le constater, on nous parle de sept frères, on s'arrête à quatre. Je vous invite beaucoup à lire l'ensemble du texte, à voir le témoignage de ceux qui suivent. On va jusqu'à sept, le dernier, le plus jeune, le septième. Son attitude est admirable. Et puis, voilà, les encouragements de la maman sont magnifiques. Elle exhortait, nous dit-on, chacun d'eux dans la langue de ses pères. Elle leur disait, « Je ne sais comment vous avez apparu dans mes entrailles. » Ce n'est pas par moi qui vous ai gratifié de l'esprit et de la vie. Aussi bien le Créateur du monde qui a formé le genre humain et qui est à l'origine de toute chose, vous rendra-t-il dans sa miséricorde et l'esprit et la vie. Et elle dira encore, mon fils, elle parle au petit dernier, au tout petit dernier, mon fils, aie pitié de moi qui t'ai porté 9 mois dans mon sein, qui t'ai allaité 3 ans, qui t'ai nourri et élevé jusqu'à l'âge où tu es, je t'en conjure, mon enfant, je t'en conjure. Ne crains pas ce bourreau, mais te montrant digne de tes frères, accepte la mort afin que je te retrouve avec eux dans ta miséricorde, dans la miséricorde, afin que je te retrouve avec eux. Il vaut mieux obéir à Dieu plutôt qu'aux hommes. C'est ce qui nous est dit dans le livre des Actes des Apôtres. C'est sorti de la bouche de l'apôtre Pierre. Les martyrs sont de tous les temps, il y en a tellement, tellement encore aujourd'hui, qui vont jusqu'à verser leur sang, donner leur vie parce qu'ils ont la foi en la résurrection, parce qu'ils voient plus loin, plus haut, parce qu'ils sont résolument tournés vers l'éternité. Ils pensent non pas d'abord à la mort, mais à la vie pas avec un petit V, mais avec un grand V, la vie éternelle. Ils sont convaincus que Dieu est le Dieu fidèle, qui nous aime inlassablement, jusqu'au bout, qui est avec nous.
Et frères et sœurs, en chaque Eucharistie, chaque fois que nous récitons le credo, le « je crois », nous affirmons notre foi en la résurrection. « Je crois en la résurrection de la chair », dit le symbole des apôtres. « J'attends la résurrection des morts et la vie du monde à venir », dit-on dans le symbole de Nicée-Constantinople. Cette affirmation, nous la devons, entre autres, à ces sept frères anonymes morts en 165 avant Jésus-Christ. Au temps de Jésus, quelques années plus tard, la foi en la résurrection était toute neuve. Elle n'était pas partagée par tout le monde. Les pharisiens y croyaient fermement, mais pas les sadducéens, comme nous l'avons entendu dans cet évangile. On pouvait donc être un bon juif sans croire à la résurrection de la chair. Et par-delà le piège qui lui est tendu, Jésus prend de la hauteur. Que les morts ressuscitent, répond-il. Moïse lui-même le fait comprendre dans le récit du buisson ardent, quand il appelle le Seigneur le Dieu d'Abraham, Dieu d'Isaac, Dieu de Jacob. Il n'est pas le Dieu des morts, mais des vivants. Au-delà de la mort, comme dit saint Jean, nous serons semblables à Dieu, nous le verrons tel qu'il est. Pour l'instant, ce que nous serons ne paraît pas encore clairement, mais alors nous serons enfin à son image, dans la plénitude de la vie. Il n'est pas le Dieu des morts, mais le Dieu des vivants. Est-ce que nous sommes vivants? Vivants de la vie, de la grâce, de la vie du Christ. Le royaume de Dieu est déjà au milieu de vous. Est-ce que nous sommes vivants de cette vie-là, tournée vers les réalités du ciel, non pas celles de la terre? Comme il est dit dans l'Épître aux Colossiens. Saint Paul a ces mots très forts dans l'Épître aux Corinthiens. « Comment certains d'entre vous peuvent-ils dire qu'il n'y a pas de résurrection des morts? S'il n'y a pas de résurrection des morts, le Christ non plus n'est pas ressuscité. Mais si le Christ n'est pas ressuscité, alors notre prédication est vide, vide aussi notre foi. » Mais non. Le Christ est ressuscité des morts, prémisse de ceux qui sont endormis. Est-ce que nous le croyons au point que cela nous fasse vibrer et que cela nous fasse vivre avec un grand V? Et il est bien question de la résurrection de la chair, de tout nous-mêmes, ce qui fait que nous sommes nous, que je suis moi, c'est cette union intime de l'âme et du corps. Et c'est cette union intime, cette âme et ce corps qui sont appelés à la résurrection, à la plénitude de la vie. Le catéchisme de l'Église catholique, au numéro 1015, nous dit très clairement « La chair est le pivot du salut ». Nous croyons en Dieu qui est le créateur de la chair. Nous croyons au Verbe fait chair pour racheter la chair. Nous croyons en la résurrection de la chair, avènement de la création et de la rédemption de la chair. C'est pas le New Age, Non. C'est très concret. Nous sommes une religion de l'incarnation. Appelé à la vie éternelle. Voilà. Ce qui, dit en passant,
nous invite à bien réfléchir sur le rapport que nous avons avec notre corps. Avec notre corps. Est-ce que notre corps est un absolu et voilà, on le bichoune, on le dorlote, voilà, dans des coquetteries à n'en plus finir, comme si c'était un absolu? Bon. Est-ce qu'on le néglige alors qu'il nous a été donné par Dieu? Chacun peut s'interroger sur le rapport qu'il a avec son corps. Nous sommes souvent tenaillés par la peur de souffrir, la peur de vieillir, la peur de mourir, ce qui donne lieu à deux excès, hein, c'est des débats aujourd'hui, hein, l'acharnement thérapeutique ou l'euthanasie, où il y a une même logique, c'est-à-dire la contestation du fait que la vie nous vient de Dieu, qu'elle est don de Dieu, une contestation de la mort naturelle qui va être une Pâque pour nous faire entrer dans la vie éternelle. Nous sommes l'œuvre de Dieu. Il s'agit donc pour nous, ici-bas, de nous rappeler que nous sommes des pèlerins, des hôtes de passage, d'être tournés vers le ciel. J'aime beaucoup cette phrase du cardinal Newman qui dit « Ne craignez pas que votre vie prenne fin, craignez plutôt qu'elle n'ait jamais de commencement. » Il s'agit de vivre de la vie du Christ. Frères et sœurs, comment ressusciterons-nous? Ce comment dépasse notre imagination, notre entendement. Il n'est accessible que dans la foi. Mais notre participation à ce grand mystère de l'Eucharistie nous donne déjà un avant-goût de la transfiguration de notre corps par le Christ. De même que le pain, après avoir reçu l'invocation de Dieu, n'est plus ordinaire, mais Eucharistie, qu'il est vraiment le corps du Christ, de même, nous aussi, et Jésus nous l'a dit, si nous mangeons de ce pain, nous vivrons éternellement. Celui qui mange ma chair et boit mon sang a la vie éternelle, nous dit le Christ. Puissions-nous être toujours animés du désir d'aller au ciel et de vivre déjà ici-bas de la joie du ciel. Amen.

Je t'aime, Seigneur, ma force. Seigneur, mon roc, ma forteresse. Psaume 17, 2.

C'est toujours difficile de donner un titre à une conférence qui doit durer 50 minutes. Ça touche le monde des pères de l'Église et au départ, je pensais faire les sacrements de l'initiation chrétienne, liturgie, initiation chrétienne et pères de l'Église. Alors on va réduire un peu et je n'ai pris qu'un aspect, qu'une mystagogie, je reviendrai sur ce terme, l'Eucharistie. Donc on pourrait dire l'Eucharistie chez les pères et on vous a distribué une petite feuille, donc vous allez la plier comme cela, comme ça vous allez pouvoir suivre. Et naturellement, le point de départ, c'est la procession d'entrée. Et comme vous avez déjà fait le signe de croix, on a pris de l'avance. Je voudrais, avant de parcourir rapidement ces textes, vous dire d'abord la joie de me retrouver ici pour vous faire entrer dans le mystère de la liturgie. L'année dernière, j'avais évoqué la liturgie comme source. Et j'imagine qu'il y a encore des cassettes, et donc vous pourrez acheter la cassette tout à l'heure, parce que ça fait un tout, naturellement. Et si je reviens l'année prochaine, il faudra acheter les deux cassettes. Et si, comme ça, et oui, ça fait marcher le commerce. Donc si je suis là pendant 20 ans, ça fait 20 cassettes. Alors je voudrais poursuivre cette méditation théologique. Le pape Jean-Paul II vient de publier une lettre apostolique, Orientale Lumen, où il va reprendre la richesse de l'Église d'Orient et surtout ce qu'ont apporté nos pères de l'Église au niveau de la liturgie. Alors je me suis précipité sur cette lettre et je prends quelques extraits pour vous dire un peu la tonalité de cette méditation. Je cite Jean-Paul II. « Dans l'expérience liturgique, le Christ Seigneur est la lumière qui illumine la route et dévoile la transparence du cosmos. » Je m'arrête 2 minutes là-dessus, car c'est d'une profondeur inouïe, et en tout cas c'est d'une actualité pour nous. Dans l'expérience liturgique, c'est-à-dire au cœur de notre liturgie, le Christ est lumière. Il est donc le centre. C'est le Christ qui nous illumine. Et il dévoile, le mot grec, c'est aletheia, la vérité. On dévoile, on soulève. La liturgie est de l'ordre de la vérité. Et donc, le Christ dévoile la transparence du monde. C'est-à-dire que dans l'Eucharistie, nous sommes vraiment au cœur de ce monde et déjà le monde est récapitulé dans le Christ. Donc, vous voyez, nous sommes, j'allais dire, dans un autre temps et un autre espace. Nous sommes là à l'essentiel. Première remarque. Deuxième remarque, c'est toujours Jean-Paul II. La prière liturgique montre une grande aptitude à engager la personne humaine dans sa totalité. C'est-à-dire que lorsque vous entrez en liturgie, c'est toute votre personne, c'est-à-dire votre corps et votre âme. Corps, âme et esprit. Tout entier vous entrez, alors que nous savons bien que parfois nous assistons à l'Eucharistie, le corps est là, mais l'esprit est ailleurs. Ou alors on est tellement mal dans son corps qu'on s'agite sans arrêt.

Jean-Paul II est d'accord avec vous. Rendez grâce. La corporéité est appelée à la louange. Et la beauté, qui est l'un des termes privilégiés en Orient pour exprimer la divine harmonie, et le modèle de l'humanité transfigurée se révèle partout. La beauté. Alors vous allez me dire, oui, mais quel critère pour la beauté ? C'est vrai. Alors il précise, dans les formes du sanctuaire, il y a un atelier. Dans les sons, il y a un atelier. Dans les couleurs, ah tiens, il faudrait peut-être faire un atelier sur les couleurs, dans la liturgie. Mais enfin, comme il y a les rites de la messe, on vous expliquera pourquoi il y a plusieurs ornements. Dans les lumières, là aussi, c'est quelque chose d'important. Dans les parfums, tiens, il y a peut-être un atelier sur les différents encens, mais c'est quelque chose d'important. Donc, très bien. La prière de l'Église devient donc une participation à la liturgie céleste. C'est ça qui est important. C'est-à-dire, nos liturgies n'ont de sens, n'ont d'intérêt, que parce que nous sommes, allez, soyons modernes, nous sommes branchés sur la liturgie céleste. Sinon, nos liturgies n'auraient aucun intérêt. Un peu plus loin, encore Jean-Paul II, à ceux qui recherchent un rapport de signification authentique avec eux-mêmes et avec le cosmos, encore si souvent déformé par l'égoïsme et l'avidité, la liturgie révèle la voie vers l'équilibre de l'homme nouveau et invite au respect pour cette potentialité eucharistique du monde créé. Alors là, c'est le côté écologique. Et ça me paraît aussi quelque chose d'essentiel. Celui qui entre dans le mystère de la liturgie redécouvre ce monde et voit alors la part, l'action, l'œuvre de Dieu au cœur de ce monde. Celui-ci est destiné à être assumé dans l'Eucharistie du Seigneur. Première remarque, c'était pour citer cette lettre apostolique que je vous encourage à lire, Orientale Lumen, qui est un petit chef-d'œuvre de Jean-Paul II. La deuxième remarque, toujours dans l'introduction, c'est pour faire le lien entre catéchèse et liturgie. Vous savez, si je parle des pères de l'Église, pour les pères, la liturgie est le lieu catéchétique par excellence. La catéchèse des pères de l'âge d'or, et là je vous ai donné des extraits dans ce petit texte que nous allons lire, la catéchèse des pères porte sur le Notre Père, sur le Credo, sur le baptême et sur l'Eucharistie. Et cette catéchèse est faite à l'occasion de la liturgie, en raison de tel ou tel sacrement. Et quand on va célébrer par exemple le baptême, eh bien les pères en profitent pour faire la catéchèse le lendemain de la célébration. Et ça c'est très important, c'est très différent des occidentaux. Nous, on explique tout avant. La preuve, c'est que vous allez avoir des ateliers, on va tout vous expliquer. Quand on fait des baptêmes d'adultes, la veille, on répète, on fait semblant. Semblant, on dit, tu feras ça, un pied en avant, trois pieds en arrière, attention, il faudrait que tu dises ça, oui, non, amen, pas amen, trois fois amen, très bien, alors on est là, tout le monde est affolé. Non, chez les orientaux, c'est tout à fait différent. On dit, tu y vas, et puis demain, on t'expliquera exactement ce que tu as vécu. Alors c'est une autre mentalité, mais ça nous permet de redécouvrir peut-être la beauté du mystère et de ne pas trop non plus rationaliser nos liturgies. Parfois elles sont tellement intellectuelles qu'on n'y comprend plus rien. Parfois on a des fiches. Non, ici il n'y a pas de fiches, mais je reviens d'un diocèse, le diocèse de Saint-Brieuc, où il y a des fiches dominicales. Alors vous savez, il faut déjà, pour travailler ces fiches dominicales, d'abord il y a un jargon, on n'y comprend rien, mais ensuite, c'est tellement un télo que le signe devient complètement insignifiant, parce qu'il n'y a que des signes. Et alors pour faire moderne, moi de temps en temps, je reprends la liturgie normale.
qui devient

naturellement signifiante, puisqu'il y a longtemps qu'on ne faisait plus ça. Donc, et je crois que c'est très important. On va voir avec nos pères, notre liturgie telle qu'elle est une liturgie équilibrée. Et il n'y a pas besoin d'en trop rajouter. Tout est en harmonie. Alors, je voudrais parler de la mystagogie. Cette mystagogie, si vous voulez, c'est un commentaire de la liturgie. Une entrée dans le mystère. Et cette mystagogie, elle met en œuvre une pédagogie du désir. Et ça, ça me paraît aussi très beau. Désirer, c'est devenir ce qu'on va accueillir. Et accueillir, c'est recevoir ce qu'on est. Alors concrètement, qu'est-ce que ça veut dire ? Être catéchisé, c'est devenir, pour les pères, du bon pain. C'est-à-dire, c'est devenir ce que l'on doit recevoir. Et communier, c'est recevoir ce qu'on est, à savoir le corps du Christ. Il y a dans la liturgie une catéchèse de la grâce. En effet, si pécher, c'est passer du désir, ce désir qui serait être comme Dieu, à la convoitise. Je vous renvoie à la première page de la Bible. Manger ce fruit, c'est ça, pécher. Passer du désir à la convoitise. C'est le péché d'Adam et Ève. Être gracié, c'est passer de la convoitise, manger ce pain, au désir, devenir ce pain, devenir corps du Christ. Cette mystagogie que nous allons lire, elle est fidèle à la vérité du sacrement qui est secret et qui est mystère. Saint Augustin, qui est un père de l'Église que j'aime bien, Saint Augustin a présenté un jour, merveilleusement, au cours d'une homélie, les sacrements du baptême et de l'Eucharistie, et il les a présentés comme les secrets de l'Église. Et en effet, il compare avec la croix du Christ qui est enfouie dans la terre pour tenir debout. Voici ce qu'il dit. Quelle est donc cette partie cachée et qui ne se publie pas dans l'Église ? Le sacrement de baptême, le sacrement de l'Eucharistie. Nos bonnes actions, les païens les voient. Les sacrements leur sont cachés. Mais de ce qui ne se voit pas, surgit ce qui se voit, comme de l'enfouissement de la croix dans la terre. Surgit visible et discernable la croix tout entière. Voyez comme là nous allons dans nos profondeurs. On revient à la source. Être initié, puisque nous sommes initiés, c'est avoir part à cette vie secrète. C'est aussi être envoyé dans l'Église, car il ne s'agit pas d'être enfoui. Il faut aussi partir, témoigner. Sacrement et évangélisation. Chez les pères, ça va ensemble. Alors, si vous voulez, nous allons reprendre ce texte. Et je voudrais simplement faire un commentaire rapide, puisque vous avez un atelier sur les différents rites de la liturgie et de l'Eucharistie. J'ai fait un montage. Vous savez, chez les pères, il y a 80% où les pères se répètent, et il y a 20% de perles. Et donc le travail du patrologue, c'est de faire des découpages. Et donc on découpe les 20%. C'est ce qu'on avait dit au cardinal de Lubac quand il avait reçu son chapeau. On lui avait dit, oh là là, qu'est-ce que vous avez écrit, monsieur le cardinal? Il a dit, non, je n'ai rien écrit, je n'ai fait que recopier les pères de l'Église. Remarquez, c'est vrai qu'ils ont écrit beaucoup. Donc... Mais enfin, il a fait quand même un peu plus que de recopier. Tandis que moi, je ne recopie même pas parce que j'ai l'art de la photocopieuse. Donc moi, je colle, je coupe et je colle. Voilà. C'est
C'est déjà pas mal, hein, vous savez. Ça paraît pas comme ça. Alors, il y a plusieurs auteurs. Saint Ambroise, vous aurez un peu de Cyril de Jérusalem, un peu de Chrysostome, un peu d'Origène. Bon, voilà, des noms, je n'ai pas beaucoup de temps, donc je ne vous les présente pas. Je préfère aller tout de suite dans le texte. Cette procession d'entrée, pour bien comprendre le texte, c'est que l'Eucharistie est liée au baptême. Et donc, vous verrez, quand, dans un sanctuaire où se trouvent les fonts baptismaux et où se trouve l'autel, là, il y a tout un travail aussi dans l'espace pour célébrer, mais dans les églises d'Orient, le baptistère est souvent à l'extérieur, face au narthex, et donc le baptisé, après être plongé, ressort, et le narthex s'ouvre, et il voit au fond, dans le cœur, l'autel. Tu y es allé, tu t'es lavé, tu es venu à l'autel. Tu as commencé à voir ce que tu ne voyais pas avant. Il reprend ici ce que disait saint Augustin tout à l'heure. C'est-à-dire que par la fontaine du Seigneur et la prédication de la passion du Seigneur, tes yeux se sont ouverts. Ses yeux se sont ouverts parce que nous sommes dans ce lieu de la lumière. Tout à l'heure, Jean-Paul II nous disait, c'est le Christ qui illumine au cœur de la liturgie. La lumière des sacrements. Si vous faites des préparations au niveau des sacrements, il faut effectivement ne pas oublier ce symbole de la lumière. Il faut peut-être aussi donner aux enfants le sens du sacré. Avant d'être au séminaire, j'étais aumônier dans un collège et je me battais pour que les enfants, quand ils entraient dans la chapelle, n'entrent pas comme on entre dans la gare de Lyon. Et je crois que c'est important. Et c'est difficile aujourd'hui parce qu'on est souvent agité. Même nous, quand on entre... Je suis toujours affolé, je crois que je vais me battre par exemple pour le Sacré-Cœur, parce que quand je vois tous nos bons touristes qui entrent dans le Sacré-Cœur comme ils entrent au Moulin Rouge, vous comprenez, hein, c'est en bas le Moulin Rouge, donc il va falloir que je leur explique que c'est autre chose, mais parce qu'on ne sait plus ce qu'est l'espace sacré. Et donc peut-être réapprendre, et ça on apprend ça très tôt aux enfants, le sens du sacré. Et c'est là où, dès le départ, il y a la constitution de l'assemblée. Vous avez chanté tout à l'heure. Et si on chante, c'est d'abord pour constituer cette assemblée. C'est le passage, comme on dit souvent dans le rituel, par exemple pour le rituel des défunts, de la dispersion de la vie quotidienne à l'assemblée qui se constitue. Tu t'es mis à voir la lumière des sacrements. Quant au lieu saint, alors je ne prends pas tous les textes, c'est un texte d'Origène, ou le deuxième texte. « Quant au lieu saint, je n'en cherche point la place sur terre, mais dans le cœur. » Ah. Alors, ça ne veut pas dire que l'Église n'est pas un lieu saint, mais ça veut dire d'abord que l'Église, c'est nous. Et que c'est vrai qu'au début de l'Eucharistie, nous allons nous reconnaître pécheurs, nous allons redécouvrir cette pureté du cœur, et chez les pères, c'est quelque chose d'essentiel. Origène, qui est sans doute le premier exégète, 3e siècle, Origène a une passion pour la parole de Dieu. Et donc, pour lui, la parole de Dieu est aussi, et peut-être plus, là c'est une faiblesse d'Origène, il faut bien que les pères aient aussi quelques faiblesses, a vraiment une dimension sacramentelle, mais pour lui, la mendication de la parole de Dieu est sûrement aussi importante que la mendication du corps du Christ. Et dans la réforme liturgique, on a remis en place la parole de Dieu, je veux dire avec un choix, puisque nous avons droit le dimanche à 3 lectures. Là aussi, j'ouvre une parenthèse, je vais envoyer quelques exocètes, mais si vous avez des scuds, vous me répondrez cet après-midi. Mais je suis un petit peu agacé parfois quand dans des liturgies, on nous supprime une lecture.
Il y a toujours des motifs, remarquez, il y a des vieilles dames, donc elles vont être fatiguées, ou il y a des enfants, donc ils vont pleurer, ou alors c'est un peu long, donc il ne faut pas que ça soit trop long. Il y a normalement une cohérence entre les trois lectures, alors ça c'est au prédicateur de trouver la cohérence, il faut bien, il est payé pour ça donc. Donc ça c'est important qu'il y ait une cohérence, mais surtout ça nous permet d'entrer dans ce trésor de la parole de Dieu. Alors c'est aller vraiment contre la réforme de supprimer notre parole de Dieu. Donc je crois que si vous avez la possibilité de maintenir la parole de Dieu en place, ça me paraît bien. Ça me paraît bien. Bon. En effet, pour entendre cette parole, pour manger le corps du Christ, il faut qu'il y ait d'abord cette pureté pour écouter cette parole. Moi, je suis, je le dis souvent aux séminaristes, quand ils commencent une lection, je leur dis, est-ce que vous prenez d'abord le temps, de vous reconnaître pécheur, parce que lire la parole de Dieu, c'est rencontrer Dieu. Et comme dans toute rencontre avec le Seigneur, on commence d'abord par se reconnaître pécheur, et ensuite on invoque l'Esprit Saint, pour voir qu'est-ce que l'Esprit nous dit à travers cette parole de Dieu, et c'est pas moi, qu'est-ce que je vais faire raconter à cette parole de Dieu, parce que sinon je peux faire raconter tout ce que je veux à la parole de Dieu, vous savez, et surtout dans mon sens, pour que ça m'arrange. Seigneur, que ça soit ta volonté, sache aussi quelle est la mienne, et puis on va négocier. Alors dans la liturgie, ce n'est pas comme ça. Dans la liturgie, on va recevoir cette parole de Dieu, mais pour la recevoir, il faut être à l'écoute. Ou si vous voulez, il faut être obéissant. Le mot est le même. Obéissant pour faire la volonté de la parole. Ce qui est premier dans l'économie du mystère, l'économie c'est un mot que les pères aiment bien, ça veut dire le dessein bienveillant de Dieu. Donc ce qui est premier dans ce dessein du mystère, comme dans sa liturgie, c'est un mouvement d'amour par lequel le Père nous donne sa parole. Dans la liturgie, on commence d'abord par accueillir ce mouvement d'amour. Car dans la liturgie, vous allez être pris dans ce mouvement d'amour. C'est un retournement et une ouverture. Il y a donc une conversion initiale qui est prélude à celle de la consécration, que nous verrons plus tard, si le temps nous le permet. Jésus ne nous parle pas encore, mais il est là. C'est-à-dire que la conversion au début de la liturgie nous ouvre à l'adoration. Et ce n'est pas rien que dans la liturgie dominicale, vous avez d'abord le Seigneur prend pitié, puis le Gloria. La conversion conduit toujours à l'adoration. Adorer et retourner son cœur sont le flux et le reflux de la prière de l'Église. Alors là, j'allais dire, vous êtes à l'essentiel. S'il y a une adoration sans conversion, alors c'est de l'hypocrisie, pure et simple. Et alors là, on est tous un petit peu hypocrites, même moi, peut-être même surtout moi. Bien. Une conversion sans exode vers l'amour du Père serait une illusion. Et ça, il faut s'en méfier dans une vie spirituelle. Parfois, on se convertit, mais on oublie de partir. On se convertit et on reste dans l'illusion. Une illusion qui est moralisante. Et ça, c'est épouvantable. Parce que vous vous serez converti de fausse culpabilité. On se convertit d'une seule chose essentielle, c'est de ne pas savoir aimer. Voilà votre conversion. Et dans la liturgie, j'apprends à aimer. Parce que je vais dans ce mouvement, j'entre dans ce mouvement d'amour. Et donc avant même des cours, vous voyez, d'éducation sexuelle pour nos jeunes, il faut d'abord
les faire entrer dans ce mouvement d'amour, parce que c'est là où ils apprendront à aimer, comme c'est là où, même adultes, nous apprenons toujours à aimer. Oui, entrer dans ce mouvement d'amour. La conversion, elle est donc théologale, c'est-à-dire c'est un don de Dieu, elle est à faire sans cesse. Elle est doxologique, par lui, avec lui et en lui, et elle est adoration. Il faut qu'il y ait les trois termes, théologale, doxologique, adoration. C'est donc un retour dans la volonté du Père. Vient alors l'événement de l'Évangile, ou si vous voulez, c'est toute cette parole de Dieu. Conversion, gloria, Évangile, annonce. Nous écoutons cette parole de Dieu. Alors on écoute d'abord les témoins. Chez les pères, c'était important. Il faut écouter les témoins. Le témoignage. Qu'est-ce qu'ils ont à nous dire? On va écouter donc les apôtres dans l'Épître. Puis, le Christ nous donne sa paix en nous donnant son esprit. Et c'est ce que les pères appellent le moment de l'épiclèse. Épiclèse, cela veut dire « venu de l'Esprit ». Quand on invoque l'Esprit Saint, vient l'Esprit Saint, c'est donc l'épiclèse, épiclèse. Et donc, c'est le moment de l'épiclèse de la liturgie de la parole. En effet, c'est dans l'Esprit Saint que les paroles de Jésus sont beaucoup plus qu'un enseignement, elles deviennent événements. Si vous invoquez l'Esprit Saint, alors cette parole de Dieu ne raconte pas simplement un épisode de la vie du Christ, ou si c'est un passage de Matthieu entre 5 et 7, texte un peu difficile, c'est le sermon sur la montagne, eh bien cette parole de Dieu devient événement. C'est-à-dire que cette parole incarnée monte au cœur de l'Église, dans votre cœur, sous l'action de l'Esprit. Le Père ne peut que comprendre cette parole. Il l'a donnée. Et donc, dans la liturgie, cette parole revient au Père. Je vous disais que notre liturgie n'avait de sens que parce qu'elle était célébrée au ciel. Dieu donne, dans la liturgie, nous recevons pour rendre. Si nous recevons et qu'on rend rien du tout, ça veut dire qu'on n'a pas finalement participé à l'Eucharistie. Ah, on a peut-être chanté, c'est déjà bien. On a peut-être distribué des tracts, c'est déjà bien aussi. On a fait la quête, c'est très bien. Mais ce n'est pas tout à fait ça, participer. Participer, c'est de se rendre compte si à la fin de la messe, vous êtes devenu offrande vivante. Si vous n'êtes pas devenu offrande vivante, on peut recommencer. Bon, c'est pas la peine de faire 3 messes par jour quand même, parce que ça ne se fait pas du premier coup. Car devenir offrande vivante, cela fait peur. Mais c'est dans l'Eucharistie que nous apprenons et que nous devenons offrande vivante. La parole s'élance dans la liturgie et elle tend vers sa communion. Et là, on peut parler de liturgie de la parole, parce que cette expression est étonnante. La liturgie de la parole. C'est donc bien qu'il y a une action qui se passe. C'est le terme de liturgie. L'Esprit révèle le Verbe, la parole à l'Église. Alors la parole donnée, celle que nous recevons au cours de la liturgie, fait de notre humanité la fiancée de l'agneau. En recevant cette parole, nous devenons fiancés de l'agneau. C'est-à-dire concrètement, plus vous écoutez la parole, plus vous devenez corps. La parole de Dieu nous structure spirituellement. La parole de Dieu nous charpente spirituellement. Et je vais dire aussi psychologiquement. Luc 4, 21, « Aujourd'hui s'accomplit en nous ce que nous entendons. » Voilà,
on devrait le dire dans chaque Eucharistie. Aujourd'hui s'accomplit en nous ce que nous entendons. Alors, simplement quelques petites notes à propos de ce texte d'Origène que je ne lis pas sur la liturgie de la parole. Mais pour nous, et si vous préparez des liturgies, ça me paraît important de bien préparer cette liturgie de la parole. Et on prépare une liturgie de la parole en méditant déjà ces textes quelques jours avant. Ça ne se prépare pas le jour même en disant « Ah là là, il faut que je trouve un lecteur. Attends, il y a un autre lecteur, il faut trouver... » Bon, c'est vrai que c'est un problème de trouver des lecteurs. C'est un rôle essentiel, un lecteur. Chez les pères, ils insistent beaucoup. Il y a des qualités pour être lecteur. Par exemple, on lui demande de savoir lire. Eh bien, ce n'est pas toujours évident, même aujourd'hui. Parfois, alors naturellement, ça se fait dans la chapelle du séminaire, mais je ne le fais pas dans la liturgie, mais quand un séminariste se met à lire et qu'on n'a strictement rien compris, parce qu'il y avait 3 fautes de liaison, parce qu'on a sauté 3 mots, ou parce que les phrases sont hachées et qu'on n'a pas suivi la ponctuation, on n'a rien compris. Donc alors je demande si on peut recommencer à lire la parole de Dieu pour que je puisse prêcher dessus, parce que si j'ai même pas compris, remarquez, j'ai déjà lu les textes avant, donc... Mais il faut qu'un directeur de séminaire soit un peu vicieux. Donc, on relit, mais c'est quelque chose d'essentiel, parfois. Alors, je crois que les pères avaient raison de dire qu'un lecteur doit savoir lire, pas d'improvisation, pas d'improvisation. Une lecture, ça se répète. Parfois on voit des gens là qui sont comme ça, ils n'ont pas leurs lunettes, c'est pas de chance, alors donc ils sont là, alors on sait qu'on court à la catastrophe. Deuxièmement, on leur demande une bonne diction. Pourquoi? Parce que du temps des pères, il n'y a pas de micro, et donc il faut que la parole ait le temps de partir et précisément de revenir, sinon c'est une cacophonie sans nom. Et troisième condition, qui me paraît encore tout à fait valable aujourd'hui, mener une vie convenable. C'était un ministère, c'est toujours un ministère d'ailleurs, institué dans l'Église. Le lecteur doit mener une vie convenable. C'est-à-dire qu'il doit quand même être en accord avec la parole de Dieu qu'il va lire. Ou avouer que sinon, si c'est un bandit, alors s'il se convertit, il n'y a pas de problème. Mais il faut quand même qu'il y ait un signe de conversion. Alors là, je crois que c'est un point important. Et au IIIe siècle, c'était vraiment une fonction sacrée puisque le lecteur demandait une bénédiction avant de faire la lecture. Alors, vous avez toujours dans cette première page un texte merveilleux d'Origène sur la façon de comprendre la parole de Dieu. Vous qui assistez habituellement au divin mystère, vous savez qu'avec quelle précaution respectueuse vous gardez le corps du Seigneur lorsqu'il vous est remis, de peur qu'il n'en tombe quelques miettes et qu'une part du trésor consacré ne soit perdue. Car vous vous croiriez coupable, et en cela vous avez raison, si par votre négligence quelque chose s'en perdait. Que si, lorsqu'il s'agit de son corps, vous apportez à juste titre tant de précautions, pourquoi voudriez-vous que la négligence de la parole de Dieu mérite un moindre châtiment que celle de son corps? D'ailleurs, si vraiment nous sommes entrés dans la liturgie de la parole, nous entrons beaucoup plus facilement dans la liturgie eucharistique. Je ne peux pas séparer les deux. Non, moi, lorsque j'étais très jeune, c'était donc la messe de Saint-Pie V, et j'étais servant de messe, donc j'arrivais à l'heure, mais vous savez qu'on pouvait arriver toujours un petit peu en retard, et à une époque un peu légaliste, on disait tant que le servant de messe n'a pas soulevé le voile du calice, la messe est valable. C'était épouvantable d'ailleurs, enfin bon. Ce qui fait qu'on arrivait généralement à la fin du sermon, parce que le sermon était rasoir. Et d'ailleurs, on a gardé cette habitude. Moi, je ne sais pas, il m'arrive de célébrer, il y a peu de monde au début, à la communion,
enfin, avant la communion, c'est plein. Après la communion, ça commence à disparaître. Et puis on se termine, pour peu qu'on fasse une prière à la Vierge Marie, il suffit de se retourner après, il n'y a plus personne. Non, j'exagère un peu, non, c'est pas grave. En tout cas, au Sacré-Cœur, c'est pas possible. Tout le monde reste, parce que je ferme les portes. Bien. Ah ben, ouais. Bien. Alors, dans cette liturgie de la parole, vous allez voir, du temps de nos pères, il y avait 4 lectures avant l'Évangile. La loi, les prophètes, les épîtres et les actes. Voilà. Au 7e siècle, comme on voyait que les fidèles commençaient à s'ennuyer, on en a supprimé 2. Donc il n'y avait plus que 2 lectures. Voilà. Et dans la liturgie byzantine, il n'y en a plus qu'une. Mais il faut dire qu'avant, la préparation est tellement longue qu'il fallait supprimer certaines choses. Bien. Saint Augustin a mis en relief, grâce d'ailleurs à saint Ambroise, le psaume, le chant du psaume dans la liturgie. Et saint Augustin prêche et prêchait beaucoup sur les psaumes. Pourquoi ? Parce que saint Augustin était toujours très ému quand on chantait les psaumes. Et c'est sûrement que dans sa conversion, le chant du psaume a joué sûrement un rôle important. Il pleurait quand il entendait l'assemblée chanter les psaumes. Puis l'Alléluia, ça vient de l'Orient, où l'Alléluia avait une place importante, et l'Évangile, alors là, chez les pères, c'est quelque chose d'essentiel, une grande procession pour l'Évangile. Le livre est honoré comme si c'était la présence de Dieu, la présence du Seigneur, avec lumière et encensement. Ah ben voilà mes parfums. Il faut que les parfums, les lumières et les sons se répondent, comme dit notre ami Baudelaire. Et la tenue, eh bien, il faut être debout. Alors, quelqu'un m'avait fait un jour une réflexion, je ne dirais pas qui. Il me disait, ah ben vous, les cathos, vous vous levez uniquement pour l'Évangile, parce que c'est le texte le plus important. Alors, j'ai dit non. Ce n'est pas parce que le texte est le plus important, car tous les textes de la parole de Dieu sont aussi importants, que ce soit l'Ancien ou le Nouveau Testament, que ce soit l'Épître, que ce soit tiré des Actes, c'est tout aussi important. Mais si nous nous levons, c'est pour reprendre une grande tradition de l'Église d'Orient, à savoir que cette attitude, debout, manifeste la vigilance et surtout ça symbolise notre condition de ressusciter avec le Christ. Et le jour de la résurrection, je ne sais pas si vous êtes au courant, mais vous sortirez de vos tombeaux. Alors ça, c'est vrai que c'est un peu pénible, parce que quand on sera couché depuis un certain temps, se dire qu'il va falloir se lever, si vous avez des douleurs, mais le jour de la résurrection, il n'y aura plus de douleurs. Donc n'ayez pas peur, vous serez debout. Le chrétien est l'homme debout. Alors le jour, effectivement, de notre résurrection, nous serons debout. Et déjà l'Évangile symbolise notre condition de ressusciter avec le Christ. Et normalement, après, il y a l'homélie. Alors chez les pères, l'homélie est un moment très important. Et j'allais dire, pour voir l'enseignement des pères, il faut lire les homélies de nos pères. C'est d'une profondeur spirituelle. Les thèmes de l'homélie, ce sont surtout à partir des lectures bibliques, naturellement, ou un commentaire du Credo, ou un commentaire du Notre Père, ou les symboles, les signes sacramentels. Alors vous allez me dire, ça ne parle pas beaucoup de la vie. Eh bien, pour les pères, parler du Credo, du Notre Père, ou des signes sacramentels, c'est parler de la vie. Parce que là, c'est l'essentiel. Et effectivement, on peut très bien avoir un enseignement spirituel qui touche ma vie quotidienne à travers le symbole, à travers le pater, à travers les signes sacramentels. Ce credo, il était prononcé d'abord au cours du baptême. Et si la liturgie a intégré le credo progressivement, c'est parce que il y a des luttes contre différentes hérésies. Et une hérésie très grave, qui est l'arianisme,
et cette hérésie qui a failli faire basculer l'Église. Hein. Arius qui essaye de comprendre hein, l'origine du Christ. Et donc, comme on voyait que l'arianisme avait une portée néfaste dans l'Église, on a amené les chrétiens le dimanche à dire le credo. Et je pense qu'aujourd'hui, c'est aussi important que ce credo soit vraiment enraciné dans notre vie. Il me souvient un témoignage d'un évêque vietnamien. Cet évêque vietnamien disait que dans les églises, puisque tous les prêtres étaient dans des camps ou tués ou exilés, la seule façon de tenir, c'est que tous les chrétiens les dimanches se retrouvaient à l'église et c'était les vieilles dames qui faisaient la lecture et qui faisaient réciter le credo. Il n'y avait pas de messe puisqu'il n'y avait pas de prêtre, mais et cet évêque nous disait c'est la seule façon et c'est pourquoi la foi demeure au Vietnam, parce que ces assemblées toutes les semaines disaient leur credo et qu'ils ont pu hein, ces vieilles dames pouvaient transmettre ce credo aux plus jeunes. C'est important que nous ayons nous aussi à transmettre notre foi et notre credo. Et pas non plus n'importe quel credo. Parfois, vous savez, il y a des, on veut inventer un peu des nouvelles formules. Alors moi, je veux bien qu'on invente des formules, mais il faut que ça dise la même chose. Parce que un credo déformé, comme disent les pères, eh bien, c'est tromper celui à qui on enseigne ce credo. Il faut effectivement que ça soit notre trésor que nous donnons. Alors, ensuite, il y a la présentation des offrandes, toujours un petit texte merveilleux, où on renvoie les catéchumènes. C'est à ce moment-là où il y a une prière pour les catéchumènes et on les renvoie. Une prière, une bénédiction, et après leur départ, une prière universelle. Cette prière universelle, c'est la prière du peuple de Dieu. Donc, c'est la prière des fidèles, des laïcs. Donc normalement, c'est pas au prêtre, dans la sacristie, 5 minutes avant, en disant, tiens, on a oublié de faire la prière universelle, on va trouver 3 intentions. Alors il y a prions en église, alors on ouvre en vitesse. C'est pas tout à fait ça. C'est la prière de l'assemblée. Et donc c'est effectivement l'assemblée qui doit préparer cette prière. Alors que le président puisse regarder un peu cette prière, ça c'est son droit. Mais ça doit être d'abord la prière de l'Assemblée. Ben dis donc, il y a la guerre ici. C'est peut-être le président de la République qui vient, mais il est en retard. Bien. À Rome, le pape Gélase, donc 5e siècle, 492, le pape Gélase institue cette prière universelle dans la prière romaine, dans la liturgie romaine, et puis au 6e siècle, elle disparaît. Et pendant 14 siècles, la prière universelle a disparu. Et donc la liturgie, c'est pour faire la liturgie de Vatican II a remis en place cette prière universelle, donc vous voyez qui est une prière très ancienne. Cette prière universelle, elle apparaît comme un aboutissement de toute la liturgie de la parole. Et donc c'est bien de faire le lien entre la parole de Dieu et la prière universelle. Hein? Normalement, il doit savoir ce lien. En tout cas, chez les pères, ça marchait comme ça. La liturgie toute la liturgie de la parole se retrouve dans cette prière universelle. Attention, la prière universelle ne doit pas être une seconde homélie. Parfois, il y a des intentions qui sont tellement longues qu'on ne sait plus où est le sujet, le verbe et le complément. Alors, il y a des phrases de machin et tout. Alors, on cherche et on ne sait plus très bien pour qui on prie. Bon. C'est le seuil de l'Eucharistie, proprement dite. Donc, c'est un privilège des fidèles. Et c'est là où vous exercez votre
sacerdoce commun. Hein? C'est là où vous l'exercez, et non pas ailleurs. Donc c'est pour ça que je crois qu'il faut travailler, prier cette prière universelle. Après la prière universelle, il y a alors la présentation des offrandes. C'est quelque chose qu'on retrouve aujourd'hui dans la liturgie, et c'est un geste qui existait donc au départ chez les pères, à savoir cet admirable échange. Il faut, saint Augustin parle donc de ces deux processions, la procession des offrandes et la procession de la communion. Nous apportons et ensuite nous repartons avec le corps du Christ. Une double procession. Cette procession symbolise alors l'admirable échange. Le Christ prend notre humanité pour nous donner sa divinité. Vous savez, s'il y avait à retenir quelque chose chez les pères, c'est ça. Un mot de saint Irénée. Dieu s'est fait homme pour que l'homme devienne Dieu. Eh bien, dans la liturgie, il y a cet admirable échange. Alors, vous savez, vous avez peut-être remarqué, mais on met une goutte d'eau, hein, et cette goutte d'eau, au départ, vous allez voir comme c'est étrange, mais au départ, c'est parce que le vin était trop fort au 1er siècle. Alors, on mettait une petite goutte d'eau, un peu plus quand même, pour couper le vin. Et puis, ça se fait généralement comme ça dans la liturgie, ça va prendre tout de suite ce sens, car chez Augustin, c'est la procession, sens d'une double procession, mais aussi l'eau qui sort du côté du Christ en croix. Et dans la liturgie des pères, le geste de paix avait lieu à ce moment-là. Bon, nous avons réintégré ce geste de paix, mais on l'a mis un peu plus loin. Je me dépêche, prière eucharistique, là, vous savez que les Grecs l'appellent anaphore, donc vous verrez ces textes, hein, je vous dis, on n'a pas le temps de les lire, mais vous les lirez tout à l'heure. Anaphore, ou les Romains, on appelle ça le canon, l'axio, ou la prex, la prière. On a gardé aujourd'hui plutôt ce terme de prière. C'est la prière par excellence. L'Eucharistie est la prière par excellence. Dialogue introductif, salutation, on invite l'assemblée à une attitude spirituelle. Haut les cœurs, haut les cœurs, nous les tournons vers le Seigneur. Oui, il faut vraiment s'ouvrir, c'est à ce moment-là qu'on demande la grâce de l'ouverture du cœur pour entrer dans ce mouvement d'amour. Et c'est l'expression de l'action de grâce et le sanctus. L'action de grâce, j'allais dire, c'est toute la prière eucharistique. Et on rend grâce pourquoi ? Souvent, on ne fait pas toujours attention aux préfaces, hein, mais elles sont importantes, les préfaces. On rend grâce pour la création. Rappelez-vous, au début de la conférence, je citais Jean-Paul II, parce que la création est au cœur, le monde est au cœur de la liturgie. Création, incarnation, rédemption. Et cela se termine par le sanctus, c'est-à-dire la liturgie céleste. Nous sommes avec les anges. Et donc, là, on est vraiment dans l'autre temps, dans l'autre espace. Il y a quatre prières eucharistiques, plus toutes celles que les conférences épiscopales peuvent nous donner comme possibilité, mais les plus courantes, c'est soit la prière eucharistique numéro 1, vous savez, le canon romain, la 2, qui est une des plus anciennes, c'est celle de la tradition d'Hippolyte de Rome, 2e siècle. Vous avez la troisième qui est... La troisième, c'est la refonte d'un premier projet qui avait été élaboré avant la constitution de Vatican II pour alterner avec le canon romain. Et puis la quatrième, qui est très belle, c'est celle de saint Basile. C'est pourquoi d'ailleurs l'Esprit Saint a une place de choix dans cette prière eucharistique. Au cœur de cette liturgie, il y a l'épiclèse, j'ai déjà évoqué cela, l'invocation de l'Esprit, car c'est bien l'Esprit qui travaille à ce moment-là, et le prêtre, lui, ne fait que imposer les mains, et c'est l'Esprit qui fait tout. Lui, il a reçu ce pouvoir, hein, de consacrer,
mais c'est bien naturellement l'Esprit Saint qui consacre. Institution, récit d'institution, et après il y a l'anamnèse. Donc vous voyez, la liturgie de Vatican II est vraiment une refonte, une reprise des liturgies de nos pères. Intercession, on prie pour nos défunts, on prie pour l'évêque, on prie pour les saints, on évoque les saints, on ne les prie pas, c'est plutôt eux qui les prient pour nous. On évoque les saints et ça se termine par une doxologie et le peuple fidèle, par son amen, chanté ou pas chanté, là encore, exprime son sacerdoce commun. Et une fois terminée la prière, c'est la communion. Alors, si vous voulez, et je terminerai par là, c'est à la dernière page, sur la communion. Vous savez qu'aujourd'hui, nous communions, si nous le voulons, dans la main, et ce geste est très beau. Ce geste est donc une reprise d'un geste très ancien que les chrétiens faisaient dans les premiers siècles. Et voici donc ce commentaire. Après cela, c'est en haut, hein, après cela, le pontife dit « Les choses saintes aux saints. Saints sont les dons ici déposés, car ils ont reçu la venue de l'Esprit Saint, l'épiclèse. Les choses saintes, donc, et les saints. Cela va bien ensemble. » Ah, ben voilà. Ça veut dire qu'il faut être initié pour communier. Et ça veut dire qu'il faut être saint. Très bien, bon. Cela va bien ensemble. Alors vous dites un seul saint, un seul Seigneur Jésus-Christ. Vraiment, en effet, seul il est saint, saint par nature, car pour nous, si nous sommes saints aussi, nous ne le sommes cependant pas par nature, mais par participation, par exercice et par prière. Paragraphe 21. Quand donc tu t'approches, ne t'avance pas les paumes de main étendues, ni les doigts disjoints, mais fais de ta main gauche un trône pour ta main droite, puisque celle-ci doit recevoir le roi, et dans le creux de ta main reçoit le corps du Christ, disant Amen. Bon, alors tout à l'heure, vous allez essayer, pour les droitiers ou les gauchers, c'est toujours un peu compliqué. Donc vous vous exercerez tout à l'heure pour faire un trône. Mais il faut que le trône soit beau. Ce n'est donc pas sans raison que tu dis Amen, reconnaissant dans ton esprit que tu reçois le corps du Christ. Quand tu te présentes, le prêtre te dit en effet le corps du Christ et tu réponds Amen. C'est-à-dire c'est vrai, ce que la langue confesse, que la conviction le garde. Cependant, sache-le, c'est le sacrement dont la figure a précédé. Avec soin alors, sanctifie tes yeux par le contact du Saint-Corps. À cette époque-là, il n'y avait pas encore l'adoration eucharistique. L'adoration eucharistique va arriver au 8e siècle. Mais c'est donc quelque chose d'essentiel. Quand le prêtre vous montre le corps du Christ et vous dit le corps du Christ, j'allais dire, prenez une ou deux secondes d'adoration. Regardez et adorez ce corps du Christ. Parfois, je vois qu'on donne la communion, vous savez comment on donnerait, je ne sais pas quoi, alors on donne là comme ça. Mais non, il faut montrer et vous adorer. Et si vous recevez le corps du Christ dans la main, eh bien, j'allais dire, purifiez vos yeux. Alors, pas pendant 10 minutes, parce que sinon, ça va faire un bouchon. Mais purifiez vos yeux. Tout à l'heure, Jean-Paul II nous disait que c'était tout le corps. Tout le corps qui est pris dans la célébration. Ce sont les yeux du cœur qui sont purifiés, mais aussi nos yeux qui nous permettent de voir. Tout est purifié. Sanctifie tes yeux par le contact du Saint-Corps, puis prends-le et veille à n'en rien perdre. Car ce que tu perdrais, c'est comme si tu perdais l'un de tes propres membres. Dis-moi en effet, si l'on t'avait donné des paillettes d'or, ne les retiendrais-tu pas avec le plus grand soin, prenant garde de n'en rien perdre et d'en subir dommage? Ne veilleras-tu donc pas avec beaucoup plus de soin sur un objet plus précieux que l'or et que les pierres précieuses, afin de n'en pas perdre une miette? Ensuite, après avoir communié au corps du Christ, approche-toi aussi du calice de son sang, car on communiait sous les deux espèces à ce moment-là régulièrement. N'étends pas les mains, mais inclinées
et dans un geste d'adoration et de respect, disant « Amen, sanctifie-toi en prenant aussi du sang du Christ. » Vous allez voir comme le geste est beau. « Et tandis que tes lèvres sont encore humides, effleure-les de tes mains et sanctifie tes yeux, ton front et tes autres sens. » Puis, en attendant la prière, rends grâce à Dieu qui t'a jugé digne de si grands mystères. Ah, comme si on pouvait retrouver la beauté de ces gestes. En tout cas, je dis souvent que si, au moment de la réforme liturgique, on nous avait expliqué, peut-être un peu plus rapidement, le sens de ces gestes avec cette mystagogie, je pense que il n'y aurait pas eu d'excès, ou il y aurait moins eu d'excès en tout cas. Et donc si vous pouvez, autour de vous, expliquer la beauté de ces gestes de communion, eh bien vous serez de beaux témoins de l'Eucharistie. Car je vois encore beaucoup de gens communier, et parfois il m'arrive même de m'arrêter pour leur expliquer qu'on ne prend pas l'Eucharistie comme ça, comme on prend. Vous savez, parfois il y a des gens qui vous prennent, ou parfois, il y en a qui ont gardé leurs gants. Alors, je prends le temps de lui expliquer. Bon, tant pis, ça fait un bouchon, mais enfin, qu'il vaut mieux enlever son gant, parce qu'elle va recevoir plus que l'or. Elle reçoit le Verbe de Dieu. Elle reçoit Dieu. Retrouver, je vous disais ça, et c'est mon dernier mot, retrouver le sens du sacré, c'est, ça se vérifie là. Ça se vérifie au moment de la communion. Quelle est la façon dont je reçois ce corps du Christ? On prie avec son corps. Et recevoir le corps du Christ, j'allais dire n'importe comment, eh bien c'est quasi un blasphème. En tout cas, je pense que le rôle que vous avez, c'est par la beauté, parce que s'il s'agit de beauté, quand on reçoit le corps du Christ, il y a une beauté. Et cette beauté, elle apparaît à ce moment-là dans tout votre corps, en tout cas sur vos visages. Parce que la grâce reçue jaillit et la grâce rend beau. En tout cas, j'essaie de le montrer souvent. Il n'y a pas besoin d'aller voir des salons, rencontrer des esthéticiennes. J'espère qu'il n'y a pas trop d'esthéticiennes ici. Hein. Mais avant de dépenser beaucoup d'argent, allez d'abord à la source de la grâce. Vous verrez, on rajeunit, on devient beau, on est rempli de lumière. Vous le verrez tout à l'heure, à l'Eucharistie, à la fin de la messe. Vous serez rempli de lumière. La seule chose que je demande, c'est que le voisin ne dise pas à sa voisine « Mais qu'est-ce que t'es belle !» Parce qu'elle va le croire, et à ce moment-là, il n'y a plus de lumière. On doit garder ça dans le secret de son cœur. Célébrer l'Eucharistie, entrer dans le mystère de Dieu, c'est entrer dans la beauté de Dieu. Amen.

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2: Le ciel et la terre passeront, mes paroles ne passeront pas. Luc 21, 33.

Je suis donc le père Benjamin Boisson. Je suis prêtre de la communauté des Béatitudes depuis 11 ans. J'étais responsable de différentes maisons. J'ai fait une maîtrise en théologie il y a longtemps. Donc je vais vous entretenir sur la croix, synthèse de la foi. Donc cette expression utilisée par Benoît XVI lorsqu'il est venu en 2008 pour la fête de la Croix glorieuse, il a dit donc la croix est en quelque sorte la synthèse de notre foi. Alors comment est-ce qu'on peut l'exprimer? Mais c'est ce que nous allons faire avec l'aide du Seigneur. Donc sur trois points. Premier point, c'est Bernadette et le signe de la croix, qui est en quelque sorte son héritage, comment mieux vivre le signe de la croix. Deuxième partie, ce sera la synthèse de la foi. Et troisième partie, Marie nous donne à Lourdes la croix. Alors, première partie, donc Bernadette est le signe de la croix. Bernadette n'a pas attendu l'apparition de la Vierge Marie à Lourdes pour faire son signe de croix. Bien sûr, elle a, comme chacun d'entre nous, été marquée par le signe de la croix au baptême. Et on peut dire que ça l'a beaucoup marquée parce que, par exemple, le jour de sa mort, le dernier geste qu'elle fera, c'est ce beau signe de croix qu'elle a réappris avec Marie. Et elle dira, comme vous l'avez aussi entendu hier, qu'elle est plus heureuse avec son crucifix qu'une reine dans son lit ou dans son royaume, je ne sais plus exactement, dans son château, sur son trône. Merci. Donc on peut dire que Bernadette, c'est une vie qui s'inscrit entre deux signes de croix. Et lorsque le 11 février 1958, elle veut faire le signe de croix à la première apparition, elle dit que ma main m'en tomba. Elle n'arrive pas à faire son signe de croix. Et voilà que Marie fait le signe de croix sur elle-même. Et à ce moment-là, dit Bernadette, je puis faire mon signe de croix et dire mon chapelet. On rajoute même qu'elle est tombée à genoux à ce moment-là, émerveillée par le signe de croix que Marie a fait sur elle. Pourquoi Marie a-t-elle fait le signe de croix sur elle-même? C'est assez étonnant d'imaginer Marie en train de faire son signe de croix. Vous savez qu'elle ne disait pas les Ave Maria du chapelet, hein? Ce serait pas très, comment dire, poli pour elle-même. Enfin, je sais pas comment dire, mais enfin, ça. C'est pas possible que Marie se dise à elle-même, je te salue Marie. Voilà. Donc elle a quand même fait ce signe de croix. Et on peut se demander pourquoi. Donc je pense qu'il y a trois raisons. La première, c'est que Marie va annoncer dans quelques apparitions qu'elle est l'Immaculée Conception. Et le dogme de l'Immaculée Conception, qui a été donné en 1854, 4 ans avant les apparitions, nous dit bien que Marie a été sauvée par la croix de Jésus de manière rétroactive. Vous savez, en fait, finalement, pourquoi ce dogme a été si long à venir dans l'Église? C'est parce que certains disaient, eh bien, même s'il n'a pas eu de péché, la Vierge Marie ne peut pas être exemptée du salut de son fils. Voilà, elle ne peut pas être mise à côté des autres créatures et elle a besoin aussi du salut de Jésus. Et donc, on dit dans le dogme que Marie a été sauvée par la croix de Jésus par anticipation ou par rétroaction. Et donc, voilà une première raison pour laquelle Marie fait ce signe de croix, parce qu'elle va dire dans quelques jours, dans quelques semaines à Bernadette, je suis.

message, c'est un message aussi de conversion par la croix. Et puis enfin, la troisième raison, c'est celle évoquée par le pape Benoît XVI, c'est que la croix est la synthèse de la foi. Et on va dire souvent que Marie va être la catéchiste de Bernadette. Bernadette qui n'a pas pu faire son catéchisme puisqu'il est allé garder les moutons à Bartrès, va ne pas pouvoir faire sa première communion, et voilà que Marie va la prendre sous sa coupe pour lui apprendre son catéchisme. Et on apprend en tout premier dans le catéchisme à commencer par le signe de croix. C'est donc aussi une ouverture aux apparitions qui vont venir dans le sens d'une catéchèse de Marie à Bernadette. Marie nous dit donc par ce signe de croix que Dieu nous aime, que Dieu nous a tellement aimés qu'il nous a donné son Fils, et que ce Fils a été obéissant, et obéissant jusqu'à la mort sur la croix, et que cette croix est le salut et la santé des corps et des âmes. C'est un résumé de la foi, en quelques mots. Et vous savez peut-être qu'il y a des personnes qui, bien sûr, vivent parfois seulement avec le signe de croix. Je me souviens qu'une fois, en Chine, un vieux missionnaire avait dit à celui qu'il avait rencontré qu'il avait pratiquement perdu la foi, mais qu'est-ce qu'il tenait encore, c'était que chaque jour il faisait son signe de croix. La croix permet donc d'être la concentration, parfois ultime, de ce qui nous reste de la foi. Et puis aussi, vous le savez peut-être, je prends un autre exemple pour que vous compreniez que la puissance de la croix, c'est dans la prière de délivrance que les prêtres peuvent faire. Un prêtre, lorsqu'il fait une prière de délivrance, à un moment donné, demande à la personne de se signer par la croix. Et elle fait au moins 10 à 15 signe de croix, chaque fois qu'on évoque le mot croix, la personne se signe. Et on voit souvent des délivrances qui se passent au moment où la personne fait le signe de croix sur son propre corps. La croix est signe de délivrance et en quelque sorte elle contient en condensé toute la force de l'évangile, toute la force du salut. Le signe de croix de Bernadette, on en parlera beaucoup ces jours-ci. Elle va faire, Bernadette, l'admiration de ceux qui l'entourent par son signe de croix, de la manière dont elle faisait son signe de croix. Souvent, on lui demandera de refaire le signe de croix, elle refusera. Elle dira « Je ne suis pas là pour manquer de respect à la Vierge Marie, je ne suis pas là pour faire du spectacle. » Un peu comme le curé d'Ars avec tous les gestes qu'on lui demandait, elle refuse. Mais on rapporte des témoignages de personnes qui voyaient Bernadette faire son signe de croix. Particulièrement, un qui est connu, c'est le bâtonnier des avocats de Lourdes, c'est-à-dire du gratin de Lourdes, une des grandes personnalités de Lourdes, qui disait, on lui demandait « Est-ce que vous croyez ?» Et lui répond « Certainement. » Et pourquoi ? Si vous aviez vu comme moi Bernadette faire le signe de la croix, vous croiriez vous aussi. Ce n'est qu'au ciel qu'on peut faire ainsi le signe de croix. » Fin de citation. Voilà que finalement les gens étaient touchés, non pas par les apparitions de la Vierge Marie ou par le message de Bernadette, mais par sa façon de faire le signe de croix. Ça devait être très impressionnant.

impressionnant, puisque des personnes, on va dire, un petit peu marginales, comme le bâtonnier des avocats de Lourdes, se sont mis à croire aux apparitions à cause du signe de croix que Bernadette faisait pas sur elle-même. Elle va donc prêcher ce signe de croix par l'exemple. Lorsqu'elle va arriver à Nevers, Bernadette, les postulantes voulaient l'imiter. Donc elle voulait faire comme elle le signe de croix. Mais elle n'y arrivait pas. Pour vous dire que ça devait être important, parce que si moi je regarde quelqu'un faire le signe de croix, j'essaie de faire comme lui, bon, a priori, j'ai quand même quelques années d'études, je devrais y arriver. Et les postulantes qui essayaient d'imiter Bernadette n'y arrivaient pas. Ça devait être presque surnaturel, impossible à imiter. Sa manière de faire le signe de croix, c'est ce qui touchait le plus les sœurs qui étaient avec elle à Nevers. Ouais, ce n'est pas le fait qu'elle a vu la Vierge Marie, ce n'est pas le fait qu'elle soit sainte par ses vertus et par sa patience, son humilité, etc., mais son signe de croix qui touchait le plus. Il était tellement bien fait que personne n'arrivait à le refaire. Donc elles abandonnèrent les unes derrière les autres. Et qu'est-ce que donc ce signe de croix que faisait Sœur Marie Bernard, Bernadette de Lourdes? Il était, nous dit-on, large, ample, lent et respectueux. Large, ample, lent et respectueux. Elle portait la main jusqu'aux épaules. Les sœurs qui n'arrivent pas bien à faire leur signe de croix, ou qui le font comme une chasse une mouche, vous savez, des fois, il y a des gens qui chassent des mouches. On voit souvent ça aux enterrements, malheureusement. Voilà que Bernadette va les éduquer à faire leur signe de croix comme il faut, avec amour et patience. Elle ne supportait pas une seule chose, c'est ses sœurs, c'est leur signe de croix. Vous voyez, donc c'est une obsession presque. Un jour, elle dit à une de ses sœurs, « Mais ma sœur, vous avez mal au bras, à moins que vous soyez trop pressée. » Pour elle, c'est un péché grave, c'est mal, de faire son signe de croix trop vite. La maîtresse des novices, qui s'appelait Mère Vauzou, pas Vaudou, hein, Vauzou, ne tarissait pas d'éloges devant ce signe de croix. C'était pour elle un modèle du genre. Une autre fois, donc vous l'avez entendu, je pense c'est hier ou ce matin, elle dira, c'est beaucoup de bien faire le signe de croix. Je crois que Bernadette donc, nous laisse en héritage la manière de bien faire le signe de croix, et c'est beaucoup de bien faire le signe de croix, puisque c'est la synthèse de toute notre foi, c'est l'entrée en prière, c'est l'entrée en présence de Dieu, c'est la bénédiction de Dieu qui descend sur nous, c'est Dieu lui-même qui vient dans le nom du Père, du Fils et du Saint-Esprit. Nous invoquons la Trinité. Ce n'est pas un geste anodin. Et voilà, donc Bernadette nous laisse dans cette première partie, on pourra dire, une voie, la voie du signe de croix, comme Sainte Thérèse, c'est la petite voie. Bernadette, c'est la voie de l'humilité par les gestes simples du signe de croix. Donc lent, large et respectueux. Large, ça veut bien dire maximum d'ampleur avec son bras. Lent, de manière à bien dire ce qu'on dit et à bien vivre ce qu'on dit.
Et puis, respectueux, bien sûr, on ne fait pas le signe de croix, comme les peut-être certains footballeurs sur les stades de foot, par superstition. On fait le signe de croix parce que nous croyons en Dieu le Père, le Fils et le Saint-Esprit. C'est la première partie. La seconde partie, donc, j'ai annoncé, c'était la synthèse de la foi. C'est une expression donc de Benoît XVI. La croix est comme la synthèse de toute la foi. Synthèse, priez pour nous. Qu'est-ce que la foi? Qu'est-ce que c'est que la foi? Aïe, aïe, aïe. Comme disait saint Augustin quand on lui parlait du temps, le temps, je sais ce que c'est, mais quand on me pose la question, je ne sais plus ce que c'est. Qu'est-ce que c'est que la foi? Eh bien, la foi est synthétisée dans ce qu'on appelle les symboles, qu'on appelle aussi en français courant, puisque c'est du latin, le credo. Sachez que chaque concile, il y a une synthèse, il y a un symbole. Dernier en date, c'est le symbole de Paul VI. Mais nous en avons retenu deux symboles, deux credos. Le credo au symbole des apôtres, qui est le plus court, et le credo, le symbole de Nicée-Constantinople, qui est plus ample. Ces deux credos se rejoignent quasiment de manière identique, et on rajoute donc au deuxième des explications, enfin des actes de foi, des points de la foi qui ont été travaillés pendant ces deux conciles de Nicée et Constantinople. Mais le point commun entre les symboles, et en particulièrement ces deux symboles, c'est qu'ils amènent trois mystères chrétiens qui sont, on pourrait dire, le centre, la synthèse de la synthèse du credo. Ces mystères ont été révélés par Jésus. Avant lui, on n'y avait pas pensé. Et après lui, ben, on est obligé d'y croire. Ces trois mystères, ils ont été donc révélés par les évangiles, par le Christ, par ses paroles, par ses actes. Il s'agit donc de trois mystères que la pensée humaine n'aurait jamais pu inventer, que la philosophie n'aurait jamais pu amener, que même la révélation antécédente n'avait songé. C'est la Trinité. C'est le mystère de la Trinité. Le deuxième, c'est l'incarnation. Et le troisième, c'est la rédemption par la mort sur la croix. D'ailleurs, regardez bien dans les évangiles le mal qu'ont les apôtres à comprendre ou à croire que Jésus va mourir sur une croix. C'est le troisième mystère. Premier mystère, donc, qui est un mystère chrétien et qui a été révélé par Jésus et qu'on n'aurait pas pu inventer, l'incarnation. L'incarnation était impossible pour la première alliance, pour les Juifs. Encore aujourd'hui, croire que Dieu se fait homme, pour nos frères juifs, frères aînés dans la foi, c'est impossible. Dieu ne peut pas se faire homme. Et pourtant, Dieu s'est fait homme. Alors pour essayer de comprendre comment on peut croire ce mystère de l'incarnation, c'est qu'il faut déjà comprendre que Dieu s'est fait homme, non pas par nécessité, par besoin, non pas parce que il avait cela dans son être, mais il l'a fait par amour, par miséricorde, par condescendance. Condescendance, il y a le mot descendance, descendre. Dieu est descendu jusqu'à nous par amour. Ce n'est donc pas, comme peuvent peut-être parfois l'imaginer certains non-chrétiens, par
nature ou par être que Dieu est descendu. Ce n'est pas une nécessité, mais c'est une gratuité d'amour. Ce n'est pas non plus, peut-être que nous avons ça dans l'arrière-boutique de notre cerveau, ce n'est pas à cause du péché que Dieu s'est incarné. L'homme, Adam, n'aurait pas péché que Dieu se serait incarné. Sinon, cela voudrait dire que nous conditionnons l'incarnation de Dieu au péché de l'homme. Et Dieu n'est pas conditionné par quoi que ce soit. Ce n'est pas l'homme qui fait descendre Dieu du ciel, ce n'est pas son péché, mais c'est l'amour du Dieu d'amour, du Dieu trois fois saint, qui est le seul mobile, le seul motif de l'incarnation. Dieu n'est pas conditionné par l'homme, il est souverain, il fait ce qu'il veut, il est maître de tout ce qu'il fait. Et l'incarnation n'enlève rien, absolument rien, à la majesté, à la grandeur, à l'omniscience, à l'omnipuissance de Dieu. L'incarnation n'est pas là pour enlever quoi que ce soit, mais peut-être pour rajouter une relation nouvelle entre les hommes et Dieu. Ça, c'est le premier mystère, de la foi. Deuxième mystère, la Trinité. Donc là, je pense qu'on va en parler particulièrement pendant cette retraite, cette session. Le Père, le Fils et le Saint-Esprit. Vous savez que c'est quelque chose qui est impossible pour les musulmans. Pour les musulmans, il n'y a qu'un seul Dieu. Et nous sommes appelés par le Coran des associants ou des associates, des personnes qui associent. Voilà. Et il y a des sourates contre ceux qui croient que Dieu est associé. Associé avec d'autres dieux, si vous voulez, le Père, Fils et Saint-Esprit étant trois associés. Alors, il faut bien leur faire comprendre ou faire comprendre que nous avons un seul Dieu en trois personnes. C'est une simple définition de la Trinité. D'ailleurs, Trinité, tri-unité, voilà, trois personnes, un seul et unique Dieu. C'était moins impossible, c'est les moins aussi encore aujourd'hui pour les Juifs. Les Juifs pensent encore aujourd'hui que Dieu est triple. Il est créateur, souffle et parole. Nous ne sommes pas loin de la Trinité chrétienne. D'ailleurs, dans l'Ancien Testament, on voit des prémices de cette Sainte Trinité. Par exemple, il y a un psaume qui dit « Ne retire pas de moi ton Esprit Saint ». L'Esprit Saint est déjà présent donc dans l'Ancien Testament. Ou bien un autre passage, mais on pourrait en rajouter beaucoup. La parole de Dieu ne monte pas au ciel sans avoir d'abord porté du fruit sur la terre. Ou la sagesse de Dieu qui représente le Fils. Ou bien encore, tu es mon Fils bien-aimé. Moi, aujourd'hui, je t'ai engendré, qui est un passage du psaume, et qui est repris donc lors de la transfiguration du baptême de Jésus. Un Dieu en trois personnes. Dans le credo, on insiste beaucoup sur le même rang du Père, du Fils et du Saint-Esprit. Par exemple, pour le Fils, on dit de même nature que le Père, en latin consubstantiel, c'est-à-dire de même niveau. D'ailleurs, Jésus dira « Qui me voit le Père ». Le Père et moi, nous sommes un. Et puis, dans le credo aussi, pour le Saint-Esprit, il reçoit même adoration et même gloire égale. Donc voilà une autre façon d'exprimer l'unité dans la diversité des trois personnes. C'est le deuxième mystère chrétien. Et le troisième, c'est donc la rédemption par la mort, la rédemption par la croix et par la résurrection qui en découle. Mais c'est surtout la question
de la rédemption par la souffrance et par la mort. C'est une question qui est centrale, comme je l'ai dit tout à l'heure, puisque les apôtres n'y croiront pas. Ils s'en iront tous, sauf peut-être Saint Jean, Saint Pierre, qui était arrêté, devant l'impossible compréhension du mystère de la rédemption par la croix. Alors, ça reste impossible aujourd'hui pour les Juifs. Pourtant, ils auraient dû lire, comme nous l'avons entendu ce matin, le quatrième chant du serviteur, le serviteur souffrant, dans Isaïe 53. Il faut savoir que encore aujourd'hui, les Juifs, dans les parachas, c'est-à-dire dans les explications, dans les méditations de la parole de Dieu qui ont lieu à chaque Shabbat, sautent allègrement le chapitre 53 d'Isaïe. Donc on lit toute la Bible chez les Juifs, on passe de Isaïe 52 à Isaïe 54, et on refuse de comprendre, parce que évidemment ça remet en cause peut-être des choses plus profondes, l'idée que le Messie devait mourir sur une croix, et devait souffrir. Et c'est impossible aussi pour les musulmans, car vous le savez peut-être, pour les musulmans, au dernier moment, on a changé Jésus. Ce n'est pas lui qui est mort sur une croix, mais c'est quelqu'un d'autre. Et évidemment, après, il est ressuscité sans problème, puisqu'il était caché quelque part. C'est la façon de voir des musulmans. Évidemment, vous voyez que finalement, je dis ça parce que ça montre bien que nous, chrétiens, on croit des choses que les autres religions, enfin que les autres ne croient pas. Hein, et que on a ces trois mystères qui sont vraiment rejetés par les autres traditions religieuses et qui sont vraiment au centre du credo. Jésus est bien mort. Nous en avons la preuve dans les évangiles, puisque par exemple, on va lui percer le côté, mais aussi on va dire à Pilate, il est déjà mort. Et en plus, on va le descendre de la croix, parce qu'on ne laissait pas les morts le jour du Shabbat. Donc il y a bien une insistance sur le fait que Jésus soit réellement mort, et il est réellement ressuscité, et nous en avons aussi des explications par les apparitions et par le tombeau vide. Il est apparu pendant 40 jours à plus de 500 frères, mais aussi on peut rajouter toutes les autres apparitions, puisqu'il y en a 12 apparitions, et on peut penser qu'il a au moins vu ou été vu par des milliers de personnes. Et c'est ces témoignages-là qui font que nous croyons qu'il est bien ressuscité. Voilà donc les deux credos résument trois mystères chrétiens qui sont les trois piliers de notre foi chrétienne, la Trinité, l'incarnation et la mort de Jésus sur la croix. Évidemment, on peut en rajouter d'autres, on peut en rajouter beaucoup d'autres, mais c'est ce qui se situe au cœur du credo. Donc c'est déjà, ces trois points, une explication synthétique de la foi chrétienne. Une autre explication synthétique de la foi chrétienne, c'est ce qu'on appelle le kérigme. Le kérigme, c'est l'annonce... on peut dire première de la révélation de la foi du salut. Et alors, ce qui est intéressant, parce que c'est intéressant, c'est que c'est kérigme à 5 points. Souvent, j'ai entendu dire, parce que quand on faisait l'évangélisation sur les plages, ben nous, les musulmans, c'est simple, on a les 5 points. Hein. Donc c'est ça, ça, ça, ça et ça. Et vous, les catholiques, alors c'est quoi? Qu'est-ce que c'est votre foi? Eh bien, on peut leur répondre, on a aussi 5 points. Les 5 points du kérigme, 5 doigts de la main. Dieu existe, premier point. Dieu existe, il a créé le monde, il a créé l'homme, il existe autour de nous, il est présent, etc. Deuxième point, Dieu est amour. Il nous a tellement aimés qu'il nous a envoyé son Fils unique et
il nous l'a donné gratuitement pour chacun d'entre nous. Dieu est amour. Dieu existe. Dieu est amour. Jésus est mort sur la croix pour te sauver de ton péché. Il a vaincu la mort. Il a vaincu le péché. Il est victorieux sur la croix. Quatrième point, il est vivant. Jésus est vivant. Comme le dit les carnets de chants de l'Emmanuel, il est vivant, il est ressuscité, il est présent avec toi, il est là pour t'aider. Et cinquième point, il te donne son Saint-Esprit pour que tu vives aujourd'hui dans l'Église la sainteté. Donc Dieu existe, il est amour, Jésus est mort, il est vivant, et il nous envoie l'Esprit-Saint. Voilà aussi une autre manière de synthétiser notre foi. Dans les deux cas, que ce soit la première explication ou dans la deuxième explication des kérigmes, il y a la croix, sans aucun doute. Il y a au centre de notre foi la croix de Jésus. Vous connaissez peut-être la devise, je ne sais pas si c'est des bénédictins ou des cisterciens, le monde tourne et la croix demeure. La croix demeure. La croix, c'est le phare, c'est la lumière, c'est la boussole, c'est le signe entre terre et ciel, c'est notre bâton de salut, c'est l'arbre de la vie. La croix est donc au cœur donc, de notre salut, de notre relation au Père, de notre vie éternelle. Par la croix, s'est accompli toute la mission de Jésus. Tout est accompli, dit Jésus sur la croix. Cela veut dire que sur la croix, eh bien, toute la grâce que le Seigneur veut nous donner, tout le salut, est accompli. On dit même que Jésus a prêché pendant 3 ans, qu'il a souffert pendant 3 jours, qu'il est mort en 3 heures, et qu'en 3 secondes, tout est accompli, il a réalisé sa mission et il a réalisé le salut du monde. La croix est devenue un symbole qui est utilisé par beaucoup plus de monde qu'on ne croit. Et sans s'en rendre compte, nous sommes dans un monde de croix. Bien entendu, il y a la croix chrétienne que l'on retrouve dans chaque église, qu'on le retrouve dans les crucifix. Vous savez que dans l'ordre, les statues les plus, enfin les représentations religieuses les plus importantes dans l'ordre, c'est Bouddha, Marie et la croix de Jésus. Ça devrait être l'inverse, mais c'est comme ça. Et il y a des régions où l'on trouve des crucifix beaucoup plus que dans d'autres. Il y a des croix aussi dans nos salles, dans nos maisons. Vous savez que dernièrement en Italie, il y a ce fameux débat sur les crucifix dans les écoles. Et voilà que nous apprenons que l'État italien a dit que ce n'était pas simplement un signe religieux, mais que c'était aussi un symbole national, c'est-à-dire un symbole qui est au-dessus de la foi chrétienne et qui devient symbolique de l'héritage de l'Italie. Il y a aussi la croix rouge, la croix blanche, les croix que l'on retrouve un peu partout, et qui nous rappelle combien la croix est importante culturellement et aussi socialement autour de nous. Alors évidemment, ça peut être une invitation tout simplement, nous-mêmes, à remettre en valeur nos croix, nos propres crucifix, nos propres petites croix. Combien parmi nous portent une croix visible ? C'est pas parce qu'on a dit que c'était un signe ostentatoire dans les écoles publiques qu'on est obligé de cacher sa croix, et au contraire nous sommes invités à la visibilité aujourd'hui où
les autres religions en France ne se gênent pas pour montrer leur visibilité. Une fois, j'ai été en Italie dernièrement, l'année dernière, et ce qui m'a le plus frappé, c'est que quand je vais en Italie, sans le faire exprès, j'ai regardé les voitures qui passaient, et j'ai vu qu'il y avait un chapelet chrétien, sur au moins une voiture sur 10. Et quand je suis revenu en France, pour dire que j'habitais à l'époque dans ce qu'on appelait le triangle du Front National, c'est-à-dire où il y a beaucoup de personnes musulmanes, j'ai remarqué qu'en France, c'est l'inverse. Il y a une voiture sur 10 qui a un chapelet musulman. Alors, est-ce que l'on ne peut pas, des fois, de temps en temps, mettre un chapelet à sa voiture? Ce n'est pas interdit, ni par la loi, ni par le bon sens, ni même par l'invitation au témoignage. On peut aussi remettre en valeur les vieux crucifix qui sont parfois laissés à l'abandon dans nos communes. On peut se signer peut-être lorsque l'on prend le volant ou lorsque l'on va s'endormir, etc., etc. On peut bénir les enfants, bénir ses petits-enfants. Bref, remettre en valeur la croix, ça nous rappellera donc que nous reposons notre foi sur cette croix. Alors le signe de croix, maintenant, synthèse de la foi. Comme vous l'avez remarqué, dans le signe de croix, il y a trois aspects. Les paroles, généralement on dit au nom du Père, du Fils et du Saint-Esprit, avec sa mouche. Il y a les gestes sur le corps, ou les parties du corps qui sont touchées, si vous voulez. Et puis la croix qui est tracée. Trois aspects. Le premier, donc, c'est les paroles. Au nom du Père, du Fils et du Saint-Esprit, Amen. C'est donc le rappel de la Trinité qui nous sauve. Et nous reprenons la parole que nous avons entendue hier dans l'évangile de Saint Matthieu. Baptisez-les au nom du Père, du Fils et du Saint-Esprit. Le nom de Dieu, c'est donc Père, Fils et Saint-Esprit. Il n'y a pas d'autre nom que celui de Jésus par lequel nous puissions être sauvés, dit les Actes chapitre 4, verset 12. Ou bien au chapitre 4, verset 18, un peu plus loin, on dit même, la prédication est d'annoncer le nom de Jésus. Il y a aussi le nom du Père dans le Notre Père, Matthieu 6, 9, que ton nom soit sanctifié. Le nom du Fils, le nom du Père. Et on pourrait trouver aussi au nom du Saint-Esprit. Cela signifie, cette formule, au nom du Père, du Fils, Saint-Esprit, ça ne veut pas dire au nom de la loi, je vous arrête. Ou au nom des pouvoirs qui me sont conférés, je vous fais chevalier de la Légion d'honneur. Ça ne veut pas dire à la place de. Parce qu'on pourrait penser qu'on commence une célébration et on va le faire à la place, enfin, quelque sorte, au nom de. Voilà, où on introduit les personnes. Non, quand on dit au nom du Père, du Fils et du Saint-Esprit, on invoque sur soi-même le nom du Père, du Fils et du Saint-Esprit, c'est-à-dire on invoque les trois personnes de la Trinité. C'est une évocation, une bénédiction de Dieu qui descend sur chacun d'entre nous. Dans la Bible, le nom égale la personne. Le nom égale la personne. Quand je dis au nom du Père, je dis Père, Fils et Saint-Esprit. C'est ces trois personnes de la Trinité qui viennent me bénir, qui viennent avec moi. La Trinité est présente au signe de la croix. Ce n'est pas une expression, je parle au nom de. Hein. C'est donc un acte de foi, croire que Dieu veut venir vivre avec moi dans cette vie et croire qu'il agit avec moi. Ça, c'est les paroles. Deuxième chose, c'est les gestes. On ne fait pas les gestes n'importe comment. D'ailleurs, les frères orthodoxes le font d'une manière différente. Ils prennent les trois doigts. Trinité, et ils font le signe de croix, on va dire à l'envers, enfin en tous les cas à l'envers de nous, ou bien c'est nous qui faisons à l'envers d'eux, peu importe, au nom du Père, du Fils et du Saint-Esprit, Amen. Et en général, ils ne disent pas Amen.
Alors, ces gestes sur le corps représentent quelque chose, bien sûr, de symbolique, et même peut-être même de très profond. Le front représente l'intelligence, la mémoire, la création. C'est donc le père qui ordonne dans ma tête toutes les pensées, qui ordonne ma volonté, qui ordonne mon vouloir, ma mémoire, ma liberté, ma direction. Que ta volonté soit faite dans mon esprit. En quelque sorte, c'est l'esprit humain qui est visité par le Père. Sur le ventre, hein, je ne sais pas si vous le faites sur le plexus, mais ou là, mais c'est normalement un peu plus bas. Ça représente le corps, l'incarnation, la chair, notre besoin de manger, notre besoin de procréer, notre besoin humain. Et à ce moment-là, nous parlons du Fils qui descend en quelque sorte dans l'incarnation. C'est très facile à comprendre. Et puis enfin, l'épaule gauche, c'est le cœur, le lieu de l'amour, le lieu de l'Esprit Saint, autrement dit l'âme. Donc nous avons l'esprit, le corps et l'âme qui sont visités par la Trinité. Nous reprenons ainsi l'explication qu'a donnée saint Augustin dans son livre sur la Trinité. Il a expliqué que l'homme est Trinité, l'homme est trinitaire. Il a un corps, une âme et un esprit, comme en quelque sorte il y a le Père, le Fils et le Saint-Esprit. On dit souvent que Jésus, Marie, Joseph, c'est la petite Trinité sur la terre, une expression de l'école française. Et on peut dire aussi avec saint Augustin que l'homme est une petite Trinité de Dieu sur la terre par son corps, son âme et son esprit, visité donc par le Père, le Fils et le Saint-Esprit. Vous voyez que quand on fait son signe de croix, on ne le fait pas n'importe comment parce que ça représente une certaine symbolique de la manière dont Dieu nous rejoint. Et puis la croix qui est tracée sur nous, elle représente deux axes, l'axe vertical et l'axe horizontal, les deux bras de la croix, relation avec Dieu et relation avec nos frères. C'est donc le signe de croix qui résume aussi les deux grands commandements, aimer Dieu, dans Luc 10, 25, tu aimeras ton Dieu de tout ton cœur, de toute ton âme, de toute ta force, de toute ta pensée, et ton prochain comme toi-même. L'amour de Dieu et l'amour des autres, qui est le résumé, ces deux commandements, des 10 commandements, des deux tables. Première table, les 5 premiers commandements, c'est l'amour de Dieu. Les 5 derniers commandements, deuxième table, c'est l'amour du prochain. Voilà, le signe de croix est aussi une synthèse de l'amour, de la charité. Et l'homme est invité par ce signe de croix à se décentrer, à partir de son centre, à aller aux 4 coins de son corps et au-delà, aux 4 coins du monde, aux 4 vents de l'Esprit Saint, aux 4 points cardinaux. Le cardinal Lustiger disait que on est une vocation, on est rentrer dans sa vocation chrétienne, quelle qu'elle soit, particulièrement pour les prêtres. On a une vocation lorsque le centre de ma vie, ce n'est plus moi, mais le centre, c'est l'autre. Ce n'est plus moi le centre, c'est l'autre. Donc, apprendre par le signe de croix à se décentrer de soi-même. C'est très facile de penser à soi en oubliant les autres. Voilà que nous sommes invités à penser aux autres, sans s'oublier soi-même, mais en priorité. Voilà, troisième partie, c'est la troisième, donc c'est après la deuxième. Marie, ici à Lourdes, nous confie la croix. Le premier geste que Marie fait donc aux apparitions, c'est ce signe de croix. Et au cours des apparitions, tout a l'impression que tout se concentre sur la croix.
Hier, on vous a expliqué, Monseigneur Berryer, nous a expliqué l'histoire des deux croix.